0: Des enseignants qui me disaient, on peut plus continuer à peindre maintenant qu'on a inventé la photo. Alors, maintenant, je trouve ça absurde, mais à l'époque, à 20 ans, ça m'avait troublé. Et j'avais découvert dans l'art contemporain, les questions un peu plus de société, d'environnement, qui m'ont donné envie de reprendre d'autres études plus en sciences humaines.
1: Et c'est là donc que vous êtes intéressé en particulier à l'histoire et à la géographie.
0: Voilà, ça m'a fait m'intéresser à l'histoire, à la géographie, à la géopolitique, aux conflits et à des questions aussi d'environnement contemporain comme le réchauffement climatique. Donc des questions assez parfois angoissantes, enfin en tout cas qui interrogent sur l'avenir du monde. Et ça m'a ramené en fait à l'art d'une manière un peu surprenante,
1: oui.
0: Puisque j'ai eu envie, une sorte d'exutoire, d'écrire d'autres choses que sur des sujets de politique ou d'environnement, et de revenir à mes premiers amours, et notamment par une biographie romancée d'un grand peintre flamand du XVe siècle, Hugo van der Hoes, alors qui est un peu moins connu que Van Eyck et van der Weyden, mais c'est un de leurs grands contemporains. Et donc, j'ai eu envie d'écrire une biographie romancée qui permet aussi de relativiser les malheurs d'aujourd'hui, puisqu'on peut découvrir que les massacres ou les guerres,
1: oui.
0: Et même parfois des tueries où des villes entières sont rasées, existaient déjà au XVe siècle.
1: Tout à fait, tout à fait. Et le dépassement aussi de tout ce climat anxiogène et de violence par l'art, en fait.
0: Voilà, absolument. Et par l'histoire, ce qui m'a aussi amené à écrire des romans religieux, enfin, ou en tout cas intégrant beaucoup de religion. Mon premier roman, par exemple, s'appelle L'ère de Cain.
1: Oui.
0: Qui reprend justement le mythe biblique. Et j'ai écrit aussi un évangile selon Suzanne.
1: Oui,
0: où je parle d'une jeune juive qui vit à l'époque de Jésus. Ou moi ou Mama, petite fille du prophète Mahomet, qui interroge aussi la place des femmes au début de l'islam.
1: Tout à fait. Donc il y a aussi cette attention portée à la partie féminine, souvent à l'ombre des hommes.
0: Absolument, c'est vrai que
1: qui a aussi constitué l'histoire.
0: Hein. Qui ont constitué l'histoire, qui sont complètement occultés, et il se trouve que dans mon parcours, j'ai aussi été élevé par des femmes fortes, ma mère, ma grand-mère et mon arrière-grand-mère, et ça m'a aussi sensibilisé au fait que ces femmes fortes étaient souvent sous la coupe de leur mari, ou en tout cas n'avaient pas forcément toujours la même reconnaissance que leur mari, de même que la plupart des grandes femmes de l'histoire ont parfois été occultées.
1: Et donc vous avez mené cette activité d'écrivain parallèlement à une activité professionnelle riche et variée.
0: Voilà, alors ça s'est recoupé régulièrement, c'est-à-dire qu'au début c'était un exutoire, et puis en partant notamment sur des questions plutôt de mythologie ou de textes religieux, avec des énigmes, donc un peu des côtés aventure, et puis quand on chasse quelque chose, ça revient par la fenêtre, mes préoccupations aussi justement un peu politiques ou environnementales reviennent aussi dans mes écrits, dans mes nouvelles, dans mes romans, parfois même dans mes poèmes, en faisant des clins d'œil aussi aux lecteurs et aux lectrices.
1: Et en effet, vous dites poèmes, nouvelles, car à l'heure actuelle, vous êtes l'auteur déjà de 15 romans, de nombreuses nouvelles et de poèmes de forme plutôt orientale.
0: Oui, alors c'est aussi parce que j'ai étudié les langues orientales, donc notamment l'indonésien et le malais, pour travailler en Asie du Sud-Est, ce qui m'a sensibilisé aussi à d'autres cultures, et ça c'est aussi quelque chose que je mets souvent dans mes romans, c'est les différences culturelles entre les personnes, alors à la fois les personnes qui vont parler des langues différentes, mais même issues potentiellement de cultures différentes, et les problèmes de compréhension qu'on voit dans le monde aujourd'hui, ils sont aussi issus de ce problème d'alterculturalité,
1: bien
0: du
1: sûr.
0: Fait qu'il n'y a pas assez d'attention, il y a souvent même une prédominance de la culture occidentale, et pas assez d'attention aux autres formes
1: cultures.
0: De pensée et de culture.
1: Tout à fait. Et donc, vous êtes intéressé, comme vous le disiez, à la science-fiction, à tout ce qui pourrait être projection d'un imaginaire.

0: aussi au monde religion. Et vous avez remarqué effectivement l'histoire de la peinture qui est un de vos points de départ, en fait, pour l'écriture. Donc, Giorgione est votre troisième biographie de peintre.
1: Oui.
0: Donc, après Hugo van der Hoos, dont vous venez de nous parler, ainsi que du maître de Moulin. Et avec Giorgione, nous quittons la peinture du Nord pour découvrir Venise. Venise au XVIe siècle. Venise qui est un monde politique et social extrêmement dynamique et original à l'époque.
1: Oui.
0: À l'époque de Giorgione.
1: Absolument, puisque l'Italie elle-même est assez différente du reste de l'Europe parce qu'elle est très très morcelée. Et en plus, Venise est une des seules cités-États qui n'est pas dirigée par un prince. Donc le prince qui pouvait être des ducs, des comtes, etc., mais qui était désigné par Dieu. Donc il y avait des lignées héréditaires. Or Venise est la première république, de l'époque moderne en tout cas, ou du Moyen Âge, et qui est dirigée par des marchands.
0: Tout à fait.
1: Une autre approche que les seigneurs nobles.
0: Tout à fait. C'est une approche beaucoup plus pragmatique. Ils aiment l'ordre. Ils sont attentifs à la gestion du quotidien. Ça, vous en rendez bien compte dans votre ouvrage autour du peintre Giorgione, puisque vous nous décrivez toute cette vie sociale, les règlements, tous les types de, par exemple pour le ramassage des ordures, ou la législation assez précise et détaillée sur la prostitution.
1: C'est vrai que le doge et le conseil de Venise étaient très attentifs, à la fois parce qu'il fallait qu'ils fassent attention vers l'extérieur aux menaces potentielles, et aussi à l'intérieur pour que tout fonctionne bien. Et notamment, c'est Venise qui va inventer un peu le travail à la chaîne, ou en tout cas à l'arsenal avec la construction de galères. C'est comme ça qu'ils vont avoir une flotte aussi puissante sur toute la Méditerranée à une certaine époque.
0: C'est-à-dire que les artisans, chaque artisan avait sa pièce à réaliser et ne faisait qu'elle ou comme
1: C'est-à-dire qu'ils avaient inventé le système des pièces détachées.
0: D'accord.
1: Alors qu'auparavant, les armateurs, chaque bateau était fait individuellement, donc chaque bateau était unique. Et à partir du moment où il était unique, il était difficile à réparer
0: parce que
1: il fallait refaire les pièces. Là, toutes les pièces étaient interchangeables parce que l'arsenal de Venise avait donc inventé ce système de pièces de rechange et de normes très très strictes pour que toutes les c'était surtout des galères, toutes les galères soient identiques.
0: Tout à fait, et puis c'est réparé facilement, et puis ça allait beaucoup plus vite, en fait, tous les avantages que l'on connaît maintenant.
1: Maintenant,
0: on connaît surtout les inconvénients, mais... et puis, il y avait effectivement aussi des quartiers réservés.
1: Voilà,
0: alors, ces quartiers réservés permettaient aussi de contrôler les étrangers. C'est à la fois une ville très cosmopolite, et où en même temps, il faut faire attention pour ne pas se faire... piller les idées pour contrôler aussi.
1: Alors voilà,
0: les étrangers.
1: Et d'ailleurs, j'aime bien, je m'en lasse, mon côté universitaire, je fais toujours des cartes, et j'ai des cartes aussi dans mes livres, autant
0: bien
1: que
0: sûr.
1: Je peux, pour essayer de montrer les différents quartiers, et notamment pour Venise, montrer, il y a les quartiers du pouvoir avec San Marco, Saint-Marc, il y a l'arsenal qui est le côté militaire, et puis il y a le quartier du Rialto, par exemple, où là, ce sont plutôt les banquiers, mais aussi les artistes, mais aussi des prostituées, et puis alors c'est un petit peu légèrement plus tardif que mon roman, puisque ma biographie romancée de Giorgione s'arrête en 1910 à sa mort. Mais
0: non,
1: 1510 à sa mort. Mais donc il y a déjà quasiment le ghetto, puisque le
0: c'est
1: ghetto
0: ça.
1: Et le fait de créer des quartiers spécifiques pour les juifs vient aussi de Venise. Et donc ghetto vient même d'un mot vénitien qui était la fonderie et qui est créé un petit peu plus tard, mais qui existait déjà.
0: On en sent les prémices dans votre roman. On sent qu'il y a d'abord une législation tout de même. Ils sont tenus à un certain nombre de choses. On voit que c'est pas toujours facile. Giorgione a des commandes faites pour des juifs.
1: Des juifs, en tout cas certains
0: tableaux. Des marchands juifs. il n'y a pas de souci, il est possible de les faire, etc. Mmh. Mais il y a quand même des contraintes.
1: Voilà. Et par exemple, à l'époque où George Jones travaille, les Juifs n'ont le droit de résider que quelques journées par an à Venise.
0: Oui, c'est
1: ils
0: ça.
1: Doivent rester sur terre ferme, donc la partie continentale de Venise, et ils ont le droit de venir quelques jours par an pour faire des affaires, mais ils sont très contrôlés. Et d'ailleurs, c'est ce qui explique le marchand de Venise.
0: Bien sûr, de
1: Shakespeare. Où il présente justement là, un peu cette caricature d'usurier juif qui s'en prend à un marchand vénitien. Et ça, c'est aussi un peu l'époque
0: tout à fait.
1: Qui veut ça.
0: Mais il y a d'ailleurs la même chose. Enfin, il y a le quartier juif, il y avait aussi le quartier des Allemands. Enfin, chacun avait un
1: voilà,
0: petit peu sa zone d'influence. C'est une république qui est consciente de ses fragilités géophysiques, puisqu'elle est vraiment très liée à la mer, ce qui implique un certain nombre de rites. Le mariage annuel avec la mer, un mariage symbolique. C'est une ville qui est en vigilance perpétuelle, et donc ça implique aussi un travail de tous les habitants, quelque part.
1: Oui, parce que et alors ça, c'est aussi l'intérêt de travailler sur des biographies de peintres, c'est que les peintres à l'époque étaient des artisans. C'était pas vraiment des artistes. Enfin, ils pouvaient avoir un début de reconnaissance, mais ils étaient assimilés quand même aux gens du peuple. Et donc en fait, à la fois ils côtoient les hauts dignitaires, les évêques, les nobles, les très très grands marchands fortunés, mais ils sont aussi par leur travail, en contact avec les petits commerçants ou avec les autres artisans qui vont fabriquer la toile ou le bois
0: quand
1: ils vont peindre, les pigments dont ils vont avoir besoin.
0: C'est, et effectivement, ce statut de l'artiste nous amène aussi à constater combien Venise, comme beaucoup de villes en Italie, a repéré très tôt la plus-value que pouvait donner l'art. C'est-à-dire l'art est à l'époque un instrument de pouvoir, un soft power, on dirait maintenant, dont les communes italiennes ont très vite perçu l'importance, en fait. Et Venise aussi, très nettement.
1: Elle a,
0: donc ça se traduit par des commandes, des commandes publiques.
1: Voire des invitations à rester. Par exemple, Albrecht Dürer,
0: oui,
1: qui a fait deux séjours à Venise, qui sont assez bien documentés. Lors de son dernier séjour, le doge est prêt à lui accorder une pension pour que Dürer s'installe et travaille à Venise.
0: Tout à fait. Mais c'est une république dynamique, cosmopolite, avec beaucoup d'influence orientale aussi, mais c'est une république qui est très convoitée. Et ça, votre livre le montre très bien. Vous arrivez à décrire de manière à la fois détaillée et claire des situations qui sont extrêmement complexes, voire confuses, puisque finalement, l'Italie, à l'époque, chaque ville italienne, même pas l'Italie, puisque ça n'existe pas vraiment, mais chaque ville italienne est l'objet de convoitises françaises, allemandes, papales, en fait.
1: Oui, avec Pape Borgia, puisque
0: bien sûr,
1: en fait, c'est...
0: Oui, c'est dans...
1: et son fils César, qui a servi d'ailleurs de modèle au prince de Machiavel.
0: Oui, tout à fait.
1: Donc, on est vraiment une période charnière de l'histoire. Et c'est très important aussi de montrer, justement, parce qu'il y a à la fois toutes ces rivalités de puissance européenne, et puis il y a la menace turque, qui
0: c'est
1: est toujours
0: ça.
1: Présente. Et alors, directement pour Venise, puisque, justement, les Turcs convoitent les îles grecques, Chypre, sur lesquelles les Vénitiens sont installés. Et les Vénitiens sont aussi aux premières loges, les premiers directement en contact et potentiellement en conflit avec les Turcs. Et donc, ils sont obligés de faire des accords, plus ou moins secret avec les Turcs, et ils sont stigmatisés parfois par les autres puissances européennes qui considèrent qu'ils vont trop loin dans le compromis et dans l'arrangement, alors que les chrétiens devraient se liguer tous contre les Turcs. Mais d'un autre côté, toutes les autres principautés n'arrivent pas à s'entendre justement pour mener cette grande croisade. Et il faudra attendre la bataille de Lépante, quand même bien longtemps après, plus d'un demi-siècle après, pour qu'il y ait un semblant d'alliance occidentale contre les Turcs.
0: Contre les Turcs, oui. Et c'est vrai que votre livre montre bien ce que ça a représenté pour les personnes de l'époque, en fait, une tension permanente, beaucoup de deuil, ne serait-ce que à travers la vie de Giorgione, il y a beaucoup de moments où ils ont l'impression que tous leurs efforts de l'année sont brisés. Leurs amis sont faits prisonniers, maintenus en otage par les Turcs, réduits en esclavage. Enfin, les fêtes sont annulées. Donc, qui dit fête annulée ou foire annulée dit rentrée d'argent en moins. Enfin, on voit très très bien, grâce à votre écriture, tout l'impact que peuvent avoir ces disputes qu'on a vues dans des livres d'histoire et auxquels on a prêté parfois une oreille un peu distraite.
1: Je pense justement, le fait de le voir à travers la vie de quelqu'un permet de lui donner une consistance, une vie, et de la rendre plus directement intéressante.
0: Tout à fait. Nous allons peut-être avoir une petite pause musicale, oui, si cela vous va. C'est vous qui l'avez choisi. Et donc, il s'agira d'un morceau de Bartolomeo Tromboncino, Chi vi darà più luce.

0: Après cette première pause musicale de Bartolomeo Tromboncino, qui vit dalla più luce, nous reprenons notre échange avec Yann Cuero autour de son ouvrage Giorgione, peintre vénitien de l'indicible, aux éditions Arcuiris. Donc nous avons vu un petit peu le contexte social, politique, général de, qui entoure la vie de Giorgione à Venise. Et il est important maintenant de voir un petit peu quelles ont pu être ses aspirations, ses sujets, ses contraintes. Et une chose nous frappe immédiatement, c'est le rôle omniprésent de la religion. Alors, la religion est à l'époque maîtresse du temps, mmh. en particulier.
1: Voilà, alors là, c'est vrai qu'on ne réalise pas forcément toujours, mais il y avait beaucoup de, plus de jours de congé à l'époque que maintenant. Il y avait un quart à un tiers des jours qui étaient des jours de fêtes religieuses, et donc les ordres religieux, les grandes églises ou les grands dignitaires de l'église commandaient. Bien sûr, des peintures pour qui pouvaient être des fresques ou des peintures sous forme de retable pour orner les églises.
0: Bien sûr. Alors il y avait également par exemple dans votre livre Giorgione, sa journée de travail est rythmée aussi par la cloche. Quel que soit l'endroit où il est, il entend cette cloche qui va marquer le début du travail puis la fin aussi de la journée. Avec un temps qui n'est pas comme le nôtre, qui est un temps beaucoup plus élastique. Les heures d'hiver sont plus courtes que celles d'été.
1: Voilà, mais un temps très cyclique. Et c'est
0: tout,
1: ça
0: oui,
1: que j'ai essayé
0: fait.
1: De rendre, et qu'on connaît encore un petit peu à Venise, parce qu'il y a des temps forts comme le carnaval. Mais le carnaval n'est qu'un des multiples moments qui allait segmenter. Et en fait, la segmentation se fait dans la journée, avec mm-hmm. les cloches qui vont effectivement marquer et notamment les deux grandes cloches de Saint-Marc et du Rialto qui marquent le début et la fin de la journée, et puis toutes les cloches correspondant aux messes intermédiaires. Il y a les marées aussi qui sont très très importantes, puisque les marées permettent notamment d'aller jusqu'à terre ferme, donc le continent, ou de revenir vers les îles que constitue Venise, puisqu'il n'y a pas encore de pont, bien sûr, à l'époque. Et il y a l'hiver avec le vent froid qui change aussi et qui oblige à avoir toutes ces cheminées à Venise. Et puis donc il y a tout le cycle de la semaine avec le rituel des marchés, de la collecte des déchets, du jour de paye de l'arsenal, des réunions du grand conseil. Donc tout ça va rythmer la semaine et puis l'année avec toutes ces grandes fêtes souvent
0: alors des grandes fêtes religieuses qui sont donc effectivement les Noël, Pâques, les jours fériés pour les fêtes des saints. Venise a été très précautionneuse puisqu'elle a quatre saints protecteurs. Hein, on sent qu'il y a du danger, donc il y aura quatre saints qui vont pouvoir protéger la ville. Donc il y a Saint-Marc, il y a Saint-Roch pour la peste, hein,
1: oui.
0: qui est l'un des grands fléaux auxquels est confrontée Venise.
1: Alors en fait, le premier
0: continent,
1: c'est Saint
0: d'ailleurs.
1: Théodore, en fait,
0: oui.
1: le premier, mais en fait c'est un saint byzantin. En fait, surtout avec la montée de l'islam et la volonté d'exister, et après la prise de Constantinople, Venise a tout fait pour minimiser l'importance de Byzance, donc réduire le poids de Saint-Théodore. Et à la place, donc faire monter Saint-Marc, l'évangéliste, et ensuite, quand il y a eu les épidémies de peste, San Rocco, donc Saint-Roch, dont ils ont fait venir les reliques de Montpellier, ils les ont même dérobées, pour pouvoir protéger la ville, et d'ailleurs, Giorgione a réalisé une peinture pour une commande donc de San Rocco, représentant Jésus, c'est une peinture assez dure d'ailleurs, c'est Jésus face à des juifs qui l'agressent, et donc on sent un peu au moment du procès sans doute, mais c'est une peinture qui va avoir la réputation d'être miraculeuse. Et donc, du vivant
0: de Giorgione.
1: Les gens allaient à San Rocco pour toucher cette peinture et espérer être guéris.
0: Oui, ce qui nous montre que, effectivement, l'Église a un rôle prépondérant, mais il reste encore beaucoup de superstitions, en fait.
1: Ah oui.
0: Il y a la manière dont on aborde la religion n'est pas tout à fait la même que maintenant. Il y a un côté encore très superstitieux, très populaire aussi, des croyances populaires. Et ça nous amène aussi à voir quelque chose qui peut paraître paradoxal, c'est-à-dire à la fois la permanence de certains rituels et en même temps un attrait pour les sciences, l'astronomie, la physique, enfin tout ce que
1: oui.
0: C'est le moment de c'est le début de certaines grandes découvertes scientifiques.
1: Absolument.
0: Qui va côtoyer, la superstition.
1: Et on le voit complètement.
0: On le voit
1: complètement à Venise, effectivement, et particulièrement à ce moment-là, puisque il y a notamment une prédiction d'un deuxième déluge. Et donc, dans des almanachs, il y a des astrologues qui ont annoncé qu'il allait avoir un deuxième déluge qui devait se situer à la fin de l'année 1503. Donc, tout le monde a peur de l'arrivée de ce deuxième déluge, un peu le millénarisme. Et en même temps, à cette époque, il y a un moine polonais quasi inconnu qui vient étudier à Padoue. Il s'appelle Copernic. Et Copernic, donc... très très jeune donne des cours et donc vraisemblablement Giorgione a assisté à un cours qui est attesté dans les archives de Copernic devant les universitaires de Padoue.
0: Oui, tout à fait. Et ça, c'est intéressant de voir, justement, vous détaillez bien ceci dans votre ouvrage. On voit bien comment Giorgione est à la fois un manuel, c'est à la fois quelqu'un qui est pratique, un génie pratique, qui doit tenir son entreprise, il broie les couleurs, enfin, il les applique, et tout ça. Donc il y a ce côté manuel, mais il y a aussi tout un côté intellectuel qui est un peu largement favorisé par ses mécènes, mais qui témoigne aussi d'un goût personnel. C'est évident qu'il était attiré par tout ce qui pouvait intéresser son intellect.
1: Et on le voit d'ailleurs dans les fresques qui subsistent à Castelfranco, qui est sa ville de naissance. Il y a la Casa Giorgione et il y a encore donc une fresque, un bandeau en haut d'une pièce. Et alors c'est en couleur sépia. Ça représente l'univers de la musique, de la peinture, des arts. Et aussi de l'étude de l'astrologie. Et notamment, je reproduis dans le livre, parce que un de mes soucis, ça a été de reprendre, il y a plus de 80 illustrations, de reprendre toutes les illustrations, toutes les œuvres qu'on pouvait lui attribuer. Alors, les historiens de l'art ne sont pas tous d'accord sur quelles œuvres sont à rattacher à Giorgione, parce qu'il y a eu des repeints, il y a eu des imitations. Mais en tout cas, là, on voit, il y a notamment un disque. Et ce disque représente des étoiles. On pourrait croire que c'est anodin, mais c'est la conjonction planétaire qui annonce en fait le déluge.
0: Donc, tout à fait.
1: Tout est très très précis, très très détaillé, et c'est aussi ce qui a amené beaucoup de troubles chez les historiens de l'art, c'est que Giorgione a semé ses peintures d'énigmes.
0: Tout à fait.
1: Et beaucoup étaient encore restaient encore mystérieuses, et c'était un des défis de mon livre d'ailleurs, d'essayer de décrypter, parce que je peux difficilement parler d'un tableau présenté par Giorgione lui-même, puisque c'est Giorgione le narrateur, si je ne donne pas les clés, si je ne trouve pas les clés. Donc j'avais un défi qui était...
0: Vous aviez un défi important. Là.
1: Important pour...
0: Défi d'ailleurs, oui, vous n'êtes pas... Que vous assumez courageusement, parce que beaucoup de tableaux de Giorgione ont été comme ça, l'objet de, de beaucoup de questionnements. Donc, les historiens d'art, ils vont avec beaucoup de précautions, ils avancent un peu leurs pions, mais en général, ils ne prêtent pas parti. Or, vous, bah, quelque part, bah, vous avez mouillé votre chemise, puisque vous assumez vos hypothèses en les prêtant à Giorgione. Bah, mais ça fait partie du jeu.
1: C'est une hypothèse. Les chercheurs aussi font des hypothèses. Là, moi, j'avance des hypothèses et j'essaye d'aller toujours au plus plausible. C'est-à-dire que je cherche à montrer parmi les possibilités, puisque parfois je peux hésiter ou avoir des doutes, qu'est-ce qui s'est passé ou quelle est l'explication la plus plausible à un phénomène.
0: Tout à fait.

0: Après cette deuxième pause musicale, qui était de Jospin Després, Adieu mes amours, nous reprenons notre discussion avec Yann Cuero autour de son livre Giorgione, peintre vénitien de l'indicible aux éditions Arcuiris. Nous étions en train d'évoquer le monde de Giorgione et en particulier le côté énigmatique de ce monde.
1: Oui, alors c'est vrai qu'il y a, il y a plusieurs de ces tableaux qui ont laissé, qui ont interloqué les historiens de l'art, puisqu'il n'y a, y a pas les clés, et notamment il y a deux célèbres tableaux qui sont les trois philosophes et la tramontane. Donc les trois philosophes, on voit un vieux monsieur qui est souvent identifié à Ptolémée, mais on n'est pas forcément sûr, un personnage en costume turc et un jeune homme. Et en fait, donc la plupart des historiens, ils sont allés de deux propositions. Et en fait, pour moi, Ptolémée est exact. Le personnage turc qui est au milieu, c'est Ibn al-Shatir, qui était un astronome arabe, dont s'est inspiré le troisième personnage, qui est Copernic.
0: Donc, oui, tout à fait.
1: Ce qui me fait justement dire que Giorgione a dû assister à cette conférence donnée par Copernic à l'université de Padoue à cette époque. Et ça fait complètement sens que ces trois personnages sont en face d'une grande caverne, qui est un peu la caverne de Platon.
0: Bien sûr.
1: Et là, donc, les trois philosophes sont articulés. Pareil, par exemple, il y a un autre tableau qui s'appelle la Tramontane. Donc, où on voit un grand paysage. Et dans ce paysage, il y a trois ou quatre personnages perdus. Il y a un personnage tout au milieu qui est en train de terrasser un dragon. Donc la plupart des gens pensent que c'est Saint-Georges, et ils voient à côté, donc sur la gauche, un autre personnage qui est en train d'aider ou de soigner un autre, et puis dans une grotte au fond, un homme avec un cochon. Donc, et oui, en fait, ça revient à ce qu'on disait tout à l'heure, ce sont les quatre saints de Venise. Donc celui du milieu, donc ce n'est pas Saint-Georges, Saint-Dragon, mais Saint-Théodore.
0: Le premier
1: qui était le saint. Les deux à gauche, c'est donc Saint-Marc qui s'approche de San Rocco, donc
0: le deuxième
1: protecteur de Venise qui vient accueillir
0: le troisième,
1: et dans une grotte au fond, c'est Saint Antoine de Padoue, parce que Venise, dans ses conquêtes de terre ferme, donc sur le continent, avait intégré Padoue, donc se retrouvait avec un quatrième saint protecteur par conquête.
0: Tout à fait. Et donc on a vu effectivement ces énigmes, on les retrouve également dans La Tempête. Il y a eu plusieurs livres consacrés au sens qu'on pouvait trouver à La Tempête. C'est aussi pour le concert champêtre, vous nous donnez une explication qui est tout à fait plausible. Et qui regroupe d'ailleurs certaines des explications qui ont été proposées.
1: Oui, je prétends. D'ailleurs,
0: Mais ce qui est intéressant, excusez-moi de vous couper, parce que ce qui est intéressant dans vos explications, c'est que elles sont. Nous pouvons suivre leur genèse, ce qui est souvent pas le cas dans les ouvrages d'histoire de l'art, où on a souvent l'impression que les auteurs plaquent un jugement ou une explication, mais là, le lecteur est amené en fait à la suite de Giorgione à comprendre le raisonnement de Giorgione, les associations d'idées qu'il fait, etc.
1: Oui. Et là, par exemple, sur le tableau des quatre saints de Venise, la Tramontane, je le fais présenter justement, c'est-à-dire c'est le commanditaire du tableau qui invite.
0: Tout à fait, c'est une très jolie scène d'ailleurs.
1: Voilà,
0: de votre livre.
1: Qui, parce qu'il a commandité à Giorgione, alors là j'invente un peu forcément, ou j'essaye de déduire, un tableau qui montre l'esprit de Venise, et au lieu de montrer une scène de Venise, il montre ce tableau complètement énigmatique, et donc ce sont les invités qui vont commencer à essayer de proposer des solutions pour savoir ce que ça veut
0: Mais
1: dire.
0: Mais d'ailleurs, c'est tout à fait l'esprit du temps.
1: Hein.
0: Là, vous n'êtes, vous extrapolez peut-être un peu, mais vous êtes tout à fait dans l'esprit du temps. D'ailleurs, on n'a pas parlé de la reine de Chypre, qui était l'un des premiers commanditaires de Giorgione, mais vous, votre livre fait bien état de cette... Il y a toute cette cour autour de la reine de Chypre, et qui est une cour savante, proche de celle qu'on pouvait trouver dans plein d'autres villes italiennes. Et vous rendez bien, je trouve, cette effervescence intellectuelle, ce goût pour les lettres classiques, le retour de la mythologie gréco-romaine, ces joutes oratoires, ces échanges de poèmes, etc.
1: Absolument, et c'est vrai que c'est aussi l'apparition ou l'essor de la langue dite vulgaire. En fait, donc de l'italien qui se forme avec les différentes langues régionales du toscan, du vénitien, avec la référence de Dante qui est quand même le premier à l'avoir vraiment introduit en poésie, mais des personnages comme Pietro Bembo qui sont un peu oubliés aujourd'hui, mais qui ont eu un rôle complètement majeur. Et c'est aussi une des propositions du livre d'identifier qui est peint, parce que souvent, c'est une des difficultés, on voit un portrait, on voit deux portraits, on voit trois portraits, et on se lasse, parce que si on ne sait pas qui est représenté, et souvent, ça n'est pas indiqué. Donc, j'ai fait un gros travail aussi de recherche, éventuellement comparant avec d'autres portraits existants, où là, les personnes sont identifiées, pour essayer de savoir qui Giorgione avait pu peindre.
0: Oui, ça c'est l'une des effectivement, vous asseyez sur une énorme source, sur un énorme travail de recherche, qui est un travail qui est plutôt que d'habitude est plutôt du ressort des universitaires, et c'est une démarche de votre part intéressante que de vouloir finalement ouvrir toutes ces recherches sur une forme qui est plus accessible à un grand public. Vous auriez pu vous contenter d'écrire une énième thèse sur Giorgione.
1: J'aurais pu.
0: Et voilà, et c'est intéressant. Je crois que vous avez le choix du roman. Vous avez sûrement quelque chose à nous dire là-dessus.
1: Voilà, alors c'est périlleux. C'est périlleux parce que en fait, je sais que je porte le flanc au reproche de dire bah oui, mais c'est pas un livre d'histoire de l'art, c'est un roman. Et de fait, je ne donne pas forcément toutes les clés. C'est-à-dire, je pourrais avoir tout un appareil de notes en disant ça, c'est telle anecdote, elle est vraie, ou telle chose, ça vient de telle source bibliographique. J'ai tout ça, mais j'ai essayé de le faire disparaître pour en faire un vrai roman. Et c'est ça qui est délicat, en fait.
0: C'est délicat, et vous y arrivez en faisant plusieurs choix. Donc, déjà, le choix d'une narration à la première personne. Nous sommes, dès le début du livre, nous sommes Giorgione. Nous écoutons Giorgione, nous nous mettons dans la peau de Giorgione, et ce qui contribue à donner de la vie à toute la description des faits qui sont présentés. J'ai trouvé qu'il y avait aussi un côté cinématographique, en fait, parce que à la fois donc nous voyons à travers les yeux, nous travaillons à travers les mains de Giorgione, et en même temps, de temps en temps, il y a un dézoomage qui est mené très subtilement et qui va nous présenter le contexte politique ou social de manière plus générale. Et puis, très progressivement, on revient à Giorgione. Donc, il y a une grande fluidité dans ce que vous écrivez, et ça a dû être un gros travail pour vous.
1: Oui, surtout pour faire disparaître le travail.
0: Tout à fait.
1: C'est-à-dire qu'il faut... souvent, un des reproches que je ferais à beaucoup d'historiens de l'art, c'est qu'ils sont trop attachés à l'œuvre elle-même et à la description éventuellement de la peinture, sans forcément suffisamment apporter d'importance au contexte politique, voire guerrier, dans lequel ces œuvres ont été faites. Et donc, on a l'impression que le peintre était dans son atelier, tranquille, alors qu'il pouvait être dans une période de guerre,
0: bien
1: avec
0: sûr,
1: un blocus, avec une épidémie de peste ou souffrir lui-même de la syphilis.
0: Comme c'est le cas pour
1: comme
0: George
1: John. Donc, il y a aussi un contexte qui peut être complètement dramatique et qui aussi nourrit ou en tout cas.
0: Un contexte dramatique ou tout simplement économique. La peinture, c'est un travail, un atelier est une entreprise. Et ça, justement, vous le montrez très bien. Il y a aussi dans votre écrit des moments d'humour et des clins d'œil au lecteur. Vous n'hésitez pas de temps en temps à faire quelques anachronismes qu'on ne vous reprochera pas parce qu'ils sont ils sont humoristiques.
1: Oui.
0: Et donc il y a par exemple un moment où un des spectateurs de tableau de George John ont fait des spéculations sur son sujet et le spectateur dit bon de toute façon c'est bien difficile de comprendre l'art contemporain.
1: Voilà.
0: Mais c'est tout à fait possible, à la fois un clin d'œil au lecteur moderne et
1: mais
0: à l'époque c'était de la peinture contemporaine et effectivement elle posait question.
1: Voilà, parce qu'en plus la peinture de George John on réalise pas forcément aujourd'hui parce que on a toute l'histoire de l'art qu'on connaît. Mais,
0: Elle était moderne.
1: Il était très, très moderne. Et notamment par rapport à son maître Giovanni Bellini et à ses contemporains, donc comme Carpaccio ou Mantegna. C'est le premier peintre à peindre directement sans dessin.
0: Tout à fait.
1: Avec la couleur, et c'est ce qui donne aussi la force de beaucoup de ses tableaux, c'est qu'il ne dessine pas ou très peu en sous-jacent. Donc il attaque directement
0: à la couleur,
1: au pinceau. Et ça, c'est complètement moderne par rapport à tout, enfin, ou Botticelli, etc. Tous ces peintres qui dessinaient beaucoup plus, ou Léonard de Vinci.
0: Qui était dans la ligne. Et c'est cet héritage-là que va magnifier Titien. Et puis, en plus, après Tintoret.
1: Et Titien qui est l'élève de George John. George John, on le connaît moins parce qu'il est mort très jeune et donc sa carrière s'est arrêtée brusquement. Titien, lui, a vécu beaucoup plus longtemps et a eu l'œuvre monumentale qu'on connaît, mais ou en tout cas à la période charnière dans les années 1508-1510, même aujourd'hui encore, et moi-même je l'avoue humblement, c'est difficile de séparer le style de George John et de la fin de sa vie et du jeune Titien.
0: Du jeune Titien, forcément.
1: Et notamment le concert champêtre qui est au Louvre. Est attribué parfois à Titien, parfois à George John, parfois aux deux. Et personne n'en est vraiment sûr.
0: Et non, c'est un travail d'atelier, c'est une entreprise. Et
1: c'était aussi important parfois, de montrer qu'il y avait tout ce travail d'atelier, c'est-à-dire que l'artiste n'était pas un solitaire, comme il l'est devenu à l'époque contemporaine.
0: Un dernier point. Votre ouvrage est aussi complété par un nombre considérable de reproductions. Mm-hmm. Donc, vous avez fait pratiquement un catalogue complet de l'œuvre de George John, et donc des photographies qui ont dû demander un énorme travail de recherche et d'obtention de droits, voire de gymnastique, puisqu'il vous est arrivé de sauter des barrières pour aller photographier des fresques en ruine.
1: Voilà, donc il y a certains, notamment les fresques du palais en ruine de la reine de Chypre, qui sont encore dans l'arrière-pays vénitien, sont fermées, donc il a fallu que je saute par-dessus des barbelés et des ronces pour pouvoir aller prendre des clichés
0: de ce qui restait
1: et des fragments de fresques qui sont d'ailleurs remarquables. Et puis après, les droits qui sont pas évidents, parce que c'est vrai qu'il y a des musées qui sont vraiment formidables, qui, quand on les contact, disent très bien, on vous envoie une image à haute définition,
0: et puis d'autres
1: qui rechignent ou qui vont demander jusqu'à 200-250 euros pour reproduire une peinture.
0: Image. Oui,
1: donc
0: ça.
1: Quand on en a George John, il y en a 50, il y en a 80.
0: Oui, c'est ça.
1: donc c'est
0: un poste important.
1: Un poste important.
0: Il faut saluer les éditions Arcueiris pour d'avoir fait cet effort-là, parce que ça peut être rare. Il nous reste quelques instants pour vous remercier, Yann Cairo. J'espère que vous avez pu dire à peu près tout ce que vous souhaitiez. Quand nous avons préparé cette émission, nous avons discuté pendant près de 3 heures, donc c'est un résumé que nous avons tenté de faire. Merci donc pour tout ce que vous nous avez appris au sujet de Giorgione et de Venise au XVIe siècle. Il nous faut aussi signaler la parution de votre dernier livre, qui est consacré en 2 tomes, qui est consacré à Lavinia Tierlink, femme peintre des Tudors, également aux éditions Arcuris. Donc c'est un ouvrage qui s'annonce passionnant.
1: Ah oui, surtout qu'il n'y a pas beaucoup de femmes peintres. C'est la première femme peintre de l'époque moderne dont l'œuvre avait été complètement oubliée, avait disparu. Et là, c'est arrivé à faire ressortir, à prendre parmi tous les tableaux anonymes, essayer d'identifier ceux qu'elle a pu peindre. Donc à l'époque des Tudors, puisqu'elle a vécu entre Henri VIII et Élisabeth I. Et elle a même été peintre royale, donc elle avait un certain statut. Mais... son œuvre a complètement disparu. Donc là, j'essaye de la faire revivre avec la 150 œuvres.
0: Vous avez fait un magnifique travail dont on parlera peut-être une autre fois.
1: Volontiers.
0: Quant à vous, chers auditeurs, vous pouvez retrouver cette émission sur le site de Radio Présence et en podcast sur toutes les plateformes numériques. Au plaisir de vous retrouver lors d'une prochaine émission.

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2: Et quelque autre encore dont Augustin ne se ressouvint jamais. Il précéda le médecin qui partait. Toutes choses restaient les mêmes. Les portes grincèrent aux angles d'ouverture où elles grincent toujours. Christine suivit, froide et ardente. Et comme si cette minute exaltée doublait son attention générale et lui évitait toute négligence. « Je vous remercie, docteur. Vous avez été bon. » Dans la rue, le médecin expliqua. Cette transparence d'eau cristalline est caractéristique dès avant le laboratoire. Il faut tout de même y aller. Je ne puis voir à l'œil nu les lymphocytes. Puis, avec netteté, je me suis hâtée de susciter cette idée de laboratoire et de consultant. Votre sœur aurait l'impression qu'on n'a pas fait tout ce qu'on a pu, mais c'est en vain. Peut-être 10. Peut-être 12 jours. Vous me comprenez, n'est-ce pas ? Augustin fit signe qu'il comprenait. J'aurai Clermont au téléphone dans 3 quarts d'heure. Venez me voir à ce moment. Ces jours de foire sont terribles. Il abandonna Augustin à lui-même. Celui-ci tourna lentement autour de lui, regarda l'heure, remit la montre dans sa poche, émit une expiration longue mêlée de sifflements, se dit qu'il allait falloir chercher l'abbé. L'idée de cette recherche cheminait parmi d'autres, qu'il essayait de remuer, lâchait, reprenait, avec une fatigue immense. Il pensait aussi à Christine. Ça va bien changer sa vie. Qu'est-ce qu'elle va faire maintenant ? Il ressiffla son sifflement mêlé de soupirs. Puis il s'aperçut qu'il venait de parler du pauvre bébé déjà comme s'il n'était plus. Une jeune femme le fixa. Il s'en aperçut. Elle porta ses yeux sur un autre point sans les baisser. « Qu'est-ce qu'il apprend, celle-là ? Elle doit croire que j'ai mal fait ma foire, perdu de l'argent. » Des mots de sa sœur lui revenaient en mémoire.

un ardent petit soleil blanc-jaune, de vent du midi, chauffé comme une lentille. Où avait-il déjà entendu des plaintes sur cette sorte de chaleur-là? Recru de fatigue, il marchait parmi les tas de plumes, de légumes rejetés, de pourritures de paille, d'œufs cassés, charriés par le flux mercantile, déposés là, sur les trottoirs, sur la chaussée, par le retrait des eaux. Oui, où donc avait-il entendu ces plaintes? Elles lui semblaient déjà anciennes, inexaucées, avec une nuance spéciale de désormais inutile. Il y avait aussi deux mains jointes et la table de la salle à manger. Ah, oui, il se rappelle maintenant. C'était quand on commençait de soigner le petit bébé pour la prétendue entérite. « Cette chaleur, disait Christine, ne finira donc pas. » Eh bien, elle peut continuer maintenant. Ce matin, le choc de la mort. Une longue stupeur écrasante. Ce soir, des réactions fragmentaires et médiocres. Pourquoi ? Oui, pourquoi ? La gare se révéla beaucoup moins facile à consulter qu'Augustin ne croyait. L'encombrement des guichets le fit renoncer à rien demander de ce côté-là. Des affiches d'horaires, malicieuses et hors de portée, se cachaient en outre derrière l'amoncellement de grands paniers à volailles et d'emballages à claire-voie, pleins de porcelets. Des poulets écrasés, privés d'eau, stoïques, dédaignaient de se plaindre et haussaient sur leurs yeux leurs paupières inférieures, comme l'avait bourré. D'autres, portés par des paysans, sortaient une tête inerte que la marche de leur porteur rejetait en arrière. Posés sur le sol parmi les immondices et les crachats, ils faisaient comme les hommes. Ils attendaient la mort. Contournant ces amoncellements, Augustin gagna un coin où il put lire les heures de train sur un indicateur local, à couverture verte, au milieu des réclames de maisons de commerce et d'hôtels. Des beuglements de bestiaux et tamponnements de wagons retentissaient sur la voie de la petite vitesse. « Neussargues ? Oui, il y a un train. On arrive à 20h17, mais on couche là. Le lendemain, un train atteint Arvant à 8h30. » Mais celui d'Arvant sur Clermont est parti à 8h22. Phénomène bien connu. Voyons de l'autre côté. Mauriac, Bord, Aigurande. Il y a un départ, mais dans 20 minutes. C'est même pour cela que tous ces gens attendent. Augustin n'aurait jamais le temps de revoir le médecin. Inutile d'essayer. De rudes auberges, des draps râpeux passent en fantôme entre les chiffres, et aussi des allaitements de locomotives, dans des gorges schisteuses et des pays de nuit. Si la voiture du marchand de vaches le met à Brioude avant 22h47, il aura le soir même l'express de Clermont. À défaut, un interminable train mixte, partant très avant l'aube, l'y déposerait encore à 8h30 du matin. C'est la solution. Lugarde, Bord, Embord, nom romantique de son enfance, sa mère en parlait souvent autrefois. Il faisait penser aux planèzes, aux pèlerinages, aux grands domaines, à Marie de chez nous. Il la vit souvenir grêle devant les plénitudes, merveille d'une saison de vacances, partie d'un passé déjà plein de morts. Il remontait aux choses très anciennes, vierges de drame, le plus loin possible d'aujourd'hui. Un train de marchandises défila interminablement, les wagons se passant de l'un à l'autre des heurtements géminés. Ainsi, descendaient des montagnes les grands courants économiques faits de passions humaines mécanisées, tressés en quelque chose d'autre, paillassons où rien ne reste du libre jonc des eaux. Ils survivaient au décès, les englobaient dans leur jeu. Ils savaient comment faire. Ils continuaient leur cours déterministe, des pères aux fils, en contournant la mort. Là, dans cette gare, Augustin eut, de revoir Anne, une grande soif soudaine, douce et déchirante, une agonie de désir qui balaya tout le paysage qu'il avait sous les yeux et l'envoya souffrir là-bas, dans celui où il n'était pas. Resté à l'arrière-plan pendant la plus grande partie de la journée, tiède, tendre et discret, ce désir connaissait cependant des paroxysmes. C'en était un. Il ne lui apparaissait qu'en ce moment même, mais il avait en réalité poussé devant cette boîte aux lettres de gare

du souvenir de l'être jeté la veille et d'une sorte de torsion de son pauvre cœur. Un quart d'heure encore, avant d'aller revoir le médecin, un quart d'heure à employer de la gare à l'auberge sur le parcours indiqué par l'abbé.

Devant lui marchait un gros homme. Un employé l'accompagnait, qui serra d'air entendu son énorme main rousse. Augustin reconnut l'homme du matin, la grande blouse noire, les admirables chaussures, la loupe sur l'œil, et cette mâchoire de bête bien nourrie dont la force sommeille sous la graisse. Qu'était-il venu faire ? Signer les papiers couleur de paille des expéditions de bestiaux ? La nuque lourde et les épaules évoquant les fardeaux qu'elles auraient dû porter, roulaient avec une sorte de houleuse souveraineté, due à ce que le personnage précisément n'emportait plus. L'homme s'arrêta devant de nouveaux emballages à claire-voie, plein de porcelets roses. Une luxueuse et cavalière odeur de cigare se maria au Roland porcin. Une demi-heure plus tard, Augustin savait ce qu'il désirait savoir. D'abord, aucun garage ne lui louerait de voiture. Pensez-vous à cette heure ? Fallait le dire ce matin. Demain, si vous voulez, mais ce soir, toutes nos voitures sont sorties. Un point fixé, et d'une. Ensuite, le confrère de Clermont l'attendait vers midi, recevrait l'analyse faite le matin même, partirait sur le champ pour le Cantal, y serait vers 3h30, rentrerait chez lui à 9h du soir. Augustin ruisselait de sueur, une chaleur de fièvre au fond de la gorge, une grande pesanteur dans les jambes, le désir de s'étendre et un espace désert jauni, vidé, étalé devant ses regards par la fatigue et le chagrin. Quand il entra, son sac de voyage était ouvert sur une chaise. Près de lui, un petit tas de linge et de laine et les préparatifs d'un repas froid. Sa mère commença des explications. « Augustin, je t'ai mis 3 mouchoirs, un gilet de flanelle, une chemise de nuit, faux col, manchette et ta trousse de toilette. Maintenant, quand tu voudras manger... » C'était le portrait des petits voyages, avec les couleurs d'il y avait 40 ans. Si les buffets sont fermés, si tu as faim en route, je t'ai mis des madeleines aux œufs et du café au lait. C'est très nourrissant. Je n'ai rien placé encore pour que tu regardes ce qu'il y a. Plus fatigué que lui, non comme lui, d'une lassitude subite et momentanée, mais de la permanente fatigue de la vieillesse dont mourait son corps, elle la dominait en cherchant son souffle. Que faire ? Conseiller le repos ? Autant valait lui tendre une chaise, comme si tout ne devait que recommencer après l'enfantillage de ce secours. Christine l'affecta d'une autre manière. Comme Augustin remuait les mots en carton-pâte, expliquant qu'il comptait ramener vers 3 heures le médecin consultant, homme très compétent, bon espoir, 3 semaines encore. Ajoutant, pour plus de crédibilité, des remarques sur l'horaire des trains. Elle vint lui serrer entre les mains ses maigres et hautes épaules et se mit à pleurer contre le revers de son veston. Hélas, il lui sembla qu'elle pleurait d'un air dont toute espérance n'était pas bannie. Il agita des « Allons, voyons, il ne faut pas », bouillie dont sa vieille mère arrêta la coulée. « Augustin, nous allons commencer la neuvaine à Sœur Thérèse de l'Enfant Jésus. Veux-tu t'y joindre avant de partir ?» C'était la dévotion nouvelle. Poussée sur l'un de ces incessants bourgeonnements de saints qui paraissaient à Augustin, quand il dosait dans les crépuscules de ses théories tous les pour et tous les contre, le phénomène le plus impressionnant de la vie catholique, objet des explications les plus insuffisantes de la part des psychologues dits positifs. Ce qui touchait le plus, peut-être, était son humble utilitarisme, ce rappel des mots si simples. « Seigneur, celui que vous aimez est malade. » Cette très vieille demande de toutes les âmes, les chrétiennes et les autres, d'être allégées de ce que la terminologie catholique appelle les croix. Mais il éprouva dès ce moment, en une lucidité acide et accablée, le désespoir de ces deux femmes quand expirait le laps de temps naïvement alloué à la venue des lettres de grâce. La sommation de guérir était pour dans 9 jours. Il est vrai qu'on y entendait aussi parler de mérites gagnés par nos propres souffrances,
joint au mérite de Jésus et des saints, et toutes les paraphrases du mot éternel. Que ce calice s'éloigne de moi, néanmoins que votre volonté soit faite, et non la mienne. » Augustin se dit alors que le neuvième jour pouvait venir pour ces femmes, et pas plus que le grondement finissant de la foire, les dernières convulsions de la douleur et de la mort ne romperaient leur vie intérieure. Il prit le temps, avant de partir, de passer 5 minutes dans sa chambre et d'écrire d'un seul jet. « Madame, nous avons les plus graves inquiétudes pour la santé de mon petit-neveu. Je vais à Clermont chercher un consultant. Comment vous exprimerai-je mon émotion infinie? Je ne le sais ni dans combien de jours. À l'hommage de mon profond respect, oserais-je joindre, madame, toutes mes tremblantes gratitudes ?» Il ne relut pas. Il eut relu sans fin, mais les mots s'agitaient dans sa tête. Trop de réserve, pas assez de réserve, et il ne savait pas. Infinie, tremblante, les mots ne lui plaisaient pas. Sa timidité héritée s'exprimait en des tons froids, détestait tout ce qui ressemblait à un jour sur son cœur. Il ferma cependant l'enveloppe sur cette lettre obscure, d'abord parce qu'il n'avait pas le loisir d'en écrire une autre, puis parce qu'elle était vraie, ensuite parce qu'il tremblait devant bien des choses, y compris la mort, et à cause du remords qu'il sentait d'y mêler son bonheur. En partant, il jeta un dernier regard sur ce qui restait des roses. Augustin et l'abbé se trouvèrent devant l'hôtel comme l'horloge de la gare, visible au bout de l'avenue, marquait 6h10. À l'extrême bord du trottoir, plusieurs tonneaux coupés en deux, juste au milieu de la bonde, abritaient un fusain en chacune de leurs moitiés, constituant, comme leurs homologues, les tonnelles de banlieue, une retraite d'intimité avinée, un coin de campagne pour buveurs. Le trottoir tolérait des tables rondes et des chaises. Un banc vert passé, marqué « Allez frères », amputé d'un pied, équilibré par un bloc de bois, offrait ses courbes, vieux mutilés bienveillants. Augustin posa son sac et attendit. Un portail immense s'ouvrait aux voitures et aux chevaux. Des dépendances considérables s'étendaient derrière l'immeuble, remise, écurie, vaste cour baignée dans une odeur de foin, de poules et de bestiaux. Des paysans passaient, guidaient des chevaux, criaient en mots patois violents, dépensaient le surcroît d'âpreté accumulée pour la foire, comme on dilapide les derniers sous d'une monnaie étrangère avant de rentrer en France.

0: Par la fenêtre ouverte, Augustin voyait très bien le gros homme de ce matin et de la gare, cubique, puissant, assis devant une table parmi des blouses bleues. Il l'avait pressenti, c'était lui. Avec une autorité ennuyée, il manipulait des billets de banque que les paysans logeaient dans leur poche d'un geste de plongée aux grandes profondeurs. « Ah !» fit l'abbé qui semblait ne pas oser approcher. « Mon frère en a pour un quart d'heure encore. » L'opération finie, la table dégagée et 5 ou 6 verres, remplis d'un liquide rouge vif, consommé sans doute aux frais de l'homme quoiqu'il n'y mît point les lèvres, Augustin le vit se lever sans regarder ses buveurs, d'une surexion massive et morne. C'est alors que l'abbé l'aborda. Pendant qu'il exposait leur parenté et leurs désirs, on a compte-rendu coupé par les grognements du marchand de bestiaux. Augustin ne pouvait s'empêcher de goûter la congruence de cette voix de feutre, cette épaisse absence de gestes, l'animalité repue des mâchoires et les énormes doigts roux de manière de vache. « Monsieur, fit Augustin, quand l'abbé eut parlé, je vous remercie de bien vouloir... Mais moi... dit l'homme fixant le petit ruban de la Légion d'honneur que portait Augustin. « Je ne sais pas si je vais vous emmener, moi. Je ne suis pas un service public. Il y a des garages. C'est pas pour les chiens. S'il fallait qu'on emmène tous les cousins et toutes les cousines... » Il parlait de sa voix sourde et enrouée, qui ne devait pas s'entendre à 3 pas. Toute vibration en surcroît, toute nuance, tout attrait humain, perdu dans ces sonorités obscures comme des sculptures sous des sables. Augustin se sentit poignardé. L'urgence du départ, la vie fuyante de bébé, des morceaux dépareillés d'horaire, la vision d'un express filant au bord de nuit, mêlée dans sa tête, s'imprégnèrent d'une vague saveur d'insultes. Il tourna les talons, jugeant toute excuse inutile. Mais l'abbé le rappela presque aussitôt par la fenêtre. « Monsieur Méridier ! Monsieur Méridier ! » !»« Bah oui, » faisait l'homme quand Augustin rentra. « Comme il y a tout de même un de mes toucheurs de bœuf qui est forcé de rester ici ce soir, pour des bêtes que j'y pensais pas, je peux vous donner sa place si vous voulez. » La décoration d'Augustin continuait de l'intéresser. Peut-être l'avait-elle décidé. Et d'un ton qui était un adoucissement quoiqu'il n'y parût guère, « C'est pour la gare de Brioude ? Oh, vous y serez avant l'express de Clermont. » Augustin remercia ce rouage économique à peine assez différencié pour constituer une personne humaine. Le visage rouge et blond, rasé de près, lavé de frais, soigné, sentait une vague odeur d'eau de toilette. Une partie de l'œil gauche luisait sous la grosse verrue. Un peu bigle aussi. Il semblait, à la remorque du premier, en retrait sur quelques bas-côtés de la route où l'autre filait droit. « Restez là » fit-il. Et il l'ignora désormais. Il acheva de régler ses notes au comptoir, rédigea et remit des ordres écrits à 2 gars en blouse, fit des comptes, sortit, se planta debout, face à l'enfilade des cours, au beau milieu de la porte cochère, et cria d'une voix de graisse et de basalte un rauque appel dont la première syllabe devait remonter à des temps d'une très antique histoire. « Aou, Dulzo, prègne ton volant et amène la thé. » Des paysans le saluèrent avec cette déférence qu'il devait jadis marquer au grand propriétaire, tempéré par le pataugement dans les mêmes étables. La voiture vint. Augustin reconnut cette marque voyante et fort chère qui garnissait la page entière d'un illustré de luxe avec le dessin d'une automobile, d'une dame seule, d'un chauffeur et d'un Pékinois, arrêtés tous les 4 devant un perron à colonnes. Elle tremblait à souffle très doux. Toutes ses lignes fondues en des résultantes d'une pesante et volante élégance. Mais sur les tapis et les housses se dispersait en désordre un monceau déshonorant de sacs, de paquets, de boîtes métalliques, de caisses en bois étiquetées fragiles et 3 gros pains de 6 livres. Une peau de bique couvrait le tout. L'odeur de foin et d'avoine nuançait la respiration du pétrole. Quelques graines sortaient de la déchirure d'un sac. « Allez, allez !» dit l'homme à l'abbé et Augustin qui faisaient des manières à qui franchirait le premier les sacs. « Vous direz bonjour demain. J'ai 4 arrêts en cours de route. » Il s'installa, embraya, démarra, sans s'occuper de Julot, qui dut courir après la voiture et l'envahir au vol. Deux dos de peau de bique, l'un neuf, celui de Julot, l'autre râpé, celui du patron, dressèrent deux gonflements jumeaux. La voiture erra autour des carrioles et des troupeaux de moutons. Elle tâtait les creux, contournait les éventaires, les tentes de la fin du jour. Tous ces tassements paysans se fussent maintenus hermétiques devant une automobile inconnue, mais se révélaient perméables et meubles pour la sienne, d'où partaient des jovialités patoises et ces cris sans articulation dont on parle aux bœufs. On attendit quelques minutes au passage à niveau. Augustin put loger ses jambes parmi les sacs, puis le doux paysage désarticulé se mit à couler sur chaque rive de la route. Enfoncé dans le capitonnage, son coude appuyé au bras de fauteuil émergeant de la paroi, relâché des inquiétudes matérielles qui le tenaient depuis 2 heures, Augustin s'abandonnait à quelque chose comme une désolation mêlée de repos. Ce n'était pas là qu'il voyageait, sur cette route que longeait la rivière, avec cet abbé mystérieux et ses deux peaux de bique barrant un horizon qu'il ne regardait pas, mais dans une autre voiture presque semblable, séparée de lui par 24 heures à peine, et une effroyable distance entre les jours. Il supportait, immobile, appuyé sur son coude et les yeux fermés, une souffrance pareille au brisant d'une douleur physique. L'air gardait ce même goût mouillé de prairie et de soir. Un pelucheux manteau de montagne se pencha devant lui d'une transparence de fantôme. Tout au plus se surprit-il à taper nerveusement du pied. Il entendit l'abbé lui parler, et vit le creux de sa main posé en entonnoir contre ses lèvres. « Nous allons bien, nous serons dans les gorges assez vite. » Il fit un vague signe remerciant. Par des gorges toutes pareilles à celles de son enfance, on atteindrait de hauts plateaux dont il faudrait redescendre pour retrouver les vallées larges où passent les chemins de fer. Du moins, il le croyait. Mais le profil des routes et les pays traversés furent plus complexes que ce schéma. Le glissement de toutes choses le sollicitait. Aux deux côtés de la voiture, filaient des apparences sans matière, troncs d'arbres montés de prairies, maisons pleines de soirs, plantées au bord des routes. Une rapide fuite sans secousse leur enlevait toute masse avec le temps de la sentir. Cette revue de la terre docile les finissait par appeler le voyageur vers les formes torpides de la souffrance. Rien ne s'arrêtait de ce dont l'essence est de couler, ni le temps, ni les douleurs, ni les délices, ni la vie. Un chien se jeta contre la roue avant et fit retraite, hurlant, la patte pendante. La peau de bique de Julot, penchée vers le patron, demanda, flatterie obscure, « De quoi qui se plaint ? Là encore, 3 de bonnes. » Ce fut la seule conversation de cette partie du voyage.
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1: Chers pèlerins, chers auditeurs, il est bon de nous retrouver maintenant à la grotte de Massabielle, la grotte des apparitions de Lourdes, pour prier notre chapelet. Nous méditons les mystères joyeux du rosaire. Au nom du Père et du Fils et du Saint-Esprit, amen. Je crois en Dieu le Père Tout-Puissant, Créateur du ciel et de la terre, et en Jésus-Christ, son Fils unique, notre Seigneur, qui a été conçu du Saint-Esprit, est né de la Vierge Marie, a souffert sous Ponce Pilate, a été crucifié, est mort et a été enseveli, est descendu aux enfers, le troisième jour est ressuscité des morts, est monté aux cieux, est assis à la droite de Dieu le Père Tout-Puissant, d'où il viendra juger les vivants et les morts. Je crois en l'Esprit Saint, à la Sainte Église catholique, à la communion des saints, à la rémission des péchés, à la résurrection de la chair, à la vie éternelle. Amen.
2: Notre Père qui es aux cieux, que ton nom soit sanctifié, que ton règne vienne, que ta volonté soit faite sur la terre comme au ciel. Donne-nous aujourd'hui notre pain de ce jour. Pardonne-nous nos offenses, comme nous pardonnons aussi à ceux qui nous ont offensés, et ne nous laisse pas entrer en tentation, mais délivre-nous du mal. Amen.
1: Je vous salue Marie, pleine de grâce, le Seigneur est avec vous. Vous êtes bénie entre toutes les femmes, et Jésus, le fruit de vos entrailles, est béni.
3: Sainte Marie, Mère de Dieu, priez pour nous pauvres pécheurs, maintenant et à l'heure de notre mort. Amen.
1: Je vous salue Marie, pleine de grâce, le Seigneur est avec vous. Vous êtes bénie entre toutes les femmes, et Jésus, le fruit de vos entrailles, est béni.
3: Sainte Marie, Mère de Dieu, priez pour nous pauvres pécheurs, maintenant et à l'heure de notre mort.
1: Je vous salue Marie, pleine de grâce, le Seigneur est avec vous. Vous êtes bénie entre toutes les femmes, et Jésus, le fruit de vos entrailles, est béni.
3: Sainte Marie, Mère de Dieu, priez pour nous pauvres pécheurs, maintenant.

0: Ô mon Jésus, pardonnez-nous nos péchés, préservez-nous du feu de l'enfer et conduisez au ciel toutes les âmes, spécialement celles qui ont le plus besoin de votre miséricorde. Premier mystère joyeux, l'Annonciation. L'ange du Seigneur dit à la Vierge Marie, « Sois sans crainte, car tu as trouvé grâce auprès de Dieu. » Fruit de ce mystère, l'humilité. Sainte Thérèse de l'Enfant Jésus et de la Sainte Face, religieuse au Carmel de Lisieux, eh bien, offrons cette dizaine pour les carmélites, en particulier le Carmel de Lourdes, et pour les carmes. Prions pour tous les consacrés de la famille du Carmel. Prions pour tous ceux qui font le choix de la petite voie de l'enfance spirituelle décrite par Sainte Thérèse.
1: Notre Père qui es aux cieux, que ton nom soit sanctifié, que ton règne vienne, que ta volonté soit faite sur la terre comme au ciel. Donne-nous aujourd'hui notre pain de ce jour. Pardonne-nous nos offenses, comme nous pardonnons aussi à ceux qui nous ont offensés. Et ne nous laisse pas entrer en tentation, mais délivre-nous du mal.
0: Je vous salue Marie, pleine de grâce, le Seigneur est avec vous. Vous êtes bénie entre toutes les femmes, et Jésus, le fruit de vos entrailles, est béni.
2: Sainte Marie, Mère de Dieu, priez pour nous pauvres pécheurs, maintenant et à l'heure de notre mort.
0: Je vous salue Marie, pleine de grâce, le Seigneur est avec vous. Vous êtes bénie entre toutes les femmes, et Jésus, le fruit de vos entrailles, est béni.
2: Sainte Marie, Mère de Dieu, priez pour nous pauvres pécheurs, maintenant et à l'heure de notre mort. Amen.
0: Je vous salue Marie, pleine de grâce, le Seigneur est avec vous. Vous êtes bénie entre toutes les femmes, et Jésus, le fruit de vos entrailles, est béni.
2: Sainte Marie, Mère de Dieu, priez pour nous pauvres pécheurs, maintenant et à l'heure de notre mort.
0: Je vous salue Marie, pleine de grâce, le Seigneur est avec vous. Vous êtes bénie entre toutes les femmes, et Jésus, le fruit de vos entrailles, est béni.
2: Sainte Marie, Mère de Dieu, priez pour nous pauvres pécheurs, maintenant et à l'heure de notre mort. Amen.
0: Je vous salue Marie, pleine de grâce, le Seigneur est avec vous. Vous êtes bénie entre toutes les femmes, et Jésus, le fruit de vos entrailles, est béni.
2: Sainte Marie, Mère de Dieu, priez pour nous pauvres pécheurs, maintenant et à l'heure de notre mort.
0: Je vous salue Marie, pleine de grâce, le Seigneur est avec vous. Vous êtes bénie entre toutes les femmes, et Jésus, le fruit de vos entrailles, est béni.
2: Sainte Marie, Mère de Dieu, priez pour nous pauvres pécheurs, maintenant et à l'heure de notre mort. Amen.
0: Je vous salue Marie, pleine de grâce, le Seigneur est avec vous. Vous êtes bénie entre toutes les femmes, et Jésus, le fruit de vos entrailles, est béni.
2: Sainte Marie, Mère de Dieu, priez pour nous pauvres pécheurs, maintenant et à l'heure de notre mort. Amen.
0: Je vous salue Marie, pleine de grâce, le Seigneur est avec vous. Vous êtes bénie entre toutes les femmes, et Jésus, le fruit de vos entrailles, est béni.
2: Sainte Marie, Mère de Dieu, priez pour nous pauvres pécheurs, maintenant et à l'heure de notre mort. Amen.
0: Je vous salue Marie, pleine de grâce, le Seigneur est avec vous. Vous êtes bénie entre toutes les femmes, et Jésus, le fruit de vos entrailles, est béni.
2: Sainte Marie, Mère de Dieu, priez pour nous pauvres pécheurs, maintenant et à l'heure de notre mort. Amen.
0: Je vous salue Marie, pleine de grâce, le Seigneur est avec vous. Vous êtes bénie entre toutes les femmes, et Jésus, le fruit de vos entrailles, est béni.
2: Sainte Marie, Mère de Dieu, priez pour nous pauvres pécheurs,

0: Ô mon Jésus, pardonnez-nous nos péchés, préservez-nous du feu de l'enfer, et conduisez au ciel toutes les âmes, spécialement celles qui ont le plus besoin de votre miséricorde. Deuxième mystère de joie, la visitation. Élisabeth dit à la Vierge Marie, « Comment ai-je ce bonheur que la Mère de mon Seigneur vienne jusqu'à moi ?» Fruit de ce mystère joyeux, la charité fraternelle. Sainte Thérèse de l'Enfant Jésus et de la Sainte Face, vous êtes patronne secondaire de la France avec Sainte Jeanne d'Arc. Eh bien, prions pour la France, fille aînée de l'Église, qu'elle soit fidèle aux promesses de son baptême. Que les catholiques de France aient le courage et l'audace de l'annonce de la bonne nouvelle, qu'ils soient fiers de leur foi et qu'ils pratiquent dans les églises, qu'ils se rassemblent dans nos églises.
1: Notre Père qui es aux cieux, que ton nom soit sanctifié, que ton règne vienne, que ta volonté soit faite sur la terre comme au ciel. Donne-nous aujourd'hui notre pain de ce jour. Pardonne-nous nos offenses, comme nous pardonnons aussi à ceux qui nous ont offensés, et ne nous laisse pas entrer en tentation, mais délivre-nous du mal. Amen.
0: Je vous salue Marie, pleine de grâce, le Seigneur est avec vous. Vous êtes bénie entre toutes les femmes, et Jésus, le fruit de vos entrailles, est béni.
2: Sainte Marie, Mère de Dieu, priez pour nos pauvres pécheurs, maintenant et à l'heure de notre mort.
0: Je vous salue Marie, pleine de grâce, le Seigneur est avec vous. Vous êtes bénie entre toutes les femmes, et Jésus, le fruit de vos entrailles, est béni.
2: Sainte Marie, Mère de Dieu, priez pour nous pauvres pécheurs, maintenant et à l'heure de notre mort. Amen.
0: Je vous salue Marie, pleine de grâce, le Seigneur est avec vous. Vous êtes bénie entre toutes les femmes, et Jésus, le fruit de vos entrailles, est béni.
2: Sainte Marie, Mère de Dieu, priez pour nous pauvres pécheurs, maintenant et à l'heure de notre mort. Amen.
0: Je vous salue Marie, pleine de grâce, le Seigneur est avec vous. Vous êtes bénie entre toutes les femmes, et Jésus, le fruit de vos entrailles, est béni.
2: Sainte Marie, Mère de Dieu, priez pour nous pauvres pécheurs, maintenant et à l'heure de notre mort. Amen.
0: Je vous salue Marie, pleine de grâce, le Seigneur est avec vous. Vous êtes bénie entre toutes les femmes et Jésus, le fruit de vos entrailles, est béni.
2: Sainte Marie, Mère de Dieu, priez pour nous pauvres pécheurs, maintenant et à l'heure de notre mort. Amen.
0: Je vous salue Marie, pleine de grâce, le Seigneur est avec vous. Vous êtes bénie entre toutes les femmes et Jésus, le fruit de vos entrailles, est béni.
2: Sainte Marie, Mère de Dieu, priez pour nous pauvres pécheurs, maintenant et à l'heure de notre mort. Amen.
0: Je vous salue Marie, pleine de grâce, le Seigneur est avec vous. Vous êtes bénie entre toutes les femmes, et Jésus, le fruit de vos entrailles, est béni.
2: Sainte Marie, Mère de Dieu, priez pour nous pauvres pécheurs, maintenant et à l'heure de notre mort. Amen.
0: Je vous salue Marie, pleine de grâce, le Seigneur est avec vous. Vous êtes bénie entre toutes les femmes, et Jésus, le fruit de vos entrailles, est béni.
2: Sainte Marie, Mère de Dieu, priez pour nous pauvres pécheurs, maintenant et à l'heure de notre mort. Amen.
0: Je vous salue, Marie, pleine de grâce. Le Seigneur est avec vous. Vous êtes bénie entre toutes les femmes, et Jésus, le fruit de vos entrailles, est béni.
2: Sainte Marie, Mère de Dieu, priez pour nous pauvres pécheurs, maintenant et à l'heure de notre mort. Amen.
0: Je vous salue, Marie, pleine de grâce, le Seigneur est avec vous. Vous êtes bénie entre toutes les femmes, et Jésus, le fruit de vos entrailles, est béni.
2: Sainte Marie, Mère de Dieu, priez pour nous pauvres pécheurs, maintenant et à l'heure de notre mort. Amen.

0: Ô mon Jésus, pardonnez-nous nos péchés, préservez-nous du feu de l'enfer, et conduisez au ciel toutes les âmes, spécialement celles qui ont le plus besoin de votre miséricorde. Troisième mystère joyeux, la nativité. Les anges disent aux bergers, voici que je vous annonce une grande joie qui sera celle de tout le peuple. Fruit de ce mystère joyeux, l'esprit de pauvreté. Sainte Thérèse de l'Enfant Jésus de la Sainte Face, patronne des missions avec Saint François Xavier, offrons cette dizaine pour tous les missionnaires dans le monde. Et nous prions particulièrement pour nos auditeurs et nos téléspectateurs qui prient avec nous loin de la France. Je pense au département d'Outre-mer, au territoire d'Outre-mer, la Guyane, la Guadeloupe, la Martinique, la Réunion, Mayotte, la Polynésie, tous les pays d'Amérique, d'Afrique, d'Asie, du Proche-Orient, du Moyen-Orient, d'Extrême-Orient, tous ceux qui nous écoutent en ce moment, nous prions pour eux.
1: Notre Père qui es aux cieux, que ton nom soit sanctifié, que ton règne vienne, que ta volonté soit faite sur la terre comme au ciel. Donne-nous aujourd'hui notre pain de ce jour. Pardonne-nous nos offenses comme nous pardonnons aussi à ceux qui nous ont offensés. Et ne nous laisse pas entrer en tentation, mais délivre-nous du mal. Amen.
0: Je vous salue Marie, pleine de grâce, le Seigneur est avec vous. Vous êtes bénie entre toutes les femmes, et Jésus, le fruit de vos entrailles, est béni.
2: Sainte Marie, Mère de Dieu,
0: je vous salue Marie, pleine de grâce, le Seigneur est avec vous. Vous êtes bénie entre toutes les femmes, et Jésus, le fruit de vos entrailles, est béni.
2: Sainte Marie, Mère de Dieu, priez pour nous pauvres pécheurs, maintenant et à l'heure de notre mort. Amen.
0: Je vous salue Marie, pleine de grâce, le Seigneur est avec vous. Vous êtes bénie entre toutes les femmes, et Jésus, le fruit de vos entrailles, est béni.
2: Sainte Marie, Mère de Dieu, priez pour nous pauvres pécheurs, maintenant et à l'heure de notre mort.
0: Je vous salue Marie, pleine de grâce, le Seigneur est avec vous. Vous êtes bénie entre toutes les femmes, et Jésus, le fruit de vos entrailles, est béni.
2: Sainte Marie, Mère de Dieu, priez pour nous pauvres pécheurs, maintenant et à l'heure de notre mort. Amen.
0: Je vous salue Marie, pleine de grâce, le Seigneur est avec vous. Vous êtes bénie entre toutes les femmes, et Jésus, le fruit de vos entrailles, est béni.
2: Sainte Marie, Mère de Dieu, priez pour nous pauvres pécheurs, maintenant et à l'heure de notre mort. Amen.
0: Je vous salue Marie, pleine de grâce, le Seigneur est avec vous. Vous êtes bénie entre toutes les femmes, et Jésus, le fruit de vos entrailles, est béni.
2: Sainte Marie, Mère de Dieu, priez pour nous pauvres pécheurs, maintenant et à l'heure de notre mort. Amen.
0: Je vous salue Marie, pleine de grâce, le Seigneur est avec vous. Vous êtes bénie entre toutes les femmes, et Jésus, le fruit de vos entrailles, est béni.
2: Sainte Marie, Mère de Dieu, priez pour nous pauvres pécheurs, maintenant et à l'heure de notre mort. Amen.
0: Je vous salue Marie, pleine de grâce, le Seigneur est avec vous. Vous êtes bénie entre toutes les femmes, et Jésus, le fruit de vos entrailles, est béni.
2: Sainte Marie, Mère de Dieu, priez pour nous pauvres pécheurs, maintenant et à l'heure de notre mort. Amen.
0: Je vous salue Marie, pleine de grâce, le Seigneur est avec vous. Vous êtes bénie entre toutes les femmes, et Jésus, le fruit de vos entrailles, est béni.
2: Sainte Marie, Mère de Dieu, priez pour nous pauvres pécheurs,
0: je vous salue Marie, pleine de grâce, le Seigneur est avec vous. Vous êtes bénie entre toutes les femmes, et Jésus, le fruit de vos entrailles, est béni.
2: Sainte Marie, Mère de Dieu, priez pour nous pauvres pécheurs, maintenant

0: Ô mon Jésus, pardonnez-nous nos péchés, préservez-nous du feu de l'enfer et conduisez au ciel toutes les âmes, spécialement celles qui ont le plus besoin de votre miséricorde. Quatrième mystère joyeux, la présentation de Jésus au temple. Fruit de ce mystère, l'obéissance. Sous la protection de Sainte Thérèse, de l'enfant Jésus de la Sainte Face, qui est entré au Carmel pour prier pour les prêtres. Eh bien, prions pour tous nos prêtres, les curés de notre paroisse, les vicaires, les aumôniers, tous les prêtres que nous connaissons. Prions pour les vocations, pour les séminaristes, pour les novices. Prions pour que de nombreux garçons et filles entendent l'appel à la vie consacrée.
1: Notre Père qui es aux cieux, que ton nom soit sanctifié, que ton règne vienne, que ta volonté soit faite sur la terre comme au ciel. Donne-nous aujourd'hui notre pain de ce jour. Pardonne-nous nos offenses, comme nous pardonnons aussi à ceux qui nous ont offensés, et ne nous laisse pas entrer en tentation, mais délivre-nous du mal. Amen.
0: Je vous salue Marie, pleine de grâce, le Seigneur est avec vous. Vous êtes bénie entre toutes les femmes, et Jésus, le fruit de vos entrailles, est béni.
2: Sainte Marie, Mère de Dieu, priez pour nous pauvres pécheurs, maintenant et à l'heure de notre mort. Amen.
0: Je vous salue Marie, pleine de grâce, le Seigneur est avec vous. Vous êtes bénie entre toutes les femmes, et Jésus, le fruit de vos entrailles, est béni.
2: Sainte Marie, Mère de Dieu, priez pour nous pauvres pécheurs, maintenant et à l'heure de notre mort. Amen.
0: Je vous salue Marie, pleine de grâce, le Seigneur est avec vous. Vous êtes bénie entre toutes les femmes, et Jésus, le fruit de vos entrailles, est béni.
2: Sainte Marie, Mère de Dieu, priez pour nous pauvres pécheurs, maintenant et à l'heure de notre mort. Amen.
0: Je vous salue Marie, pleine de grâce, le Seigneur est avec vous. Vous êtes bénie entre toutes les femmes, et Jésus, le fruit de vos entrailles, est béni.
2: Sainte Marie, Mère de Dieu, priez pour nous pauvres pécheurs, Amen.
0: Je vous salue Marie, pleine de grâce, le Seigneur est avec vous. Vous êtes bénie entre toutes les femmes, et Jésus, le fruit de vos entrailles, est béni.
2: Sainte Marie, Mère de Dieu, priez pour nous pauvres pécheurs, maintenant et à l'heure de notre mort. Amen.
0: Je vous salue Marie, pleine de grâce, le Seigneur est avec vous. Vous êtes bénie entre toutes les femmes, et Jésus, le fruit de vos entrailles, est béni.
2: Sainte Marie, Mère de Dieu, priez pour nous pauvres pécheurs, maintenant et à l'heure de notre mort.
0: Je vous salue Marie, pleine de grâce, le Seigneur est avec vous. Vous êtes bénie entre toutes les femmes, et Jésus, le fruit de vos entrailles, est béni.
2: Sainte Marie, Mère de Dieu, priez pour nous pauvres pécheurs, maintenant et à l'heure de notre mort. Amen.
0: Je vous salue Marie, pleine de grâce, le Seigneur est avec vous. Vous êtes bénie entre toutes les femmes, et Jésus, le fruit de vos entrailles, est béni.
2: Sainte Marie, Mère de Dieu, priez pour nous pauvres pécheurs, Amen.
0: Je vous salue Marie, pleine de grâce, le Seigneur est avec vous. Vous êtes bénie entre toutes les femmes, et Jésus, le fruit de vos entrailles, est béni.
2: Sainte Marie, Mère de Dieu, priez pour nous pauvres pécheurs, maintenant et à l'heure de notre mort. Amen.
0: Je vous salue Marie, pleine de grâce, le Seigneur est avec vous. Vous êtes bénie entre toutes les femmes, et Jésus, le fruit de vos entrailles, est béni.
2: Sainte Marie, Mère de Dieu, priez pour nous pauvres pécheurs, maintenant et à l'heure de notre mort.

0: Ô mon Jésus, pardonnez-nous nos péchés, préservez-nous du feu de l'enfer et conduisez au ciel toutes les âmes, spécialement celles qui ont le plus besoin de votre miséricorde. Cinquième mystère de joie, le recouvrement de Jésus au temple. La Vierge Marie et Saint Joseph trouvèrent Jésus dans le temple, assis au milieu des docteurs, les écoutant et les interrogeant. Fruit de ce mystère, la sagesse et la volonté de chercher Dieu. Mettons sous la protection de Sainte Thérèse de l'Enfant Jésus et de la Sainte Face et de Sainte Bernadette tous nos auditeurs de ce 1er octobre, tous ceux qui nous rejoignent par les ondes. Prions en particulier pour tous les malades, pour ceux qui sont aujourd'hui à Lourdes, pour ceux qui prient le chapelet devant la grotte des apparitions, pour ceux qui espèrent une consolation, un sourire, une visite.
1: Notre Père qui es aux cieux, que ton nom soit sanctifié, que ton règne vienne, que ta volonté soit faite sur la terre comme au ciel. Donne-nous aujourd'hui notre pain de ce jour. Pardonne-nous nos offenses comme nous pardonnons aussi à ceux qui nous ont offensés. Et ne nous laisse pas entrer en tentation, mais délivre-nous du mal. Amen.
0: Je vous salue, Marie, pleine de grâce. Le Seigneur est avec vous. Vous êtes bénie entre toutes les femmes. Et Jésus, le fruit de vos entrailles, est béni.
2: Sainte Marie, Mère de Dieu, priez pour nous pauvres pécheurs, maintenant et à l'heure de notre mort. Amen.
0: Je vous salue, Marie, pleine de grâce. Le Seigneur est avec vous. Vous êtes bénie entre toutes les femmes, et Jésus, le fruit de vos entrailles, est béni.
2: Sainte Marie, Mère de Dieu, priez pour nous pauvres pécheurs, maintenant et à l'heure de notre mort. Amen.
0: Je vous salue, Marie, pleine de grâce, le Seigneur est avec vous. Vous êtes bénie entre toutes les femmes, et Jésus, le fruit de vos entrailles, est béni.
2: Sainte Marie, Mère de Dieu, priez pour nous pauvres pécheurs, maintenant et à l'heure de notre mort.
0: Amen. Je vous salue, Marie, pleine de grâce. Le Seigneur est avec vous. Vous êtes bénie entre toutes les femmes. Et Jésus, le fruit de vos entrailles, est béni.
2: Sainte Marie, Mère de Dieu, priez pour nous, pauvres pécheurs, maintenant et à l'heure de notre mort. Amen.
0: Je vous salue, Marie, pleine de grâce. Le Seigneur est avec vous. Vous êtes bénie entre toutes les femmes. Et Jésus, le fruit de vos entrailles, est béni.
2: Sainte Marie, Mère de Dieu, priez pour nous, pauvres pécheurs, maintenant et à l'heure de notre mort. Amen.
0: Je vous salue, Marie, pleine de grâce. Le Seigneur est avec vous. Vous êtes bénie entre toutes les femmes. Et Jésus, le fruit de vos entrailles, est béni.
2: Sainte Marie, Mère de Dieu, priez pour nous pauvres pécheurs, maintenant et à l'heure de notre mort. Amen.
0: Je vous salue, Marie, pleine de grâce. Le Seigneur est avec vous. Vous êtes bénie entre toutes les femmes. Et Jésus, le fruit de vos entrailles, est béni.
2: Sainte Marie, Mère de Dieu, priez pour nous pauvres pécheurs, maintenant et à l'heure de notre mort. Amen.
0: Je vous salue, Marie, pleine de grâce. Le Seigneur est avec vous. Vous êtes bénie entre toutes les femmes. Et Jésus, le fruit de vos entrailles, est béni.
2: Sainte Marie, Mère de Dieu, priez pour nous pauvres pécheurs, maintenant et à l'heure de notre mort.
0: Je vous salue, Marie, pleine de grâce. Le Seigneur est avec vous. Vous êtes bénie entre toutes les femmes. Et Jésus, le fruit de vos entrailles, est béni.
2: Sainte Marie, Mère de Dieu, priez pour nous pauvres pécheurs, maintenant et à l'heure de notre mort. Amen.

0: Ô mon Jésus, pardonnez-nous nos péchés, préservez-nous du feu de l'enfer et conduisez au ciel toutes les âmes, spécialement celles qui ont le plus besoin de votre miséricorde. Ô Marie conçue sans péché,
1: priez pour nous, pécheurs.
0: Ô Marie conçue sans péché,
1: priez pour nous, pécheurs.
0: Ô Marie conçue sans péché,
1: priez pour nous, pécheurs.
0: Notre-Dame de Lourdes,
1: priez pour nous.
0: Notre-Dame du Saint-Rosaire,
1: priez pour nous.
0: Notre-Dame du sacerdoce et de la famille,
1: priez pour nous.
0: Notre-Dame consolation des malades,
1: priez pour nous.
0: Notre-Dame du Mont-Carmel,
1: priez pour nous.
0: Saint-Joseph,
1: priez pour nous.
0: L'archange Saint-Michel, ange gardien de la France, priez pour la France. Tous les saints anges de Dieu, priez pour nous. Sainte Bernadette,
1: priez pour nous.
0: Sainte Thérèse de l'Enfant Jésus,
1: priez pour nous.
0: Et Saint Louis, roi de France, priez pour la France. Le Seigneur soit avec vous.
1: Et avec votre esprit.
0: Je vous donne la bénédiction de Dieu. Je vous bénis, vous qui êtes devant la grotte de Massabielle. Je vous bénis, vous qui êtes derrière votre poste de télévision ou de radio, qui nous écoutez. Le Père, le Fils et le Saint-Esprit.
1: Amen.
0: Nous chantons la Vierge Marie.

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3: Chers amis, quel beau mystère que celui de la gloire de Dieu. Qui ne désirerait comme Moïse voir la gloire de Dieu? Toute la Bible est comme un cri de l'humanité traduisant cette soif de Dieu, ce désir ardent de voir la face de Dieu, non plus comme dans un miroir, non plus seulement dans la foi, mais face à face, dans la gloire. Le psalmiste soupire, « Comme languit une biche après les eaux vives, ainsi languit mon âme vers toi, mon Dieu. » Mon âme a soif de Dieu, du Dieu vivant. Quand irai-je et verrai-je la face de Dieu ? Or, si cette gloire de Dieu, nous l'avons contemplée d'une manière voilée dans le ministère terrestre et la passion du Christ, comme gloire de son amour et de sa miséricorde pour nous, elle se manifeste d'une manière plus merveilleuse dans sa résurrection. Là, nous voyons que le Christ a remporté la victoire. Il apparaît comme le roi de gloire victorieux du mal, de Satan, du péché et de la mort. Jésus a glorifié son Père par son obéissance d'amour. Et le Père l'a glorifié, le couronnant de gloire et d'honneur. Il lui a donné la royauté sur le monde entier et sur toute âme qui veut bien l'accueillir. Jésus prend possession de son règne dans tous ceux qui croient en lui. Souvenez-vous de la parole de Jésus à Marthe quand il lui a demandé d'ouvrir le tombeau de Lazare et que celle-ci lui a répondu qu'il sentait déjà. Jésus lui a dit « Ne t'ai-je pas dit que si tu crois, tu verras la gloire de Dieu. Si tu crois, tu verras la gloire de Dieu. » Donc la condition pour voir la gloire de Dieu, c'est la foi. Parce que la foi illumine les yeux de notre cœur et nous donne de voir le rayonnement de l'être divin. Quand Jésus s'adressait à Marthe, certes, il évoquait la résurrection de Lazare. La foi déclenche la puissance de Dieu, c'est au fait, et donc rend manifeste sa gloire. Mais plus encore, cette parole « si tu crois, tu verras la gloire » faisait référence à sa propre résurrection. Qui croit en Dieu verra la résurrection du Christ et sa splendeur de ressuscité. Il aura les yeux ouverts pour voir Dieu en toutes choses, pour voir les choses comme Dieu les voit. Et ceci, le Seigneur va le manifester très vite, puisque lorsqu'Étienne va rendre témoignage au Christ, et qu'il sera mis en procès pour cela, il aura la vision de cette gloire de Dieu. Dans les Actes des Apôtres au chapitre 7, alors que saint Étienne finit son discours enflammé devant le Sanhédrin, il nous est dit que tout rempli de l'Esprit Saint, il fixa son regard vers le ciel. Il vit alors la gloire de Dieu, et Jésus debout à la droite de Dieu. Donc Jésus participant à la royauté de son Père. « Ah, dit-il, je vois les cieux ouverts et le Fils de l'homme debout à la droite de Dieu. » Étienne a cru, et c'est pourquoi il a vu

glorifié dans la chair, justifié dans l'esprit, apparu aux anges, proclamé aux nations, cru dans le monde, enlevé dans la gloire. Et il peut le dire parce qu'il en a lui-même fait l'expérience. Alors qu'il n'avait pas côtoyé Jésus du temps de sa manifestation terrestre, il a cependant été terrassé par la vision de sa gloire sur le chemin de Damas, comme il le reconnaît lui-même. « Une grande lumière venue du ciel m'enveloppa de son éclat. Je tombai sur le sol et j'entendis une voix qui me disait « Saul, Saul, pourquoi me persécutes-tu » Je répondis « Qui es-tu, Seigneur ?» Il dit alors « Je suis Jésus, le Nazaréen que tu persécutes. » Vous remarquerez que Paul ne voit pas Jésus. Il l'entend seulement. Et pourquoi il ne le voit pas, contrairement à Étienne ? Parce qu'il ne croit pas. Il ne croit pas en Jésus à ce moment-là. Et donc il ne peut discerner dans cette gloire de Dieu qui l'enveloppe, le Christ, le Fils de Dieu, le Messie promis à Israël. Paul reste aveugle. Comme je n'y voyais plus à cause de l'éclat de cette lumière, c'est conduit par la main de mes compagnons que j'arrivais à Damas. Les yeux de Paul avaient besoin d'être purifiés pour être rendus aptes à la vision du Christ. Paul avait besoin du baptême, de la foi, de l'imposition des mains d'Ananie pour que ses yeux s'ouvrent, qu'il puisse voir le Christ glorieux et commencer à l'annoncer avec puissance. Lui qui était un fervent défenseur de la loi de Moïse comprend soudain que la lettre, c'est-à-dire la loi écrite sur les tables de pierre, la lettre tue, mais que c'est l'Esprit Saint qui vivifie, et donc que la gloire du Nouveau Testament, de la Nouvelle Alliance dans le sang du Christ, est sans commune mesure avec la gloire de l'Ancien Testament. En effet, la Nouvelle Alliance inaugure une nouvelle création, infiniment plus glorieuse que la première. C'est ce qu'il dit dans sa deuxième lettre aux Corinthiens. Si le ministère de la condamnation, c'est-à-dire la loi de Moïse, fut glorieux, puisque Moïse en avait le visage tout lumineux en redescendant de la montagne, combien plus le ministère de justice, c'est-à-dire de la justification apportée par le Christ, l'emportera-t-il en gloire? Si ce qui était passager s'est manifesté dans la gloire, combien plus ce qui demeure sera-t-il glorieux? Paul considère désormais tout, et notamment la loi de Moïse, comme néant, à cause de la supériorité de la connaissance de Jésus-Christ, son Seigneur, comme il le dit lui-même. En effet, le Dieu qui a dit « que des ténèbres resplendissent la lumière » est celui qui a resplendi dans nos cœurs pour faire briller la connaissance de la gloire de Dieu qui est sur la face du Christ. Mais cela ne peut être perçu pour les Juifs qu'à partir du moment où ils reçoivent la grâce de la conversion. Sinon, un voile reste sur leur entendement et l'Évangile leur reste voilé. Ils ne voient pas briller l'Évangile de la gloire du Christ, qui est l'image de Dieu, nous dit saint Paul dans sa deuxième lettre aux Corinthiens. La foi ouvre donc les yeux de notre cœur et nous donne de voir la gloire de Dieu dans le Christ Jésus. Et c'est ce qui explique qu'après la résurrection du Christ, tous n'ont pas pu voir le Christ ressuscité, mais seulement ceux qui avaient cru en lui. À eux, le Christ vivant s'est manifesté. D'ailleurs, Jésus l'avait annoncé à ses apôtres avant sa passion. « Encore un peu de temps, et le monde ne me verra plus. Mais vous, vous verrez que je vis. » L'apôtre Jude lui avait alors demandé, « Seigneur, comment se fait-il que tu doives te manifester à nous et non pas au monde ?» Et Jésus avait répondu, « Celui qui a mes commandements et qui les garde, c'est celui-là qui m'aime. Or celui qui m'aime sera aimé de mon Père, et je l'aimerai, et je me manifesterai à lui. Et encore, si quelqu'un m'aime, il gardera ma parole, mon Père l'aimera, et nous viendrons vers lui, et nous nous ferons une demeure en lui. » Pourquoi donc le Christ se manifeste à ses apôtres? Eh bien parce qu'il l'aime, qu'il croit en lui, qu'il garde ses paroles et ses commandements. Et de ce fait, Jésus se manifeste à eux. Ils sont rendus capables de voir, par leur foi et leur amour, Jésus ressuscité, contrairement à tous ceux qui n'ont pas cru en lui et qui l'ont rejeté, et donc qui ne l'ont pas vu. Dans sa première lettre aux Corinthiens, Paul évoque toutes ces manifestations du Christ ressuscité.

0: Je vous ai transmis, dit-il, ce que j'avais moi-même reçu, à savoir que le Christ est mort pour nos péchés selon les Écritures, qu'il a été mis au tombeau, qu'il est ressuscité le troisième jour selon les Écritures, qu'il est apparu à Képhas, puis aux 12. Ensuite, il est apparu à plus de 500 frères à la fois. La plupart d'entre eux demeurent jusqu'à présent et quelques-uns se sont endormis. Ensuite, il est apparu à Jacques, puis à tous les apôtres. Ici, il s'agit d'un groupe plus large que celui des 12. Et en tout dernier lieu, il est apparu à moi aussi, comme à l'avorton. Paul a bénéficié d'une grâce particulière en fonction de la mission à laquelle le Seigneur l'appelait, pour finalement voir le Christ. Mais voyez, ils sont nombreux ceux qui ont vu la gloire du ressuscité parce qu'ils étaient disciples depuis longtemps. Et j'imagine qu'ils sont peut-être encore plus nombreux que ceux qui sont mentionnés ici. Le corps de Jésus est un corps glorieux, qui n'a pas les mêmes propriétés que nos corps de misère voués à la corruption. Quand il est apparu au Cénacle, toute porte close. Cela manifeste bien que les murs ne l'arrêtent pas, et donc que rien ne l'empêchait, entre la résurrection et l'ascension, d'aller confirmer dans la foi les petits et les humbles d'Israël qui avaient cru en lui. Lors de l'ascension, il nous est dit que, sous le regard des apôtres, Jésus s'éleva, et une nuée le déroba à leurs yeux. La nuée, nous avions déjà vu dans les émissions précédentes que c'était une manifestation de la gloire de Dieu. Donc Jésus entre dans cette gloire comme lors des grandes théophanies de l'Ancien Testament. Cependant, cela ne renvoie pas seulement au passé, mais à l'avenir. Car la prophétie eschatologique annonce aussi le retour du Christ sur les nuées du ciel. La prophétie de Daniel au chapitre 7 nous parle d'une vision que Daniel a reçue concernant Dieu et le Fils de l'homme, appellation sous laquelle Jésus lui-même s'est présenté. Daniel donne d'abord la vision de quatre bêtes représentant quatre empires et dont jaillit une corne qui symbolise l'avènement d'un tyran, Antiochus Épiphane, préfiguration de l'Antichrist, plein d'une habile éloquence et d'une arrogance blasphématoire. Nous aurons l'occasion de reparler de cela une autre fois. Mais ce qui nous intéresse aujourd'hui, c'est la suite de la vision. « Tandis que je contemplais, des trônes furent placés, et un ancien s'assit, son vêtement blanc comme la neige, les cheveux de sa tête purs comme la laine. Son trône était flamme de feu, aux roues de feu ardent. Un fleuve de feu coulait, issu de devant lui. Mille milliers le servaient, myriades de myriades, debout devant lui. Le tribunal était assis, les livres étaient ouverts. » C'est-à-dire les livres où sont inscrits les actes humains, bons ou mauvais. Je regardais. Alors, à cause du bruit des grandes choses que disait la corne, c'est-à-dire le tyran Antiochus Épiphane, tandis que je regardais, la bête fut tuée, son corps détruit et livré à la flamme de feu. Aux autres bêtes, la domination fut ôtée. Puis elles reçurent un délai de vie pour un temps et une époque. Je contemplais dans les visions de la nuit. Voici, venant sur les nuées du ciel, comme un fils d'homme. Fils d'homme ici ne veut pas seulement dire un fils d'Adam, un homme comme nous. Cette expression désigne ici un homme dépassant mystérieusement la condition humaine. Daniel poursuit la description de ce qu'il voit. Ce fils d'homme s'avança jusqu'à l'ancien et fut conduit en sa présence. À lui fut conféré empire, honneur et royaume, et tous les peuples, nations et langues le servirent. Son empire est un empire éternel qui ne passera point, et son royaume ne sera pas détruit. Les Juifs qui n'ont pas accueilli Jésus pensent que ce fils d'homme est une représentation collective du peuple juif, et donc que l'empire et la royauté reviendront à la fin des temps à Israël. Mais nous, chrétiens, nous savons qui est ce fils de l'homme. Puisque Jésus s'est présenté comme tel à ses disciples, ce qui a particulièrement agacé les membres du Sanhédrin, parce que Jésus revendiquait ainsi qu'il n'était pas seulement un homme ordinaire, mais celui qui vit dans la gloire de Dieu, et à qui la royauté sur toute chose reviendra à la fin des temps, précisément quand les empires antichristiques de ce monde tomberont. Quand l'ange Gabriel avait annoncé à Marie qu'elle deviendrait la mère du Sauveur, que lui avait-il dit ? Voici que tu concevras dans ton sein et enfanteras un fils, et tu l'appelleras du nom de Jésus. Il sera grand et sera appelé fils du Très-Haut. Le Seigneur lui donnera le trône de David. Il règnera sur la maison de Jacob pour les siècles, et son règne n'aura pas de fin. » Et Jésus lui-même admettra devant Pilate que oui, il est bien roi, mais d'un royaume qui n'est pas de ce monde. Il est roi d'un royaume d'en haut, précisément. Son empire s'étend sur toutes les âmes. Ce que nous dit le prophète Daniel ressemble étrangement à ce que nous révèle dans l'Apocalypse l'apôtre Jean, qui reçoit lui aussi la vision de la gloire du Christ et de sa victoire finale sur tous les empires de ce monde, les empires dont le grand dragon, figure de Satan, est apparemment le maître. Jean aussi voit des bêtes qui s'élèveront contre le Christ et qui finalement seront jetées dans l'étang de feu. Et alors la royauté, l'honneur et la gloire reviendront au Christ. Quand on lit les chapitres 4 et 5 de l'Apocalypse, Jean y décrit une vision lui aussi. Vision qui s'apparente à celle d'Ézéchiel au chapitre 1er et à celle de Daniel au chapitre 7. « J'eus une vision, dit Jean. Voici, un trône était dressé dans le ciel et siégeant sur le trône, quelqu'un. Celui qui siège est comme une vision de jaspe et de cornaline. Un arc-en-ciel autour du trône est comme une vision d'émeraude. » Jean voit donc Dieu dans sa gloire lumineuse, et il poursuit la description. « Je vis dans la main droite de celui qui siège sur le trône un livre roulé, écrit au recto et au verso et scellé de 7 sceaux. Et je vis un ange puissant proclamant à pleine voix, « Qui est digne d'ouvrir le livre et d'en briser les sceaux ?» Mais nul n'était capable, ni dans le ciel, ni sur la terre, ni sous la terre, d'ouvrir le livre et de le lire. Et je pleurais fort de ce que nul ne s'était trouvé digne d'ouvrir le livre et de le lire. Alors l'un des vieillards me dit alors, « Ne pleure pas. Voici, il a remporté la victoire, le lion de la tribu de Juda, le rejeton de David. Il ouvrira donc le livre aux 7 sceaux. Alors je vis debout un agneau comme immolé, portant 7 cornes et 7 yeux. 7 cornes pour la plénitude de la puissance, 7 yeux pour l'omniscience, qui sont les 7 esprits de Dieu, en mission par toute la terre. Il s'en vint prendre le livre dans la main droite de celui qui siège sur le trône. » Puis ensuite, nous assistons à une liturgie céleste où 24 vieillards se mettent à chanter un cantique nouveau. « Tu es digne de prendre le livre et d'en ouvrir les sceaux, car tu fus immolé et tu rachetas pour Dieu au prix de ton sang. » Des hommes de toute race, langue et nation, tu as fait d'eux pour notre Dieu une royauté de prêtres régnant sur la terre. » Voyez, nous sommes encore là devant la glorification de Jésus à la droite du Père. Et il n'y a aucun doute sur son identité. Lui-même avait été perçu par Jean-Baptiste comme l'agneau qui enlève les péchés du monde. Mais cet agneau se révèle maintenant pour ce qu'il est, un lion. Le lion de la tribu de Juda. Comment signifier à la fois la fragilité de la nature humaine et la puissance de la divinité renfermée en lui? Eh bien, en le présentant à la fois comme un agneau et comme un lion. Et lui seul, venu comme sauveur, est digne de recevoir la force, l'honneur, la gloire et la louange. Mais si le Christ a remporté la victoire, qu'il est ainsi glorifié de la gloire qu'il possède en propre depuis le commencement, qu'il est exalté à la droite du Père participant à sa royauté sur le monde, il doit aussi revenir à la fin des temps après l'effondrement des empires idolâtres et païens de ce monde, dont Babylone est une sorte d'archétype. C'est seulement là que le Christ prendra pleinement possession de son règne sur la terre et que se célébreront les noces de l'agneau avec son épouse toute belle, l'Église. Ce combat eschatologique de la fin des temps, Jean nous le dévoile comme il l'a lui-même contemplé au chapitre 19 de l'Apocalypse. Et cela renvoie à tout ce que l'Ancien Testament désignait comme le jour de Yahvé, le jour de la colère de Dieu contre le mal et le jour du jugement des nations. « Alors je vis le ciel ouvert, dit Jean, et voici un cheval blanc. Celui qui le monte s'appelle fidèle et vrai. Il juge et fait la guerre avec justice. Ses yeux, une flamme ardente, sur sa tête plusieurs diadèmes. Inscrit sur lui un nom qu'il est seul à connaître. Le manteau qui l'enveloppe est trempé de sang. Et son nom, le Verbe de Dieu. » Les armées du ciel le suivaient sur des chevaux blancs, vêtus de lin d'une blancheur parfaite. De sa bouche sort une épée acérée pour en frapper les païens. C'est lui qui les mènera avec un sceptre de fer. C'est lui qui foule dans la cuve le vin de l'ardente colère de Dieu, le maître de tout. Un nom est inscrit sur son manteau et sur sa cuisse. Roi des rois et seigneur des seigneurs. Nous avons là une vision imagée, haute en couleur de la gloire du Christ, qui revient plein de majesté pour rendre justice, briser le pouvoir de la bête et du faux prophète qui ont égaré les nations loin de Dieu. Et il revient pour exterminer les rois impies de la terre qui tenaient les peuples sous leur joug. Le Christ ne revient pas seul, mais avec les armées du ciel, les armées angéliques, l'archange Saint-Michel notamment. Il est accompagné de la prière des saints, de la prière de l'Église triomphante. Je pense que c'est quelque chose dont nous devrions nous souvenir davantage pour que notre espérance soit plus ferme. L'Église militante, c'est-à-dire celle qui peine encore sur la terre, n'est pas seule à lutter contre Satan et ses serviteurs. Elle est soutenue par toute l'Église du ciel, par le Christ et ses anges. Et c'est pourquoi nous pouvons être assurés de la victoire, même s'il nous faudra nous aussi endurer la passion pour entrer dans la gloire à la suite du Christ. C'est bien là notre foi, cette foi que nous proclamons avec gratitude et fierté chaque dimanche à la messe. Jésus, crucifié pour nous sous Ponce Pilate, il souffrit sa passion et fut mis au tombeau. Il ressuscita le troisième jour conformément aux Écritures et il monta au ciel. Il est assis à la droite du Père. Il reviendra dans la gloire pour juger les vivants et les morts, et son règne n'aura pas de fin. Le Credo nous redit en quelques mots ce que Saint Jean dans son Apocalypse déploie selon la vision qu'il a reçue. Oui, le Christ est assis à la droite du Père. Oui, il reviendra dans la gloire. C'est ce qu'on appelle la parousie. Oui, il jugera les vivants et les morts, et son règne n'aura pas de fin. Ce retour glorieux du Christ, Jésus lui-même en avait parlé. Dans l'Évangile selon saint Matthieu au chapitre 25, Jésus disait « Quand le Fils de l'homme viendra dans sa gloire, escorté de tous les anges, alors il prendra place sur son trône de gloire. Devant lui seront rassemblées toutes les nations, et il séparera les gens les uns des autres, tout comme le berger sépare les brebis des boucs. » Et nous connaissons le critère du jugement, la charité. Ce que vous avez fait à l'un de ces plus petits de mes frères, c'est à moi que vous l'avez fait. Dans son discours eschatologique au chapitre 24 de saint Matthieu, Jésus annonçait à ses apôtres les tribulations de la fin des temps, les persécutions et sa venue. Après la tribulation de ces jours-là, dit-il, le soleil s'obscurcira, la lune ne donnera plus sa lumière, les étoiles tomberont du ciel et les puissances des cieux seront ébranlées. Et alors apparaîtra dans le ciel le signe du Fils de l'homme, la croix. Et alors toutes les races de la terre se frapperont la poitrine et l'on verra le Fils de l'homme venant sur les nuées du ciel avec puissance et grande gloire. Et il enverra ses anges avec une trompette sonore pour rassembler ses élus des quatre vents, des extrémités des cieux à leurs extrémités. Nous avons là la même théophanie que celle annoncée dans le livre de Daniel, dont je vous parlais tout à l'heure. Un fils de l'homme qui vient sur les nuées du ciel, c'est-à-dire dans la gloire et pour un jugement. Celui qui se fie en Dieu et qui, avec une bonne volonté, vit en s'ajustant autant qu'il le peut à la volonté de Dieu, qui aime le Seigneur, vit dans la charité et s'appuie sur sa miséricorde, n'a pas à trembler devant ce retour en gloire du Christ. Mais au contraire, il doit s'en réjouir, redisant toujours dans son cœur et par ses lèvres, « Maranatha, viens Seigneur Jésus !» Il ne peut que se réjouir de cela, car tout mal cessera. En revanche, ceux qui s'opposent à lui font le mal et blasphèment Dieu. Eux auront à souffrir quand ils se verront dans la lumière de Dieu et qu'ils verront avec horreur leurs propres ténèbres. Saint Paul, dans sa lettre à Tite, exhorte les fidèles à vivre saintement dans l'attente de ce jour glorieux. La grâce de Dieu, dit-il, source de salut pour tous les hommes, s'est manifestée, nous enseignant à renoncer à l'impiété et aux convoitises de ce monde, pour vivre en ce siècle présent dans la sagesse, la justice et la piété, attendant la bienheureuse espérance et l'apparition de la gloire de notre grand Dieu et Sauveur, le Christ Jésus, lui qui s'est livré pour nous afin de nous racheter de toute iniquité et de purifier un peuple qui lui appartienne en propre, zélé pour les belles œuvres. Notre attente ne doit donc pas être une attente passive, une espérance qui ne nous engage pas. Bien au contraire, elle doit nous galvaniser sur le chemin du Christ, dans notre fidélité et notre amour pour lui, et notre amour pour tous ces petits qui sont ses frères. Car le Christ n'est pas avare, il veut nous rendre participants de sa propre gloire, pour autant que nous suivions ses traces avec fidélité. Par son avènement, il viendra faire toute chose nouvelle, lui qui est l'alpha et l'oméga, le principe et la fin. Ce qu'il nous promet, c'est la vie auprès de lui, dans la cité sainte, la Jérusalem nouvelle qui descend du ciel de chez Dieu, avec en elle la gloire de Dieu, comme l'a décrit saint Jean au chapitre 21 de l'Apocalypse. Et ce qui caractérise cette cité sainte, cette Jérusalem nouvelle, c'est précisément sa clarté et le fait qu'elle soit tout entière le temple du Dieu vivant. La ville peut se passer de l'éclat du soleil et de celui de la lune, car la gloire de Dieu l'a illuminée, et l'agneau lui tient lieu de flambeau. C'est donc le Christ, lumière du monde, qui sera la clarté de la cité sainte, et pas seulement de la cité, mais de toutes les âmes qui y vivront, puisque Dieu sera tout en tous, selon ce qu'en a dit saint Paul aux Corinthiens. C'est aussi la vision qu'en a saint Jean et qu'il donne au chapitre 22 de l'Apocalypse. Le trône de Dieu et de l'agneau sera dressé dans la ville, et les serviteurs de Dieu l'adoreront. Ils verront sa face et son nom sera sur leur front. De nuit, il n'y en aura plus. Ils se passeront de lampes ou de soleil pour s'éclairer, car le Seigneur Dieu répandra sur eux sa lumière, et ils régneront pour les siècles des siècles. Voilà donc le merveilleux dessein de Dieu envers nous. Voilà ce qu'il nous a préparé. De nuit, il n'y en aura plus. Le mal ne l'emportera pas, comme nous l'a rappelé le pape Léon XIV le jour de son élection. Il n'y aura plus que l'éternel jour de Dieu, la lumière qui ne connaît point de couchant. Nous contemplerons enfin la face bénie de Dieu et nous régnerons avec lui dans son royaume d'amour, de paix et de gloire.
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2: Bonjour chers amis, dans ce temps qui est le beau temps de l'Avent, on sait que se préparer à Noël, ça ne peut pas se faire qu'au dernier moment, et c'est surtout pas parce que ça réside dans des questions de recettes, de cadeaux et tout le reste. Mettons en priorité cette exigence d'avoir d'abord à se rapprocher de Dieu. Le carême comme un peu l'avent comme un petit carême, voyez. L'avent comme un petit carême est là pour nous pousser à changer des choses dans notre vie de famille particulièrement. Et quelque chose c'est assez essentiel dans une famille, c'est d'arriver à prier ensemble. La prière en famille. Oh, comme c'est à la fois peut-être quelquefois certains soirs une galère. En même temps, c'est une véritable croisière dans laquelle il faut envisager de partir dans cette belle aventure de prier ensemble. C'est une belle promesse que Jésus nous a faite. Quand il nous dit que deux ou trois sont réunis, vous voyez, c'est la famille, deux ou trois ou plus, eh bien, je suis au milieu d'eux. Il y a ce rendez-vous que Jésus aime bien avoir avec nous. Et ce n'est pas lui qui va nous rappeler cela, il attend. On peut dire que ça peut devenir un devoir parce que c'est pour lui rendre cette joie. C'est chercher ce bain de Dieu, comme disait Benoît XVI, dans un petit oratoire domestique, un lieu que l'on réserve pour cela, ça c'est encore mieux, et c'est là que le Seigneur nous accueille. Pour une relation vivante, ça fait partie de l'engagement de notre mariage. Dans l'engagement du mariage, il y a cette belle mission de conduire les enfants au Père. Alors ça s'appuie donc sur le sacrement du mariage, du Père et de la Mère. C'est une force, c'est un signe de vie pour toute la famille. Alors c'est bien sûr que ça prolonge le sacrement du baptême, celui des époux comme celui des enfants. Et donc on se réunit en famille comme toutes les branches d'un même arbre qui est heureux, cet arbre, de se développer en poussant ses branches vers la vie. Voyez que ce n'est pas seulement d'abord d'avoir des formules récitées par cœur, mais c'est de faire monter cette sève au cœur du tronc de la famille. Parce qu'il y aura des fruits, bien sûr. On ne prie pas pour avoir les fruits, mais ça encourage tout de même de savoir que les fruits de la prière en famille, c'est la paix, c'est la joie, c'est plus de douceur, c'est de la confiance, parce que cette confiance repose sur le Seigneur. C'est aussi la serviabilité. Voyez ces fameux fruits de l'esprit dans Galates 9, ces fruits de l'esprit que nous récoltons quand nous prions en famille. C'est comme nous faisons un petit peuple sacerdotal, si vous voulez, une nation sainte, comme dit saint Pierre, petite cellule d'église. Si nous sommes cette petite cellule d'église, il y a bien sûr ce culte qui entretient cela. Et puis bien sûr qu'on se consacre au monde, on se consacre chacun dans ce temps de prière. Et voilà pourquoi cette consécration est quelque chose de riche, parce qu'elle rejoint l'espace, puisque nous nous mettons ensemble dans ce qu'on appelle un coin prière. On va revenir là-dessus. Où est-ce qu'on en est de ce coin prière? Est-ce qu'il est bien fait? Est-ce qu'il a son sens dans notre maison? Mais cette consécration dans la prière, ça rejoint aussi le temps, parce qu'on marque ainsi le temps, les journées, et puis aussi les événements importants qui se vivent dans la famille, et aussi toutes les fêtes de l'Église. On marque tous ces moments-là. Et puis cette consécration, elle nous rejoint dans la matière, parce que on peut prier en famille autour de la table pour bénir la nourriture, pour bénir des objets, pour se rassembler autour d'un enfant malade, pour justement prier particulièrement autour de lui. Il y a cette vieille habitude de prier en famille, qui a commencé déjà dans nos racines juives, ce peuple juif qui a prié avec tant de ferveur, toujours et très souvent d'une façon domestique. Ce qui leur a permis, voyez, de passer beaucoup de menaces dans la persécution en particulier. Et donc, nous sommes rassemblés parce que notre foi nous appelle cela. On ne peut pas avoir une foi théorique, on dit qu'on est croyant mais pas pratiquant. Mon Dieu, quel non-sens! C'est au contraire parce que nous pratiquons que nous aurons une foi qui va grandir. On ne dira jamais assez combien un papa qui se met à genoux avec ses enfants, tournés ensemble vers le Seigneur, ça peut profondément marquer la conscience des enfants. Parce qu'ils photographient là, ils intègrent dans leur être profond, ils intègrent cette attitude de leur père ou de leur mère en face de Dieu, qui peut dire « notre Père ». Et puis il y a aussi tous ceux qui ont été portés par des mamans sur leurs genoux et qui ont appris ainsi à prier. Voilà que c'est finalement l'exemple des parents qui est assez fondamental dans la prière en famille. La prière personnelle, chacun peut la faire, et il la fait dans sa chambre. Il y a aussi la prière personnelle de chacun des époux. Et il y a aussi la prière des époux, la prière en couple, qui se passe dans ce sanctuaire de leur chambre, souvent. C'est là qu'ils se retrouvent le soir pour aussi prier l'un pour l'autre, l'un avec l'autre. Mais c'est la qualité de cette prière personnelle ou de la prière conjugale qui va aussi nourrir la prière familiale. Et donc, ça ne remplace pas autre chose, c'est au contraire un fruit de la prière de chacun. Et donc, cet exemple des parents qui sont dans la prière, voyez, et la difficulté, c'est de sortir un peu du gendarme qui surveille tout le monde pour que tout le monde se tienne droit, que ça rigole pas trop, etc. Parce que ça, bien sûr qu'il y a des fois, ça vire un peu la prière familiale, un peu au temps de galère comme ça. Mais pourtant, c'est d'abord parce que moi, père ou mère, je suis dans la prière, que mes enfants, par imitation et par imprégnation, finissent par aussi vivre la même attitude. C'est très fort chez les enfants. De la bouche des tout-petits, des nourrissons, tu t'es ménagé une louange. On entend ça dans l'évangile de Matthieu. Bien sûr que l'enfant n'est pas attiré spontanément par la prière, le silence, etc. Pourtant, il y a en lui cet espace un peu dans son cœur qui attend cela. Et la pratique de la prière familiale, surtout quand ça commence très tôt pour l'enfant, le tapit tout de suite au cœur de sa famille. Pour faire cette expérience, il faut croire qu'il fait une expérience tout à fait authentique d'une rencontre avec Dieu. Et ce sont ces instants qui ne sont pas longs que finalement les enfants quelquefois réclament quand on l'oublie, voyez, parce qu'ils y ont goûté. Prier avec les petits, c'est peut-être plus facile pour nous parce que justement, parce que la prière est naturelle et qu'il y a une sorte d'innocence chez eux qui nous donne une certaine pureté à toute cette prière. Mais on va bien sûr, au fur et à mesure que les enfants grandissent, on va étoffer cela, on va y mettre la parole de Dieu. Il ne faut pas hésiter à lire la parole de Dieu, non pas dans des Bibles pour enfants, mais comme elle est dans la version officielle, la version liturgique, on peut lire des passages, certains versets. Et ça, les enfants, surtout parce qu'il y a toujours des mots simples qui les rejoignent, ils sont très, très intéressés aussi à entendre la parole de Dieu. Il ne faut pas hésiter à la lire, à en lire un morceau de l'évangile du jour. Il y a un petit rituel qui peut se bâtir, parce qu'au long des années, la prière ne va pas bien se faire si elle ne s'appuie pas sur quelque chose qui est un peu ritualisé. C'est par des gestes du corps que l'on reproduit aussi cela. C'est parce que les petits vont imiter les grands, les petits vont imiter les parents, je l'ai déjà dit. Et donc, on peut même aussi prier avec un enfant dans le ventre de sa maman, parce qu'il entend, vous savez, il entend. Et cela, bien sûr, même s'il peut y avoir des combats, il ne s'agit pas de regarder d'abord qu'il y a des combats, mais de s'apercevoir que ces combats, c'est tout simplement parce qu'il y a toujours quelqu'un, il y en a un là en dessous, le voisin du dessous, qui n'est pas du tout content de ce qu'une famille se met à prier parce que ça devient une forteresse extraordinaire contre beaucoup de menaces. Donc les obstacles sont là, à commencer par la parole, l'oubli, etc. Pourtant, tenons-nous à cette prière en famille. Cela devient possible quand on en prend certains moyens. C'est-à-dire qu'il faut pratiquer, il faut trouver des trucs, il faut avoir une certaine intelligence pour que, justement, on ne sombre pas dans la routine ou tout simplement dans l'oubli.

0: Alors c'est donc tout un art que de pratiquer la prière en famille. Au début, on peut, quand on veut s'y lancer, qu'on a peu d'expérience, il ne faut pas faire des choses trop longues. Et surtout, que ce soit fort, court, mais goûtons à cela en s'y mettant. C'est en faisant, c'est en forgeant qu'on devient forgeron. Donc c'est sûr que c'est en se mettant à la prière que tout ce petit monde va finir par y goûter. Ce n'est pas faire la prière, c'est être dans la prière. Et je redis que c'est parce que nous sommes dans la prière qu'il se passe quelque chose. Sinon, nous faisons la prière et alors on est extérieur et alors on se met à essayer de faire au mieux, contrôler, etc. On ne dit pas à un enfant « tais-toi », on dit plutôt « écoute », puisque le Seigneur est là et que la prière, ça consiste à écouter le Seigneur. Voyez, je redis combien l'exemple des parents est décisif et incontournable. Je vous raconte cette histoire d'une mère de famille. Il y avait 7 ou 8 enfants dans cette grande famille. Le soir, c'était évidemment très agité, les devoirs, la vaisselle, etc. Beaucoup de choses qui tiraient un peu tout le monde partout. Mais pour l'heure de la prière, c'était très difficile de rassembler tout le monde dans le bruit et l'agitation. Elle avait compris que si elle passait son temps à courir partout pour appeler tout le monde, ça donnait d'entrée de jeu une ambiance particulièrement difficile. Et donc, elle a décidé d'aller avec son mari prier devant le petit oratoire familial. Elle sortait une guitare, elle chantait un chant, etc. Et cette petite musicalité, etc., la prière commençait à se sentir dans la maison, qui a fait que les enfants, les uns après les autres, en commençant par les plus petits, eh bien, sont venus se rapprocher des parents. Et c'est comme ça que, dorénavant, elle n'a jamais fait que cela. Elle s'est mise à prier et ils sont venus les uns après les autres autour d'eux. C'est l'exemple des parents qui est décisif et incontournable. Alors bien sûr, pratiquer la prière, ça demande qu'on fixe un moment. Et là, il faut être astucieux, il faut le faire au meilleur moment. C'est quand le travail est achevé ou quand la table est finie ou au contraire au début. Ça peut être aussi à table si on prend un temps un peu long justement avant de manger. En tout cas, trouver le moment ou le matin avant que tout le monde se disperse. Et puis aussi, trouver une durée. Alors, c'est plutôt court, mais c'est surtout régulier, que cette durée soit assez régulière. Elle peut être un peu plus longue exceptionnellement, pour certaines circonstances, certaines fêtes. Ce n'est pas une histoire de savoir si on a le temps de prier. C'est parce qu'on décide de le faire que l'on trouve le temps. Alors, dans la pratique aussi, comment faire? Eh bien sûr qu'on a des gestes constants et qui prennent du sens parce que justement, on les fait systématiquement. On commence la prière avec un signe de croix, on invoque le Saint-Esprit, on prend un chant, on commence peut-être par un chant, par de la louange. On peut penser aussi assez vite à lire la parole de Dieu, ce qui va donner une petite couleur. Ça peut être commenté légèrement, très légèrement, par le papa ou la maman. En tout cas, ce sont ces signes, ces gestes, cette ritualité qui fait que on va se mettre à prier plus facilement parce qu'on se sent porté. Ensuite, et selon les familles ou selon les circonstances, on peut avoir à égrener des registres différents qui se présentent. C'est la louange ou l'action de grâce ou la demande. Ça peut être aussi le pardon à certains moments. Peut demander pardon devant tout le monde au Seigneur pour telle ou telle chose. C'est très très riche, ça. Et puis voyez ces petites séquences qu'on peut utiliser comme des mémos. C'est d'abord dire bonjour, ensuite dire merci au Seigneur, dire pardon, ensuite on finit par s'il te plaît, et puis je t'aime. Voilà, ça se fait des petits thèmes qui marquent ainsi la progression de la prière. Et puis quand la famille va grandir et changer, bien sûr qu'il faut penser à une forme de prière qui doit aussi s'adapter à l'âge des enfants qui grandissent et puis évoluer aussi, et changer aussi avec les différents temps liturgiques. Et donc on peut avoir quelque chose qui est très constant, mais en même temps l'expérience montre que pour lutter contre la routine, il faut savoir intégrer des temps différents, d'autres façons de faire, voilà, puisqu'il y a beaucoup de façons de faire, ça peut varier selon effectivement le temps, selon l'âge aussi des enfants. En tout cas, on n'a pas de cadre rigide, vous voyez, c'est pas la forme en elle-même, c'est la forme qui doit se mettre au service du fond. N'oublions pas qu'on peut utiliser aussi la richesse de la liturgie de l'Église avec les couleurs liturgiques différentes, vous voyez, une façon de prier différemment selon que c'est le carême ou le temps pascal, bien sûr. Ce qui est aussi très important, puisqu'on est dans une religion de l'incarnation, c'est d'avoir un coin prière qui est bien défini, qui a une certaine noblesse, que l'on respecte. Ce coin-là ne sert pas ensuite à jouer, à faire autre chose. Il est un peu réservé. C'est une petite table basse dans un coin, quelques tapis, des coussins, etc. C'est pas grand-chose, mais quelque chose qui est comme réservé à cela, avec une certaine beauté. La beauté sauvera le monde, disait Dostoïevski. Et c'est vrai qu'un lieu que l'on réserve pour le Seigneur ne doit pas être quelque chose de bâclé, de sale ou de laid. Il faut qu'il y ait une certaine beauté et chacun peut y contribuer. Vous voyez bien des enfants qui sont heureux d'y apporter un petit dessin, quelque chose. C'est un crucifix, une icône, une statue. On peut mettre là aussi une Bible, etc. Alors il y a donc les enfants dont on sait que c'est assez facile de prier avec les enfants. On a aussi des petits livres qui nous aident pour cela. Il y a des petits rituels qu'on fait avec eux. Mais vous savez bien qu'en grandissant, au bout d'un certain nombre d'années, votre adolescent, il ne veut plus prier comme ça. Surtout si vous avez des jeunes enfants, eh bien vos grands, les adolescents, il va falloir faire autrement. Parce que vous ne pouvez pas leur faire vivre à longueur d'année une prière qui va tout le temps être orientée par le plus petit, qui va s'orienter vers le plus petit parce qu'on cherche à l'intégrer. Et alors les autres, ils en sont pour leur fin. C'est pour ça qu'il faut peut-être, si on a une famille avec pas mal d'enfants, pouvoir faire peut-être une prière avec les plus grands et une prière avec les petits. Ou on prie avec les petits dans leur chambre et on va aussi prier dans la chambre avec les grands. En tout cas, la prière où tout le monde est ensemble, avec des âges très différents, ça reste tout de même une belle chose. Et en même temps, quand ça commence à tirer, parce que ce sont les adolescents qui vont avoir tendance à s'extraire de la prière en famille, eh bien, voilà, il y a donc toute cette adaptation qu'il faut savoir saisir, et surtout avec les adolescents, chercher avec eux leur façon de prier qui leur conviendrait beaucoup mieux. Quand on est dans une famille élargie, et ça va peut-être être le cas pendant quelques jours au moment de Noël, bien sûr que l'on pense aussi, et c'est très très beau, quand les grands-parents rassemblent toute leur famille avec une crèche où on peut se mettre ensemble à prier, bien sûr que c'est les grands-parents qui peuvent un peu mener à ce moment-là la prière. Les parents d'ailleurs en sont très très satisfaits. Donc pensez à ces moments où la famille s'élargit et justement la prière aussi va s'élargir. Et puis il y a des familles, quand on les rassemble, qui ne sont pas au même niveau. Il y en a qui prient régulièrement, d'autres pas du tout. C'est une façon aussi de faire de l'émulation d'une famille à l'autre et aussi de créer de l'unité dans une famille. Il n'y a pas comme une crèche, une prière commune, bien menée par les grands-parents, même si c'est une grande-mère solo, eh bien il y a ce travail d'unité. C'est ce que disait Mère Teresa, une famille qui prie, c'est une famille qui reste unie. Alors ce temps de prière est donc si béni qu'il faut, absolument le mettre en place et puis l'encourager et puis aussi l'alimenter. Il est clair que ce n'est pas le moment de la catéchèse, c'est autre chose. Parce que dans la catéchèse, on parle de Dieu aux enfants, mais dans la prière, on parle à Dieu avec nos enfants. Plus exactement, devant nos enfants. Voilà donc une attitude qui est très différente. Et dans la prière, quand on parle à Dieu, on ne parle pas aux enfants. On ne parle pas à Dieu pour que les enfants entendent un certain discours qui pourrait les catéchiser. Parce que ça, c'est détourner le but de la prière. Voilà, alors donc, que de choses à faire dans la prière en famille, au long des années, au long des mois, parce que c'est de la richesse et il y a tant de belles choses proposées dans l'Église pour alimenter notre prière. On peut faire un petit examen de conscience à certains moments. On peut bien sûr utiliser aussi toutes les formules de prière, les consécrations et puis aussi tout ce beau chemin que l'on fait avec Marie à partir du chapelet ou d'autres prières. Il y a les saints qui nous ont laissé des prières magnifiques. On peut aussi invoquer les saints, surtout si on a parlé de ce saint en famille, qu'on a une sorte d'intimité avec lui, qu'on le connaît. Alors c'est aussi très riche de prier avec les saints. On ne manque pas de moyens, s'il vous plaît, pour prier en famille. Alors, mettons-nous-y. Bonne arrivée à Noël.
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Évangile de Jésus-Christ selon saint Matthieu. En ces temps-là, Jésus s'adressa aux foules et à ses disciples et y déclara « Les scribes et les pharisiens enseignent dans la chair de Moïse. Donc, tout ce qu'ils peuvent vous dire, faites-le et observez-le. Mais n'agissez pas d'après leurs actes, car ils disent et ne font pas. Ils attachent des pesants fardeaux, difficiles à porter, et ils en chargent les épaules des gens. » Mais eux-mêmes ne veulent pas les remuer du doigt. Toutes leurs actions, ils les font pour être remarqués des gens. Ils élargissent leurs phylactères et rallongent leurs franges. Ils aiment les places d'honneur dans les dîners, les sièges d'honneur dans les synagogues et les salutations sur les places publiques. Ils aiment recevoir des gens le titre de rabbi. Pour vous, ne vous faites pas donner le titre de rabbi car vous n'avez qu'un seul maître pour vous enseigner, et vous êtes tous frères. Ne donnez à personne sur terre le nom de père, car vous n'avez qu'un seul père, celui qui est aux cieux. Ne vous faites pas non plus donner le titre de maître, car vous n'avez qu'un seul maître, le Christ. Le plus grand parmi vous sera votre serviteur. Qui s'élèvera sera abaissé, qui s'abaissera sera élevé. Acclamons la parole des dieux. J'ai parfois entendu des personnes parler de Jésus, lui collant l'image stéréotypée d'un vrai baba cool, un Jésus, on dirait peace and love, doux, timide, peu bavard, débonnaire, la caricature. Il est certain que ses contemporains ont été touchés par la tendresse, la douceur, la compassion de Jésus. Mais Jésus sait aussi se mettre en colère, remonter les bretelles quand il s'agit de défendre le vrai visage de Dieu et de l'homme. Il est capable de se montrer moins conventionnel, casser les bonnes manières pour mettre à nu les faussetés et les hypocrisies de ses interlocuteurs. Parmi les attitudes qui mettaient Jésus en colère, il y a l'hypocrisie. Jésus reprochait sûrement à ses contemporains leurs péchés, la peur, le manque de foi, la tiédeur, la trahison. Mais Jésus avait horreur de cette hypocrisie mélangée d'une dose de mépris pour les autres qui régnait chez ceux qui se prenaient pour les super-croyants, en particulier les pharisiens, les docteurs de la loi et les scribes. Par cette foi, dans le chapitre 23 de l'évangile selon saint Matthieu, d'où est tiré cet évangile, Jésus dénonce le vice de l'hypocrisie en lançant des inquiétants « malheureux êtes-vous, scribes et pharisiens, hypocrites ». Quand il s'agit de défendre la vraie foi, Jésus ne fait aucune concession. Il sait que l'hypocrisie, au lieu de nous rapprocher, éloigne les fidèles des dieux. Il sait que, par l'hypocrisie, la foi devient une caricature qui blesse tous ceux qui ont le vrai désir de rencontrer Dieu. Qu'en est-il aujourd'hui? Devant le relativisme ambiant, il nous faut, comme Jésus, dire et proclamer haut et fort la vérité de notre foi, rappeler les exigences de l'Évangile. Cependant, cette vérité de la foi ne doit pas nous pousser à devenir rigides, intransigeants.

en nous, il y a cette tentation des jugements méprisants, cette arrogance et cette suffisance spirituelle par rapport aux autres, par rapport au monde, ce monde qui n'est pas comme nous. À chacun de nous de faire son propre examen des consciences. Jésus nous appelle à l'humilité et à la vérité de notre foi. Seigneur, guéris-moi de mon orgueil. Guéris-nous de toute prétention, de toute hypocrisie spirituelle. Purifie notre foi et donne-nous d'être en vérité devant toi. Amen.

0: paru dans la presse avec Chantal Rayrol.
1: J'ai remarqué pour vous un article dans le quotidien La Croix, un entretien avec le cardinal Jean-Marc Aveline, écrit par Héloïse Deneville. La Croix. Quels sont les chantiers pour continuer à aller plus loin dans la lutte contre les abus? Cardinal Aveline. Plusieurs chantiers prioritaires se dessinent. D'abord, étendre notre action aux victimes majeures, un dossier qui doit être poursuivi. Ensuite, transformer l'instance nationale indépendante de reconnaissance et de réparation. Cette structure était une réponse de crise à une situation de crise. Il faut maintenant créer une structure pérenne. Nous avons une année pour définir cette évolution en relisant d'abord ce qui a été accompli. Le troisième enjeu majeur est d'élargir notre approche. Quand les commissions de réparation ont été créées, certaines violences étaient moins apparentes. Aujourd'hui, nous devons traiter toutes les formes de violence, sexuelle bien sûr, mais aussi physique, morale, psychique et spirituelle. La Croix. Aujourd'hui, l'organisation de l'Église, le nombre de paroisses, de diocèses, n'est plus adaptée au nombre de prêtres et aux moyens financiers dont elle dispose. Allez-vous réformer cette organisation, cardinal Aveline? Il y a des défis, notamment dans les zones rurales. Mais je ne suis pas sûre que les recettes soient simplement de fusionner ce qui peut l'être. Certes, on peut mutualiser des moyens. Il nous faudra sans doute avoir le courage de prendre des décisions difficiles. Toutefois, mon expérience est que lorsqu'on néglige la proximité, on perd beaucoup. Parce que la signature de Dieu dans sa révélation, du point de vue théologique, c'est sa proximité. Donc, que ce soit par le ministère ordonné ou par d'autres ministères, il faut à tout prix conserver une proximité. Il s'agit pour l'Église de s'ajuster aux gestes de Dieu, et c'est bien autre chose pour l'Église que de se préoccuper de sa propre survie institutionnelle. La Croix. Comment voyez-vous l'évolution de l'Église en France dans le contexte de sécularisation? Cardinal Aveline. Je me suis

aperçu récemment que le regard sur l'Église de France a changé à Rome. Autrefois, on se demandait « Comment se fait-il qu'il résiste si mal à la sécularisation ?» Aujourd'hui, alors que d'autres églises partout dans le monde affrontent le même phénomène, la tendance est inversée. On nous demande plutôt « Comment avez-vous fait pour tenir ?» Cette évolution nous donne une responsabilité particulière. Comprendre la mission de l'Église qui est de servir l'amour de Dieu pour le monde, d'être présente sur les lignes de fracture, mais toujours au service. Je reprends une phrase entendue à la maison médicale Jeanne Garnier lors d'une visite récente. Pour nous, le problème n'est pas de gérer la fin de vie, mais d'entretenir le goût de vivre jusqu'au bout. Voilà une excellente compréhension de la mission de l'Église. Se préoccuper avant tout de la contribution qu'elle peut apporter grâce à sa foi aux grands défis de la société. La croix. Comment analysez-vous la vague de jeunes adultes qui demandent à recevoir le baptême? Pour certains, c'est un printemps de l'Église. Pour d'autres, c'est la queue de comète de la sécularisation qui n'enraye en rien la déchristianisation. Cardinal Aveline, ces jeunes-là sont arrivés par des chemins que nous, évêques, n'avions pas balisés. Nous avions certes préparé la porte d'entrée, mais beaucoup sont arrivés par la fenêtre. C'est pour nous une grande responsabilité, d'autant plus redoutable, si je puis dire, qu'on ne l'a pas vraiment vu venir. Nous avons un train de retard par rapport à l'Esprit-Saint. Le défi, c'est l'après-baptême. Ces jeunes découvrent le Christ, mais ne connaissent pas encore l'Église. C'est l'inverse de ma génération, qui avait baigné dans l'Église avant de découvrir personnellement le Christ. Les évêques d'Île-de-France ont décidé de réunir un concile provincial sur le sujet. À Marseille, nous avons créé un service de néophytat. D'autres diocèses prennent d'autres initiatives. Il faut inventer des accompagnements sur plusieurs années. Cela fait partie de chantiers prioritaires. La croix. Parmi ces catéchumènes, une partie invoque une recherche d'identité. Comment percevez-vous cette recherche identitaire à travers la foi chrétienne? Cardinal Aveline. Je ne méprise pas ce besoin, parce qu'il est aussi le résultat d'une déstructuration, d'une absence complète de repères. Mais je me méfie des démarches identitaires, parce que j'ai trop vu les dérives qu'elles peuvent entraîner. L'impératif de la communion est le socle de la foi chrétienne. Pour qu'il y ait communion, il faut certes que chacun sache d'où il vient, qu'il puisse puiser dans sa culture, ses racines. Mais une identité sans souci de communion est potentiellement dangereuse. La croix. Quel rôle l'Église doit-elle jouer face à la crise sociale actuelle? Cette inquiétude sociale, cette colère, l'instabilité générale m'inquiète, car ça peut partir rapidement. Je sens des attentes envers l'Église, notamment chez les jeunes de 16-17 ans qui perçoivent cette fragilité et cherchent des bases plus solides. Ce qui transforme le plus les jeunes chrétiens engagés dans les quartiers de Marseille, c'est le lien entre l'entretien du meilleur d'eux-mêmes et le service des plus démunis, accompagné d'une vie communautaire et de prière. Ils arrivent avec de la générosité. C'est un trésor, mais insuffisant. Si le service ne transforme pas celui qui le rend, le travail n'est pas terminé. Je leur demande souvent, qu'est-ce que ça change d'être chrétien dans ta façon de vivre? Qu'est-ce que tu fais maintenant que tu ne faisais pas avant? L'effectivité sociale est l'un des meilleurs critères de l'engagement croyant. Cette année,
L'Église célèbre les 60 ans de Nostra Aetate, texte qui met fin à des siècles de théologie marqués par l'anti-judaïsme chrétien. Comment ce texte conciliaire éclaire-t-il les enjeux identitaires d'aujourd'hui ? Cardinal Aveline, les textes de Vatican II sont encore loin d'être pleinement intégrés. Nostra Aetate a obligé l'Église à prendre conscience que, pour qu'elle puisse décliner son identité, il fallait qu'elle fasse référence à une altérité juive et qu'elle n'était chrétienne que greffée sur l'olivier de la foi juive. Cela fait partie des choses qu'il faut faire passer, qui ne sont pas encore tout à fait passées. La Croix. Vous êtes très engagé dans le dialogue interreligieux. Observez-vous un durcissement de l'islam dans ce dialogue. Cardinal Aveline. Il y a effectivement une montée préoccupante de l'islam politique qui affiche clairement ses objectifs. Il ne faut pas être naïf là-dessus. Depuis le 7 octobre, j'observe surtout la gêne des acteurs du dialogue. Des imams sont venus me dire « Avant, on pouvait discuter avec les juifs, maintenant on ne sait plus quoi dire, tous les mots qu'on emploie ne marchent pas. » Des amis juifs m'ont exprimé la même gêne. « Pour l'instant, nous cherchons encore comment faire, mais je suis confiant. La gêne traduit quelque chose de positif. » Si l'on est gêné entre nous, un peu comme dans une famille, c'est qu'on aspire à retrouver un lien. Le pape viendra-t-il prochainement en France ? Cardinal Aveline. Je l'ai invité formellement, comme mes confrères Jean-Marc Micas à Lourdes et Laurent Ulrich à Paris. Il voudrait venir. Il faut trouver le bon moment pour éviter les campagnes électorales. Lourdes l'intéresse particulièrement. J'observe avec joie qu'il ne rate jamais une occasion de s'adresser aux Français. Il est attaché à la France et mesure bien nos défis. C'était paru dans la presse un article du quotidien La Croix.

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1: Catherine Caillot, La Reine Esther, deuxième partie.
2: La semaine dernière, nous avions commencé l'histoire de ce roi Assuérus qui gouverne 127 provinces de l'Inde jusqu'à l'Éthiopie et qui, lors d'un grand banquet, demande à sa reine, la reine Vasti, de se présenter. Comme elle refuse, de colère, il la destitue et il lui faut maintenant trouver une nouvelle reine. Des inspecteurs sont envoyés à travers tout le pays pour trouver des jeunes filles belles et vierges qui seront présentées au roi. Or, dans la ville de Suse, la capitale où règne ce roi Assuérus, il y a un homme du nom de Mardochée qui est juif. Il a quitté Jérusalem avec les exilés et il n'est pas seul. Avec lui, il y a la fille de son oncle. Comme elle n'a ni père ni mère, il a décidé de l'adopter et de prendre soin d'elle. Cette jeune fille se nomme Esther. Or, Esther est d'une immense beauté et d'une grâce telle qu'aussitôt les inspecteurs la repèrent et l'emportent. Car le message du roi, c'est une loi. Et elle n'a pas le choix. Elle est emmenée et amenée jusqu'au harem qui est sous l'autorité d'un eunuque. Et cet eunuque qui a la responsabilité de former ces jeunes filles qui vont être présentées au roi, de les préparer, eh bien aussitôt, Esther lui plaît. Et elle a toute sa sympathie. Et comme à toutes les femmes, il lui confie les cosmétiques pour qu'elle puisse se préparer. Mais il va lui choisir, parmi les suivantes, les plus gracieuses et plus agréables des jeunes filles. Et cette jeune fille gracieuse et agréable vont la suivre. Et il va l'installer dans le meilleur appartement du harem. Vraiment, Esther a su lui plaire. D'autant qu'elle a tenu secrète, comme le lui a recommandé Mardochée, son identité. Elle ne révèle à personne d'où elle vient et son origine juive. Et donc, chaque jour, dans ce harem, on vient prendre une nouvelle jeune fille. Une fois qu'elle a été bien préparée. Bien préparée, c'est-à-dire 12 mois. Pendant 6 mois, elles doivent oindre le corps d'huile de myrrhe. Puis pendant 6 autres mois, elles doivent se préparer avec des aromates et des cosmétiques féminins. Et quand enfin elles sont prêtes, elles quittent ce harem, elles ont le droit d'emporter tout ce qu'elles veulent. Elles vont passer la nuit avec le roi. Et puis, le lendemain, elles vont dans le deuxième harem, celui des concubines. Si le roi les rappelle, elles seront élues. Mais s'il ne les rappelle pas, elles passeront leur vie dans ce harem des concubines. C'est maintenant le tour d'Esther. L'eunuque qui l'apprécie tant, la conseille. Et elle suit à la lettre les conseils de l'eunuque. Elle ne réclame que ce que l'eunuque lui conseille d'emporter, rien de plus. Et elle est tellement agréable avec chacun qu'elle s'attire vraiment les faveurs de tout ce qu'elle rencontre. Arrive enfin le soir où elle est présentée au roi. Et aussitôt, le roi la préfère entre toutes. Et lui met une couronne royale sur la tête. Et aussitôt, il proclame un grand banquet en son honneur. Il va dispenser les uns de payer leurs impôts, il va distribuer des cadeaux, enfin, il va faire preuve d'une grande générosité pour faire honneur à sa reine, la reine Esther.

0: Esther est désormais reine. Et son oncle Mardochée veut savoir comment ça se passe, si bien que tous les jours, il vient s'asseoir à la porte du roi et il entend des nouvelles, et par les serviteurs, par les servantes, il peut avoir des nouvelles de la reine. Et ils peuvent ainsi communiquer l'un et l'autre. Et c'est un jour que Mardochée est assis à la porte du roi qu'il entend deux eunuques parler, et ces deux eunuques pleins de haine prévoient d'attaquer le roi. Aussitôt, Mardochée prévient Esther et Esther prévient le roi. Une enquête est menée, on interroge les eunuques, la vérité est révélée, ils sont pendus et le tout est écrit et enregistré dans les annales. Le temps passe, Esther est la reine, Assuérus est le roi. Et Assuérus a décidé d'honorer un homme plus que les autres. Aman. Aman reçoit tous les hommages. Il devient si supérieur qu'il est juste en dessous du roi, si bien que lorsqu'ils se promènent tous, même les nobles, même les princes, plient le genou devant lui. Mais alors que Aman sort du palais, Mardochée, comme son habitude, est là à la porte royale, et Mardochée ne s'agenouille pas devant Aman. Aman ne le repère pas de suite, mais les serviteurs, eux, s'aperçoivent que Mardochée ne s'est pas agenouillé. Et le jour d'après, Mardochée ne s'agenouille toujours pas. Et le jour d'après, il ne s'agenouille toujours pas. Alors les serviteurs vont lui demander, mais pourquoi ? Pourquoi tu ne t'agenouilles pas ? Et ils finissent par dire à Aman qu'il y a un homme, Mardochée, un juif, qui ne s'agenouille pas lorsqu'il passe. Et Aman, il aurait pu juste ne pas être touché par ça, mais ça l'a touché. Ça a touché son orgueil et ça l'a blessé tellement que la colère l'a envahi à un point qu'il a voulu la mort de Mardochée. Mais sa haine s'est décuplée au point qu'il a voulu la mort de tout le peuple juif. Il est donc allé voir le roi Assuérus et il a réussi à le convaincre qu'il y avait dans l'ensemble de ces provinces un peuple qui était unique et bien différent des autres, qui restait à part lors des banquets, qui ne mangeait pas comme les autres, qui ne buvait pas comme les autres et qui avait ses propres lois et que peut-être il n'appliquait pas les lois du roi. Et qu'enfin, il n'avait aucun intérêt à les laisser tranquilles, que même 300 tonnes d'argent viendraient dans le trésor du roi si il permettait à Aman d'anéantir ce peuple. Le roi, il entend, je ne sais pas, il entend qu'on écoute pas ses lois, il entend qu'il peut gagner 300 tonnes d'argent, je ne sais pas ce qu'il entend, mais aussitôt, il retire son anneau et lui dit, oui, tiens, je te donne tout pouvoir, fais ce que tu veux avec ce peuple. Et l'argent et ce peuple sont à ta disposition, fais ce que tu voudras. Aman va voir les secrétaires pour que le message soit envoyé. Un message dans toutes les provinces, auprès de tous les chefs, avec l'empreinte du roi. Les coursiers sont rapides. Et bientôt il est annoncé qu'en un seul jour, le 13e jour du 12e mois, ils auront l'autorisation d'exterminer, de massacrer, de supprimer tous les juifs, les jeunes et les vieux, les petits et les enfants, les femmes, et de piller leurs biens. Pour tous ceux qui entendent cela, c'est le deuil, les lamentations et la consternation.
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Bonjour chers auditeurs, voici l'émission Visage de la Bible. Catherine Mann au micro pour vous proposer de feuilleter la Bible comme un album de famille, celui d'une grande famille spirituelle, où nous allons nous attarder sur quelques visages d'hommes et de femmes, en choisissant plutôt de mettre en lumière ceux qui ne sont pas très connus, mais qui méritent pourtant de l'être, ou en tout cas, qui méritent que l'on s'y intéresse. Car dans la Bible, tout a son importance. Je vous propose aujourd'hui de mettre en avant un visage très peu connu de la Bible, celui d'une femme nommée Yaël. Mais avant de parler d'elle, nous devons bien sûr la situer dans son époque, et pour cela présenter d'abord le visage de Déborah, dont elle fut l'alliée. Nous sommes encore donc au début de l'époque des juges, peu de temps après l'installation des Hébreux sur une terre donc qui leur est donnée par Dieu, au milieu de tribus cananéennes. Il n'y a donc pas encore de centralisation politique, chaque tribu reste autonome, et les problèmes socio-religieux se règlent par l'intermédiaire de personnages charismatiques, les juges. Or, nous voyons dans la Bible, au chapitre 4 du livre des juges, que le visage qui apparaît comme juge en Israël est celui d'une femme, Déborah, dont le nom signifie « abeille ». Je vous lis ce que dit donc le verset 4 du chapitre 4 des juges. « Or, Déborah, une prophétesse, femme de Lapidote, jugeait en Israël en ce temps-là. Elle siégeait sous le palmier de Déborah, entre Rama et Bethel, dans la montagne d'Éphraïm, et les fils d'Israël montaient vers elle pour les questions d'arbitrage. » Voilà, quand on se rappelle la fonction importante qu'avaient les juges, mais ici les problèmes que va devoir régler Déborah ne sont vraiment pas simples. Le texte explique ensuite ceci. « Les fils d'Israël recommençaient à faire ce qui est mal aux yeux du Seigneur, et le Seigneur les livra au roi de Canaan et à Sisra, qui était le chef de l'armée de Canaan. Alors les fils d'Israël crièrent vers le Seigneur, car Sisra avait 900 chars de fer et il avait opprimé durement les fils d'Israël. » Voilà donc c'est ça le contexte de la vie de Déborah et Yaël, qui est celui d'une guerre entre Israël et Canaan, une guerre punitive voulue par Dieu, où Israël a le dessous, parce que c'est ainsi que Dieu choisit de punir les désobéissances de son peuple, sans doute pour les ramener à plus d'humilité et de soumission à l'Alliance. Donc, au bout de longues années de souffrance, Israël décide de se tourner vers Dieu, et pour cela, donc, ils vont confier leur destin au juge, qui joue le rôle d'intermédiaire entre Dieu et son peuple. Et ce juge est donc ici la prophétesse Déborah. Après avoir consulté le Seigneur, Déborah va faire appeler le chef de l'armée d'Israël, qui est alors un certain Barak, fils d'Avinoam. Elle lui dit ceci, donc chapitre 4, versets 6 et 7. « Vraiment, le Seigneur Dieu d'Israël a donné cet ordre. Va, rassemble au mont Tabor, prends avec toi 10 000 hommes, des tribus de Nephtali et de Zabulon. J'attirerai vers toi au torrent du Kishon, Sisra, chef de l'armée de Canaan, avec ses chars et ses troupes, et je le livrerai entre tes mains. » Voilà donc la prophétie de Déborah. Dieu a entendu les prières de son peuple et accepte d'intervenir pour l'aider dans sa guerre. Le chef de l'armée d'Israël aurait pu se contenter de cette intervention comme simple médiation avec Dieu et obéir, mais ce n'est pas sa réaction. Au contraire, Barak dit à Déborah, « Si tu marches avec moi, je marcherai, mais si tu ne marches pas avec moi, je ne marcherai pas. » Voilà. Pourquoi Barak dit-il cela? Sans doute a-t-il peur et il croit que la présence de Déborah le protégera, le guidera. Parce qu'effectivement, elle pourra toujours entrer en communication avec Dieu en cas de besoin, c'est quelque chose de rassurant. En tout cas, Déborah cède à ce genre de petit chantage et lui dit, verset 9, «
Donc je marcherai avec toi. Toutefois, sur le chemin où tu marches, la gloire ne sera pas pour toi, car c'est à une femme que le Seigneur livrera Sisra. » Donc finalement, en échange, c'est de la gloire du chef de guerre qui va disparaître, ce qui est, à mon avis, pas cher payé. Voilà donc une prophétie qui annonce l'intervention d'une femme dans la victoire. Alors, s'agit-il de Déborah elle-même ou d'une autre femme ? Rien n'est dit de plus. En fait, l'armée d'Israël se met en route, accompagnée par Déborah, et va rencontrer l'armée cananéenne avec ses 900 chars de fer. Déborah dit donc à Barak, on lit au verset 14, « Debout, voici le jour où le Seigneur livre Sisra entre tes mains. Oui, le Seigneur est sorti devant toi. » Alors commence une terrible bataille, on passe les détails, on voit bien sûr, selon la prophétie, Israël va sortir vainqueur. Le texte nous dit « Toute l'armée de Sisra tomba sous le tranchant de l'épée, et il n'en resta pas un seul. » Alors, pas un seul, sauf Sisra, donc le chef de l'armée. Lui. Sisra, lui, il réussit à prendre la fuite discrètement. Il prend la tangente, parce qu'il connaît bien la région, et il connaît quelqu'un dans la région, un certain Héber le Kénite, et il court chez lui en douce pour se réfugier en sécurité. Mais alors là, ce qui est étonnant, c'est que Héber semble être absent. On n'en parle pas dans la Bible. Parce que c'est sa femme qui va accueillir le fuyard. Et cette femme, elle s'appelle Yaël. Lisons donc maintenant tout cet extraordinaire épisode, donc Livre des Juges, chapitre 4, versets 18 à 21. Yaël sortit à la rencontre de Sisra et lui dit « Arrête-toi, mon Seigneur, arrête-toi chez moi, ne crains rien. » Donc il s'arrêta chez elle, dans sa tente, et elle le recouvrit d'une couverture. Il lui dit « Peux-tu me donner à boire un peu d'eau, car j'ai soif ?» Elle ouvrit l'outre de lait, le fit boire, puis vite le recouvrit. Il lui dit « Tiens-toi à l'entrée de la tente, si quelqu'un vient et t'interroge disant « Y a-t-il quelqu'un ici ?» tu diras « Non ». Après cela, Yaël, femme de Héber, prit un piquet de la tente, saisit dans sa main le marteau, entra doucement auprès de Sisra, qui, épuisé, s'était profondément endormi, et elle lui enfonça dans la tempe le piquet qui alla se planter dans la terre, et Sisra mourut.

Nous venons ainsi de voir le geste terrible de Yaël. Elle a tué de ses propres mains Sisra, le chef de l'armée des Cananéens, après l'avoir attiré chez elle avec gentillesse et l'avoir mis en confiance. Il faut dire que Sisra avait fui les combats, voyant la victoire d'Israël qui était inévitable, et que tous ses hommes allaient être tués. Donc il décide de les abandonner. Cette fuite est vraiment méprisable, c'est de la lâcheté. Et dès que Barak, le chef de l'armée d'Israël, se rend compte de cet abandon de poste du chef ennemi, il se met à la poursuite, bien sûr, de Sisra avec un groupe armé dans l'intention évidente de le mettre à mort, comme tous les autres, pour que la victoire d'Israël soit vraiment totale. Il faut au moins que le chef soit fait prisonnier ou mis à mort. Mais Sisra a trouvé un moyen de bien se cacher dans la maison d'un ami. Et on peut dire que Yaël a eu, en somme, raison de poser le geste nécessaire pour compléter la victoire d'Israël. Le geste, mais quel geste ? D'un coup de marteau, elle a enfoncé un piquet dans la tête d'un homme qu'elle avait d'abord accueilli comme un ami, mis à l'abri, caché soigneusement sous une couverture, pour qu'il s'endorme en toute confiance. Devant l'acte de cette femme intrépide, on est, me semble-t-il, à la fois saisi d'admiration et d'horreur. Comment une femme a-t-elle trouvé le courage et la force d'une telle mise à mort ? Et pourquoi la Bible nous montre-t-elle aussi clairement cet événement ? La conquête de la terre promise a donc été parachevée par deux femmes hors du commun. D'abord Déborah, juge et prophète, qui va conduire la guerre contre Canaan, un peu à la manière de Jeanne d'Arc, immergée dans les combats. Et ensuite, c'est Yaël, cette simple ménagère, épouse au foyer, qui va mettre fin à cette guerre en éliminant le chef des armées ennemies. Que devons-nous comprendre d'une telle situation ? D'abord, il faut admettre quand même que toute l'histoire d'Israël s'est construite sur d'innombrables combats, dans une hostilité environnante totale, difficile à expliquer d'ailleurs, mais que pourtant Dieu est toujours resté mystérieusement présent dans ces combats. Mais aussi que nous ne pouvons pas, d'autre part, je dirais, et idéaliser une sorte d'éternel féminin fait tout de douceur et de délicatesse, qui serait limité aux petits problèmes domestiques. Ce texte nous montre des femmes pleinement conscientes des problèmes de la vie politique, sociale et spirituelle, et qui s'y engagent avec courage et responsabilité, et surtout qui ont des résultats tangibles, qui sont efficaces, puisque ensuite le pays vivra en paix. Alors la Bible dit 40 ans, ce qui est peut-être un chiffre symbolique, mais en tout cas, la suite du récit biblique nous montre Yaël qui va à la rencontre du chef militaire d'Israël, Barak, et elle lui dit « Viens, je te ferai voir l'homme que tu cherches ». Barak entra chez elle et vit que Sisra gisait mort, le piquet dans la tempe. Et ensuite, verset 23, « En ce jour-là, Dieu abaissa le roi de Canaan devant les fils d'Israël. » Donc c'est l'histoire d'un peuple protégé par son Dieu. Et après ça, tout le chapitre 5 du livre des Juges est consacré à un long poème attribué à Déborah, un cantique en forme de relecture de tous ces événements replacés dans l'alliance du peuple hébreu avec son Dieu. Alors, c'est très long, donc je ne lis que quelques petits morceaux. Versets 24 à 31, description de Yaël qui commence par ces mots. « Béni soit parmi les femmes Yaël, femme de Héber le Kénite, parmi les femmes qui vivent sous la tente, qu'elle soit bénie. » Voilà, donc on sent son souvenir. Et le dernier verset 31 dit « Qu'ainsi périssent tous tes ennemis, Seigneur, et que tes amis soient comme le soleil quand il se lève dans sa force. » On peut effectivement transposer en disant que tout ça doit être relu sous une forme spirituelle, théologique. Il faut convaincre les ennemis et les convertir. En tout cas, ici se termine le portrait de Yaël,
mais il n'est pas possible de la quitter sans la relier à une autre femme de la Bible qui connut un destin presque identique, c'est-à-dire Judith. Elle est un peu mieux connue car tout un livre lui est consacré. Le livre de Judith est une histoire qui n'a pas été admise dans la collection officielle des textes sacrés par les rabbins juifs. Elle est uniquement dans les Bibles chrétiennes. C'est donc ce qu'on appelle un récit deutérocanonique, ce qui n'enlève rien, bien sûr, à sa valeur symbolique pour notre réflexion. Les événements ici sont situés dans une petite ville de Palestine, encerclée par des ennemis qui sont des envahisseurs assyro-babyloniens, dont les armées sont dirigées par un certain Holoferne. Le siège de la ville dure depuis plus d'un mois et les habitants sont à bout. Lisons donc le livre de Judith, chapitre 7, verset 21. « Les citernes se vidèrent et ils n'avaient plus assez d'eau pour boire un seul jour. Les enfants étaient exténués, les femmes et les jeunes gens étaient épuisés de soif et tombaient sur les places de la ville. Ils n'avaient plus aucun soulagement. » Voilà, donc une situation qui est décrite tellement critique que les habitants sont prêts à se rendre. C'est alors que le chapitre 8, donc du livre de Judith, fait entrer en scène Judith, femme veuve, riche veuve de la ville, dont le mari était mort depuis plus de 3 ans, et depuis elle vivait, selon les coutumes, strictement définies, les coutumes du grand deuil en Israël. Je vous lis quelques versets, chapitre 8, versets 5 à 7. Elle s'était faite une chambre sur le toit de sa maison. Elle mettait un sac sur ses reins et portait des vêtements de veuve. Elle jeûnait tous les jours de son veuvage, sauf les sabbats et les veilles, sauf les nouvelles lunes et leurs veilles, ou les fêtes et les réjouissances de la maison d'Israël. Elle était fort belle, de belle apparence et de très gracieux aspect. Voilà, donc une première description du portrait d'une femme extrêmement pieuse qui respecte scrupuleusement les lois religieuses du veuvage et qui pour cela bénéficie d'une réputation sans tache. Quand Judith se rend compte de la tournure dramatique que prennent les événements dans sa ville, elle va prendre les choses en main et inviter chez elle tous les chefs et les responsables pour leur donner son analyse de la situation et leur proposer une solution. Alors, elle situe le problème d'abord sur un plan religieux, en rappelant les responsabilités spirituelles d'Israël, puis les invite à se tourner vers Dieu. Je vous lis verset 17. « C'est pourquoi, en attendant le salut de sa part, appelons-le à notre secours, il entendra notre voix, si c'est sa volonté. » Alors ensuite, elle leur donne son analyse politique, qui est beaucoup plus étonnante, versets 21-22. « Si nous sommes pris, c'est toute la Judée qui sera prise aussi. Alors notre lieu saint sera pillé, et Dieu, dans le sang, demandera compte de sa profanation. Il fera retomber sur notre tête le meurtre de nos frères, la captivité du pays et la désolation de notre héritage. » Parce qu'il faut comprendre que la petite ville se situe donc sur le chemin de Jérusalem et qu'effectivement, dès que la ville tombe, ensuite c'est Jérusalem qui va tomber. Elle a le sens de la responsabilité donc, et en fait part à ses responsables politiques.

continuons de contempler le visage de Judith au moment où elle exhorte les responsables de son peuple pour leur faire comprendre l'importance des enjeux stratégiques. Je vous lis verset 24 du chapitre 8. « Maintenant donc, frères, montrons à tous nos frères que leur vie dépend de nous, que le lieu saint, la maison de Dieu et l'autel reposent sur nous. Et rendons grâce au Seigneur Dieu qui nous éprouve. » Alors, tous vont s'incliner devant cette femme clairvoyante et intelligente et vont suggérer qu'elle intercède pour eux auprès de Dieu et lui demande d'obtenir de la pluie qui les aiderait au moins à vaincre la soif. Mais elle ne va pas du tout répondre sur ce plan-là. Lisons chapitre 8, verset 32-34. Judith leur dit « Écoutez-moi, je vais faire une action qui parviendra aux fils de notre race jusqu'à des générations de générations. Vous vous tiendrez à la porte cette nuit. Je sortirai avec ma suivante. Vous ne vous inquiéterez pas de mes agissements, car je ne vous dirai rien jusqu'à ce que soit achevé ce que je fais. Mais le Seigneur visitera Israël par mon entremise. » Elle est sûre d'elle. Absolument sûre d'elle, et tout le chapitre 9 ensuite est consacré à une extraordinaire prière que Judith fait monter vers Dieu. Alors, malheureusement trop longue pour tout lire, je vous lis quelques versets quand même qui sont importants, à partir du verset 8, où elle accuse les ennemis de Dieu. « Ton nom est Seigneur, romps leur vigueur par ta puissance. » Et abat leur force par ton courroux. Car ils ont projeté de profaner tes lieux saints, de souiller la tente où repose ton nom glorieux, et de renverser par le fer la corne de ton autel. Regarde leur orgueil, envoie ta colère sur leur tête. Donne à ma main de veuve la force que j'ai préméditée. Frappe le chef et son esclave par mes lèvres trompeuses. Broie leur haute taille par ma main de femme. Car ta force n'est pas dans le nombre, ni ta puissance dans l'effort. Mais tu es le Dieu des humbles, le secours des petits, le défenseur des faibles, le protecteur des abandonnés, le sauveur des désespérés. Voilà, j'arrête un peu. Lorsque la prière, elle se continue hein, longuement, mais après la prière, Judith va quitter ses habits de veuve, laver son corps et le parfumer d'une huile odorante, puis revêtir ses plus beaux habits de fête et tous ses bijoux. Donc en bref, comme dit le verset 4 du chapitre 10, « Elle se fit très élégante, pour séduire les yeux des hommes qui la verraient. » On sait qu'elle est très belle. Et en plus, ses prières l'ont remplie de confiance en elle. Alors, elle revêt son habit de lumière pour aller au combat. Elle charge une de ses servantes de divers aliments et de vins qui doivent servir d'offrande. Puis, elle sort de la ville et se rend dans le camp des ennemis. Alors, quand elles approchent, le garde du camp les interroge, et voici ce que lui dit Judith, parce qu'il faut qu'elle se présente. Elle dit « Je suis une fille des Hébreux, et je m'enfuis de chez eux parce qu'ils vont bientôt être livrés entre vos mains. Et je viens voir Holoferne, le général en chef de votre armée, pour lui apporter des paroles de vérité et lui montrer le chemin qu'il doit suivre pour devenir le maître de toute la région. » Pouh. Donc le pari de Judith est réussi. Les soldats sont subjugués par sa beauté, et charmés par ses paroles. Et donc ils la font entrer dans leur camp pour aller rencontrer leur chef. Et puis une fois devant Holoferne, il faut dire que véritablement Judith va l'embobiner pour se faire admettre comme espionne envoyée de Dieu. C'est se présenter comme l'intermédiaire idéal d'une conquête sans risque, en toute réussite. Donc, lisons chapitre 11, verset 19.
Elle dit, je te conduirai à travers la Judée jusqu'à ce que tu arrives devant Jérusalem. Je placerai ton trône en son milieu et tu les conduiras comme des brebis sans berger, sans qu'un chien de garde gronde contre toi. Car cela m'a été dit et annoncé selon ma préscience et j'ai été envoyé pour te le rapporter. Ces paroles plurent à Holoferne et à tous ses officiers. Ils admirèrent sa sagesse et dirent, il n'y a pas de femme pareille d'une extrémité de la terre à l'autre pour la beauté de son visage et l'intelligence de ses paroles. Voilà, Judith a convaincu l'ennemi de sa bonne stratégie militaire qui va être accueillie, donc, et elle sera admise dans le camp et traitée comme une reine. Elle obtint même le droit de continuer ses prières en sortant chaque soir du camp avec sa servante, car elle avait convaincu Holoferne de se convertir au Dieu d'Israël quand il aurait achevé son invasion. Après plusieurs jours, Holoferne va organiser un grand banquet pour tous et y inviter Judith avec l'intention évidente de la séduire. Lisons quelques versets, chapitre 13, versets 1 et 2. « Quand il se fit tard, les serviteurs se pressèrent de partir, on ferma la tente et ils allèrent se coucher. Tous, en effet, étaient fatigués parce qu'ils avaient trop bu. » Judith seule fut laissée dans la tente avec Holoferne, effondrée sur son lit, car il était noyé dans le vin. Judith se met alors à prier et ensuite, lisons quelques versets, s'avançant vers la barre du lit qui était à la tête d'Holoferne, elle en retira son cimeterre. Puis s'approchant, saisit la chevelure de la tête d'Holoferne en disant « « Seigneur Dieu d'Israël, fortifie-moi. » Puis elle frappa deux fois sur son cou de toute sa vigueur et elle lui ôta la tête. Peu après, elle sortit et remit la tête d'Holoferne à sa servante qui la mit dans sa besace à provision et elles sortirent toutes deux ensemble comme elles en avaient l'habitude pour aller à leur prière. » Voilà, c'est donc ainsi que les deux femmes sortent sans être dérangées. Elles retournent dans leur ville. Et évidemment, la suite est de la même veine, hein, il faut dire. Judith exhiba la tête d'Holoferne en racontant son histoire et tout le peuple fit monter vers Dieu des prières d'action de grâce. Par exemple, « Tu es béni, ô notre Dieu, toi qui as anéanti aujourd'hui les ennemis de ton peuple. » Et de fait, en fait, comme Judith a aussi ajouté, « Prenez cette tête et suspendez-la au créneau de notre rempart. » Donc, visible de tous, l'effet fut radical sur les ennemis qui essayèrent de fuir dans tous les sens. Mais alors, ils sont rapprochés par les armées d'Israël qui se lancent à leur poursuite. Et c'est le massacre, tout ça est assez terrible, mais... Voilà, c'est la guerre, elle finit par la victoire d'Israël et le livre de Judith se termine au chapitre 16 par un long cantique d'action de grâce de Judith qui ensuite retourne à sa vie de veuve pieuse qui vivra, nous dit le texte, tranquillement jusqu'à 105 ans. Alors, que devons-nous retenir de ce récit aujourd'hui, à part dire que les guerres sont véritablement une horreur, mais qu'il faut tout faire pour arriver à vivre en paix. Alors tout faire, mais jusqu'où? En tout cas, nous avons vu aujourd'hui que ces femmes se sont montrées particulièrement efficaces, courageuses, fortes, intelligentes, dans des circonstances incroyablement tragiques. Les visages de Déborah, Yaël et Judith nous surprennent et pourtant doivent encore être pour nous des modèles inspirants aujourd'hui. Parce que tout ça se fait dans la piété, dans la proximité de Dieu, leur vertu, leur courage. Elles doivent nous rester des modèles par leur sagesse, leur intelligence, leur audace à prendre la parole et à agir pour redresser des situations qui étaient devenues apparemment sans issue. Ce que la Bible nous montre surtout, je pense,
c'est qu'il serait vraiment dommage de se priver de tant de potentielles richesses humaines au nom de quelques ridicules idéologies misogynes. Et maintenant, il est temps de vous dire au revoir, chers auditeurs, et à très bientôt.

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0: Les psaumes. Toutes les générations ont médité et prié les psaumes. Ces 150 chants d'Israël ont été repris par Jésus lui-même, puis par les apôtres à la lumière de leur maître. Après eux, les pères de l'Église ont commenté les psaumes, Origène, saint Ambroise de Milan, saint Jean Chrysostome, saint Hilaire de Poitiers, mais aussi saint Augustin, saint Bernard, ou plus récemment les derniers papes. Les psaumes nourrissent toujours la prière de l'Église et sont chantés intégralement chaque semaine par les moines et récités par les prêtres dans le bréviaire. Alors que peuvent apporter ces textes à notre vie de prière? C'est ce que nous allons voir avec le père Guillaume Le Floch. Bonjour père.
1: Bonjour madame.
0: Les psaumes ou un psaume, qu'est-ce que c'est? Que sait-on de leur genèse?
1: On sait à la fois beaucoup de choses et peu de choses, comme beaucoup de parties de l'Ancien Testament. Les psaumes, c'est tout d'abord un livre, un ensemble, un corpus, qui représente, dans la tradition habituelle, 150 psaumes, donc 150 poèmes, 150 prières, qui sont de styles très différents et qui sont le cri, la voix d'un homme croyant qui s'élève vers Dieu et en particulier vers le Dieu d'Israël. La tradition dit que les psaumes sont attribués à David, voilà, qui est dans l'imaginaire de beaucoup de gens et beaucoup de croyants, et encore celui qui est l'auteur des psaumes. En réalité, l'exégèse depuis deux siècles tend à nous montrer que, un petit peu comme le reste de l'Ancien Testament, les psaumes ont été écrits sur plusieurs centaines d'années et que ils ont été aussi parfois réécrits à la lumière des différentes expériences successives qu'a vécu le peuple d'Israël à travers ses hauts et ses bas.
0: Alors pourquoi les attribue-t-on justement à David, alors que ça a été écrit sur plusieurs siècles?
1: Oui.
0: Parce que c'était le héros, celui qui avait péché, qui se tournait vers Dieu?
1: Alors je pense qu'il y a plusieurs raisons à cela. La première, c'est que David, dans l'imaginaire biblique, reste l'artiste par excellence. C'est celui qui était capable, accompagné de sa harpe, de calmer un peu les furies et les folies du roi Saül. C'était celui qui était aussi capable de faire monter vers Dieu des chants, des danses même, qui exprimaient l'amour du peuple d'Israël pour Dieu. Et puis c'est aussi l'homme qui est capable de faire monter vers Dieu toute la souffrance du cœur humain qui est confronté au deuil. Je pense en particulier à l'élégie, la complainte mortuaire qui lui est attribuée dans le livre de Samuel quand meurent Saül et Jonathan. Donc il y a cette association d'idées qui fait de David le chantre par excellence des psaumes. Il y a ensuite l'idée que David avait préparé toute la liturgie pour le temple de Jérusalem, qui serait ensuite bâti par son fils Salomon, mais que tout avait déjà été préparé par David lui-même, et notamment un certain nombre de chants.
0: Voilà. Parce que ces chants-là étaient chantés, bien sûr, avant d'être chantés dans l'église catholique, mais chrétienne, catholique, est-ce qu'ils étaient chantés dans le temple?
1: Ah oui.
0: C'était alors, exclusivement cela ou d'autres textes?
1: Alors, ce qui est très beau, c'est que les psaumes, c'est à la fois un chant profondément liturgique, dont certains sont utilisés spécifiquement pour tel ou tel événement du peuple. Je pense à un psaume, par exemple, 99, dont on pense qu'il était choisi pour l'intronisation d'un roi. Il y avait des chants, ce qu'on appelle les chants des montées, les psaumes des montées, que le peuple récitait, priait, chantait dans son pèlerinage annuel vers Jérusalem. Donc il y avait des psaumes qui étaient liés à la ville, à la capitale de Sion, à la ville de Jérusalem, mais il y a aussi des psaumes plus du quotidien, des psaumes qui ont une note plus communautaire, et puis d'autres qui ont au contraire une note très personnelle, et qui, là où on se pose des questions,

0: discours testament du Christ là, lors du dernier repas pascal qu'il prend avec ses disciples, tout d'un coup Jean écrit « Et une fois ayant chanté les psaumes, ils sortirent ». Voilà. Donc on a bien ce témoignage que la vie du Christ avait été remplie elle-même par les psaumes. Et donc les disciples n'ont fait reprendre que cela. Et il y a quelque chose qui est très impressionnant, c'est que quand on regarde les actes des apôtres, les premiers grands écrits auxquels se réfèrent, je pense au discours de Pierre par exemple à la Pentecôte, un des premiers grands écrits auxquels se réfèrent donc Saint Pierre et puis les apôtres à la suite, c'est les psaumes pour comprendre et interpréter la vie de Jésus et de voir en quoi il était véritablement le Fils de Dieu, le Messie attendu et promis.
1: Mais ne sont-ils pas dépassés puisqu'ils appartiennent à la première alliance, comme vous venez de le dire ?
0: Ah, ça c'est une question justement. Alors je viens de déjà donner des éléments de réponse. Le fait que Jésus lui-même et puis que les apôtres aient suivi l'exemple du Maître et qu'ils aient repris cette prière, et en interprétant donc la vie de Jésus à leur lumière, montre bien qu'ils y trouvaient une nourriture qui était toujours actuelle. Alors le passage qui va être fait, qui est un peu fondamental et qui fait que les psaumes sont encore utiles pour nous chrétiens aujourd'hui, c'est que si je disais tout à l'heure qu'il y a une relation très forte qui existe grâce aux psaumes entre chrétiens et juifs, nous ne les lisons tout de même pas tout à fait de la même façon. Et pour nous chrétiens, nous les lisons...
1: À la lumière de la vie du Christ.
0: Exactement. Non seulement à la lumière de la vie du Christ, mais nous les prions même en prêtant notre voix à la voix du Christ. Et nous laissons d'une certaine manière le Christ lui-même prier ces psaumes-là en nous. Voilà, c'est un peu aussi le sens de la prière de l'Église. Alors, la marque, j'allais dire, la christianisation des psaumes, en particulier dans la liturgie, c'est la doxologie finale, le gloire au Père, au Fils et au Saint-Esprit, qui finalement redit à celui qui a prié, celui qui a chanté, celui qui a psalmodié, lui dit « N'oublie pas que ce que tu viens de dire, tu l'as dit pour rendre gloire au Dieu Trinité révélé en Jésus-Christ, donc le Père, le Fils et l'Esprit-Saint. »
1: Alors, quel rapport entretiennent les psaumes avec l'ensemble de la Bible ? Est-ce que c'est un condensé de toute l'histoire du salut ?
0: Ah, c'est une très bonne question. C'est une très bonne question qui à laquelle on peut répondre en partie oui, en grande partie oui. Il y a tout un tas de psaumes qui sont en fait des résumés d'épisodes bibliques. Et c'est ça qui permet d'ailleurs de voir que tous les psaumes ne peuvent pas être attribués à David au niveau historique. Parce qu'il y a des psaumes qui parlent de la destruction du temple de Jérusalem, qui parlent d'outrages, de profanations qui ont été faites dans le Saint des Saints et qui font plus écho à des événements ou de l'exil ou encore plus de l'époque asmonéenne où Antiochus Épiphane IV a saccagé et a institué dans le temple l'abomination des abominations. On ne sait pas trop ce que c'est, mais donc ça montre bien que les psaumes font écho à des événements de la vie du peuple d'Israël, à différentes périodes de son histoire, et que cette histoire, il la réinterprète, il la comprenne, il la chante, toujours en référence aussi à un grand principe, les hauts faits de Dieu à travers l'histoire de son peuple. Exactement.
1: Alors, les premiers chrétiens, donc vous venez de le dire, priaient les psaumes, mais les priaient en relisant à la lumière du Christ.
0: Oui, tout à fait.
1: Et ça, on voit ça dans les Actes des Apôtres.
0: On voit ça dans les Actes des Apôtres, je pense en particulier au chapitre 2, où Pierre fait un grand discours donc, au moment de la Pentecôte. Et ce qui va être très intéressant, c'est qu'il annonce Jésus comme le Messie attendu et promis à partir du psaume 2, qui est un psaume d'intronisation royale et qui peut évoquer l'attente justement messianique, l'attente d'un Messie royal. Qui était une des figures messianiques attendues par Israël.
1: Alors le Christ est en effet préfiguré dans les psaumes.
0: Le Christ est préfiguré dans les psaumes. Le Christ reprend lui-même parfois les psaumes dans ses paroles. Je pense en particulier

0: Passion chez Saint-Marc, où il va redire ce grand cri qui est bien connu, mon Dieu, pourquoi m'as-tu abandonné, qui est le début d'un psaume sur lequel nous nous pencherons dans une émission ultérieure. Le Christ et les psaumes, il y a vraiment une accointance, une complicité, je dirais, une connaturalité presque entre eux.
1: Et est-ce qu'il y a l'annonce d'un messie, mais qui n'est pas un messie royal, à la manière d'Israël ?
0: Alors, ça c'est quelque chose que la recherche actuelle tend à approfondir, c'est que les figures messianiques, elles étaient nombreuses. Nous, on se focalise beaucoup sur le messie royal, mais Israël attendait aussi un messie prêtre et un messie prophète. Et je pense, alors j'ai pas fait d'études spécifiques sur ce sujet-là, mais je pense qu'on pourrait trouver des indices dans les psaumes invitant ou le lecteur à y retrouver quelques traits effectivement des messies sacerdotaux et prophétiques.

0: 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Alors quel était ce morceau de musique? Pourquoi l'avez-vous choisi?
1: Alors j'ai choisi ce morceau parce que il fait l'union entre la tradition juive, hébraïque et la tradition occidentale. La mélodie est proprement juive, elle s'inspire de paroles d'un psaume et elle pose en fait une question. Quel est l'homme qui va être fidèle à Dieu? Quel est l'homme qui va répondre à son appel et à ce qu'il demande? Et puis, il y a du fait de l'orgue, c'est la tradition un peu occidentale. Voilà. Et c'est pour bien montrer que les psaumes sont à la fois un trésor de l'humanité qui nous vient d'Israël, mais c'est aussi un trésor spirituel
0: actualisé
1: et dans lequel nous, chrétiens, nous baignons avec, nous devrions baigner avec grand plaisir.
0: Alors justement, ça va être ma question. Qu'est-ce que les psaumes ont à nous dire pour notre vie spirituelle d'aujourd'hui? Comment est-ce que ça va alimenter notre vie spirituelle? C'est important.
1: Oui, ça c'est une question qui est très importante, qui est un peu redoutable parce que pour beaucoup de gens, les psaumes sont un peu hermétiques et un peu difficiles d'accès. Pour plusieurs raisons. Tout d'abord parce que il y a un langage et une poésie à laquelle nous ne sommes pas toujours très habitués et qui n'est pas toujours en plus parfaitement rendue, parce que c'est très difficile de rendre les règles de la poésie hébraïque. Il y a ensuite des images de Dieu avec lesquelles on est un peu peut-être mal à l'aise. Je pense aux psaumes imprécatoires qu'on appelle les psaumes imprécatoires. Donc nous en reparlerons. Mais je peux déjà annoncer, c'est des psaumes dans lesquels le psalmiste fait monter vers Dieu un cri un peu de colère et demande de la vengeance par rapport à ses ennemis. Et dans une époque où la violence et la religion font mauvais ménage, ces écrits peuvent un peu dérouter. Pour moi, les psaumes, ce que j'ai découvert et ce que j'approfondis personnellement grâce aux psaumes, c'est que ils nous obligent à penser et à prier vraiment en tant qu'être humain avec toutes nos dimensions et sans nous prendre pour des anges. Il y a un poète breton de Brière que j'aime bien, qui est assez connu sans doute de certains de nos auditeurs, là, René Guicadou, qui écrivait dans un de ses poèmes, j'écris pour les hommes qui ont les oreilles poilues. Voilà. C'est-à-dire, j'écris pour des gens très concrets qui sont vraiment faits de chair et de sang et pas pour des purs esprits. Voilà. Eh bien, je crois que les psaumes, c'est cela. Les psaumes prennent notre humanité entière avec tous les sentiments qui peuvent la traverser et on ne triche pas, on se présente tel qu'on est devant Dieu avec nos bons mais aussi nos mauvais côtés.
0: Justement, ces prières ne semblent-elles pas monter du plus profond des entrailles de l'homme?
1: Ah si, et justement c'est cela qui fait une des forces indépassables des psaumes, c'est que le psalmiste ne triche pas. Il n'est pas en train de jouer un rôle. Il n'est pas en train de jouer un. Il n'est pas en train de faire du théâtre. Il exprime vraiment ce qu'il vit et ce qu'il ressent au plus profond de lui-même. Et parfois, ça peut être déstabilisant parce que ça peut être très très très violent parce que nous pouvons vivre des événements d'une grande violence. Et la richesse du psalmiste, c'est que tout ce qu'il vit, tout ce qu'il ressent, au lieu de le garder pour lui, il le fait monter vers Dieu.
0: Et n'y a-t-il pas un psaume, même qu'on lit ou qu'on prie le vendredi soir accompli, où on a l'impression qu'il n'a même pas d'espérance? Alors je trouve ce psaume très difficile.
1: Oui, alors vous faites référence au psaume 87 ou 88, suivant les numérotations, qu'on lit effectivement dans le bréviaire le vendredi soir accompli.
0: Et qui
1: se termine, c'est le seul psaume qui se termine sur un ton absolument négatif. Ma compagne, c'est la ténèbre.
0: C'est terrible.
1: Oui, c'est terrible. Sauf que deux choses. Tout d'abord, nous ne terminons pas là-dessus. Nous le terminons avec une doxologie. Donc, gloire au Père, au Fils et au Saint-Esprit, qui nous invite à nous tourner vers Dieu et à mettre notre espérance. Et puis, la deuxième chose, c'est que le psaume commence par une lumière. Mon Dieu est mon salut en cette nuit où je crie en ta présence. Voilà. Donc, la lumière d'espérance, elle n'est pas là à la fin, elle est là au début. Je crois que Qu'est-ce que l'Église nous propose en priant ce psaume-là, ce soir-là ? C'est d'accompagner vraiment l'humanité pour qui la nuit semble être... La nuit et la ténèbre semblent être la destination finale de la vie humaine.
0: On s'associe en fin de compte à tous
1: Exactement.
0: Ces gens qui n'ont plus d'espérance.
1: Exactement.
0: Ah ben merci Père, je ferai maintenant d'une façon plus sereine.
1: Voilà, je crois que c'est très important, c'est la grande expérience que nous faisons dans la liturgie, nous venons parfois avec des sentiments joyeux, voilà, et puis on arrive et on tombe sur des textes qui, j'allais dire, nous plombent. Voilà. Et en fait, c'est un cheminement intérieur qu'on a à vivre et qui est très fort et très, très riche au niveau spirituel, c'est de me dire, je ne suis pas toute l'humanité. Et la prière de l'Église, elle porte toute l'humanité. Et peut-être que les jours où je serai moins bien, où je vivrai des choses plus difficiles, je serai heureux de savoir que des gens ont prié pour moi avec ces textes-là.
0: Et c'est pour ça que les prêtres et les moines chantent, en fait.
1: Exactement.
0: Les psaumes.
1: Exactement.
0: Ils portent l'humanité dans leur prière.
1: Exactement.
0: Alors, la traduction liturgique des psaumes a voulu rendre plus accessible la prière des psaumes. De ce fait, n'a-t-elle pas gommé leur vocabulaire fleuri ?
1: Ah, ça c'est une éternelle question. Vous savez, en italien, on dit traduttore traditore, c'est-à-dire un traducteur est obligatoirement un peu un traître. Effectivement, il y a des choses que l'on perd, à la fois au niveau de la langue, au niveau aussi de l'esprit, parce qu'on ne veut pas trop scandaliser. J'évoquais ça tout à l'heure avec le poète Cadou. Je crois que nous sommes dans une époque où on est extrêmement sensible et où on est. C'est un peu paradoxal, mais on se prend parfois un peu pour des anges, y compris à la messe ou devant Dieu, et on ne voudrait même lui présenter que ce qui est beau, que ce qui est bon, que ce qui est haut en nous, que ce qui est hautement spirituel. Et d'ailleurs, ça peut dégoûter parfois tout un tas de gens qui ne se ressentent pas dans cela, ne vivent pas ça, et qui ne trouvent pas finalement écho à leurs attentes. Or, justement, dans les psaumes, y compris dans... les psaumes utilisent un vocabulaire très, très concret, j'allais dire... très terrestre, voilà, très populaire aussi, avec des images très marquantes. Les hommes peuvent devenir des animaux, voilà, quand ils sont défigurés par la violence. Et puis, les images de fécondité, de stérilité sont très concrètes aussi, par rapport à ma vie, par rapport à l'avenir de ma vie et du peuple. C'est vraiment un langage très très concret. Oui, c'est pas du tout un langage abstrait. L'hébreu n'est pas une langue abstraite.
0: Alors tous les psaumes ne sont pas lus à la messe. Alors comment se fait ce tri entre les psaumes qu'on lit et ceux qu'on ne lit pas ?
1: Alors, tout d'abord, les psaumes sont très rarement lus en entier. Ça c'est un peu un dommage, mais c'est comme ça parce que on veut pas. Voilà, on n'a pas le temps. Il faut qu'on aille vite. Le choix des psaumes, depuis la réforme du Concile Vatican II, suite au Concile Vatican II, le choix des psaumes est en écho à la première lecture et à l'Évangile. C'est une suite, c'est la réponse du dialogue, finalement, entre Dieu et l'humanité. Après avoir entendu Dieu nous parler, il y a toujours un lien entre la première lecture et le psaume.
0: Ou les deux lectures ?
1: Ah non, entre la première lecture et le psaume. Voilà. La deuxième lecture a un statut à part, puisque c'est une lecture continue. Le choix des psaumes se fait donc en fonction de la première lecture et il se fait aussi avec un découpage habituel de 3 ou 4 strophes pour ne pas durer trop longtemps. Il n'est pas obligatoirement en entier en écho à la première lecture, mais au moins certains passages, certains versets et notamment le refrain, l'antienne que l'on prend souvent. Ce choix, il a été fait dans les années, à la fin des années 60, donc par les commissions liturgiques suite au Concile Vatican II. Dans cette logique-là, donc, comme je disais, faire répondre au peuple par une prière qui exprime ses sentiments à ce que Dieu lui a dit.
0: Et est-ce que les psaumes doivent être chantés ou lus par toute l'assemblée ?
1: Alors, ça fait partie des possibilités. Ça fait partie
0: Parce que c'est pas systématique.
1: Non. Malheureusement, je dirais. Moi, sur ma paroisse, c'est une des réformes qu'on a instituées cette année.
0: Parce que c'est bien de chanter.
1: Oui, tout à fait. C'est vraiment la prière du peuple de Dieu. Hein, donc, c'est bien une fois de temps en temps. Je ne dis pas à chaque fois, mais Nous, on fait ça une fois sur deux. Un dimanche sur deux, l'assemblée peut ainsi chanter vraiment sa prière.
0: Alors, comment se retrouver dans les psaumes? Parce qu'on est un petit peu perdu, parce qu'il y a le psaume 20, puis on voit entre parenthèses 21. Alors, comment se retrouver quand on nous donne une référence?
1: Alors, ça, c'est compliqué.
0: C'est un peu compliqué. Alors là, moi, j'avoue que j'aimerais bien qu'on me donne des règles.
1: Ouh là là, ça va être compliqué. C'est tellement compliqué, je pourrais tout vous avouer, que même moi, je les ai pas retenus par cœur. Voilà. Alors, d'où ça vient? C'est intéressant, c'est que...
0: Ah oui, parce que vous m'avez donné des psaumes à méditer, mais oui. Moi, je ne savais pas lequel c'était. Heureusement voilà. Qu'après, vous m'avez mis la première...
1: En fait, il y a un certain nombre les psaumes ont été traduits, donc sont écrits en hébreu, puis ont été traduits dans la Bible de la Septante, la Bible grecque. Et à cette occasion, il y a eu des découpages qui ont été différents. Et donc, ça introduit inévitablement une rupture dans la suite, dans la chronologie des psaumes. Et donc, à partir du psaume 13, on est devenu, il y a eu un 13A, puis un 13B. Voilà, Et la liturgie catholique, en fait, s'inspire de la Bible grecque. Et c'est pour ça qu'il y a ce décalage avec nos Bibles qui, elles, s'inspirent du texte hébreu, le texte massorétique. Alors, ce décalage se rééquilibre un peu plus tard dans la Bible, et puis il redémarre, et puis il revient. Voilà. Donc, c'est toujours un peu compliqué. Donc, il y a parfois.
0: Faut suivre là, entre parenthèses ou pas entre parenthèses?
1: Ben, ça dépend. C'est pour ça que je dis souvent, on dit les deux. Je trouve qu'il faut dire les deux, parce que 21, psaume, par exemple, le psaume 21, si vous êtes dans la liturgie, mais dans vos Bibles, ça sera le psaume 22. Voilà.
0: Bon. Alors, merci beaucoup, Père, de nous avoir donné cette belle introduction sur les psaumes, et puis pour nous inciter à nous plonger dans ces psaumes. Alors, ce n'est pas toujours facile à comprendre, mais on va essayer, justement, de prendre quelques psaumes pour les approcher de plus près. Merci beaucoup, Père.
1: Je vous en prie.

0: Bonsoir à tous et bienvenue sur le plateau d'Un cœur qui écoute, votre émission de spiritualité. Aujourd'hui, je viens vous inviter à découvrir sur KTO le parcours d'Amandine Cornette de Saint-Cyr et accessoirement un tout petit peu celui de sa mère aussi, car dans ce livre, Au secours Marie, Lourdes, paru aux éditions Fayard, on va dire que les deux destins sont un petit peu liés. On vous avait quand même aperçu il y a quelques temps avec un autre livre où cette fois c'était Sainte Rita qui était à l'honneur. Alors vous allez nous raconter un peu tout cela, votre cheminement personnel, mais juste avant, je vous invite à sacrifier à la tradition sur ce plateau et nous lire un extrait de texte de votre choix.
1: Alors, j'essaye de choisir un passage un peu drôle, parce que quand même, l'humour est important dans ce genre de situation. Alors, en fait, je raconte un passage où je me trouve à la Chapelle des Lumières, à Lourdes, donc, là où il y a ces grands cierges à taille d'homme qui sont allumés. Et je vais dire, évidemment je parle de moi parce que c'est un roman vrai, c'est un témoignage mais qui est écrit comme un roman. Mmh. Et je vais dire mon héroïne plutôt que moi parce que ça met une distance et c'est plus facile pour moi. Mmh. Je dirais donc que mon héroïne est devant ces grands cierges à taille d'homme. Elle regarde la lumière de ces cierges et elle se dit, mais si la lumière de ma mère venait à s'éteindre, que deviendrait-elle? Alors j'imagine qu'elle va aller au purgatoire. Et je dis, comment j'imagine ce purgatoire? Évidemment, je fais référence au début un peu à Dante, etc. Mais là, je dis, moi, comment je l'imagine? Alors, je dis que ce serait une salle d'attente, suspendue, quelque part, entre ciel et terre. Soucieuse de remettre ma mère entre de bonnes mains, je serais son éclaireuse. Touriste désorienté, cœur battant, nous avancerions dans la brume jusqu'à voir se dessiner une pièce. À l'intérieur, ni flamme ni fourche, juste un écran qui clignote. Temps d'attente estimé, Dieu seul le sait. Un type barbu en tunique blanche lui tend un formulaire. Rassurez-vous, c'est temporaire, me dit-il en voyant mon air inquiet. C'est-à-dire, un jour, un siècle? Ça dépend. A-t-elle prié pour les autres, été charitable, commis des péchés? Nous allons examiner tout ça. En attendant, prenez un ticket, on l'appellera. Je tire le numéro 777. 7, le chiffre de la perfection divine, celui qui boucle le cycle de la création. Au moins, c'est pas 666, le nombre de la bête, symbole du mal et de la fin de l'ordre divin. Bon, on va pas se mentir, ma mère n'a pas été une sainte. Mais qu'on ne compte pas sur moi pour la balancer. Tout ce que je peux dire, c'est qu'elle a aimé. Peut-être trop, peut-être mal, mais elle a aimé même les infirmes du cœur. Et elle a toujours été généreuse avec ses amis, même et surtout les cassos. Elle leur a offert une oreille attentive, deux ou trois mots compatissants et des petits gâteaux faits maison. Elle s'est consacrée à sa famille, en mode surveillance rapprochée, certes, mais mieux vaut une mère envahissante plutôt que morte. Et ce n'est pas Romain Gary et ni Albert Cohen qui me contrediront. Quant au péché mortel, disons qu'il n'y a pas eu mort d'homme. Même si elle a réglé leur compte à deux ou trois mufles qu'il avait bien cherchés, bref, elle n'a fait ni grand bien, ni grand mal, et dans ce monde de fous furieux, c'est déjà pas si mal, non?
0: C'est ça, c'est tout à fait le ton du livre, où vous racontez des choses un petit peu graves quand même,
1: oui.
0: Notamment la maladie de votre maman, qui avait une récidive de cancer du sein,
1: oui.
0: Et ça se présentait pas très très bien, et où tout d'un coup, vous êtes dit, faudrait peut-être aller à Lourdes avant d'entamer autre chose, mais tout le ton du livre, justement, on vous accompagne, on suit vos péripéties, on sourit, en même temps, on a l'air un peu plus grave à certains moments, et dans cette aventure, eh bien, il y a cette rencontre avec Marie à Lourdes, qui n'est pas juste là pour faire figuration, puisqu'elle a aidé votre mère à échapper à certaines choses, on va dire.
1: Alors, effectivement, avant de nous rendre à Lourdes, on s'est un peu décidé au dernier moment, parce que c'était quelques jours avant le début de la chimiothérapie, qu'elle n'avait pas fait, en fait. Et donc, nous étions très angoissés à cette perspective. Mm-hmm. Et on s'est dit au dernier moment, et finalement, si on allait à Lourdes, si on allait rendre visite à Marie. Et on a pris un train, comme ça, au dernier moment. Et on s'est retrouvés dans le... Enfin, en fait, quand on est arrivé là-bas, on était dans le train. Et déjà, à l'approche de la gare, Marie était déjà à nous accueillir. En regardant par la fenêtre, il y avait déjà une brume un peu comme ça, laiteuse. Et il y a un disque qui est apparu dans cette brume. Et tout le compartiment est resté un peu en suspens. C'est-à-dire que tout le monde a ressenti que quelque chose de spécial se passait. Et cette sensation de la présence de Marie nous a suivis pendant ces deux jours où nous sommes restés là-bas. Et on a eu ce sentiment en arrivant là-bas que Marie nous tendait les bras, qu'en fait elle nous a tout de suite enlacés comme une mère le fait. Et pendant tout le long de ce séjour, mais après, pendant le traitement, parce qu'en fait, la maladie est un prétexte à parler du pèlerinage. C'est surtout un livre sur le pèlerinage,
2: oui.
1: Sur la relation à la mère universelle, mm-hmm. Qui est quand même l'archétype maternel absolu, et sur la mère, donc la mère céleste et la mère terrestre. Donc il y a ces deux présences sont mises un peu en miroir.
0: Mmh. Puis les deux sont plutôt hautes en couleur, chacune à leur manière.
1: Oui, alors il y en a une très bleue et l'autre un bleu blanche, et l'autre très rouge, parce que ma mère est toujours habillée de rouge. Et il y en a une qui est très vivante, mais mortelle, et une qui est douce et sage et éternelle. C'est vrai que c'était deux personnages, pour moi, en tant qu'écrivaine, formidables, parce que très inspirantes les deux, et très opposées, en fait.
0: Alors, cette présence de Marie dans votre vie, ça a toujours été le cas? Vous êtes née avec?
1: Non. Non, parce que mon parcours, si vous voulez, j'étais baptisée à l'âge de 9 ans. Mm-hmm. Mes parents n'étaient pas pratiquants. Ma mère est catholique, mon père est protestant. Donc, finalement, la décision du baptême a été décidée assez plus tard que pour les autres enfants. Pour autant, à cet âge-là, j'étais pas sensible particulièrement à Dieu.
0: Mmh. Le milieu familial étant pas très porteur, l'école, non. J'imagine pas plus.
1: Non, alors je suis quand même allée au catéchisme parce que mmh. On est préparé, mais à ce moment-là, j'étais pas particulièrement sensible à Dieu.
0: Il y a une rencontre un peu plus tard.
1: Alors un peu plus tard, oui. Un peu plus tard, une rencontre avec lui, mais je suis pas encore rentrée dans la relation profondément. C'est quand j'avais 16 ans. Nous étions partis pour l'île Maurice avec mes parents, l'hiver. Et c'était le jour de Noël, le 25. On se retrouvait là-bas. Et ma mère dit, on va aller à la messe, le 25. Bon, c'était le matin. Moi, je préfère rester sur la plage à bronzer. À 16 ans, on s'en fout d'aller à la messe. Enfin, en tout cas, moi, je m'en fichais. Et puis, on y va, finalement. Je me retrouve dans cette église qui était un rêve, parce qu'elle était très blanche, avec, on imagine, ce ciel très bleu, presque dans des champs de blé. Dans mon souvenir, c'était vraiment une vision déjà féerique. On entre dans l'église, et puis tout à coup, le prêtre, moi j'étais un peu loin, je vois le prêtre devant son autel, et je me dis, je trouve qu'il ressemble à Jésus, et je le trouve beau comme un dieu. Et je suis à ce moment-là... pas seulement touché par sa beauté, mais plus que sa beauté, en fait, son charisme. Et je me sens un peu sous le poids d'une présence, et surtout lui qui est transfiguré, c'est un peu la transfiguration de Montabor, quoi. Et à ce moment-là, évidemment, je pleure. Je me mets à pleurer, mais les larmes sont inextinguibles, je suis gênée parce que je me dis, on va me prendre pour une folle. Et puis je comprends pas ce qui m'arrive, parce que moi, je suis pas très concernée par tout ça, en fait, même si je suis baptisée. Et je peux pas m'arrêter de pleurer, c'est trop fort, c'est trop puissant, je suis trop transcendée, c'est impossible. Et donc je regarde ma voisine de droite, parce que je sais pas qui peut s'apercevoir de mon état, elle dans le même état que moi, celle de gauche dans le même état que moi, et l'assemblée dans le même état que moi.
0: C'est lié à ce que dit le prêtre ?
1: Non, j'écoute même pas ce qu'il dit. Ça, c'est lié à ce
0: à quelque chose qui se passe.
1: À quelque chose qui passe, et finalement Christ est là, et tout le monde sent la présence de Christ, du Christ qui est là. Donc, il est parmi nous, et ça, c'est très très fort à ce moment-là.
0: Et votre maman, elle est comment à ce moment-là?
1: Je sais plus. J'étais, je crois, un peu seule au monde à ce moment-là, et je me souviens. Elle a été aussi marquée parce que, mais je. Je pense que j'ai une case, entre guillemets, mystique qui est assez, de toute façon, forte chez moi. J'avais un terreau assez fertile.
0: Et là, ça a été...
1: Alors là, ça a été très impressionnant. Alors, en sortant de l'église, j'ai quand même voulu... Je me suis rapprochée du prêtre pour quand même vérifier que Mais en fait, de près, non, c'était pas Christ du tout.
0: Il était ordinaire.
1: Ordinaire, je me suis dit, bon, bah, qu'est-ce qu'il y avait dans mes yeux ? J'ai, bon. Et après ça, j'ai plus pensé à ça. Je l'ai mis dans un coin de mon esprit, mais j'y ai plus pensé. Je l'ai un peu oublié, on va dire. Et je ne suis pas pour autant, c'est pas ce moment-là que le chemin a commencé pour moi. Le chemin a commencé pour moi quelques années plus tard, à la vingtaine, avec Sainte Rita, qui a été ma première marche vers Dieu, en fait. Et c'était lié, je dois le dire aussi, à un mal-être existentiel qui était très profond en moi. Et c'est à ce moment-là, en fait, parce que je dis souvent, c'est vrai, la souffrance est le lit de la foi. Pour moi, ça a été le début.
0: Bienheureux les fêlés, ils laissent passer la lumière.
1: Oui.
0: Et ce mal-être que vous aviez lié à votre adolescence, peut-être, a fini par s'estomper un petit peu, ou vous avez appris à vivre avec le baume de la foi ou la miséricorde divine. Comment vous pourriez nous dire cela ?
1: Alors, de me rapprocher de Rita, qui a été ma compagne pendant plus de 20 ans, qui est toujours ma sainte aimée et chérie, parce qu'en plus, quand je suis arrivée à Lourdes,
0: oui.
1: Ma mère me dit, parce que ma mère, elle avait un rapport conflictuel avec sa mère, donc c'était quelque chose de difficile. Mais c'est très beau aussi, je vous raconterai peut-être plus tard pourquoi aussi c'était important d'aller voir Marie. Parce que c'était aussi un voyage de réconciliation, de transmission, pas seulement de guérison, mais si de guérison de l'âme, en fait, et de guérison de liens maternels. C'est ça qui est très beau, parce que, pour dire les choses, enfin, je suis en train de digresser, mais c'est aussi un voyage à faire quand on est fâché avec sa mère, quand on n'a pas une maman qui a répondu à ses besoins, quand sa maman est morte, quand sa maman est encore vivante. C'est un voyage vers la mère, vers l'archétype maternel, mais vers la mère absolue. Et donc, quand on est arrivé à Lourdes, en descendant du train, ma mère m'a dit, oh là là, tu vas me fâcher avec Rita, elle va être jalouse. Je lui dis, bon, tu crois que Rita, elle va se fâcher parce que tu vas voir la mère de Dieu, elle bosse aussi pour elle. Et puis on est descendu du train, on est sorti de la gare, et on voit, la première chose qu'on voit en sortant, c'est Hôtel Sainte Rita. Mais il fallait le faire quand même. Donc tout de suite, elle est là, à l'arrêt, et moi, je suis surprise qu'elle, parce qu'évidemment, on ne s'attendait pas, et j'ai dit, mais tu vois, elle nous accueille, en fait.
0: C'est plutôt un clin d'œil.
1: C'est un clin d'œil, elle nous dit, oui, viens, elle est... Et ce qui est très drôle, c'est que dans ces livres où je passe de Sainte Rita à Sainte Marie, chacune passe le relais à l'autre. Et là, je suis un peu sur Thérèse, et Marie m'a passé le relais avec Thérèse. Et tout ça, tout le monde se parle, se passe la balle, et elles sont toutes, évidemment, complices les unes des autres, et elles s'adressent à moi les unes après les autres.
0: Alors, parmi les téléspectateurs qui nous regardent, il y a des gens aussi qui sont dans des phases très difficiles, des phases de manque de confiance en soi, ou de blessures qui n'ont pas été... été soignés, même qui se sont agrandis. Qu'est-ce que vous avez à leur dire, vous, de votre expérience du compagnonnage de Sainte Rita et puis de Sainte Marie ? En quoi ça vous a aidé ?
1: Ça m'a aidé parce que la prière est quand même un baume à l'âme extraordinaire, que le ciel vous répond quand vous lui parlez. Après, le chemin, c'est un chemin difficile aussi, mais il y a toujours plus d'espoir à prier, à croire, et le ciel parle et vous répond, que vous êtes tout seul à broyer du noir dans votre chambre.
0: Mais dites-nous, qu'est-ce que c'est pour vous, parler au ciel qui vous répond ?
1: Parler, c'est prier. Voilà, il faut prier. La prière, elle est essentielle.
0: Donc prière de remerciement, prière de demande ?
1: Prière de demande, il faut demander, il ne faut pas avoir peur de demander.
0: Et le Seigneur répond comment ?
1: Et le Seigneur répond en vous donnant une réponse concrète, c'est-à-dire que quand j'avais ce mal-être existentiel profond, où je ne voyais pas très bien comment... parce que je cherchais ma voix, parce que je savais bien aussi que ma voix ne s'incarne... Enfin, je n'arriverais pas à être pleinement dans l'incarnation. Je savais qu'il fallait que... que ça passe par l'axe de la verticalité, puisque l'horizontalité ne me parlait pas, en fait. Même si j'étais montée dans un organigramme et que j'étais devenue la reine du monde, j'aurais pas été heureuse. Je le savais déjà.
0: Oui.
1: Je savais que ça passerait pas par là.
0: Mm-hmm.
1: Mon bonheur ne passerait pas, oui, par là, et je l'ai compris tout de suite.
0: Oui.
1: Et donc, en étant en relation avec Rita, et avec Dieu, en fait, à ce moment-là, mon axe a changé. Je suis passée à l'horizon, à la verticalité.
0: Mm-hmm.
1: Et à ce moment-là, j'étais déjà un peu plus apaisée, même si j'étais quand même, je suis encore parfois dans la tourmente, parce que il y a des épreuves, et aussi parce que il y a un combat spirituel. Mm-hmm. Plus vous montez, plus vous vous élevez, plus vous servez le Seigneur.
0: Oui.
1: Et il y a des difficultés, il y a des mises à l'épreuve, et parfois, je trouve ça difficile.
0: Mm-hmm.
1: De le servir, même si je lui ai demandé. Parce que je lui ai demandé.
0: Le propos de Sainte Thérèse qui dit, Sainte Thérèse d'Avila, quand on voit comment vous vous occupez de vos amis, Seigneur, on comprend que, voilà,
1: oui,
0: pas beaucoup d'amis.
1: C'est difficile, mais je crois que pour ceux qui déjà sont dans la peine, parce que avant de me mettre et de vouloir être à son service, je lui ai demandé de l'aide et il m'en a beaucoup donné. Mais je crois quand même que persévérer dans la foi, c'est quand même la condition un peu pour être entendu aussi.
0: Est-ce que vous avez réussi à, dans la relation avec Dieu, à aller au-delà du bon, allez, je te donne ça, et puis toi, tu me donneras ça, puis je te donne un peu plus de ça, puis tu me donneras ça.
1: Le marchandage.
0: Parce que quand on n'est pas bien et quand on est vulnérable et fragile, ben, parfois on a que ça, en fait.
1: Ouais, je pense. Alors, j'aurais pas de mal à dire que j'ai marchandé, mais en fait, je lui demande et j'ai confiance. Je marchande pas trop.
0: Et quand il répond pas ?
1: Et quand il répond pas, je persévère dans la foi.
0: Ou quand il répond pas comme vous aimeriez qu'il réponde.
1: Oui, parce que souvent il répond pas comme j'aimerais qu'il réponde. Mm-hmm. En fait, comme on dit, quelque chose comme ça, comme Dieu écrit droit avec des lignes courbes, et c'est très vrai. C'est-à-dire que c'est jamais comme je veux vraiment.
0: Mm-hmm.
1: Donc c'est toujours un peu à côté ou pas. Mais en fait, dans le fond, il m'exauce même au-delà de mes espérances. En fait, finalement, quand je regarde rétrospectivement. Mais j'ai confiance en lui. En fait, j'ai une grande confiance et une grande foi. Et même si je sais aussi, pour être muet, qu'un jour, je pense peut-être qu'il ne me répondra pas. C'est possible. Mais je sais que je n'aurai pas d'autre choix. En fait, ce que je veux dire, c'est que je pense qu'il y a un moment où il ne répond peut-être plus parce que c'est le moment de la dernière épreuve.
0: Mmh.
1: Et qu'à ce moment-là, comme les saints qui ont fait leur chemin de croix,
0: oui,
1: avec lui,
0: oui,
1: à ce moment-là, c'est le silence. Et c'est la nuit obscure de l'âme, en fait, à ce, mm-hmm, moment-là. Et je crois que ce moment-là, il arrivera presque pour chacun de nous. Après, mm-hmm, ça dépend de la mort de chacun. Mais je pense que quand on a un chemin de foi, peut-être que ce moment-là arrive toujours, ou pas.
0: Ou pas, parce qu'il y en a aussi qui se sont retrouvés assez proches de la porte et puis ça s'était pas fait complètement et qui, eux, ont plutôt pressenti qu'il y avait un grand, des bras grands ouverts et miséricordieux qui était là à dire « Ah, ben, ça y est, hey, tu viens, te voilà. » Et l'accueille. Et donc, finalement, pas de peur de la mort, comme beaucoup de saints, d'ailleurs.
1: Puis ils ont quand même, souvent, quand on voit Thérèse de Lisieux ou quand on voit Bernadette, qui a beaucoup souffert quand même.
0: Oui, mais ce moment de la mort où ils vont retrouver...
1: Ah non, mais je ne parle pas du basculement.
0: Mm-hmm.
1: Je parle de ce chemin qui est le chemin de la croix,
0: oui,
1: qui est un peu long, et pour certains saints, oui, quand même. Et là...
0: qui sont des temps peut-être aussi où, justement, dans notre rapport à Dieu, là, on n'est plus du tout dans le marchandage. C'est que c'est vraiment... je crois, même si je ressens quasiment plus rien, même si je suis dans ce désert, et c'est l'acte de foi qui, pour nous, peut paraître un peu ultime, parce que on est très incarné et on a besoin de sentir, de toucher.
1: Se raccrocher.
0: Ah oui.
1: Mais je crois que ce silence...
0: Vous y avez déjà goûté, de toute manière.
1: À ce silence ?
0: À des temps de désert, un petit,
1: oui,
0: peu.
1: Oui,
0: où...
1: bien sûr. Évidemment, mais plus ou moins douloureux. C'est-à-dire que je pense qu'il peut y avoir plus douloureux encore.
0: Et vous avez fait comment pour vivre ce temps-là ? C'était...
1: J'ai persévéré dans la foi.
0: Mmh.
1: Enfin, j'ai vraiment sans... Je ne me suis jamais détournée, en fait.
0: Donc, limite...
1: Je continue.
0: Voilà. Méthodiquement,
1: je
0: continue à faire ce qu'il faut.
1: Méthodiquement.
0: Voilà. Ça, c'est une belle invitation pour nous tous.
1: Oui.
0: C'est pas décrocher parce que ça répond pas.
1: Ah non.
0: Et même si ça fait 10 fois que ça répond pas, c'est pas grave.
1: C'est pas grave.
0: Ça, c'est comme quand vous appelez votre mère et qu'elle veut pas décrocher, vous.
1: Non, en général, elle m'appelle avant même que je décroche.
0: Ça, c'est beau.
1: Mais oui, c'est
0: vous êtes proche, donc.
1: Oui, très.
0: Vous pourriez nous dire un mot sur cette jolie rose?
1: Alors, c'est en hommage à Notre-Dame de Lourdes. Mm-hmm. Donc, c'est la rose jaune dorée, rose jaune à chaque pied de... Mm-hmm. De la Vierge qui est apparue à Bernadette, donc qui était dans sa robe blanche avec cette ceinture bleue nouée à la taille. Voilà. Et je voulais qu'elle m'accompagne. Je pense qu'elle va m'accompagner tout au long de la promotion de mon livre. Mm-hmm. Et donc elle est un peu avec moi.
0: Puis là, on est bien parce que cette émission qui passe là autour du 8 décembre, c'est pas un hasard non plus.
1: Hein, c'est la fête de.
0: Voilà.
1: De l'Immaculée Conception, qui a été annoncée à Sainte Bernadette lors de l'apparition. Je suis l'Immaculée, soy Immaculada Conception.
0: Alors quand on vit ce que vous vivez et ces rencontres que vous avez eues, est-ce que la transmission se fait facilement avec les enfants par exemple?
1: Alors, c'est pas si simple. Autant ma mère m'accompagne... et avec grand plaisir, et puis elle est croyante, donc on partage ça ensemble, évidemment, on partage beaucoup de choses, vous l'avez compris, mais on partage ça. Et puis mes enfants, en revanche, sont un peu plus réfractaires, même si elles prient Saint-Rita quand même, comme m'a dit ma fille, qui s'appelle Apolline, je suis ton apô, parce qu'Apollo, apôtre, donc c'était très joli. Quant à Athénaïs, elle est un peu plus à distance, mais elle prie aussi de temps en temps. Donc je pense qu'elle se repose sur moi, je fais le job, elle se dise, et puis nous...
0: ça sera notre tour quand ce sera notre tour.
1: Quand ce sera notre tour. Mais je prie aussi pour elle, pour qu'elle se rapproche de Marie, et c'est important aussi de prier pour ceux qui ne sont pas si proches.
0: Et puis de toute manière, cette rencontre du Seigneur par le biais de Sainte Rita et de la Sainte Vierge, ben, c'est ce qui a changé votre vie de toute manière, qui vous permet d'avoir ces étoiles dans les yeux qu'on peut... On peut apprécier...
1: Des larmes et des étoiles.
0: C'est beau, c'est la vie.
1: Bah, c'est la vie.
0: On arrive à la fin de l'émission. Par 3 fois, pouvez-vous me dire un chiffre entre 1 et 10, s'il vous plaît?
1: On va choisir 7.
0: Si vous pouviez revenir en arrière et changer quelque chose dans votre vie, que feriez-vous?
1: Peut-être que j'ai blessé des gens, peut-être. Mm-hmm. Voilà, peut-être. Mais en même temps, bon, avec ma plume, parfois, je n'ai pas été très charitable. Mais en même temps, ça fait aussi partie de mon style. C'est ça qui est difficile. Et j'y pense souvent. Je me dis, tiens, parce que je suis un peu incisive, même si c'est bon enfant, parfois ça peut être blessant. Parce que c'est un peu sarcastique et que c'est un peu de la caricature, mais c'est toujours, forcément, ça tape là où ça fait mal. Mm-hmm. Donc je pense que souvent je pense à ça. Et je me dis, j'ai certainement blessé.
0: À nouveau, je vous écoute.
1: Alors, 3.
0: Ben voilà. Quel endroit vous porte le plus à la prière?
1: Ben, les églises. L'église.
0: Une en particulier?
1: Je dirais Notre-Dame du Rosaire à Lourdes. C'est un pèlerinage, j'en ai fait pas mal dans ma vie. Je conseille à tout le monde de le faire. C'est vraiment... la mère est là. Marie est là.
0: Alors tous les jours sur Catéo à 15h30, il y a le chapelet en direct?
1: Oui.
0: Et c'est là où on a le plus de gens qui nous regardent.
1: Ah oui, ils ont bien
0: et
1: raison.
0: Et tout le monde prie ensemble.
1: Oh oui, je le connais, voilà. Je le regarde.
0: Allez, je vous écoute une dernière fois.
1: Alors, 1.
0: Quel livre voudriez-vous conseiller à un non-croyant?
1: Eh bien, Au secours Marie.
0: Très bien. Emballé, c'est pesé.
1: Voilà.
0: Très bien, merci beaucoup Amandine.
1: Merci
0: à vous. Merci d'être venue jusqu'à nous.
1: Merci infiniment de m'avoir reçue.
0: Et d'avoir la simplicité de nous partager ce trésor, hein. Parce que c'est vraiment un trésor. On voit bien que ça a changé votre vie, en fait.
1: Oui, oui.
0: Merci à vous tous pour votre fidélité. 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Je vous rappelle le titre du livre, Au secours Marie, Lourdes, aux éditions Fayard, par Amandine Cornette de Saint-Cyr. Vous pouvez retrouver cette émission sur notre site, je l'ai dit, mais surtout sur notre appli radio et aussi, évidemment, en podcast. À la semaine prochaine.

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1: Évangile de Jésus-Christ selon saint Matthieu. En ces temps-là, Jésus s'adressa aux foules et à ses disciples et y déclara « Les scribes et les pharisiens enseignent dans la chair de Moïse. Donc, tout ce qu'ils peuvent vous dire, faites-le et observez-le. Mais n'agissez pas d'après leurs actes, car ils disent et ne font pas. Ils attachent des pesants fardeaux, difficiles à porter, et ils en chargent les épaules des gens, mais eux-mêmes ne veulent pas les remuer du doigt. Toutes leurs actions, ils les font pour être remarqués des gens. Ils élargissent leurs phylactères et rallongent leurs franges. Ils aiment les places d'honneur dans les dîners, les sièges d'honneur dans les synagogues et les salutations sur les places publiques. Ils aiment recevoir des gens le titre de rabbi. Pour vous, ne vous faites pas donner le titre de rabbi, car vous n'avez qu'un seul maître pour vous enseigner, et vous êtes tous frères. Ne donnez à personne sur terre le nom de père, car vous n'avez qu'un seul père, celui qui est aux cieux. Ne vous faites pas non plus donner le titre de maître, car vous n'avez qu'un seul maître, le Christ. Le plus grand parmi vous sera votre serviteur. Qui s'élèvera sera abaissé, qui s'abaissera sera élevé. Acclamons la parole des dieux. J'ai parfois entendu des personnes parler de Jésus, lui collant l'image stéréotypée d'un vrai baba cool, un Jésus, on dirait peace and love, doux, timide, peu bavard, débonnaire, la caricature. Il est certain que ses contemporains ont été touchés par la tendresse, la douceur, la compassion de Jésus. Mais Jésus sait aussi se mettre en colère, remonter les bretelles quand il s'agit de défendre le vrai visage de Dieu et de l'homme. Il est capable de se montrer moins conventionnel, casser les bonnes manières pour mettre à nu les faussetés et les hypocrisies de ses interlocuteurs. Parmi les attitudes qui mettaient Jésus en colère, il y a l'hypocrisie. Jésus reprochait sûrement à ses contemporains leurs péchés, la peur, le manque de foi, la tiédeur, la trahison. Mais Jésus avait horreur de cette hypocrisie mélangée d'une dose de mépris pour les autres qui régnait chez ceux qui se prenaient pour les super-croyants, en particulier les pharisiens, les docteurs de la loi et les scribes. Par cette foi, dans le chapitre 23 de l'évangile selon saint Matthieu, d'où est tiré cet évangile, Jésus dénonce le vice de l'hypocrisie en lançant des inquiétants « malheureux êtes-vous, scribes et pharisiens, hypocrites ». Quand il s'agit de défendre la vraie foi, Jésus ne fait aucune concession. Il sait que l'hypocrisie, au lieu de nous rapprocher, éloigne les fidèles de Dieu. Il sait que, par l'hypocrisie, la foi devient une caricature qui blesse tous ceux qui ont le vrai désir de rencontrer Dieu. Qu'en est-il aujourd'hui ? Devant le relativisme ambiant, il nous faut, comme Jésus, dire et proclamer haut et fort la vérité de notre foi, rappeler les exigences de l'Évangile. Cependant, cette vérité de la foi ne doit pas nous pousser à devenir rigides, intransigeants et intolérants. L'intransigeance comme le laisser-faire, l'hypocrisie comme le jugement des autres, nuisent et défigurent le visage de l'Église. Les pharisiens, gens bien comme certains bons cathos, jugeaient les autres avec arrogance et mépris. Aujourd'hui encore, je rencontre des chrétiens, des fidèles comme des prêtres, des chrétiens qui sont toujours donneurs de leçons, qui se croient catholiques plus que même le pape, des gens qui se sont arrogés le rôle des défenseurs de la vraie foi catholique contre le pape, contre les évêques et contre les prêtres qu'ils trouvent parfois tièdes. Aujourd'hui encore, en nous, il y a cette tentation des jugements méprisants, cette arrogance et cette suffisance spirituelle par rapport aux autres, par rapport au monde, ce monde qui n'est pas comme nous. À chacun de nous de faire son propre examen des consciences. Jésus nous appelle à l'humilité et à la vérité de notre foi. Seigneur, guéris-moi de mon orgueil. Guéris-nous de toute prétention, de toute hypocrisie spirituelle. Purifie notre foi et donne-nous d'être en vérité devant toi.

L'ange du Seigneur annonce à Marie qu'elle serait la mère du Sauveur. Et elle conçut du Saint-Esprit. Je suis la servante du Seigneur, qu'il me soit fait selon ta parole. Et le Verbe s'est fait chair, et il a demeuré parmi nous.

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2: Bonjour, bonjour à tous. Dans l'actualité, des coupures d'électricité à répétition en région PACA cet été. Les fortes chaleurs de l'été donc ont mis sous contrainte le réseau. C'est ce qu'a annoncé Enedis. Voilà donc ce qui a provoqué les nombreuses pannes ces dernières semaines à Marseille, Arles ou encore à Avignon. En ce qui concerne la vague de chaleur, en tout cas, plus aucun département n'est en alerte canicule ce week-end. Le choc au Havre, des tags racistes, antisémites et sexistes ont été retrouvés dans une école élémentaire. Ça s'est passé dans la nuit de mercredi à jeudi, alors que l'établissement est en plein travaux. Une enquête a été ouverte. Sébastien Lecornu, lui, hué lors de son passage en Gironde en début de semaine. Le Premier ministre était sur place pour préparer la reconstruction après les méga-feux de fin juillet. Il a quitté la commune sans rencontrer les habitants qu'il attendait. Des feux qui ont lourdement pesé sur l'économie locale. La fréquentation sur place a chuté d'environ 50% selon le MEDEF et la CCI. Exemple, dans cette école de surf du Porge, Pierre Vienne en est le directeur, on l'écoute.
3: Nous, dès que ça a pu ouvrir, on est revenus tous. Les touristes sont revenus, non. Les routes étaient fermées, ou alors sur Waze ou sur Maps, c'était indiqué fermé, qu'il fallait faire le tour pour venir de Bordeaux, par exemple, qu'il fallait 2 heures. Donc les gens ne sont pas venus. Et après, le camping municipal n'avait pas ouvert pour les nouvelles réservations. On a clairement donc pas commencé la saison, et en fait, elle n'a pas recommencé. Nous, on se retrouve avec quelque chose qui correspond plus à entre 15 et 20% de ce qu'on devrait avoir là maintenant encore. Voilà, on n'a pas de participants.
2: Voilà le patron de Skip School, l'école de surf de la plage centrale du Porge, au micro de Jacques Terrance. La campagne présidentielle commence à s'accélérer. Édouard Philippe est en déplacement à Mayotte. L'ancien Premier ministre hausse le ton sur l'immigration. Il prône la fin du droit du sol et du droit d'asile dans le département. Il propose aussi de créer un centre de retour pour migrants en Afrique de l'Est. Dans l'actualité également, Julian Alaphilippe raccroche le vélo à 34 ans. En manque de sensations et de plaisir sur le dernier Tour de France, le double champion du monde met fin à sa carrière avec effet immédiat. Et puis du foot, victoire de l'OM 4-0 hier soir contre Strasbourg pour la reprise de la Ligue 1. Premier match avec Bruno Genesio sur le banc côté phocéen. Aujourd'hui, plusieurs affiches au programme avec Lens Auxerre à 17h15 et le multiplex à 20h45. Nice Lorient 3, Paris FC ou encore Toulouse-Lyon. Voilà pour l'actualité. Très bonne journée à tous.
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0: Vie de famille. Il se peut que dans certaines familles, certains se disent « J'ai des difficultés relationnelles avec les autres et mes parents avaient du mal avec les autres. Ma vie ne va pas dans le bon sens et pourtant j'ai tout pour être heureux. » Il peut s'agir de blocages, de peurs ou de réactions qui trouveraient leur origine dans notre histoire familiale. Nous sommes en effet porteurs de notre histoire et de celle de nos parents, grands-parents, qu'on le veuille ou non. Quelquefois, c'est très agréable de se considérer comme les héritiers de notre histoire familiale. Mais parfois, c'est pesant, voire traumatisant, et on a besoin d'y voir plus clair, d'être épaulé, de se faire aider. Chers auditeurs, avez-vous déjà entendu parler de traumatisme transgénérationnel ? Nous avons la joie d'accueillir Anne de Vergy, praticienne et formatrice en transgénérationnel. Cette émission est présentée par Armelle de Gueyère. Bonjour Anne.
1: Bonjour Armelle.
0: Anne, pouvez-vous vous présenter ?
1: Donc Anne de Vergy, j'ai connu les constellations lorsque j'ai moi-même fait ma propre constellation familiale et j'ai trouvé l'outil tellement puissant et ça a été tellement quelque chose qui m'a révélé quelque chose de ma famille en particulier et c'est surtout que ça a apaisé mon système par rapport à cette problématique que d'emblée je me suis dit ça c'est un outil qu'il faut que j'acquière et de ce fait-là je me suis formée moi-même. Je me suis formée auprès de Constance Pochka-Lang à l'époque, maintenant qui s'appelle Constance Lang, qui est à Grenoble et qui est une personne qui s'est formée directement avec Bert Hellinger, qui est une personne qui a développé les constellations familiales. Et après, je me suis formée en psychogénéalogie et en parallèle.

0: porte des histoires, des silences, des élans, qui façonnent parfois notre vie sans que nous en soyons conscients. La psychogénéalogie invite à explorer son arbre familial à partir d'un objectif fixé avec le client pour mettre en lumière ses transmissions invisibles, s'en libérer, guérir en éclairant les poids invisibles et ainsi s'alléger et reprendre pleinement sa place. Car comprendre d'où l'on vient, c'est souvent le premier pas pour choisir où l'on va. Et ensuite, il y a les constellations familiales, qui est un outil thérapeutique. Et là, c'est quand l'invisible devient visible. Dans nos vies, nous rejouons parfois des histoires qui ne sont pas les nôtres. Les constellations familiales offrent un espace pour mettre en 3D ces loyautés invisibles, les dynamiques cachées au sein des familles et des systèmes familiaux, voir ce qui bloque et rétablir l'équilibre dans le système. C'est un peu comme si on éclairait les coulisses de notre histoire familiale pour enfin reprendre pleinement sa place sur la scène de sa vie.
1: Et transgénérationnel, ça concerne la famille en direct ou alors c'est beaucoup plus large ?
0: Alors le transgénérationnel, on va partir du principe que ça commence à nos parents et ça remonte. Alors il y a certains qui vont dire que ça commence, ça s'arrête au quatrième, à la quatrième génération, mais de plus en plus on parle de 7 générations. Donc quand on travaille sur le transgénérationnel, 7 générations peuvent s'inviter autour de la table.
1: D'accord. Et quand on parle de traumatisme transgénérationnel, on parle de quoi ? Quels sont les traumatismes les plus fréquents ?
0: Alors les traumatismes les plus fréquents, en tout cas ceux que je vois le plus souvent, ça peut être des abus sexuels, l'inceste, ça peut être des suicides, ça peut être des maladies, ça peut être des répétitions de ma mère a perdu sa mère. Et j'ai une fille qui arrive pile poil sur la date anniversaire de ma grand-mère quand elle est décédée. Comme ça, quand on fête mon anniversaire, ben on rappelle ma grand-mère. Pour maman, ça fait un cadeau. Donc, il y a une multitude de traumatismes. Ça peut être aussi lorsque une femme perd un enfant, soit en fausse couche, soit parce qu'elle fait une IVG, soit parce que l'enfant est mort en couche. Ou un tout petit peu plus tard, et une partie d'elle part avec ce bébé parce qu'elle avait mis plein d'espoir, ça peut être son rêve d'avoir un garçon par exemple, et qu'après il y a une fille qui arrive et qui, voyant que sa mère ne va pas bien, peut prendre la place de sa mère auprès de son père ou dans la famille. Ça s'appelle la parentification, et du coup l'enfant ne va pas vivre sa vraie vie puisqu'il va avoir une partie de sa vie d'enfant qui ne va pas être lui donner la possibilité de déployer pour lui. Et dans la vie de tous les jours, quand il sera adulte, il aura du mal à trouver sa place dans sa vie, que ça soit professionnelle, que ça soit amoureuse, que ce soit amicale ou familiale. Et donc ce sont des traumas que l'on peut voir régulièrement.
1: Et en fait, ça veut dire qu'il n'y a pas de hasard en fait.
0: Alors pour moi, le hasard n'existe pas, donc je pense pas. Par contre, il y a beaucoup de synchronicité dans le transgénérationnel. Ouais.
1: Est-ce que vous pouvez nous raconter en fait l'accompagnement que vous avez pu avoir par rapport à un client, parce que je crois qu'on appelle ça un client parce que vous n'êtes pas psychologue.
0: Voilà, absolument.
1: Est-ce que vous pouvez nous raconter l'histoire de quelqu'un et comment vous l'avez accompagné et ce qui s'est passé?
0: J'ai une multitude d'histoires parce que j'ai accompagné beaucoup de personnes, mais ça peut être l'histoire d'une femme qui a un gros souci avec sa sœur aînée. Elle ne se parle plus, elle ne s'écrivent plus. C'est la mère qui de temps en temps donne des nouvelles de l'une à l'autre. Et cette femme qui vient pour travailler veut essayer de rétablir ou en tout cas apaiser cette situation avec sa sœur aînée parce qu'elle trouve que c'est lourd à porter. Et donc nous faisons une constellation familiale et le soir même. Sa sœur lui envoie un SMS en lui disant « J'ai appris par maman que tu voulais acheter une maison. Sache que je peux te prêter une telle somme, qui était assez importante. » Et à la fin du SMS, elle met « Je t'embrasse ». Et ça, c'est des choses qu'elle n'avait jamais eues depuis des années et des années. Donc voilà, c'est des traumas comme ça. Et le trauma entre ces deux sœurs, je ne vais pas donner trop de détails, mais venez... d'aussi du transgénérationnel, parce que dans

0: la famille, il y avait plusieurs personnes qui ne s'entendaient pas et voilà, il y avait des répétitions.
1: Est-ce qu'il y a un lien direct entre le travail qu'elle fait avec vous et les connexions qui se forment au fur et à mesure ?
0: Alors, en tout cas, le but est d'apaiser le système. Après, il y a aussi le fait est que plus la personne a travaillé en thérapie ou en psychologie, ou plus le système est déjà prêt à être ouvert. Et donc, ça peut faciliter aussi l'apaisement du système. Souvent, en tout cas, ce qui arrive souvent, c'est que la personne n'a pas forcément la réponse le jour même. Parce que l'inconscient, il lui faut du temps aussi pour intégrer les nouvelles informations. Et ça peut mettre du temps. Il y a des personnes, ça va être à moyen terme. Il y en a d'autres, au bout de 6 mois, elles vont se dire « Ah tiens, je comprends maintenant pourquoi j'ai pu avancer. » Et le travail que j'ai fait m'a permis de passer à l'étape au-dessus.
1: Est-ce que ces traumatismes, c'est ce qu'on appelle des fantômes? Et pourquoi on les appelle des fantômes?
0: Eh bien, parce que souvent, c'est dû à des secrets. On sait que il y a beaucoup de familles où, soit parce que l'événement était trop important, soit parce que vis-à-vis de l'extérieur, on va pas aller dire que ça s'est passé chez nous, et donc on va mettre un mouchoir dessus. Et ça ne se transmettra pas. C'est-à-dire que quelqu'un qui a dans sa famille eu un membre de la famille qui a fait de la prison, par exemple, ça fait pas très bien dans la société. Donc on va souvent l'exclure et on parlera plus de cette personne. Mais par contre, ça va devenir un secret parce que comme on parle plus de cette personne, quand dans les générations qui suivent, si on n'a jamais entendu parler de l'oncle Pierre qui était dans la fratrie, mais comme il était en prison, on n'en a plus jamais parlé, eh bien, ça va faire un trou dans l'arbre et ça peut engendrer il y a quelqu'un dans les générations qui suivent qui vont aller chercher cette personne qui est exclue, par exemple.
1: Donc, en fait, quand il y a un doute, il y a éventuellement, en fait, un traumatisme transgénérationnel, c'est ça ?
0: Alors, pas systématiquement, mais souvent. Voilà. Si le système familial est très fermé, on est très dans l'entre-soi, ou en tout cas, il y a beaucoup de taiseux, ça peut être intéressant d'aller creuser s'il n'y a pas des non-dits ou des secrets. Et aujourd'hui, il y a encore des familles, même si on parle beaucoup du secret, qu'il faut parler aux générations qui suivent, il y a encore des familles qui créent des secrets encore aujourd'hui en 2025.
1: Nous marquons donc une pause musicale avec Patrick Fiori et Deleia Mann, et nous nous retrouvons dans quelques minutes.

0: Anne, c'est vous qui avez choisi cette musique. Pourquoi ce choix?
1: Alors, c'est l'hymne géorgien. Et la première fois que je l'ai entendu, j'ai été bouleversée par cette musique. Et je trouve que c'est très profond. Je trouve qu'il y a de la spiritualité dans la musique. Et puis, ça parle d'amour et de séparation. Et je pense que aujourd'hui, avec et depuis toujours, les personnes qui sont immigrées ou qui sont sachant que on n'est pas forcément immigré parce qu'on vient d'un pays étranger, mais ça peut être juste parce que on habitait en Auvergne et que on a été obligé de partir sur Paris. Et tout ça, ça a des incidences sur la vie des familles.
0: Merci. On parlait de secrets de famille. Est-ce que la parole se libère aujourd'hui?
1: Alors, ça va vraiment dépendre. Alors, il faut savoir que les secrets de famille, il y en a dans toutes les catégories socio-professionnelles. Il n'y a pas un milieu qui soit privilégié par rapport à ça. La parole va se libérer souvent par les femmes, parce que souvent, c'est elles qui vont faire le travail pour leur famille, et parce qu'elles n'ont pas envie de transmettre à leurs enfants, leurs petits-enfants, les traumas qu'elles ont pu soit vivre elles-mêmes ou soit qu'elles ont portés pour les générations précédentes. Et du coup, elles vont en parler, souvent elles vont partager avec leurs enfants quand c'est possible.
0: D'accord. Et est-ce que ça peut avoir des conséquences négatives sur les liens familiaux? Si j'ai identifié quelque chose, comment je le partage et comment je fais en sorte que ça crée pas des conflits familiaux?
1: Alors, souvent, les personnes, quand elles font un travail transgénérationnel, déjà, elles le font pour elles. Il faut savoir que dans un système, à partir du moment où nous sommes deux, c'est un système, quand une personne change, même si personne ne sait pourquoi elle change, le système, par homéostasie ou par besoin d'appartenance, va être obligé de changer, sans toujours comprendre pourquoi je suis obligée de changer. Et du coup, la personne peut en parler, mais souvent, les personnes, elles vont faire le travail pour elles et elles vont pas forcément le partager avec leur famille. Ce qui peut être intéressant, c'est lorsqu'une personne fait, par exemple, un travail en psychogénéalogie, elle a y interrogé les membres qui existent encore au niveau de ses grands-parents ou de ses arrière-grands-parents. Certaines fois, j'ai des personnes, elles vont aller interroger la grande-tante avec qui elles parlaient pas parce que, dans cette famille-là, on voyait pas la grande-tante pour diverses raisons. Ou elles vont aller parler à leur cousine issue de germaine en se disant, bah, tiens, grâce à elle, je peux avoir une information sur tel un tel.
0: Dans ce cas-là, elles le font ouvertement en disant qu'elles font des recherches ou elles le font de manière discrète,
1: Ça
0: juste
1: va
0: pour la recherche d'informations?
1: dépendre. Ça va dépendre de l'ouverture de la famille. Il y a des personnes, elles vont dire franchement, voilà, je fais un travail pour moi, et parce que je me suis rendu compte qu'il y avait telle chose, ou en tout cas, moi, comme objectif, j'ai ça et je voudrais m'en débarrasser. Ou elles vont parler de généalogie. Je fais de la généalogie dans une généralité très très large, et je me posais telle question. Et grâce à ça, elles ont des informations ou pas.
0: D'accord. C'est mieux, vous en tant que spécialiste, vous pensez que c'est mieux de dire les choses ou alors c'est au cas par cas?
1: C'est vraiment au cas par cas et savoir quel lien il existe entre les personnes qui se parlent et savoir si déjà ces personnes, dans la vie de tous les jours, elles se parlent. Parce que si je débarque dans la vie d'une grande tante qui n'a jamais entendu parler de moi et j'arrive de but en blanc en lui disant, voilà, j'ai découvert que l'oncle machin s'est fait abuser ou il a fait de la prison alors qu'elle me connaît pas, c'est compliqué.
0: Et quand la personne est toujours vivante et qu'il y avait quelque chose de lourd, est-ce qu'il y a un besoin d'aller partager ça avec elle pour cicatriser des blessures ou alors non, pas forcément?
1: Là aussi, ça va être au cas par cas, ça va dépendre. Il y a des femmes ou même des hommes hein, qui vont dire ils font un travail sur eux et qui vont aller voir par exemple leur mère en leur disant, ben voilà, sache que lorsque tu as fait ça, ça m'a beaucoup, ça m'a profondément blessée. Ou en tout cas, quand j'ai pris ta place, eh bien, c'était pour te protéger parce que à ce moment-là, tu n'étais pas capable de faire ça et ça. Et puis il y a des personnes, elles vont faire leur travail dans leur coin, personne ne va le savoir, et elles le font pour elles, pour leur descendance, mais elles ont aucune envie de le partager avec leur mère, leur père ou leurs frères et sœurs.
0: J'essaye de me mettre à la place de ceux qui nous écoutent en ce moment. Et si je me dis, tiens, j'ai peut-être un traumatisme transgénérationnel, comment puis-je en être sûre et comment puis-je l'identifier ?
1: Alors, souvent les personnes, quand elles viennent me voir, elles viennent parce qu'elles ont déjà fait pas mal de travail sur elles en thérapie et qu'elles voient que malgré tout le travail qu'elles ont fait, ça n'avance pas. Donc ça peut être un moyen de se dire, tiens, il y a peut-être quelque chose à faire sur le transgénérationnel. Et puis, il y a des personnes, elles ont entendu parler du transgénérationnel et même sans avoir fait un travail sur elles, elles savent que dans leur famille, il y a la tante Berthe qui a eu ça, et est-ce que ça n'a pas une incidence sur ma vie à moi ?
0: D'accord. Et il y a d'autres moyens qui pourraient m'aider à savoir si je suis dans un traumatisme transgénérationnel ou c'est que moi qui fais la démarche toute seule. Comment ça ?
1: C'est-à-dire que il y a pas d'école pour voir les traumatismes, mais souvent c'est le mal-être est tellement présent et puis il y a aussi des répétitions. Il y a des familles où par exemple le fils aîné à 20 ans sur plusieurs générations a un très grave accident, il s'en sort, mais voilà, il y a un très grave accident. Donc la personne qui vient me voir, elle me dit, moi j'ai mon fils aîné, il va avoir 20 ans, j'ai pas du tout envie que ça se répète. Donc j'aimerais voir comment je peux travailler pour que ça évite de se redire. Voilà, il y a des personnes qui vont être... En plus, aujourd'hui, il y a quand même énormément de livres qui sortent sur le transgénérationnel. Il y a beaucoup d'écrivains qui écrivent sur leur histoire, sur les secrets, sur leur... Et il y a aussi une série Netflix qui parle des constellations. Donc... On sent que aujourd'hui, il y a quand même beaucoup de choses qui nous permettent de nous dire ah tiens, ça peut peut-être être pour moi.
0: D'accord. Et qui pourrait m'envoyer chez vous ? Est-ce que vous avez un médecin qui a recommandé à une de vos clientes de venir ? Est-ce qu'il y a un psychologue, un éducateur ? Quel est leur niveau de connaissance par rapport au traumatisme transgénérationnel ?
1: Alors, en tout cas, mais les personnes qui viennent me voir, souvent, elles viennent me voir par le bouche à oreille, parce qu'elles savent qu'elles vont pas bien et elles se posent des questions. Ou en tout cas, la personne qui a déjà fait un travail en transgénérationnel leur dit, bah tiens, moi j'ai pu, j'entends ce que tu me dis. Est-ce que tu as pensé à cet outil ou à cette thérapie par rapport à la psychogénéalogie? Et puis, il y a des psychologues qui sont ouverts à ce travail-là. Il y a aussi des associations, par exemple, sur les violences sexuelles qui peuvent envoyer des personnes. Voilà, c'est des personnes comme ça qui peuvent être des relais. Mais effectivement, aujourd'hui, nous ne sommes pas du tout en concurrence avec qui que ce soit. Mais il y a des personnes qui ont du mal à nous envoyer du monde.
0: D'accord. Vous êtes complémentaires, c'est-à-dire si oui. Je fais en fait une démarche avec une psychologue, absolument. Je peux à un moment donné en fait vous voir et après retourner chez la psychologue.
1: Ah, c'est surtout important de continuer le travail avec la psychologue. C'est pas parce qu'on fait une constellation ou de la psychogénéalogie qu'on arrête tout le reste par rapport à ce qu'on a fait. J'ai déjà eu le cas d'une personne qui avait fait 15 ans de psychanalyse et en une heure avec une constellation individuelle, on a pu voir d'où venait une de ses problématiques, celle avec laquelle elle venait, et son psychanalyste n'avait jamais mis le doigt dessus.
0: Dans ce cas-là, est-ce que vous avez en fait un contact avec le psychanalyste ou pas?
1: Jamais.
0: Du tout, jamais.
1: Tout le travail que l'on fait, c'est vraiment confidentiel. Après, la personne, si elle a envie d'en parler, c'est son choix. D'accord. Mais moi, je ne donne aucun renseignement et aucune information à l'extérieur par rapport au travail que nous avons fait ensemble.
0: D'accord. Il ne pourrait pas y avoir un travail d'équipe, ça serait possible ou pas imaginable ?
1: Le travail d'équipe, ça serait la cliente qui le déciderait ou le client qui déciderait de savoir si c'est important pour elle ou pour lui d'en parler avec son psychologue, psychiatre ou psychanalyste.
0: Est-ce que vous conseillez des thérapies complémentaires? Je pense à la sophrologie, je pense à l'hypnose, ou c'est pas du tout dans vos registres?
1: Alors, que ce soit la sophrologie, l'hypnose, ça peut être l'EMDR, ça peut être aussi la kinésiologie, tout ça, ce sont des...
0: Vous pouvez nous préciser ce qu'est l'EMDR et la sophrologie pour nos auditeurs?
1: L'EMDR, c'est un travail qui va permettre revisiter avec les yeux, un travail avec les yeux, le trauma, et pouvoir repartir donc sur la partie, le moment où ça a été blessé, et essayer de, voilà, le but est de l'évacuer. Et puis donc après,
0: la sophrologie. La sophrologie, c'est tout ce qui est respiration,
1: oui,
0: etc.,
1: respiration,
0: qui libère.
1: Mais là, te l'expliquer comme ça, là.
0: Est-ce qu'il y a une association où je peux trouver des contacts de spécialistes? Est-ce que vous pourriez me recommander des associations?
1: Pour des constellations?
0: Oui, pour des constellations.
1: Ou de la psychogénéalogie.
0: Oui.
1: Il n'y a pas d'association. Il y a en général, parce qu'il y a diverses, c'est un peu aujourd'hui un métier qui est émergent, et donc pour l'instant il n'y a pas une association particulière où tous les constellateurs ou constellatrices ou les psychogénéalogistes sont
0: référencés.
1: Par contre, voilà, il faut savoir que c'est vraiment important, lorsqu'on veut faire un travail, c'est de rencontrer la personne et de voir si on a le feeling ou pas.
0: Pour qu'il y ait une bonne alchimie, que, voilà, et que le travail soit efficace.
1: C'est vraiment extrêmement important de se sentir en totale confiance pour que la personne puisse se libérer, sinon la personne n'arrivera pas à travailler.
0: Nous avons tous un héritage transgénérationnel. Cela fait partie de notre histoire. Le principal est d'identifier les traumatismes en conscience et de les traverser pour mieux vivre. Pour ainsi ne pas les faire porter par nos descendants. Mais n'oublions pas que dans l'héritage familial, nous avons aussi la chance d'hériter de valeurs, de règles, de croyances qui nous construisent. Grâce à vous, Anne de Vergy, nous savons que nous pouvons travailler sur nos blessures et nos blocages pour avoir une vie meilleure. Merci Anne de Vergy. 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Merci à tous pour votre écoute et à la semaine prochaine.

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2: Bonjour, bienvenue dans l'émission de pierres et de notes. Nous allons découvrir le concerto en mi mineur de Pierre-Gabriel Buffardin, qui est un éminent flûtiste. Dans sa brève note autobiographique exigée par Auguste Lefort, tous les musiciens de la cour de Dresde à la fin de 1716 et au début 1717 voient Pierre-Gabriel Buffardin qui se décrit, et effectivement il est né en Provence, élevé à Marseille, et à l'âge de 27 ans il était déjà musicien du roi depuis la foire Saint-Michel en 1716. Antoine Mao, 1729-1785, rend visite à Buffardin à Dresde entre 1740 et 1748. Les six sonates da camera lui sont dédiées, puisqu'effectivement il a composé des sonates. Mao vit à Paris depuis 1754 et il a donc également de nombreuses occasions de rencontrer Buffardin après la retraite de ce dernier de la cour de Dresde et son installation à Paris en 1749. Le dernier rapport concernant un concert de Buffardin date du 24 juillet 1750 à Versailles. En 1764, il se plaint dans le Mercure de France que son invention pour jouer les quarts de ton, qu'il a certainement appris au cours de son séjour à Constantinople, a été volée par un auteur anonyme. Cet auteur est Charles de Luce, qui a publié un air à la grecque avec une tablature de doigté pour les quarts de ton. Buffardin précise que cette tablature est fautive et qu'il en fera une lui-même. Celle-ci n'a jamais été retrouvée. Outre à son Johann Jakob Bach, Buffardin enseigne la flûte à Kantz, Johann Martin Blowitz, Franz Josef Kötzl et effectivement probablement également à William Friedman Bach, et il meurt rue de la Harpe à Paris le 13 janvier 1768. Dans sa méthode de flûte qui a été publiée aux alentours de 1759, Antoine Mao attribue ses deux inventions à Buffardin. Il s'agit donc du bouchon ajustable grâce à une vis et le pied réglable grâce à une coulisse d'accords. En 2015, une flûte baroque en quatre parties portant la signature de Buffardin le fils apparaît sur eBay et est acheté par le flûtiste allemand Leonard Schelb. Buffardin a estampillé l'instrument avec le fils parce que son père est facteur également. En 1728, une flûte de Buffardin est offerte au prince héritier Frédéric lors de sa visite à Dresde. Buffardin reçoit certainement des leçons de composition de Johann Jakob Bach contre des leçons de flûte. Jusqu'en 2019, seules deux œuvres de Buffardin sont connues. Un concerto pour flûte, celui que l'on va écouter en mi mineur, transcrit par Kantz, et une sonate en trio en la majeur pour flûte, violon et basse continue. Le catalogue de musique pour flûte du XVIIIe siècle, établi par Franz Wester, Musica Rara, 1985, mentionne les sonates à flûte seule. Le premier livre par Buffardin, publié par Leclerc en 1742. Les sonates ne semblent pas exister, du moins pas sous le nom de Buffardin, mais sous la forme de baies et trois étoiles. Une copie en est conservée à la bibliothèque du Conservatoire de Bruxelles. La première édition de ces sonates paraît en 1737 et la dernière page précise le même monogramme que le concerto en fa mineur, Dresde, Sächsische Länderbibliothek. Et donc, effectivement, ici, trois autres œuvres sont consacrées et sont conservées dans la collection de Guide sous le nom de B et 3 étoiles. Deux sonates, la bémol majeur et fa mineur, et une série de variations. En 2021, une autre copie de la sonate en trio est découverte à la bibliothèque de l'université de Rostock, provenant de la collection de musique du prince héritier Frédéric-Louis de Wurtemberg, qui jouait évidemment également de la flûte. Les trois sonates pour flûte à bec lui sont dédiées par le comte Unico William van Wassenaer en 1714. Voici ce fameux concerto dont nous avons retrouvé les œuvres, effectivement le concerto en mi mineur pour flûte de Pierre-Gabriel Buffardin.

0: Nous venons de découvrir le concerto pour flûte de Pierre Buffardin, aujourd'hui dans l'émission de Pierre et de Notes. Ce compositeur est né en 1693 et décédé en 1768. Ici, l'interprétation était du groupe Le Petit Trianon avec Olivier Ril à la flûte, Cyril Poulet au violoncelle, Xavier Marquis au basson, Jean-Luc au clavecin, Amandine Salano et Vanessa Monteventi au violon, Jeanne Mathieu à la viole et Sarah van Oudenhove au violon aussi. À bientôt dans l'émission de Pierre et de Notes.
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4: Évangile de Jésus-Christ selon saint Matthieu. En ces temps-là, Jésus s'adressa aux foules et à ses disciples et y déclara « Les scribes et les pharisiens enseignent dans la chair de Moïse. Donc, tout ce qu'ils peuvent vous dire, faites-le et observez-le. Mais n'agissez pas d'après leurs actes, car ils disent et ne font pas. Ils attachent des pesants fardeaux, difficiles à porter, et ils en chargent les épaules des gens, mais eux-mêmes ne veulent pas les remuer du doigt. » Toutes leurs actions, ils les font pour être remarqués des gens. Ils élargissent leurs phylactères et rallongent leurs franges. Ils aiment les places d'honneur dans les dîners, les sièges d'honneur dans les synagogues et les salutations sur les places publiques. Ils aiment recevoir des gens le titre de rabbi. Pour vous, ne vous faites pas donner le titre de rabbi car vous n'avez qu'un seul maître pour vous enseigner. Et vous êtes tous frères. Ne donnez à personne sur terre le nom de Père, car vous n'avez qu'un seul Père, celui qui est aux cieux. Ne vous faites pas non plus donner le titre de Maître, car vous n'avez qu'un seul Maître, le Christ. Le plus grand parmi vous sera votre serviteur. Qui s'élèvera sera abaissé, qui s'abaissera sera élevé. Acclamons la parole des dieux. J'ai parfois entendu des personnes parler de Jésus, lui collant l'image stéréotypée d'un vrai baba cool, un Jésus, on dirait peace and love, doux, timide, peu bavard, débonnaire, la caricature. Il est certain que ses contemporains ont été touchés par la tendresse, la douceur, la compassion de Jésus. Mais Jésus sait aussi se mettre en colère, remonter les bretelles quand il s'agit de défendre le vrai visage de Dieu et de l'homme. Il est capable de se montrer moins conventionnel, casser les bonnes manières pour mettre à nu les faussetés et les hypocrisies de ses interlocuteurs. Parmi les attitudes qui mettaient Jésus en colère, il y a l'hypocrisie. Jésus reprochait sûrement à ses contemporains leurs péchés, la peur, le manque de foi, la tiédeur, la trahison. Mais Jésus avait horreur de cette hypocrisie mélangée d'une dose de mépris pour les autres qui régnait chez ceux qui se prenaient pour les super-croyants, en particulier les pharisiens, les docteurs de la loi et les scribes. Par cette foi, dans le chapitre 23 de l'évangile selon saint Matthieu, d'où est tiré cet évangile, Jésus dénonce le vice de l'hypocrisie en lançant des inquiétants « malheureux êtes-vous, scribes et pharisiens, hypocrites ». Quand il s'agit de défendre la vraie foi, Jésus ne fait aucune concession. Il sait que l'hypocrisie, au lieu de nous rapprocher, éloigne les fidèles de Dieu. Il sait que par l'hypocrisie, la foi devient une caricature qui blesse tous ceux qui ont le vrai désir de rencontrer Dieu. Qu'en est-il aujourd'hui ? Devant le relativisme ambiant, il nous faut, comme Jésus, dire et proclamer haut et fort la vérité de notre foi, rappeler les exigences de l'Évangile. Cependant, cette vérité de la foi ne doit pas nous pousser à devenir rigides, intransigeants et intolérants. L'intransigeance comme le laisser-faire, l'hypocrisie comme le jugement des autres, nuisent et défigurent le visage de l'Église. Les pharisiens, gens bien comme certains bons cathos, jugeaient les autres avec arrogance et mépris. Aujourd'hui encore, je rencontre des chrétiens, des fidèles comme des prêtres, des chrétiens qui sont toujours donneurs de leçons, qui se croient catholiques plus que même le pape, des gens qui se sont arrogés le rôle des défenseurs de la vraie foi catholique contre le pape, contre les évêques et contre les prêtres qu'ils trouvent parfois tièdes. Aujourd'hui encore, en nous, il y a cette tentation des jugements méprisants, cette arrogance et cette suffisance spirituelle par rapport aux autres, par rapport au monde, ce monde qui n'est pas comme nous. À chacun de nous de faire son propre examen des consciences. Jésus nous appelle à l'humilité et à la vérité de notre foi. Seigneur, guéris-moi de mon orgueil. Guéris-nous de toute prétention, de toute hypocrisie spirituelle. Purifie notre foi et donne-nous d'être en vérité devant toi.

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2: Bonjour à tous. L'essentiel de l'actualité, des coupures d'électricité à répétition en région PACA. Les fortes chaleurs de cet été ont mis sous contrainte le réseau. C'est ce qu'annonce Enedis. Voilà donc ce qui a provoqué les nombreuses pannes ces dernières semaines à Marseille, Arles ou Avignon. La campagne présidentielle commence à s'accélérer. Édouard Philippe est en déplacement à Mayotte. L'ancien Premier ministre hausse le ton sur l'immigration. Il prône la fin du droit du sol et du droit d'asile dans le département. Il propose aussi de créer un centre de retour pour migrants en Afrique de l'Est et réclame un renforcement de la présence militaire pour stopper les arrivées. Julien Alaphilippe raccroche le vélo à 34 ans. En manque de sensations et de plaisir sur le dernier Tour de France, le double champion du monde a mis fin à sa carrière avec effet immédiat. Le puncheur français quitte le peloton avec un palmarès d'exception marqué par 2 titres mondiaux. Et puis du foot, victoire de l'OM 4-0 hier soir contre Strasbourg pour la reprise de la Ligue 1. L'OM prend logiquement provisoirement la tête du championnat. Aujourd'hui, plusieurs affiches au programme avec entre autres Lens Auxerre à 17h15 et le multiplex à 20h45, Nice Lorient 3, Paris FC ou encore Toulouse Lyon.
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6: Nous sommes aujourd'hui chez Françoise Coq. Madame nous accueille dans son appartement Allée François Verdier, en plein Toulouse, juste au chevet de la cathédrale de Toulouse. Oui. Bonjour madame.
7: Bonjour.
6: Vous vouliez nous raconter un souvenir quand vous étiez pensionnaire, donc vous étiez pensionnaire à l'école Sainte-Croix.
7: À Sainte-Croix, oui.
6: Qui dépend aujourd'hui du Caousou.
7: Qui dépend du Caousou. Je suis de 33. 34, 35. La guerre, c'était... C'est quelle année, la guerre?
6: 39, 45.
7: Hein?
6: 39,
7: 39, 45. Bon, eh bien, nous devons être en 37, là. Hein? 37. J'ai quel âge? 3, 4, 5, 6,
6: 6 7, 4 7, ans.
7: Non, j'ai 5 ans. Hein?
6: 4, 5 ans.
7: On va dire 5 ans. Et je m'échappe. Et je m'en vais dans les rues. Alors, je ne me rappelle pas où, mais j'arrive place Saint-Étienne. Et puis, je prends une petite rue, chaque fois j'y pense. Je ne me perds pas, je ne me perdrai jamais. Je vais, je viens, je marche. Et puis, arrivé presque devant ma maison à moi, qui est le magasin, actuellement c'est le Silène.
6: Donc là, c'est un bâtiment là, qui fait l'angle, et qui,
7: voilà,
6: entre la rue de Metz.
7: Voilà, qui
6: et
7: fait
6: la cathédrale.
7: L'angle. Je suis là, Et je ne sais pas comment ça s'est passé, mais il y a une dame qui me voit dans le secteur, elle me dit, mais petite fille, vous habitez où? Alors moi, je fais avec ma main, moi, c'est tout ce que je savais faire. Là, elle me dit, mais d'où vous venez? De là-bas, je montre la cathédrale, puisque je m'étais baladée partout. Et la dame, il y a mon père qui sort du magasin, il était là. Mais madame, monsieur, c'est votre fille. Eh bien, c'est échappé. Alors, j'ai cru qu'il allait me détruire. Puis pas du tout. Il est resté tellement choqué et il me dit, c'est rien passé, c'est rien arrivé. Non, non, bon. Il me dit rien, je ne suis pas punie, rien. C'est mauvais signe. Là, hein. C'est pas bon, mais effectivement, en silence, il cherche un pensionnat, il va à la pension Bertrand, ça marche pas, et il monte jusqu'à Sainte-Croix, je sais pas comment, bicyclette, ou j'en sais rien moi. Il va à Sainte-Croix, je suis immédiatement admise, pourtant l'année scolaire avait commencé, mais je suis immédiatement admise, il raconte ce que j'ai fait, que je m'étais échappée, et puis voilà, j'y comprenais rien.
6: Parce que ça avait été très vite.
7: Moi qui n'avais jamais quitté mon papa, ma maman, et un appartement qui doit faire 60 mètres carrés, ceux de la rue de Metz, ils sont tout petits. J'arrive, me voilà, on m'explique. Maman pleure, je ne sais pas pourquoi, parce qu'elle voulait, elle me voyait partir.
6: Mais oui.
7: Et j'oublierai jamais mon arrivée à Sainte-Croix. Alors on me met là-dedans, on m'explique, j'y comprends rien, mais alors rien de rien. Et puis arrive le jour de ma rentrée à moi, il faut que j'aie un uniforme. À ce moment-là, nous avions encore un uniforme. C'est pas la guerre, hein.
6: Oui, oui, c'est loin. Avant la guerre.
7: Mais c'est juste avant la guerre. Et me voilà avec ce truc-là, cet uniforme.
6: C'était vite, comment vite, c'était en bleu marine.
7: C'était une jupe bleu marine et un chemisier bleu ciel. Et puis après, rien du tout, parce que c'est la Bérésina, il n'y avait plus ni uniforme, ni le ciel, ni rien du tout, il n'y avait plus rien.
6: C'était donc on mettait un chandail.
7: Alors après, ça a été fini. Trouvait. Mais pendant les deux, trois premières années, oui, c'était une jupe bleu marine et un chemisier bleu ciel.
6: Classique.
7: Et puis après, on avait un tablier de couleur normale qu'on mettait, qu'on enlevait. Et puis me voilà, là, et on m'y laisse. Et vous savez, ce qui m'a le plus choquée, c'est la directrice qui me prend par la main, qui explique à mes parents, tu dis partez, il faut le faire comme ça.
6: Sans dire au revoir.
7: Oui, un au revoir de loin, mais il ne faut pas pleurer, il ne faut pas s'embrasser, ce n'est pas possible. Et alors me voilà dans l'entrée de Sainte-Croix, on passe et on m'explique et on me mène dans un dortoir. Alors, mademoiselle Moreno, c'est ici, c'est là. Et je ne comprenais pas, moi. Alors, un dortoir de centaines de lits.
6: Ah oui.
7: 50-50, ou bien, on va dire 35-35, ben, parce que c'est... Et alors, je suis avec les bébés, avec les enfants, avec les jeunes. Et alors, on m'explique que ça, c'est mon lit. Alors, je me suis dit, mais je ne le retrouverai jamais, le lit, moi.

0: chauffer. Bon, en fait, je m'installe au dortoir, je me mets devant, on m'explique qu'il y a une petite table, qu'il faut tout ranger, et que je suis devant le lit pour la prière du soir, la dernière prière du soir, je me couche. Et puis là, quand même, il y a une religieuse qui est venue, qui a eu pitié, qui m'a aidé à me déshabiller, me mettre la chemise de nuit, et puis ça s'est passé comme ça. Et puis après, j'avais un œil et je voyais qu'il y en avait qui se sortaient du lit, qui allaient rigoler plus loin. Moi, j'étais terrorisée, j'étais enfermée dans mon lit, et de temps en temps, une religieuse ou
1: une surveillante
0: passait. Et au loin, de toute façon, il y avait une cabine tout le temps éclairée avec une cabine, une surveillante qui était là pour dans le cas où il y aurait eu quelque chose de grave. Et surtout, on nous avait déjà préparé aux alertes.
1: Donc on vous avait préparé à descendre, par exemple, dans une cave, à vous mettre
0: alors,
1: à l'abri.
0: Il fallait immédiatement mettre nos robes de chambre, se débrouiller, prendre l'escalier et descendre au réfectoire. Pas la cave, on n'aurait pas pu. Au réfectoire. Et au réfectoire, il fallait s'asseoir. Il est froid, le carrelage. Le réfectoire, je vous recommande que ce réfectoire. Alors, ce réfectoire, c'est la première vue que j'ai eue quand je suis arrivée là. Une grande pièce avec des tables en bois, j'avais jamais vu, des bancs, j'avais jamais vu. Il faut les lever la jambe pour le banc. Alors moi, j'y arrivais jamais. Donc il y avait toujours quand même un détail qui était, maintenant je me rends compte à mon âge, des filles de première.
1: Oui, qui étaient attentionnées, vous aidaient.
0: Qui étaient attentionnées, qui nous aidaient, voilà. Et nous voilà, me voilà donc, à Sainte-Croix, maison bénie, foyer d'amour et d'apostolat, soit notre Èvre, je me rappelle la chanson, notre Havre dans la vie, et puis ça s'arrête. Mais il me reste une amie, tout le monde est parti. Hein. Tout le monde est parti.
1: Mais vous avez gardé une amie depuis tout ce temps-là.
0: Ah oui, toujours, les amies de pension,
1: oui. Ah,
0: toutes.
1: Oui.
0: C'est des sœurs.
1: Oui, c'est ça.
0: Et nous voilà donc là, au réfectoire. Puis alors, je ne sais pas, personne ne le sait, les hivers de ce temps-là ont été très froids. On n'avait pas besoin de ça. Alors on est là, si. Vous pouvez faire vos prières. Je ne sais pas s'il y en a qui priaient, pas moi, hein. ni mon ami qui était là, toutes les deux. Et puis, il ne se passait rien, c'est pas vrai. Si on vous dit qu'on a été bombardé, c'est pas vrai. Il n'y a jamais eu. Il y a eu l'alerte. Les avions sont passés, mais n'ont jamais bombardé la ville. Ils sont restés là-bas à Blagnac. D'abord, avant, il y avait ce qu'on appelle la défense passive. C'est-à-dire que, systématiquement, tous les soirs, à la tombée de la nuit, il y a quelqu'un qui sifflait et qui vous obligeait à fermer les fenêtres. Comme c'était déjà la guerre, il n'y avait pas de tissu, rien, on bouchait les fenêtres, il n'y avait pas des volets comme ça, là. Et comme ça, il n'y avait pas. Nous sommes en 39, hein. Et alors on avait mis des couvertures, n'importe quoi.
1: Oui, il fallait cacher la lumière.
0: Il fallait cacher la lumière. Alors que maintenant, je disais ça à mon époux, qui était pilote d'essai, qui était aux essais, il me dit, arrête avec ton histoire de lumière. Dans mon avion, j'appuie sur un bouton et j'ai une fusée qui me met jusqu'en bas et j'ai pas besoin de tes couvertures. On voit rien.
1: Oui,
0: on voit rien.
1: Tout est.
0: Et si on veut, c'est pas la couverture qui arrête. Oui, mais ça c'est maintenant. Il fait le fort, là, maintenant. Le pauvre, il n'est pas là pour le faire, le pauvre.
1: Et quand vous étiez dans ce pensionnat, vous aviez donc ces alertes et vous alliez vous réfugier dans le réfectoire.
0: On descendait en ordre, et on le faisait très bien. On descendait le grand escalier, on arrivait au réfectoire, et en vitesse, les grandes poussaient les tables, et on se couchait là par terre.
1: Et vous restiez combien de temps?
0: Eh bien, le temps de l'alerte.
1: Et ça pouvait durer une heure.
0: Puis ça pouvait durer une heure, deux heures, et puis après c'était la fin de l'alerte. Et alors voilà, on recommençait là-haut, on se couchait, et le lendemain on allait en classe, normalement.
1: Comme si de rien n'était.
0: Ah non, c'est normal. Voilà, c'est normal.
1: En fait, vous avez vécu avec ces alertes.
0: Et c'est là que vous comprenez à quel point l'enfant s'adapte.
1: Oui, c'est ça.
0: Si on ne le brutalise pas, c'est parce qu'au lieu de nous brutaliser, vous comprenez bien que les religieuses qui étaient là, c'était une dizaine à peu près, au contraire, on disait, allez, mademoiselle ci, mademoiselle là, restez tranquille, mais gentiment, on s'est jamais rendu compte. En tout cas, les amis que j'avais de cœur, on se retrouvait toujours les mêmes, on n'a jamais... On s'est

0: même pas rendu compte du danger.
1: Donc vous n'en avez pas souffert?
0: Pas du tout.
1: Pas du tout.
0: Pas du tout. Mmh. On a beaucoup plus souffert de la nourriture. Il n'y avait rien à manger.
1: Ah oui.
0: Et on avait beaucoup de cassoulet, de haricots. Seulement les haricots, là, les agriculteurs, s'ils m'entendent, ils vont rigoler. Parce qu'ils étaient pleins de
1: comment de cailloux,
0: on de gurasses, des petites bêtes à l'intérieur, là.
1: Ah, des...
0: Oh, j'ai le mot tout le temps, maintenant je ne vais pas le trouver.
2: Comme dans les pommes
0: des
2: de terre.
0: Des girançons, un truc comme ça.
1: Charançons.
0: Des charançons. Vous avez gagné. Alors, les charançons en question, on n'aimait pas manger les charançons, c'est normal. Alors, avec mon amie, avec Jackie, on en parlait encore la semaine dernière avec elle. C'est la seule amie qui me reste. Avec la fourchette, on écrisait le haricot. Et celle qui avait gagné, c'est celle qui avait envoyé le charançon le plus loin possible. Alors, quelquefois, le charançon, il allait sur la copie d'un côté. Qui ne voulait pas participer à notre jeu? Et ça, c'était « Allô, mademoiselle! Allô, mademoiselle !» Et puis, il y avait notre Léontine, elle était extraordinaire. Elle avait perdu son fiancé, elle n'avait personne. Alors, elle était là. Et puis, elle arrivait avec le plat. Et elle regardait les charançons comme ça. Elle faisait comme ça. Et puis, je ne sais pas qui est-ce qui s'en occupait pour disparaître, les faire partir de la table. On avait autour. Alors, on les comptait. Celle qui en avait le plus, elle avait gagné. Et là, vous vous rendez compte l'innocence de l'enfance.
1: Oui.
0: Quand je vois encore des trains avec des juifs qui vont être emprisonnés dans les camps et les enfants tranquilles, c'est vrai. On a une espèce de... Nous sommes des enfants.
1: Une innocence.
0: L'innocence de l'enfance.
1: Une confiance.
0: Pas comment, surtout nous. Qui sommes quand même de familles privilégiées. On n'avait pas une mère qui est battue par le mari, ni nous des coups, ni rien. Nous avions des punitions. Les verbes à faire au présent ou je ne sais pas quoi, ça oui, ça, on écrivait là. Mais ce qui fait que, dès le départ, malgré une guerre, malgré le fait qu'on avait très froid sur le dallage parce qu'il fallait rester là ou assise ou allongée, il ne faut pas dire que nous avons eu une enfant difficile, c'est pas vrai. D'autant plus que l'enfant ne va pas se rendre compte de ce qui se passe exactement.
1: Oui.
0: Qu'est-ce qu'une guerre?
1: Oui.
0: Qu'est-ce qu'un mort? On n'a jamais vu un mort.
1: Oui.
0: Puis le cinéma n'était pas comme maintenant.
1: Et vous n'aviez pas les informations qui venaient de l'extérieur, de toute façon.
0: On n'avait pas les informations. Et donc, ça s'est passé comme ça. On ne restait pas en fin de semaine.
1: Vous rentriez le week-end?
0: On rentrait à la maison, on était obligés de rentrer à la maison, ceux de Toulouse, parce qu'elles étaient obligées de garder ceux d'outre-mer.
1: Ah oui.
0: Et donc, elles, ces petites, elles sortaient jamais. Elles sortaient jamais. Et d'ailleurs, elles n'étaient pas comme nous. Elles n'étaient pas gaies comme nous.
1: Bah, il leur manquait leurs parents.
0: Maintenant, je m'en rends compte maintenant, non. Alors que nous, tous les samedis, ça arrivait vite, un samedi, une semaine.
1: Et vous êtes restés combien de temps dans cette pension?
0: Eh bien, vous
1: jusqu'à
0: allez
1: la
0: voir
1: fin de votre scolarité.
0: Vous allez voir la fin. Je vais passer je vais commencer en, je sais pas, dans une petite classe. Je vais vite passer en, pas en sixième, hein, non. Je passe en huitième. Après neuvième, ah oui, j'étais petite, hein. Huitième, neuvième, dixième. Et après, je passe, j'y suis restée jusqu'en troisième.
1: Ah oui, quand même.
0: Tout le temps, toute ma vie, toute mon enfance, heureuse. J'étais très heureuse.
1: Et voilà, ça c'est le mot de la fin. Merci beaucoup, Madame Françoise Coq.
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7: Peut-être que l'idée de partir en vacances vous est déjà apparue dans votre tête. Eh bien, écoutez, vous allez louer une maison, un appartement. Mais comment faire? Et est-ce qu'on est obligé de l'assurer? Eh bien, c'est une réponse à laquelle on va tenter ou va répondre Jérôme de Bardis. Bonjour à vous.
2: Oui, bonjour Jonathan, bonjour à tous.
7: Alors d'abord, est-ce que c'est obligatoire?
2: Alors, d'abord, rien n'est obligatoire en la matière. Mais il y a deux visions des choses, la vision du propriétaire du bien et celle de celui qui va louer ce bien. On va commencer par le propriétaire du bien. Propriétaire du bien, comme je vous l'avais dit une première fois, quand vous êtes propriétaire de quelque chose, cette chose elle-même, vous n'êtes quasiment jamais obligé de l'assurer. Ce que vous devez assurer, ce sont des responsabilités. La chose elle-même, eh bien, vous prenez votre risque, vous la perdez, vous savez exactement ce que vous allez perdre. La responsabilité, vous ne savez absolument pas jusqu'où ça peut vous entraîner. Bien. Alors, si vous êtes propriétaire d'un bien et que vous allez le mettre en location, que ce soit saisonnier, que ce soit juste pour un week-end, juste pour une semaine, le premier conseil à donner, c'est d'abord de vérifier que votre contrat d'assurance prévoit que vous avez la possibilité de donner ce bien en location. Ça n'est pas toujours le cas. Donc la première des choses, c'est d'en avertir son assureur. La deuxième chose, donc, c'est d'adapter son contrat. Et pour l'adapter, il y a plusieurs moyens. On peut stipuler dans le contrat qu'il y a une assurance pour compte du locataire, ce qui l'exonère de responsabilité, enfin, ce qui fait que le locataire n'a pas besoin de présenter une assurance. Vous pouvez aussi tout simplement demander à votre locataire une attestation d'assurance qui prouve qu'il est assuré pour la période et pour l'adresse à laquelle fait référence l'attestation.
7: Donc le propriétaire a le droit de demander une attestation d'assurance pour la période de location.
2: Alors, il n'y a rien d'obligatoire, mais il a le droit. C'est-à-dire qu'il peut parfaitement subordonner son accord au fait que son locataire soit assuré. Et d'ailleurs, je veux dire, c'est plutôt une bonne chose, c'est plutôt nécessaire. Même.
7: Et le locataire peut refuser de fournir une attestation.
2: Ah, si le locataire refuse de fournir une attestation, eh bien, on lui loue pas, et puis c'est tout. Voilà. Mais ouais. Moi, le conseil qu'on peut donner, c'est qu'il faut évidemment que les gens soient assurés, ou qu'en tout cas, il y ait au minimum une renonciation en recours contre eux. Mais en tout cas, que le problème soit géré. C'est-à-dire que si vous devez mettre un bien en location, rapprochez-vous de votre assureur pour savoir si vous êtes dans les clous ou pas.
7: Est-ce que le propriétaire, lors de la location, a le droit de augmenter le prix, on va dire ça comme ça, pour prendre en charge l'assurance de la location?
2: L'augmenter, c'est très.
7: Est-ce que le locataire peut prendre une partie de la charge de l'assurance payée par le propriétaire?
2: Bah, c'est compris dans le loyer en règle générale. Hein. Ça n'est pas quelque chose de classique. Voilà. Surtout s'il s'agit de louer un gîte à la semaine ou voilà. Bon, voilà, il y a un prix de journée, un prix de semaine éventuellement, qui comprend l'ensemble des charges du propriétaire. Donc non, je ne vois pas qu'on dise tiens, ben voilà, dans le prix du loyer, vous avez X% qui correspond à l'assurance que je suis obligé de prendre.
7: Alors, maison ou appartement, est-ce qu'il y a une différence, et surtout aussi en fonction de la localité du bien? Je pense à la montagne particulièrement, l'hiver à la neige et l'été à la mer.
2: Alors, on va se mettre du côté maintenant du locataire. Le locataire doit dire à son assureur la localisation précise, bien entendu, du bien qu'il va louer. Je vois pas vraiment de différence comme ça. En y réfléchissant, je vois pas de différence entre la mer et la montagne. En revanche, il y a quelque chose qu'il faut savoir. Quand vous êtes locataire d'un bien comme ça, vous allez vous retourner vers votre assureur et demander une attestation d'assurance à fournir au propriétaire. Bien. Mais dans votre contrat d'assurance multirisque habitation, la plupart du temps, vous avez une garantie dite de villégiature. C'est-à-dire que vous emmenez un petit peu votre contrat d'assurance en vacances. Et vous avez donc, vous bénéficiez chez votre loueur d'une garantie comme si vous étiez locataire à l'année de votre propre appartement. Vous avez une garantie vol, dans une certaine mesure. Hein, les capitaux sont pas les mêmes, bien entendu, que ceux que vous avez sur votre contrat principal. Mais vous emmenez avec vous votre garantie de responsabilité et une garantie de dommages à vos biens, incendie, dégâts des eaux, vol, etc.
7: Donc notre assurance habitation peut couvrir la location de vacances en fonction du contrat ou s'il y a une petite ligne qu'on n'a pas lue.
2: Ouais, alors c'est quand même très souvent le cas. De l'assurance dite, on va dire, villégiature ou séjour-voyage, ça dépend, de l'appellation dépend des compagnies. Mais c'est important de savoir que tout ça, c'est prévu. Ces contrats d'assurance sont quand même bien faits, voilà, on va dire ça comme ça, ils sont bien faits.
7: Donc le locataire, quand il va demander l'attestation d'assurance à son assurance pour son logement de
2: c'est gratuit, tir, hein.
7: peut l'assureur peut lui dire, mais attendez, c'est marqué dans votre contrat d'habitation, il n'y a pas de souci.
2: Oui, oui, voilà, c'est encore faut-il que ce soit le cas, mais effectivement, encore une fois, et tout comme toujours, ça relève d'un dialogue
7: faut poser
2: avec son assureur, voilà.
7: Et l'attestation, la demande d'attestation d'assurance est gratuite, vous l'avez dit.
2: Ah oui. Oui, oui, tout à fait. Enfin, moi, j'ai jamais vu une attestation payante, mais je me suis toujours posé la question de quelqu'un ayant un F2 à Toulouse et louant un château pendant une semaine.
7: Eh bien, vous venez d'anticiper ma question. Comment ça se passe si on...
2: Voilà, là, j'ai un doute.
7: Vous avez un doute.
2: En tout cas, voilà. Là, il faut se rapprocher de son assureur, c'est certain.
7: Est-ce qu'on peut souscrire à une assurance habitation juste pour la durée des vacances, quelle que soit la durée, que ça soit 3 jours, une semaine, 3 mois?
2: Oui. Alors, ça revient à ce que je vous disais tout à l'heure, c'est-à-dire que c'est une assurance villégiature qui est déjà comprise à l'intérieur de votre contrat d'assurance. Vous avez cette garantie qui garantit donc votre responsabilité locative et puis certains biens que vous avez emmenés, voilà, sont garantis en vol, incendie, dégâts des eaux. Vous n'avez pas besoin pour autant de souscrire quelque chose de nouveau, vous avez besoin de demander à votre assureur la preuve que vous êtes bien assuré pour.
7: Pour ceux qui veulent devenir propriétaires d'une maison qui serait dédiée à la location, est-ce que les agences immobilières peuvent prendre en charge le fait de trouver une assurance ou...
2: Bon, alors là, vous avez effectivement, c'est ce qu'on appelle la gestion locative. Hein. Il existe chez les agents immobiliers un métier particulier qui suit la gestion locative, qui consiste à, moyennant en finance bien sûr, assister un propriétaire qui est par exemple loin ou qui n'a pas la possibilité de s'occuper vraiment de son affaire, de s'en occuper de A à Z, y compris la recherche d'un locataire, la perception des loyers, la gestion des sinistres éventuels. Tout ça, c'est de la gestion locative.
7: Et si on peut résumer, du coup, on part en vacances. Si le propriétaire nous demande, le propriétaire ou l'agence qui nous le loue nous demande une attestation, ne pas paniquer. C'est sûrement inscrit dans notre contrat d'habitation. Oui. Il suffit juste de demander.
2: Absolument.
7: L'attestation est gratuite. Et s'il n'y en a pas, aviser. Et si c'est pas demandé, tant mieux.
2: Voilà. Mais c'est toujours pareil. Hein. C'est pour que quelque chose se passe bien, il faut qu'au départ, le risque soit bien souscrit. Et donc, c'est encore une fois un échange avec son assureur.
7: Donc on en revient toujours à demander conseil, il n'y a pas de questions bêtes et le dialogue au final j'ai envie de dire paye mais pas tout de suite. Évite de payer peut-être.
2: Peut-être. Voilà.
7: Merci beaucoup Jérôme Debardis, à la semaine prochaine.
2: À la semaine prochaine.
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9: Nous souhaitons une très belle et sainte fête aux reines, Marie-Reine, Saint-Forien et Fabrice. Aujourd'hui, nous découvrons l'histoire de Saint-Forien, jeune homme de 20 ans vivant dans la cité romaine d'Autun au IIIe siècle. À cette époque, la ville est encore païenne et une procession en l'honneur de la déesse Cybèle a lieu. Saint-Forien, fils du prêteur chrétien Faustus, perturbe cette procession, acte considéré comme un outrage impardonnable. Arrêté sur le champ, il est emmené devant le gouverneur Héraclius et est accusé de sacrilège. Le gouverneur lui demande de renier sa foi, mais Saint-Forien répond « Je crains le Dieu Tout-Puissant qui m'a créé et je ne sers que lui. Tu as puissance sur mon corps, tu n'auras pas mon âme. » Finalement, Saint-Forien est condamné à être exécuté par le glaive et est conduit hors de la ville. Du haut des remparts, sa mère Augusta, telle la mère des martyrs d'Israël, l'encourage. « mon fils Saint-Forien, souviens-toi du Dieu vivant. Aujourd'hui, la vie ne t'est pas enlevée, elle est changée en vie meilleure. Il est intéressant de noter que Symphorien est devenu l'un des premiers martyrs de la région d'Autun. Sa mort est un événement marquant pour les chrétiens de la ville, devenant un symbole de confiance et de courage face à la persécution religieuse. Plusieurs siècles plus tard, en 1793, pendant la Révolution française, le culte de Symphorien est réactivé à Autun, l'un des centres de l'insurrection vendéenne contre les révolutionnaires. Les autorités ont fermement réprimé la rébellion et ont exécuté de nombreux habitants de la ville. À cette époque, Symphorien devient ainsi de nouveau une figure de résistance contre l'oppression, ainsi qu'une source d'inspiration pour les Vendéens. En 1862, le saint a été célébré pour la première fois en France après sa canonisation par le pape Pie IX. Cette année-là, Napoléon III visite la ville d'Autun pour célébrer la fête de ce héros. Saint Symphorien, qui avait su résister aux tentations de renier le Christ, nous vous confions tous les chrétiens persécutés dans le monde, ainsi que les habitants d'Autun.

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0: chers amis, bonjour. Bonjour Dimitri, bonjour chers amis auditrices et auditeurs.
1: Bonjour Marie-Odile et bonjour à tous.
0: On en conta de les histoires des nénous. On va raconter des histoires nénous de petits enfants, donc de bébés. C'est-à-dire que je suis en train, au fil des émissions, j'allais dire de réduire la formule. C'est-à-dire que nous avons vu des adolescents, nous avons vu une petite fille, et puis maintenant...
1: Un bébé.
0: C'est un petit peu l'époque dans ces périodes de nativité. Non pas l'ounenou de l'ogrippio, ouais. Pas le bébé de la crèche, quand même. Ça serait quand même une référence trop élevée par rapport à la petite histoire que nous allons partager avec Dimitri.
1: Un bébé de chez nous?
0: Oh, ounenou del Ségala, tout sous le Ségala, hein. Un petit bébé du Ségala? Alors, quoi, un nénou netto. Une toute petite fille. Alors, j'invente peut-être le mot nénou netto. Pour ce faire, Dimitri, est-ce que nous pouvons faire... nous avons le temps de faire un petit point de vocabulaire?
1: Ah, je pense que ça serait même souhaitable, peut-être.
0: Donc, vous voyez que toutes nos émissions contribuent à ce que les jeunes personnes désirent de mieux en mieux connaître cette langue occitane. Alors, on aime parler de la caouchodure. On va parler de chaussures.
1: Très bien.
0: Des caouchodures de 1950-1960, hein, de chaussures entre 1950 et 1960. Alors je vous présente Dimitri, je vous présente chères auditrices et chers auditeurs de langue française, je vous présente deux sortes de chaussures, l'œil choc, qui sont les galoches, et l'œil gesclo, qui sont des sabots. Qui nous différencia entre les gesclo et l'œil choc? Quelle différence entre les sabots et les galoches?
1: Aucune idée.
0: Aucune idée, les sabots. Alors, les gesclottes, toutes des bois. Les sabots, tout de bois. Dessus, dessous, l'intégrale du bois. Et l'œil choc. Eh bien, l'œil choc, l'ou dessous, des bois. Et l'ou dessus, et l'ou déchu, des cuirs. Voilà, le dessous, toujours du bois.
1: Et le dessus, du cuir.
0: 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Voilà, donc si on veut se faire une idée de la galoche, j'en profite pour dire qu'il y a Eric qui a à Morse, enfin plutôt à Saint-Étienne-de-Morse, mais c'est juste au panneau là, hein, à la sortie de Morse, route d'Aurillac, qui a ouvert un magasin de galoches. Il ne m'a pas demandé de faire la publicité, mais je lui en parlerai quand même. Vous pouvez acheter des galoches, Dimitri, vous pouvez acheter, chères auditrices, chers auditeurs, des rouges, des jaunes, des vertes, bien sûr aussi des noirs.
1: Je ne peux pas vous promettre que j'irai regarder quand même.
0: Eh bien, on en tourna olero in arrière et on en tourna en nostri storio. On va aller en arrière, on va aller à notre petite histoire.
1: Remontons le temps.
0: Olero, si vous dites qu'il y a des poires de l'histoire, quand nous faisons mouchi le vocabulaire, le seguido del vocabulaire, si je vous dis qu'il y a des cochons, c'est que nous faisons la suite du vocabulaire. Si vous dites qu'il y a une bolette, qu'il y a de l'ail ou de boichello et qu'il y a une abeurodou, je sais presque tout. Alors Dimitri, vous savez déjà presque tout. Il y a une abeurodou, c'est pour faire boire les cochons.
1: Un abreuvoir.
0: Ah voilà, un abreuvoir, merci. Une bolette, c'est le balcon. Et il y a aussi de l'ail ou de boichello, un petit peu d'eau de vaisselle.
1: Très bien.
0: Tout ok et pas plus clair, parce que l'ail ou de boichello, tout le monde ne sait pas que l'ail ou de boichello n'est pas clair. Alors tout cela n'est pas très clair, vous allez le voir, parce que l'eau de vaisselle, ce n'est pas très très clair. 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Donc, dans notre histoire, il y a plusieurs enfants. Il y a deux garçons. À la troisième naissance, c'est une fille. Alors, vous pouvez imaginer la joie des parents de la famille, mais aussi des voisins, des voisines. Et au qui, qui bebeire, au qui l'odrulette, l'obigino, l'oléonie. L'oléonie corribo qui. Alors, Léonie, pour dire, olpe, ho portato de l'œil choc, olpe. Mars, on bête de l'œil choc. Et mai moderne, qui de morza, on bête jesclo. Olero, per on abeire, o che lo pizzuno obigino, che vende naisce, o doisciale jesclo, o lustal, e o buta l'œil choc. Per fa une mouchi de cendre, une mouchi de muodo. Voilà, alors, une voisine se précipite pour voir cette petite fille et dit, se dit qu'elle laisse à la maison les sabots, qui sont tous de bois, et se revêt les pieds de galoches, de jolies galoches. C'est important, elles sont jolies. Et elle les met pour faire moderne, parce que c'est quand même davantage fun, c'est quand même davantage chicosque d'arriver chez les voisins avec des galoches qu'avec les sabots. Les sabots à la maison ou à l'étable, et les galoches plutôt pour la visite.
1: La mode, ça a toujours été de tout temps.
0: P-P-O. Olero. Le Leonito arrive sur le bolet. Tebei le du drullet che sho mujavo por di che ru pizzu obio 4 ans et 12 ans. 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Donc Léonie arrive sur le balcon, elle croise, vous l'avez compris, des enfants qui sont tout petits.
1: En train de s'amuser de 4 ans et 2 ans, c'est ça?
0: 4 ans et 2 ans. Alors nous allons bien le retenir. Elle a Léonie le te poutoune, le te jograchi ou ja. Elle lui dit ah, mais j'avais une pizza, non, sûr, que non, cul, mais que quoi, poulite, ma que je suis contente, elle a béni beire, elle a bouba ou pendre. Léonie, ravie dans, j'allais dire, sa béatitude, et par rapport à son époque où on ne parlait pas aux enfants comme on leur parle maintenant, hein. Il n'y avait pas eu de psychologie, on faisait comme on pouvait, on s'adressait aux enfants. On était adroit ou on était maladroit, mais enfin tout le monde se côtoyait, il y en avait pour tous. Et là, il y en a eu pour tous, puisqu'elle dit à ses deux garçonnets, mais que je suis contente, mais quelle merveille, mais vous avez une petite sœur, et je viens la chercher, je vais vous la prendre. Et à qui? Pau, pau, pau. 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Voilà. Alors, toc, toc, toc, la grand-tante lui ouvre la porte de la maison, la grand-mère la fait monter dans la chambre, et les deux garçonnets
1: restent sur le balcon.
0: Restent sur le balcon. Et pour dire l'obigito c'est faux, hein, on peut être mozzina, qui fa des félicitations chez le maman, le papa. Ho trovato che lo pizzuno gradivo, ho trovato che ti tavo plo, ho trovato che obbio i musci pre de pe e tutto un avo plo. Voilà, alors on peut imaginer la petite visite, elle félicite la maman, elle félicite le papa, elle regarde tété cette petite, elle trouve qu'elle tète bien, elle trouve qu'elle profite, et tout le monde est aux anges.
1: Le temps passe, tout va bien.
0: Tout va bien. Moqué, collo Léonie, durbi allo porto per surti sul bolet, chez Diet, qu'on a tourna col chat, l'œil choc. Bien sûr, Léonie, ouvrant la porte, arrivant sur le balcon, se prépare.
1: Elle cherche ses chaussures.
0: Elle pense qu'elle va les trouver, d'abord. Mais bien sûr, elle va les chercher un moment.
1: Que s'est-il passé, Marie-Odile, alors?
0: Alors, la Léonie s'est dit, mais quoi j'y aille? Pinchabi qui a vu buta dans l'œil choc à qui? Sur le bolet? Mais, li chou pas. Alors, retourne d'intra, la grande tante et la grand-mère, chourtichou, et tout le monde de chercher que l'œil choc. Alors, si permet nous à qui sur le bolet, et prenons les colliers, boubeire di l'oprado, dopo l'ustal, torno d'intra, torno monta di l'ocombro, mais on chou lo que l'œil choc, on chou pochado. Alors, bien sûr, ça alerte un petit peu la grande tante, la grand-mère qui sont là à disposition, les échos se répandent jusqu'aux oreilles de, sûrement de la nouvelle-née, hein, puisque même à 2 ou 3 jours, un jour, elle s'en souviendra. Mais il n'y a pas les sabots, ni dans le pré, ni aux alentours, ni dans l'escalier, ni devant, ni derrière, ni dedans, ni dehors. Pas des chocs. Allora, tutto che lo hai fatto, torno sul bolette e comincio a discutere. Entre loro. Voilà, allora tutte queste petite dame se retrouvent sur le balcon e discutent entre elles. Ma il y a des absents là sur le balcon.
1: Où sont passés les deux garçons du début de l'histoire?
0: Ouh, li choupa. Choupa qui? Mai ne chou l'homme. Enfin, belle ou pas talon, mais l'homme, mais chez Béjoupa. Chouis conduite. Et voilà, il y a des absents. Merci Dimitri. Les garçons ne sont plus là. Les deux garçons de 2 ans.
1: Et 4 ans.
0: Ne sont plus là. Ils sont loin. Ou, enfin, ils sont loin du regard, parce qu'ils ne sont peut-être pas très très loin, mais ils sont cachés. Et à qui, dès que t'es bé, joue que l'œil finit, l'œil choco, que chou di l'obéurodou, di l'aïo de boichello, que obio dunado, ou le puor, de baloubolette, pas choqué le puor, donc que sto pacho, chez tegnou, à l'en dessous de l'oustal, d'intrabou di locavo ou di l'oustal, on bien stoplou, per ober caoul. De l'hiver. Elle est stiu, elle est rouoki, d'abord, on met une pizzuno porrette, une portale, elle est rouoki, des tsouloubolettes. Voilà, alors, en fait, les sabots surnagent dans l'eau de vaisselle, dans l'abreuvoir des cochons. Parce qu'il faut dire que de ces années-là, les cochons habitaient sous les maisons. Il y avait un petit peu du sous-sol qui était réservé avec une toute petite étable aux cochons pour qu'ils aient chaud l'hiver quand même et que l'été, ils puissent jouir d'une petite cour qui en fait s'étendait sous les petits balcons. Les cochons étaient là dessous.
1: Quelque chose me dit qu'elles n'ont pas atterri là toutes seules, les chaussures.
0: Oh, no chou pas tombada. Non, non, non, elles ne sont pas tombées toutes seules. Merai, yo tse pa kat d'explico chiou. Parce que l'œil fait note, ou bien entendu, le Léoni dire l'auto l'impendre, l'auto pizzu no chour. Et les deux dames, les deux grand-tantes et grand-mères, avaient entendu Léoni en arrivant dire nous allons, je viens la prendre, ta petite sœur, elle est tellement mignonne, elle est tellement jolie, je vais la prendre, je vais la prendre. Et je le répète, c'était comme ça qu'on parlait. Ce n'était ni sot, ni méchant. Au contraire, c'était un compliment de dire je désire ce que tu as de si beau et je viens le chercher. Elle est doudrôle, les pordis. Chez d'hier, on n'aura pas plus long. Voilà. Alors, que se sont dit les petits garçons?
1: Il faut protéger notre petite sœur.
0: C'est sûr. Et ils se sont dit, elle n'ira pas bien loin.
1: Ils ont jeté les chaussures dans le bac à cochons. C'est pas bien, ça, quand même.
0: Dis une jopache au-dessus, Dimitri. Dis une jopache au-dessus. Mais, cric et crac, à qui? Une histoire jocobade et une histoire bertodieiro. Mais bertodieiro. Voilà. Alors, personne ne l'a su. Qu'ils avaient balancé les chaussures dans l'abreuvoir à cochons et au fond de l'eau de vaisselle. Mais l'œil doit y faire, non? La grande tante et la grand-mère, on est recherché l'œil choc, une au codune, et l'œil n'était de serre. Voilà, et les deux dames, la grand-mère et la grand-tante, partirent chercher une galoche chacune et furent de les nettoyer. Et la morale de l'histoire est celle que vous voulez, Dimitri.
1: Ah, je dirais que les deux garçons, ils sont malins comme des singes, mais copains comme cochons.
0: A qui? Les drôles bouillou pas d'oi chaporti lo pizzuno. 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
1: Alors, au revoir, à la semaine prochaine.
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5: La prière du matin.

Je vous exhorte, mes frères, par la tendresse de Dieu, à lui offrir votre personne et votre vie en sacrifice saint, capable de plaire à Dieu. C'est là pour vous l'adoration véritable. Ne prenez pas pour modèle le monde présent, mais transformez-vous en renouvelant votre façon de penser pour savoir reconnaître quelle est la volonté de Dieu, ce qui est bon, ce qui est capable de lui plaire, ce qui est parfait. »

Notre Père qui es aux cieux, que ton nom soit sanctifié, que ton règne vienne, que ta volonté soit faite sur la terre comme au ciel. Donne-nous aujourd'hui notre pain de ce jour. Pardonne-nous nos offenses, comme nous pardonnons aussi à ceux qui nous ont offensés. Et ne nous laisse pas entrer en tentation, mais délivre-nous du mal. Amen.

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3: Bonjour à tous, l'essentiel de l'actualité. On en sait plus sur le suspect dans le meurtre de l'influenceuse Sonia Belina. L'homme de 32 ans a été confondu grâce à la géolocalisation de son bracelet anti-rapprochement. Il est situé au contact de la victime la nuit du meurtre. Déjà connu pour des violences conjugales, il a été mis en examen pour assassinat et placé en détention hier. J-2 avant la rentrée pour le gouvernement. Emmanuel Macron va réunir ses ministres lundi matin à l'Élysée après une pause estivale marquée par des canicules et de violents incendies. L'exécutif devra s'atteler notamment à la préparation du budget 2027 attendu à l'automne au Parlement. Au moins 19 morts et 130 blessés, c'est le bilan d'une frappe russe sur un centre commercial dans la région de Mykolaïv en Ukraine hier. Une attaque de drone en plein jour dans la ville natale de Volodymyr Zelensky. Le président ukrainien dénonce un acte terroriste cynique et ignoble. Et puis ce week-end, c'est le grand retour de la Ligue 1. C'est du foot. Lens reçoit Auxerre ce samedi à 17h15 avant le multiplex ce soir à 20h45 avec Nice, Lorient, 3 Paris FC ou encore Toulouse-Lyon. En ouverture hier, l'OM a renversé Strasbourg 4-0.
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6: Suivez le guide est en Afrique australe pour la 13e et dernière fois avec une première escale au Zimbabwe à Victoria Falls en compagnie de Barry Johnson qui nous accompagne depuis le début de la série. Nous sommes encore face aux célèbres chutes Victoria, on ne s'en lasse pas, classées au patrimoine mondial de l'UNESCO depuis 1989, considérées parmi les plus grandes et les plus impressionnantes du monde avec 1700 mètres de large et jusqu'à 108 mètres de haut. La seconde escale de ce dernier suivi le guide en Afrique australe est à Cape Town, la cité mère d'Afrique du Sud. Rencontre avec Martin Wood, General Manager du New Kings Boutique Hotel à Sea Point. Le Zimbabwe, ex-Rhodésie du Sud, est enclavé entre les fleuves Zambèze et Limpopo. Le pays est entouré par l'Afrique du Sud au sud, le Botswana à l'ouest, le Mozambique à l'est et la Zambie au nord. La capitale est Harare. De la reconnaissance du Zimbabwe en 1980 jusqu'en 2017, ce sont les années Mugabe, 37 ans, à la tête du pays. Il fut même, à 93 ans, le dirigeant le plus âgé au monde, laissant un pays ruiné et marqué par les violations des droits de l'homme et de la liberté d'expression. À Victoria Falls, ça c'est Barry, ce sont nos dernières retrouvailles. Et depuis quelques émissions, nous longeons le rideau des chutes et abordons la dernière partie sous les embruns.
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7: San Bonani, Barry.
8: Sabon Anjani.
7: Nyapil. Bon, en gros, on a fait comment ça va? Ça va?
8: Oui, c'est ça, justement. On a dit ça va, comment tu vas? Bonjour, comment tu vas? Et puis bon, voilà. Je vais bien, merci.
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10: Ici, c'est une grande pluie. Cette partie, ça fait 108 mètres de profondeur quand même. Et donc, quand on est ici en février, nous sommes sous une grande pluie. On ne peut pas s'arrêter comme ça pour prendre une photo ici.
7: Mais là, il pleut. Encore une fois, il pleut. Il pleut, mais il ne pleut pas. Il y a comme une pluie qui tombe.
10: Oui.
7: Mais il faut quand même dire que ce n'est pas une pluie qui tombe du ciel, c'est une pluie qui vient de la terre.
10: Oui, non, ça vient de la chute.
7: Face.
10: Oui, ça vient de la chute. Parce que quand ça tombe, quand ça chute, en fait, l'eau chute, les embruns s'élèvent. quand les embruns se lèvent, on peut voir, vous voyez ça en haut?
11: Des nuages d'embruns.
10: Voilà, ça ressemble à un nuage. Et donc, avec le vent, ça se déverse sur nous. Hein. Et même pas ici seulement, hein, même sur la route qui passe par la frontière, les gens sont mouillés. Et ça va souvent jusqu'en ville. Et on est en train de parcourir la dernière partie maintenant. Ouais. Une forêt tropicale encore devant nous. C'est la forêt tropicale de la cataracte de l'Est. La cataracte de l'Est, c'est exclusivement Zambie. Donc ce n'est pas partagé en fait entre Zimbabwe et Zambie. C'est exclusivement Zambie. Comme la cataracte de l'Ouest est de l'autre côté.
11: Exclusivement Zimbabwe.
10: Voilà, la cataracte de l'Est est exclusivement Zambie. Et donc quand on s'arrête ici, on voit la fin des chutes ici.
11: Pour nous, c'est la fin.
10: Ouais, c'est la fin, on est en train de voir maintenant ce qu'on appelle Danger Point. Et on va voir la marmite bouillante.
11: La marmite bouillante.
10: Oui, c'est la marmite bouillante. La rivière qui vient de là, de cette gorge, de l'autre côté de la Zambie, se rencontre quelque part ici, et qu'on appelle la piscine, la marmite bouillante. Devant voilà. Nous, nous avons encore l'arc-en-ciel. Hein.
11: Ouais. On a un super arc-en-ciel.
10: Voilà. Il faut souvent faire vite pour prendre.
11: Quand on fait cette photo, c'est là où il ne faut pas lâcher l'appareil photo.
10: Quand ça tombe, c'est fini. Hein.
11: Je vais tenir le parapluie aussi. Attention. Hein. Attends, je suis pas sur la photo là.
10: Ouais.
11: Non, laisse le parapluie, laisse le parapluie. Ouais, c'est super. J'ai trouvé comment je vais t'appeler.
10: Ok.
11: Je vais t'appeler Mary Poppins. Tu connais Mary Poppins?
10: Non, non.
11: Mary Poppins.
10: Non.
11: C'est une gouvernante anglaise dans un film,
10: okay.
11: Dans des histoires. Elle vole avec son parapluie.
10: Oh, wow.
11: Et elle s'appelle Mary Poppins.
10: Ok.
11: Et toi, je vais t'appeler Barry Poppins.
10: Ok, je vais chercher.
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10: En masse. Vous n'allez plus voir tous ces rochers, tout sera recouvert. Vous n'allez plus voir les rochers, tout sera recouvert d'eau. Et là, ce qu'on appelle la cataracte du fauteuil, c'est juste là, derrière cette table, et ça ressemble à un fauteuil.
11: Impressionnant, hein. Là, on est une partie, vraiment, on saute sur les rochers, on fait attention de ne pas se casser la gueule, parce que c'est quand même mouillé, ça peut glisser. Parce qu'on a parlé de l'ami de Barry qui a chuté, on va essayer de ne pas faire pareil. Là, Barry, il était vraiment au bord, hein, au bord des chutes, au-delà du câble de protection. Bon, il ne faut pas faire n'importe quoi ici, quand même. Hein, parce qu'on est livré à soi-même, même si c'est bien balisé, bien protégé, mais on est livré à soi-même, on ne fait pas n'importe quoi. Hein. Behave, hein, faut savoir se comporter. Si on fait l'imbécile, on peut le payer très cher. Hein.
10: Justement, c'est ça. Comme je vous ai dit, il y a quelqu'un déjà qui a payé. Et donc, nous le savons. C'est pas tout le monde qui le sait, hein. Mais les gens ont vu ça dans les

0: terre, vous êtes devant le parc national qui donne accès aux chutes du côté des Zambies.
1: Ouais, on peut faire les deux dans la journée.
0: Dans une journée, on peut faire les deux et puis faire même d'autres activités. Vous voyez, l'eau vient jusqu'ici maintenant.
1: Oui, là, on est assez loin. Hein.
0: Oui, on est assez loin, mais ça vient ici.
1: Mais là, on a l'impression que c'est une averse.
0: Voilà, c'est ce que c'est ce que je disais. Souvent, ça va jusqu'à plus loin d'ici. Hein.
1: Et en fait, non, c'est pas une averse.
0: Ouais, non. C'est la direction du vent qui fait ça. On va forcément prendre de l'eau. Zimbabwe.

0: C'est marrant, on peut faire un clin d'œil finalement. On est aux chutes Victoria, donc la reine d'Angleterre. Quand on est en Angleterre, on dit toujours qu'il pleut en Angleterre. Mais finalement, comme c'est un petit peu l'Angleterre ici avec les chutes Victoria, c'est un peu comme en Angleterre. Comme à Londres, il pleut souvent ici.
1: Bon, et là il pleut tous les jours.
0: Hein. Il pleut tous les jours.
1: Ouais. Il pleut tous les jours et au cours de toute l'année.
0: C'est comme en Angleterre.
1: Ouais. Ah, donc il pleut, bon moi, il ne
0: savait
1: pas.
0: Hein. Non, en Angleterre, on dit toujours qu'il pleut souvent à Londres. C'est vrai qu'on est aussi une partie. Alors, bien sûr, il n'y a pas l'océan. Le Zimbabwe ne donne pas sur l'océan. Oui. Mais quand on regarde la carte du Zimbabwe, oui, cette partie de l'ouest, ça ressemble un peu à la Bretagne au niveau de la géographie de la carte.
1: Ah oui, à cause du fleuve.
0: Ça fait comme une péninsule, comme ça. Enfin, ça fait comme la Bretagne.
1: Ah ouais.
0: Et en Bretagne, on dit. Il fait beau plusieurs fois par jour, sous-entendu qu'il pleut aussi plusieurs fois par jour.
1: Oh, ok. Là, je n'ai jamais su ça.
0: Donc, c'est un peu pareil.
1: Je suis en train d'apprendre aussi. Voilà, je suis en train d'apprendre. Et là, nous sommes là devant le pont ici.
0: Le pont, c'est un pont de fer.
1: Le pont a été construit entre 1903 et 1904. Et ça a été ouvert en 1905. 25 ans après, c'est-à-dire 1930, la partie haute a été ajoutée. C'était seulement que le chemin de fer qui passait ici.
0: Il n'y a pas de voiture.
1: Oui, il n'y a pas de voiture. Donc, on a ajouté la route. On a ajouté aussi les deux trottoirs de deux côtés. Les rails sont au milieu maintenant.
0: Oui, ils ne sont pas en dessous. Moi, ça me fait penser, et surtout, c'est la même période. Oui. Alors, c'est un pont construit par les Anglais, je suppose. Oui. Mais ça rappelle les ponts Eiffel, de Gustave Eiffel, et avec le fer, bien sûr.
1: Hein. Justement, il y a un Français aussi qui travaillait avec la compagnie qui a construit le pont. Et cette compagnie, c'était Cleveland Bridge and Engineering de l'Angleterre. Il y a George Inbaut qui travaillait là-bas. Et il paraît qu'il avait aussi travaillé pour Eiffel. Parce qu'en ce moment, la France était réputée pour
0: la construction des ponts. C'est l'époque de la tour Eiffel. Et des ponts Eiffel, il y en a dans plusieurs pays.
1: Voilà.
0: Il y en a un, par exemple, à Porto, au Portugal. Il y a un pont Eiffel au Vietnam.
1: Ah, ok.
0: Saïgon ou Hanoï, je ne sais plus. Erreur de ma part, il a bien construit des ponts au Vietnam, mais pas le pont Long Bien, anciennement Paul Doumer, auquel je pensais à Hanoï. D'ailleurs, même s'il en a réalisé de nombreux, on a tendance à attribuer tous les ponts de fer du monde, ceux de la fin du 19e siècle, à Gustave Eiffel. Cela dit, il les a peut-être inspirés.
1: Donc quand je vous ai parlé de monsieur qui avait perdu son téléphone, c'était ici. Et il voulait monter ici. Quand il a mis sa main comme ça, ça a bougé un peu. Et puis bon, le téléphone est tombé ici.
0: Peut-être il était.
1: Vous voyez si un téléphone tombe ici.
0: Peut-être on va le retrouver.
1: Non, c'est fini. Hein. Une fois que ça tombe ici, ça glisse là. Si vous hasardez, vous partez. Hein.
0: On ne voit pas l'eau d'ailleurs d'ici. Hein, mais
1: non, on ne voit pas l'eau, mais c'est quand même le rocher ici. Hein. Et c'est glissant. Il n'y a rien qui vous retient ici.
0: Peut-être il a pris la photo avant de perdre le téléphone, donc voilà. Il a réussi à la prendre.
1: Oui.
0: Il l'a prise, mais il ne l'a jamais vue.
1: Voilà, il ne l'a jamais vue.

0: Zimbabwe, dernière conversation avec Barry Johnson. Si on prend le train au Cap, la gare la plus au sud,
1: oui.
0: On remonte l'Afrique du Sud,
1: oui.
0: On peut arriver ici, le Rovos le fait, on arrive,
1: ouais,
0: au Zimbabwe,
1: ouais, ouais.
0: On passe le pont. C'est ce pont qu'on passe pour aller vers Dar es Salaam en Tanzanie.
1: C'est ça.
0: Et il y a d'autres possibilités pour le chemin de fer. On peut aller où sinon en chemin de fer aujourd'hui?
1: Ça va jusqu'à Dar es Salaam, mais tous les pays qui sont en route, ils peuvent descendre, ils
0: descendent pour passer
1: un moment.
0: Mais Dar es Salaam, c'est le terminus.
1: Oui, voilà, Dar es Salaam, c'est le terminus.
0: Et on ne peut pas monter vers l'Égypte, par exemple.
1: Parce que ce n'est pas joint, quelque part.
0: Il manque un morceau.
1: Il manque quelque chose qu'ils sont en train de travailler dessus actuellement.
0: Ouais. Ils projettent de
1: joindre.
0: Ah, ils projettent
1: parce que
0: de continuer.
1: Oui, ça doit aller jusqu'au Caire.
0: Donc un jour, mais pas dans un million d'années, là. Un jour,
1: non.
0: Un jour, on pourra faire le Cap, le Caire.
1: Oui, avec le Rovos. Oui, en train.
0: Waouh, pas que le train de luxe.
1: Bon, non, il y a d'autres trains qui passent. Hein. Par exemple, hier, quand j'étais ici, on a vu le train de charbon.
0: Ouais. Les trains de passagers, il y en a d'autres.
1: Voilà, c'est ça. Non, le populaire, non, pas ici. C'est le Rovos que
0: je connais. Le fameux Rovos, ouais. C'est pas mal, hein. Donc les passagers sont contents quand ils prennent le pont de fer, là.
1: Ouais, ouais. C'est ça. Mm-hmm. Et la dernière fois, le Rovos avait garé ici. Et quand ils arrivent ici, ils sortent, ils visitent les ponts, ils regardent aussi les chutes à partir de là.
0: Ils restent garés sur le pont.
1: Oui, ils restent garés sur le pont et après ils vont à Victoria Falls pour faire descendre les gens et ils continuent. Quoi. Ceux qui vont descendre à Victoria Falls descendent et ils continuent. Parce qu'il y a des gens qui restent à Victoria Falls.
0: Peut être aussi le terminus.
1: Voilà, le terminus, ils ne veulent pas aller ailleurs. Mais s'ils doivent partir, souvent le train reste pour un moment et puis bon, ceux qui doivent visiter Victoria Falls et puis repartir avec le même train, ça se passe aussi.
0: Il faut casser sa tirelire, là, ça, on a dit. C'est plutôt. Il faut avoir les moyens. Hein.
1: Oui, il faut les moyens. Ouais.
0: Bon.
1: Vraiment les moyens. Donc là, c'était la fin de.
0: C'est au pont.
1: Ouais.
0: La fin de ce parcours. Notre visite de Victoria Falls, des chutes, se termine. Paris, on a marché quelques kilomètres, hein. Visiter les chutes Victoria, on marche quelques kilomètres. Hein.
1: Depuis la porte ici, et là ça fait 3 kilomètres aller et tout. Mais puisque nous sommes venus de Victoria Falls Hotel, c'est à peu près,
0: plus.
1: Ouais, c'est à peu près 1 kilomètre pour rentrer ici. Encore là, on peut dire qu'on
0: donc,
1: a
0: fait une belle balade.
1: Ouais, on a marché. On va marcher parce qu'on va encore y tourner.
0: Mais oui, on va rentrer. Mais la visite elle-même, c'est à peu près 3 kilomètres.
1: 3 kilomètres, oui.
0: Et ce qui est frappant, c'est que c'est très tranquille. Alors, ce sont combien de visiteurs chaque année ici, à peu près aux chutes Victoria?
1: 1 million par an.
0: Mais avec aussi un tourisme zimbabwéen, un tourisme local.
1: Il y a les locaux aussi qui viennent, surtout en décembre.
0: Un tarif local qui est beaucoup moins cher et c'est normal.
1: Les locaux viennent, ils sont en vacances, surtout en période des festivals.
0: Pour les touristes étrangers, c'est $50 l'entrée, ou 50 euros, c'est la parité ici. Et pour les locaux, c'est 7 dollars.
1: Et régionaux, c'est 30.
0: Et 30, régionaux. Ah oui, c'est ça. Ouais. Donc régionaux, c'est qui alors? Les Africains?
1: Pas les Africains, c'est ceux qui font partie du SADC. L'Afrique australe, quoi.
0: Afrique du Sud?
1: Oui, Afrique du Sud, Namibie, Botswana, Zimbabwe, Zambie.
0: C'est pas une histoire de tarif étudiant, tarif senior, tarif machin. C'est tarif locaux, régionaux et hors. Ouais.
1: Les élèves, quand même, quand ils viennent ici, ils ont leur tarif. Hein. Oui, c'est pas là. Je vais laisser mon machin.
0: Ah oui, on prend le parapluie. Qui a été utile. Hein.
1: C'est pas là, oui.
0: Ouais.

0: Retour au Victoria Falls Hotel. Barry, on a bouclé la boucle.
1: Oui, là c'est bouclé maintenant, on a fini la chute. Je vous souhaite bonne chance. C'est vraiment un honneur de vous avoir avec moi. Et c'est pas si on va se revoir encore.
0: Je ne sais pas, peut-être.
1: Ouais, je ne sais pas si on va se revoir.
0: Je dirais Mr. Barry, I presume.
1: Voilà, c'est ça. Je souhaite que vous fassiez en fait la promotion du.
0: Voilà, mais je te tiendrai au courant des émissions, puisqu'il va y avoir plusieurs émissions avec nous ici. Bah oui, au Zimbabwe, on a enregistré quand même beaucoup. C'est la fin du chapitre 3, donc il y a trois chapitres, trois beaux chapitres.
1: Hein. Ouais, vraiment. La croisière, le village et tout ça.
0: Et les chutes impressionnantes et un énorme bouquet final.
1: Ouais, c'est ça. Et un train qui passe derrière nous maintenant, on sait qu'il y a le chemin des fers qui passe.
0: C'était aussi pour amener les clients de l'hôtel, comme ça ils descendaient juste en face de l'hôtel.
1: C'est ça, justement. Et parce que cet hôtel a été construit pour ceux qui travaillaient dans.
0: Sur le chemin de fer, c'est ce que tu disais.
1: Chemin des fers, donc ça ne devait pas être loin de là où ils travaillent.
0: Voilà, puis après les passagers riches descendaient directement. Voilà. Ils marchaient 10 mètres de la gare jusqu'à l'hôtel.
1: Ouais, jusqu'à l'hôtel.
0: Avec un tapis rouge.
1: Ah ouais, oui, justement, c'est un tapis rouge quand même. Dès qu'ils arrivent, le tapis rouge est là, jusqu'à quelque part ici, là-bas aussi. Donc, ils peuvent vous utiliser là-bas comme ici.
0: Voilà, et peut-être on leur tend un verre de vin à la descente du train, déjà une boisson.
1: Non, là, c'est quelque part devant ici qu'on leur donne. C'est vraiment intéressant. Et puis, le jour, ils partent aussi. Il y a une chambre pour eux. Quelque part en haut là-bas, il y a une chambre pour eux.
0: Profiter de l'hôtel.
1: Profiter de l'hôtel. Ouais,
0: je vais voir si peut-être on va nous tendre un verre de bière en arrivant, je ne sais pas. Mais j'aimerais vraiment te remercier, Barry, parce que c'était passionnant de découvrir avec toi. Je ne pense pas qu'on pouvait rêver meilleur guide que toi, hein, ici, pour nous faire découvrir Victoria Falls. Non seulement tu sais tout, et puis je pense que tous les Français qui nous écoutent te comprendront sans difficulté, parce que tu parles très très bien le français.
1: Ah, merci beaucoup. Quand ma compagnie Eco d'Afrique m'a contacté, c'était un honneur pour moi. Moi, je lui ai dit que vraiment, je suis vraiment disponible pour vous. Et surtout que nous sommes en janvier. Heureusement que j'étais disponible parce qu'il pouvait arriver que j'avais d'autres choses à faire. Ben, Dieu merci, je n'avais rien à faire. Voilà, donc j'ai mis ça comme privilège.
0: Alors si je dis merci, je ne sais plus. Encore une fois, en langue locale.
1: Nyabonga.
0: Nyabong.
1: Ouais, Nyabonga. Ouais.
0: Nyabong.
1: Nyabonga.
0: Nyabonga.
1: Ouais.
0: Nyabonga.
1: Ouais.
0: Nyabonga beaucoup.
1: Alors, merci beaucoup.
2: Honneur, disait Barry, mais l'honneur était surtout pour moi d'avoir un tel guide. Nous en avons parlé peut-être avec un peu de légèreté, mais il faut être prudent aux chutes Victoria. Début 2026, un citoyen de l'Arizona, Christopher Eric Daniel Gibbs, 49 ans, s'est noyé côté zambien à Danger Gorge, gorge dangereuse. Quittons à présent définitivement le Zimbabwe pour un dernier atterrissage en Afrique du Sud.
3: Ladies and gentlemen, welcome to Cape Town.
4: Welcome South Africa to. Bienvenue en Afrique du Sud.
2: La République d'Afrique du Sud couvre 1,2 million de kilomètres carrés, soit deux fois la France. Avec 63 millions d'habitants, dont 80% de Noirs, 9% de Colods, métissés, 8% de Blancs et 2% d'Asiatiques. L'implantation d'Européens a débuté en 1652 et la politique d'apartheid, dite de développement séparé, mise en place en 1948. En 1963, Nelson Mandela est condamné à perpétuité pour terrorisme, libéré le 11 février 1990, puis président de 1994 à 1999. Dans ce 13e et dernier rendez-vous, deux caps au programme, Cape Town, métropole la plus australe du continent africain, baptisé en référence au Cap de Bonne-Espérance, à une cinquantaine de kilomètres au sud de la cité-mère, mais ce n'est pas le point le plus au sud du continent africain. Nous y serons en fin d'émission au Cap des Aiguilles, notre second cap. Nous sommes à présent avec Martin Wood, General Manager de l'hôtel New Kings, que je vous recommande, à Sea Point, à l'ouest du Cap.
5: Everybody want to be in Cape Town. Everybody wanna be in Cape Town. Welcome
4: Cape Town. Bienvenue au Cap.
0: Peut-on dire, Martin Wood, que vous êtes la queen de New Kings?
6: J'espère bien que je suis la queen, parce que je fais un peu de tout ici et ensuite je donne une très bonne formation et je donne aussi l'espoir à tous ceux qui sont dans une situation d'apprendre un métier qui vont les profiter dans les années à venir. Moi, je suis là, mais pas pour longtemps.
0: On va raconter un petit peu ça, Martine Wood. Déjà, on va expliquer où sommes-nous et peut-être géographiquement, où sommes-nous ici à Cape Town, au Cap. On est à Sea Point.
6: On est à Sea Point, donc c'est au sud de Cape Town. On est dans le centre de Sea Point. On a 50 mètres de la plage et de la promenade. Et aussi, vous avez une très belle galerie de restaurants, de boutiques, de spas. On est dans une petite piazza qui est très haut de gamme.
0: Le spa, hein, c'est le magasin.
6: Non,
0: de spa, ben, des spas.
6: Spa. Ah, des spas.
0: Ah, parce qu'il y a aussi un spa à côté. Voilà. De spa et de spa.
6: Le spa est sur le premier étage. Le spa qui est le super spa.
0: Il ne faut pas se tromper.
6: Oui. Ça, c'est pour le shopping, convenient shopping. Mais nous sommes dans une petite piazza qui est très haut de gamme. Ouais. On ne peut pas s'ennuyer à Sea Point parce qu'il y a de tout. Et ce qui est bien, c'est que c'est encore très bien pour marcher jusqu'à 11h la nuit. Vous avez le Mojo Market qui est quelque chose qu'il faut expérimenter. Les locaux vont au Mojo Market. Donc toute la nourriture, toute la bouffe qui se trouve là-bas est fabriquée et faite par des cuisiniers sud-africains. Et il y a aussi un gig tous les soirs. Un gig, c'est
0: l'animation. C'est quoi?
6: L'animation, on appelle un gig. Vous allez prendre un verre, vous prenez des huîtres et du champagne. C'est vraiment sympa.
0: Il y a plein de restos. J'ai l'impression qu'il y a beaucoup d'ambiance un peu partout, selon les quartiers, le centre ou d'autres quartiers de Cape Town. Si on cherche un restaurant, eh ben on a un peu le choix quand même au Cap. Hein.
6: Bien sûr, il faut commencer avec le restaurant Zest.
0: Donc ça, c'est celui qui est...
6: C'est notre partenaire.
0: Partenaire donc, ici, au même étage.
6: Voilà. Et Zest, c'est un chef qui croit beaucoup à la nourriture qui est fraîche, qui n'est pas complètement couverte avec des sauces, des marinades.
0: Ouais. C'est mettre donc, en valeur le produit.
6: Oui, absolument. Mmh. Il met là en valeur le produit qui est de la qualité, avec des vins qui vont avec.

0: Pour expliquer, Martine, effectivement, vous managez cet hôtel, New Kings Hotel, mais si on raconte un petit peu votre parcours à vous, vous n'êtes pas originaire d'Afrique du Sud, moi j'aurais pas deviné d'où vous veniez, mais finalement vous êtes une voisine, on peut dire ça.
1: Mes parents viennent de Marseille, du sud de la
0: France. Ah oui, alors je pensais pas à Marseille, mais...
1: Et ensuite, moi, je suis née à l'île Maurice. Je voyageais beaucoup parce que j'étais dans l'aviation privée.
0: Dans l'aviation ? Vous pilotiez ?
1: Non, j'étais hôtesse de l'air, ouais. Mais j'avais ma propre société à l'aviation privée. Donc, j'avais mon propre guest house, j'avais mon école pour faire la formation des hôtesses de l'air. Je suis un chef par qualification.
0: Donc, vous êtes cuisinière ?
1: Cuisinière, donc ouais. J'avais un petit restaurant qui préparait toute la nourriture pour les avions privés.
0: Donc le catering,
1: oui,
0: des avions privés.
1: Voilà.
0: Et donc c'est un catering haut de gamme.
1: Voilà, haut de gamme, surtout pour des gens, des VIPs, présidents, CEOs.
0: Aussi des personnes du show business.
1: Voilà, absolument. J'ai fait cette carrière pendant à peu près 10 ans après avoir...
0: Et en étant basé où alors ?
1: À Johannesburg.
0: Ah, ici, donc, en Afrique du Sud.
1: Oui, en Afrique du Sud. Je suis ici depuis 38 ans.
0: Vous avez quitté, non pas Marseille, mais l'île Maurice.
1: Oui, donc je vis ici depuis 38 ans. Donc,
0: c'est une histoire d'amour qui vous a fait quitter l'île Maurice ?
1: Oui, malheureusement. Et si j'avais à refaire, je le referais probablement de la même chose. C'est une vie entière, hein, à 38 ans dans l'Afrique du Sud. Apprendre la culture, apprendre à comprendre du franco-anglo-saxon, c'est pas évident, mais maintenant je parle beaucoup plus l'anglais que je parle le français. Ouais. C'est une expérience extraordinaire, j'adore l'Afrique du Sud. Il y a beaucoup de, beaucoup de challenges.
0: Ouais, on peut dire challenge en français aussi.
1: Voilà,
0: hein.
1: Il y a beaucoup de challenges. Et c'est un pays vraiment à être découvert.
0: Très, très beau. Hein. Surtout cette région du Cap.
1: Et ensoleillé.
0: Ensoleillé, parce que Johannesburg, là, en ce moment, c'est plutôt la pluie. Ce qu'il y a au Cap, on aurait pu se dire, Martine, allons enregistrer dehors, marchons. Mais la difficulté quand on enregistre dehors, c'est que y a du vent. C'est la saison.
1: Pas tout le temps.
0: Toute l'année.
1: Pas toute l'année. Donc, en principe, nos vents sont au début de novembre. Mais comme le temps a changé mondialement, on s'adapte. Et là, nous avons eu le South East, le Sud-Est, comme ils appellent. C'est quelque chose qui est connu à Cape Town. Et en principe, ça dure un jour. Mais là, ça nous a duré...
0: Toutes les prolongations.
1: Ça nous a duré presque 3 jours.
0: Ouais.
1: Vous sentez la chaleur maintenant. Ça va devenir très chaud. Et après 48 heures, ça va changer de nouveau. Et ce sera normal. On va finir l'été sur le 25, 26, 27 degrés jusqu'à la fin de mars. Mi-avril.
0: Ouais, et là, on entre dans quoi alors, c'est l'automne ? Il y a un automne ?
1: Presque en hiver.
0: Presque en hiver.
1: Mais il fait déjà froid, il fait frais, la température descend jusqu'à 12, 11, et il pleut. Il pleut tout le temps en hiver.
0: Ah, tout le temps ?
1: Oui.
0: Ouais.
1: Donc, c'est notre saison de pluie qui commence en mai et qui finit en fin de octobre.
0: Quand même, c'est une longue saison de pluie.
1: C'est long, oui, c'est long.
0: Il y a d'autres pays où c'est plus court que ça, la mousson, mais là, c'est une longue saison de pluie.
1: C'est long. C'est une saison de pluie que nous avons bien besoin. Oh,

0: Si on parle du revers de la médaille, on pourrait dire ça. Donc on a parlé des énergies. Après, il y a un revers de la médaille en Afrique du Sud, où on peut le prendre comme un sport national africain, ou qui est l'un des maux de toute l'Afrique, qui est la corruption.
1: Waouh, la corruption, ça c'est quelque chose de... C'est vraiment un problème énorme. Et je pense que ça remonte au temps de l'apartheid. Comme vous dites, c'est la médaille
0: Le revers de la médaille. Et c'est dans toute l'Afrique. Alors, en France, on parle parfois de corruption. On dit il y a des pots de vin en France. Il y a du vin, donc il y a des pots de vin.
1: Non, ici, c'est grave. C'est très, très grave. Parce que l'Afrique du Sud est un pays très, très riche. Donc, vous avez tous ceux qui ont les moyens de venir investir en Afrique du Sud. Et surtout, quand ils savent qu'il y a des faiblesses, ils arrivent avec des propositions qui sont très très chères, mais aussi dont nous avons besoin. Et ceux qui sont au haut, qui sont dans le gouvernement,
0: qui ont aussi le pouvoir de décision.
1: Voilà, ils font de façon que ces investisseurs rentrent dans le pays avec des conditions qui sont, ils ont quelque chose à mettre dans la poche. Et ça, c'est grave parce que il y a toujours un problème que c'est seulement d'un seul côté. Notre groupe politique est en majorité. C'est seulement dans les 5 dernières années que les yeux commencent à s'ouvrir. Et notre président, et c'est un homme qui est un businessman, et c'est un homme d'affaires, il recherche des gens qui ont des qualifications, mais aussi qui peuvent faire la formation de réintégrer des ministres qui vont faire ça pour la passion des gens.
0: Pour la passion de la vie publique.
1: Voilà.
0: La politique pour la vie publique et pas juste pour leur portefeuille.
1: Voilà, exactement. Mais malheureusement, notre groupe politique est en charge depuis maintenant 25 ans. Ça ne peut pas changer du jour au lendemain. Et ça a pris 25 ans pour que les gens réalisent qu'on a perdu 25 ans.
0: Donc on peut être un peu optimiste alors ?
1: Absolument. Nous avons espoir.
0: Je crois que les Sud-Africains sont toujours optimistes, non ?
1: Ils sont optimistes.
0: De tempérament.
1: Ils sont très patients. Il y a une vieille génération qui maintient le ANC.
0: C'est tous les combats. Hein, ouais.
1: Les jeunes vont changer parce que les vieux sont très loyaux envers le ANC. Wow.

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2: Suite et fin de notre conversation avec la Mauricienne Martine Wood, General Manager de New Kings Boutique Hotel à Sea Point. Parlons un peu de Nelson Mandela dans ce dernier Suivez le guide en Afrique australe.
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4: Faut vous rappeler que c'est Nelson Mandela, qui est un homme absolument iconique.
5: Mais qui est partout ici quand même.
4: Même oui. nous avons un respect
5: oui,
4: énorme.
5: Oui, c'est ça. On peut dire qu'il est un peu dans chaque Sud-Africain, Nelson Mandela.
4: Exactement. Ouais. Exactement. C'est un homme qui a
5: un charisme.
4: Un charisme, mais aussi qui a pardonné le passé, oui, qui n'a pas blâmé.
5: Qui a prôné toujours le pardon.
4: Exactement.
5: Ouais. Après, exactement. Quand même 27 ans en prison. Hein.
4: Bien sûr. La gravité de Nelson Mandela, il était président pendant 5 ans. L'homme qui a repris sa relève n'avait pas du tout ses mêmes désirs politiques. Lui, il s'est rempli les poches. Il a vendu l'Afrique du Sud à des investisseurs.
5: J'ai vu, par exemple, un nom français bien connu, par exemple, chez nous en France, c'est Bolloré. J'ai vu Bolloré, le nom.
4: Logistique,
5: près de l'aéroport.
4: Bien sûr.
5: Bolloré, qui est très implanté en Afrique.
4: Il y a eu beaucoup de faux pas. Pour le mettre très calmement. Beaucoup de faux pas avec des investisseurs, compris des back-ends, comme on dit.
5: Back-end, ça se traduit comment ?
4: Une back-end corruption.
5: Oui, c'est ça. Oui.
4: Des gousses.
5: Oui, bon, les fameux pots de vin, moi, je... Voilà.
4: Et maintenant, le deuxième président qu'a pris après Nelson Mandela, lui, il a vraiment, vraiment mis l'Afrique du Sud dans un trou. Maintenant, c'est Ramaphosa, qui est venu au pouvoir, et lui étant un homme d'affaires, il a vraiment de belles stratégies. Maintenant, il faut qu'il ait des gens qui sont qualifiés et capables et qui sont investis dans le peuple sud-africain pour venir mettre en pratique une stratégie qui est très faisable, mais à savoir où trouver les gens qui sont qualifiés.
5: Sachant que la population, majoritairement la population sud-africaine aujourd'hui, est une population métisse, hein, c'est ça ?
4: Métissée. Africaine.
5: Africaine.
4: Africaine, nous sommes 55 millions, 45 millions sont africains et le reste est mélangé.
5: Quand vous dites africain, c'est-à-dire
4: africain, sud-africain, africain.
5: Sud-africain, africain.
4: Yeah. Ils sont des sud-africains, mais africains. Ils sont métissés ici.
5: Ah oui.
4: Oui, voilà. Et le reste de 45 à 55 000, ce sont les colorés, ce sont les...
5: Alors c'est quoi les colorés ?
4: Colorés, c'est un mix entre les blancs et les noirs. Donc, ils sont des métis, des colorés.
5: Ah, c'est ça, métis.
4: Ouais. Vous savez, l'Afrique du Sud a une histoire très belle, mais c'est très compliqué. Et je ne pourrais pas vous le dire en 20 minutes.
5: Non, mais à mon avis, il faut vivre ici pour le comprendre.
4: Être un touriste et vivre ici, c'est deux choses.
5: Bien sûr.
4: Deux choses.
5: Bien évidemment.
4: Deux choses, mais il faut dire que l'Afrique du Sud a beaucoup à offrir. Il y a beaucoup d'opportunités, même pour les investisseurs. Mais il faut qu'ils se dirigent vers la société correcte, vraiment qu'ils partagent leurs idées avec des gens qui sont sûrs.

0: Alors il y a quand même aussi toute cette population qui vit dans les townships. Si on traduit, nous, on n'a pas d'autre mot que bidonville hein, pour dire ça.
1: Ce sont les bidonvilles.
0: Sachant que, il faut bien connaître qu'il y a des, ça va de la simple maison en tôle à des maisons qui sont alors construites probablement de façon anarchique, mais quand même en dur. Il y a des maisons qui sont plus solides que d'autres. On peut même, je pense, trouver, on pourrait dire, des villas dans des bidonvilles par rapport aux maisons en tôle. Tout le monde n'est pas logé à la même enseigne, même dans les bidonvilles.
1: C'est sûr.
0: C'est pas une vie de vivre là. Pour certains.
1: Non. Il y a une très grande...
0: Un très grand écart. Hein.
1: Un très grand écart entre les sociétés. C'est simple. Donc on a un socio-économique problème. Un problème socio-économique en Afrique du Sud. Notre président, Cyril Ramaphosa, est très très aware.
0: Il est au courant.
1: Exactement. Donc la stratégie qu'il a mis en place, c'est de faire... annuler le chômage est à 38%, qui est énorme. Ça, c'est ce qui est mis en gazette. Et nous savons que c'est plus que de 45%.
0: Et ça, la majorité, un sur deux presque.
1: Ah oui. La majorité de ces gens qui ne travaillent pas sont des jeunes qualifiés qui finissent l'université, qui ne peuvent pas trouver à travailler. Donc, vous avez beaucoup de chômage qui amène d'autres complications, hein. Donc des gens qui n'ont pas de salaire, qui n'ont pas de travail, qui n'ont pas d'argent.
0: Est-ce que tout le monde est scolarisé? Parce que je vois parfois des jeunes, même assez jeunes, peu hein, honnêtement, mais qui m'ont dit, est-ce que la population des townships est scolarisée?
1: Pas tous.
0: Pas tous.
1: Pas tous. Et ensuite, les structures ne sont même pas en place. Il n'y a pas assez de... Il n'y a pas suffisamment d'écoles.
0: Ouais.
1: Il y a 45 élèves dans une classe. Comment vous pouvez enseigner 45 enfants qui ont des niveaux d'intelligence différents? Ils ont encore des latrines, ils n'ont pas d'eau. C'est compliqué.
0: Il y a des associations, des ONG qui œuvrent dans ces townships?
1: Absolument. Nous, par exemple, New Kings, nous supportons une organisation.
0: Donc supporter, c'est soutenir hein, en français.
1: Soutenir, voilà. Soutenir. Nous soutenons une école d'art de 45 étudiants qui s'appelle le Rainbow Academy. Tous les mois, nous faisons une donation de la part de New Kings. C'est ouais. Notre responsabilité.
2: Suivez le guide.
0: C'est
2: RCF et Radio Notre-Dame.
1: C'est fait parce que j'ai travaillé pour cette société et j'ai beaucoup aimé. Au fait, la chaîne Woolworth est un des plus grands sponsors. Et New Kings est aussi un sponsor, dans le sens que je prends la responsabilité en tant d'un hôtelier, d'une hôtelière, de supporter des jeunes artistes qui ont vraiment, vraiment des qualifications de bouger de l'avant, mais n'ont pas les mesures financières de pouvoir finir leurs études. Donc, nous contribuons à ça tous les mois. À peu près 45 étudiants, tous ceux qui sponsorent payent pour ces étudiants, pour finir leurs études, mais aussi leur donner une idée quand ils commencent à travailler, qu'ils peuvent devenir des entrepreneurs. Donc, ils peuvent avoir la...
0: Ils sont artistes. Quand
1: voilà, ils sont artistes, ils dansent, ils veulent faire des acteurs, ils écrivent leurs chansons. Et c'est magnifique, ça s'appelle le Rainbow Academy. Ouais. Super, super, super. Ils ont gagné beaucoup de compétitions en Amérique. Le secteur privé de l'Afrique du Sud contribue énormément, énormément à toutes ces organisations qui ont besoin du support.
0: C'est ça. Ça contribue à réduire les inégalités.
1: Exactement.

0: Bien sûr, la situation n'est pas si facile, mais tout ça, c'est quand même très bien. Mais depuis que je suis arrivé ici, et ça fait que quelques jours, je vous ai entendu dire parfois que vous en aviez ras-le-bol.
1: Ah oui, c'est très stressant de vivre en Afrique du Sud parce que les choses changent tous les jours. Les stratégies sont discutées pendant des années.
0: Donc ça n'avance pas, un sentiment que ça n'avance pas.
1: Ça n'avance pas. Le manque d'énergie est un problème énorme en Afrique du Sud. Ça affecte
0: les entreprises.
1: Les entreprises, le tourisme,
0: les ateliers, les écoles,
1: etc. Tout ce qui s'appelle entreprise ne peut pas fonctionner si vous avez un manque d'énergie entre 4
0: donc
1: heures
0: il y a des coupures de courant.
1: Jour.
0: Voilà. Combien d'heures de coupures de courant ?
1: 4 à 6 heures par jour.
0: 4 à 6 heures de coupures de courant par jour.
1: Par jour, voilà. Donc ça affecte tout.
0: Et ça depuis longtemps ?
1: Ça fait 15 ans.
0: 15 ans qu'il y a le courant coupé 4 à 6 heures par jour.
1: Et depuis le 1er novembre, nous avons eu 167 jours de coupure d'électricité. 167 jours.
0: C'est compliqué pour des entreprises de surgeler.
1: Par exemple, nous avons des backups de batteries. Nous avons des générateurs d'abord.
0: Des panneaux solaires parce qu'il y a du soleil.
1: C'est une des nouvelles stratégies de mettre des panneaux solaires. Mais c'était interdit.
0: Ah, ça c'est embêtant.
1: C'était interdit. Mais maintenant que le gouvernement réalise que les gens en ont ras-le-bol, ils ont maintenant donné la permission aux sociétés de mettre...
0: Des panneaux solaires.
1: Des panneaux solaires.
0: Parce qu'ici, il y a du soleil.
1: Absolument, absolument.
0: Beaucoup.
1: Beaucoup de soleil. Et aussi, nous avons des générateurs. Oui. Mais les générateurs peuvent être aussi très bruyants.
0: Oui, nuisances sonores.
1: Voilà. Et maintenant, nous avons mis des batteries. Voilà, ce sont des batteries. Donc, arrivée la nuit, les générateurs s'éteignent. Et les batteries prennent la relève des congélateurs, oui, des lumières, des prises de courant, etc., etc.
0: Quand ça dure aussi longtemps, je comprends que ça use.
1: Ça coûte très très cher. Le diesel est très très cher. Et surtout avec la guerre en Ukraine, nous ne recevons pas de diesel ou c'est très très cher. Donc pour nous qui sommes un hôtel ou une piazza, ça nous coûte une fortune de mettre un générateur à rouler sur le diesel pendant 6 heures par jour. Donc nous avons besoin de trouver une autre solution, panneau solaire, qui... Hopefully, nous aiderons à naviguer nos dépenses, nos finances, surtout qu'on rentre en hiver. Le tourisme commence à baisser en hiver, donc c'est là où nous faisons toute notre maintenance, ouais, nous faisons
0: les travaux. Voilà.

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1: Nouveau jour, nouveau cap. Les deux caps les plus importants de l'Afrique du Sud sont le cap de Bonne-Espérance, au sud de la ville du Cap, qui attire de très très nombreux visiteurs et les files d'attente peuvent être très longues. Quand j'y suis entré, il n'y avait que quelques voitures le matin. En revanche, l'après-midi, la file d'attente se prolonge. Les visiteurs ne s'énervent pas. Même quand cette file d'attente qui devait peut-être durer une heure au moment où j'en suis sorti peut atteindre 3 heures d'attente pour entrer dans ce parc national et rejoindre le cap de Bonne-Espérance. Donc autre cap, beaucoup moins de monde, également au sud bien sûr, mais à l'est par rapport au cap de Bonne-Espérance. Ici, depuis le cap des Aiguilles, nous sommes à 150 km à vol d'oiseau du cap de Bonne-Espérance et 250 km un petit peu plus par la route pour rejoindre l'autre cap sud-africain. L'ambiance est totalement différente ici avec un relief beaucoup plus plat. Et si l'on vient au cap des Aiguilles, c'est pour voir le point de rencontre des deux océans. Lorsqu'on arrive sur le site, on marche un petit peu et on découvre tout d'abord un monument érigé pour marquer la pointe de l'Afrique du Sud, donc le point le plus extrême de l'Afrique du Sud, plus bas que le cap de Bonne-Espérance. On peut découvrir une carte de l'Afrique du Sud, une carte géante qui mesure 18 mètres du nord au sud de cette carte en relief sur le sol. Et à quelques mètres de là, le monument marquant véritablement le point de rencontre des deux océans, l'océan Atlantique et l'océan Indien. À ma gauche, Indian Ocean, et à ma droite, Atlantic Ocean. Et d'après Jérémy, le véliplanchiste rencontré hier au cap de Bonne-Espérance, alors il y a une vraie différence de température, peut-être pas juste au point de rencontre, mais dès qu'on avance côté océan Indien, sur cette côte sud-africaine, il y a une vraie différence de température avec des eaux un peu plus chaudes, des courants plus chauds côté océan Indien par rapport au côté de l'océan Atlantique. Je vais m'approcher de cette plaque. C'est pas facilement lisible, il faut vraiment se approcher à quelques mètres. Je lis ce qui est écrit sur la plaque, non pas en africanaire, mais en anglais. You are now at the southernmost tip of the continent of Africa. Ça veut dire que là, je me trouve maintenant au point le plus au sud du continent africain.

0: Le nom est portugais, Cape Agulhas. Agulhas veut dire aiguille, et je me suis posé la question, pourquoi des aiguilles, pourquoi le Cap des Aiguilles? Et quand on voit tous ces rochers dans l'eau, pointus, et ils sont très très nombreux, il y en a des centaines au moins de rochers qui s'avancent dans l'eau, très pointus, je me suis dit que c'était peut-être ces rochers qu'on comparait à des aiguilles qui pouvaient éventrer les coques des bateaux. Eh bien, c'est pas ça du tout. En fait, ce Cap Agulhas fut baptisé par les navigateurs portugais qui avaient, paraît-il, constaté que les aiguilles de leur boussole indiquaient ici le nord, quand on regarde effectivement vers le continent, indiquaient le nord sans subir aucune variation. D'où le nom, le Cap des Aiguilles, Cap Agulhas. Et on garde ici le nom Agulhas et non pas aiguille en anglais. Cape Agulhas ou Agulhas Cap. Ou Cap Agulhas. Et puis à quelques mètres, important bien sûr pour la navigation, même aujourd'hui parce qu'il est toujours opérationnel, le phare du Cap des Aiguilles qu'on aperçoit de loin, d'assez loin. Et quand on arrive à Agulhas, ça permet de repérer l'endroit où, vers lequel on doit se rendre. On voit ce phare rouge et blanc, ce phare toujours opérationnel qui a été inauguré en 1949 et qui se dresse à 27 mètres du sol. Et quand on monte jusqu'au phare, qui est sur un promontoire, alors 27 mètres plus le petit promontoire, eh ben on peut entrer, on prend un ticket, on le visite. Il y a une petite expo, musée qui raconte son histoire, mais aussi la possibilité de monter jusqu'en haut de la tour du phare avec non pas des escaliers, mais des échelles bien raide pour terminer. C'est un petit peu sportif quand même pour monter les 71 marches en bois de ces escaliers échelles et échelles qui permettent de monter jusqu'en haut du phare. Je ne suis pas certain qu'en Europe on laisserait les visiteurs monter comme ça sans sécurité particulière en haut d'un phare comme celui-ci. Donc ce Cap des Aiguilles qui est beaucoup plus loin du Cap, la ville, mais plus proche de la région vraiment viticole sud-africaine. Ce Cap des Aiguilles attire beaucoup moins de visiteurs que le Cap de Bonne-Espérance. Et voilà, je peux dire que pour la première fois, je suis au sud du continent africain, face aux rochers et face aux océans, et non pas à l'océan. On pourrait presque dire que l'océan Indien pour mon œil gauche et l'océan Atlantique pour mon œil droit. Non pas un cap, que dis-je, une péninsule, mais deux caps en Afrique du Sud. C'est brumeux aujourd'hui. En revanche, il fait bon. Quelques pêcheurs aussi, mais pas du tout de ni surfeurs, ni kitesurfeurs, ni véliplanchistes ici. Franchement, c'est pas rien de savoir qu'on est au sud d'un continent, au sud de l'Afrique. Comme on peut être au Portugal, au point le plus à l'ouest de l'Europe. Et c'est au Cap des Aiguilles, le point le plus au sud du continent africain, que se termine la série Suivez le guide en Afrique australe. Grand merci Martin Wood, General Manager de New Kings Boutique Hotel à Sea Point, hôtel conseillé au Cap. Barry Johnson, notre super guide à Victoria Falls. Messias Maoneni pour l'organisation des visites au Zimbabwe, le site eco-afrique.com. Grand merci Faith Mwell, Victoria Falls Hotel, Stéphanie Ferreira et Gladys Zaputa pour le prêt de leur voix. Et merci Philippe Berthollet pour les bons contacts, le site relais-afrique.com. Réalisation Romane Feocchio, un guide conseillé, le petit futé Afrique du Sud et Zimbabwe.
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3: Chères auditrices, chers auditeurs, bonjour. Ravi de vous retrouver pour notre chronique des noms de rue. Nous allons aujourd'hui dans le quartier Marengo pour emprunter la rue Bertrand Clauzel. La rue Bertrand-Clauzel est une rue qui n'est pas très ancienne. Elle n'a été tracée, aménagée qu'en 1855. C'est en 1866 qu'elle prendra le nom de Bertrand-Clauzel pour faire honneur à ce militaire, qui est un militaire de haut rang, très marqué par Toulouse. C'est un militaire qui, très jeune, va embrasser cette carrière. Il a 17 ans. Il va être membre de la garde de sa ville natale, qui est Mirepoix, dans l'Ariège. Il va servir dans l'armée des Pyrénées. Il va être chef d'état-major en 1798. En 1801, il prend part, là on est très loin de la France, à l'expédition de Saint-Domingue, au cours de laquelle il s'empare de la ville de Port-au-Prince. Et en 1802, voyez, le parcours est quand même très rapide, il est nommé général de division. Les années suivantes, il va rentrer en France, il aura des affectations diverses en Hollande, en Italie, en Dalmatie, qui le tiendront éloigné des champs de bataille jusqu'à la campagne d'Autriche de 1809. Durant la première restauration, il va recevoir le titre de comte. Et durant les 100 jours, Napoléon va le faire père de l'Empire. Le 2 juin 1815, tout va basculer. Il tente de résister après la défaite de Waterloo. Et cela lui vaut la seconde restauration. De voir son nom porté sur l'ordonnance du 24 juillet 1815, il est condamné à mort. Il s'exile aux États-Unis où il vit de l'exploitation d'un petit domaine dans l'Alabama. Et pendant 5 ans, il va s'appliquer à mettre sur pied des tentatives d'enlèvement de Napoléon sans parvenir évidemment au moindre résultat. En 1820, une amnistie va lui permettre de faire son retour en France. Et après avoir vécu d'abord retiré dans la région toulousaine, il se fait élire député des Ardennes en 1829. Et cette fonction va lui permettre de présenter à l'Assemblée nationale et de faire approuver par elle à une écrasante majorité le transfert des cendres de Napoléon à l'église des Invalides et la construction de son tombeau. Bertrand Clauzel va revenir dans notre région. Il va s'éteindre dans son château du Secourieux, près de Sainte-Cabelle, en 1842, à l'âge de 70 ans. Un très grand militaire pour une très petite rue.
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11: Le week-end dernier, je suis partie avec 2 vieilles amies au cœur attentif et joyeux. Alors je rentre toute pétaradante de liesse et remplie de ces partages.
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14: Bonjour et bienvenue à l'écoute de Mélomanie pour un numéro spécial de votre magazine de l'actualité musicale classique toulousaine et régionale. Il ne va pas être question justement de l'actualité musicale aujourd'hui. Nous allons rediffuser un numéro que nous avions consacré aux deux passions composées par Jean-Sébastien Bach, la Saint-Jean et la Saint-Mathieu, des œuvres de circonstances que nous avions abordées lors du premier volet d'une série d'émissions dédiées à l'immense compositeur germanique, peut-être le plus grand de tous, génie absolu de la musique dite savante. Pour réaliser ce cycle, je m'étais adjoint les services d'un expert, d'un authentique connaisseur et vrai passionné de Bach et de sa musique, Michel Brun, fondateur et directeur artistique de l'ensemble baroque de Toulouse et du festival Passe ton Bach d'abord, que je remercie encore de s'être brillamment prêté au jeu. On n'en a jamais fini avec Bach et son œuvre, et loin de moi la prétention de vous donner en une petite heure une vision exhaustive de ces chefs-d'œuvre que sont les passions selon Saint-Jean et selon Saint-Mathieu. J'espère cependant que nous aurons réussi à vous donner quelques éléments pour encore mieux les apprécier. Nous voilà donc partis pour un retour arrière de plus ou moins 3 siècles.
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14: Alors, avec Michel Brun, nous avons un peu réfléchi sur la façon d'aborder, d'explorer le vaste continent Bach. On aurait pu le faire de manière chronologique, biographique, mais nous avons finalement choisi de procéder par forme, par genre musical, et nous allons commencer avec le genre oratorio. Parmi ceux qu'il a composés, il y en a deux particulièrement célèbres, les Passions selon Saint-Jean et selon Saint-Mathieu, deux pièces colossales, c'est peu de le dire. On se doit tout de même, avant d'en parler, Michel, de signaler à ceux qui s'étonneraient que Bach ait composé seulement sur ces deux évangiles, il a également composé une Passion selon Saint-Marc, ça on en est sûr, on n'en a retrouvé malheureusement que quelques parties, et puis il y a peut-être aussi une Passion selon Saint-Luc, oui, non, apparemment non, enfin on n'est pas sûr.
15: Voilà, alors on n'est pas sûr, ce qu'on sait, c'est qu'on a un texte très précis qui est d'un observateur, alors on ne pouvait pas être mieux placé, qui est un de ses fils, Carl-Philippe Emmanuel, qui est devenu un immense compositeur, et qui a été très important pour nous parce qu'il a tenu une chronique, disons. Donc on a beaucoup d'anecdotes, les peu d'anecdotes qu'on a de la vie sur Jean-Sébastien Bach, qui était très très peu disert lui-même sur sa vie, mais le peu d'anecdotes qu'on a, on les doit à Carl-Philippe Emmanuel, et pas que des anecdotes, donc là c'est plus, on va dire, c'est un peu plus intéressant sur le plan de l'histoire de la musique. Donc, dans un de ses écrits, Carl-Philippe Emmanuel fait référence à 5 passions, dont une pour 2 orchestres et 2 chœurs. Donc celle-là, on sait laquelle c'est la Saint-Mathieu, qui est effectivement composée pour 2 orchestres et 2 chœurs. Une de ces 5 passions, des 4 qui restent, on sait que c'est la Saint-Jean, la célèbre Saint-Jean également, et puis il en reste 3. Alors, voilà, on a parlé de cette Saint-Luc, donc, dont on a retrouvé que le livret, en réalité, qu'on doit à un certain monsieur Picander, qui a été donc un des grands librettistes de Jean-Sébastien Bach, pour ses cantates. Et à un moment donné a été attribué à Bach une passion selon Saint-Luc, voilà, mais dont on s'est aperçu, mais ça date d'un petit moment, on va dire le début du XXe siècle, qu'elle n'était pas de sa main, même si elle était de sa main, c'est-à-dire que c'est lui qui l'a recopiée, donc on a cru qu'elle était de lui parce qu'on a reconnu son écriture, mais en réalité c'était évidemment pas une œuvre de lui, parce que tout simplement le niveau musical de la pièce n'était pas au niveau de ses pièces habituelles, même si probablement le compositeur qui l'a écrite a pu s'inspirer de Bach, ou même si Bach a collaboré à cette composition. Mais on n'en sait pas plus. Voilà.
14: Oui, peut-être qu'il a conseillé, en tout
15: conseillé,
14: cas, on peut l'imaginer.
15: Voilà.
14: De même qu'on peut imaginer qu'il a certainement composé une passion selon Saint-Luc, mais on en a perdu toute trace.
15: Voilà,
14: donc,
15: tout à fait, toute trace sur un...
14: On ne peut que le supposer. Ouais. Alors, pour les passions, on va procéder cette fois-ci dans l'ordre chronologique. Et la première, c'est la passion selon Saint-Jean, dont la composition précède celle de la Saint-Mathieu. Il y a plusieurs versions, là aussi, de cette Saint-Jean, et la première a été créée le 7 avril 1724 à Leipzig, pour le Vendredi Saint, et si Bach compose cette œuvre à ce moment-là, à cet endroit-là, il y a une raison bien précise, qui est en fait qu'il a la fonction de cantor de l'église de Saint-Thomas, de maître de chapelle, donc à Leipzig, depuis à peine un an.
15: C'est ça. Effectivement, je pense que Jean-Sébastien Bach voulait frapper un grand
14: marquer
15: coup.
14: Marquer le coup,
15: absolument. Il faut se rappeler qu'il avait été nommé à ce poste qui était... prestigieux, mais pas non plus le plus prestigieux de l'Allemagne. Mais bon, c'était quand même le couronnement de sa carrière. Enfin, en tout cas, le poste le plus important de, jusqu'à présent de sa carrière. Et donc, je pense que c'était très important pour lui de marquer le coup à son arrivée à Leipzig avec une œuvre d'envergure et dans laquelle il donnait toute la mesure de son talent. D'une certaine manière, raté. On va le voir.
14: Alors, Passion du Christ, le Vendredi Saint, il faut rappeler à cette époque, et c'était le cas depuis le Moyen-Âge, c'était une tradition de chanter la Passion du Christ pour le Vendredi Saint.
15: Voilà, absolument. Alors, la vraie tradition, puisque je suis remonté dans des textes très érudits là-dessus, donc c'était effectivement ce qu'on appelait les mystères au Moyen-Âge, un mystère qui ne s'écrit pas avec un Y, hein, donc, mais avec un I, c'est-à-dire il n'y a rien de mystérieux là-dedans. C'est le nom qu'on donnait à ces représentations, on pourrait dire. Donc, lecture à la messe du dimanche des Rameaux, de la Passion selon saint Matthieu, et aux Vêpres du Vendredi Saint de celle de saint Jean. Et c'est très curieux parce que ne sont signalés que les deux. Et comme par hasard, c'est les deux qu'on a retrouvés de Bach. C'est un hasard, je crois, mais c'est quand même drôle. Voilà. Et c'était donc une musique, on va dire, très rudimentaire. C'était plutôt des psalmodies, hein, donc avec une mélodie très, très, très basique, très simple. Et uniquement, évidemment, le texte des évangiles. Et il y a eu une évolution au fil du temps, depuis cette période du Moyen-Âge. Ça s'est développé à la Renaissance, ça a continué de se développer au début du Baroque. Et on a l'impression que, lorsque Bach naît, la forme de la passion qu'il a utilisée, lui, en étant un homme mûr, quelques années après, elle s'est trouvée, elle s'est présentée sous sa forme définitive, c'est-à-dire avec des ajouts divers, des commentaires, des parties textuelles qui ne font pas partie des évangiles, des parties musicales donc qui illustrent ces parties textuelles, qui sont des commentaires, on pourrait dire, personnels du compositeur, hein, qui sont ses affects, au fond, que ressentit, lui, au moment du reniement de Pierre, on le verra tout à l'heure à travers des exemples musicaux, au moment de la mort du Christ, etc. Et se sont rajoutés également des chorales, donc, ces fameux chorales, voilà. Et cette forme s'est trouvée à peu près aboutie vers 1683. Or, Bach est né en 1685, donc on a l'impression qu'on lui a déroulé, l'histoire lui a déroulé un tapis rouge pour qu'il donne sa pleine mesure.
14: Il y a beaucoup de signes du destin,
15: oui, voilà, tout à fait,
14: concernant Jean-Sébastien Bach et son œuvre. Alors, la forme de l'oratorio, en tout cas, le sien, cette passion selon saint Jean, est-ce qu'elle a quelque chose d'exceptionnel par rapport à ce qui se faisait auparavant ?
15: Oui. Alors, il y a quelque chose de tout à fait particulier dans les deux passions de Bach. Pour être tout à fait honnête, ces particularités sont encore plus fortes dans la deuxième, dans la saint Matthieu. Mais il y a quelque chose de tout à fait particulier, on va dire, dans une recherche d'une certaine forme de théâtralité et une certaine forme de fuite de la théâtralité. Voilà, alors ça peut paraître curieux, mais c'est plus facile de comprendre en donnant un exemple avec un autre compositeur, ce qu'a fait Händel à peu près à la même période est clairement de la musique de théâtre. Et d'ailleurs, il faut savoir que le Messie, l'œuvre maîtresse de Händel dans ce domaine, dans le domaine de l'oratorio, le Messie a été donné dans un théâtre. La création s'est faite non pas dans une église, mais dans un théâtre à Dublin. Et donc, il y a là quelque chose d'ouvertement, on pourrait le considérer quasiment comme un opéra sacré. Alors que Bach fuit absolument cette théâtralisation, on pourrait dire flatteuse, trop facile, qui ramènerait à l'opéra. Voilà. Donc, il y a bien l'utilisation du théâtre, puisqu'il y a des scènes éminemment dramatiques, mais il y a aussi cette prise de distance avec le théâtre, en particulier, ben, par exemple, par l'intervention constante des chorales. Et c'est quelque chose de très curieux de se dire que Bach avait ce sens du déroulement dramatique d'une œuvre, puisqu'on est porté par ses passions sans pouvoir, comment dirais-je, lâcher une seconde son attention, et pourtant, elles sont entrecoupées par ces chorales qui n'ont rien à voir avec le déroulement de l'action. Et pourtant, ces chorales, c'est mystérieux, mais rajoutent quelque chose en plus dans cette forme de la passion.

0: inouïe.
1: Sans doute pour les 200 ans d'anniversaire de Bach, j'imagine que c'était pour fêter l'anniversaire.
0: Je ne sais pas, mais c'est pour nous, c'est inouï de penser ça, mais c'était ça, effectivement. On a peut-être exagéré l'oubli total dans lequel est tombé Bach après sa mort, parce qu'il y a quand même une tradition, on va dire, de continuer à jouer certaines de ses œuvres. Voilà. Bon, par exemple, on sait que était très pratiqué pour les apprentis pianistes un certain nombre de ses pièces pour clavier, le clavier bien tempéré, etc., etc. Mais effectivement, ces chefs-d'œuvre absolus de l'histoire de la musique sont restés dans l'oubli pendant un siècle. Et je dois dire que c'est très touchant de savoir que c'est quelqu'un comme Mendelssohn qui a redonné ça, parce que c'est lui-même un grand compositeur, mais il fait partie de ces grands compositeurs, comme Weber aussi d'une autre manière, qui avait une très très grande générosité vis-à-vis des confrères. On le sait tous, hein, c'est pas le cas de tous les créateurs. Et là, il y a eu, semblerait-il, Mendelssohn est tombé sur cette partition et au fur et à mesure qu'il la lisait, il se disait, mais c'est pas possible, c'est intégralement génial, il faut absolument remonter. Et il a fait un travail d'adaptation, mais finalement assez faible, assez fidèle, et donc on a pu effectivement réentendre, et respectueux absolument, et on a pu réentendre la passion selon saint Matthieu de Bach. Voilà.
1: Alors on va parler de toutes les versions qu'il y a eu de la main de Bach, de cette passion selon saint Jean. On va d'abord écouter la version originale créée donc en 1724. Un premier extrait de la passion selon saint Jean dans cette émission avec le fameux chœur d'ouverture, Herr unser Herrscher.

0: Herr unser Herrscher, le cœur d'ouverture de la passion selon Saint Jean, interprété donc ici par l'ensemble de la Nederland Bach Society, dirigé par Jos van Veldhoven. C'est vous qui avez choisi cette interprétation, Michel Brun. Pourquoi celle-ci plus qu'une autre? Parce que, inutile de dire qu'il en existe beaucoup.
1: Voilà. Alors, j'ai deux raisons particulières. Il y en a une, on va dire, assez personnelle, qui est que tient le rôle de l'évangéliste dans cette version, un jeune homme qui s'appelle Raphaël Höhn, qui est d'un talent absolument inouï, et il se trouve que c'est ce jeune homme qui est venu tenir le rôle de l'évangéliste lorsque nous avons donné la Passion selon saint Matthieu à Toulouse, il y a maintenant 3 ans. Voilà, donc il avait été encensé par le public, hein, par justement une chose que je trouve aussi dans l'ensemble de cette version, un mélange de grande qualité expressive et de pudeur en même temps. Voilà, et donc c'est ça qui me plaît aussi, donc chez lui et chez l'ensemble de ses interprètes qui ne tirent pas la musique à eux, mais qui quand même sont très investis dans ce qu'ils font. Voilà.
0: Donc la version qu'on vient d'écouter, c'est la première et c'est celle qui fait référence.
1: Voilà, c'est celle qui fait référence. Mais quand j'ai dit tout à l'heure, donc il a voulu marquer tout de suite son territoire en composant une œuvre d'envergure ratée parce que très probablement on lui a reproché que cette œuvre ne correspondait pas à la mentalité de l'église luthérienne de la ville, on va dire, un tout petit peu rabougrie de Leipzig. Voilà, hein, on voulait quelque chose qui ne dérange pas trop, et ce premier chœur était visiblement trop expressif. C'est une des hypothèses qui explique que

0: il est donc composé une deuxième version dans laquelle il a supprimé ce chœur d'ouverture. Ça paraît incroyable, mais ça aurait été donc pour mettre à la place un autre chœur qui est très beau, mais qui est infiniment moins, entre guillemets, théâtral, et donc qui pouvait passer plus facilement aux yeux de ses oreilles un tout petit peu médiocres.
1: Donc, deuxième version, 1725, donc l'année suivante, il se remet au travail, et il y a une nouvelle version, et puis il y en aura d'autres. Voilà. Il y en a une en 1732, une troisième, et puis encore une autre vers la fin de David Bach, on ne sait pas trop en quelle année, mais vers la fin de sa vie.
0: Voilà.
1: Donc un peu avant 1750.
0: Voilà, tout à fait.
1: Celles-ci, est-ce qu'elles sont jouées ?
0: Oui, pour être honnête, les deux dernières sont très proches de la première. Surtout la troisième est quasiment la première, donc les différences sont très faibles, et donc on peut dire que c'est des petites différences d'orchestration, des choses comme ça. Voilà, mais ce n'est pas des différences aussi importantes que...
1: Entre 1724 et 1725, où là, il supprime carrément le premier chœur. C'est une chose extraordinaire qu'on vient d'écouter.
0: Voilà, il y a beaucoup d'autres choses qui sont différentes, des arias qui sont supprimées, d'autres qui sont rajoutées, etc. Donc là, il y a eu un remaniement important, disons, de l'œuvre, alors que les autres versions sont plus des adaptations, on va dire.
1: Alors, on va justement écouter maintenant la version de 1725, un an après la version d'origine. Donc, le chœur d'ouverture que l'on vient d'écouter, hop, a sauté. Celui qui ouvre l'œuvre a pour titre « O Mensch bewein dein Sünde groß » et en voici une interprétation dirigée par Philippe Hervègue.

0: Mensch, Bewein, Dein Sohn de Grosse, le chœur d'ouverture de la Passion selon Saint Jean, dans sa deuxième version composée en 1725 par Bach, interprétée ici par le Collegium Vocal de Gand, dirigé par Philippe Hervègue. Alors là, Michel, effectivement, c'est pas du tout la même ambiance.
1: Voilà, alors ça parle de soi, de soi-même, hein. Pas la peine d'un long commentaire musicologique, là, pour comprendre qu'on n'est plus du tout dans la même atmosphère. C'est très étonnant de voir que on pourrait se dire, oh là là, ce chœur est vraiment nettement plus faible que le précédent, que le Heer. Et pourtant, Bach, qui savait quand même ce qu'il faisait, l'appréciait beaucoup puisqu'il l'a réutilisé dans la Saint-Matthieu. Mais pas du tout dans le même cadre. Dans la Saint-Matthieu, il le met pour conclure la première partie, après une musique extrêmement violente, une musique qui figure une sorte d'orage, de tempête, disons, voilà. Et il met ça, ce chœur, pour apaiser.
0: Oui, moment d'apaisement après la tempête, après la tempête.
1: Et on s'aperçoit, là, à l'écoute des deux versions, à quel point on est moins introduit dans un drame.
0: On est moins pris, tout simplement.
1: Voilà, c'est un très beau cœur, mais c'est un cœur, on va dire, doux, d'apaisement, de sérénité. Et le Heer, lui, nous plonge tout de suite dans l'idée que ce qui va se jouer est une question de mort, et quelle mort. Donc voilà, c'est très très étonnant que Bach ait, j'ai envie de dire, accepté. Alors, ce que j'ai dit tout à l'heure, hein, c'est une hypothèse. On n'a pas de texte disant c'est parce que les édiles se sont plaints que. Mais voilà, je pense que l'écoute nous montre qu'il y a bien une raison impérieuse, très certainement, qui a été imposée à Bach.
0: Nous revenons maintenant à la version d'origine avec un autre extrait que vous avez souhaité proposer à nos auditeurs. Il s'agit d'un récitatif suivi d'un chœur que nous allons écouter dans une version du Monteverdi Choir sous la direction, bien sûr, de John Eliot Gardiner.
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0: Le Monteverdi Choir dirigé par John Eliot Gardiner pour ce nouvel extrait de La Passion selon Saint Jean. De quel passage s'agit-il et pourquoi avez-vous souhaité l'écouter, Michel Brun?
1: Alors, comme c'était une émission consacrée aux passions, j'ai choisi un exemple très fort pour pouvoir comparer les deux versions du même passage. Alors, selon les deux évangélistes et selon les deux manières dont Bach a traduit ce même passage dans les deux passions. Alors, ce passage, qu'est-ce que c'est? C'est le reniement de Pierre. Et donc, on entend tout d'abord un récitatif, c'est-à-dire l'évangéliste, le récitant, qui nous raconte l'histoire et qui nous dit que donc, à peine avait-il renié pour la troisième fois que le coq chanta. Et là, Bach nous met cette petite, si vous l'avez encore en mémoire, cette petite formule de violoncelle qui fait « ta-da-da ». Le chant du coq. Bien. Et ensuite, il y a cette déploration absolument extraordinaire, ce moment où on a l'impression que le récitant perd pied. Ce vertige, il y a, on ne sait plus où il va, la mélodie erre complètement à la recherche d'une certaine forme de solidité. Et vient ensuite l'air qui suit. Et là, vous allez voir, quand vous entendrez tout à l'heure les extraits de la Saint-Matthieu, à quel point l'illustration est différente. Dans cette version du reniement de Pierre, on entend cet air très rapide, très tourmenté. On a l'impression d'une tempête sous un crâne. Voilà, Pierre, là, n'est pas, après son moment de vertige, on pourrait dire, il n'est pas pris dans une forme de dépression, mais il est pris dans une tourmente intérieure. Voilà. Et je trouve ça très intéressant, parce que dans la version selon Saint-Matthieu, gardons le suspense, qui est, on pourrait dire, un des sommets absolus de la musique de Bach, la vision de ce que ressent Pierre et peut-être tous les croyants, à ce moment-là, est complètement différente, à l'opposé. Et c'est génial, sur le même thème, de pouvoir éclairer de manière aussi différente.
0: On va y revenir, bien sûr. Nous allons écouter une dernière fois un extrait de la Saint-Jean avec l'avant-dernier chœur, Ruth Wohl et Heiligen Gebein. Et c'est encore une version de l'ensemble de la Netherlands Bach Society, dirigée par Jos van Veldhoven.

0: Haute folle et Heiligen Gebeine, le chœur qui constitue l'avant-dernier morceau de la Passion selon Saint Jean de Bach, interprété par l'ensemble de la Netherlands Bach Society sous la direction de Jos van Veldhoven. Alors, pourquoi vous avez choisi ce chœur, l'avant-dernier morceau, plutôt que le choral final?
1: Voilà, parce que c'est un choral et que c'est très étonnant. Ça rejoint ce que je disais un petit peu tout à l'heure sur cette volonté de ne pas tomber dans une dramatisation trop facile de la part de Bach, puisque dans cette Passion selon Saint Jean, donc, ce chœur ne termine pas la Passion. Voilà. Et c'est très étonnant parce que, soyons clairs, c'est une des plus belles pièces de Bach. Ce Rundvol se repose en paix. Très curieusement d'ailleurs, la Saint-Matthieu se terminera par quelque chose de très proche, musicalement cette fois-ci, mais dans le texte aussi, puisque le chœur dit « roue sanft », donc « repose doucement »,« ruht wohl », »,« roueux », etc., le même mot. Dans la Saint-Matthieu, il terminera par ce chœur. Et dans la Saint-Jean, il rajoute à la fin, ce qui peut sembler que c'est quelque chose de totalement anti-séduction. Voilà. Il rajoute un simple choral final. C'est très étonnant. On a donc un chœur très long, bouleversant, d'une intensité et en même temps d'un calme incroyable, puisqu'il s'agit du repos, mais du repos éternel. Et il ne termine pas là-dessus. Je pense que tout compositeur qui met le point final à un chœur comme celui-là se frotte les mains en disant « Là, je crois que voilà, c'est bon, je vais finir avec ça, ça va marquer. » Et Bach, non, c'était pas du tout son propos. Il termine par un simple choral. Magnifique Passion selon Saint Jean.
0: Alors, magnifique Passion selon Saint Jean, mais pour finir, c'est une œuvre qui a été longtemps sous-estimée par rapport à la Saint-Matthieu et qui est encore considérée aujourd'hui comme inférieure à la Saint-Matthieu. Est-ce que c'est aussi votre avis? Vous allez me dire que oui, mais est-ce qu'on la considérant comme inférieure à la Saint-Matthieu, du coup, on la rabaisse pas un peu trop?
1: Alors ça, je ne crois pas que ce soit l'avis général. Moi, j'ai des proches qui préfèrent la Saint-Jean à la Saint-Matthieu. Voilà. Donc, je pense que ça dépend, chacun, en fonction de sa sensibilité, peut-être aussi de choses de l'ordre des souvenirs, de ces Madeleines de Proust, laquelle on a entendu en premier, laquelle je sais pas. Bon. J'avoue que personnellement, je suis pas là pour parler de moi, mais personnellement, j'ai une passion absolue pour la Saint-Matthieu, que je considère comme le chef-d'œuvre de toute l'histoire de la musique. Donc voilà. J'aurais tendance à dire.
0: Je suis pas loin de penser la même chose que vous.
1: Voilà. Alors. J'ai lu quelque chose de très intéressant de la part de quelqu'un que j'aime beaucoup, dont je parle souvent, qui est Albert Schweitzer. Albert Schweitzer, donc ce médecin, musicien, musicologue, qui a été créé à Lambaréné, un dispensaire, donc, et qui finançait la marche de ce dispensaire en Afrique, donc au Gabon. Il finançait la marche de ce dispensaire en faisant des concerts à travers l'Europe. Et Albert Schweitzer dit la chose suivante de la Saint-Jean. Il dit, chaque fois qu'on m'a demandé de jouer la Saint-Jean, donc de tenir la partie d'orgue de la Saint-Jean, je me suis dit, je ne sais pas pourquoi, j'ai pas vraiment envie de le faire. Et chaque fois que ça a commencé, je me suis retrouvé au paradis. Eh bien, je pourrais dire la même chose. C'est vrai que l'œuvre, peut-être, a priori, me touche moins profondément. Mais quelle humanité il y a quand même dans cette musique. Et donc, voilà, je veux pas faire un match entre les deux. Les deux sont différentes. La Saint-Matthieu me satisfait, me comble plus, plutôt, pour dire Isha Begenouk, comme aurait dit Bach, voilà, avec la Saint-Matthieu. Mais voilà, la Saint-Jean est géniale, vraiment.
0: On ne tranchera pas le débat, de toute façon, ce sont deux œuvres géniales, donc voici venu le moment de parler de la Passion selon Saint-Matthieu, considéré, vous l'avez dit, comme un des sommets, voire le sommet de l'œuvre de Bach qui en compte beaucoup. On peut même dire que c'est un des sommets de la musique savante européenne, donc je rappelle une composition colossale de 2h45, plus ou moins, que j'aime souvent comparer, en ce qui me concerne, à une immense cathédrale, mais alors une cathédrale qui aurait été imaginée, conçue et construite par un seul homme. Elle est créée 3 ans après la Saint-Jean, 7 avril encore, le vendredi saint de l'année 1727, toujours à l'église Saint-Thomas de Leipzig, et là aussi il va y avoir d'autres versions, Bach va la remanier 3 fois, la 3e version définitive étant créée en 1736. Par rapport à la Saint-Jean, on en a un petit peu parlé, musicalement parlant, quelles sont les particularités de cet oratorio? Alors, le premier, c'est qu'il y a double chœur au lieu d'un seul.
1: Voilà, c'est ça. Alors, il y a ce que Bach appelle double chœur, c'est-à-dire, en l'occurrence, c'est pas seulement le chœur au sens vocal du mot, mais ça veut dire 2 effectifs. Plutôt, on devrait traduire le double chœur par 2 effectifs complets, c'est-à-dire qu'il a prévu donc un orchestre, un chœur et un groupe de solistes et un deuxième orchestre, un deuxième chœur et un deuxième groupe de solistes. Ce qu'on ne fait jamais, quasiment. Souvent, c'est pas pour des raisons esthétiques, c'est pour des raisons tout simplement budgétaires, parce qu'il faut payer, donc il faut trouver le budget pour payer les cachets de deux groupes de solistes. Mais il y a une soprano qui n'est pas un personnage. C'est une chose très importante à dire dans les passions, et en particulier dans les passions de Bach, c'est que les airs ne sont pas chantés par les personnages, et alors on en reparlera quand on parlera du reniement de Pierre dans la Saint-Matthieu. Et donc, on peut très bien imaginer que puisque ces deux soprano ou ces deux ténors ou ces deux barytons ne chantent pas un personnage, que ce soit le même qui le fasse. Mais Bach avait bien prévu spécifiquement 2 groupes complets d'interprètes. Voilà. On a une hypothèse donc sur leur installation dans l'église Saint-Thomas qui aurait été que les deux soient extrêmement éloignés l'un de l'autre pour créer un effet d'écho Alors, ça pose un gros problème qui est évidemment un problème de chef d'orchestre, parce que quand c'est très éloigné, il faut que le chef d'orchestre soit visible des deux orchestres et des deux chœurs et des deux groupes de solistes. Où y avait-il un assistant qui relayait le geste de Bach? On ne sait pas très bien. En tout cas, il semblerait que il y avait deux groupes qui étaient placés donc dans deux tribunes différentes. La deuxième tribune n'existe plus puisque l'église Saint-Thomas a été remaniée et que la galerie sur laquelle on imagine qu'était le deuxième orchestre n'existe plus de nos jours pour faire une entrée monumentale, je pense. Je suis pas tout à fait sûr de moi, mais je crois que c'est la raison. Et donc les deux galeries étaient en tout cas de taille différente, ce qui laisserait imaginer que les deux groupes étaient de taille différente aussi, ce qui est intéressant. Voilà, donc ça c'est quand même une différence notable, et c'est la seule œuvre de cette période que je connaisse qui convoque un effectif aussi important.
0: Alors on parlait de théâtre tout à l'heure, on alterne un peu des scènes de théâtre, le chant des solistes, et puis toujours ces épisodes choraux.
1: Voilà.
0: Absolument. Très puissant, très expressif.
1: Oui, alors le chœur, curieusement, joue deux rôles. Il joue un premier rôle qui est celui, comme dans les deux chœurs qu'on a entendus de la Saint-Jean et comme dans celui qu'on va entendre de la Saint-Mathieu, le chœur d'ouverture de la Saint-Mathieu, un rôle, on va dire, un petit peu comme un récitant. C'est-à-dire, il n'est pas un personnage. Et c'est, par contre, dans le déroulement du drame, le chœur est le seul personnage. Voilà, c'est ça qui est très étonnant. Les personnages, c'est-à-dire Jésus, Pilate, Pierre, un serviteur, etc., n'apparaissent que dans les récitatifs. Les arias sont chantées par des chanteurs qui ne sont pas des personnages. Voilà. Mais, par contre, le chœur, lui, est différent personnage. Alors, la foule, en furie, qui veut absolument la mort du Christ, ou bien le groupe des disciples de Jésus qui l'entoure, ou bien des soldats, ou bien etc., etc. C'est donc différents personnages qui sont représentés par le chœur. C'est très curieux et très intéressant.
0: Quelle est l'idée maîtresse de l'œuvre? Alors, on a beaucoup dit que c'était la compassion, l'abandon à la souffrance. Et on a dit aussi que c'était une œuvre qui était en permanence baignée de larmes,
1: oui,
0: de joie ou de douleur.
1: Voilà, absolument. C'est-à-dire que pour moi, il y a une humanité très profonde qui se dégage de cette œuvre-là, tout particulièrement. Et d'ailleurs, je me souviens qu'au moment où s'étaient posées les questions d'interprétation, quand on a monté la Passion selon saint Matthieu, vous savez que nous avions l'intention de monter la Passion selon saint Jean, on aurait dû commencer les répétitions hier pour la donner dimanche.
0: On aura dû parler de ça dans cette émission,
1: voilà.
0: Mais bon.
1: Tout à fait, voilà. Quand on monte une œuvre comme celle-là, se posent évidemment des questions d'interprétation et donc des questions de distribution des rôles. À quel type de voix est-ce qu'on va confier le rôle de Jésus, le rôle de... etc. Et je voulais, pour Jésus, dans la Passion selon saint Matthieu, quelque chose que je n'entends pas dans les versions courantes, disons. On entend souvent Jésus, pour moi il y a une confusion. On entend souvent Jésus chanté par une basse profonde, avec une voix très puissante et beaucoup d'assurance. Et donc, je trouve que ça va pas, parce que pour moi, Jésus, je souhaitais quelqu'un de fragile. Voilà. Et j'avais choisi un chanteur, alors pas du tout fragile sur le plan vocal, mais quelqu'un d'une sensibilité extrême et qui nous touche par son humanité et qui ne dégage pas quelque chose de trop divin, mais plutôt de quelque chose de très humain. Et donc, c'est ce qui me frappe, moi, dans la Passion selon. La Passion selon saint Jean, le chœur intervient de manière beaucoup plus fréquente, beaucoup plus dramatique, en réponse à l'évangéliste. Il y a des chœurs, constamment, des chœurs d'action extrêmement impressionnants. Mais la saint Matthieu, j'y trouve une humanité, et en particulier dans le personnage de Jésus, absolument extraordinaire.
0: Voici un premier extrait de la Passion selon saint Matthieu, le premier chœur, Kommt Herr Teuchter, interprété par Le Monteverdi Choir, toujours sous la direction de Joel Gardiner.

0: Le premier chœur, Konzerttochter de la Passion selon Saint Matthieu de Bach, interprété par le Monteverdi Chor de John Eliot Gardiner, un des extraits les plus connus dont vous avez souhaité qu'il soit diffusé dans cette version précise. Pourquoi celle-ci vous plaît-elle particulièrement? Pourquoi cette interprétation vous touche-t-elle plus qu'une autre?
1: Pas qu'elle me touche plus qu'une autre. Bon, c'est un immense chef baroque, John Eliot Gardiner, et quelqu'un qui a fait un travail formidable sur Jean-Sébastien Bach. Il a enregistré une intégrale des cantates de Bach, des 200 cantates de Bach, à l'issue d'ailleurs d'une tournée mondiale. C'est donc un familier de Bach, et je trouve souvent ses interprétations vraiment de très grande qualité. Mais ce qui m'a guidé là, c'est pas ça, c'est un souci plus technique, on va dire, parce que je trouvais, alors évidemment, il faut que nos auditeurs soient équipés d'un bon équipement de haute fidélité pour percevoir ça, mais je trouvais que c'est une version dans laquelle on entendait particulièrement bien le dialogue des deux chœurs. La question et la réponse et l'opposition des deux chœurs. D'ailleurs, l'opposition dont je parlais tout à l'heure peut être aussi de taille, parce qu'il y en a un qui est moins puissant que l'autre, et donc on a bien cette stéréophonie, pas au sens technique du terme, mais au sens, on va dire, musical du terme, de ces deux chœurs qui se répondent. Voilà. Et donc, voilà, c'est parce qu'il y a d'autres versions dans lesquelles c'est moins perceptible. Il suffit tout simplement que les chœurs soient plus rapprochés et que donc l'ingénieur du son ne puisse pas les spatialiser. C'est un mot, j'aime pas beaucoup, mais les spatialiser de la même manière. Voilà. On parlait tout à l'heure, juste un dernier mot, je pense que vous l'avez entendu, donc il y a un mystère sur ce premier chœur, quelque chose qui n'est pas encore éclairci tout à fait, qui est que, on l'a dit, Bach a convoqué donc deux groupes entiers d'interprètes. Mais il y en a un troisième, en réalité, qui intervient, l'avez-vous entendu, c'est le choral qui se rajoute, qu'on fait généralement, ce qui est le cas dans cette version, d'ailleurs chanté par un chœur d'enfant, donc une mélodie de choral. Mais rien ne dit, en réalité, qu'il faut que ce soit des enfants ou même des chanteurs qui chantent cette partie-là. Parce que figurez-vous que dans cette œuvre, pourtant archi-connue, qui est maintenant la Saint-Mathieu, figure donc cette mélodie de choral, mais elle est écrite en rouge sur la partition, ça c'est étonnant, et il n'y a pas de texte dessous, il n'y a pas les paroles qui doivent être chantés. Donc, on s'accorde tous, et j'avoue que c'est ce que j'ai fait aussi très modestement quand on a monté La Passion selon Saint Matthieu, on s'accorde pour tous mettre le même texte, qui est donc un texte de chorale qui dit « Ô innocent agneau de Dieu », etc. « Ô Lamb Gottes », mais on n'en sait rien. Si ça se trouve, Bach avait pensé à faire jouer la mélodie par un cor, par exemple, pour que cette mélodie se dégage au-dessus des deux masses chorales et orchestrales, mais ça, on ne le saura jamais.
0: Il y a un autre extrait célèbre parmi d'autres de la Saint-Matthieu, notamment parce qu'on l'entend dans l'adaptation que Pier Paolo Pasolini a fait de l'Évangile selon Saint-Matthieu au cinéma, ce film extraordinaire de beauté. On écoute cet extrait.

0: C'est un crève-cœur de couper ce nouvel extrait de La Passion selon Saint Matthieu de Jean-Sébastien Bach. De nouveau, une version de l'ensemble de Netherlands Bach Society dirigée par Jos van Veldhoven. Alors, pourquoi est-ce que c'est un passage important de l'œuvre, au-delà de la beauté, évidemment, de cette musique?
1: Alors, c'est un passage important parce que c'est l'illustration dans la Saint Matthieu du même passage qu'on a entendu tout à l'heure dans la Saint Jean, du reniement de Pierre. Et je voulais donc montrer aux auditeurs à quel point donc le même événement pouvait engendrer deux affects de manière de les illustrer, disons, de manière différente. Tout à l'heure, donc, cet air tourmenté, violent presque. Moi, j'imagine Pierre, après son reniement, tournant sur lui-même, se tapant la tête contre les murs, se battant la poitrine avec ses poings, tellement il s'en voulait donc de ce reniement. Et là, un aria, l'inverse, quelque chose, c'est pas reposé du tout, mais c'est prendre pitié, c'est-à-dire un aria de supplication. Voilà. Et c'est d'une force, ça nous inclut tous. Et ça nous inclut d'autant plus que, c'est ce que je disais tout à l'heure, c'est une des particularités des Passions de Bach. Donc, ça ne peut pas être Pierre qui chante, puisque c'est une voix féminine. Alors, chantée par un homme, quel soliste extraordinaire, hein, je vous invite.
0: La voix, là, est une,
1: voilà, c'est une pure merveille.
0: Hein, oui.
1: C'est un homme qui chante, mais en voix de femme. C'est-à-dire, on ne peut pas dire que c'est Pierre qui chante. Et donc, on pourrait dire que c'est un défaut, c'est une erreur du dramaturge Bach, puisqu'il parle du reniement de Pierre et il fait chanter son air par une voix d'alto. Et évidemment, au lieu de créer une cassure, ça crée une force encore plus grande, puisqu'on ne peut pas juste parler au nom de Pierre qui demande à ce qu'on le prenne en pitié, mais nous tous. Il nous inclut par cette absence de personnalisation, c'est tout. Nous autres, pauvres pécheurs, hein, avec nos défauts, nos qualités, nos renoncements, etc., qui sommes inclus par cette voix de femme chantée par un homme. Voilà, j'espère que tout le monde suit.
0: Ce sont nos faiblesses que ça vient incarner. Alors, vous avez choisi un autre extrait à nous faire écouter. C'est un récitatif suivi d'un choral. On l'écoute d'abord et vous nous direz ensuite pourquoi vous l'avez retenu.

0: Alors là, il s'agit encore d'une version de l'ensemble Netherlands Bach Society dirigée par Jos van Veldhoven. Vous allez commencer à connaître son nom. Quel est cet extrait? Pourquoi teniez-vous à nous le faire écouter?
1: Alors, bon, d'abord, c'est un extrait évidemment particulièrement fort sur le plan purement, tout simplement, du récit, hein, puisque c'est la mort du Christ en croix. Donc l'extrait commence par un très court récitatif et il cria et rendit son dernier soupir.
0: Jesus crie aber.
1: Voilà, c'est ça. Et donc, sur ce plan-là, c'est important. Et je le trouve extrêmement intéressant et fort sur le plan de l'illustration musicale. Voilà. Donc, on entend ce très court récitatif en deux parties, quelques secondes, mais il cria, et donc quelque chose de très puissant. Et puis, cette espèce de fin, mais c'est pas possible, on peut pas mieux décrire la mort que par les deux derniers accords qui suivent ce cri poussé par l'évangéliste, non pas par le Christ, hein. C'est ça qui est très frappant, c'est que ça n'est pas le personnage de Jésus qui intervient pourtant depuis une heure et demie dans la Passion, qui va crier, mais c'est l'évangéliste qui raconte. Voilà. Ça m'intéresse aussi beaucoup parce que le rôle de l'évangéliste, c'est pas seulement de rappeler l'histoire, parce que l'histoire, au fond, tout le monde la connaît, hein,
0: oui,
1: je pense.
0: Pas en forcément dans tous les détails.
1: Voilà. Mais en particulier à l'époque de Bach, hein, je pense que c'était.
0: Voilà. Ah oui, là encore.
1: Alors,
0: plus.
1: On pourrait s'interroger vraiment sur l'intérêt d'un personnage qui vient nous dire et Jésus cria, et Jésus mourut. Mais évidemment que c'est très important ce personnage, parce que c'est un conteur. C'est le conteur qui, nous, enfants que nous sommes, nous tient par le bout de l'oreille, là, pour qu'on ne lâche pas l'histoire. Et après cette mort du Christ, écrite de manière extrêmement rapide, Bach aurait pu composer un de ses grands chœurs, comme le chœur d'ouverture, par exemple le Heer de la Saint-Jean, ou le Roetvool qui l'a conclu, ou quoi. Et qu'est-ce qu'il met? Un simple choral, une mélodie de chorale qui va être chantée, donc qui va la créer communauté, comme on l'a dit tout à l'heure, avec tout le public, toutes les personnes qui écoutent cette Passion. Et le troisième moment de cet extrait, c'est donc cette rupture dramatique avec le voile du temple qui se déchire, la terre qui se met à trembler, etc., etc. Et là, on voit tout le talent dramatique de Bach. Il aurait très bien pu écrire un opéra, mais il n'a pas voulu. Juste un dernier point pour dire, ce choral, Bach l'a utilisé, cette mélodie de choral, il l'a utilisé 8 fois dans la Passion selon saint Matthieu. Il devait l'aimer.
0: Probablement. Alors, on va encore proposer à nos auditeurs un autre extrait de la saint Matthieu, mais là, il va y avoir 2 versions de cet extrait par un orchestre et un chef différent à chaque fois. Voici la première version.

Voilà, cet extrait, les connaisseurs l'auront reconnu, c'est l'air Herbam Hellscott, encore dans une version de l'ensemble Netherlands Back Society. Nous allons écouter une seconde version de ce même air, interprétée par une autre chanteuse, là c'est un chanteur, là ce sera une chanteuse, avec un autre orchestre dirigé par un autre chef, très connu celui-ci.

0: Voilà, je pense que ça se suffit à soi-même. La seconde version de l'air, Herr Baum has got, on aura remarqué que l'interprétation est fort différente, et pas seulement parce qu'il ne s'agit pas de la même chanteuse, ici Christa Ludwig a priori, mais surtout parce qu'elle chante avec le Berliner Philharmoniker, dirigé par Herbert von Karajan lui-même. Alors Michel Brun, expliquez-nous pourquoi ces deux versions sont si différentes, pas les mêmes sonorités, pas le même tempo, mais encore... Enfin,
1: absolument, alors j'ai tenu à vous faire écouter ces deux passages, parce que comme le dirige Herbert von Karajan, immense chef d'orchestre, immense musicien, on le sait, était la façon dont on jouait Bach à l'époque. Alors là, excusez-moi, toute petite parenthèse personnelle, mais lorsque j'étais adolescent et que j'ai découvert la musique et que j'ai commencé à la pratiquer, c'est seulement comme ça qu'on entendait Bach jouer. Et je n'aimais pas Bach. Et je ne comprenais pas pourquoi tout le monde disait « Mais Bach, c'est génial !» Enfin, et je n'aimais pas Bach. Je comprends maintenant pourquoi. Et puis est arrivé ce grand mouvement, porté donc par des iconoclastes, voilà, ce grand mouvement de redécouverte de la pratique des instruments de l'époque de Bach, ce qu'on appelait les instruments anciens. Qui étaient-ils ? Les vrais pionniers sont maintenant décédés, tous, hein. Harnoncourt, peut-être le plus formidable d'entre eux, parce que non seulement c'était un grand musicien, mais c'était en plus un théoricien qui a écrit un livre en particulier qui s'appelle Le discours musical, dans lequel il porte sa réflexion sur l'interprétation de la musique. Gustav Leonhardt, son complice, voilà, avec lequel il a enregistré la première intégrale des cantates de Bach sur instruments anciens, donc, et Franz Brüggen, voilà, qui était un remarquable flûtiste, qui est devenu un remarquable chef d'orchestre.
0: Tous sont morts récemment.
1: Tous sont morts relativement récemment. Et c'est très intéressant parce que ce monsieur Harnoncourt, il était violoncelliste dans un orchestre symphonique romantique, l'orchestre symphonique de Vienne, pas le philharmonique de Vienne, qui est le plus grand orchestre peut-être au monde à l'époque, mais un immense orchestre et tradition donc d'interprétation romantique. Et un jour, non seulement il s'est dit, mais il a mis en pratique, mais c'est pas comme ça qu'on doit jouer Bach, ça va pas. Et là, je pense que tous les auditeurs sont d'accord, c'est pas comme ça, ça va pas, il y a quelque chose qui va pas. J'en reparlerai après pourquoi ça va pas, parce que c'est facile de le dire, c'est bien de s'en douter.
0: De développer un peu, oui.
1: Mais il faut aussi savoir pourquoi. Donc il s'est dit ça, mais non seulement il se l'est dit, mais il l'a fait. C'est-à-dire qu'il est retourné dans les musées, il a sorti les instruments d'époque, il a essayé d'en rejouer. Alors lui qui était violoncelliste, grosse différence, le violoncelle moderne dont il jouait à l'orchestre est appuyé sur une pique qu'on sort de l'instrument quand on l'installe, et donc il est très stabilisé parce qu'il repose sur sa pique. Le violoncelle baroque n'avait pas de pique, se tenait entre les jambes. Et donc tout l'équilibre qu'on a avec l'instrument n'est pas le même. Les cordes qui étaient montées sur ces instruments étaient des cordes en boyau, alors que les cordes des instruments modernes, pour sonner davantage, avoir un son on va dire plus puissant, elles sont des cordes métalliques, etc., etc. Voilà, les archers eux-mêmes ont des formes différentes, etc. Et donc, il faut bien le dire, sous des risées générales, ces personnages qui étaient d'éminents musiciens et qui auraient pu se contenter de gérer leur carrière tranquillement ont souhaité rejouer sur les instruments d'époque. Puis ils ont fait une deuxième démarche qui était de sortir les traités d'interprétation de l'époque, puisqu'il y en a eu beaucoup d'écrits, par exemple, parmi d'autres, Carl Philipp Emanuel Bach, le fils de Bach dont j'ai parlé tout à l'heure, a écrit un traité sur l'art de l'interprétation à son époque. Donc, donner des pistes, puisqu'évidemment, il n'y avait pas d'enregistrement, pas de tradition qui s'était transmise de bouche à oreille, et donc il repartait de rien. Ça a été un éclat de rire général dans le monde, on va dire, traditionnel de la musique classique. Mais il joue faux, il joue mal, c'est épouvantable, ses sonorités, etc. Et voilà ce que ça donne avec un ensemble comme celui dont on a parlé depuis tout à l'heure, maintenant que ces instruments sont bien maîtrisés. Voilà. Pour moi, c'est important d'expliquer aussi parce que ce passage de la Saint-Matthieu parle de la flagellation. Et lorsque Bach écrit ce rythme pointé, tan, tatan, tatan, tatan, il n'y a aucun doute qu'il fait ce qu'on appelle de la rhétorique, c'est-à-dire qu'il traduit en musique le texte qui est chanté par le ou la chanteuse. Voilà. Et lorsque Karajan le traduit de cette manière-là, di, da, di, da, di, on peut trouver ça plus beau ou moins beau, mais ce qui est certain, c'est que par contre, on trahit complètement cet aspect rhétorique de la musique baroque, qui est pourtant un aspect essentiel, illustré par la musique, le texte qui est chanté.
0: Nous sommes arrivés, hélas, au terme de ce numéro. Vous présentez en moins d'une heure les deux passions de Jean-Sébastien Bach qui sont arrivées jusqu'à nous. La Saint-Jean et la Saint-Matthieu n'étaient pas une mince affaire. Nous n'avons certainement pas montré toutes les facettes de ces monuments de la musique baroque. Loin s'en faut. J'imagine que nombre d'entre vous auront été déçus de ne pas entendre tel ou tel extrait. Il fallait bien faire des choix, forcément réducteurs, mais c'était la règle du jeu. Michel Brun, encore merci de m'avoir aidé à préparer cette émission. Tout le monde aura compris qu'elle vous doit beaucoup et qu'elle doit beaucoup à votre érudition et votre passion pour Jean-Sébastien Bach. Dans l'actualité de cette semaine, je rappelle les représentations de Yenoufa, l'opéra de Leo Janáček, au Théâtre du Capitole, les 20 22, 24 et 26 avril dans la mise en scène de Nicolas Joël. Réservation et achat de vos places en ligne sur le site www.theatreducapitole.fr. Toujours au Théâtre du Capitole, notez également le récital de Karine Dehay, accompagné par le pianiste Philippe Cassard, jeudi 21 avril à 20h, où la mezzo-soprano va chanter des mélodies de Gounod, Ravel, Fauré et Duparc. Et je signale enfin le concert de l'Orchestre National du Capitole et du pianiste David Frey, samedi 23 avril à 20h à la Halle aux Grains, avec au programme le 21e concerto de Mozart et la 7e symphonie de Bruckner. Vous pouvez réserver et acheter vos places sur le site www.onct.toulouse.fr. Merci à Christophe Aubry d'avoir assuré la régie technique de cette émission. 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Je rappelle que Mélomanie est diffusée les mardis à 19h ainsi que les mercredis à midi. Merci encore de votre fidélité et excellente semaine musicale à tous.

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2: Bonjour. Aujourd'hui, examinons comment et pourquoi contester un testament. Contester un testament n'est jamais un geste anodin. Cela peut modifier la répartition d'une succession. Mais cela implique aussi des coûts, des démarches et un parcours juridique exigeant. C'est pourquoi il faut commencer par la seule démarche raisonnable, une analyse économique préliminaire. Avant même d'ouvrir un code civil, il faut se demander ce que l'on pourrait obtenir si la contestation aboutissait. Si le gain potentiel est faible, il serait contraire au bon sens et à la tranquillité d'engager des frais parfois très importants. Ce n'est que si cette première étape révèle un intérêt réel que l'on peut passer à l'analyse juridique. Là, il s'agit de vérifier si des fondements sérieux existent. La forme du testament, la capacité du testateur au moment de sa rédaction, l'influence éventuelle d'un tiers, ou encore l'atteinte à des droits successoraux protégés. Ce travail demande du temps, des recherches et des démarches notariales ou administratives qui ont un coût. Si l'on envisage réellement une contestation, deux vérifications s'imposent d'abord. Premièrement, établir la qualité de celui qui agit. Il faut démontrer qu'il a un intérêt direct et légitime à contester. C'est un principe ancien, constant et incontournable. Pas d'intérêt, pas d'action. Cela suppose d'obtenir des actes d'état civil, de consulter les minutes notariales et de vérifier les dispositions antérieures. Deuxièmement, il faut identifier les bases sérieuses de la contestation. Alors on examine l'état de santé du testateur, l'existence éventuelle d'une maladie altérant ses facultés, les contradictions entre plusieurs testaments, ou encore des anomalies matérielles de documents. Pour cela, il faut réunir des dossiers médicaux, consulter des notaires ou solliciter des expertises. Les coûts peuvent atteindre plusieurs milliers, voire dizaines de milliers d'euros. Et il faut aussi comprendre que l'organisation judiciaire elle-même impose un protocole strict. La justice est conçue pour que la vérité puisse émerger, mais aussi pour préserver la paix sociale. On ne peut donc pas remettre en cause un acte établi sans démontrer d'abord que l'on a qualité pour agir, puis sans apporter des éléments sérieux, cohérents et matériellement vérifiables. En matière pénale, l'instruction est menée par la police et un juge d'instruction et ses coûts sont assumés par l'État parce que l'intérêt public est en jeu. En matière civile, où seuls les intérêts privés s'affrontent, la charge de la constitution du dossier repose entièrement sur la personne qui conteste. Consultation, signification, expertise, obtention de pièces, tout cela doit être financé par la partie qui agit. C'est pourquoi il est essentiel de mesurer dès le départ si on est prêt à s'engager dans un parcours long, coûteux et parfois éprouvant, et si le gain final attendu justifie réellement l'action. Contester un testament n'est pas impossible, mais ça ne peut se faire qu'en respectant une méthode rigoureuse, protectrice et raisonnable. À la semaine prochaine.
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3: L'actualité internationale est marquée par de fortes tensions et par la guerre au Moyen-Orient, les images de violence, l'instabilité géopolitique et les incertitudes sur l'avenir inquiètent beaucoup. Dans ce contexte, une question revient souvent, sommes-nous en train de vivre les derniers temps ? Sur les réseaux sociaux, dans certains discours ou même dans des conversations ordinaires, on entend parfois dire que les événements actuels seraient des signes annoncés dans la Bible, guerre, crise, bouleversement du monde. Ces interprétations peuvent susciter à la fois de la fascination et beaucoup d'inquiétude. Mais que dit réellement la foi chrétienne ? Quand la Bible parle de la fin des temps, s'agit-il d'annoncer des catastrophes imminente ou d'ouvrir un chemin d'espérance. Pour nous aider, pour nous accompagner et y voir plus clair, je reçois toute cette semaine dans cette nouvelle série des clés pour vivre, le père Charles Bonin, prêtre du diocèse de Grenoble-Vienne, curé doyen de plusieurs paroisses, juriste de formation, ancien commissaire de la marine, diplômé en droit international et en théologie dogmatique. Il vient de publier le livre paru aux éditions Artege. Faut-il se préparer à la fin des temps ? Espérer à la lumière de l'Évangile. Bonjour Père Charles Bonin.
4: Bonjour Nathalie.
3: Ravi de vous accueillir. Alors aujourd'hui, et puis toute cette semaine, vous serez présent sur les ondes de nos radios chrétiennes. Première question, pourquoi l'écriture de cet ouvrage ? Faut-il se préparer à la fin des temps ?
4: Bien, tout simplement parce qu'il n'y a pas de bon vent pour celui qui ne sait où il va, c'est ce que disait Sénèque. Et cette question de la fin des temps, elle nous amène à nous ouvrir à la question du but de notre vie, des perspectives, du sens de notre existence, qui était essentiel pour savoir comment se diriger au quotidien. Donc c'est une question qui est profondément spirituelle, mais éminemment pratique, puisqu'elle nous guide tout au long de notre vie, sans perdre la finalité, donc le but de notre vie, ce pourquoi nous avons été faits, afin de conduire nos pas tout au long de notre existence. Donc c'est une question essentielle que tout le monde devrait se poser.
3: Alors, dans toutes les crises, il y a des crises, hein. Il y a des guerres, hein. La guerre au Moyen-Orient qui vient d'apparaître. Pourquoi ces périodes de crise réveillent-elles toujours des discours un peu apocalyptiques ?
4: Bien, tout simplement parce que les crises nous mettent face à notre finitude, au caractère limité de notre vie, de notre mort, et donc nous invitent à nous poser cette question existentielle fondamentale du sens de notre vie. Pourquoi est-ce que nous sommes là si nous devons mourir, tout simplement ? Et donc, ces crises réveillent une certaine angoisse, mais en même temps une question fondamentale existentielle qui doit nous apporter une lumière pour conduire chacune de nos actions en fait au quotidien.
3: On parle dans ces crises d'angoisse, d'anxiété, de peur. Et au fond, vous rappelez que cette peur vient de la peur de cette finitude. Au fond, il est question de mort et il est question d'un avenir incertain et peut-être de vie éternelle. Père Charles Bonin, on va droit au but, hein, dans ces premières minutes de la série.
4: Tout à fait, mais c'est le but justement de cette littérature apocalyptique, hein, qui nous révèle un au-delà et qui nous invite à porter notre regard plus loin que cette finitude, ce mur du mal sur lequel on se heurte parfois, et à porter un regard d'espérance sur le monde, qui consiste finalement à sortir un peu la tête de l'eau et de voir que au-delà de cette finitude, eh bien la Bible nous conduit à une espérance. Dieu nous emmène à voir plus loin, à avoir cette espérance au-delà de cette limite du mal qui nous heurte.
3: Alors le mot apocalypse, hein, puisque vous parlez aussi de la Bible, des Écritures, ce livre apparaît à la fin du livre, il évoque souvent la plupart du temps des catastrophes. Que signifie-t-il réellement dans la Bible, ce terme d'apocalypse, hein ? Expliquez-nous.
4: Alors le mot apocalypse en grec, ça veut dire révélation, tout simplement. Donc révélation non pas de quelque chose qui est caché parce que ça serait occulte, mais révélation comme du dévoilement de cet au-delà du sens profond de l'existence, au-delà de sa matérialité, qui parfois nous laisse dans une forme de perplexité, d'angoisse ou de peur, et qui invite justement à porter le regard plus loin. Donc les apocalypses, parce qu'il y en a plusieurs, on connaît bien sûr l'apocalypse de Jean, qui est le dernier livre de la Bible, mais il y a des apocalypses tout au long de la Bible, il y en a dans le prophète Daniel, il y a des éléments apocalyptiques chez le prophète Isaïe ou Ézéchiel et chez d'autres petits prophètes, et puis également chez les évangélistes, notamment le chapitre 24 et 25 de Matthieu, qui sont des révélations de cette dimension ultime de notre existence et de ce qui vient au-delà. Donc les apocalypses nous invitent à porter un regard spirituel sur la matérialité de notre temps pour justement avoir cette perspective d'espérance que nous apporte la parole de Dieu en nous rappelant que le mal et la mort n'ont pas le dernier mot. C'est tout le message de la résurrection du Christ qui est victorieux de la mort et du mal par l'amour, par le mystère de la croix et le mystère de Pâques.
3: Alors il y a cette guerre au Moyen-Orient, c'est l'actualité internationale aujourd'hui. Comment lisez-vous, à la lecture aussi de tous les textes bibliques et de toutes ces apocalypses que vous venez d'évoquer, quelle est votre clé de lecture sur cette guerre qui sévit?
4: Alors Jésus, quand il parle de la fin des temps, en particulier donc dans ce chapitre 24 de Matthieu, il dit « Vous entendrez parler de guerre et de rumeurs de guerre, mais ne vous inquiétez pas, ce n'est pas encore la fin, il faut que cela arrive ». Voilà. Donc ça, c'est vraiment une parole d'actualité qui peut être aussi de tous les temps, parce qu'il y a toujours eu des guerres, et il est important d'avoir conscience que la parole de Dieu, elle est intemporelle, elle parle à toutes les époques, parce que elle n'est pas prédictive, elle n'est pas là pour dire l'avenir, mais elle est là pour dire l'éternel présent de Dieu dans notre histoire, qui vient habiter ces situations que nous connaissons. Donc aujourd'hui, c'est la guerre au Moyen-Orient. Précédemment, c'était la guerre en Ukraine. Un petit peu plus loin dans l'histoire, il y a eu ces deux guerres mondiales qui ont ravagé l'Europe. À chaque période, en fait, ces conflits, ces difficultés, et la parole de Dieu, lorsqu'elle nous parle de guerre et de rumeurs de guerre, nous invite à poser dessus un regard d'espérance en nous disant que c'est une réalité de notre situation humaine, de notre nature humaine qui est blessée par le péché et par le mal. Donc la parole de Dieu se confronte à cette réalité de notre humanité marquée par le mal, mais pour nous inviter à voir au-delà le bien qui peut se produire lorsqu'on le traverse avec cette espérance de la résurrection.
3: Alors, parler de bien, quel bien peut-il se produire justement dans ces périodes de forte crise, de forte tension, des tensions internationales avec, reprenons la guerre qui sévit actuellement au Moyen-Orient. Qu'est-ce qui peut sortir de bon, Père Charles Bonin?
4: Alors le mal, c'est une tautologie de le dire, mais le mal ne fait pas de bien. Et le bruit ne fait pas de bien, par contre le bien ne fait pas de bruit, et le bien que Dieu veut, il est sous-jacent lorsque, à travers toutes ces difficultés que nous connaissons, que peuvent être les guerres, les crises internationales, mais aussi les catastrophes écologiques auxquelles on peut être confronté, le bien agit de manière souterraine par la charité qui peut être suscitée dans ces situations de crise. Et l'appel qui nous est adressé face à ce mal qui sévit, c'est comment est-ce qu'on demeure dans cette espérance et dans cette charité, comment est-ce qu'on

0: il va adopter trois attitudes qui sont significatives pour nous et qui sont une leçon qui nous est donnée. Il va tenir ferme dans la foi pour s'opposer à cette tentation. Il va lutter et puis il va demeurer dans une attitude de prière. Donc, pour nous, je pense que l'essentiel, eh bien, c'est d'adopter cette triple attitude, hein, qui consiste à tenir dans la charité, y compris par le témoignage du martyr, hein. On se souvient par exemple des martyrs coptes, hein, victimes de l'islamisme, et bien qui jusqu'au bout ont tenu dans la charité et dans l'affirmation de leur foi. Donc tenir dans cette attitude de charité, de don de soi, lutter pour l'annonce de la foi en dénonçant le mal et en disant ce qui est bien, avec cette fermeté et cette détermination ancrée dans la parole de Dieu, et puis veiller avec cette attitude d'espérance dans la prière, hein, et puis dans le service de la communion fraternelle.
1: Alors merci infiniment pour cette première rencontre, Père Charles Bonnat. On peut aussi vous lire, si on souhaite aussi méditer, aller plus loin. On peut vous lire avec cet ouvrage paru aux éditions Artege, qui s'intitule « Faut-il se préparer à la fin des temps ? Espérer à la lumière de l'Évangile ». Je vous donne rendez-vous ici même, demain, à la même heure. Merci.
0: Merci.
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1: C'est un deuxième entretien de cette série des clés pour vivre. Je suis toujours en compagnie du père Charles Bonin, que je reçois toute cette semaine. Chers auditeurs, je vous invite aussi à découvrir son livre qui est paru récemment aux éditions Arthège. Il s'intitule « Faut-il se préparer à la fin des temps, espérer à la lumière de l'Évangile ?» Alors l'Écriture nous dit aussi et nous avertit et nous prépare sur la fin des temps. Vous l'avez rappelé au cours de l'entretien d'hier, Jésus lui-même nous rappelle que nous ne connaissons ni le jour ni l'heure de son retour. Ce livre, faut-il se préparer à la fin des temps ? C'est pas la fin du monde. Pouvez-vous en deux minutes bien distinguer la fin des temps de la fin du monde ? Et merci Père Charles.
2: Merci Nathalie, oui effectivement c'est une nuance qui est importante. La fin du monde c'est une réalité physique qui n'a rien à voir avec la foi. Les scientifiques peuvent en parler, nous savons que notre monde est fini et qu'un jour il parviendra à son terme. La fin des temps c'est une réalité théologique, c'est la parole de Dieu qui nous éclaire sur ce caractère fini de notre existence et qui nous prépare à ce terme, mais qui est aussi la finalité. Dans le mot fin, il y a deux acceptions. Le mot fin, ça peut désigner un terme, voilà, c'est terminé, il n'y a plus rien ensuite. Et le mot fin, c'est également la finalité, le but, le sens. Et la parole de Dieu joue toujours sur ces deux acceptions du mot fin. Et quand on parle de la fin des temps, eh bien, c'est tout ce qui nous prédispose à ce terme de notre vie qui nous conduit à un au-delà bienheureux que Dieu nous a promis. Donc c'est une réalité qui est théologique et non pas matérielle ou physique. Et Dieu en parle dans la Bible, dans sa parole, pour nous préparer justement à cette rencontre ultime que nous ferons tous un jour avec notre Seigneur.
1: Une grande miséricorde de sa part de nous préparer et de nous avertir.
2: Absolument, parce qu'effectivement, sa parole eh bien, nous donne un certain nombre de signes pour nous rendre attentifs à cette dimension finie de notre existence, pour susciter en nous une attitude de conversion, c'est-à-dire de nous retourner vers lui par la prière, par la confiance et par la charité, de vivre pleinement de ces vertus théologales que l'on reçoit par le baptême et qui nous ouvre à cette vie éternelle bien

0: rigoureuse qu'il veut pour nous.
1: Alors en période de crise, en période de guerre, l'Église invite aussi à se méfier des discours qui prétendent prévoir aussi cette fin des temps. Et nous sommes dans des périodes de turbulence. Père Charles Bonin, à la lecture aussi internationale avec cette guerre au Moyen-Orient, comment discerner avec justesse, avec prudence, avec sagesse les faux des vrais prophètes qui parfois utilisent l'actualité pour investir un petit peu les réseaux sociaux et susciter peur et angoisse et anxiété, Père Charles.
0: Alors, plusieurs choses à dire pour répondre à votre question qui est vaste. D'abord, Jésus nous prévient qu'à la fin des temps, il y aura des faux prophètes. Beaucoup viendront et se présenteront comme le Christ en disant « c'est moi le Christ » et ils abuseront bien des gens. C'est ce qu'on lit dans l'évangile de Matthieu au chapitre 24. Des faux prophètes surgiront en nombre et abuseront bien des gens. Donc nous sommes prévenus qu'effectivement, à la fin des temps, beaucoup se présenteront avec une prétention de sagesse qui n'est pas conforme à celle de l'Évangile. Ça, c'est une première chose, donc nous sommes prévenus de cela. Une deuxième chose qu'on peut dire, c'est que nous sommes dans les derniers temps, depuis la résurrection du Christ. Donc notre conception chrétienne, c'est ce que dit l'Épître aux Hébreux, hein, en ces temps qui sont les derniers, Dieu nous a parlé par son Fils. Donc depuis la résurrection du Christ, nous sommes dans les derniers temps, c'est-à-dire dans ce temps ultime où nous nous préparons à son avènement dans la gloire, qui précédera donc la fin du monde pour le coup, donc la fin de ce monde physique. Donc dans cette réalité des derniers temps, comment faut-il nous préparer, ouvrir notre cœur, nous convertir, nous tourner vers l'espérance en étant habité par la foi et avec une charité active qui nous permet eh bien d'être prêt à paraître devant lui lorsque le temps viendra. Donc effectivement, sur les réseaux sociaux, on voit beaucoup de personnes qui se revendiquent de révélations privées et qui souvent font plus peur qu'elles ne rassurent. Alors là, il y a un critère de discernement qui est très clair, c'est que Dieu ne fait pas peur. Dieu est bon et Dieu est un père qui nous aime et qui, comme tout père qui aime son enfant, le prévient lorsqu'il s'écarte du bien. Donc Dieu ne fait pas peur, il prévient. Et lorsque nous avons des supposées prédictions apocalyptiques ou révélations privées, un des critères de discernement, c'est est-ce que ça fait plus de peur que de bien ? Si ça fait peur, ça n'est pas de Dieu. Si ça invite à la conversion, à la prière, à la charité, eh bien c'est le message de l'Évangile, donc on peut le retenir comme tel, en tout cas. Et puis, autre critère peut-être de discernement, c'est que Dieu ne donne jamais de date. Parce que sa parole, je l'ai déjà dit et je le répète, elle n'est pas prédictive. Dieu n'est pas Madame Soleil ou Madame Irma, il nous dessine pas l'avenir. La parole de Dieu, elle est actuelle, elle est d'un éternel présent, elle nous parle à nous aujourd'hui comme elle parle à toutes les époques du temps. Elle a parlé par le passé, elle parle pour l'avenir et elle nous parle aujourd'hui en nous invitant à la conversion. Donc chaque fois qu'on a des dates qui nous sont données ou des événements peut-être trop précis qui nous permettraient de nous situer, eh bien c'est à côté en tout cas de la parole de Dieu et il faut être prudent et plutôt s'en méfier en revenant à cette exhortation de l'Évangile qui nous enjoint face à toutes les difficultés de notre vie et à tout ce qui nous fait peur, eh bien de demeurer dans l'espérance, de tourner notre regard vers le Christ qui est le seul salut qui nous est offert.
1: Donc, éviter de prendre parfois trop à cœur toutes les révélations qui peuvent être aussi données. Et sur les réseaux sociaux, on voit apparaître aussi une multitude de prophètes. Hein, et on ne sait plus toujours distinguer Père Charles Bonin. Et là, je pense aux auditeurs qui vous écoutent, vous suivent. Certains vont certainement lire cet ouvrage qui rappelle aussi cette parole. Hein, Dieu a parlé, Dieu a prévenu, vous l'avez rappelé, Dieu nous a avertis. Tout Dieu ne nous a pas laissé orphelins. Il nous a laissé cette parole. Faut-il se préparer à la fin des temps, espérer à la lumière de l'Évangile? Qu'est-ce que ça dit quand on croit un peu trop facilement toutes ces prédictions? Je ne suis pas assez ajustée dans ma vie de prière, je ne suis pas assez à l'écoute de la parole de Dieu. Qu'est-ce que je dois convertir?
0: Alors, en un mot, la confiance. Parce que le Seigneur nous invite à cette attitude de confiance, et on a tout au long de l'Écriture cette mise en garde contre la défiance qu'on peut avoir et cette curiosité malsaine de vouloir connaître le passé. Dans l'Ancien Testament, la divination est une abomination aux yeux de Dieu, et ça peut être une tendance naturelle de vouloir connaître ce qui va venir. C'est on est curieux. Et toute curiosité n'est pas malsaine, mais elle devient malsaine lorsqu'on veut capter la parole de Dieu, l'instrumentaliser pour soi et lui faire dire ce qu'elle ne dit pas. Le Seigneur nous invite, face à tout ce que nous avons à vivre comme difficulté, à demeurer dans la confiance. Et lorsqu'on a une curiosité qui veut définir d'une manière très matérielle, très temporelle ce qui vient, eh bien finalement on n'est plus dans une attitude de confiance, on est dans une attitude de défiance, on veut mettre la main sur l'avenir, et ça c'est pas ce que Dieu attend de nous. Dieu attend de nous cette attitude de confiance filiale, où on s'en remet à lui, et pour s'en remettre à lui, eh bien on suit la loi, les commandements qu'il nous a donnés, et qui nous invite à demeurer dans cette espérance.
1: Alors cette espérance est en vue, au fond on y revient toujours, en vue du salut, pour la vie éternelle. On est bien d'accord, Père Charles Boulin?
0: Oui, tout à fait, voilà, notre échéance ultime, c'est la vie éternelle.
1: C'est tout l'enjeu.
0: Et c'est tout l'enjeu de notre vie, voilà. Nous sommes conduits vers le royaume, et le Jésus n'a parlé que de ça, au fond. Son premier discours, les Béatitudes, Matthieu 5, il parle du royaume. Et il dit, tous ceux qui souffrent, tous ceux qui sont malheureux, tous ceux qui pleurent, tous ceux qui souffrent pour la justice, etc., le royaume des cieux est à eux. Donc son premier discours, il est orienté vers le royaume. Le dernier discours de Jésus, Matthieu 25, sur le jugement dernier, il est orienté vers le royaume. Tout ce que vous avez fait au plus petit d'entre les miens, c'est à moi que vous l'avez fait. Venez les bénis de mon Père. Donc, toute la vie publique de Jésus, elle est orientée vers le royaume. Il n'a annoncé que cela. Et voilà l'espérance qu'il nous donne, en nous invitant à la confiance que Dieu est toujours là. Je suis avec vous jusqu'à la fin du monde, dit-il. C'est presque la dernière phrase de l'évangile de Matthieu. Donc, faisons-lui confiance.
1: Et c'est ainsi que nous terminons sur cette parole aussi de confiance en vue du royaume de Dieu, ce deuxième entretien. Je vous propose, Père Charles Bonin, de vous retrouver ici même pour la suite de cette émission des Clés pour vivre. Merci.
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1: Bonjour Père Charles Bonin.
2: Bonjour Nathalie.
1: Alors, ravi de vous retrouver. C'est un troisième rendez-vous dans cette série d'entretiens dans des clés pour vivre. Vous avez écrit ce livre et c'est l'objet un peu et le thème de toutes ces émissions. Faut-il se préparer à la fin des temps et espérer à la lumière de l'Évangile aux éditions Arthège? Je vais vous proposer d'aller un petit peu plus loin. Voilà, dans votre livre, vous évoquez la question de l'apostasie. Avec cette question autour de l'apostasie, vous parlez aussi de la figure de l'Antichrist. Il serait bon, peut-être, de remettre un peu à jour, voilà, cet Antichrist, qui est-il dans ce troisième millénaire avec une actualité qui brûle aujourd'hui, actualité internationale, nous le rappelons aussi avec cette guerre qui sévit au Moyen-Orient. Il est où, il est comment l'Antichrist? Comment va-t-il se présenter? Donnez-nous un petit peu un éclairage précis pour que, au moment des événements, puisque vous l'avez rappelé, nous ne connaissons ni le jour ni l'heure, voilà, mais vous nous invitez à cette prudence, à cette sagesse aussi de discerner les faux docteurs, des vrais docteurs, des faux témoins. On en est où aujourd'hui dans ce discernement de l'Antichrist ou des Antichrists? Merci à vous.
2: Alors merci pour cette question difficile et importante. L'Antichrist, il en est question dans la première lettre de Jean, c'est lui qui en parle en disant que l'Antichrist c'est celui qui nie le Père et le Fils, donc qui est une figure antitrinitaire, opposée à Dieu et qui est habitée par le mensonge et cette hostilité à Dieu, d'où le terme Antichrist. Et on peut rapprocher cette première lettre de Jean de la deuxième épître de Paul aux Thessaloniciens, au chapitre 2, verset 4 en particulier, où il parle également d'un être d'impiété, hein, l'homme sans loi, la nomos en grec, donc celui qui est contre la loi, enfin qui est sans loi et opposé à la loi, à quelle loi? La loi naturelle, la loi de Dieu, et qui va se faire passer pour Dieu. Donc qui est menteur, qui est pas seulement opposé à Dieu, mais qui est également menteur et séducteur parce qu'il se fait passer pour Dieu et il va accomplir des prodiges matériels pour séduire en apportant une forme de solution à tous les problèmes contemporains. Donc le catéchisme de l'Église catholique en parle d'une manière très claire en son paragraphe 675 que je vais vous lire parce qu'il est très éclairant sur la situation dans laquelle on peut être et puis cette réalité de l'Antichrist. Donc je vous le lis. Avant l'avènement du Christ, l'Église doit passer par une épreuve finale qui ébranlera la foi de nombreux croyants. Entre parenthèses, c'est ce qu'on appelle donc l'apostasie, dont parle également Matthieu dans son chapitre 24. Je continue ce paragraphe 675 du catéchisme de l'Église catholique. La persécution qui accompagne son pèlerinage sur la terre dévoilera le mystère d'iniquité sous la forme d'une imposture religieuse apportant aux hommes une solution apparente à leurs problèmes au prix de l'apostasie de la vérité. L'imposture religieuse suprême est celle de l'Antichrist, c'est-à-dire celle d'un pseudo-messianisme où l'homme se glorifie lui-même à la place de Dieu et de son Messie venu dans la chair. Voilà, tout est dit pour décrypter cette figure de l'Antichrist, dont Jean lui-même, dans sa première lettre, nous dit qu'il y a déjà eu des antichrists et qu'il en viendra un ultime avec un A majuscule. Mais l'antichrist, ce sont tous ces systèmes qui, finalement, eh bien, vont nier Dieu, s'opposer à Dieu et séduire par une fausse prétention de sagesse dans une imposture qui détourne de la vérité et qui est opposée à la loi même de Dieu. Donc, ça peut être incarné par des personnes et tout au long de l'histoire, on a voulu reconnaître dans l'Antichrist tous les tyrans de l'histoire. Ça a commencé par Néron et puis ensuite Hitler, enfin voilà, tous ceux qui étaient honnis par les populations, on leur a attribué cette figure de l'Antichrist. Mais voilà, c'est d'abord tout système de pensée qui peut être incarné effectivement par des personnes et qui à la fin des temps sera synthétisé d'une certaine manière par une personne qui incarnera toute cette imposture religieuse et spirituelle qui se fait passer pour Dieu en prétendant apporter au monde et bien toutes les solutions à ses problèmes matériels pour le détourner de la vraie foi. C'est l'homme qui se fait Dieu contre Dieu et pour lui-même. Donc c'est vraiment le paroxysme de voilà, de l'athéisme, ou de l'humanisme athée, plus précisément.
1: C'est celui qui prend la place de Dieu.
2: Tout à fait, c'est celui qui prend la place de Dieu, ce qui a toujours existé, hein, puisqu'on le voit dans la tour de Babel, hein, dans la Genèse, hein, l'homme qui veut se faire Dieu, qui a cette prétention de prendre la place de Dieu, et puis on le voit beaucoup dans des idéologies humanistes athées qui, en fait, privées de transcendance, eh bien, exaltent l'homme au point de mépriser Dieu.
1: Que signifie concrètement, et là je pense à ceux et celles qui vous suivent, qui découvrent peut-être aussi un peu ce monde-là qui est parfois un peu étranger, celui de se préparer à la fin des temps. Au fond, être à l'écoute de cette fin de temps, c'est être à l'écoute en permanence et ne pas perdre de vue qu'il y a une conversion à opérer individuelle, personnelle. On est bien d'accord, Père Charles Bonin ?
2: Oui, tout à fait. C'est que le Jésus nous invite à lire les signes des temps. Et le Concile Vatican II a repris cette expression en invitant les chrétiens à être attentifs à la réalité matérielle, temporelle qu'ils vivent, non pas pour utiliser la parole de Dieu et la plaquer sur cette réalité, mais en lisant la réalité, l'actualité, avec ce regard d'espérance et de foi qui invite à une transcendance, à porter le regard plus loin dans une approche qui est spirituelle et pas seulement matériel.
1: Est-ce que concrètement, à la lecture des temps présents, sans perdre de vue, et vous l'avez rappelé, et vous le rappelez aussi dans votre ouvrage, ce sont les références, la Bible a parlé, Dieu aussi a parlé, que l'Église est-elle dans ce temps de l'apostasie, Père Charles Bonin ?
2: Alors,
1: quels sont les signes ?
2: Oui, bien sûr, il y a des signes des temps qui correspondent à ce que nous ont dit l'Écriture. Hein. Il y a des guerres et des rumeurs de guerre, il y a des épidémies. On se souvient encore récemment de l'épidémie de Covid-19, mais également les épidémies qui frappent aujourd'hui les animaux. Moi, je suis dans un diocèse, dans une paroisse rurale, donc c'est quelque chose qui me touche beaucoup. Et on voit bien qu'il y a des maladies qui se répandent et qui se répandent à l'échelle mondiale. Donc il y a une forme de globalisation du mal qui s'étend à l'échelle planétaire, qui est un des effets de la mondialisation. Mais au-delà de ça, on voit aussi qu'il y a des systèmes idéologiques qui se mettent en place, qui sont assez nouveaux. Le mal, il a toujours existé, il existera toujours, il y aura toujours des guerres et des épidémies, bien sûr, des catastrophes naturelles également, et de tout cela, l'Écriture parle. Mais ce qui est peut-être nouveau, c'est cette globalisation et cette systématisation du mal. Voilà, on peut le voir par exemple à travers l'affaire Epstein qui a défrayé la chronique encore récemment, mais on peut le voir aussi avec des idéologies rampantes. Je pense en particulier à des questions comme le transhumanisme, la discussion que nous avons en France sur la fin de vie, ou bien sur la question de la libre détermination du genre, où on voit bien qu'à travers toutes ces idéologies là c'est l'homme qui se fait lui-même pour lui, et aux dépens de Dieu et sans aucune référence transcendante à Dieu. Et ça, c'est quelque chose de nouveau. Donc, c'est un signe des temps qui est particulier pour notre époque, qui nous invite à être attentifs. Non pas pour en avoir peur, parce que on ne sait jamais jusqu'où le mal pourra aller, et peut-être que demain ça sera autre chose et encore pire, mais qui nous invite en tout cas à revenir à Dieu, voilà, à nous retourner vers lui, à écouter avec une confiance filiale sa parole, et il y a là un vrai motif d'espérance, parce que au fond, la vraie désespérance de l'homme, c'est lorsqu'il se détourne de Dieu. Voilà. Et ce qui lui donne de l'espérance, eh bien, c'est de savoir qu'il est aimé de ce Dieu bon qui le conduit vers la béatitude éternelle et qui l'appelle à cette béatitude. Donc notre conversion, elle est de se retourner vers Dieu, d'écouter sa parole avec confiance et de conduire notre vie selon ces principes bons qu'il nous a donnés, qui sont des principes d'humanité finalement.
1: Alors demain, peut-être on reviendra sur le titre de votre ouvrage, hein. et vous y répondrez parce que votre titre est en point d'interrogation. Faut-il se préparer à la fin des temps? On va un peu approfondir tout en gardant, et vous le rappelez aussi, c'est important, cette espérance dans la confiance. Et ce n'est pas rien ça. C'est aussi des clés aussi à préserver pour continuer au fond. Je le répète, en terminant cet entretien du jour, nous sommes de simples pèlerins ici-bas, en route vers cette demeure et ce royaume dont vous avez parlé.
2: Absolument.
1: Ce royaume éternel. Donc voilà. Préparons-nous.
2: Voilà.
1: On se prépare un peu avec vous. Et puis, chers auditeurs, il y a ce livre. Vous pouvez donc vous le procurer aux éditions Arthège. Faut-il se préparer à la fin des temps? Espérer à la lumière de l'Évangile. Merci, Père. À demain.
2: Merci Nathalie.
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1: Nous poursuivons et je poursuis cette série des clés pour vivre et c'est une quatrième rencontre avec le père Charles Bonin. Bonjour père Charles.
2: Bonjour Nathalie.
1: Alors merci de votre fidélité tout d'abord puisque vous passez la semaine en compagnie de tous nos auditeurs de toutes les radios chrétiennes. Alors le sujet est brûlant, il interpelle. Le titre de votre ouvrage, je le rappelle, faut-il se préparer à la fin des temps avec ce sous-titre « Espérer à la lumière de l'Évangile ». Ce titre questionne, faut-il vraiment se préparer à la fin des temps? Alors pourquoi ce titre, Père Charles? Que nous dit-il? Et je dis bien pour nos auditeurs qui vous suivent et qui nous écoutent dans un temps où l'actualité est brûlante.
2: Oui, alors évidemment, il faut s'y préparer parce que de toute façon, c'est une certitude qu'un jour notre temps finira et puis notre vie elle-même personnelle finira au jour de notre mort. Donc c'est une nécessité absolue pour chacun de s'y préparer et face à cette réalité ultime de notre vie, eh bien le Seigneur Jésus nous donne dans l'Évangile de Matthieu trois paraboles qui nous révèlent trois moyens très concret de s'y préparer. Il nous donne au chapitre 24 de l'évangile de Matthieu la parabole du majordome, celui que Dieu a établi sur tous ses camarades, tous les gens de sa maison pour leur donner la nourriture au temps voulu et qui nous invite à faire œuvre de charité, c'est-à-dire d'attention aux autres, de prendre soin jusqu'au retour du maître qui nous demandera de lui rendre des comptes sur la manière dont nous avons pris soin de notre frère. Ce qui fait écho à cette parole de la Genèse que Jésus adresse à Caïn qui vient de tuer son frère. Qu'as-tu fait de ton frère? Eh bien, cette parole nous sera adressée à la fin des temps et c'est même le critère du jugement dernier puisqu'en Matthieu 25, eh bien, Jésus nous exhorte à ce critère du jugement. Ce que vous avez fait à l'un de ces plus petits de mes frères, c'est à moi que vous l'avez fait. Qu'as-tu fait à ton frère? Donc c'est la première attitude, c'est de demeurer dans une attitude de charité, de soin des autres, dans le don de soi, ce qui est fondamental. Notre vie, elle nous est donnée, et les dons que nous avons reçus sont faits pour être donnés. Comment est-ce que je donne ma vie au service de mes frères et sœurs? C'est la première attitude qu'il nous faut avoir, à l'exemple donc de ce majordome de l'évangile de Matthieu au chapitre 24. Deuxième parabole de ce chapitre 24-25, c'est la parabole des talents. Qu'as-tu fait de ton talent? C'est la deuxième question qui nous sera posée. Je t'ai donné des talents pour que tu œuvres dans le monde, que tu demeures dans la foi, que tu proclames le bien et que tu dénonces le mal. Qu'as-tu fait de ton talent? Comment as-tu travaillé à la vigne du Seigneur en annonçant la foi, en demeurant fidèle à sa loi bonne qui nous est donnée pour conduire notre vie vers le bien? Qu'as-tu fait de tes talents? Donc c'est la deuxième parabole. Et puis la troisième parabole, nous la connaissons bien aussi, c'est la parabole des 10 vierges, au chapitre 25, encore une fois, de Matthieu, qui nous invite à demeurer dans cette attitude d'espérance, de veille attentive, à nous tenir sur la hauteur, en scrutant les signes des temps pour y adapter notre attitude, dans cette confiance, cette intériorité, qui appelle de tout son cœur la venue du règne de notre Seigneur. C'est ce qu'on dit à chaque fois que l'on prie le Notre Père, que ton règne arrive. Et c'est la dernière parole de la Bible. Viens, oui, viens Seigneur Jésus. Donc comment est-ce qu'on appelle par toute notre attitude intérieure la venue de ce règne? Donc voilà comment il faut se préparer à la fin des temps, c'est-à-dire à cette réalité ultime de notre vie où nous paraîtrons devant notre Seigneur, que ça soit par notre propre mort ou à la fin du monde lorsqu'elle surviendra.
1: Alors dans ce temps, on est bien d'accord, Père Charles, c'est un temps de préparation à la fin des temps. C'est aussi un geste de miséricorde pour l'humanité que Dieu permet dans ce temps qui n'est peut-être pas encore la fin des temps. Expliquez-nous, éclairez-nous.
2: Ce temps de la fin des temps, en fait, il est aujourd'hui, comme je l'ai déjà dit dans un précédent entretien, la parole de Dieu, elle est actuelle, elle est pour nous aujourd'hui, ici, là où nous sommes, d'une manière très concrète. Et elle n'est pas une projection vers l'avenir, elle est une attitude intérieure, de préparation où on est finalement toujours prêt à recevoir notre Seigneur lorsqu'il viendra.
1: Alors, cette époque, ce temps que nous traversons, qui semble donner aussi des signes d'une apostasie, est-il aussi un temps, puisqu'on parle du temps, de purification, un peu de l'humanité, et purification collective et individuelle pour chaque être humain? Éclairez-nous.
2: Oui, toutes les crises que nous traversons, le mal que nous subissons parfois ou que nous commettons aussi, est là pour nous rappeler que nous avons à nous convertir et à purifier notre cœur pour nous ouvrir à cette réalité de la présence de Dieu. Quand je dis que la parole de Dieu, elle est toujours actuelle, c'est qu'elle nous met en présence de celui qui est toujours présent à notre humanité, le Christ qui est venu la rejoindre dans toutes ses difficultés et qui nous invite à lutter finalement contre trois attitudes négatives qui sont finalement les figures de l'Antichrist qui agit et qui agit parfois en nous, de l'intérieur, hein, et je nomme ces trois attitudes en particulier dans ce livre, hein, que sont l'idéalisme, c'est-à-dire je mets mon idée au-dessus du réel, hein, qui va conduire finalement à une attitude d'orgueil, d'insubordination, ou d'indifférentisme religieux et de relativisme. Voilà, parce que je mets mon idée au-dessus du réel. Donc la première attitude contre laquelle il faut se prémunir, c'est cet idéalisme, cet orgueil qui est toujours présent au milieu de nous. Deuxième attitude, c'est le perfectionnisme, où là c'est l'avoir qui devient supérieur à l'être. Je cherche à avoir toujours plus, à dominer. Je cherche d'abord et avant tout la jouissance égoïste, et ça conduit finalement au matérialisme, où je cherche toujours mieux, toujours plus. Donc première attitude, l'idéalisme. Deuxième attitude, le perfectionnisme. Troisième attitude, le volontarisme, qui est une forme de vanité, hein, de volonté de puissance, où là c'est moi qui devient supérieur aux autres. Hein, c'est l'exaltation du moi qui conduit à une forme d'individualisme au mépris des autres. Eh bien ces trois attitudes, nous sommes invités à les purifier, à les convertir, à les regarder face à face pour laisser la grâce de Dieu nous en libérer et nous permettre de l'accueillir.
1: Alors, les crises, ou ces multitudes de crises que nous pouvons traverser, sont-elles des moments un peu de vérité, de vérification de notre foi, Père Charles?
2: Mais tout à fait, c'est le sens même étymologique de la crise, qui est un climax, un moment un peu paroxystique où le mal va se révéler pour qu'on en ait davantage conscience, qu'on puisse s'en saisir et lutter contre lui et se tourner en revanche vers le bien. Donc, tout à fait.
1: Donc, vous avez parlé de grâce. Au fond, ces périodes de crise, d'épreuves, peuvent-elles être lues comme aussi, paradoxalement, des temps de grâce?
2: Oui, absolument. Mais je pense que la crise, par exemple, que l'Église a traversée et continue de traverser, malheureusement, avec les abus, nous invite à cette purification et sont presque une miséricorde de Dieu. Alors, le mal n'est pas voulu par Dieu, mais Dieu va permettre que dans le mal, eh bien, puisse surgir, un plus grand bien. Il ne veut pas le mal, mais le mal qui est dans notre monde, eh bien, nous invite à nous retourner vers lui qui est la source du bien. La source du bien, elle n'est pas en nous, elle est d'abord en Dieu, mais Dieu qui est lui-même en nous et qui nous invite, eh bien, à nous convertir, à nous tourner vers ce bien qu'il est lui-même. Et lorsqu'on est parfois appauvri par ce mal qui nous blesse, eh bien, on est dans cette attitude du pauvre qui se rend disponible à l'œuvre de la grâce. Et je crois que c'est vrai pour nous, c'est vrai aussi pour l'Église qui est marquée par cette crise des abus et qui finalement, eh bien, est conduite à se purifier, à descendre d'une forme de piédestal idéaliste et à revenir à cette pureté de l'Évangile pour s'ouvrir à la grâce. Et les catéchumènes qui affluent dans nos paroisses, eh bien, sont le signe de cet effet de la grâce. Hein. Ils ne viennent pas parce que nous, humains, les avons appelés, mais parce que Dieu les a envoyés, et à nous de le recevoir avec cette humilité qui est une disposition à l'œuvre de Dieu.
1: Oui, il arrive aussi une multitude de catéchumènes. On peut se réjouir aussi de tous ces hommes, de toutes ces femmes, de tous ces jeunes aussi qui demandent de devenir chrétiens et demandent le baptême. Mmh. Dans une église, vous l'avez souligné, qui est une église aujourd'hui plus pauvre, avec ces nombreux scandales que vous avez nommés. Est-ce que l'église devait vivre un peu cette passion, finalement, cette humiliation pour devenir plus pauvre et au fond... permettez-moi de venir peut-être plus à l'image du Christ, vrai missionnaire dans
2: oui,
1: la pauvreté.
2: Oui, sans doute, parce qu'en devenant plus pauvre, on devient plus vrai. Le pauvre ne triche pas, il est dans la vérité de sa nature humaine. Et effectivement, eh bien, c'est ce que le Christ nous annonce par sa passion et par sa croix, où il est descendu hein, dans cette kénose, cette descente, cet affaiblissement du Christ qui n'avait plus figure humaine, hein, comme dit le prophète Isaïe, et qui va par là même eh bien porter toutes nos infirmités. Hein, quand on est plus pauvre, on est plus vrai, et chacun de nous et l'Église elle-même eh bien suivra la passion de notre Seigneur hein, pour participer à sa résurrection. C'est le chemin de l'Église, c'est le chemin de toute personne.
1: Merci infiniment pour cet entretien, Père Charles Bonin. Je vous propose de vous retrouver, ça sera la dernière rencontre de cette série, avec cet ouvrage, et puis c'était le thème un peu de tous ces entretiens, se préparer à la fin des temps, et au fond, dans cette préparation de la fin des temps, c'est se préparer collectivement, mais surtout individuellement, et on parle bien d'un chemin aussi en vue d'un royaume, et en vue aussi de cette conversion personnelle. Donc, en route, mettons-nous debout. À demain et merci.
2: Merci.
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1: C'est un dernier entretien dans cette série des clés pour vivre. Je reçois le père Charles Bonin. Bonjour père Charles.
2: Bonjour Nathalie.
1: Alors, je vais répéter le titre de votre livre. Faut-il se préparer à la fin des temps avec ce sous-titre, hein, espérer à la lumière de l'Évangile. Ce sous-titre est important pour vous, je crois.
2: Oui, absolument, parce que le parfois on est un peu abasourdi par le mal qui nous afflige et on se détourne du bien avec une attitude un petit peu désespérée, alors que tout l'Évangile, la parole de Dieu, elle porte une lumière pour notre vie qui est une espérance fondamentale de savoir où nous allons. Nous allons vers une béatitude, nous allons vers le royaume. Voilà, donc c'est fondamental.
1: C'est plutôt une bonne nouvelle.
2: Voilà, faut garder la perspective.
1: Voilà, c'est plutôt une bonne nouvelle. Alors, quelle est la bonne manière chrétienne de se préparer, et surtout c'est important de l'entendre, sans peur, ni excès, eh bien ce royaume dont vous parlez, ce royaume qui conduit à la vie éternelle. Au fond, c'est un beau programme, c'est un beau chemin qui nous est proposé, mais l'Évangile aussi nous rappelle qu'il y a le bon chemin et puis le mauvais chemin qui peut nous égarer. Voilà, donc éclairez-nous, père Charles Bonin.
2: Alors le moyen de s'y préparer, c'est peut-être de se rappeler que notre vie est un passage. Et le passage, eh bien, c'est la traduction du mot Pâques. Donc notre vie est une Pâque, c'est-à-dire que nous traversons parfois une vallée de larmes, une vallée de ténèbres qui est difficile, mais qui est un passage vers la vie. Et souvent, on conçoit notre vie comme allant de la vie à la mort, alors que la parole de Dieu nous dit que c'est exactement le contraire, et nous allons de la mort à la vie en plénitude, ce que nous rappelle Jésus lorsqu'il nous dit dans l'évangile de Jean en particulier, hein, « Je suis venu pour que vous ayez la vie » en plénitude et qu'en vous, la joie soit parfaite. Donc nous sommes conduits vers cette joie, mais parfois à travers des difficultés, mais sans perdre de vue la finalité, le but de notre existence qui est la béatitude éternelle. Dieu nous a créés pour cela, que nous soyons en lui et avec lui pour toujours. Donc la vie est un passage, c'est-à-dire une Pâque, et l'Église est un passeur, c'est-à-dire qu'elle est là pour nous aider, pour aider l'humanité à vivre ce passage en demeurant dans la foi, l'espérance et la charité, qui sont les trois piliers qui nous permettent de parvenir à cette gloire. Alors, pour mieux le comprendre, je vais peut-être vous lire ce qu'en dit le catéchisme de l'Église catholique au paragraphe 677, qui est très éclairant pour la situation que nous vivons aujourd'hui et tout au long de notre vie, parfois marquée par le mal. Voilà ce qui est dit. Paragraphe 677 du catéchisme de l'Église catholique. L'Église n'entrera dans la gloire du royaume qu'à travers cette ultime Pâque, où elle suivra son Seigneur dans sa mort et sa résurrection. Le royaume ne s'accomplira donc pas par un triomphe historique de l'Église, selon un progrès ascendant, mais par une victoire de Dieu sur le déchaînement ultime du mal, qui fera descendre du ciel son épouse. Le triomphe de Dieu sur la révolte du mal prendra la forme du jugement dernier, après l'ultime ébranlement cosmique de ce monde qui passe. Donc ayons conscience que notre monde passe, et que nous sommes appelés à aller vers la vie. Ce passage du catéchisme de l'Église catholique cite l'Apocalypse, hein, en son chapitre 21 de l'Apocalypse, hein, où la parole de Dieu nous dit qu'il vient faire toute chose nouvelle, réhabiliter toute chose pour demeurer au milieu des hommes. Je vais vous le lire parce que c'est un passage très beau et qui est rempli de lumière et d'espérance. Et puis j'invite tous vos auditeurs à lire ces deux derniers chapitres, hein, de l'Apocalypse 21 et 22, qui sont remplis de cette belle espérance de savoir vers où nous allons. Chapitre 21 de l'Apocalypse. « Puis je vis un ciel nouveau, une terre nouvelle. Le premier ciel, en effet, et la première terre ont disparu, et de mer il n'y en a plus. Et je vis la cité sainte, Jérusalem nouvelle, qui descendait du ciel, de chez Dieu. Elle s'est faite belle, comme une jeune mariée parée pour son époux. J'entendis alors une voix clamer du trône, « Voici la demeure de Dieu avec les hommes. Il aura sa demeure avec eux, ils seront son peuple, et lui, Dieu avec eux, sera leur Dieu. Il essuiera toutes larmes de leurs yeux. De mort, il n'y en aura plus, de pleurs, de cris et de peines, il n'y en aura plus, car l'ancien monde s'en est allé. Alors celui qui siège sur le trône déclara « Voici que je fais l'univers nouveau ». Voilà, ces cieux nouveaux, cette terre nouvelle sont déjà à l'œuvre aujourd'hui. Le royaume, c'est pas pour demain, c'est pour maintenant, et il nous appartient de le construire par une coopération active à l'œuvre de Dieu, par la foi, l'espérance et la charité qui demeurent en toutes circonstances face au mal qui voudrait les ébranler. Donc demeurer dans cette attitude d'espérance en nous rappelant toujours que cette Jérusalem céleste, elle vient d'en haut. Ça n'est pas notre œuvre, c'est Dieu qui nous sanctifie, c'est Dieu qui nous fait parvenir au salut et qui n'attend de nous que notre coopération, c'est-à-dire nos pauvres mains ouvertes pour le recevoir, et le recevoir non pas dans une attitude piétiste qui consisterait à ne rien faire, mais au contraire d'une manière active, en étant acteur de cette charité qui est le propre du règne de Dieu, qui vient parmi nous, qui veut faire alliance avec nous, qui vient demeurer au milieu de son peuple.
1: Alors, merci. Vous terminez cet ouvrage, hein, si vous permettez, avec l'extrait de cette interview qui avait été donnée donc un jour de Noël en 69 du cardinal Ratzinger. Au fond, est-ce qu'on peut parler d'une vision un peu prophétique qui annonçait les temps d'aujourd'hui ? Pourquoi ce choix ? Et si vous pouvez nous rappeler un petit peu ce texte du cardinal Ratzinger qui deviendra le pape Benoît XVI.
2: Oui, alors le cardinal Ratzinger à l'époque était sans doute visionnaire puisqu'il voyait une église pauvre, appauvrie. Je lis juste le début du passage. Je pense, non, je suis sûr que le futur de l'église, dit-il, viendra de personnes profondément ancrées dans la foi et qui en vivent pleinement et purement. Il ne viendra pas de ceux qui s'accommodent sans réfléchir du temps qui passe ou de ceux qui ne font que critiquer en partant du principe qu'eux-mêmes sont des jaillons infaillibles. Et un petit peu plus loin, et plus tard, hein, en 97, il disait « J'avais prévu que l'Église deviendrait petite, que ce serait un jour une Église des minorités, qu'ensuite elle n'aurait pourrait plus subsister dans ces grands espaces et vastes organisations, mais devrait s'organiser de manière plus modeste. » Donc il y a cette vision d'une Église plus petite et plus vraie, plus humble, mais accueillante de la grâce. C'est cette vision de la Jérusalem céleste, hein, sous les traits de cette épouse qui se part pour son époux, c'est-à-dire qui se débarrasse de tous les oripeaux, je dirais, de sa suffisance, hein, pour s'habiller de la lumière de Dieu, de cette lumière de l'Évangile.
1: Alors, je vais vous demander de terminer peut-être et d'adresser, avant de donner votre bénédiction, parce que nombreux sont les auditeurs à vous écouter et à suivre cette série, et puis à devenir lecteur aussi de cet ouvrage, non pour être effrayé par les derniers temps ou la fin des temps, mais pour être, et ça vous le soulignez avec le sous-titre, et c'était important pour vous, espérer à la lumière de l'Évangile. Il y a cette espérance que l'on peut déchiffrer, lire, méditer aussi dans la parole de Dieu. C'était très important pour vous. Si je vous demandais de terminer avec un mot de fin, un mot peut-être d'encouragement pour les auditeurs qui écoutent individuellement aussi soit la radio, soit les podcasts de nos entretiens. Que leur diriez-vous dans cette période où le monde brûle sur le plan et la scène internationale? Et merci.
2: Alors peut-être qu'on pourrait citer la lettre de Saint Jacques dans son chapitre 1 qui nous dit « Considérez avec une joie extrême, mes frères, de buter sur toutes sortes d'épreuves. Vous le savez, une telle vérification de votre foi produit l'endurance et l'endurance doit s'accompagner d'une action parfaite pour que vous soyez parfait et intègre sans que rien ne vous manque. » Et puis également cette assurance que nous avons que l'espérance ne déçoit pas. Que donc qui est dans la parole de Dieu aussi, hein, qui nous invite à demeurer dans cette espérance en portant notre regard au loin vers cette assurance que nous avons de la vie éternelle qui nous est offerte et à l'égard de laquelle nous n'avons qu'à ouvrir nos mains d'une manière active en vivant vraiment de la foi, de l'espérance et de la charité.
1: Merci infiniment Père Charles Bonnat. Je vais vous demander une bénédiction pour terminer cette série. Et merci.
2: Eh bien, que Dieu Tout-Puissant, par l'intercession de la très sainte Vierge Marie, nous bénisse et nous garde dans l'espérance du royaume qui vient, qui est déjà à l'œuvre au milieu de nous, dans cette assurance qu'il nous donne d'être là, présent, au milieu de nous jusqu'à la fin du monde, que nous puissions grandir par la force de son esprit dans la charité et demeurer ferme dans la foi. Que Dieu Tout-Puissant nous bénisse et nous garde au nom du Père et du Fils et du Saint-Esprit. Amen. Viens, Seigneur Jésus.
1: Amen. Merci Père Charles Bonin. Un livre qui vient de paraître, Faut-il se préparer à la fin des temps ? Espérer à la lumière de l'Évangile aux éditions Artege. Merci à vous Père Charles Bonin.
2: Merci Nathalie.

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0: L'ange du Seigneur annonce à Marie qu'elle serait la mère du Sauveur, et elle conçut du Saint-Esprit. Voici la servante du Seigneur, qu'il me soit fait selon ta parole. Et le Verbe s'est fait chair, et il a demeuré parmi nous. Je vous salue Marie, pleine de grâce. Le Seigneur est avec vous. Vous êtes bénie entre toutes les femmes, et Jésus, le fruit de vos entrailles, est béni. Sainte Marie, Mère de Dieu, priez pour nous, pauvres pécheurs, maintenant et à l'heure de notre mort. Que ta grâce, Seigneur, se répande dans nos cœurs. Par le message de l'ange, tu nous as fait connaître l'incarnation de ton Fils bien-aimé. Conduis-nous par sa passion et par sa croix jusqu'à la gloire de la résurrection. Par le Christ, notre Seigneur. Amen.
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0: Aujourd'hui, dans Lumière intérieure, nous accueillons un pianiste de renommée internationale, un homme aux mains d'or, Alexandre Tarot. Bonsoir.
1: Bonsoir.
0: Oui, bonsoir. Bonsoir Alexandre Tarot. Merci de nous rejoindre sur KTO. Vous étiez déjà venu en 2019, on parlait de ça avant d'entrer, et on se disait que le temps était passé vite.
1: Oui, et puis il y a eu le Covid, hein, donc qui a brisé nos vies hein, en deux. Il y a l'avant et l'après, donc on ne se rend plus vraiment compte de la distance du temps.
0: Ah oui, vous avez évidemment l'impression d'un coup d'arrêt gigantesque.
1: Surtout quand on est un musicien voyageur, comme
0: évidemment.
1: Moi, parcourir le monde sans cesse, être presque tous les jours dans un avion ou un train.
0: Et là, on vous a mis en boîte.
1: Oui, enfin, je crois que ça a été un arrêt total pour tout le monde,
0: oui.
1: En tout cas dans notre pays. Mais pour nous, ça a été en plus l'arrêt de cette tension permanente qui va vers le concert suivant. Là, on est toujours... Vous savez, on sort de scène et on est déjà...
0: Orienté.
1: Dans le concert, voilà. Serait-ce à Tokyo, à New York, à Londres. J'étais à Londres ce matin. Voilà, on est déjà dans la ville suivante, dans la salle suivante, vers le public qui nous attend quelque part. Et tout d'un coup, s'arrêter de prendre le train, l'avion, être toujours dans une espèce de stress permanent.
0: Mais alors, vous l'avez vécu comment? Positivement ou...
1: Ah, c'était merveilleux.
0: Ah oui?
1: Je voulais arrêter mon métier depuis très longtemps, et puis tout d'un coup... Je l'arrêtais par force. Et alors là, j'avais qu'une envie, c'était de le reprendre.
0: Ah oui.
1: Mais au moins, les premières semaines, j'étais vraiment très heureux, très, très heureux de pouvoir, ne serait-ce que... Alors là, les gens qui nous regardent, qui nous écoutent, comprendront certainement avoir le temps. C'est un cadeau merveilleux hein, dans notre époque. Se donner du temps, le temps de ranger un placard, une étagère, ranger ses chemises... Ranger chaque recoin de son appartement, appeler les gens qu'on aime. Quand on voyage, quand on est musicien, on a le temps d'appeler les gens qu'on aime.
0: Dans les halls d'aéroports.
1: On n'est que dans des salles d'attente, finalement, que sont les salles d'attente d'aéroports, mais aussi les loges de concert, dans les coulisses, les chambres d'hôtel.
0: Ah oui.
1: Ce sont des lieux...
0: De communion, en fait.
1: De communion avec l'extérieur, enfin avec nos proches, même si on est à l'autre bout du monde. Mais là... Pendant le Covid, rester chez soi à Paris, avoir des papillons sur le balcon,
0: contempler
1: le silence, ne plus avoir ces voitures qui tournent autour de nous sans cesse. Les gens gentils aussi, parce que les Parisiens devenaient gentils. Il y a deux moments que j'ai connus dans ma vie où les Parisiens étaient gentils, c'était pendant les Jeux Olympiques et pendant le Covid.
0: Oui, c'est vrai, pendant les Jeux Olympiques, c'est vrai. Ceux que vous croisiez quand même dans la rue étaient gentils pendant le Covid.
1: Oui. Ah oui, on avait tout le monde.
0: Enfin, une solidarité,
1: je sentais quelque chose d'apaisé et puis une compréhension de l'autre, de ce qui se passait, une vraie empathie pour les malades, pour le personnel soignant. Je me souviens des casseroles. Moi, j'ai une trompette chez moi, donc je jouais de la trompette par la fenêtre. C'était à 20h, je crois.
0: Exact.
1: Donc il y avait quand même une forme de communion à Paris qui est rare.
0: Donc, ça n'a pas été pour vous un moment angoissant, parce qu'on aurait pu aussi s'imaginer que tout à coup, le sens de votre vie s'arrêtait d'un coup. En fait, ça a été plutôt un soulagement.
1: Oui, un soulagement, absolument. C'est très étrange, parce que quand on en... Vous voyez, je vous le disais tout à l'heure, j'avais envie d'arrêter mon métier depuis très longtemps, comme à peu près tous les musiciens qui font une carrière
0: très intense.
1: Un peu dure, très intense. Mais au fond, quand on doit s'arrêter par force, c'était le cas du Covid... Ça peut être le cas pour une personne malade. On a envie de quoi? On a envie d'être sur scène.
0: Ah oui.
1: On a envie d'y retourner. Donc, tout est question d'équilibre. Il faut arriver à faire ce métier en ayant du temps pour soi, en sachant s'arrêter. Mais ce n'est pas toujours facile.
0: Bah non, parce qu'on vous demande toujours quelque chose de nouveau, quelque chose de plus.
1: Oui, et puis les dates se prennent 2, 3, 4 ans à l'avance. Et donc, il est toujours très difficile de trouver un équilibre pour se sentir épanoui, serein dans ce métier.
0: Alors peut-être que nous avons envie que vous nous partagiez cette actualité originale quand même par rapport à votre répertoire habituel, celui de la chanson « Sous le ciel de Paris, vous oubliez votre cheval de traîner ». Moi, j'étais enchantée d'écouter ça. Est-ce que vous avez envie de nous raconter la genèse de ce projet?
1: C'est bien simple. Étant enfant, j'étais passionné de chansons françaises très très tôt. Et puis après, à l'adolescence, c'est Barbara qui m'a envoûté, accompagné, porté, supporté, compris. J'ai vraiment l'impression d'avoir comme une seconde mère qui me parlait et à qui je pouvais parler. Encore aujourd'hui, 28 ans après sa mort, il y a des adolescents qui se sentent aidés par Barbara. Je trouve ça extraordinaire.
0: Qu'est-ce qui vous touchait tant chez cette femme ?
1: Ses mots, sa voix.
0: Oui.
1: Son monde, une forme de sainte trinité. Là, dans la chanson, vous savez, il faut que la voix soit extraordinaire, que les mots soient profonds mais compréhensibles par tous, parce que c'est un art populaire, et que la musique soit mémorisable. Mais elle peut être compliquée, mais il faut que la mélodie puisse
0: être fredonnée.
1: Être fredonnée dès le lendemain, Et chez Barbara, il y a tout ça. Et puis les sujets qu'elle abordait, l'amour, la mort, le danger, le premier amour qui allait venir, j'étais adolescent, l'isolement, la peur, la scène. Quelle leçon d'artiste, quelle leçon de scène quand on écoute Barbara, quand on lit ses textes et quand on allait voir ses spectacles. C'était quand même phénoménal. Je n'ai jamais vu une telle présence sur scène. On sentait qu'on était tout pour elle. On sentait qu'on était tout pour elle. Elle ne pouvait pas vivre sans nous. Et on le savait.
0: Donc chacun du public se sentait invité, reçu, convié.
1: Absolument. Et puis, donc j'étais jeune, mais elle était déjà âgée. En tout cas, sa voix était altérée par le temps, par les médicaments, par la fatigue, par les insomnies. Mais la grande leçon, c'était que sur scène, il faut tout montrer. Il faut tout dire. Il faut être à nu. Et c'est ce qu'elle faisait. C'est-à-dire qu'elle elle ne cachait pas les failles de sa voix. Elle ne jouait plus très bien du piano. C'est pas grave. Elle ne pouvait pas se mouvoir comme 20 ans auparavant, évidemment. Mais elle était d'une grâce infinie. Et c'est ce que je trouvais absolument incroyable, c'est qu'elle avait une voix plus belle que jamais, alors que sa voix était abîmée. Elle jouait du piano mieux que jamais, alors qu'elle ne jouait plus très bien. Et elle était sublime sur scène. C'était la plus belle femme du monde et la plus grande danseuse du monde. Je ne sais pas comment dire autrement.
0: Donc c'est quoi, c'était une grâce, une espèce de grâce.
1: Vous savez, les artistes qui ont la grâce, c'est quelque chose de très précieux. Il faut les préserver, les suivre et
0: alors,
1: les écouter.
0: Vous, ça vous inspire pour oser avoir votre propre vulnérabilité ou vos propres imperfections ?
1: C'est ça, exactement.
0: Et ça la beauté.
1: J'étais au conservatoire dans ces années où j'écoutais dans mon petit Walkman à cassette le soir Barbara. J'étais au conservatoire national où on m'apprenait à cacher, justement. C'était l'opposé.
0: Sûr.
1: On m'apprenait à imiter mon professeur, à imiter tel... J'étais enfoui, submergé par les dogmes, l'académisme et les ordres qu'on me donnait chaque jour, à chaque cours. Et donc j'allais comme ça, de mois en mois, d'année en année, heureusement pas trop d'années, vers un jeu qui ne me ressemblait pas, vers une vie qui ne me ressemblait pas.
0: Une grille,
1: et même mon répertoire ne me ressemblait pas. Et Barbara, tout d'un coup, me donnait, elle m'ouvrait une petite fenêtre comme ça, en me disant, mais attention, attention Alexandre, je ne suis pas passé par le conservatoire, moi. Je ne sais même pas lire la musique, regarde la grande musicienne que je suis. Cultive ce qui t'est propre. Sois toi-même avec toutes tes imperfections. Vomis tout sur scène. Sois le plus honnête possible avec toi-même et avec le public.
0: Est-ce que vous conviez votre public personne après personne comme vous êtes senti convié ?
1: Mais depuis ma rencontre avec Barbara, donc à 13-14 ans, à chaque fois que je rentre

0: On vient d'écouter un extrait de votre CD. Quelle est la chanson qui vous a le plus touché ou le plus réjoui?
1: Oh, ben, il y en a beaucoup. D'abord, quand on enregistre un album, on aime tout ce que l'on joue.
0: Maintenant, nous allons passer à la deuxième partie de cette émission. Vous allez avoir des mots, et à partir de ces mots, vous allez voyager où vous avez envie de voyager et nous faire voyager avec vous.
1: D'accord.
0: À tout de suite. Je rappelle que nous sommes sur KTO dans Lumière intérieure et que nous recevons ce soir avec joie Alexandre Tarot. Alors, Alexandre Tarot, en pensant à vous, j'ai pensé au premier mot « vocation ».
1: Oui et non, parce que je pense que on est doué pour quelque chose, on est préparé pour quelque chose. Mes parents étaient musiciens, ma mère danseuse, mon père chanteur. Bon, ils m'ont poussé un peu. Je ne sais pas si j'ai une vocation de pianiste. Je n'étais pas le plus doué des enfants au piano. Par contre, j'avais envie d'être sur scène. Mais la vocation de la scène, oui ou non, je ne sais pas, parce que mes parents m'ont fait faire de la figuration et de la danse sur scène, parce qu'ils montaient des spectacles dans les théâtres du Nord. Donc, dès 6-7 ans, j'étais sur scène. Et le piano, pareil, je l'aurais bien arrêté, ce piano, parce que j'étais un enfant paresseux, et c'est parce que mes parents m'ont forcé un petit peu, et puis après, je suis rentré au conservatoire, et la pression de l'académie m'a forcé. Je suis très heureux d'être pianiste, mais voilà, j'hésite.
0: Et donc à 5 ans, vous dites 6-7 ans, vous étiez sur scène. Alors quels étaient ces premiers rôles qu'on vous faisait jouer?
1: Je dansais. Parfois je faisais de la figuration, mais en général je dansais. L'un des premiers rôles, c'était d'être un petit garçon marié avec une petite fille en robe de mariée, comme ça, qui sortait c'était dans Chanson d'amour, c'est une opérette sur des airs de Franz Schubert. Et à un moment, il y a un mariage avec un gros gâteau qui arrive en fond de scène, comme ça, avec deux petits personnages au-dessus du gâteau, en carton-pâte, évidemment, pas en chocolat. Et le gâteau arrivait comme ça, et il s'ouvrait, et là, on avait la réplique des deux petits personnages mariés en grandeur nature, enfin, des petits enfants.
0: Et c'était vous et une petite fille.
1: C'était moi et une petite fille qui s'appelait Virginie, qui était ma voisine.

0: dont la mère vendait du chocolat en bas de mon immeuble. Et donc, on était au théâtre de Tourcoing. Voilà l'un de mes premiers rôles sur scène.
1: Ah, c'est très joli. Est-ce qu'elle aussi en a fait une vocation ?
0: Je ne crois pas.
1: Non.
0: Ça fait très longtemps qu'on ne s'est pas vu. Mais voilà, mais ça reste de toute manière, quel que soit le métier qu'on fait après, la scène reste imprimée pour toujours.
1: Alors, qu'est-ce qui vous a ébloui, enfant, dans cette expérience particulière de la scène ?
0: C'est que tout était possible. C'est les feux des projecteurs. C'est que sur scène, je le savais pertinemment dès mes premières apparitions sur scène, les émotions sont décuplées. Et la vie d'à côté paraît bien fade.
1: Et tout est possible, c'est-à-dire qu'on peut aussi être quelqu'un d'autre, offrir autre chose ?
0: On est quelqu'un d'autre tout en étant éminemment soi-même. C'est-à-dire qu'on joue un rôle, pas au piano, parce que quand on est pianiste, on est à nu, et on doit être totalement transparent, on ne va pas porter de masque. Mais dans une opérette, par exemple, quand je dansais enfant, oui, j'étais grimé, j'étais habillé, je jouais un rôle, mais j'avais l'impression d'être plus moi-même que dans la vie réelle.
1: Et vous n'avez jamais été timide ?
0: Jamais sur scène.
1: Alors, du coup, vous êtes passé de ce goût pour la scène au piano. C'est vous qui avez choisi cet instrument ?
0: Non. Il y avait un énorme piano droit qui me paraissait gigantesque. Évidemment, j'étais haut comme ça. Un piano droit qui venait de mon arrière-grand-mère. Et ce piano droit en noyer avec ces grosses, pareil, elles me semblaient énormes, les deux pédales comme ça, en laiton, je pense, très froid comme ça. Il me fascinait. Alors je montais les bras en l'air et j'arrivais au clavier, je tapotais, ça faisait un son magique. Et j'étais très attiré par cet instrument. Vous voyez, une vie de pianiste, ça démarre déjà par quelque chose de
1: sensoriel.
0: Le toucher, le bois, l'ivoire. Maintenant, c'est de l'ivoire de synthèse. L'approche tactile d'une grosse boîte en bois, en fonte, en corde, en feutre.
1: Donc, s'il y avait ce piano dans la famille, c'est que de génération en génération, on est musicien quand même.
0: Eh bien, non du côté de mon père, mais oui du côté de ma mère, puisque son père était violoniste. Il était violoniste à l'orchestre Colonne, donc violoniste classique, mais également à d'autres moments de sa vie, ou parfois dans la même journée, dans des brasseries, des bals populaires, des boîtes de nuit. Il a beaucoup joué dans des ensembles de jazz, de musique de bal.
1: Donc ça vous était raconté enfant, ça faisait partie des choses qu'on racontait et qui étaient transmises aux petits garçons que vous étiez ?
0: Oui, et ça me fascinait parce que cette musique populaire, on a parlé de la chanson tout à l'heure, cet attrait pour la musique populaire en général, elle vient de là, de l'opérette, de mes parents, mais aussi de cette vie de violoniste de mon grand-père qui oscillait entre le classique et le jazz, la chanson, le music-hall.
1: Et donc, au fond, quand on fait de la musique populaire, on a l'impression de toucher plus largement et d'habiter la vie des gens de manière plus large. Est-ce que c'est ça qui vous touche ?
0: C'est vrai que quand on joue une chanson de Piaf, par exemple, comme je le fais cette saison sur scène, on sent que là, tout d'un coup, tout s'élargit. J'étais à Londres hier et j'ai joué quelques chansons françaises comme ça. Et dès que j'arrivais sur des titres que les Londoniens connaissent bien, c'est-à-dire Brel, Piaf, Léo Ferré, Barbara. Je sens que je touche tous les cœurs qui sont là. Là, je trouve que la chanson ratisse large. Je trouve que la chanson, elle est là partout, dans nos... Elle nous réunit, vraiment. Elle fait de nous un peuple. Si vous écoutez... Ma plus belle histoire d'amour de Barbara, mais il y a toute la France là-dedans, il y a tout un peuple. Alors qu'une sonate de Schubert ne dit pas grand-chose à un grand pourcentage du peuple français.
1: Alors, le deuxième mot, Alexandre Tarot, ce deuxième mot, c'est doute.
0: Alors, le doute, c'est le mot quotidien d'un artiste. On doute de tout et tout le temps. Et malgré l'expérience, l'âge, les décennies de concerts, eh bien le doute est toujours là. Est-ce que je suis à la hauteur? Déjà, tout à l'heure, je vous parlais de ce grand rituel qu'est l'entrée en scène et jouer devant un public, pour un public, entouré d'un public. Suis-je à la hauteur? Ne suis-je pas trop fatigué pour jouer ce soir? Ou en sortant de scène, on n'est presque jamais content de soi quand on sort de scène. Est-ce que ça vaut le coup? Le doute, il est présent chaque soir en tournée, quand on revient dans sa chambre d'hôtel. Mais il nous permet de travailler plus. Comme disait Jean-Claude Casadesus, dans ce métier, le plus important, ce n'est pas d'être meilleur que les autres, mais d'être meilleur que la veille. Et c'est vraiment ça. On a l'impression que chaque concert est une étape supplémentaire, une marche, parfois une toute petite marche, mais on grimpe. Et on ne va jamais très haut, avec un idéal qu'on n'atteint jamais.
1: Et qu'est-ce qui serait pour vous, vous dites donc on doute de tout et tout le temps, et qu'est-ce qui serait pour vous un concert raté, où vous sortiez en disant « Ah non, là, je ne suis pas content ».
0: Mais je ne suis jamais content.
1: Donc c'est à chaque fois.
0: C'est pas raté, mais...
1: Il manque toujours quelque chose à vos yeux.
0: Oui, parce qu'on fait un métier de précision tout de même. Vous savez que nous, musiciens classiques, on a ces partitions, ce texte. On joue la musique... majoritairement de compositeurs qui sont morts parfois depuis très longtemps, avec lesquels on n'a pas pu travailler, avec lesquels on n'a pas pu leur poser de questions. Et puis on joue sur un instrument qui n'a rien à voir avec le leur. Moi je joue du Rameau, de la musique baroque, sur un piano moderne qui est très éloigné du son du clavecin. Mais même Mozart, Beethoven jouaient sur des pianos fortés dont le son et la technique, la mécanique étaient vraiment... très lointain de ce que l'on peut entendre aujourd'hui. Et puis notre rapport au son, au monde, à la musique a changé. Vos oreilles, à vous, ont changé. Donc, qu'est-ce qu'on fait là-dedans? On peut se trouver, pour revenir au mot doute, on peut se sentir illégitime.
1: On a peur de trahir ce compositeur qu'on admire et
0: Absolument.
1: Qu'on voudrait...
0: Oui. On a toujours peur de trahir. Je vous parlais des partitions. On est souvent contraint, enserré, astreint par ces barres de mesure qui peuvent devenir très vite des barres de prison, d'ailleurs, des barreaux de prison. On est dans ce qui peut vite devenir un carcan, cette partition, toutes ces notations du compositeur, la ponctuation, le tempo juste. Et on essaye toujours d'être juste, mais être juste, à sa place juste, ce n'est pas forcément suivre le texte.
1: Et tout à l'heure, vous parliez de Barbara et de ses moments de vulnérabilité, où peut-être que la précision des doigts y était moins parce qu'elle avait vieilli, vous disiez tout à l'heure. Est-ce que vous avez fait cette expérience, vous aussi, d'un moment où votre technique vous semblait peut-être moins bonne que ce que vous espériez, mais qu'en fait c'est devenu beauté ?
0: Toujours, je n'ai jamais eu une technique transcendante. J'ai joué beaucoup de morceaux virtuoses, j'adorais jouer vite et fort comme tous les jeunes pianistes de 15-16 ans, mais je n'ai pas la main idéale pour faire du piano, et tant mieux, parce que ça m'a donné ce jeu qui ne ressemble à aucun autre. On a tous un jeu qui nous est propre, mais quand le corps n'est pas idéalement adapté à l'instrument, eh bien, dès le plus jeune âge, on sait que notre son, notre manière de gérer une phrase musicale, notre manière de jouer, va être tout à fait unique.
1: Et alors, comment est-ce qu'on est quand son instrument de musique, c'est aussi son corps, parce que c'est aussi vos doigts? Est-ce qu'on a toujours peur? Est-ce qu'on les protège toujours? Est-ce qu'on s'inquiète toujours d'abîmer ses doigts?
0: Les doigts et tout le corps, parce que sans pieds, on ne peut plus jouer de piano. Sans jambes, ça devient quand même difficile. Le dos qui est souvent abîmé chez les pianistes. La position du corps, vous savez, on se raidit vite, nous, pianistes. Oui, ça demande à faire beaucoup d'attention. Mais puisque je n'avais pas le corps idéal, justement, étant jeune, et en ayant un professeur... en ayant une mère professeure de danse, mais elle était aussi mon professeur de danse, donc il connaissait bien le corps, j'ai tout de suite pris conscience qu'il fallait que je converse plus avec mon corps, que je le comprenne, que j'essaye déjà de l'accepter. et puis de le soigner très tôt. Donc, en faisant un peu de yoga, surtout de la méditation, de la natation, des exercices bien stricts pour garder le plus longtemps possible un corps qui puisse me servir à être pianiste.
1: Alors, on peut passer au troisième mot. Et ce troisième mot, c'est sacré.
0: Pour moi, c'est l'espace de la scène. C'est peut-être le fil conducteur de notre conversation aujourd'hui.
1: Oui.
0: Et puis, on est sur KTO, donc le sacré est important ici. Moi, c'est vraiment, même si je suis allé au catéchisme enfant, et le sacré, je l'ai rencontré très tôt dans ma vie, mais le lieu, l'endroit qu'il m'est impossible d'agresser je ne sais pas comment dire, mais pour moi, et dès l'enfance, l'espace de la scène est un lieu magique. Je vous ai expliqué pourquoi tout à l'heure, mais c'est aussi un lieu qu'on ne peut pas, déranger, qu'on ne peut pas abîmer.
1: Donc pour vous, le sacré, c'est l'endroit où on doit un peu enlever ses chaussures pour respecter oui. ce lieu,
0: vous savez, au Japon,
1: honorer ce lieu.
0: Au Japon, où j'étais la semaine dernière, les accordeurs de piano enlèvent leurs chaussures pour entrer sur scène.
1: Ça dit beaucoup.
0: C'est un lieu sacré. Alors, le lieu est sacré, mais ce qui est sacré, c'est le rituel du concert pour moi. Vous comprenez bien que, alors, en plus au Japon, le silence est d'or et puisque tout est rituel au Japon, le public est dans la salle, extrêmement respectueux de l'artiste, du compositeur, applaudit à des moments très précis, vraiment. Et ensuite, le concert se suit d'une très longue signature du disque où tout le public défile. La signature peut facilement durer 2 heures. C'est un moment absolument incroyable. Et ce moment est sacré. Mais sans aller jusqu'à cet immense rituel japonais, je trouve que jouer, que ce soit en France, aux États-Unis ou ailleurs, donner un concert, c'est un moment de communion inégalé, en tout cas dans ma vie. C'est un moment absolument incroyable. Et aussi de communion dans le sens où, à certains moments du concert, on a l'impression que les autres jouent pour nous. C'est ça la communion, c'est se tenir par la main, être tous, faire un. Et quand je joue, par exemple, ici à Paris, à la Philharmonie de Paris, 2400 personnes, à certains moments du concert, je suis la 2401e personne d'une grande chaîne humaine. Et je laisse d'ailleurs mes doigts aller, pas très longtemps, quelques secondes. Et cette communion-là joue pour moi. Ce sont des moments absolument d'une profondeur incroyable.
1: Donc cette communion, vous la créez quelque part par la musique que vous offrez, mais vous avez l'impression que vous la recevez aussi d'autrui.
0: Oui, oui, enfin, je la donne, je l'accueille. J'y suis disponible. Et ce sont des moments dans les concerts où les planètes sont alignées et où tout d'un coup, tout semble possible. C'est la phrase que j'ai dite tout à l'heure. Sur scène, tout semble possible. Et puis, on est médium sur scène. On est médium, on sent des présences, on sent bien que nous seuls, on ne peut pas faire tout ça. Il y a d'autres... J'avais un jeune pianiste qui m'a appelé l'autre jour pour avoir des conseils par téléphone. Parce qu'il ne sait pas s'il veut devenir pianiste, soliste ou pas. Il se pose beaucoup de questions. Et il me disait qu'il avait très peur durant ses concours. Et qu'avec le trac, il avait l'impression sur scène que quelqu'un d'autre jouait à sa place, qu'il n'était plus tout à fait lui-même. Et je lui répondais, mais explore tout ça, c'est merveilleux. C'est une expérience sacrée. En effet, sur scène, on est soi-même. Et en même temps, on est quelque chose d'autre qui nous surpasse.
1: Donc le sacré, ce serait pour vous à la fois quelque chose qui a de l'ordre de la beauté, quelque chose qui est de l'ordre de la relation et de la communion.
0: Quelque chose qui est de l'ordre d'un monde que l'on ne peut pas définir totalement. Un monde parallèle.
1: Donc il y a quelque chose d'un autre monde qui est comme dévoilé ou pressenti, c'est ça que vous voulez dire?
0: C'est ça, une porte qui est entrouverte.
1: Vers autre chose.
0: Voir, oui.
1: Et cette c'est autre chose, vous le qualifieriez, c'est quoi? C'est un pays, c'est un lieu, c'est quelqu'un, c'est...
0: Chacun le vit à sa manière.
1: Pour vous, c'est comme une sorte de rideau qui se déchire ou qui s'en trouve vers un ailleurs.
0: Oui, voilà, vous le dites mieux que moi.
1: Est-ce que vous diriez que la musique transforme le cœur? Parce qu'on entend bien qu'elle jaillit de votre cœur et de votre corps, évidemment, mais aussi de votre cœur, et que vous voulez être authentique et vrai et vraiment vous-même. Est-ce qu'elle vous transforme aussi?
0: Je pense qu'elle transforme les gens. Je me dis toujours, en jouant devant une salle de 2000 personnes, il y a là des gens qui pourraient se tuer s'ils parlaient, s'ils se rencontraient dans une rue ou s'ils étaient dans un restaurant ensemble, qui pourraient s'entretuer parce qu'ils ne sont pas d'accord sur un sujet, surtout aujourd'hui, parce qu'ils ne votent pas pour le même parti, parce qu'ils n'ont pas les mêmes idées, le même idéal de vie, ou parfois pour des avis divergents qui pourraient être réglés juste avec une conversation apaisée. Ces gens-là ne pourraient pas supporter. Mais là, tout d'un coup, pendant 2 heures, le temps d'un concert, ils vibrent tous, toutes ces 2000 personnes vibrent sur une émotion, sur une même émotion, sur quelque chose qui les réunit. Au fond, tout le monde s'aime bien pendant l'espace du concert.
1: Et ça, c'est très émouvant. Au fond, ce que vous dites aussi, c'est que finalement, la musique crée une forme de paix.
0: Voilà. La salle de concert est un lieu de paix.
1: On ne se met pas en colère à un concert, on n'agresse pas son voisin. On communie
0: on
1: à
0: voit,
1: la même...
0: On voit rarement ça.
1: Alors, on est sur KTO, vous l'avez dit.
0: Oui.
1: Et forcément, on est intrigué de vous avoir entendu parler de votre cours de KT. Est-ce que vous avez eu l'impression de découvrir quelque chose de sacré dans ce cours de KT?
0: Oui, j'adorais ça. Mais en même temps, alors mes parents m'avaient envoyé au catéchisme, mais ils me disaient de ne pas y croire. Donc j'y croyais sans y croire, c'est compliqué.
1: Ça, c'est très drôle.
0: Et ce qui me fascinait, c'était c'était l'aspect théâtral. J'étais déjà dans le théâtre. Ces histoires absolument extraordinaires, ces tours de magie.
1: Quel tour de magie?
0: Ne serait-ce que la vie de Jésus, elle fait de miracles et de choses que l'on ne peut pas comprendre, nous, avec notre esprit restreint. Et j'adorais cette histoire-là. J'aimais la messe aussi. Par son aspect théâtral, la musique, le décor, tout ce qui s'y racontait. J'aimais le drame. Et puis, j'ai arrêté le catéchisme. Je ne sais plus à quel âge, mais j'ai eu ma profession de foi, ma première communion. Je crois que ça s'est arrêté là.
1: Donc vos parents vous avaient dit de ne pas y croire, mais vous avez quand même fait une profession de foi.
0: J'ai fait une profession de foi, ben oui.
1: Alors ils se sont bouchés les oreilles pour ne pas entendre que vous y croyiez.
0: Non, mais ils y croyaient sans y croire, je ne sais pas, il faudrait leur demander.
1: On leur demandera.
0: Mais voilà, mes souvenirs avec la religion catholique.
1: Et les miracles de Jésus vous touchaient?
0: Ah oui, vraiment. Ouais. Et puis je priais beaucoup. J'avais compris que la force de la prière pouvait se concrétiser là, quand il me manquait quelque chose, je priais dans mon lit. Alors là, les Notre Père, les Je vous salue Marie, que j'ai débité enfant.
1: Et vous avez été exaucé?
0: Oui, ça marchait bien.
1: Incroyable. Vous avez un souvenir particulier?
0: Oh, mais c'était des choses minuscules.
1: Des choses d'enfant?
0: Non, ça a continué après quand même aussi, à l'adolescence, avec les concours de musique, avec les doutes dont on parlait tout à l'heure. Ouais, je priais Dieu le soir au creux de mon lit.
1: Et manifestement, vous étiez entendu.
0: Voilà, vous voyez, je parlais à deux personnes, Dieu et Barbara.
1: Oui. Elle serait très honorée de savoir qu'elle était mise à égalité avec Dieu.
0: Surtout quand on imagine la relation qu'elle avait avec la religion.
1: C'est assez touchant. Et vous diriez que vous priez encore aujourd'hui?
0: Oui, ça m'arrive d'aller dans une église. Oh, il y a eu un truc incroyable. J'étais où l'autre jour? Il faudrait que je me rappelle du nom de la ville. Et Bon, j'ai une mémoire percée de toutes parts. J'étais dans une ville française, très belle, mais dans le centre de la France. Une ville un peu abandonnée, comme j'aime. Une ville très tranquille. Et avant le concert, j'ai beaucoup travaillé, je suis fatigué, donc je me promène un peu dans le centre. Et là, je rentre dans une église. Et il n'y a personne, sauf deux sœurs qui sont au fond, que je ne vois pas et qui chantent. Et je m'assois et je me dis, mais c'est très bien que je ne les vois pas. Au début, j'ai cru que c'était des chants sacrés qu'on diffusait dans l'église. J'étais seul dans l'église. Puis j'ai compris assez rapidement que les deux voix féminines étaient présentes. Puis à un moment, je me suis levé quand même pour aller voir. Et elles étaient en train de préparer des fleurs autour d'un autel, d'une petite chapelle sur le côté. Et c'était magnifique. Et je suis revenu à ma chaise, je suis resté là, 45 minutes, comme ça, sans forcément prier, mais la prière, c'est être aussi simplement dans une église et recevoir ce qu'elle peut nous apporter. Et c'était un moment de très grande beauté, ça m'a servi pour le concert qui avait lieu 2 heures après.
1: Ça vous a nourri et visité, de oui. paix. Alors peut-être qu'on peut passer au dernier mot. Et ce dernier mot, c'est passage.
0: Passage.
1: Non pas passage comme un petit garçon passage, mais passage.
0: Mais un artiste reste un petit garçon passage toute sa vie. Enfin, j'espère. J'espère ne jamais être sage. Comme disait Jacques Brel, ne jamais être adulte.
1: Apprendre toujours.
0: Alors, ouais. Le passage, eh bien, je pense que la vie est un passage et qu'elle va vers autre chose. Je me suis beaucoup passionné pour l'expérience de mort imminente, pour l'au-delà. J'ai pu également parler avec certains proches défunts et ça m'a fait beaucoup de bien. Et je n'ai pas peur de la mort. Encore une fois, la vie est un bout de vie et va vers autre chose. Je ne sais pas quoi exactement, mais je sais qu'il y a quelque chose après et ça me fait plaisir. Je n'ai pas hâte d'y être parce que je suis heureux dans cette vie-là et j'ai envie de continuer à jouer du piano, essayer tant bien que mal de faire du bien aux gens, tant bien que mal de faire du bien aux gens, de penser leurs petits problèmes, leurs petits bobos, de pouvoir les accompagner, et puis de vivre la musique moi-même, et de vivre de belles choses, l'amour, l'amitié, de bien manger, d'avoir du plaisir, de voyager, de rencontrer l'autre. Mais ce qui arrivera le jour où j'utiliserai ce passage pour la partie suivante de cette vie, qui ne sera pas terrestre, eh bien, je l'appréhende avec beaucoup de sérénité.
1: Alors, ce quelque chose après, vous pensez que peut-être vous l'avez pressenti dans la beauté, la communion de la scène ? Est-ce que ce serait quelque chose qui ressemble à ça ?
0: La scène théâtrale, vous voulez dire ?
1: Ou la scène musicale, cette expérience de communion incroyable entre toutes ces personnes qui ne font plus qu'un, comme vous décriviez tout à l'heure.
0: Oui, ce sont des moments de très grande profondeur et qui nous font comprendre qu'on est peu de choses et que nous sommes tous connectés les uns aux autres. C'est ça la grande leçon d'un spectacle vivant, d'un concert ou d'une pièce de théâtre, d'un ballet, d'un opéra. On est tous dans la salle, comme ça, ou sur scène, mais c'est un peu pareil. On se tient la main et on sait pertinemment que quelque chose est au-dessus de nous, bienveillant. Et qu'au fond, dans ces moments-là, plus rien n'est grave.
1: Et ça pourrait nous rendre éternellement heureux.
0: Ben, je ne sais pas, en tout cas. Je ne suis pas éternellement heureux, mais tous les désagréments de la vie sont balayés par mon plaisir d'être sur scène et de vivre ces moments rares et profonds.
1: Mais c'est vrai qu'en vous entendant, nous, on a l'impression que peut-être que l'éternité pourrait être quelque chose comme ça.
0: Ah, mais nous arrêtons le temps, nous, musiciens. nous pouvons malaxer le temps, le distendre, le restreindre. Vous ne vous en rendez pas compte quand vous êtes dans une salle de concert, mais une pièce qui va vous paraître d'une courte durée est en fait une pièce d'une heure ou le contraire. Le temps est aboli pendant un concert.
1: Et ça, c'est impressionnant. Et est-ce que cette communion peut ne pas se jouer? Et tout à coup, vous vous dites, elle devrait et je ne la sens pas.
0: Oui, bien sûr. Quand on est fatigué, quand on n'est pas prêt, quand le public n'est pas prêt aussi, on peut jouer devant un public qui n'a pas envie. Ça arrive.
1: Et ça, vous le sentez tout de suite?
0: Avant même de jouer la première note. En rentrant sur scène, il y a une espèce de cataclysme, là, de courant électrique, d'éclairs, qui nous donne le là de ce qui va se passer pendant les deux prochaines heures.
1: Et alors là, on peut rattraper quand on sent ce... Oui. On peut emporter
0: oui.
1: quand même.
0: Oui, mais on peut ramer aussi pour emporter.
1: Donc là, ça devient un peu une épreuve.
0: C'est ça. Tout le monde n'a pas forcément envie de vous écouter. Pourtant, on a payé un billet de concert, ou justement pas. Peut-être qu'on a eu une invitation de quelqu'un, on se retrouve là, ou avec des amis qui nous ont un peu forcés à venir et on n'a pas envie. Ou on n'adhère pas à ce programme, ou on vient pour écouter une balade de Chopin en première partie, mais on déteste Rameau et on est obligé de se farcir une heure de Rameau pour commencer. Vous voyez, et quand on est sur scène, c'est comme si on ressentait chaque désir de chaque personne dans la salle.
1: Vous trouvez qu'il faut comme entrer dans les sentiments du compositeur pour le passer à sa... comme il voudrait qu'on le passe?
0: Alors, comme il voudrait qu'on le passe, encore une fois, on revient au début de cette conversation. Un musicien, un interprète de la musique classique se sent vite illégitime. Même Ravel, qui est mort il n'y a pas si longtemps que ça, finalement, serait-il heureux de mes interprétations sur un piano qui n'a rien du piano sur lequel, des pianos sur lesquels il jouait à son époque. Mon jeu est celui de mon époque à moi, enrichi de tous les pianistes qui ont joué la musique de Ravel depuis la mort de Ravel. Donc, comment savoir?
1: Est-ce qu'un jour on saura? Si vous les rencontrez, vous leur demanderez.
0: Alors je rencontre Ravel. Très, très souvent dans mes rêves nocturnes. Je le vois souvent dans mes rêves. Par exemple, dans un restaurant, je vous raconte un de mes derniers rêves, mais ça arrive au minimum une fois par mois. Restaurant Place Clichy, évidemment un restaurant qui n'existe pas, qui pourrait être le Vepler, mais qui ne lui ressemble pas. Et je suis là avec des amis, comme ça, on mange, c'est très bruyant, et on me dit que Maurice Ravel est à côté. C'est pas possible, il est mort depuis très longtemps. Et on m'a dit oui, oui. Et le temps, vous savez, les rêves, ça va très, très vite.
1: Oui.
0: Le temps que je me lève, il est déjà là. Il vient vers moi. Donc je tremble de tous mes membres et il enlève ses gants. Et avec un beau sourire, me dit bonsoir, comme ça. Et je veux lui dire, Monsieur Ravel, je veux vraiment, vous ne pouvez pas imaginer tout ce que vous représentez dans ma vie. J'ai joué toute votre œuvre, j'ai enregistré toutes vos œuvres pour piano, les concertos, l'œuvre pour piano. Je la joue tout le temps, elle m'accompagne, je l'aime, je vous aime, je vous adore, je voudrais vous prendre dans les bras. Et au-delà de moi, que de bien vous avez fait sur cette terre. Vous en rendez-vous, mais incapable de lui dire.
1: Ah.
0: Et je me réveille, parce que c'est trop intense.
1: Et vous n'avez rien dit?
0: Donc je ne dis jamais rien à Ravel, mais je le rencontre depuis 30 ans dans mes
1: c'est
0: rêves.
1: C'est incroyable.
0: Ouais, c'est marrant.
1: Merci Alexandre Tarot. Nous allons passer à la dernière partie de cette émission. À tout de suite. Je rappelle que nous sommes sur KTO dans Lumière intérieure avec Alexandre Tarot. Alors, comment avez-vous vécu cette expérience étrange d'être ici tout seul à parler à une voix?
0: C'est amusant.
1: Oui.
0: D'autant que tout est noir autour de nous, là. Donc on a l'impression d'être dans le cosmos entouré d'étoiles.
1: Ah, ça, c'est
0: plutôt
1: joli.
0: Je suis un homme de musique, donc un homme du son, très éloigné de l'image. Donc entendre votre voix, je dirais que c'est plus parlant,
1: que
0: évidemment, que de vous avoir là. Mais j'aime vous voir, mais votre voix me parle...
1: Je comprends. Le son vous parle plus que l'image.
0: De manière beaucoup plus intime. Et je préfère la radio à la télévision, par exemple. Quand je vais voir un opéra, je ferme les yeux.
1: Et la
0: musique me semble beaucoup plus grande que la mise en scène. Toujours.
1: Et quel est le mot que vous avez préféré? Ou peut-être il y en a un qui vous a dérouté?
0: Ah non, tous, passage, doute, vocation.
1: Il y en a un que vous auriez aimé avoir et que vous n'avez pas eu?
0: Non, pas là. Non.
1: Vous vous êtes pas dit, tiens, j'aurais voulu dire ça et j'ai pas pu?
0: Non, j'étais disponible aux questions que vous vouliez me poser.
1: C'était beau, il y a beaucoup la communion qui est revenue.
0: Ah oui.
1: Créer cette communion magique, au fond, une sorte de miracle de communion.
0: Oui, parce qu'on est parti sur l'expérience du concert très tôt dans cette émission. Donc,
1: Je trouvais que ça, que ça pouvait vraiment évoquer une expérience de l'éternité. Ça me frappait en vous entendant.
0: Ah, ça c'est certain.
1: Oui. Vous êtes venu sur KTO et ça m'intéressait de vous demander pour terminer. Vous avez l'impression que entre celui qui est venu en 2019 et celui qui est là ce soir, il y a eu des changements. Il y a eu. Donc, vous avez évoqué le Covid, mais votre cœur, il y a eu des choses neuves.
0: Énormément. Le Covid, c'était quoi? 3 ans à peu près de je ne sais pas quoi, mais...
1: Ça a donné quelque chose de neuf.
0: Donc c'est un peu comme 6 ans, en fait, c'est à multiplier par deux, hein, cette période d'arrêt assez terrible. Oui, le fait d'arrêter ces voyages, d'arrêter cette pression dont je parlais tout à l'heure, ça a changé beaucoup de choses en moi, comme pour beaucoup de personnes. Mmh. Et puis... oui, énormément. C'était 2019, c'est ça? Donc juste avant le Covid.
1: Oui, je pense.
0: Énormément de choses. J'ai écrit un livre qui va sortir au mois d'avril, beaucoup plus long que le précédent, qui parle de mon expérience de jeune pianiste jusqu'à 28 ans.
1: Ah, très
0: bien. Toujours facile. J'ai fait quoi? J'ai vieilli un peu plus. J'ai pris de la bouteille.
1: Toujours passage, mais malgré tout.
0: J'ai continué sur ce passage flamboyant de la vie, fait de haut et de bas, et on prend de la hauteur tout au long de notre vie.
1: Donc on sent bien que les rencontres avec Ravel, Barbara, Bach ont été essentielles et vous accompagnent
0: jusqu'au bout, ça j'en suis persuadée.
1: En fait, vous les sentez vivants.
0: Ah oui.
1: Oui. Au-delà de leur musique, pour vous, ils vivent, en fait.
0: Ah, oui. Et ils sont chez moi, j'ai leurs photos dans toutes mes pièces.
1: Eux, ils ne sont pas qu'une voix, ils sont aussi des visages.
0: Pas de photos de Bach, mais... oui, ils sont là tout le temps. Et Barbara, je l'écoute tout le temps. Je ne sais pas comment dire, elle est là comme une âme sœur.
1: Une âme sœur.
0: Et pour énormément de gens.
1: Donc vous avez dit que cette vie, vous la pensiez comme un passage et que vous n'aviez pas peur.
0: J'ai peur de la vie, je n'ai pas peur de la vie prochaine.
1: Et une vie sans vos mains, ce serait possible?
0: Je ferais autre chose. J'ai un Dupuytren, donc vous savez, c'est une maladie qui va faire en sorte que mes doigts vont se raidir comme ça. C'est sur 10-20 ans, il est probable que dans 10-20 ans, je ne puisse plus jouer de piano.
1: Et ça vous angoisse pas?
0: Non, oui, mais en même temps, c'est une formidable occasion de se renouveler, de se réinventer et de faire autre chose. Je ne peux pas dire, j'ai envie d'arrêter ce métier toute ma vie, et puis le jour où ma main ne peut plus jouer, dire, ah non, non, non, non. Ben, voilà, je ferai autre chose, je ne sais pas quoi.
1: Mais et quoi, ça vous...
0: J'écris de la musique, j'aime écrire aussi des textes. Et puis, si c'est dans 20 ans, je serai à la retraite, de toute façon.
1: Et être prof, vous n'avez jamais essayé?
0: Je ne suis pas un bon professeur.
1: Ça, vous n'aimeriez pas?
0: Les jeunes pianistes, je préfère leur pas. J'ai créé une fondation. Une des choses que j'ai faites depuis notre dernière émission.
1: Oui.
0: Une fondation qui a mon nom et qui aide les jeunes musiciens, et moins jeunes d'ailleurs, sans limite d'âge, solistes, qui traversent une période très difficile dans leur vie, financière, de santé, etc. Pour les accompagner... vraiment avec tout un écosystème, le domaine de la santé, s'accompagne avec des bourses très conséquentes, tout un réseau de personnes du milieu de la musique, une fondation bienveillante pour entourer ces musiciens. Mmh. Et pourquoi je dis ça? J'ai oublié votre question.
1: Parce que vous n'avez pas très envie d'être prof, mais ça c'est votre façon de transmettre.
0: Voilà ma façon de transmettre. J'aime beaucoup parler aux jeunes musiciens, leur partager mon expérience, qui était encore une fois une expérience difficile, à leur âge. Mmh. Par exemple, l'autre jour, une jeune coréenne qui me disait, mais j'ai 30 ans, c'est fini pour moi, ma carrière n'est pas encore... Je lui ai dit, mais moi, à 30 ans, j'ai commencé. Oui. Donc, alors, elle est tombée
1: dénue. Vous aimez
0: être
1: un guide, un prof,
0: oui.
1: mais un guide.
0: Oui.
1: Un passeur.
0: Pas un guide, je ne vais pas jusque-là, mais en tout cas, je pense que je peux être utile en parlant aux musiciens, aux jeunes musiciens, de la vie de soliste, ce qu'est la vie de soliste, ce qu'ils doivent, comment ils doivent appréhender cette vie, difficile par bien des aspects, alors qu'être professeur de piano, c'est apprendre à jouer du piano, et le piano, ce n'est pas un instrument très difficile par rapport aux instruments à cordes, aux instruments à vent. C'est l'un des instruments les plus faciles à jouer. Il y a des millions de pianistes à travers le monde. Bon, c'est plein de gens apprennent à jouer du piano de la meilleure manière. Et moi, je ne pense pas être un très bon professeur. Par contre, je suis prêt à parler avec ces jeunes musiciens.
1: En tout cas, vous l'avez fait pour nous ce soir. Merci beaucoup.
0: Merci,
1: vous nous avez fait voyager. Merci infiniment. Vous pouvez retrouver cette émission sur kto.tv.com. Merci Alexandre Tarot.
0: Merci.
1: On aurait pu vous écouter des heures.
0: Je ne sais pas.
1: Et ça
0: mais
1: y est, c'est
0: très
1: déjà
0: agréable
1: fini.
0: En tout cas.
1: C'est
0: avec
1: déjà
0: vous.
1: Fini, hélas. Merci beaucoup.
0: Merci.

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1: Marie Binet, bonjour.
2: Bonjour, Jonathan.
1: Alors aujourd'hui, vous allez parler de culpabilité.
2: Et oui, troisième frein à l'amour, la culpabilité. Alors, la culpabilité, c'est se sentir coupable. Et se sentir coupable, c'est quelque chose qui nous réduit, qui nous dévalorise et qui nous empêche de nous affirmer, nous mettre en avant ou nous mettre face à l'autre. Alors, dans notre éducation, nous avons plus ou moins été, reçu des messages de culpabilité. Alors, on dit que beaucoup de mamans culpabilisent leurs enfants, mais il y a des papas qui le font aussi. Et nous arrivons dans notre vie adulte avec plus ou moins cette habitude de culpabilisation, d'être culpabilisé. Alors, on peut du coup mal prendre ce que nous dit l'autre, on peut mal interpréter ce que nous-mêmes nous faisons, et cette culpabilité, elle vient interagir dans la relation en termes de colère, en termes de retrait, en termes de mésestime de soi et de perte de confiance. Cette culpabilité, elle est bonne seulement lorsqu'on a commis un réel acte grave et qu'on a conscience des incidences, des impacts, des conséquences sur l'autre et bien sûr sur soi. Mais souvent, on confond responsabilité et culpabilité. Assumer la responsabilité d'un mot qui a blessé l'autre, oui. En faire une culpabilité, eh bien, c'est nous couper de nous-mêmes et de l'autre parce qu'on ne donne plus de place du coup au pardon, à la miséricorde et au fait de se réconcilier, de revenir vers soi et vers l'autre avec une ouverture et de l'amour.
1: Et donc déjà, rendez-vous la semaine prochaine pour le dernier frame.
2: Tout à fait.
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2: Bonjour à tous, l'essentiel de l'actualité avec la campagne pour la présidentielle de l'an prochain qui s'accélère. À Grenoble, les écologistes ont clôturé leur journée d'été en affichant l'urgence climatique après les canicules et incendies de cet été. De son côté, Édouard Philippe, lui, est en déplacement à Mayotte où il hausse le ton sur l'immigration. Il prône la fin du droit du sol et du droit d'asile dans le département. On en sait plus sur le suspect dans le meurtre de l'influenceuse Sonia Bellina. L'homme de 32 ans a été confondu grâce à la géolocalisation de son bracelet anti-rapprochement. Il est situé au contact de la victime la nuit du meurtre. Déjà connu pour des violences conjugales, il a été mis en examen pour assassinat et placé en détention hier. Nouvelle frappe russe en Ukraine, au moins 2 morts la nuit dernière, notamment à Kiev. De nouvelles attaques après le bombardement d'un centre commercial hier. Le bilan s'élève à au moins 19 morts et 130 blessés dans la ville natale de Volodymyr Zelensky. Le président ukrainien dénonce un acte terroriste. Et puis en foot, on dispute la première journée de la nouvelle saison de Ligue 1 ce week-end. Lens reçoit Auxerre aujourd'hui à 17h15 avant le multiplex ce soir à 20h45. L'OM a renversé Strasbourg 4-0 hier soir au Vélodrome.
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6: Chers amis auditeurs, nous sommes toujours à Castanet-Tolosan. Se tenait la 17e édition de l'Université chrétienne d'été de Castanet, dont le thème « La vérité pour rendre libre » est bien sûr inspiré de l'Évangile de Jean. Dans ce cadre, Jean-Marc Mosqueta, ingénieur et théologien, abordait les questions de la vérité scientifique et de la vérité de foi. Comment ces vérités se croisent-elles et dans quelle mesure nous rendent-elles libres ?
7: Voilà. Avant de me présenter, je voudrais, en guise d'introduction et de résumé à ce qui va suivre, commenter brièvement ce petit passage assez connu du procès de Jésus, rapporté dans l'Évangile de Jean, chapitre 18, verset 37, dans le contexte du débat sur la royauté de ce monde, pas de ce monde, et du pouvoir. Et dans ce dialogue, enfin dans cet interrogatoire, Pilate demande « Alors tu es roi ?» Et Jésus, c'est toi-même qui le dis. Et il déclare cette phrase que je commande particulièrement, ceci « Je suis venu dans le monde, en grec « cosmos », je suis venu dans le cosmos, pour ceci rendre témoignage à la vérité. » Et c'est suivi de la fameuse question « Qu'est-ce que la vérité ?» Pour rendre témoignage, c'est martureso, c'est la même racine que martyr. Plusieurs remarques. Je suis venu dans le cosmos, pas dans l'histoire, pas dans ce lieu. Je suis venu dans l'univers, en quelque sorte. Il y a de la part du Christ une perspective qui est déjà foncièrement universelle dans cette déclaration. Deuxième remarque, rendre témoignage. D'une manière qui engage la vie. On parle de martyr de la vérité, presque. On est dans cette racine. La racine de la vérité par une certaine forme de vie. Je ne suis pas seulement venu expliquer la vérité, dévoiler la vérité. Énoncer la vérité, mais faire de ma vie un témoignage de vérité. Troisième remarque, on pourrait s'attendre à d'autres réponses ou d'autres évocations du but de la venue du Seigneur. Je suis venu pour sauver les hommes du péché. Je suis venu pour réconcilier l'humanité avec Dieu, qui par ailleurs est un peu en... Il y a une petite fâcherie entre l'humanité et Dieu. Je suis venu me sacrifier pour effacer la faute originelle. Non, non. Je suis venu rendre un témoignage à la vérité. Voilà pourquoi Jésus est venu dans ce monde. Et quatrième remarque, c'est la réponse de Pilate. Ironique ou désabusée, qu'est-ce que la vérité ? Typique finalement d'une réponse de puissant, de potentat, ou de certains personnages politiques, hommes ou femmes de pouvoir, qui auraient tendance à subordonner la vérité à leur stratégie de manipulation ou à leur vision de la société, ou voilà. Qu'est-ce que la vérité, sinon un élément parmi d'autres pour maintenir son pouvoir. Donc tout ce que j'ai à vous dire cet après-midi tient en gros dans cet échange entre Jésus et Pilate. Ce petit passage de la comparution de Jésus devant Pilate. Alors, le plan de mon exposé est très simple, en réalité. Il correspond à ce qu'a été finalement ma vie, jusqu'à présent, ma vie de chercheur en sciences et de chercheur en théologie. Il y a donc deux parties, la vérité scientifique et la vérité de foi. Alors, dans la vérité scientifique, comme dans la vérité de foi, je distinguerai une première partie un peu plus générale, et puis un sous-paragraphe un peu plus personnel. Voilà. Et j'essaierai d'articuler les deux aspects. Alors commençons par la partie scientifique. Alors côté science, après le lycée et les classes préparatoires, j'ai sans doute convaincu aussi du fait que la nature est un livre écrit en langage mathématique. C'est Galilée qui dit ça. J'ai voulu suivre et passer en parallèle de ma formation d'ingénieur en aéronautique ici à Toulouse, une maîtrise de mathématiques pures. Donc je salue au passage les professeurs qui sont dans cette salle. Puis un doctorat de mécanique des fluides consacré à la résolution numérique des équations de Navier-Stokes. Bon, j'en dirai pas plus, mais j'exerce depuis 35 ans la profession d'enseignant-chercheur dans cette même école où j'ai été formé à SupAéro, avec un domaine de recherche qui a plus récemment évolué vers celui des drones, dont on entend un peu plus parler aujourd'hui, notamment un projet de drone à hydrogène cryogénique pour traverser l'Atlantique, ça fait à peu près 3000 km entre le Sénégal et le Brésil, selon la route historique de Jean Mermoz. Alors, d'où le nom de ce projet qui s'appelle le Défi Mermoz. Pourquoi je vous parle de ça ? Parce que c'est déjà à travers ce projet, pour moi, l'expérience de rencontrer beaucoup de gens qui parlent de l'hydrogène, qui est assez connu dans le spatial, mais encore assez mal maîtrisé pour l'aéronautique, pour les avions, et on voit beaucoup de très très bons ingénieurs et de très bons scientifiques se lancer dans des prédictions assez étonnantes parfois. Alors quand je les interroge, je dis « Mais vous avez calculé ça ? Comment vous arrivez à ce résultat ?»« Non mais ils seront beaucoup plus gros, ils seront beaucoup plus lourds, ils seront beaucoup plus longs, ils seront beaucoup plus ceci, etc. » Je parle des avions à hydrogène. Je m'aperçois que souvent, il manque ces déclarations manquent un petit peu de preuves. Et comme je le dis parfois à mes doctorants, moins il y a de connaissances, plus il y a de certitudes. Voilà. Moins il y a de connaissances, et plus les avis, mais sont absolument convaincus. Voilà. Et vraiment, c'est en toute sincérité. Alors, quelques considérations générales sur ce que j'ai appris de ce qu'on peut considérer comme les vérités ou la vérité scientifique. Alors la vérité est souvent définie en première approche comme l'adéquation entre le discours et la réalité des faits. Alors on parlerait plutôt en science de modèle que de que de discours, parce que le discours est intimement lié à la personne qui parle. Et tout l'effort de la science est de délier précisément la valeur des propositions énoncées de la nature, du sexe, de la couleur de peau, de l'origine sociale de la personne qui parle. Voilà. Disqualifier un scientifique parce qu'il est russe et que justement ça, ou parce que c'est une femme, ou parce que etc. C'est complètement contraire, évidemment, à la perspective

Ça n'a pas toujours été le cas dans l'histoire des sciences. Elle a d'ailleurs tardé à s'imposer dans l'histoire des sciences, puisque chez les anciens, dans la philosophie grecque, l'idée de base était que pour comprendre les faits, il fallait avoir recours à l'idée, l'idée préalable. L'expérience étant réputée par nature trompeuse. Et la caverne de Platon, on est dans cette caverne, et les gens qui n'ont jamais quitté la caverne voient des ombres et interprètent, se font une image d'un monde qui est complètement basé sur une illusion, bien sûr. Donc, somme un petit peu, l'humanité serait en quelque sorte prisonnière de la sensibilité de l'expérience. Alors il faut certainement une idée. Il faut certainement une idée, un regard, une curiosité à la base. Mais, comme l'écrit Mark Twain, les faits sont têtus. Et cette obstination des faits est ce sur quoi bute le chercheur scientifique. Cette obstination des faits, ce retour encore et encore de ces données qui ne correspondent pas à ce que l'on voudrait forcément voir. Dans beaucoup d'écoles aujourd'hui, chez les étudiants, on a à cœur de les libérer des discours anciens. Des discours, on vous a dit que, c'est un peu comme dans les évangiles, on vous a toujours dit que, mais pensez out of the box. Voilà. Pensez par vous-même. Autre slogan, ils sont apparemment beaucoup plus en l'air du temps lorsqu'ils sont exprimés en anglais, « Be your own boss », hein, « Soyez votre propre patron ». Alors je rappelle souvent dans nos élèves ingénieurs qui se préparent aux carrières aéronautiques que, comme disait mon professeur de structure, un super-héros, la gravité, ce qui nous fait tomber quand nous ne sommes pas soutenus par en dessous, sur la Terre, quoi. La gravité, zéro panne. Taux de panne, zéro. Il n'y a pas d'exemple où on se soit... Alors, il n'y a que dans les dessins animés, des fois, hop, ça arrête en plein milieu de la chute. Voilà. Certaines vérités sont donc terriblement solides. Alors, j'aime à penser que Jésus... dont on parle souvent des trois années de sa vie publique, hein, qui est une vie, finalement cette vie publique a été très courte, mais il y a au moins une trentaine d'années passées à l'atelier de Nazareth à travailler de ses mains. Et à se heurter finalement à la matière, à l'impitoyable réalité des outils, coupants par exemple. Des règles de la résistance des matériaux. Quand on est charpentier, il faut un petit peu préparer son coup. Et finalement, travailler de ses mains, j'y inclus le travail des ingénieurs, c'est éprouver combien la réalité résiste à nos idées. La réalité résiste à nos idées. C'est cela que Jésus a connu, finalement, une grande partie de sa vie. Je suis aujourd'hui étonné par le fait que certains chercheurs contestent eux-mêmes l'existence de vérités scientifiques. Alors certainement, ils veulent suggérer que les vérités sont toujours contextualisées et qu'elles sont toujours aussi, d'une certaine manière, provisoires dans la mesure où les modèles sont eux-mêmes en évolution pour améliorer le modèle initial. Par exemple, elles sont contextualisées parce que si nous disons que la somme des angles d'un triangle vaut 180 degrés, eh bien c'est exact, je crois, dans la géométrie plane, euclidienne. Voilà. Mais si vous dessinez ce triangle sur une sphère, que vous soyez à l'extérieur de la sphère ou à l'intérieur de la sphère, eh bien vous pouvez avoir des valeurs qui sont plus grandes ou plus petites que 180 degrés. Donc il faut toujours les contextualiser, et puis il peut y avoir aussi d'autres circonstances qui font que les modèles s'affinent. Donc, en effet, il y a des vérités très très solides, et puis d'autres vérités sont moins solidement vérifiées. On l'a vu d'ailleurs avec les débats dans la crise du Covid, avec une incompréhension souvent dans le débat public sur le fait que certaines notions sont encore débattues, nécessitent examen. Mais ce n'est pas un débat d'opinion. C'est un débat scientifique contradictoire qui, dis,
qui discutent des hypothèses selon des règles.

0: qui sont rigoureuses et qui sont basées sur des preuves, des faits avérés. Et quand les faits ne sont pas très avérés, très solides, eh bien, on ne peut pas déduire grand-chose. Voilà. Donc les vérités, ces vérités-là, ne sont pas à notre main. Et le fait est que la tribune qu'offrent désormais les réseaux sociaux et Internet donne à tout un tas de complotistes de tout poil cette impression grisante de contribuer à la fabrique de la vérité. Voilà. Tout le monde devient quelque part compétent sur fond, pas forcément non, explicite, mais sur un fond assez vague de détestation des élites. Ce phénomène « on nous cache la vérité est malheureusement pas limité à des personnes peu instruites. Il touche aussi, hélas, des gens éduqués, j'ai dit des chercheurs eux-mêmes, ayant poursuivi des études supérieures, qui finissent parfois par dévisser. On en a quelques exemples. Pour certains de ces intellectuels, la complexité du monde ou de l'histoire est une mystification, un écran qu'il faudrait déchirer pour accéder simplement au réel, que l'on nous cache, bien sûr. Les choses sont tellement plus simples. Donnez-moi 24 heures et j'aurai résolu ce problème. Et cette défiance vis-à-vis de la complexité du monde se double, en général, va de pair avec un certain désamour des faits, de l'exactitude, de l'ennui que suscitent les données factuelles, auxquelles on ne peut rien, je répète. Des faits et des chiffres qui ne se plient pas à nos injonctions, à nos désirs. Je me souviens du débat sur la dangerosité du nucléaire, le maître de CM1 de Maria, que nous avons hébergé quelques années à la maison, lui avait dit la liste un peu différentes manières, différentes sources d'énergie. Et puis, les barrages et les hydroélectriques, etc., fait toutes l'éolien, le solaire. Et la plus dangereuse de toutes, c'est le nucléaire. Bon. Alors, je consulte les chiffres de l'OMS. En 2014, après Tchernobyl et Fukushima, qui estime la dangerosité en nombre de décès par kilowattheure produit. Donc, on a 0,04 morts par million de kilowattheures produits. Ça, c'est le nucléaire. L'éolien, 4 fois plus. Le solaire, 11 fois plus. L'hydraulique, les barrages, 35 fois plus. Le gaz naturel, 100 fois plus. Le pétrole, 900 fois plus. Le charbon, 2500 fois plus. Bon, ces chiffres sont désagréables, mais ils sont là. Alors je vous renvoie, on n'est pas là pour débattre de ces chiffres, mais à une association auquel je participe, enfin que je suis membre, s'appelle l'Association française pour l'information scientifique. Alors ils publient régulièrement, l'AFIS publie régulièrement des mises au point sur différents sujets, la toxicité du glyphosate, les déchets nucléaires, toutes sortes de choses. Alors, quelques réflexions personnelles tirées de mon expérience dans la partie recherche en sciences. Alors, le point de départ de la recherche scientifique, me semble-t-il, c'est le décalage, l'inadéquation entre le modèle et la donnée expérimentale. En général, c'est ça. Face à ce décalage, il y a une qualité qui est double, en fait, une qualité du chercheur qu'on peut exprimer comme un couple, foi et obstination. Il faut avoir la foi, en fait. Alors, non pas une foi tranquille, etc., c'est plutôt une idée qu'il va falloir remettre sur le tapis avec obstination, effectivement. C'est souvent ce caractère méticuleux de l'enquête scientifique, un peu comme une enquête de police. Je ne sais pas comment ça se passe exactement chez les policiers, mais je me fais cette idée. En tout cas, un patient travail de petites vérifications quotidiennes, pas à pas, mené pas à pas au quotidien. Finalement, un travail un peu monacal, vous voyez. Et puis, de temps en temps, quelques pourcents du temps, on a la joie de quelque chose qui se débloque, quelque chose qui fait sens et qui permet de franchir un seuil. Mais pour franchir ce seuil, il existe des méthodes. La première est l'écriture. Le travail du chercheur est un travail d'écrivain. Tous les jours. C'est une assaise que j'impose à mes doctorants. Première chose que je leur demande quand ils viennent me voir, combien de lignes, combien de pages avez-vous écrit aujourd'hui ? Alors, maintenant qu'ils sont sur des écrans et qu'ils tapotent, etc., il n'y a bien sûr aucune page qui sort toute seule. J'ai dit non, mais prenez du papier, du vrai papier, là, celui qui vient de nos forêts, là, avec des pages, etc., des stylos, etc. Et puis grattez, mettez de l'encre, là, allez-y. C'est comme ça que se fait la pensée. Pas uniquement en faisant des calculs qui passent. Oui. On retrouve une forme de tradition orale à travers l'usage immodéré de l'informatique. Quand l'humanité s'est mise à écrire et à lire, on a franchi un pas considérable dans l'usage des concepts. Je plaide beaucoup dans une école d'ingénieurs comme celle où je travaille pour que l'on cesse d'ajouter la deuxième, troisième, quatrième langue vivante, mais qu'on étudie le français, qu'on écrive, qu'on apprenne à écrire, tout simplement. Il y a un deuxième ingrédient qui est très important, qui est le dialogue avec les pairs. Dialogue qui peut être d'ailleurs sous forme assez comique, ça m'arrive souvent, j'ai des collègues qui font la même chose dans l'autre sens, de débarquer chez un voisin, tu as 2 minutes, il faut que je t'explique quelque chose, parce que je crois que j'ai une idée. Ouais, vas-y. Et on écrit, et la personne chez qui vous êtes, ou devant laquelle vous faites cette explication, n'a pas bronché. Elle est juste présente. Et puis vous repartez. Ah, mais merci. Merci de quoi ? J'ai rien dit. Mais vous avez, ça y est, ça a déclenché quelque chose. Je pense que les chercheurs ici voient de quoi je parle. Et ça, c'est très très important parce que on dit on ne peut pas être chrétien tout seul, mais on ne peut pas être non plus scientifique tout seul. On a vraiment besoin d'un regard. D'où l'importance des journées d'études, des séminaires, des conférences. Et dans ces conférences, l'importance des pauses café. Des endroits où on ne fait rien, juste se parler. Juste échanger en disant « Ah oui, écoutez, j'ai écouté votre exposé, alors j'ai quand même une question, et qu'est-ce que vous pensez d'eux, etc. » À une époque où, maintenant, je trouve, les conférences sont organisées comme des batteries de pitch, on appelle ça des pitch, de 10-15 minutes. C'est plus dynamique, c'est plus cool, on fait ça debout. J'apprécie hautement que l'université chrétienne d'été de Castanet garde le schéma d'université qui prend son temps. On parle, je vais essayer de ne pas dépasser le mien, on parle, mais on a le temps aussi de sédimenter, de digérer tout ça. Et puis il y a un dernier ingrédient qui personnellement m'a été fort utile, la plupart des bons résultats, j'allais dire des beaux résultats, mais enfin, c'est peut-être un peu exagéré, des petits bons résultats dont je suis fier, je les ai trouvés, alors grâce aux 98% de corvées, de travail laborieux, hein, d'enquête, hein, mais aussi par les quelques pourcents de pédalage le long du canal du Midi, de la pause. J'ai découvert il n'y a pas longtemps que Darwin travaillait 4 heures par jour. On se plaint que la France n'est pas au travail, qu'il va falloir, etc. En réalité, il travaillait très très peu. Il écrivait, il prenait son petit déjeuner, ensuite il discutait avec sa femme, je ne sais pas quoi, il faisait les trucs de la maison. Après, il partait marcher 2 heures. Et puis ensuite, il revenait, puis il écrivait encore quelques pages, etc. Et ainsi de suite. Et finalement, dans la journée, il travaillait très peu. Mais le cerveau est une chose tellement extraordinaire, c'est que ça fonctionne même quand vous dormez, d'ailleurs. Et d'ailleurs, le matin, il y a des choses qui s'éclairent. Alors des fois, c'est des vraies fausses bonnes nouvelles. Mais quand vous reprenez, moi, des fois, je me lève, je prends un papier, je dis, mais alors c'est ça, tac, tac, tac. Puis là, je comprends. Finalement, non, c'était pas ça. En tout cas, ça, vous voyez, c'est une prise de recul. À une époque où aujourd'hui, je terminerai sur ces considérations, on a tendance à survendre les projets. Nous sommes... Maintenant, aujourd'hui, les chercheurs sont aussi passent autant de temps pratiquement à chercher des financements qu'à chercher ce pourquoi ils sont censés chercher. Et cette recherche de financement passe par une sorte de marketing scientifique consistant à promettre des bénéfices heureux pour la société et extraordinaires. Vous allez voir avec ce que je vais trouver, d'ailleurs c'est ça que je vais trouver, etc. On ne fait pas de recherche, on prédit des choses. Mais enfin, on est bien obligé, sinon pas de financement, pas de doctorant, pas de rien. Quoi. Bon. Ah si, papier-crayon, quand ce sera acheté à titre personnel. Autre tendance récente, l'approfondissement ou la superficialité, c'est l'accès face à l'accès presque immédiat à l'information et à une quantité considérable d'informations. Alors ça, c'est très nouveau. Je me souviens il y a encore une vingtaine d'années, on commandait un article, et puis des fois, on l'avait 2 mois plus tard, et quand on l'avait, on était content. On l'imprimait, on prenait les crayons. Vous avez sur cette table des tas de crayons de couleur. J'ai gardé cette technique, et on soulignait, on redisait, etc. Bon. Et on était content. Maintenant, en 3 clics, vous avez 30 références. Et le paradoxe, c'est qu'on dirait que les gens ne les lisent pas. Alors je soumets, moi, régulièrement, je suis un directeur de thèse épouvantable, mais je soumets régulièrement mes doctorants à l'exercice de l'exposer papier-crayon. Je dis, écoutez, non, vous allez... Très bien, vous avez trouvé combien d'articles? Ah ben, 45, regardez, il y a ceux qui disent ça, etc. Et alors, voyons, prenez celui-là, et vous allez me le présenter, vous aurez 3 quarts d'heure pour me présenter cet article dans le détail. Et je vous garantis qu'il faut m'expliquer tous les détails. Comme si c'est vous qui avez été... Alors, ce sens de l'approfondissement de la pensée semble se perdre à cause de, j'imagine, l'effet de sidération que représente l'accès immédiat à toutes les bibliothèques et tous les livres ouverts. Vous voyez, ça donne un peu le vertige. Voilà. Ce sens de l'approfondissement va de pair avec l'amour, de l'exactitude. L'exactitude, je cite Alain Finkielkraut, il dit dans un de ses livres, il dit « L'exactitude est un caillou qu'ils ôtent de leurs chaussures pour avancer plus vite. » C'est l'image très belle. C'est-à-dire qu'on passe par-dessus les détails, hein, mais ça va finir par fonctionner. Alors je laisse au débat qui suivra peut-être la délectable question de l'intelligence artificielle avec ce qu'elle introduit d'intéressant sur la différence entre le véridique et le vraisemblable. Parce que c'est très vraisemblable ce que dit l'intelligence artificielle, mais parfois ce n'est pas toujours dans le véridique. Je voudrais juste dire que mon témoignage, ma réflexion sur la vérité scientifique m'a amené à penser que la vérité scientifique jaillit au terme d'un travail, certainement, mais que nous ne la fabriquons pas, et nous faisons seulement que la mettre en lumière. Et cela est libérateur, car ça constitue comme une offrande à la communauté scientifique d'une réalité qui ne nous appartient pas. Il y a une dimension eucharistique, dans la vérité scientifique. Vous voyez, quelque chose que l'on bénit parce qu'on le reçoit de quelqu'un d'autre et qu'on offre de nouveau. Il y a quelque chose de très très beau et qui, me semble-t-il, rejoint les mêmes propos que je vais maintenant aborder sur la vérité de foi dans ma deuxième partie. Alors, côté théologie, j'ai pu bénéficier de l'éducation catholique d'une famille pratiquante, et j'ai vécu à une époque charnière où le catéchisme basculait, assez brutalement d'ailleurs, d'une approche traditionnelle attachée à la pureté de l'âme, à la piété, un credo appris pas toujours de manière très critique, vers une approche fondée sur la foi comme signe d'un humanisme presque radical, dans lequel, sans le vouloir, était aplatie une certaine forme de sacré et de transcendance de Dieu. Bien que l'une et l'autre soient des beautés propres, cette intéressante époque post-conciliaire, après Vatican II, révélait, mais ça je l'ai compris plus tard, les limites d'un christianisme qui se réduit ou bien dans sa dimension verticale, ou bien dans sa dimension purement horizontale. Alors que il est par définition tout entier cruciforme, le christianisme. Vous voyez, il rejoint, c'est bien ça le slogan du christianisme, Dieu ne perd pas sa transcendance en se faisant proche et en se faisant un parmi les hommes, voilà, en se faisant présent. Cet caractère cruciforme du christianisme permet de rejoindre à la fois l'immanence et la transcendance de Dieu, l'humain et le divin, le matériel et l'immatériel, être de ce monde et pas de ce monde à la fois. Vous voyez, c'est ça le paradoxe et la dialectique chrétienne par essence. Alors j'ai pour ça croisé la route de deux personnes qui ont beaucoup compté dans mon initiation à ce parcours de formation en théologie. D'abord Monseigneur d'Agens, qui était à l'époque recteur de la faculté de théologie, recteur de la Cato de Toulouse, de l'Institut catholique de Toulouse, que je salue au passage, et le frère Jean-Michel Maldamé, que j'ai eu ce matin au téléphone, qui est un peu fatigué, mon maître en théologie, et qui m'a amené aussi sur cette route, qui m'a accompagné jusqu'au doctorat, et que je remercie pour son soutien. Je remercie aussi mon épouse, qui a fait preuve d'amour et de patience pour les heures passées dans les livres et dans les cours de théologie. Alors d'abord, quelques réflexions générales sur la théologie et sur les vérités de foi. Quand on parle de chercheurs en théologie, cela éveille souvent des interrogations qui, au fond, sont bien légitimes. Qu'est-ce que c'est que la recherche en théologie? Il y a encore des choses à chercher en théologie. La théologie n'est-elle pas la fonction idéologique de l'Église, son bras armé intellectuel destiné à assurer la promotion du catéchisme et voire même un peu de propagande, hein, pour faire rentrer un petit peu des nouveaux membres? Bien évidemment, non. Mais la théologie n'est pas non plus un cri, fut-il un cri d'amour d'ailleurs vers Dieu, un Dieu qui, ne l'oublions pas, nous commande aussi de l'aimer en esprit. Tu aimeras le Seigneur ton Dieu, toute ta force, toute ton âme, tout ton cœur, et de tout ton esprit. C'est-à-dire qu'il y a une composante intellectuelle à la religion. À une époque où on cherche plutôt à réhabiliter une dimension qui, il est vrai, s'était un peu perdue, la dimension émotionnelle. Hein, on préfère cultiver, revenir. Comme on dit parfois dans l'armée, les réfléchir, des fois, c'est déjà un peu désobéir. Donc, il fut un temps où on encourageait quand même les gens à plus ouvrir les livres de théologie. Aujourd'hui, on sent qu'on les encourage plutôt à s'orienter vers la chapelle et puis dans la prière, cet équilibre absolument indispensable qu'il faut continuer d'avoir. En tout cas, la théologie n'est pas un luxe spéculatif, une sorte de jeu intellectuel, somme toute agréable et distrayant, consistant à débattre sur le sexe des anges, alors que tant de sujets sérieux appellent notre attention. Le christianisme instaure, je l'ai dit, parce que nous confessons un Dieu qui s'est fait homme, donc un Dieu qui rejoint le matériel, un Dieu immatériel rejoignant l'immatériel, mais qui nous convoque à une posture vis-à-vis de la vérité qui n'est en rien une exigence d'obéissance aveugle. Je ne vous appelle plus serviteur, parce que le serviteur ne sait pas ce que fait le maître. Il ignore ce que... Ce n'est pas des serviteurs que je veux, c'est des amis. Vous voyez, je vous appelle mes amis. L'ami, dans ce contexte, est opposé au serviteur qui brille par sa façon immédiate d'accomplir, de suivre la volonté sans questionner. Dans le chapitre 12 de l'évangile de Luc, Jésus dit aussi « Jugez par vous-même, fils de Dieu qui parle ». Alors on vient le chercher pour une histoire de succession, pas possible, etc. Tu vas nous dire comment faire le partage. Jugez donc par vous-même. Lui qui nous renvoie. Donc on ne nous demande pas une soumission. Dans d'autres religions, il y a quelque chose de l'ordre de la soumission, de l'ordre de l'obéissance, hein, de ce qu'on appelle le fidéisme. Or, dans la théologie, en particulier la théologie chrétienne, il s'agit bien d'articuler la parole rationnelle sur Dieu avec la raison. Alors, Je voudrais évoquer, bien sûr, la réaction de certains qui consiste à dire « Mais qui sommes-nous pour soumettre Dieu au crible de la raison ? De quel droit ?» Mais parce que au commencement était la raison. Au commencement était le Logos. Le Logos était auprès de Dieu. Auprès de Dieu. Et le Logos était Dieu. C'est-à-dire qu'il y a une légitimité à penser Dieu qui est affirmée dans les Écritures, qui n'est pas a posteriori, qui est là même avant la création de l'intelligence humaine. C'est-à-dire qu'il y a quelque chose de l'ordre de l'intelligibilité de Dieu qui fait partie de sa nature. Et ça, c'est quand même une extraordinaire bonne nouvelle, ce premier verset de l'évangile de Jean. Dans le domaine de la foi, définir la vérité comme adéquation entre le discours et la réalité n'est pas tout à fait adapté. C'est pas la meilleure définition, en tout cas la plus féconde. Même si l'on remarque, en lisant les évangiles, que Jésus allie volontiers le geste à la parole, hein, dans les guérisons notamment. Il exprime des choses, et puis il les réalise, ou bien il les réalise pour les exprimer. Enfin, il y a vraiment une cohérence. Et de fait, il témoigne de la vérité par sa vie. Mais, dans le sermon sur la montagne, « Heureux les pauvres, heureux ceux qui pleurent aujourd'hui, ils seront consolés. Heureux les doux, ils obtiendront la terre. Les doux, c'est ceux qui se font dépouiller. Les types sympas qui, ils ont rien, mais ils donnent quand même, etc. Ceux-là, ils obtiendront leur... » Ce discours énonce un décalage, une inadéquation évidente entre la réalité des souffrances de ce monde et le bonheur annoncé par les paroles, par ces paroles. Les paroles de Jésus. Et la vérité de son discours tient précisément dans ce décalage, dans ce que ce discours manifeste cet écart, et fait de cet écart le point de départ d'une espérance vers un niveau de réalité autre, qui est le fameux royaume de Dieu qu'il annonce dans tous ses enseignements. Et par opposition, ceux qui ont tout, tout ce qu'ils peuvent attendre de la vie, les repus, ceux qui n'attendent absolument rien, c'est la cause de leur propre malheur. Voilà ce qu'exprime ce fameux sermon sur la montagne. La tension que Jésus introduit entre ce qui est et la volonté de Dieu, tension que l'on exprime tous les jours lorsque nous disons que ton règne vienne, parce que ton règne n'est pas là. Que cesse cet écart entre ta volonté, que ta volonté soit faite. Voilà. Mais cette tension permet de relever la tête et de rendre vrai et vivant une réalité qui est apparemment vouée à l'échec, selon les critères du monde. C'est un peu le sens du discours Martin Luther King, « Je fais un rêve aujourd'hui ». C'est la ségrégation, mais je fais un rêve aujourd'hui, que nos enfants pique-niqueront ensemble, feront des sorties, etc. Je fais un rêve aujourd'hui. Je dis que c'est pas ce qui se passe, mais c'est à ça qu'il faut rêver. Vous voyez, ce décalage énorme. Alors c'est la même chose pour l'Eucharistie, finalement, qui est un peu au centre de notre foi. Dans l'Eucharistie, il ne s'agit pas d'une symbolisation de quelque chose, c'est pas d'une ratification de la fraternité ou de je ne sais quoi. Il s'agit d'un décalage entre une réalité matérielle et une réalité spirituelle. Quand Jésus dit « Ceci est mon corps », c'est évidemment pas son corps. C'est comme quand René Magritte peint une pipe et puis en dessous écrit « Ceci n'est pas une pipe ». C'est une manière un peu de provoquer et de dire « Évidemment, ce n'est pas mon corps ». Si, il y a des gens qui ont essayé de prendre une hostie consacrée et puis de la passer sous le drap. Ils ont vu farine. En dépit de ça, il existe donc une réalité spirituelle qui se donne pas forcément à voir dans la réalité matérielle, mais c'est qui préfigure ce à quoi est promis la réalité matérielle. Alors c'est ce que Teilhard appelait l'eucharistisation du cosmos. L'affirmation invérifiable au plan scientifique, c'est qu'il y a déjà présent, là, la réalité spirituelle du corps du Christ, ce à quoi le monde entier, la création tout entière est vouée. À devenir une réalité spirituelle. Alors, on a dans la, dans cette différence avec les vérités scientifiques, une autre notion qu'on retrouve un peu, qui est la notion de mouvement, la notion dynamique, et qui télescope la vérité et le chemin qui aboutit à la vérité. Rappelez-vous, moi je suis la vérité, le chemin, la vérité et la vie. Alors c'est intéressant de reprendre très brièvement ce dialogue entre Jésus et Thomas, au chapitre 14 de Jean. Jésus, je cite Jésus, « Pour aller où je vais, vous savez le chemin. » Thomas, « Seigneur, nous ne savons pas où tu vas. Comment pourrions-nous savoir le chemin ?» Oui, d'abord, programmez votre GPS ou rentrez la destination, mais si vous ne savez pas la destination, aucun moyen d'avoir le chemin. Jésus, « Moi, je suis le chemin, la vérité, la vie. » Donc, ce n'est pas la destination, c'est sur le chemin que je suis. La vérité est un concept itinérant. La vérité est un concept itinérant. C'est en se mettant en chemin que la vérité advient. Et c'est un concept vivant, puisque le chemin, la vérité et la vie, ces trois prédicats, s'ils sont associés, quelque part un peu identiques, ou rapprochés les uns des autres, c'est pour dire aussi que la vérité, c'est chemin, la vérité, c'est vie. Vous voyez, c'est un peu ça aussi. Et c'est aussi un concept qui, par certains côtés, à cause de cette dimension dynamique, est un concept provisoire. Jean, chapitre 16, verset 13, « Quand il viendra, lui, l'esprit de vérité, il vous conduira dans la vérité tout entière. » C'est donc qu'elle n'était pas tout entière. Et alors, le dépôt des vérités révélées et la clôture de la révélation, la vérité tout entière. Oui, parce que tout n'a pas été dit. On parlait de l'intelligence artificielle à l'époque de Jésus, ou des tas de trucs, la fin de vie, la PMA, tout ça. Bon. Et toute cette vérité, mais même des vérités plus profondes, on est tout le temps, en fait, on est en train de chercher cette vérité, et il faut être en train de la chercher. Pourquoi faut-il être en train de la chercher ? Parce que, et là je cite Saint Augustin, il faudrait que cette phrase soit écrite sur le frontispice de toutes les facultés de théologie. Voici la phrase. « Soyons comme des hommes qui cherchent, mais qui, quand ils ont trouvé, ne s'arrêtent pas de chercher encore. Parce que le Christ a ceci de particulier, c'est que quand tu crois l'avoir trouvé, si tu ne le cherches plus, tu le perds. Quand tu crois l'avoir trouvé, si tu ne le cherches plus, tu le perds. » C'est très beau ça. Et vous voyez cette idée du Christ qui se trouve sur le chemin, cette profondeur infinie du mystère de Dieu. Donc soyons comme des êtres, des hommes et des femmes qui ne s'arrêtent jamais de chercher encore. Sur un plan un petit peu plus personnel, pour terminer, je voudrais évoquer deux sujets de recherche qui ont été aussi pour moi des lieux de croisement entre ma vision scientifique du monde et mon regard théologique, et peut-être plus généralement entre la vision scientifique du monde et le regard théologique. Enfin, plus modestement, je dirais, voilà comment j'y ai croisé des points de rencontre dans un dialogue que je conçois personnellement comme mutuellement éclairant et bénéfique pour les deux domaines, si vous voulez, qu'on a tendance à écarter un petit peu en disant, bon, ça se rejoint, mais à l'infini. C'est comme les droites qui sont parallèles, elles se rejoignent à l'infini. Bon. Donc jamais, quoi. Bon. Premier sujet. Le sujet, c'était le sujet de mon mémoire de maîtrise de théologie consacré à la conception virginale de Jésus, qu'il ne faut pas confondre avec la doctrine de l'Immaculée Conception de Marie. Alors, c'est une doctrine qui est une doctrine mariale. Là, on parle de une doctrine christologique qui a pour but, de fonction, on va dire, d'affirmer la filiation divine de Jésus. Ce choix du sujet avait pour moi un instinct, c'est parce que j'ai toujours eu un intérêt pour la christologie et aussi parce qu'il y a eu un point de départ scientifique qui était lié à un livre qui traînait à la maison là, de génétique. Et puis il m'est venu cette idée d'où vient Ah bon? Alors moi je découvrais, hein, je suis nul en tout ça. Le génome, les contributions du papa, de la maman, tout ça. C'est juste extraordinaire, hein. C'est fantastique. Mais alors d'où vient la partie qui normalement provient du père? Si Jésus est vrai homme, en plus que d'être vrai Dieu, il lui faut bien cette partie-là aussi, hein. Bon, qui joue un certain rôle, ne serait-ce que le sexe, par exemple. Parce que si c'était que maman dupliquée, ça fait la parthénogenèse, ça fait que des filles, je crois. Donc j'avais là un problème. Et ça, c'est bien. Quand on a un problème, c'est qu'il y a de la recherche possible. Parce qu'on a un petit problème, une tension. Et j'avais été voir le père Simon Légas, un excellent, un remarquable bibliste, qui donnait les cours à la Cato, et à la fin du cours, je vais le voir, je dis, père, j'ai idée, on nous demande là de commencer à réfléchir à notre sujet, la conception virginale de Jésus. Il me dit, ah, mon pauvre ami. Et puis il baisse les bras, il me dit, ah, mais vous êtes laïque, c'est un très bon sujet. Et alors, à chaque fois, à la fin du cours, il me faisait un petit signe. Écoutez, j'ai trouvé, c'était un extraordinaire érudit. Il avait des petites fiches comme ça, et puis il me prend la fiche, il me dit, j'ai trouvé là, hein, comme s'il me passait quelque chose sous le manteau, vous savez, vous lirez ça, c'est vraiment super, vous allez voir, c'est super. Donc, je me régalais de tous ces articles. Bon. Donc, je me suis mis en quête de travailler là-dessus, et j'ai rapidement identifié, si vous voulez, que, et là, ça nous amène à notre problème, que cette expression de la doctrine de la conception virginale était largement conditionnée par une certaine vision de la procréation humaine que j'appelle le schéma agraire. Vous savez, c'est le schéma de la petite graine. Voilà. Ce qu'on explique aux enfants. Donc, l'être était vu comme étant du côté du père essentiellement, même si c'était pas stupide, il voyait bien que des caractères infusaient dans l'enfant, des caractères maternels infusaient dans l'enfant, mais comme lorsque on plante un cépage sur certains coteaux, dans certains trucs, et que ça change la nature du vin. Vous voyez, voilà, on voit bien que c'est important. C'est important, mais finalement, le cœur de l'être, c'était quand même du côté masculin. Alors, j'en dis pas plus sur tous les arguments, mais enfin, vous en verrez un en particulier sur ce que j'appelle l'argument épiclétique, c'est que j'ai parlé de l'Eucharistie, quand dans l'Eucharistie, on n'a jamais exigé que quelque chose se change au niveau matériel, mais là, curieusement, pour la conception virginale, il est important que ce soit. Donc, j'ai discuté un petit peu tout ça, mais mon responsable de mes maîtrises m'avait dit, il ne s'agit pas de faire de thèse, là on expose un débat. Alors j'ai exposé le débat, ceux qui sont intéressés par cette analyse peuvent se procurer un livre qui s'appelle « Jésus, fils de Joseph » que j'ai écrit, qui est à la librairie là, après cette conférence. Alors quand même un petit détail amusant, lors de la soutenance orale de ma maîtrise, c'était dans l'amphithéâtre Bruno de Solages qui a été aménagé dans l'ancienne chapelle de la maison Seyant, là, qui est place du Parlement, qu'on appelle aussi la chapelle de l'Inquisition. Ambiance. Parce que pendant un moment, des dominicains étaient logés là. Et alors, lors de la soutenance, le jury a exigé que je prononce le passage du credo, conçu du Saint-Esprit, né de la Vierge Marie. Alors, j'ai pas compris la question au départ. J'ai dit, mais comment dire, moi, vous voulez savoir que ce que moi je pense vraiment. Parce que j'ai dit, bon voilà, il y a ceux qui disent que, etc. J'ai exposé mon débat, quoi, voilà. Il y a tel problème, alors on peut dire d'un côté que c'est peut-être, hein, ça, mais dans ce cas, c'est l'Esprit Saint qui s'incarne et non pas le Fils, alors notamment, ça pose. Bon. Et alors, cette question. Alors moi, j'ai dit en toute, sans hésitation, hein. Cette demande a choqué. Je me souviens une collègue de travail qui m'a dit « je ne comprends pas », etc. Et finalement, j'ai ressenti aussi une gêne parce qu'il ne s'agissait plus de chercher ensemble. Il s'agissait de vérifier la probité, la moralité du prévenu. Et je s'en fous, la moralité de Jean-Marc Mosqueta, ce qui est intéressant, c'est de savoir si on a progressé dans la compréhension de cette doctrine. Sujet numéro 2, mon doctorat de théologie. Alors le sujet a été plus difficile à faire émerger, puisque j'étais parti d'abord sur la question plus vaste de l'action divine dans le monde matériel, comment Dieu agit dans le monde. Et je suis arrivé rapidement sur la, mais ce sujet, je suis arrivé rapidement sur la question, si vous voulez, de la question de l'immensité du monde. Pourquoi c'est si grand? Pourquoi c'est si grand? Tout ça pour un salut qui concernerait qu'une toute petite espèce dans l'écosystème terrestre, qui est l'espèce humaine, et encore, peut-être pas tous ceux de l'espèce humaine, juste les happy few. Alors que nous sommes une poussière dans l'immensité du cosmos, il y a des milliards d'étoiles rien que dans notre galaxie, des milliards de galaxies, et tout ça à des distances tellement grandes que de toute façon, on n'a pas le temps d'évangéliser tous ces mondes déjà disparus. Enfin bon, tout ça est vertigineux. Le doyen de l'époque avait dit « pas assez confessant ». Pas assez confessant. La première fois que j'entendais ce mot, il fallait confesser. Mais confesser quoi? Alors, la question qu'il y avait derrière, c'est « sommes-nous sur cette Terre le centre théologique de l'univers ? Y a-t-il, en quelque sorte, un principe copernicien qui fait que nous sommes le centre ? Et que les autres n'ont qu'à se rendre ici, chez nous, puisque c'est chez nous ? Mais oui. Voilà, je passe sur les tensions et les débats qu'ont pu susciter, mais je salue ceux qui étaient à ma soutenance, puisque j'ai dû une sympathique délégation d'amis, et dont certains amis prêtres aussi, qui m'ont accompagné à Louvain-la-Neuve, puisque la faculté de théologie de l'époque avait été un petit peu étonnée par ce sujet, on va dire. Et un autre relecteur avait été nommé, le père Grégory Ouimbe, qui est l'actuel recteur de l'Université catholique de Lyon, à qui on avait demandé, c'est intéressant de le savoir, de répondre à la question « Y a-t-il des erreurs doctrinales dans ces travaux qui empêcheraient que cette thèse soit présentée pour l'obtention d'un doctorat en théologie catholique ?» C'est pas « Y a-t-il des choses est-ce qu'on peut trancher ce débat ?» Enfin, je sais pas. Si, c'était une bonne question, hein, mais bon. En tout cas, la réponse a été « Ben non, visiblement pas d'erreur doctrinale, mais c'est d'ailleurs un très bon travail, m'ont dit, mais allez le soutenir ailleurs. » Ce que j'ai fait. Je conclus. Je conclus en disant que plus les années passent et plus je perçois davantage de ressemblance que d'opposition entre la démarche de la recherche en sciences et la démarche de la recherche en théologie. Or, il y a en commun la profondeur inépuisable du sujet. Dieu, c'est un sujet inépuisable. Et une autre ressemblance, c'est l'usage de la raison. C'est que on utilise sa raison, des principes, des bases, l'écriture, la tradition, le magistère, la dimension communautaire de la foi, etc. Et puis, il y a la présence de Dieu dans l'univers. Alors Dieu n'est pas moins transcendant, je rappelle, il ne s'absente pas de l'univers. Au lendemain de la faute originelle, il vient se promener dans le jardin. Et Dieu fait sa petite promenade du matin dans le jardin, à la brise du jour. Il est ici, chez lui. Il est transparent, il transpire de sa présence. L'univers transpire de sa présence. Le pape François, dans Laudato Si, a parlé de la nature comme l'évangile de la création. Titre du chapitre 2, très très beau. C'est non seulement le lieu de sa présence, mais le lieu aussi de son message. Et il y a une forme de liberté, je conclue là-dessus, puisque c'est le titre de la session, il y a une forme de liberté qui transparaît finalement dans cette quête du chercheur que nous devons être sans arrêt. Ce qui nous rend libres dans la quête de la liberté, c'est cette confiance que nous ne serons pas, quelle que soit la chose que nous allons découvrir, eh bien nous ne serons pas bouleversés, par peut-être surpris, mais pas abandonnés, que ça va nous faire changer d'avis. Vous voyez, il y a une forme de foi, et ça nous rend léger et libre, finalement, la quête de la liberté. Au lieu de nous rendre peureux, en disant « pétard, pourvu qu'il ne voit pas que je... » Bon, je vais prendre un sujet beaucoup plus simple, le 10e poème mystique de saint Jean de la Croix sur la sainteté. Comme ça, j'assure mes arrières et j'ai rien à dire, mais au moins personne ne me reprochera rien. Alors c'est sûr que quand on fait une thèse sur le péché originel, par exemple, c'est un petit peu plus piquant, quoi. Hein. C'est sûr qu'on risque de ne pas être tellement épiscopable. Mais, ayons confiance. Quelle police nous surveille pour. Voilà. Et c'est cette quête dont je voudrais témoigner à la fois sur le plan scientifique et sur le plan théologique, Et oui, la vérité nous rend libres. Méfions-nous des peurs qui nous rendent statiques et peu audacieux, qui nous conseillent d'enfouir notre foi dans le sol, au lieu de la disperser aux quatre vents, de la faire grandir. La vérité nous rendra libres. Et comme le dit Teilhard, nous ne sommes pas des êtres humains qui vivons des expériences spirituelles, parce que nous sommes des êtres spirituels qui vivons une expérience humaine. Je vous remercie.
1: 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Il intervenait sur le thème « Vérité scientifique et vérité de foi ». Cette intervention se déroulait dans le cadre de la 17e Université chrétienne d'été de Castanet. Merci à Radio Présence Toulouse pour la captation et à très bientôt sur votre radio chrétienne.

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1: Bonjour à tous, l'essentiel de l'actualité avec la campagne pour la présidentielle de l'an prochain qui s'accélère. À Grenoble, les écologistes ont clôturé leur journée d'été en affichant l'urgence climatique après les canicules et incendies de cet été. De son côté, Édouard Philippe, lui, est en déplacement à Mayotte où il hausse le ton sur l'immigration. Il prône la fin du droit du sol et du droit d'asile dans le département. On en sait plus sur le suspect dans le meurtre de l'influenceuse Sonia Bellina. L'homme de 32 ans a été confondu grâce à la géolocalisation de son bracelet anti-rapprochement. Il est situé au contact de la victime la nuit du meurtre. Déjà connu pour des violences conjugales, il a été mis en examen pour assassinat et placé en détention hier. Nouvelle frappe russe en Ukraine, au moins 2 morts la nuit dernière, notamment à Kiev. De nouvelles attaques après le bombardement d'un centre commercial hier. Le bilan s'élève à au moins 19 morts et 130 blessés dans la ville natale de Volodymyr Zelensky. Le président ukrainien dénonce un acte terroriste. Et puis en foot, on dispute la première journée de la nouvelle saison de Ligue 1 ce week-end. Lens reçoit Auxerre aujourd'hui à 17h15 avant le multiplex ce soir à 20h45. L'OM a renversé Strasbourg 4-0 hier soir au Vélodrome.
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3: Bonjour, Didier Pilon dans les studios de Radio Fidélité en compagnie du fidèle Mathieu Ordonneau à la technique. Et nous allons pendant cette heure eh bien nous rafraîchir. Pourquoi je dis ça ? Parce qu'on va rentrer dans des églises et on va rentrer dans de la musique à la fois joyeuse, à la fois profane, mais un peu religieuse, puisque nous allons entendre des concertos pour orgue et orchestre. J'adore l'orgue, mais j'aime encore presque plus quand il y a ce mélange, ce dialogue entre des instruments et cet instrument roi qu'est l'orgue. Et j'ai choisi donc de vous faire entendre 3 concertos, je devrais dire concerti, si je dois utiliser le pluriel italien, de 2 compositeurs allemands, d'une part Handel et d'autre part Haydn. Alors, ça n'est pas la même génération, mais pourquoi je dis allemand ? Parce que pour beaucoup encore de mélomanes, Handel, ben, ça fait penser à l'Angleterre. Oui, mais Handel, il est d'origine allemande. Il est né en Saxe et c'est un homme qui va avoir une vie, j'allais dire, énorme et européenne. Il va partir en Italie, il va apprendre la musique italienne, il va partir ensuite en France, il va passer pour écouter un peu, et puis c'est surtout en Angleterre qu'il va avoir énormément de succès, et c'est là d'ailleurs où il va se fixer et également y mourir. Alors pourquoi je dis ça ? Parce que Handel, c'est justement le contemporain quasiment de Jean-Sébastien Bach et de Vivaldi, donc on est vraiment encore dans la grande période dite du baroque, où évidemment on a envie d'avoir une musique, je dirais, à la fois joyeuse, divertissante, presque dansante, et c'est pour ça d'ailleurs qu'à cette époque-là vont naître de très nombreuses suite à l'allemande, suite à la française, suite à l'italienne, avec justement les danses de ces pays. Alors, les premiers concertos d'orgue de Handel sont plutôt écrits à la fin de sa vie, on est en 1735-1736, et c'est pour servir en quelque sorte d'interlude, d'intermède à ces grands oratorios. Les oratorios, vous les connaissez, hein, notamment peut-être le Messie, c'est peut-être le plus célèbre. Eh bien, donc, il fallait de temps en temps faire des virgules musicales, parce qu'à l'époque, les concerts duraient très très longtemps. plusieurs heures. Et donc, on avait des moments où on soufflait, on allait se promener, on buvait quelque chose, on mangeait une glace et on revenait en quelque sorte soit dans la salle de théâtre, soit dans l'église pour entendre la suite des oratorios. Et donc, Händel, qui adorait le clavier, hein, il a écrit beaucoup de choses pour, non pas le piano puisque ça n'existait pas à l'époque, mais surtout pour le clavecin et pour l'orgue, eh bien, aimait justement écrire ses œuvres. Alors, comme ça, quand en 1736-35, il fait entendre des oratorios, eh bien, il écrit ses fameux concertos pour orgue. Il y en a un certain nombre. Les premiers, il les a connus, il les a joués. Les deuxièmes, hélas, n'ont pas été édités. Et écrit à la dernière période de Händel, eh bien, ils n'ont jamais été publiés. Mais nous, on va prendre dans les concertos peut-être les plus célèbres, et en particulier ce concerto justement numéro 1, qui est véritablement l'archétype finalement de ce que doit être un concerto en plusieurs mouvements. Vous allez voir, il y a de très nombreux mouvements, mais ça nous permet justement de voir la variété, puisque ce concerto pour orgue qui porte l'opus 7, eh bien, il a 6 mouvements. On va entendre successivement un mouvement un peu lent, l'andante, puis un deuxième mouvement encore un peu plus lent, qui est pratiquement un adagio. On va continuer sur quelque chose de calme, ce qu'on appelle largo e piano, c'est-à-dire quelque chose de lent et quelque chose de doux. Et puis après, on va partir justement sur un allegro très rapide, une partie de ce qu'on appelle ad libitum, c'est-à-dire c'est l'improvisation, ni plus ni moins, que fait le compositeur. C'est pas véritablement écrit, et c'est là où le compositeur se délasse à une idée qui lui passe par la tête et qu'il l'écrit. Et on terminera justement par une danse, parce que je vous l'ai dit, la musique baroque, c'est presque une musique beaucoup de danse, et on terminera par une bourrée, autrement dit, une danse très rapide. Ce qu'il faut bien comprendre, c'est que le rôle du soliste est très important, parce que c'est Händel qui jouait ses concertos pour orgue, et c'est lui qui dirigeait depuis le petit orgue sur les instruments. Alors, il ne faut pas imaginer non plus, vous allez l'entendre d'ailleurs, il ne faut pas imaginer un grand orgue d'église, il faut plutôt imaginer un petit orgue qui était transportable, hein, qui permettait comme ça au compositeur de jouer tantôt dans un salon, tantôt dans une église, tantôt dans un théâtre. Et vous allez voir que ce sont des œuvres très intéressantes, avec encore une fois des richesses d'invention, et qui nous montrent comment ce compositeur, eh bien, adorait l'orgue. Donc tout de suite, je vous propose d'écouter de George Frédéric Händel, alors qu'il est arrivé et qu'il vit en Angleterre, ce premier concerto pour orgue et orchestre, qui est en si bémol majeur et qui comporte, je vous le rappelle, 6 mouvements.

Nous venons d'entendre de Georges Frédéric Händel un très joli concerto pour orgue et orchestre, hein, qui porte d'ailleurs le numéro 1, et qui a été ici interprété par Simon Preston, qui est un très très grand organiste à l'orgue, tandis que le English Concert, autrement dit le concert anglais, était placé sous la direction de Trevor Pinnock. J'avoue que moi, c'est des œuvres que j'aime entendre parce que je les trouve, entre guillemets, rafraîchissante. Alors, puisque nous sommes encore dans cette période d'été, on va continuer avec le concerto pour orgue que nous allons entendre, un double concerto, cette fois-ci avec deux instruments solistes de monsieur Joseph Haydn, hein, je rappelle, compositeur, lui qui est donc de la génération suivante de Händel. Même si Händel est mort alors que Haydn était jeune, ils ne se sont pas fréquentés, ne se sont pas connus, mais ils se suivent. On va passer là avec Haydn, on était dans le baroque avec Händel, on arrive dans le classique, véritablement, avec Joseph Haydn. Je vous rappelle ce grand compositeur, hein, qui est mort assez vieux. Il est mort en 1809, c'est-à-dire qu'il a couvert véritablement une très grande partie du XVIIIe siècle. C'est un compositeur d'origine modeste, mais qui était au service d'une très grande famille qu'on appelait les Esterházy. Et là, il a servi 6 princes de suite. Et ce qui est très intéressant, on se rend compte qu'à cette époque-là, les compositeurs, si illustres soient-ils, ne sont que des, entre guillemets, domestiques. Et ce qui est très intéressant chez Haydn, c'est qu'on a trouvé les contrats qu'il passait finalement avec la famille des Esterházy. Et dans les premiers contrats, je vous le dis de mémoire, mais c'est à peu près ça, on lui dit, voilà, vous aurez le droit à 6 kilos de viande dans l'année, vous aurez une vingtaine de cierges, vous aurez le droit à un habit, et vous logerez dans le tel comble. Et puis au fur et à mesure où la notoriété, même la gloire de Haydn enfle, eh bien les successeurs du premier prince vont lui dire, ben maintenant c'est 12 kilos de viande, et puis c'est 40 bougies, et puis c'est 2 habits, un habit d'été, un habit de cour. Alors quand on dit habit, il faut penser livret, hein, c'est pas un habit pour aller se promener, c'est véritablement pour servir le prince, et puis vous logerez au deuxième étage et plus sous les combles. Et puis à la fin, parce qu'on s'est rendu compte quand même que Haydn était un des plus grands compositeurs du XVIIIe siècle, le dernier prince, Esterházy, il va carrément lui louer une maison dans Vienne, une très belle maison qui est d'ailleurs aujourd'hui, si vous allez à Vienne, ne manquez pas le musée Haydn, parce que voilà, on voulait quand même faire attention à ce très grand compositeur qui, je le rappelle, était l'ami de Mozart et qui a été un peu le professeur de Beethoven. C'est pour ça que Mozart, Haydn et Beethoven, c'est ce qu'on appelle la grande trilogie classique viennoise. Alors, de ce compositeur qui était au service du prince Esterházy, c'est-à-dire que le prince pouvait lui dire, tiens, demain, je vais à la chasse, j'aimerais bien en rentrant, vous m'ayez composé tel concerto, tel opéra, tel cantate. Eh bien, Joseph Haydn, lui, va obéir à cette grande famille. Ils ont des très beaux châteaux avec des salles de concert remarquables. Et donc, Haydn va composer, alors qu'il est assez jeune encore, ce double concerto, donc une partie pour le violon soliste et l'orgue. Le violon, on peut imaginer que c'est Haydn qui le tient. Et nous allons avoir justement 3 mouvements. Là, on retrouve hein, le concerto classique, c'est-à-dire 3 mouvements. D'abord, un mouvement assez lent, allegro moderato, pas trop rapide. Ensuite, on va avoir ce qu'on appelle un mouvement lent, largo, large, et on terminera sur quelque chose de très rapide, parce que on aime bien quand même terminer sur, je dirais, des œuvres et des cadences assez marquées. Donc, je vous propose d'écouter maintenant de ce Joseph Haydn, le double concerto pour violon et orgue, qui porte le numéro 18 des concertos. Il est interprété ici par Susan Scholz au violon, par Anton Holzapfel à l'orgue, tandis que l'ensemble Dolce Risonanza sur des instruments d'époque est dirigé par Florian Weniger. Donc on est vraiment dans l'ambiance classique qui quand même fait penser encore un peu au baroque. Donc tout de suite, ce double concerto pour violon et orchestre de Joseph Haydn.

Comme il nous reste encore quelques minutes en compagnie de Mathieu Ordonneau à la technique, hein, si vous prenez cette émission en cours, eh bien, sachez que je vous propose d'entendre des concertos pour orgue et orchestre. On a entendu pour commencer l'émission du Handel, on a poursuivi avec du Haydn. Comme il nous reste un peu de temps, eh bien, je vous propose d'écouter maintenant ce concerto également de Joseph Haydn qui comporte là encore 3 mouvements, c'est toujours systématique. Et on va entendre ce très joli concerto qui date des années, 1780. C'est-à-dire que notre Haydn, il a 50 ans. Il est toujours au service de la grande famille des Esterházy, aussi bien en Autriche d'ailleurs que dans les autres pays, puisqu'on est aussi du côté de la Tchéquie, enfin de ce qu'on appelle la Bohème ou de la Hongrie, puisque les Esterházy sont d'origine hongroise. Il y a plusieurs châteaux. Donc Haydn, il va se promener d'un château à l'autre. Et là, je vous propose d'entendre les 2 derniers mouvements de ce concerto pour orgue, cette fois-ci, et orchestre de Joseph Haydn, toujours interprété par Anton Holzapfel à l'orgue, tandis que l'ensemble sur des instruments d'époque Dolce Rinanza, autrement dit la douce résonance, est placé sous la direction de Florian Weniger. Là encore, un disque qui nous montre le service que devait accomplir Joseph Haydn auprès de la famille Esterházy.

0: Pour terminer cette émission, je voudrais vous rappeler que vous venez d'entendre deux mouvements. D'abord un adagio, puis un allegro d'un autre concerto pour orgue et orchestre de Joseph Haydn, interprété par Anton Holzapfel à l'orgue. Et l'ensemble Dolce Risonanza a été placé sous la direction de Florian Weniger. Des œuvres, je trouve, tout à fait intéressantes et qui, encore une fois, comme on dit aujourd'hui, ne prennent pas la tête, mais montrent quand même que ces compositeurs comme Handel et comme Haydn avaient véritablement du génie.
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1: Frères et sœurs, chers auditrices, auditeurs du Radio Présence, bonjour. Et durant tout le carême, à travers les cinq mystères douloureux du rosaire, nous avons accompagné Jésus avec Marie sur le chemin de la souffrance, de la solitude, de l'abandon. Nous avons contemplé avec elle l'agonie de Gethsémani, la flagellation, la couronne d'épines, le portement de la croix et enfin la mort sur le calvaire. Et maintenant, il est vivant. Oui, il est vivant. Il est ressuscité. C'est notre foi qui nous le dit et nous le croyons. Le ressuscité nous précède en Galilée et Marie est toujours là. Non comme une femme figée dans la douleur, mais comme la mère du vivant, la gardienne de l'espérance, la première croyante debout au matin de Pâques. Ensemble, dans cette nouvelle série de chroniques mariales, au lendemain de ce temps de grâce qu'est le temps du carême et en ce temps pascal, nous allons apprendre à vivre en ressuscité avec Marie. Nous découvrirons comment elle nous guide à travers les cinq mystères glorieux du rosaire. Espérer à nouveau, lever les yeux, accueillir l'esprit, suivre le chemin du ciel, et désirer la couronne de gloire. Aujourd'hui, pour commencer, nous contemplons la résurrection, c'est-à-dire l'espérance qui renaît avec Marie. Nous aurons dans chaque émission un invité, un témoin qui nous évoquera son expérience avec Jésus et Marie. Pour les deux premières émissions, nous aurons la joie d'accueillir la sœur Florence Agné de la communauté de Marie Mère du Divin Amour. Francky Guéret est ponctuel au rendez-vous pour nous assurer la technique. Nous le remercions.

Eh bien, chers amis, imaginez un instant ce matin de Pâques. Non pas celui des cloches joyeuses, ni les alléluia éclatants, mais celui du silence. Le silence d'un monde encore endormi, d'un ciel encore lourd, d'un peuple abattu. Le tombeau est encore fermé. La pierre est encore en place. Le corps du Seigneur est censé dormir dans la mort. Et pourtant, une femme veille. Une femme garde au cœur une promesse. Cette femme, c'est Marie. Marie ne va pas au tombeau le matin de la résurrection. Contrairement à Marie-Madeleine et aux autres femmes, elle n'a pas besoin de voir. Elle sait, elle attend, elle espère. Dans l'Évangile selon saint Luc, au chapitre 2, verset 19, nous lisons « Marie gardait toutes ces choses et les méditait dans son cœur. » Eh bien, cette foi que Marie a gardée depuis l'Annonciation, qu'elle a portée à travers les routes de Galilée et les douleurs du calvaire, c'est elle qui la maintient debout dans le silence du samedi saint. Marie n'a plus de preuves. Elle n'a plus son fils dans les bras, mais elle se souvient de ses paroles fortes. Le fils de l'homme sera livré, mis à mort, et le troisième jour, il ressuscitera. Matthieu 17, versets 22 et 23. Eh bien, là où les disciples ont oublié, Marie garde mémoire. Là où tout semble fini, Marie espère encore. Le pape Jean-Paul II disait, je cite, « Marie fut le pont entre la mort du Christ et sa résurrection. Elle fut la première église silencieuse et priante. Elle devient le cœur caché de l'espérance. » Eh bien, le samedi saint est souvent ignoré. On passe vite du vendredi de la croix au dimanche de la gloire. Mais ce jour entre deux mondes, ce jour de l'attente, de la stupeur, est un jour d'immense grâce. C'est le jour où la foi n'a plus d'appui, où il faut croire sans voir, où la seule lumière qui subsiste, c'est celle du cœur. Dans le livre des Lamentations, au chapitre 3, verset 26, nous pouvons lire « Il est bon d'attendre en silence le salut du Seigneur ». Oui, il est bon d'attendre en silence le salut du Seigneur. Marie ne parle pas, elle prie. Elle porte dans le silence la mémoire du Fils. Elle intercède pour ceux qui ont fui, ceux qui doutent, ceux qui pleurent. Un des pères de l'Église, Origène, disait « Ce que Marie a porté dans sa chair, elle le porte désormais dans la foi, dans la prière ». C'est là, dans cette maternité spirituelle, que l'Église commence à respirer. Les disciples sont dispersés. Pierre est effondré. Jean est bouleversé. Mais Marie rassemble. Elle offre une stabilité, une paix, une fidélité silencieuse. Dans le livre des Actes des Apôtres, que nous allons écouter pendant tout le temps de Pâques, eh bien, nous lisons tous, d'un même cœur, étaient assidus à la prière avec Marie, la mère de Jésus. Le cardinal Journet écrit magnifiquement « Le flambeau de la foi ne s'est pas éteint dans la nuit. Il a été tenu par une main maternelle. » Marie devient la mère de la foi naissante. Elle est comme la flamme d'une veilleuse qui éclaire sans bruit, mais qui réchauffe les cœurs dispersés. Elle ne ressuscite pas Jésus, c'est le Père qui l'élève, mais elle prépare les cœurs à croire. Elle crée l'espace intérieur où le vivant pourra se révéler. Eh bien, et aujourd'hui, Marie t'attend dans tes nuits. Cette Marie, silencieuse, fidèle, cachée, elle est là aussi pour toi aujourd'hui. Toi qui es à l'écoute, quand tu traverses une épreuve, quand tu perds un être cher, quand la foi se fait nuit, quand tout semble fini, Marie est là.
Elle ne te donne pas toujours des réponses, mais elle se tient à tes côtés, elle garde la lumière allumée et elle espère avec toi, pour toi et en toi. Eh bien, je vais m'arrêter là. Nous allons faire une petite pause musicale et recevoir notre invitée. C'est la sœur Florence Agné. Sœur Florence Agné est religieuse ivoirienne de l'Institut Marie-Mère du Divin Amour. Elle partage ici avec simplicité et profondeur comment elle a expérimenté la fidélité de Marie dans les épreuves, sa manière d'espérer dans la nuit à la suite de la Vierge Marie et ce que veut dire aujourd'hui vivre en ressuscité.

Je me présente, je suis Sœur Florence de la Miséricorde Agnelli, sœur de l'Institut religieux féminin, mère du divin amour de la communauté, mère du divin amour. Je suis religieuse, sœur des vœux perpétuels. Et ça fait 25 ans que je suis en communauté. J'ai fait les premiers vœux en 2009-2010, par là, je crois. Mais voilà. Donc, ça fait 25 ans que je vis en communauté. Il faut dire que ma relation avec la Vierge Marie est confondue à mon histoire personnelle, à mon histoire personnelle. Mais à la base, ma famille n'était pas chrétienne. C'est bien plus tard que ma mère s'est convertie. Mais ma relation avec la Vierge Marie est née à la suite du décès de ma mère. Je résume rapidement, maman était malade et dans le temps, quand je disais à ma mère que je voulais être religieuse, maman était un peu réticente, elle n'était pas d'accord. Et puis, elle est tombée malade et au soir de sa vie, j'étais allé la voir à l'hôpital. Et elle m'a dit, je te donne ma bénédiction, tu as ma bénédiction pour être religieuse. Je vais faire cours. Hein. Et elle m'a dit, n'oublie pas de beaucoup prier la Vierge Marie. Prends la Vierge Marie comme ta mère. Prie beaucoup la Vierge Marie. Elle est désormais ta mère. Ben, c'est comme ça que quelques jours après, maman est décédée. Et j'avoue que

très fusionnel. Ma mère était ma confidente. Je lui disais tout, même quand quelqu'un me draguait. Je venais dire à ma mère, il y a telle personne qui m'a dragué, mais Dieu, on ne l'écoute pas, c'est un menteur. Et donc, cette relation que j'entretenais avec ma mère, ben, je l'ai déportée sur la Vierge Marie. Ben, je disais tout à la Vierge Marie, mes émotions, mes états d'âme, mes joies, mes peines. Et c'est comme ça que, voilà, je construis ma relation avec la Vierge Marie. Il faut dire que cette relation, elle est quotidienne. Ma relation avec Marie ne se limite pas tant à la récitation du chapelet. La récitation du chapelet fait partie des dévotions, mais je ne la limite pas à la récitation du chapelet pour dire, ben, si je n'ai pas récité le chapelet aujourd'hui, c'est que la Vierge Marie s'est éloignée de moi. Non, moi je parle à la Vierge Marie comme si je parlais à une mère. Le matin, quand je dois sortir de la maison, ben, je dis, maman, on s'en va au cours, Jésus, on s'en va au cours. Quand je reviens, je dis, mais nous sommes rentrés. Quand je vais prendre la voiture, je dis, maman, il dit, Jésus, on s'en va prendre la voiture. Je dis, mais sois avec moi. Mais même quand je vais cuisiner, je dis, maman, on doit recevoir des gens à manger. Donc, viens m'apprendre, viens cuisiner avec moi, viens m'aider à mettre les bons ingrédients pour que tes enfants qui viendront manger soient contents, que le repas soit bien fait. Donc, au quotidien, voici un peu comment je vis ma relation avec la Vierge Marie. Et il y a un petit souvenir, hein, c'est juste un petit témoignage pour voilà, vous dire à quel point ma relation avec la Vierge Marie, elle est très simple. Dans notre cours, on a la statuette de la Vierge Marie dehors, la statue de la Vierge Marie dehors. Et donc, de ma chambre, je vois cette statue. Donc, quand j'ouvre les fenêtres, je la salue, je dis bonjour maman. Ou quand j'ouvre les volets du salon, je dis bonjour maman. Et on avait une activité à mener. Et cette activité-là, il y avait, je vous sais, avec une autre. Et j'ai dit à la responsable, cette activité, il faut qu'on la déplace. Et elle n'était pas d'accord. Elle dit non, non, non, non, non. On va la faire, on va la faire, on va la faire. On ne peut pas la déplacer. J'ai dit, mais les deux activités chevauchent. Non, non, non, on la maintient. Et puis, quelques jours après, je suis reparti vers elle. Je lui ai dit non, je propose qu'on reporte la fierté. Elle dit non, non, non, non, on la maintient. Et systématiquement, elle a publié sur la plateforme que l'activité est maintenue. Je n'ai pas parlé. Moi, je sais à qui m'adresser. J'ai ouvert ma vitre et puis j'ai regardé la Vierge Marie. Je m'avais dit, maman, voici telle situation. Et j'ai dit le chapelet. Je lui ai dit, je te confie ça parce que, en mon sens, les deux activités ne sont pas tenables en même temps. Il y a un véritable chevauchement. Mais comme j'ai parlé à la responsable qu'elle n'épouse pas mon idée, ben je te laisse l'occasion de toi-même aller lui parler. Peut-être qu'elle comprendra. Et vous n'allez pas réaliser, mais des jours qui ont suivi, elle m'a appelé, elle dit, mais en fin de compte, c'est toi qui avais raison. On ne peut pas tenir l'activité. Il faut qu'on la reprenne. On va faire comme tu l'as dit. J'ai dit, ah, merci, merci, maman. La Vierge Marie est passée par là. Et donc, voici un peu cette relation, enfin, un petit témoignage qui m'a marqué, qui m'a marqué. Et en tant que religieuse de la communauté Mère du Divin Amour, il faut dire que Marie a une place très présente dans notre communauté, dans notre spiritualité. Et les vertus que nous développons en communauté, les vertus mariales que la communauté a décidé de suivre ou d'imiter, c'est le silence, l'humilité et l'amour de la Vierge Marie. Et donc, c'est ça aussi qui m'inspire. Et c'est cet abaissement, c'est son abandon. Mais personnellement, moi, ce qui m'inspire, c'est le silence de la Vierge Marie. Et Marie qui méditait tout dans son cœur et qui sait capter aussi
les besoins de ses enfants. C'est en cela qu'il y a un des textes qui me marque beaucoup dans

dans les évangiles, c'est les noces de Cana. Elle anticipe. Elle capte le besoin de ses enfants. Et quand je suis là, je dis, c'est que, mère, moi, je n'ai pas de souci à me faire parce que tu connais mes besoins, tu captes mes besoins et tu les présentes à Jésus, ton fils. Et voilà. Et, donc, dans les moments de preuve ou dans les moments de difficulté, l'évangile qui me marque, c'est l'évangile des noces de Cana. Des noces de Cana. Et Marie qui dit, faites tout ce qu'il vous dira. Mais c'est pas tant le fait tout ce qu'il vous dira qui me marque, mais c'est l'attention. Ça dit, elle a capté que quelque chose n'allait pas. Tu vois, une mère capte des besoins de ses enfants. C'est en cela que ça me touche, ce test-là, fondamentalement. Et c'est en cela que Marie est importante pour moi parce que elle capte mes besoins. De tout genre. Mes joies, mes peines, quand je suis triste, elle capte mes besoins. Et quand elle capte mes besoins, elle ne peut que dire à son fils, ben, ton enfant a un souci à tel niveau, il faut le régler. Voilà. Donc, si je devais décrire Marie en trois mots, ce que je voulais dire, c'est ces derniers temps, hein, c'est en récitant le chapelet. On a l'habitude de réciter le chapelet tous les jours, mais il y a deux, trois semaines, en récitant le chapelet, il y a quelque chose qui m'a frappé. Je vous salue, Marie, pleine de grâce. C'est pleine de grâce, hein, qui m'a frappé. Et pendant les semaines, je suis resté là-dessus. Quand j'entends pleine de grâce, ça crée quelque chose dans mon cœur. Marie pleine de grâce, ça me permet de la contempler. Et vraiment, c'est Marie pleine de grâce qui me touche aussi. Voici un peu, de façon ramassée, ta présence de Marie, voilà, dans ma vie.

Eh bien, merci à la sœur Florence Agnet, et nous la retrouverons encore la semaine prochaine pour son témoignage. Eh bien, frères et sœurs, la résurrection du Christ n'est pas seulement un événement du passé. Nous l'avons vu aussi dans ce témoignage de la sœur Florence. C'est une puissance de vie offerte aujourd'hui à chacun de nous. Mais pour y entrer, il faut un cœur qui espère. Et qui mieux que Marie peut nous apprendre à renaître à l'espérance? La résurrection ne se manifeste pas d'abord dans les miracles éclatants. Elle surgit au cœur de l'ordinaire, dans le tremblement de notre quotidien. La sœur Florence nous a fait part de cette présence mariale, du ressuscité, dans sa vie ordinaire. Rien d'extraordinaire. Dieu agit dans l'ordinaire de notre vie. Jésus ressuscité se fait reconnaître dans la tendresse d'un nom prononcé, dans la subtilité d'une présence aimante. C'est ce qui s'est passé à la résurrection dans l'évangile selon saint Jean, chapitre 20, versets 15 et 16. Jésus dit à cette femme qui est venue au tombeau, « Femme, pourquoi pleures-tu ? » Et après, il dit « Marie ». Il l'appelle par son nom. Et Marie est celle qui nous apprend à le percevoir ainsi, discret, mais réel. La résurrection est déjà là. Dans cette paix soudaine, au milieu d'un chagrin, dans ce pardon donné après des mois de blessures, dans un sourire retrouvé, un courage renouvelé, dans un appel inattendu qui ouvre un avenir. Marie nous apprend à voir ces signes, à les accueillir, à les nommer et à les rendre féconds. Saint Grégoire de Nice disait « Ceux qui s'ouvrent à l'amour verront la résurrection à l'œuvre, dans le tissu même de leur vie. » Eh bien, nous sommes invités à choisir chaque jour de croire malgré l'obscurité. Eh bien, l'espérance n'est pas l'illusion que tout ira bien. C'est le choix radical de croire que Dieu travaille même dans l'invisible. Dans l'Épître aux Hébreux, au chapitre 11, verset 1er, nous lisons « La foi est la garantie des biens que l'on espère, la preuve des réalités qu'on ne voit pas. » Eh bien, vivre en ressuscité avec Marie, c'est quoi finalement, chers amis? C'est choisir d'attendre sans voir. C'est continuer de prier, même dans le désert. C'est poser des actes de confiance quand tout invite au repli. Dire « je crois », même avec les larmes aux yeux. Sainte Faustine Kowalska dit « plus l'âme est misérable, plus elle a droit à ma miséricorde ». C'est dans le dialogue de Jésus avec Sainte Faustine. Et Marie, qui a traversé le plus grand des silences, t'apprend à espérer contre toute espérance. Eh bien, le ressuscité nous dévance. Il prend le devant. Il va en Galilée. Galilée, c'est notre vie de chaque jour. Le ressuscité n'entre pas en scène, en roi triomphant. Il rejoint les siens dans leur peur, leur fragilité, leur blessure. Marie aussi t'invite à laisser le Christ te rejoindre là où tu es, dans ta faiblesse, ton découragement, ta nuit. Elle ne t'ordonne pas de te relever. Elle te tend la main. Elle te murmure l'espérance. Elle te rappelle doucement que tu es aimé et que la vie n'est pas finie. Charles Péguy écrivait « L'espérance, c'est cette petite fille qui marche au milieu de ses deux grandes sœurs, la foi et la charité. » Oui, l'espérance, c'est cette petite fille qui marche au milieu de ses deux grandes sœurs, la foi et la charité. Et c'est souvent Marie qui tient la main de cette petite fille. Eh bien, Marie n'est pas seulement témoin de l'espérance, elle est formatrice d'espérance. Elle apprend à Jean à devenir apôtre du cœur. Elle forme l'Église naissante à l'attente de l'Esprit.
et elle continue aujourd'hui encore à nous apprendre à espérer pour les autres. Eh bien, je voudrais finir par cette belle prière de Marie, Mère de la Résurrection. Ô Marie, Mère de Jésus vivant, toi qui as gardé la foi quand tout semblait éteint, aide-nous à ne pas fuir nos nuits. Donne-nous ton regard, ton silence habité, ta foi invincible. Apprends-nous à espérer quand nous sommes brisés, à veiller quand les autres dorment, à aimer quand tout semble perdu. Que ta présence de mère nous relève, que ta prière silencieuse nous éclaire et que ton cœur nous conduise jusqu'à la lumière du matin de Pâques. Amen. Merci aux uns aux autres. Merci à Francky. Merci au Seigneur qui nous aide à vivre en ressuscité. À la prochaine.

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1: Bonne Vierge Marie, je viens te solliciter que Christian revienne sur ses idées et puis qu'il pardonne à Cécile. Aide-moi, mon Jésus, ma bonne Vierge Marie, par l'intercession de son Fils.
2: Notre-Dame de Lourdes, merci de venir en aide à Nathalie qui est dans un état désespéré. Je vous en supplie, merci. Pourriez-vous prier pour que Paul, Christian, Myriam et Daniel arrivent à régler leurs propres problèmes? Merci à vous tous.
3: Nous sommes rassemblés au nom du Père et du Fils et du Saint-Esprit. Amen. Chers frères et sœurs, soyez les bienvenus à Lourdes, dans cette grotte de Massabielle, où la Vierge Marie, l'Immaculée Conception, est apparue à Bernadette. Avec elle, nous méditerons les mystères joyeux du rosaire. Nous prions avec tous les pèlerins présents à Lourdes. Nous prions aussi avec tous ceux et celles qui, de par le monde, nous sont unis. Par l'écoute de leur radio chrétienne francophone, par l'écoute de la chaîne de télévision catholique KTO ou par leur connexion au site internet du sanctuaire de Lourdes. Je crois en Dieu, le Père Tout-Puissant, Créateur du ciel et de la terre, et en Jésus-Christ, son Fils unique, notre Seigneur, qui a été conçu du Saint-Esprit, est né de la Vierge Marie, a souffert sous Ponce Pilate, a été crucifié, est mort et a été enseveli, est descendu aux enfers le troisième jour, ressuscité des morts, est monté aux cieux et est assis à la droite de Dieu, le Père Tout-Puissant, d'où il viendra juger les vivants et les morts. Je crois en l'Esprit Saint, à la Sainte Église catholique, à la communion des saints, à la rémission des péchés, à la résurrection de ta chair, à la vie éternelle. Amen. Prions aux intentions du Saint-Père, le Pape Léon. Notre Père qui es aux cieux, que ton nom soit sanctifié, que ton règne vienne, que ta volonté soit faite sur la terre comme au ciel.
4: Donne-nous aujourd'hui notre pain de ce jour. Pardonne-nous nos offenses, comme nous pardonnons aussi à ceux qui nous ont offensés.
3: Je vous salue Marie, pleine de grâce, le Seigneur est avec vous. Vous êtes bénie entre toutes les femmes, et Jésus, le fruit de vos entrailles, est béni.
4: Sainte Marie, Mère de Dieu, priez pour nous pauvres pécheurs, maintenant et à l'heure de notre mort.
3: Je vous salue Marie, pleine de grâce, le Seigneur est avec vous. Vous êtes bénie entre toutes les femmes, et Jésus, le fruit de vos entrailles, est béni.
4: Sainte Marie, Mère de Dieu, priez pour nous pauvres pécheurs, maintenant et à l'heure de notre mort. Amen.
3: Je vous salue Marie, pleine de grâce, le Seigneur est avec vous. Vous êtes bénie entre toutes les femmes, et Jésus, le fruit de vos entrailles, est béni.
4: Sainte Marie, Mère de Dieu, priez pour nous pauvres pécheurs,

0: Ô Marie conçue sans péché. Premier mystère joyeux, l'Annonciation. De l'Évangile selon saint Luc. L'ange du Seigneur dit à Marie : Sois sans crainte, car tu as trouvé grâce auprès de Dieu. Présentons au Seigneur avec confiance toutes les intentions que nous venons d'entendre, celles qui nous sont confiées et celles que nous portons en notre cœur. Notre Père qui es aux cieux, que ton nom soit sanctifié, que ton règne vienne, que ta volonté soit faite sur la terre comme au ciel.
1: Pardonne-nous nos offenses, comme nous pardonnons aussi à ceux qui nous ont offensés, et ne nous laisse pas entrer en tentation, mais délivre-nous du mal.
0: Je vous salue Marie, pleine de grâce, le Seigneur est avec vous. Vous êtes bénie entre toutes les femmes, et Jésus, le fruit de vos entrailles, est béni.
1: Sainte Marie, Mère de Dieu, priez pour nous pauvres pécheurs, maintenant et à l'heure de notre mort. Amen.
0: Je vous salue Marie, pleine de grâce, le Seigneur est avec vous. Vous êtes bénie entre toutes les femmes, et Jésus, le fruit de vos entrailles, est béni.
1: Sainte Marie, Mère de Dieu, priez pour nous pauvres pécheurs,
0: Je vous salue Marie, pleine de grâce, le Seigneur est avec vous. Vous êtes bénie entre toutes les femmes, et Jésus, le fruit de vos entrailles, est béni.
1: Sainte Marie, Mère de Dieu, priez pour nous pauvres pécheurs, maintenant et à l'heure de notre mort. Amen.
0: Je vous salue Marie, pleine de grâce, le Seigneur est avec vous. Vous êtes bénie entre toutes les femmes, et Jésus, le fruit de vos entrailles, est béni.
1: Sainte Marie, Mère de Dieu, priez pour nous pauvres pécheurs, maintenant et à l'heure de notre mort.
0: Je vous salue Marie, pleine de grâce, le Seigneur est avec vous. Vous êtes bénie entre toutes les femmes, et Jésus, le fruit de vos entrailles, est béni.
1: Sainte Marie, Mère de Dieu, priez pour nous.
0: Je vous salue Marie, pleine de grâce, le Seigneur est avec vous. Vous êtes bénie entre toutes les femmes, et Jésus, le fruit de vos entrailles, est béni.
1: Sainte Marie, Mère de Dieu, priez pour nous pauvres pécheurs, maintenant et à l'heure de notre mort. Amen.
0: Je vous salue Marie, pleine de grâce, le Seigneur est avec vous. Vous êtes bénie entre toutes les femmes, et Jésus, le fruit de vos entrailles, est béni.
1: Sainte Marie, Mère de Dieu, priez pour nous pauvres pécheurs, maintenant et à l'heure de notre mort. Amen.
0: Je vous salue Marie, pleine de grâce, le Seigneur est avec vous. Vous êtes bénie entre toutes les femmes, et Jésus, le fruit de vos entrailles, est béni.
1: Sainte Marie, Mère de Dieu, priez pour nous pauvres pécheurs, maintenant et à l'heure de notre mort. Amen.
0: Je vous salue Marie, pleine de grâce, le Seigneur est avec vous. Vous êtes bénie entre toutes les femmes, et Jésus, le fruit de vos entrailles, est béni.
1: Sainte Marie, Mère de Dieu, priez pour nous pauvres pécheurs, maintenant et à l'heure de notre mort. Amen.
0: Je vous salue Marie, pleine de grâce, le Seigneur est avec vous. Vous êtes bénie entre toutes les femmes, et Jésus, le fruit de vos entrailles, est béni.
1: Sainte Marie, Mère de Dieu, priez pour nous pauvres pécheurs, maintenant et à l'heure de notre mort. Amen.

0: Ô Marie conçue sans péché,
1: priez pour nous qui avons recours à vous.
0: Deuxième mystère joyeux, la visitation. De l'Évangile selon saint Luc. Élisabeth dit à Marie, comment ai-je ce bonheur que la mère de mon Seigneur vienne jusqu'à moi? Avec Marie, reine des apôtres, intercédons pour tous les missionnaires, spécialement ceux qui annoncent la bonne nouvelle dans des conditions périlleuses.
2: Notre Père qui es aux cieux, que ton nom soit sanctifié, que ton règne vienne, que ta volonté soit faite sur la terre comme au ciel. Donne-nous aujourd'hui notre pain de ce jour. Pardonne-nous nos offenses, comme nous pardonnons aussi à ceux qui nous ont offensés. Et ne nous laisse pas entrer en tentation, mais délivre-nous du mal. Amen. Je vous salue Marie, pleine de grâce, le Seigneur est avec vous. Vous êtes bénie entre toutes les femmes, et Jésus, le fruit de vos entrailles, est béni.
3: Sainte Marie, Mère de Dieu, priez pour nous pauvres pécheurs, maintenant et à l'heure de notre mort. Amen.
2: Je vous salue Marie, pleine de grâce, le Seigneur est avec vous. Vous êtes bénie entre toutes les femmes, et Jésus, le fruit de vos entrailles, est béni.
3: Sainte Marie, Mère de Dieu, priez pour nous pauvres pécheurs, maintenant et à l'heure de notre mort. Amen.
2: Je vous salue Marie, pleine de grâce, le Seigneur est avec vous. Vous êtes bénie entre toutes les femmes, et Jésus, le fruit de vos entrailles, est béni.
3: Sainte Marie, Mère de Dieu, priez pour nous pauvres pécheurs, maintenant et à l'heure de notre mort. Amen.
2: Je vous salue Marie, pleine de grâce, le Seigneur est avec vous. Vous êtes bénie entre toutes les femmes, et Jésus, le fruit de vos entrailles, est béni.
3: Sainte Marie, Mère de Dieu, priez
2: pour nous pauvres pécheurs, maintenant et à l'heure de notre mort. Amen. Je vous salue Marie, pleine de grâce, le Seigneur est avec vous. Vous êtes bénie entre toutes les femmes, et Jésus, le fruit de vos entrailles, est béni.
3: Sainte Marie, Mère de Dieu, priez pour nous pauvres pécheurs, maintenant et à l'heure de notre mort. Amen.
2: Je vous salue Marie, pleine de grâce, le Seigneur est avec vous. Vous êtes bénie entre toutes les femmes, et Jésus, le fruit de vos entrailles, est béni.
3: Sainte Marie, Mère de Dieu, priez pour nous pauvres pécheurs, maintenant et à l'heure de notre mort. Amen.
2: Je vous salue Marie, pleine de grâce, le Seigneur est avec vous. Vous êtes bénie entre toutes les femmes, et Jésus, le fruit de vos entrailles, est béni.
3: Sainte Marie, Mère de Dieu, priez pour nous pauvres pécheurs, maintenant et à l'heure de notre mort. Amen.
2: Je vous salue Marie, pleine de grâce, le Seigneur est avec vous. Vous êtes bénie entre toutes les femmes, et Jésus, le fruit de vos entrailles, est béni.
3: Sainte Marie, Mère de Dieu, priez pour nous pauvres pécheurs, maintenant et à l'heure de notre mort. Amen.
2: Je vous salue Marie, pleine de grâce, le Seigneur est avec vous. Vous êtes bénie entre toutes les femmes, et Jésus, le fruit de vos entrailles, est béni.
3: Sainte Marie, Mère de Dieu, priez pour nous pauvres pécheurs, maintenant et à l'heure de notre mort. Amen.
2: Je vous salue Marie, pleine de grâce, le Seigneur est avec vous. Vous êtes bénie entre toutes les femmes, et Jésus, le fruit de vos entrailles, est béni.
3: Sainte Marie, Mère de Dieu, priez pour nous pauvres pécheurs, maintenant et à l'heure de notre mort. Amen.

0: Ô Marie conçue sans péché,
1: priez pour nous pécheurs maintenant.
0: Troisième mystère joyeux, la nativité. De l'Évangile selon saint Luc. Les anges dirent aux bergers, voici que je vous annonce une grande joie qui sera celle de tout le peuple. Prions pour toutes les personnes qui se vouent au service de la vie humaine, pour qu'elles soient davantage aimées et protégées. Prions aussi pour tous les couples chrétiens qui demandent la grâce de l'enfantement. Notre Père, qui es aux cieux, que ton nom soit sanctifié, que ton règne vienne, que ta volonté soit faite sur la terre comme au ciel.
2: Pardonne-nous nos offenses, comme nous pardonnons aussi à ceux qui nous ont offensés. Et ne nous laisse pas entrer en tentation, mais délivre-nous du mal. Je vous salue, Marie, pleine de grâce. Le Seigneur est avec vous. Vous êtes bénie entre toutes les femmes, et Jésus, le fruit de vos entrailles, est béni.
3: Sainte Marie, Mère de Dieu, priez pour nous pauvres pécheurs,
2: je vous salue Marie, pleine de grâce. Le Seigneur est avec vous. Vous êtes bénie entre toutes les femmes. Et Jésus, le fruit de vos entrailles, est béni.
3: Sainte Marie, Mère de Dieu, priez pour nous pauvres pécheurs, maintenant et à l'heure de notre mort. Amen.
2: Je vous salue Marie, pleine de grâce. Le Seigneur est avec vous. Vous êtes bénie entre toutes les femmes. Et Jésus, le fruit de vos entrailles, est béni.
3: Sainte Marie, Mère de Dieu, priez pour nous pauvres pécheurs, maintenant et à l'heure de notre mort. Amen.
2: Je vous salue, Marie, pleine de grâce. Le Seigneur est avec vous. Vous êtes bénie entre toutes les femmes. Et Jésus, le fruit de vos entrailles, est béni.
3: Sainte Marie, Mère de Dieu, priez pour nous pauvres pécheurs, maintenant et à l'heure de notre mort.
2: Je vous salue Marie, pleine de grâce. Le Seigneur est avec vous. Vous êtes bénie entre toutes les femmes. Et Jésus, le fruit de vos entrailles, est béni.
3: Sainte Marie, Mère de Dieu,
4: priez pour nous pauvres pécheurs, maintenant et à l'heure de notre mort.
3: Amen.
2: Je vous salue Marie, pleine de grâce. Le Seigneur est avec vous. Vous êtes bénie entre toutes les femmes. Et Jésus, le fruit de vos entrailles, est béni.
3: Sainte Marie, Mère de Dieu, priez pour nous pauvres pécheurs, maintenant et à l'heure de notre mort. Amen.
2: Je vous salue, Marie, pleine de grâce. Le Seigneur est avec vous. Vous êtes bénie entre toutes les femmes. Et Jésus, le fruit de vos entrailles, est béni.
3: Sainte Marie, Mère de Dieu, priez pour nous pauvres pécheurs,
4: maintenant et à l'heure de notre mort.
2: Je vous salue Marie, pleine de grâce. Le Seigneur est avec vous. Vous êtes bénie entre toutes les femmes. Et Jésus, le fruit de vos entrailles, est béni.
3: Sainte Marie, Mère de Dieu, priez pour nous pauvres pécheurs, maintenant et à l'heure de notre mort. Amen.
2: Je vous salue Marie, pleine de grâce. Le Seigneur est avec vous. Vous êtes bénie entre toutes les femmes, et Jésus, le fruit de vos entrailles, est béni.
3: Sainte Marie, Mère de Dieu, priez pour nous pauvres pécheurs, maintenant et à l'heure de notre mort.
2: Je vous salue, Marie, pleine de grâce. Le Seigneur est avec vous. Vous êtes bénie entre toutes les femmes, et Jésus, le fruit de vos entrailles, est béni.
3: Sainte Marie, Mère de Dieu, priez pour nous pauvres pécheurs, maintenant et à l'heure de notre mort. Amen.

0: Ô Marie conçue sans péché,
1: priez pour nous pécheurs, maintenant et à
0: l'heure de notre mort. Quatrième mystère joyeux, la présentation de Jésus au temple. De l'Évangile selon saint Luc. Marie et Joseph amenèrent Jésus à Jérusalem pour le présenter au Seigneur. Prions pour demander la force dans la douleur et l'espérance dans l'angoisse. Prions en demandant au Seigneur qu'il nous aide à lui offrir notre vie.
2: Notre Père qui es aux cieux, que ton nom soit sanctifié, que ton règne vienne, que ta volonté soit faite sur la terre comme au ciel.
3: Donne-nous aujourd'hui notre pain de ce jour. Pardonne-nous nos offenses, comme nous pardonnons aussi à ceux qui nous ont offensés. Et ne nous laisse pas entrer en tentation.
2: Je vous salue Marie, pleine de grâce, le Seigneur est avec vous. Vous êtes bénie entre toutes les femmes, et Jésus, le fruit de vos entrailles, est béni.
1: Sainte Marie, Mère de Dieu, priez pour nos pauvres pécheurs, maintenant et à l'heure de notre mort. Amen.
2: Je vous salue, Marie, pleine de grâce, le Seigneur est avec vous. Vous êtes bénie entre toutes les femmes, et Jésus, le fruit de vos entrailles, est béni.
1: Sainte Marie, Mère de Dieu, priez pour nos pauvres pécheurs, maintenant et à l'heure de notre mort.
2: Je vous salue Marie, pleine de grâce, le Seigneur est avec vous. Vous êtes bénie entre toutes les femmes, et Jésus, le fruit de vos entrailles, est béni.
1: Sainte Marie, Mère de Dieu, priez pour nous pauvres pécheurs, maintenant et à l'heure de notre mort. Amen.
2: Je vous salue Marie, pleine de grâce, le Seigneur est avec vous. Vous êtes bénie entre toutes les femmes, et Jésus, le fruit de vos entrailles, est béni.
1: Sainte Marie, Mère de Dieu, priez pour nous.
2: Je vous salue Marie, pleine de grâce, le Seigneur est avec vous. Vous êtes bénie entre toutes les femmes, et Jésus, le fruit de vos entrailles, est béni.
1: Sainte Marie, Mère de Dieu, priez pour nous pauvres pécheurs, maintenant et à l'heure de notre mort. Amen.
2: Je vous salue Marie, pleine de grâce, le Seigneur est avec vous. Vous êtes bénie entre toutes les femmes, et Jésus, le fruit de vos entrailles, est béni.
1: Sainte Marie, Mère de Dieu, priez pour nous pauvres pécheurs, maintenant et à l'heure de notre mort. Amen.
2: Je vous salue, Marie, pleine de grâce, le Seigneur est avec vous. Vous êtes bénie entre toutes les femmes, et Jésus, le fruit de vos entrailles, est béni.
1: Sainte Marie, Mère de Dieu, priez pour nous pauvres pécheurs, maintenant et à l'heure de notre mort. Amen.
2: Je vous salue Marie, pleine de grâce, le Seigneur est avec vous. Vous êtes bénie entre toutes les femmes, et Jésus, le fruit de vos entrailles, est béni.
1: Sainte Marie, Mère de Dieu, priez pour nous pauvres pécheurs, maintenant et à l'heure de notre mort. Amen.
2: Je vous salue Marie, pleine de grâce, le Seigneur est avec vous. Vous êtes bénie entre toutes les femmes, et Jésus, le fruit de vos entrailles, est béni.
1: Sainte Marie, Mère de Dieu, priez pour nous pauvres pécheurs, maintenant et à l'heure de notre mort. Amen.

0: Ô Marie conçue sans péché,
1: priez pour nous pécheurs maintenant.
0: Cinquième mystère joyeux, le recouvrement de Jésus au temple. De l'Évangile selon saint Luc. Marie et Joseph trouvèrent Jésus dans le temple, assis au milieu des docteurs, les écoutant et les interrogeant. Prions avec confiance pour toutes les personnes qui souffrent dans la solitude ou l'angoisse. Prions également pour les personnes qui n'ont plus de lien avec leur famille.
2: Notre Père qui es aux cieux, que ton nom soit sanctifié, que ton règne vienne. Que ta volonté soit faite sur la terre comme au ciel. Donne-nous aujourd'hui notre pain de ce jour. Pardonne-nous nos offenses, comme nous pardonnons aussi à ceux qui nous ont offensés. Et ne nous laisse pas entrer en tentation, mais délivre-nous du mal. Amen. Je vous salue Marie, pleine de grâce. Le Seigneur est avec vous. Vous êtes bénie entre toutes les femmes. Et Jésus, le fruit de vos entrailles, est béni.
1: Sainte Marie, Mère de Dieu, priez pour nous pauvres pécheurs, maintenant et à l'heure de notre mort. Amen.
2: Je vous salue Marie, pleine de grâce, le Seigneur est avec vous. Vous êtes bénie entre toutes les femmes, et Jésus, le fruit de vos entrailles, est béni.
1: Sainte Marie, Mère de Dieu, priez pour nous pauvres pécheurs, maintenant et à l'heure de notre mort. Amen.
2: Je vous salue Marie, pleine de grâce, le Seigneur est avec vous. Vous êtes bénie entre toutes les femmes, et Jésus, le fruit de vos entrailles, est béni.
1: Sainte Marie, Mère de Dieu, priez pour nous pauvres pécheurs, maintenant et à l'heure de notre mort. Amen.
2: Je vous salue Marie, pleine de grâce, le Seigneur est avec vous. Vous êtes bénie entre toutes les femmes, et Jésus, le fruit de vos entrailles, est béni.
1: Sainte Marie, Mère de Dieu, priez pour nous pauvres pécheurs, maintenant et à l'heure de notre mort. Amen.
2: Je vous salue Marie, pleine de grâce, le Seigneur est avec vous. Vous êtes bénie entre toutes les femmes, et Jésus, le fruit de vos entrailles, est béni.
1: Sainte Marie, Mère de Dieu, priez pour nous pauvres pécheurs, maintenant et à l'heure de notre mort. Amen.
2: Je vous salue Marie, pleine de grâce, le Seigneur est avec vous. Vous êtes bénie entre toutes les femmes, et Jésus, le fruit de vos entrailles, est béni.
1: Sainte Marie, Mère de Dieu, priez pour nous pauvres pécheurs, maintenant et à l'heure de notre mort. Amen.
2: Je vous salue Marie, pleine de grâce, le Seigneur est avec vous. Vous êtes bénie entre toutes les femmes, et Jésus, le fruit de vos entrailles, est béni.
1: Sainte Marie, Mère de Dieu, priez pour nous pauvres pécheurs, maintenant et à l'heure de notre mort. Amen.
2: Je vous salue Marie, pleine de grâce, le Seigneur est avec vous. Vous êtes bénie entre toutes les femmes, et Jésus, le fruit de vos entrailles, est béni.
1: Sainte Marie, Mère de Dieu, priez pour nous pauvres pécheurs, maintenant et à l'heure de notre mort. Amen.
2: Je vous salue Marie, pleine de grâce, le Seigneur est avec vous. Vous êtes bénie entre toutes les femmes, et Jésus, le fruit de vos entrailles, est béni.
1: Sainte Marie, Mère de Dieu, priez pour nous pauvres pécheurs, maintenant et à l'heure de notre mort. Amen.
2: Je vous salue Marie, pleine de grâce, le Seigneur est avec vous. Vous êtes bénie entre toutes les femmes, et Jésus, le fruit de vos entrailles, est béni.
1: Sainte Marie, Mère de Dieu,

0: Marie conçue sans péché, prions. Tu as voulu, Seigneur, qu'à l'annonce de l'ange, ton Verbe prit chair dans le sein de la Vierge Marie. Réponds à nos supplications, puisque nous la croyons vraiment Mère de Dieu, fais que nous trouvions secours dans sa prière auprès de toi. Par Jésus-Christ, ton Fils, notre Seigneur, qui vit et règne avec toi dans l'unité du Saint-Esprit, Dieu pour les siècles des siècles.
1: Amen.
0: Le Seigneur soit avec vous. Et que Dieu Tout-Puissant vous bénisse, le Père, le Fils et le Saint-Esprit.
1: Amen.
0: Notre-Dame de Lourdes,
1: priez pour nous.
0: Notre-Dame de Lourdes,
1: priez pour nous.
0: Notre-Dame de Lourdes,
1: priez pour nous.
0: Sainte Bernadette,
1: priez pour nous.

0: À présent, nous allons bénir les objets de dévotion. Notre secours est dans le nom du Seigneur.
1: Qui a fait le ciel et la terre.
0: Dieu dont la parole sanctifie toutes choses, répand ta bénédiction sur ces objets. Et fais que quiconque s'en servira selon ta volonté et avec action de grâce, reçoive de toi par l'invocation de ton nom très saint.
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7: Bonjour à tous, l'essentiel de l'actualité. Patrick Bruel, persona non grata à Montpellier. Le maire Michael Delafosse s'oppose fermement à la venue du chanteur le 29 octobre prochain. Cela en soutien aux femmes qui accusent l'artiste de viol et d'agression sexuelle. Mis en examen, Patrick Bruel ne veut pas abandonner sa tournée programmée cet automne avec 35 dates. Après le piratage massif des données du fisc, David Lisnard et Sarah Knafo réclament la suspension immédiate de la facturation électronique obligatoire pour les entreprises le 1er septembre. Selon eux, l'État ne garantit pas la sécurité nécessaire pour centraliser ces informations financières sensibles. Alors que les ministres vont faire leur rentrée lundi pour commencer à parler du prochain budget, la CGT et Famille de France montent au créneau. Un rapport gouvernemental suggérerait jusqu'à 4,2 milliards d'euros de coûts budgétaires dans les politiques familiales. Le texte propose notamment de réduire les APL étudiantes ou bien de raboter les majorations de pensions pour les familles nombreuses. Et en foot, la suite de la première journée de la nouvelle saison de Ligue 1. Aujourd'hui, plusieurs affiches avec entre autres Lens-Auxerre à 17h15, le multiplex à 20h45, Nice-Lorient, 3 Paris FC ou encore Toulouse-Lyon.
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0: Bonjour et merci de nous retrouver pour la foi prise au mot, notre rendez-vous de réflexion et de formation. Nous arrivons aujourd'hui à la dernière émission de notre grande série consacrée à l'espérance. Après avoir exploré ses dimensions anthropologiques, psychologiques, politiques, collectives, il est temps de ressaisir l'ensemble en abordant l'espérance dans sa dimension proprement théologique, au cœur même de la révélation chrétienne. L'espérance, avec la foi et la charité, constitue l'une des trois vertus théologales. Alors, loin d'être une simple notion théorique, l'espérance est cette force transformatrice qui reconfigure l'existence croyance. C'est une certitude joyeuse fondée sur la résurrection du Christ. L'espérance nous invite à repenser notre rapport au temps, à l'avenir, à la présence de Dieu dans nos vies. Pour ce dernier volet de notre série, j'ai le plaisir d'accueillir deux invités qui vont croiser leurs regards pour nous aider à reparcourir tous les aspects de l'espérance. Le frère Jean-Michel Poffet. Bonsoir.
1: Bonsoir.
0: Vous êtes dominicain et vous êtes l'ancien directeur de l'école biblique de Jérusalem. Cela veut dire donc que vous êtes un bibliste.
1: C'est vrai.
0: Frère Gonzague de Longcamp, bonsoir.
2: Bonsoir.
0: Vous êtes frère de Saint-Jean et vous êtes professeur d'ecclésiologie à l'Université catholique de Lyon.
2: Tout à fait.
0: Alors, peut-être pour commencer, une question, peut-être une question assez simple, l'un comme l'autre. Quelle serait votre définition de l'espérance, en quelques mots ?
3: Un désespoir surmonté. C'est-à-dire, face à tous les drames du monde, et Dieu sait s'il y en a, face à la mort, face au mal, est-ce qu'il y a encore place pour un peu de lumière et d'espérance ? Le Christ met avant lui déjà avec le peuple juif. Je réponds oui, et on verra pourquoi.
0: Et vous, frère Gonzague ?
4: J'aurais dit que l'espérance, c'est une marche. C'est une capacité d'avancer. Vous savez, j'ai un père de l'église que j'aime beaucoup, il s'appelle Michel Audiard.
0: Ah oui,
4: vous savez, dans un taxi pour Tobrouk, deux intellectuels assis iront moins loin qu'un imbécile qui marche. Mm-hmm. Et alors, si vous le prenez, la version biblique, c'est Jésus qui dit « Vous scrutez les Écritures, mais vous ne voulez pas venir vers moi pour avoir la vie. » C'est ce pas qui va nous faire aller vers.
0: Alors, on a de bonnes raisons de penser ça. Et la Bible nous donne de bonnes raisons de penser ça.
3: Alors oui, parce que la révélation, un Dieu qui s'est révélé, c'est tout à fait fondamental parce que ça devient le point d'appui de l'espérance. On va partir au stade olympique. Lorsque vous avez un sportif qui veut faire du saut en longueur, qu'est-ce qu'il fait ? Il court et tout à coup, il doit avoir un point d'appui avant de sauter. Mm-hmm. La même chose pour le saut à la perche. Avec sa perche, tout à coup, il la plante dans le trou prévu à cette œuvre, et c'est ça qui lui permet de monter. Donc, et ce point d'appui de l'espérance, c'est Dieu lui-même. Mm-hmm. On verra après qu'est-ce qu'on espère, mais on espère d'abord une communion avec Dieu lui-même qui s'est révélé aux hommes. Il s'est révélé comme créateur, avec un arc-en-ciel de bonté et de fidélité au-dessus du monde. Il s'est révélé à Abraham en lui disant « Je vais te bénir et tu seras une bénédiction pour le monde ». Il s'est révélé à Moïse en donnant un goût de liberté et de libération au cœur de la foi. Et c'est là-dessus que, ensuite, l'espérance pourra se fonder. Alors, j'ai ici quelques citations des psaumes, mm-hmm. parce que c'est tout à fait frappant. « Pour qui espère en toi, pas de honte. J'espère en toi, Seigneur, le psaume 25. Espère dans le Seigneur, prends cœur, prends courage. Mon âme attend le Seigneur plus encore qu'un veilleur n'attend l'aurore. » Voilà, donc, espérer d'abord en Dieu et Dieu lui-même, et pas d'abord simplement sur les biens qui pourraient nous procurer.
0: Donc ça veut dire, si on peut, ça a été dit dans certaines émissions, on pense l'espérance sur le futur, mais c'est en fait aussi un regard sur le passé. Ou ça se fonde sur le passé.
3: Ça se fonde sur le passé. Les prophètes, ce ne sont pas des Madame Soleil en Israël. Mmh. C'est des hommes du passé, dans la mesure où ils viennent du Sinaï, ils viennent de la révélation, de ces paroles de lumière pour structurer l'espérance humaine, personnelle et collective, et ils en sont tellement habités qu'ils deviennent des grands voyants, des lucides pour le présent, et donc découvrent ce qui relève d'un sens unique, ou au contraire, ce qui conduit vers l'espérance.
0: à Gonzague de Longchamp.
4: C'est l'importance, je pense, de la mémoire. Et c'est ça qui fait avancer. À chaque fois que, finalement, le peuple d'Israël est resté coincé quelque part, le grand appel, et l'appel du psalmiste, hein, c'est « souviens-toi ». Et ce souvenir, c'est se mettre en marche à l'intérieur, c'est-à-dire s'appuyer sur l'action de Dieu, s'appuyer sur ce qu'il dit pour pouvoir actualiser finalement, pour vivre de l'aujourd'hui. En fait, c'est s'appuyer sur le passé pour vivre de l'aujourd'hui, parce que cette révélation dont vous parliez, c'est pas juste la pitié de Delphes, c'est pas l'oracle de Delphes, c'est pas une espèce d'épiphanie hiératique lointaine. C'est un avènement, c'est un surgissement de Dieu, c'est un surgissement de l'inattendu, c'est quelque chose de d'abord existentiel. Et c'est précisément le lien entre ce côté l'existentiel de Dieu qui se donne et Dieu qui se dit, c'est là que se noue l'espérance. C'est que en nous, il y a tellement de distance entre ce qu'on est et ce qu'on dit, entre ce qu'on promet et ce qu'on fait. En Dieu, il n'y a pas d'espace entre ce surgissement, cette rencontre, cette alliance, en fait, et le concret.
0: Vous êtes en train de dire que ce qui fait le lien, c'est la fidélité de Dieu. C'est-à-dire, Dieu a agi d'une certaine manière, donc plutôt favorable, envers l'humanité, et comme on a confiance en lui et en fait, au fait qu'il sera fidèle, on peut aller vers le futur.
4: Et justement, ça c'est encore très biblique, c'est « souviens-toi Seigneur », parce qu'il y a l'appel au peuple d'Israël de se souvenir, mais quand Israël fait mémoire, Israël dit au Seigneur « souviens-toi, alors, souviens-toi de ce que tu as fait ».«
3: Souviens-toi, mais de quoi ?» C'est de penser au buisson ardent.
0: Oui.
3: Lorsque Dieu veut bien donner son nom à Moïse, ça veut dire qu'on va pouvoir l'invoquer. Il va y avoir un rapport personnel. Mmh. Un Dieu tourné vers le monde, ça n'a rien à voir avec simplement le grand horloger des espaces cosmiques. Je suis qui je suis. L'hébreu permet de traduire aussi, je serai qui je serai.
0: Oui. Ça, c'est important.
3: Je vais vous accompagner. Oui. Et ces quelques versets au chapitre 3, le cri des Hébreux est monté vers moi, même quand eux, peut-être, ne savaient plus vers qui crier. Leur cri est monté vers moi. J'ai entendu, je connais, je suis descendu. On se croirait à l'Annonciation ou au seuil du Nouveau Testament. Donc, ce Dieu habitant l'expérience de son peuple et pour l'humanité, je serai avec vous. À condition, évidemment, que vous accueillez ma présence, et alors choisis le bonheur plutôt que le malheur. Et lorsque Israël sera un peu dans les abîmes, parce qu'ils n'ont ni écouté, ni suivi, exactement comme aujourd'hui, eh bien, Seigneur, souviens-toi, ne nous abandonne pas. Pour moi, un des passages les plus forts, c'est Isaïe 63, qui est évoqué, mais pas cité, au moment du baptême. C'est-à-dire que le baptême de Jésus au Jourdain, Jésus voit le ciel se déchirer. Il n'y a qu'un passage de l'Écriture où les cieux se déchirent, c'est Isaïe 63. Nous sommes des gens sur qui tu ne règnes plus. Et pourtant, tu restes notre Père. Où est l'Esprit Saint que tu donnais en Moïse quand on traversait les eaux? Ah, si tu déchirais les cieux et si tu descendais. Et voilà la voix du Père. Celui-ci est mon Fils bien-aimé. Et l'Esprit Saint est là. Et Jésus est au bord du Jourdain. L'histoire du salut repart. Voilà.
4: Et ce nom qui fait qu'il y a une relation réelle, il y a une relation authentique, sans jamais posséder, finalement, la personne de Dieu. Parce que l'idolâtrie, c'est quoi ? L'idolâtrie, c'est de posséder Dieu. C'est que notre représentation devient notre référence. Alors qu'en fait, dans la révélation, dans ce Dieu qui se donne et dans ce Dieu qu'on invoque, eh ben, il est toujours autre, parce qu'il est toujours aujourd'hui, il est toujours surprenant, parce que dans

0: Justement, l'essieu se déchire et que quelque chose se passe.
1: Mais si les cieux se déchirent, c'est pour que nous entendions la voix du Père nous dire « c'est mon fils Jésus ». Et on reverra cette scène toute proche à la transfiguration, avec un ajout. Écoutez-le. Donc cette présence d'un Dieu qui entend le cri du monde et qui nous a répondu, en Jésus, c'est parfaitement actuel, qui nous donne son esprit, c'est parfaitement actuel. On est au bord du Jourdain, ce Jésus, le nouveau Josué, si on veut, ne rentre pas avec une armée, mais va aller au mont des Béatitudes et dire « Heureux les doux, ils posséderont la terre. Heureux les pauvres, le royaume des cieux est à eux. » C'est pas un message pour aujourd'hui, ça?
2: Je suis pas si sûr que les cieux ne se déchirent pas. Et précisément, il me semble que c'est ça l'essence de l'espérance. C'est non pas promettre quelque chose de lointain, mais vous disiez ça en parlant des prophètes. C'est une capacité de voir. C'est la manière dont la parole de Dieu va nous permettre de voir autre chose que ce que l'on voit. C'est très fort dans l'évangile de Saint Jean au moment de la crucifixion. Vous avez le récit de la crucifixion, on voit quoi ? On voit un homme torturé et tué, point très terminé. Et tous les petits détails que l'évangéliste a insérés pour permettre à ses lecteurs de voir autre chose. En écoutant la parole de Dieu, en écoutant le Christ, de voir autre chose que la mort d'un innocent, de voir le salut qui est à l'œuvre. Et finalement, c'est peut-être ce à quoi nous appelle le monde, la situation, l'Église, à transformer notre regard en l'appuyant beaucoup plus sur la parole de Dieu. Et il me semble que finalement, c'est aussi le travail des prophètes, de la relecture permanente de l'histoire du monde confronté à la parole de Dieu, et que c'est ça qui fait naître la parole prophétique, la parole d'espérance. Et peut-être que notre problème majeur, c'est celui de l'immédiateté.
1: L'immédiateté, dans un état de crise comme dans lequel nous nous trouvons, au niveau géopolitique, mais finalement, dans les vies de tout un chacun, c'est la mort. Face à la mort, face à la souffrance des innocents, face à toutes sortes de catastrophes, comment garder l'espérance ? Et c'est pourquoi le mystère pascal dans lequel nous allons entrer avec la Semaine Sainte, le mystère pascal est tellement important, c'est que toute la violence du monde, elle s'est exprimée sur la croix. Le monde a tué celui qui a passé en faisant le bien, comme disent les actes des apôtres. Toute l'infidélité, y compris des proches, et le scandale d'une église qui n'est pas à la hauteur, ça a commencé autour de Jésus. Avec Judas qui le trahit, Pierre qui l'abandonne, tous en fuite, etc. J'entends, alors, qu'est-ce qui permet de surmonter cet état de sidération et où on a tout à coup le sentiment que c'est le mal qui est vainqueur? C'est la résurrection de Jésus. C'est le mystère pascal. Et alors, je disais des psaumes, j'espère en toi plus encore qu'un veilleur n'attend l'aurore. Mais quand le mal est si profond, si blessant pour nous, si blessant pour l'Église, etc., qu'est-ce qui nous permet d'aller au-delà? Ce sont les apparitions de Jésus au matin de Pâques. Ça n'est pas une vague espoir que le Christ a vaincu la mort. Je dirais même qu'il n'y croyait plus trop. Et c'est l'irruption du mystère pascal qui va faire de ces témoins en déroute, les disciples d'Emmaüs, de Marie-Madeleine qui pleure en disant « je vais aller le reprendre », parce que c'est quand même pas une magnifique confession de foi. En saint Matthieu, certains crurent, mais d'autres eurent des doutes. Thomas qui dit « si je mets pas ma main à l'endroit des plaies, je ne croirai pas ». Et c'est le Christ qui est au milieu d'eux, qui leur montre ses plaies, et qui leur dit « la paix soit avec vous ». Le blessé, normalement un animal blessé, est un animal dangereux. Et voilà que le Christ leur dit « Je vous donne ma paix » et souffle sur eux, leur donne l'esprit avec la capacité de pardonner. Donc on

0: un nouveau monde, une recréation, le départ de l'Église, mais sur un champ de ruines.
1: Et c'est ça finalement l'espérance du message de l'Évangile, c'est qu'il faut entrer dans le tombeau. On parlait de la mémoire tout à l'heure. C'est quand même intéressant que un des mots pour dire le tombeau, c'est le mémorial. Oui. Eh ben, il faut entrer dans le tombeau, c'est-à-dire entrer dans l'acceptation du bout, entrer dans le fait que, ok, humainement, c'est clos, c'est terminé, pour laisser jaillir du cœur de la mémoire croyante la nouveauté du Christ, en fait. Et peut-être que l'espoir est une stratégie permanente d'évitement. Demain, ça ira mieux. Oui, donc en fait, on évite de faire face au drame. Et il me semble que notre espérance chrétienne est justement au cœur des désastres du monde, la capacité à être là. Et c'est en cela que la figure de Marie qui se tient au pied de la croix, elle est là. C'est ce que nous dit l'évangéliste, elle se tenait là.
2: Dans une des émissions précédentes, une des invitées a osé dire l'espérance chrétienne, c'est pas de croire que tout ira mieux demain. Est-ce que vous iriez jusque-là ?
1: Ah mais c'est clair, parce qu'il ne s'agit pas de demain. Je ne peux pas vous promettre, qui peut nous promettre que demain ça s'arrangera ? Et pour moi, l'espérance chrétienne, si on en revient au mystère pascal, c'est que le mal n'est pas la fin, et que Pâques, c'est une traversée, et que tout est traversable à la suite du Christ. C'est aussi le message de la lettre aux Hébreux, tenez bon, parce que le Christ, il a pu passer là, au-delà du voile. Et c'est précisément parce qu'on ne se berce pas d'illusions que l'espérance peut naître.
2: Alors on arrive donc, on est passé dans ce début d'émission des objets de l'espérance et puis de la justification de l'espérance. Maintenant on va passer à l'espérance comme vertu, c'est-à-dire comme action. L'épître aux Hébreux, effectivement, c'est assez curieux parce qu'en fait ça commence par « tenez bon » en fait. Enfin c'est « ne désertez pas les assemblées ».
0: Comme certains ont pris l'habitude de le faire. Ça n'est pas d'aujourd'hui.
2: Ça n'est pas d'aujourd'hui.
0: Il y avait probablement un état de, comment dire, un peu de sidération, on pourrait dire ça aussi. Si l'épître aux Hébreux a été écrite, peut-être pour d'anciens prêtres, qui avaient les splendeurs des liturgies au temple de Jérusalem, avec des centaines de moutons, de taureaux et tout le reste, et les trompettes, et qui se retrouvent, les actes des apôtres en parlent, les premières lettres pauliniennes, les communautés chrétiennes, petite, hein, 20, 30 personnes autour d'une table avec un peu de pain et de vin. Hein, et c'est tout à coup le corps et le sang du Christ là pour « je suis avec vous et je fais de vous des témoins d'espérance ». Alors le décor avait changé, c'est moins tonitruant, mais c'est le crucifié ressuscité, vainqueur du mal, qui rejoint sa communauté aujourd'hui encore comme hier. J'aime insister sur le fait que le buisson ardent dont je parlais, je serai qui je serai, hein, celui qui est. Dans l'Apocalypse, ça devient celui qui est, qui était et qui vient.
2: Et qui vient.
0: Les commentateurs juifs commentaient celui qui est, qui était et qui sera. Depuis le Christ ressuscité et le don de l'Esprit, celui qui est, qui était et qui vient. Il survient. Comme vous disiez tout à l'heure, il surprend. Il est là. Et dans un paysage extrêmement réaliste. La croix fait que nous ne sommes pas de doux rêveurs. Il suffit de regarder le crucifié pour comprendre que c'est de là que vient l'amour blessé pour le monde. La Bible, ça n'est pas Alice au pays des merveilles. C'est dû au pays des hommes. La Bible est pleine de batailles, pleine de trahisons, pleine d'abandon. Les actes des apôtres aussi, les lettres de Paul aussi. Mais au cœur de toute cette épreuve qui est celle de l'humanité, il y a le don d'une espérance certaine. J'ai vu, j'ai entendu, je suis descendu et je suis même mort au milieu de deux brigands en leur promettant le pardon. Aujourd'hui, avec moi dans le paradis, c'est ça qui fonde notre espérance.
2: Et donc il faut tenir bon. C'est ça l'espérance ? C'est pas lâcher.
1: C'est, c'est un tenir bon qui ne s'appuie pas sur nos forces,
2: ouais,
1: mais qui s'appuie sur le fait que le Christ a traversé ce que nous traversons, et un renversement de perspective. Un chapitre que j'aime beaucoup, c'est le chapitre 14 de l'Évangile de Jean. Que votre cœur ne se trouble pas, je pars vous préparer une place. Donc finalement, c'est la reprise d'un certain nombre de thèmes apocalyptiques. Donc ça, c'est au tout début du chapitre 14. Puis il y a la conversation avec les disciples qui n'ont pas l'air de comprendre grand-chose. Qu'est-ce qui va se passer, tout ça. Et puis au chapitre 23, verset 23, pardon, « Celui qui m'aime, il gardera ma parole ». Et nous viendrons à lui et nous ferons chez lui notre demeure. Il ne s'agit pas de partir loin à la suite du Christ, il s'agit de le laisser advenir, parce que c'est lui le Dieu qui vient. Et c'est cette espèce de renversement de perspective qui me semble être le fondement de l'espérance chrétienne et de l'expérience chrétienne.
2: C'est intéressant ce que vous dites, parce qu'on sent bien qu'il y a deux écueils. Il y a effectivement le fait de lâcher, et puis le fait de s'enfuir dans une sorte de monde idéal avec lequel, on n'est pas encore en paradis malgré tout.
1: Non, c'est ce qu'on dit souvent quand on parle de l'espérance, c'est du déjà là,
2: oui,
1: et du pas encore. Et il faut tenir, pour tenir debout, il faut tenir sur le fait que c'est déjà là et le fait que c'est pas encore, parce que l'espérance chrétienne, c'est pas une fuite du monde.
2: Alors Jean-Michel Poffet,
0: qu'est-ce que c'est que ce déjà là?
2: Ah, dites-nous.
0: Je suis très frappé quand même par la première lettre aux Thessaloniciens que j'aime commenter. C'est le premier document du christianisme. Oui. Une lettre très pastorale. Comment est-ce qu'elle commence? Paul, Sylvain et Timothée, trois, qui sont en communion et qui sont à la source de l'évangélisation. C'est très rare dans l'épistolaire antique, c'est constant chez Paul. Voilà. Des êtres en communion peuvent parler de communion. À l'Église, à l'Ecclésia, à l'Assemblée, mais une Assemblée qui croit en Dieu révélé comme Père, par Jésus qui est le Messie et qui est maintenant Seigneur, c'est ce qu'on appelle l'Église.
2: Mm-hmm.
0: Bon. Et ensuite, nous faisons constamment mémoire de vous dans nos prières. Mm-hmm. Constamment mémoire de vous, parce que nous avons vu, qu'est-ce qu'ils ont vu? L'œuvre de votre foi, c'est-à-dire une foi à l'œuvre, la peine que se donnait l'espérance, que se donne la charité, une charité qui se retrousse les manches, et la ténacité de l'espérance.
2: Mmh.
0: Donc, c'est très beau en grec, c'est que le concret précède la vertu. On n'a pas de thermomètre pour la vie théologale.
2: Mmh.
0: Mais on a vu les œuvres de la foi, donc ouais, une foi à l'œuvre. On a vu que la charité se donnait du mal pour les autres, et on a vu des gens qui ont du souffle, qui tiennent le coup parce que ils ont rencontré le Christ et ça a transformé leur vie, qui prend la forme tout à coup des trois vertus théologales. C'est pas abstrait du tout, ça commence par être très concret.
1: Et c'est ça l'intérêt, à mon sens, de la question de la vertu, si on veut bien comprendre que la vertu est une réalité transformante.
2: C'est ça.
1: Parce que si on prend que théologale, on risque d'avoir une vision théologale très abstraite, alors que si on comprend la vertu, on comprend la puissance transformante de la foi, de l'espérance et de la charité à l'œuvre, évidemment. Et finalement, Paul, Sylvain et Timothée, ils font l'expérience du tout théologal dans le très concret humain. Et à mon avis, c'est ça la vertu.
2: Alors, petit rappel dogmatique ou peut-être même thomiste, c'est quoi une vertu et c'est quoi une vertu théologale?
1: Alors, une vertu, c'est une disposition qui me rend bon et qui rend mes actes bons. Et là, quand on regarde la question sur l'espérance chez Thomas d'Aquin, il reprend tout simplement la définition d'Aristote.
2: Mmh.
1: Ce qui me rend bon et me transforme en moi-même va rendre mon acte bon. Et pourquoi est-ce qu'on va dire que cette vertu-là, elle est théologale? Parce que une action, ça a toujours un objet. Je fais bien toujours pour quelque chose. Et dire qu'elle est théologale, c'est dire que cette capacité qui est en moi, cette transformation qui est en moi, elle va avoir Dieu pour objet.
2: Question subsidiaire, est-ce que c'est un fruit de la grâce? Je veux dire par là, est-ce que la vertu d'espérance, elle m'est donnée?
1: Ah oui. Mais Enfin, oui, c'est un fruit de la grâce, ça c'est évident. Tout est donné. Mm-hmm. Qu'as-tu que tu n'aies reçu.
0: Tu n'es reçu. Mm.
1: Ah, ça, c'est sûr que tout est donné. Alors, ce qui est pour moi toujours une part de mystère, c'est que la vertu, elle est donnée à tous de manière égale, parce que Dieu n'est pas injuste. Et en même temps, cette vertu-là, elle va être reçue dans un tempérament qui n'est pas le même chez l'un ou chez l'autre. Alors, à savoir, est-ce que les optimistes sont plus espérants au niveau théologal, je ne sais pas, mais c'est très étonnant que ces vertus qui sont données gratuitement, de la même manière à tous, vont être reçues et vont travailler différemment une patte humaine, en fait.
0: Ça va dépendre aussi de l'ouverture à l'Esprit Saint de chacun.
1: Oui, oui.
0: Le souffle est donné au bébé qui crie en venant au monde et qui commence à respirer. Mais si à 20 ans ou à 30 ans, il n'a pas de capacité pulmonaire plus grande qu'après sa demi-heure de venue au monde, il ne se portera pas très bien. Mm-hmm. Donc la même chose, le baptême. Au baptême, la grâce nous est donnée, la présence de l'Esprit Saint nous est donnée, mais il faudra que cette liberté s'ouvre et consciemment, et surtout si quelqu'un a une culture humaine développée, qui cultive aussi son rapport à l'Évangile et au Christ. Mmh. Et je reviens au premier verset de la lettre aux Thessaloniciens. Quelle est la salutation ? À vous, grâce et paix. Le pardon jusqu'à la paix. Saint Thomas d'Aquin dit, on ne peut pas souhaiter à quelqu'un quelque chose de plus grand que cela. Mm-hmm. Faire l'expérience de la gratuité de l'amour de Dieu, et par le pardon qui nous est donné et qu'on peut transmettre aussi, et finalement la paix à laquelle on aspire. Et au milieu de ce chemin-là, l'espérance, bien sûr, mm-hmm. puisque la grâce nous est donnée et la paix. Et c'est comme ça que le rassemblement eucharistique commence souvent, que la grâce et la paix soient avec vous. Mmh. Voilà.
2: Oui, comment s'articulent les trois vertus, justement? Parce que là, on est en train d'essayer de les articuler. Vous la mettez où, là, l'espérance? Parce que c'est quoi la première? C'est la foi?
1: Alors, si je prends ce que dit Thomas d'Aquin...
2: Ah, revenons à des choses sérieuses.
1: Notre bon Thomas oui. nous dit « La charité considère Dieu pour lui-même. » Et puis, la foi considère Dieu en tant qu'il se révèle, et l'espérance considère Dieu en tant qu'il nous promet quelque chose. Mm-hmm. Bon, ça, c'est... Donc, du coup, c'est trois aspects. C'est notre intelligence qui va être perfectionnée, c'est notre amour qui va être perfectionné, et c'est notre capacité d'action. Mm-hmm. Finalement, c'est ça. Ça touche ces trois dimensions de notre humanité pour que toute notre humanité puisse être portée vers Dieu. Mais ce qui est très étonnant, c'est que si on en croit la lettre aux Hébreux, toujours elle, on y revient, je sais pas, ça doit être un aimant quelque part. La foi et l'espérance sont indissociables, parce que finalement, Abraham, c'est quand même la figure du croyant et la figure de l'espérant d'une foi qui met en route. Et puis, si on en croit la lettre aux Romains, c'est espérance et charité. L'espérance ne déçoit pas parce que l'amour de Dieu a été répandu dans nos cœurs. Et Benoît XVI, dans son encyclique sur l'espérance, mm-hmm. Navigue toujours un peu entre les deux, parce qu'il commente beaucoup, beaucoup la lettre aux Hébreux et donc le rapport foi-espérance. Mais il y a aussi espérance et charité. Mm-hmm. C'est finalement, on a deux binômes.
0: Mais ça commence par la foi.
2: Vous le faites démarrer par la foi.
0: Ah ben, je commence par la foi, parce que la foi, c'est la confiance dans ce Dieu qui se donne à moi, qui attend une réponse. C'est ce qui va fonder. Ensuite, première lettre aux Thessaloniciens, nous faisons mémoire de votre foi, de votre charité et de votre espérance. Cette première lettre est très focalisée par la venue dans la gloire du Seigneur, donc l'espérance est en dernier. Mmh. Mais dans la lettre aux Corinthiens, le fameux chapitre 13, la foi et l'espérance disparaîtront quand nous serons face à Dieu.
2: Donc c'est la fin de l'hymne à la charité.
0: La fin de l'hymne à la charité. Voilà. Tandis que restera la charité, qui est l'amour, une foi pleine d'amour. Mmh. Voilà, donc, mais ça commence toujours par La foi.
1: Le fondement, c'est la foi, parce que, c'est, voilà. parce que Dieu se dit. Dieu vient à notre rencontre dans sa parole. Et donc, finalement, accueillir la parole, c'est ça, la foi. Mais précisément parce que ce n'est pas une parole abstraite, mais une parole d'amour et une parole de vie, elle va être accueillie dans la charité et elle va nous faire avancer grâce à l'espérance.
0: Espérant contre toute espérance, dit Paul. Et qu'est-ce qu'il cite ? Abraham. Et ça, c'est quand même extrêmement important. Rappelons la scène du sacrifice d'Isaac, quand même. Quand le Seigneur demande l'impossible. Enfin, c'est comment il peut demander de lui offrir en sacrifice le fils de la promesse. Et quand Isaac, portant le bois, demande, mais voilà le bois pour l'holocauste et l'agneau, où est-il ? Et Abraham répond, Dieu pourvoira sur la montagne, mon fils. Et ils allaient tous les deux ensemble. Donc Abraham n'a pas de réponse face à un Dieu tout à coup incompréhensible. Il n'a pas de réponse, mais il marche, c'est le chemin.
1: Ouais.
0: Et finalement, Dieu lui rend son fils et il lui rend sa vocation aussi parce que tu n'as pas douté, je te comblerai. N'est-ce pas ? Donc, l'espérance s'appuie sur une foi, y compris dans les ténèbres, parce que Dieu ne ment pas. C'était l'acte de foi de mon enfance, Dieu qui ne pouvait...
2: Redites-nous l'acte de foi de votre enfance.
0: Dieu qui ne pouvait ni vous tromper, ni nous tromper.
1: Ouais.
0: Voilà. Ça, c'est une certitude. Ça n'est pas un raisonnement. Ça n'est pas... Quand je suis dans la nuit... Ou face à la mort ou à la violence, mais Jésus est ressuscité. C'est pas la mort qui a eu le dernier mot, et c'est ça qui transforme une vie. À commencer par l'apôtre Paul, qui est un apôtre pascal.
1: Et d'ailleurs, c'est quand Paul regarde Abraham dans le chapitre 4 de la lettre aux Romains, il regarde la foi dans la résurrection. Bien parce sûr. Qu'il a foi dans un Dieu de vie, Abraham peut avancer. Mais en quoi ça, c'est une source d'espérance ? C'est que, en fait, peut-être que Abraham aurait pu croire que la naissance de son fils, c'était la réalisation de toutes les espérances de Dieu. Mais non. L'espérance, elle est au-delà parce qu'elle s'appuie même pas sur la réalisation que représente le Fils de la promesse, et c'est quand même pas rien. Est-ce que tu es prêt à t'appuyer sur ma parole au-delà de toute réalisation, même quand cette réalisation, elle vient de moi ? D'aller encore plus loin parce que tu ne t'appuies pas sur ce que tu vois, mais uniquement sur ma parole. Et à mon avis, c'est là où on fait souvent le rapprochement entre Abraham et Marie. Pourquoi Marie s'est tenue au pied de la croix ? Si à l'Annonciation, vous savez, aujourd'hui les coachs nous disent qu'il faut reformuler. Mmh. Alors, c'est gentil, hein ? Mais si à l'Annonciation, Marie, elle avait reformulé ce qu'elle a compris, à la croix, elle aurait dit « il s'est moqué de moi ». Parce que on était devant l'incompréhensible. Elle a juste dit « qu'il me soit fait selon ta parole ». Donc elle s'est mise relative à l'action de la parole en elle et pas à la compréhension qu'elle aurait pu entrevoir de la réalisation de la parole. C'est ça qui l'a fait tenir debout. Et à mon avis, c'est ça l'espérance.
0: Ça transforme...
2: Jean-Michel Poffet.
0: Ça transforme notre expérience de la faiblesse, de la nuit, et en particulier la faiblesse. Prenez un Paul. Paul qui était si fier de ses performances de pharisien, épître aux Philippiens, hein, au sommet de 7 points d'énumération, et il est circoncis 8e jour, il appartient au peuple d'Israël, hébreu, fils d'hébreu, pharisien, et puis quant au zèle de la loi, expression qui vient du livre des Maccabées, donc jusqu'au fanatisme, et puis irréprochable. Cet homme irréprochable, tout à coup comprend que le Messie attendu par Israël, c'est ce condamné entre les deux brigands à la sortie de Jérusalem, condamné par les autorités juives pour non-observance de la loi. Cette croix qu'il avait en horreur, le poteau d'infamie, maintenant il va dire « je mets ma fierté dans la croix du Christ », si ce n'est pas un changement ça. Et donc il ira jusqu'à dire « je mets maintenant ma fierté dans ma faiblesse ». Paul n'était pas porté à se vanter de ses faiblesses. C'est pas tout à fait le genre de la maison. Qu'est-ce qui fait ça? C'est le crucifié. Mais le crucifié illuminé par la lumière de Pâques. Et il comprend que, y compris dans la faiblesse, quand il parle de sa vie d'apôtre, il a subi les coups, le naufrage et tout le reste, n'est-ce pas? Danger des faux frères aussi. Eh bien, pourtant, Dieu est à l'œuvre dans cette faiblesse-là. Et donc, c'est le présent du croyant qui est transfiguré. Dieu n'a pas peur de la faiblesse, il a peur de notre orgueil, mais pas de nos faiblesses. C'est dans la faiblesse où nous apprenons la confiance qu'il est capable de faire de grandes choses avec les petits, avec les pauvres, avec les confiants. Et ça, c'est un message extraordinaire pour aujourd'hui.
2: Quel est l'objet de l'espérance, finalement? Est-ce qu'on on espère voir Jésus? On espère être ressuscité? On espère suivre le programme de l'Apocalypse, c'est-à-dire qu'il y ait plein de catastrophes, etc. Pour vous, c'est quoi?
1: L'objet de l'espérance, c'est... Je suis toujours un peu embêté, moi, par cette question.
2: Ah bah si, il faut qu'il y ait quand même quelque chose un contenu, quoi.
1: Si vous lisez le catéchisme de l'Église catholique,
2: ce que nous faisons,
1: et régulièrement. Thomas d'Aquin, on vous dira, l'objet de l'espérance, c'est la vie éternelle. C'est l'accomplissement de cette promesse de Dieu qui sera tout en tous. Donc, c'est ça, finalement, l'objet, parce que c'est l'objet, c'est la promesse, c'est la réalisation plénière de la promesse. À mon avis, ça c'est la définition la plus évidente.
2: Alors c'est un peu abstrait, non?
1: Eh bien justement, et c'est pour ça que j'aime pas. C'est pour ça que j'ai du mal à parler juste de l'objet de l'espérance.
2: Ouais.
1: Sauf si effectivement on le prend à partir de la promesse et que la promesse elle est déjà effective, elle est déjà là, elle est déjà transformante.
2: C'est ça.
0: Jésus, quand il dit « Je suis la lumière du monde, qui me suit ne marche pas dans les ténèbres », c'est concret ça.
1: Oui.
0: Et qu'est-ce que nous dit l'Évangile? Je reviens aux béatitudes. Heureux les pauvres, heureux les purs, heureux les doux. Enfin, c'est à contre-logique du monde, pour le moins qu'on puisse dire. Si j'accepte de donner une chance à ces béatitudes, je transforme le monde. Dans l'Apocalypse...
2: Alors, est-ce qu'on suit l'Apocalypse?
0: Voilà.
2: Qu'est-ce qu'on fait de l'Apocalypse?
0: Alors, monte ici, entend Jean. L'Esprit se saisit de lui et l'amène devant le trône. Dieu règne au ciel. Sur la terre, c'est selon. Bon. Et qu'est-ce qu'il voit? La souveraineté de Dieu, mais dans la main de celui qui siège sur le trône, un livre fermé, scellé. Et donc il pleure. Je pleurais de ce que personne n'était capable de comprendre. De comprendre la volonté de Dieu dans ce monde blessé. Et j'entendis une voix qui me dit « Ne pleure pas, parce que quelqu'un a vaincu le mal. » Et c'est le lion de Juda. C'est l'espérance juive traditionnelle, Genèse au chapitre 49. Un jour, un Messie sera donné à Israël, il sera fort contre le mal, contre la mort, et ce sera donc la force d'un lion. Je regardais et je vis un agneau. Ça, c'est un tremblement de terre, c'est le mystère pascal. Nous sommes dans un monde où il y a pas mal de lions qui crient qu'ils ne croient qu'à la force.
2: Ils rugissent même.
0: Ils rugissent. La force, l'argent, un lion. J'ai dans mes yeux une grande affiche venue des États-Unis, sans doute de milieu évangélique, avec un immense lion, The Lion of Judah, et dessous un petit agneau. Or, l'Apocalypse, c'est exactement le contraire. Il y a une fois la mention du lion, parce que c'était la tente traditionnelle, il y a plus de 20 fois la mention de l'agneau. Autrement dit, oui, Dieu, c'est l'objet de l'espérance, Dieu est vainqueur du mal, il l'est par le crucifié ressuscité, et il propose au monde que nous ayons plus de confiance dans les agneaux que dans les lions. Et cela ne fait pas de nous une assemblée de bisounours. Il faut de la ténacité, de l'espérance, il faut une confiance ferme en Dieu et dans le Christ, et qui donne le souffle de l'espérance, un peu moins de lion, un peu plus d'agneau pascal. Et dans tellement d'églises, il y a la clé de voûte, dans l'art roman, il y a l'agneau. L'agneau pascal.
1: Et j'aime bien ce que vous dites, parce que je pense à cette parole qu'on attribue à Marie-Madeleine dans la séquence de Pâques. Le Christ, mon espérance, est ressuscité. Voilà. Donc l'espérance, c'est pas seulement une vertu qui aurait Dieu pour objet. L'espérance, c'est le Christ lui-même. C'est justement la victoire de l'agneau. Et c'est parce qu'elle est la victoire dans la fragilité que alors rien n'est impossible à Dieu.
2: Comment est-ce qu'on peut espérer quelqu'un? Parce que c'est ça qui est un peu compliqué. Espérer que quelque chose se passe, ça se comprend assez bien. Mais espérer quelqu'un.
1: Oui. C'est encore une fois la différence entre une promesse. On vous dit que vous avez rendez-vous à telle heure et puis c'est une autre heure. Et le Christ qui vous dit, je ne sais pas quand je viens, mais je viens. Et parce que si on s'appuie sur une parole, elle vient de quelqu'un. On ne peut pas séparer le contenu d'une parole de celui qui la prononce. Et c'est en cela que le Christ est notre espérance, parce qu'il est le Verbe, il est la parole, il est le oui, il est l'amen à toutes les promesses, dit Paul. Donc, et c'est ça qui fait la chair de notre espérance, c'est que pour nous, la parole, c'est quelqu'un. Et parce que la parole, c'est quelqu'un, alors la foi, elle est concrète, alors l'espérance, elle est concrète.
2: J'avais une question sur l'Apocalypse. Qu'est-ce qu'on en fait? Est-ce qu'il faut le prendre comme notre objet d'espérance, c'est-à-dire essayer de regarder les signes des temps en se disant tel ou tel dirigeant, c'est l'antéchrist, tel autre. Est-ce que ça va se passer comme ça? Est-ce que c'est ça notre objet d'espérance?
0: Non, donc l'Apocalypse reprend toutes ces images terribles de sauterelles, de scorpions, de tout ce qu'on veut. En fait, c'est une reprise des plaies d'Égypte. Il s'agissait de faire plier le pharaon à l'époque de l'Apocalypse. Quand l'auteur écrit, il s'agit de faire plier l'empereur romain et tout pouvoir qui se divinise. Et au contraire, de réinscrire le mystère pascal et donc la puissance de l'agneau, d'une douceur divine au milieu du monde, même si humainement, parfois on a l'impression que c'est fini. Et c'est pourquoi l'ange descend sur terre avec le livre, mais cette fois ouvert. Et puis, puisque dans les septenaires du début de l'Apocalypse, après les lettres, il y a les sceaux et les trompettes, et les puissants, les riches, les capitaines refusent. Et c'est l'endurcissement, se cache dans le creux des montagnes pour échapper à la colère de l'agneau. Et devant cet endurcissement, qu'est-ce qui se passe? L'ange descend avec le livre. Qu'est-ce qui est demandé à Jean? Mange-le. Il lui faut donc manger l'évangile et repartir prêcher. Et là-dessus, c'est la mission de l'Église, les deux témoins. Les deux témoins qui représentent deux, parce qu'il faut être deux pour
2: Pierre
0: être
2: fiable. Pierre
0: et Paul. Et puis Pierre et Paul.
2: Allez.
0: Et puis Élie et... voilà, donc Moïse et Élie, c'est l'Église, si on veut. Persécutée et mise à mort. Pourtant, il y a un cantique au ciel, le règne de Dieu est advenu. L'apparition de la femme qui enfante dans la douleur, qui est une image de l'Église avant d'être une image de la Vierge. Elle est poursuivie au désert. Qu'est-ce qui lui est donné? Les deux ailes du grand aigle. Comme dans l'Exode, je vous ai amené vers moi sur des ailes d'aigle. Donc c'est de nouveau un témoignage d'espérance. Vous allez être malmené, même en proclamant l'Évangile et les Béatitudes, vous allez être malmené. Parce que ce langage-là ne passe pas, ou parce qu'on n'en veut pas. Commencez par vous convertir vous-même, parce qu'en nous aussi, il y a des résistances. Mais sachez, soyez sûrs que ça débouchera sur la Jérusalem nouvelle. Et au centre de cette Jérusalem nouvelle, il y a l'agneau. Voilà. Et on ne nous dit surtout pas où elle a atterri, la Jérusalem nouvelle, qui descend du ciel. Et là, l'agneau au centre qui donne de sa lumière. C'est ça l'espérance.
1: Et ce que vous dites,
2: c'est à Gonzague de Longchamp.
1: C'est c'est comment dire? Nous, on est très impressionnés par les images de l'apocalypse. Alors, on regarde les signes à partir des images et on essaye de faire des associations d'images. Et alors, évidemment, l'empereur Néron, ce sera Donald Trump ou je ne sais pas trop qui. Mais non, en fait, l'apocalypse, elle se lit à partir de la parole et à partir de, justement, la relecture de l'Exode. Ce qu'il faut, l'essentiel dans l'apocalypse, c'est pas tant ce qu'on voit que ce que l'on entend. C'est la parole toujours relue et c'est finalement la superposition entre l'expérience de l'Exode qui revient toujours à nouveau, la situation de persécution des premiers chrétiens et la situation du lecteur de l'Apocalypse. Et c'est cette superposition permanente des trois couches qui va nous permettre de discerner des signes des temps, mais c'est certainement pas du fondamentalisme de l'image. C'est de voir la puissance de Dieu à l'œuvre dans l'Exode, dans le moment où le rédacteur de l'Apocalypse écrit et dans notre temps, qui va nourrir notre espérance. C'est toujours la parole qui nourrit l'espérance.
2: Alors on arrive à la toute fin de l'émission. Question un peu ouverte. Qu'est-ce que vous conseillez aux téléspectateurs pour vivre dans l'espérance, pour renforcer leur espérance? Un petit exercice. Alors c'est fini les exercices de carême puisqu'on arrive, à Pâques, mais on va faire un exercice de Pâques. Qu'est-ce que vous leur conseillez?
0: Relire les apparitions de Jésus aux disciples. Je vous laisse la paix. Et puis les paroles de Jésus d'avant Pâques. Je vous laisse la paix, je vous donne ma paix. La paix soit avec vous. Lire la vocation des disciples. Je ne suis pas venu appeler les justes, mais les pécheurs. C'est plein d'espérance, ça. Et tenir, puisqu'on parlait de déserter les assemblées, tenir à ce rassemblement des chrétiens qui entendent la parole prophétique et qui reçoivent le pain et le vin du royaume. Comment commence l'Apocalypse ? Heureux celui qui lit, heureux ceux qui écoutent les paroles de la prophétie. C'est le début de l'Eucharistie. Et la grâce et la paix. Donc on a tout en main, mais on mâche du sable à côté d'un puits d'eau vive. C'est ça notre problème.
2: Ça, c'est une formule. Et vous, qu'est-ce que vous...
1: Je dirais, en complément, parce qu'on lit la parole de Dieu, parce qu'on lit la résurrection, c'est de penser à changer nos lunettes. Quand on commence à regarder ce qui va mal, le mal prend toute la place. Quand on commence à regarder la puissance de Dieu à l'œuvre, le mal prend sa juste place dans la réalité de nos vies. Et donc, peut-être que c'est cultiver pendant le temps pascal une véritable action de grâce. Pas « oui, tout va bien », non, une bénédiction de Dieu pour la puissance de son action en nous.

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2: Bonsoir à tous. Dans l'actualité, de nouveaux coups de feu à Grenoble la nuit dernière. Ça s'est passé sur un point de deal du quartier Mistral. Heureusement, aucun blessé à signaler. Depuis le début de l'année, 9 personnes sont mortes dans des règlements de compte au sein de l'agglomération. Nouvelle tension à gauche en vue de la présidentielle. En marge des universités d'été de la France insoumise, Jean-Luc Mélenchon a lancé un appel à l'écologiste Marine Tondelier en affirmant que toute aide était la bienvenue, tout en fustigeant le manque de stratégie des autres partis. De son côté, le patron du PS, Olivier Faure, s'est rendu chez les écolos en Isère pour appeler au rassemblement et arrêter de jouer les gauches irréconciliables. Au lendemain du bombardement meurtrier d'un centre commercial en Ukraine, Emmanuel Macron a promis de nouveaux missiles à Kiev. Un nouveau bilan des autorités ukrainiennes fait état de 4 morts entre vendredi et samedi dans des frappes russes. De son côté, Moscou fait état de 3 morts, dont 2 enfants en Russie après des frappes de drones. La coalition des pays alliés de Kiev se réunira ce lundi. C'est sans doute l'un de nos pirates préférés. Jack Sparrow pourrait reprendre la mer. Johnny Depp est en discussion avec Disney pour revenir dans Pirates des Caraïbes 9 ans après sa dernière apparition dans la saga. Un 6e film est en préparation, mais cette fois l'acteur ne serait plus au centre de l'histoire, Jack Terrence.
3: Et oui, c'est un retour que les fans de Pirates des Caraïbes n'espéraient plus forcément.
4: Comment tu t'appelles? Smith. Ou Smithy pour les intimes.
3: Disney aimerait en tout cas que Johnny Depp reprenne son rôle de Jack Sparrow dans un 6e épisode. Le producteur de la saga confirme qu'un scénario est en cours d'écriture, mais ce nouveau film marquerait un changement important.
5: Vous êtes malade.
6: Et je remercie le ciel parce qu'autrement je ne pourrais pas faire ça.
3: Margot Robbie devrait incarner la nouvelle héroïne, alors que Johnny Depp n'aurait plus qu'un rôle secondaire. L'acteur n'a plus joué Jack Sparrow depuis 2017 et La Vengeance de Salazar, un film qui avait rapporté près de 800 millions de dollars, mais dont les résultats avaient été jugés décevants. Pour l'instant, aucun accord définitif n'a été annoncé.
6: Et je n'ai même pas eu besoin de boire une seule goutte de rhum.
2: Merci Jacques. En cyclisme, la Vuelta 2026 sur les routes du Var ce dimanche. Après le contre-la-montre à Monaco ce samedi, le peloton du Tour d'Espagne va traverser la Dracénie et le Haut-Var sur 92 km lors de la deuxième étape reliant Monaco à Manosque. Et puis en foot, la suite de la première journée de Ligue 1 ce soir à 20h45, on aura Nice-Lorient 3, Paris FC, Toulouse-Lyon ou encore Le Mans-Brest. Voilà pour l'actualité, très bonne soirée à tous.
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0: Chers amis, nous sommes ravis de vous retrouver pour une nouvelle émission de Thérapie Pop, l'émission qui explore avec vous la musique contemporaine des années 50 à demain. Comme à l'accoutumée, c'est de Gauthier que je suis accompagné pour la thérapie de cette semaine. Salut Gauthier !
1: Salut mon cher Théo qui règle des micros.
0: Oui, qui règle des micros, qui jongle oui. sur la platine.
1: Sur la prod, mec.
0: On sent que l'été arrive, Gauthier, parce que dans l'émission de ce jour, tu avais envie de nous emmener sous le soleil californien auprès duquel ont grandi les Beach Boys. Mais là, on va se retrouver en 66, le succès de la surf music dont ils furent les papes et derrière eux. Et ils vont se réinventer avec un disque régulièrement cité comme l'un des plus grands albums de tous les temps. C'est bien entendu de Pet Sounds.
1: Il est même régulièrement cité comme le plus grand album de tous les temps.
0: Ouais, il y a match. Avec,
1: il est souvent number one.
0: Non, ouais, avec Herman Yun qui trust.
1: Ouais, et Radiohead. et la discographie de Radiohead qui est classe.
0: Cela dit, ils doivent pas être trop loin.
1: Tu es le type le moins objectif que je connaisse.
0: Et pour aborder cet album, tu as choisi d'en extraire deux morceaux radicalement différents. On va avoir. On va disséquer Wouldn't... en fait, je me préparais à dire ça. Wouldn't it be nice?
1: Et tu l'as très mal dit.
0: Oui.
1: T'as bien fait de te préparer pendant 3 semaines à cette émission.
0: Et God only knows. Alors, je vais pas m'attarder dans l'introduction parce que je pense qu'il y a beaucoup de choses à dire. Et tu vas commencer par nous parler de Wouldn't it be nice?
1: que je ne citerai pas. Alors,
0: fais-le.
1: Non, je précise un point. Wouldn't it be nice? Je précise un point. En fait, on fera une double émission, effectivement, là aujourd'hui. Sur deux titres de l'album et la semaine prochaine sur l'album entier,
0: ouais.
1: Parce qu'en fait effectivement les 60 ans de ce CD et que un grand album grand dispositif comme on dirait le soir d'une finale de Ligue des Champions. Alors effectivement mon cher Théo, je vais parler de ce premier titre dont je ne reciterai pas le nom, qui est inspiré d'une dame Diane Rovell et qui va parler du désir d'un adolescent, on va dire, de vivre un amour d'adulte, mais sans avoir encore la maturité d'un amour d'adulte. Alors, si vous trouvez que le thème est un petit peu compliqué, c'est normal, c'est Brian Wilson, c'est toujours un tout petit peu pointu. Il ne parle pas simplement d'amour, mais de l'impossibilité de vivre un amour comme il le veut à l'âge où il est. Ouais, c'est Brian Wilson.
0: Brian Wilson. Et les Beach Boys, sous leurs airs de surfeurs prépubères, se révèlent être de vrais bourreaux de travail, hein, Gauthier.
1: Effectivement, c'est écrit en studio. La piste, l'instrumental, hein, juste donc les instruments, a fait l'objet de 21 prises complètes pour en trouver la version parfaite. Alors on pourrait parler pendant des heures, mais Théo, je sais que l'émission est très courte et que tu vas bientôt me faire de grands signes de la main pour que je ferme ma gueule.
0: Pour l'instant, ça va.
1: Brian Wilson est un musicien absolument fabuleux, légendaire même, et un homme extrêmement pointilleux et qui cherche toujours le son, la tonalité parfaite dont cette espèce de staccanovisme qui va pouvoir imposer, ne serait-ce que sur cette chanson.
0: Et alors, on enchaîne sur God Only Knows.
1: Oui, si tu veux.
0: Ça te va?
1: Si tu veux.
0: Allez.
1: Qui est mieux que l'autre? En fait, Will Be Nice est la plus connue.
0: Facile à prononcer.
1: Oui, et God Only Knows est la plus belle. Si on peut le dire comme ça.
0: Je suis assez d'accord. Parlons maintenant donc de God Only Knows, Gauthier, en premier lieu d'une innovation que je n'avais pas relevé.
1: Alors, effectivement, on parle de Dieu dans une chanson pop, et à l'époque, c'est relativement révolutionnaire. Je rappelle qu'on est dans les années 60, en 64, et que donc...
0: 66.
1: 66, pardon, excuse-moi, on n'est pas en 2024, on est en 2026, merde. Et que donc, à l'époque, ce n'est pas encore un thème que l'on met facilement dans une chanson. Vous l'aurez compris, God Only Knows est bien évidemment autour du thème de Dieu.
0: Les Beach Boys nous l'avaient démontré par le passé. Ils sont passés maîtres dans l'art de l'harmonie vocale, et justement, God Only Knows ne déroge pas à la règle.
1: Alors, je ne vais pas rentrer dans le détail parce que ça serait invraisemblablement compliqué. On parle de voix contrapuntiques, etc. Bon, enfin bon, c'est compliqué avec des tonalités qui sont instables entre un mi et un la. Comprenez, et vous l'entendrez quand on mettra la chanson, parce que c'est celle-là que je vais vous mettre aujourd'hui. On est sur une instrumentation extrêmement raffinée à la Brian Wilson. C'est de la dentelle, il y a de la clarinette, il y a du piano à clous. Hein, c'est un piano un peu spécifique, du cuivre, de l'accordéon. Ce tome s'est mélangé de tout pour en garder, quand même, parce que l'accordéon n'est pas toujours l'instrument le plus subtil. Eh bien, quand même, une chose remarquablement élégante.
0: Et cette chanson trouve son public sans peine, Gauthier, jusque dans les plus hautes sphères de la musique d'alors, d'ailleurs.
1: Alors, il y a un dénommé Paul McCartney, je ne sais pas si vous le connaissez, mais il est plutôt réputé en la matière, qui dira tout simplement, c'est la plus belle chanson d'amour jamais écrite. Et je rappelle qu'à cette époque, Paul avait, je crois, déjà composé Yesterday. Enfin, il s'y connaissait.
0: C'était pas loin.
1: Voilà. Non, mais je pense que c'était
0: 36,
1: déjà fait.
0: Oui, non, t'as raison.
1: Et pourtant, il reconnaîtra. Alors, allez lire l'histoire, entre guillemets, de la rivalité. C'est pas une vraie rivalité, mais on va dire une émulation entre les Beach Boys et les Beatles, puisqu'il y avait une très belle histoire autour de Pet Sounds, cet album, dont on pourra éventuellement reparler la semaine prochaine, mais où les deux, en fait, voilà, se tiraient la bourre et Brian Wilson, qui pensait être arrivé à une sorte de sommet, entendra à ce moment-là Sgt. Pepper dire merde, putain, encore raté, caramba.
0: Pleuré sous sa douche.
1: Oh, tout à fait. Mais je sais pas si les Beatles ont fait un truc aussi beau harmoniquement que God Only Knows. C'est exceptionnel.
0: Oui,
1: tu veux qu'on la mette, Théo ?
0: Eh bien, comme ça, tout le monde pourra se faire sa propre idée.
1: Parce que c'est pas la plus connue des Beach Boys. Non.
0: Ouais, non.
1: Bah, par rapport à la Would You Be Nice, là. Allez, je te la mets, Théo.
0: Allez.
1: On part.

0: La magnifique God Only Knows, donc.
1: C'est beau ou pas?
0: Mais bien sûr que ça l'est, Gauthier.
1: Mais bien sûr que c'est beau. Et en plus, tu sais la prononcer, celle-là, donc c'est bien.
0: Oui, c'est vrai. Alors, je reviens, tiens, justement, petit défi sur Wouldn't Be Nice, Gauthier.
1: C'est mal foutu, l'anglais, quand même, dans les cas.
0: Ouais. Brian Wilson a posé sa patte dessus, et pas qu'un peu.
1: Alors, effectivement... Il est à la recherche, on va dire, de la captation, il le dira lui-même, de la magie d'un rêve. Donc, encore, je le rappelle, hein, cette espèce d'amour adolescent, mais avec la maturité d'un adulte qui n'a pas encore, etc., etc. Bon, très compliqué. Et il recherche la retranscription d'une insouciance sensorielle de la jeunesse. Bon, résultat des courses, tout ça est extrêmement compliqué. Et Mike Love, qui est dans le groupe à l'époque, parlera
0: qui
1: de...
0: Qui est leur cousin, je crois.
1: Oui, tout à fait, c'est... Je crois que c'est le seul qui n'est pas un Wilson d'ailleurs.
0: Ouais.
1: Le surnommera Brian Staline à cause de ses exigences. Il faut dire que le programme artistique est assez complexe et que le garçon derrière est exigeant, oui, effectivement.
0: Il faut désormais s'attarder sur le morceau que l'on vient d'entendre et que beaucoup considèrent comme l'une des plus belles chansons de tous les temps, Gauthier. A priori, à commencer par toi.
1: C'est... Paul McCartney.
0: C'est God Only Knows. Il n'y a pas que moi qui le dis, parce que tu as une citation également du fils de John Lennon. On reste sur les Beatles.
1: On reste sur les Beatles. Et alors, à noter que Sean Lennon, puisque c'est de lui dont il s'agit, avait fait un album qui était pas mal du tout.
0: Franchement, il était pas mal.
1: Ouais. Et il a plus rien fait.
0: Ça fait longtemps que je ne l'ai pas écouté, mais...
1: Ah, mais il était chouette. Et bon, Sean Ono Lennon, de son vrai nom complet, parlera de cette chanson comme d'une révélation musicale, et il dira, alors je sais pas si c'est une pique à papa décédé, mais j'ai entendu la première chanson de ma vie. Alors, pas très, enfin bon, la papa était quand même une
0: comment
1: référence.
0: Comment tu es
1: hein.
0: Le père. C'est affreux.
1: Et ton père a fait Imagine ou des trucs comme ça, puis je parle de tout ce qu'il a fait pour les Beatles. mais bon, voilà. Le bif entre les Beatles et les Beach Boys continue même avec la génération

0: génie de Brian Wilson par rapport éventuellement par exemple à John Lennon ou à Paul McCartney, c'est que je pense qu'on peut dire qu'il a toujours poussé les orchestrations, les harmonies encore plus loin que les Beatles, en gardant parfois une forme d'universalisme qui était le trait caractéristique des Beatles. Donc chapeau l'artiste, avec une discographie quand même moins évidente que celle des Beatles, mais bon, on peut pas tout avoir.
1: Les débuts étaient sympas aussi.
0: Oh, mais tu vas pas comparer les débuts des Beach Boys aux débuts des Beatles quand même.
1: C'est deux styles complètement différents, mais...
0: Vachement plus mieux que l'autre, non?
1: Ça s'écoute. Ça dépend de l'époque de l'année, tu me connais.
0: Ça dépend de l'époque de l'année.
1: Vous l'aurez compris, les Beach Boys et Brian Wilson en particulier donc ont sorti un album admirable en 66 qui continue à tourner sur beaucoup de platines. Sachez que nous aurons le plaisir de vous retrouver dès la semaine prochaine pour une nouvelle thérapie et on vous parlera, tiens, aux surprises de... Pet Sounds.
0: Ce côté de l'album à proprement parler.
1: 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Une très belle semaine à vous, une très belle semaine à toi, Gauthier.
0: Salut, mon cher Théo.
1: Salut, salut. 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
2: Chères auditrices et auditeurs de Radio Présence, bonjour. Aujourd'hui, dans Musique Traditionnelle, j'ai l'honneur et l'extrême joie d'accueillir mon professeur de violon, Xavier Vidal. Bonjour Xavier.
3: Salut, bonjour Mathilde.
2: Nous avons aux manettes toujours le grand, l'incontournable Armand Gall.
4: Bonjour Mathilde, bonjour Xavier.
3: Bonjour.
2: Alors, c'est super parce qu'aujourd'hui, c'est en studio, donc ce sera en direct que on va vous entendre parler, Xavier, et ainsi que jouer aujourd'hui du violon. Alors, je vais peut-être vous laisser vous présenter parce que vous faites de multiples instruments et puis de la musique traditionnelle, du collectage, du bal. Enfin, je crois qu'il y a beaucoup à dire. Alors, je vous laisse commencer.
3: Oui, mais j'ai toujours évolué dans la musique depuis que j'étais enfant. Donc,
2: le siècle dernier.
3: Oui, ouais, c'est ça.
2: C'est ça.
3: Et puis bon, je me suis intéressé plus particulièrement aux musiques populaires et en particulier aux musiques aussi. C'était une découverte en faisant ce qu'on appelle le collectage, en allant voir les gens et découvrir. Au début, on cherchait plutôt des chansons, et puis on est tombé sur des musiciens, des instrumentistes, voilà, et ça fait longtemps qu'on enregistre tout ça. Et après, c'était le but, c'était de jouer ces musiques. Voilà. Il y a eu un grand mouvement, on va dire un peu mondial, depuis. Ça va dire les années 1940 aux États-Unis. Et après, c'est venu surtout dans les années 60 en France, où on s'est mis comme ça à collecter, à enregistrer les musiques populaires en allant chez les gens, en demandant est-ce que vous connaissez des chansons ? Est-ce qu'il y en avait qui, dans le coin, qui jouaient un instrument ?
2: Ah, c'est d'accord. Ça. Alors, vous êtes originaire d'où ?
3: Alors, natif de Toulouse.
2: De Toulouse, et vous êtes venu vous installer...
3: Mon pays, Toulouse.
2: Et vous êtes venu vous installer dans le Lot
3: Depuis 83.
2: Voilà.
3: 1983.
2: À Cardaillac.
3: Oui, au début j'habitais La Capelle-Marival, et puis Rueyre, Cardaillac.
2: Et vous êtes resté là.
3: Oui, c'est ça. Enfin, j'ai fait un petit... j'ai disparu du Lot... quelques années, je suis allé travailler à Toulouse, au conservatoire, de 2011 à 2019.
2: Oui, vous avez, alors, au conservatoire Occitan de Toulouse, parce que cette émission va passer à Toulouse, donc sachez, auditrices et auditeurs, qu'il y a un conservatoire Occitan.
3: Ah oui, alors on travaillait en collaboration avec le conservatoire Occitan, mais on était au conservatoire à rayonnement régional.
2: D'accord, alors quelle est la différence ?
3: Les conservatoires, disons, de musique classique, dans lequel il y avait une section de musique traditionnelle, et on travaillait en collaboration avec le... Maintenant, ça ne s'appelle plus Conservatoire Occitan, ça s'appelle Centre Occitan des musiques et danses traditionnelles. Mais ça continue, parce que moi j'ai arrêté, j'ai demandé à être à la retraite, j'avais droit, et donc c'est mon collègue, très très bon chanteur, Pascal Courmont, qui continue à coordonner cette histoire.
2: Et alors, c'était un diplôme qui peut se passer, qui s'appelle le diplôme d'État de musique traditionnelle.
3: Diplôme d'études musicales.
2: D'études musicales.
3: Oui, c'est ça. Alors, ça existe en toutes les disciplines. Si on fait du piano, voilà, c'est le diplôme final du conservatoire. Et...

0: Et là, ça existait aussi. On avait cette section de musique traditionnelle, ça existait donc pour les musiques traditionnelles. Donc la formation, ça durait 2 ans. Et au bout de 2 ans, les étudiants passaient un examen. Alors il y avait des étudiants dont la spécialité c'était les musiques du domaine occitan. Mm-hmm. Il y en avait d'autres, c'était flamenco. Et d'autres, les musiques du Maghreb et musique orientale.
1: Donc la musique traditionnelle a maintenant aussi ses diplômes. Parce que est-ce que ça, c'est. Ça, vous devez savoir, Xavier, est-ce que ça, c'est récent?
0: Oui, c'est récent. C'est tout à fait récent. Déjà, diplômer les profs, alors c'est les années 80, fin des années 80, et après, diplômer les étudiants, c'est tout à fait récent. Alors souvent, je veux dire, les musiciens ne cherchent pas spécialement le diplôme, parce que c'est la légitimité du musicien, c'est pas tellement d'avoir un papier.
1: C'est plutôt
0: le public faire. C'est compliqué. Alors là, si on commence à. Il peut y avoir des très bons musiciens, excellents instrumentistes qui n'ont pas de public. Et puis d'autres qui sont moins bons et qui ont ce truc de. Ce lien avec le public, cette façon de présenter des projets, que les organisateurs les engagent. Voilà, c'est compliqué. Mais bon, c'est ça, la légitimité d'un musicien, c'est avoir un public. Après, alors le diplôme, ça sert, en particulier ce diplôme-là, de diplôme d'études musicales, ça voulait dire que le musicien était confirmé à un niveau instrumental ou vocal, à un niveau de connaissance culturelle de sa propre musique et à un niveau de connaissance culturelle des musiques du monde.
1: Mais c'est quand même très important parce que jusqu'à présent, les musiques populaires avaient, on va dire, piètre réputation par rapport à la musique classique, par exemple, ou même le jazz qui a réussi à monter. Ouais. Et puis, il y avait encore un peu cette musique populaire qui est un peu à la traîne, entre guillemets. J'aime pas trop dire ça parce que c'est vraiment un monde
0: Ah oui, non, mais c'est difficile parce qu'on passe d'une musique que les gens y pratiquent au quotidien. Par exemple, à la veillée, ou dans des balles, des choses comme ça, on passe à une musique aujourd'hui qui est, tout ce matériau est récupéré et réapproprié par des musiciens professionnels qui vont faire à partir de ça de la création, du disque, de la scène. Donc là, on est dans quelque chose qui a basculé complètement. C'est plus. Bon, si les musiques traditionnelles étaient vraiment populaires, encore à l'heure actuelle, elles se pratiqueraient au quotidien par les gens. Mais bon, les
1: dans
0: gens...
1: Dans la rue, quoi.
0: Dans la rue, à la maison, dans la famille. Bon, alors c'est le cas encore, hein, dans certaines familles. Mais les gens connaissent plus... Ils valorisent plus, par exemple, des choses qu'ils entendent à la radio. Et on est à la radio, bravo la radio.
1: Merci la radio. Hein.
0: Par exemple, des choses, des héritages de famille. Et des fois, ils ne sont pas tellement conscients. C'est comme les langues.
1: C'est ce que vous dites, c'est ça qui est intéressant, c'est que la musique traditionnelle que vous avez collectée, c'est qu'elle n'était pas juste pour un bal, une occasion, un événement, un instant T. Elle accompagnait les joies, les peines, les mariages, les enterrements, les récoltes, le tassement de la terre, puisqu'il y a des danses qui sont faites pour ça, les veillées, les récoltes de châtaigne, c'était...
0: Et oui, c'est pour ça d'ailleurs que comme c'était très fonctionnel, par exemple, aujourd'hui on n'a pas. Moi j'ai enregistré des gens qui chantaient des chansons de moisson. Quand les gens moissonnaient à la main, ils chantaient, il y avait des chants qui accompagnaient. Par exemple, Jean-Olivier, qui habitait à Fons, me chantait des chansons de moisson. Ou Marguerite Casagou à Feissel, me chantait des chansons de moisson. Mais évidemment, quand l'agriculture est devenue mécanisée, les gens ont arrêté de chanter ces chansons-là, mais ils l'ont gardé dans la mémoire.
1: Alors, est-ce que vous nous chanteriez une chanson de moisson?
0: Ah oui, par exemple, je pourrais chanter Tzano Daime, parce que dans le Quercy, ici, la chanson de moisson la plus populaire, enfin, il y a plein de versions, mais c'était Tzano Daime. D'ailleurs, Jeanne, je vais chanter une version de Jeanne, elle disait... tu trouveras jamais personne qui connaît autant de couplets que moi de cette chanson.
1: Ah bon?
0: Et alors c'est l'histoire, c'est le monsieur qui rencontre la bergère.
1: Bien sûr.
0: Alors le monsieur il dit ta ta ta ta, elle répond tic tac tac, tac au tac. Et donc, elle a toujours une réponse. Mais en fait, on peut rajouter toujours.
1: Oui, on peut l'inventer, son couplet.
0: Et c'est ce que je lui disais, Jeanne. Il ne faut pas me prendre pour un couillon. Je crois que tu en rajoutes chaque fois. Alors elle prenait son bâton et elle poursuivait autour de la table.
1: Alors, la chanson donc, de Jeanne, elle disait, de
0: Moisson. Ouais, je ne veux pas chanter les 30 couplets qu'elle connaissait. Un rock dans

0: Bordeaux. Dernier couplet, ça dit Jeanne d'Aimé, c'est la fille. Pour tout, tu trouves une birade, une réponse.
1: Une réponse.
0: Une réponse. C'est vrai qu'elle lui dit, mais tu t'es levé très tôt ce matin. Elle lui dit, oui, oui, la lune m'a trompé. Elle lui dit,
1: Il y a un fils de roi aussi, j'ai compris.
0: Ouais.
1: Vous avez compris, Armand ?
0: C'est le fils du roi qui répond. C'est le fils du roi qui questionne et la fille répond. Et alors, ça peut durer très longtemps et les gens répondaient. Alors, soit il y avait. Alors, les gens moissonnaient à la main, à la faucille. C'était très pénible. Alors, soit ils répondaient au meneur, soit le meneur chantait tout seul pour les encourager à des moments.
1: Est-ce que ça donnait un rythme à la moisson ?
0: Ouais.
1: Parce qu'il fallait quand même avoir un rythme.
0: Mais en même temps, c'est pas exactement le rythme du geste. C'est un peu décalé.
1: Comme et oui, si là, j'ai essayé d'imaginer.
0: C'est pas mesuré. C'est un peu qu'on appelle la musique rubato, ça veut dire un peu libre dans l'accentuation. C'est pas régulier.
1: Ça va pas avec le geste.
0: Non,
1: en fait,
0: ça va pas avec le geste. Parce qu'avec le geste, il faudrait que.
1: Je me disais, c'est bizarre ce rythme, parce que ça. Ça ne correspond pas à un rythme hyper régulier qu'il peut y avoir de moisson. Moi, je n'ai jamais moissonné, ni à la machine.
0: C'est assez long, tous ces chants de moisson. C'est ce qu'on appelle les chants longs. Hein. C'est très. Puis même la mélodie, tout ça, c'est très simple. Il faut que ça soit un peu envoûtant.
1: Une sorte de transe, en fait, qui se met pour aider le corps à continuer.
0: Par contre, les gens connaissaient bien le rythme quand ils faisaient le battage.
1: Ah oui.
0: Parce que quand il fallait battre au fléau.
1: Oui.
0: Et il fallait avoir ce qu'on appelle la cadence, c'est-à-dire que tout le monde a la même intention rythmique.
1: Oui.
0: Et alors déjà, ils apprenaient quand ils étaient petits. Alors ils disaient, par exemple, on te disait. Je vais le faire.
1: Alors ils posaient le violon. Hein.
0: Alors ils disaient, on avait par exemple 4 batteurs, comment ça fait ? Alors toi, quand tu tapes avec ton fléau, c'est ça. Mm-hmm. Et quand les autres font, c'est ça. Donc,
1: tape sur les cuisses, tape sur le torse.
0: Ouais,
1: cuisse,
0: ça fait...
1: Torse.
0: On va essayer, Armand. Voilà. C'est pareil, alors, il faut le faire décaler, c'est-à-dire chacun a son temps fort, a son frappement, à tour de rôle.
2: Mathilde, je pense que vous ferez bien la Macarena.
1: mais je me suis entraînée. Hein.
0: Il faut que tout le monde soit vraiment très coordonné, parce que sinon il pouvait y avoir des accidents.
1: Oui, parce que avec le fléau, on remonte.
0: Et voilà, c'est ça.
1: Si on met un coup à celui d'à côté parce qu'il n'est pas au bon endroit.
0: Et oui, alors donc, il faut. Les gens, ils, dans la société rurale ancienne, avaient des compétences rythmiques très très pointues, et s'ils ne l'avaient pas, c'est handicapant parce que.
1: Ils faisaient autre chose.
0: Non, mais c'est pas ça, c'est que même la respiration et tout ça, ils ne l'apprenaient pas, mais ils apprenaient en faisant. Et c'est très important parce que sinon, comme les travaux étaient très durs.
1: Mm.
0: Ouais, c'est pas comme maintenant avec un téléphone portable.
1: Alors, chères auditrices et auditeurs, si jamais les dires de Xavier Vidal vous touchent ou que ça vous fait rappeler d'une chanson ou d'un rythme ou d'une musique, eh bien, nous sommes preneurs. Appelez donc la radio au Armand
2: 05 65 348 348.
1: Ou vous envoyez un email au
2: fijac@radioprésence.com.
1: Voilà, et nous recevrons avec plaisir vos mélodies et vos chants, et je les transférerai à Xavier Vidal, qui sera certainement très intéressé, n'est-ce pas ?
0: Ah, mais aujourd'hui, il ne faut pas dire moi je suis assez admiratif, parce qu'il ne faut pas être passéiste. Moi je vous explique les choses qu'on a découvertes en parlant avec les gens, les anciens, mais dans les pratiques contemporaines actuelles, il y a beaucoup de choses intéressantes aussi.
1: Il
0: faut vivre avec son temps.
1: Je sais bien.
0: Et les gens qui inventent avec des outils, ne serait-ce qu'en musique, tout ce qui est avec l'électronique et tout ça, bon, je suis assez admiratif.
1: Alors justement, de toute façon, ça se voit avec, rien qu'avec votre pratique musicale, puisque vous avez la voix ici, vous avez un violon à la main, qui est un violon peu commun d'ailleurs, un Kemo, qui a été construit par Gilda Beliego en quelle année ?
0: Alors je ne sais plus l'année, mais alors Gilda Beliego, c'est intéressant parce que c'est un luthier fijacois qui a inventé une nouvelle fabrication du violon avec la caisse de résonance. Une partie de la caisse de résonance, c'est en matière composite, en fibre de carbone. Et voilà, c'est pour ça, c'est un violon particulier. Toute la caisse n'est pas en bois, il n'y a qu'une partie qui est en bois.
1: Et il a fait aussi des violoncelles comme ça. Ouais. Il a inventé un instrument, c'était vers les années entre 95 et 2000, je pense.
0: Voilà, peut-être.
1: Et puis vous faites quoi comme autre instrument? Parce que quand on vient chez vous, c'est la caverne d'Ali Baba.
0: Eh bien, c'est-à-dire qu'on a appris finalement à jouer avec les anciens. Et donc, on apprenait les instruments qui jouaient eux. Alors, l'accordéon,
1: diatonique et chromatique.
0: Les instruments avant, les cornemuses, les hautbois, les flûtes.
1: Boudègue.
0: Ouais, tout ça. Enfin, toutes les. Ouais, là, les gens, ils croient que la cornemuse, par exemple, il n'y a que les Écossais qui en jouent. Mais en fait, il y a plein de pays. Le principe de la cornemuse, c'est un sac avec des tuyaux qui sonnent. Et il y a des quantités de formes.
1: Est-ce que vous avez déjà vu une boudègue, Armand?
2: Non, pas du tout.
1: Alors, une boudègue, c'est une chèvre, c'est ça, hein?
0: Ouais.
1: Peau de chèvre entière, c'est énorme. Ça sent la chèvre. Et il y a des tuyaux qui sortent. Et ça fait pout, ça fait bouette.
0: Quand on appuie sur le sac, ça sonne.
2: Ah oui, je vois ce que c'est. Si, j'ai déjà vu, effectivement, alors, du coup.
0: Ouais, c'est ça.
1: C'est...
0: Non, mais on croit que la cornemuse, c'est les Écossais qui l'ont inventé, mais en fait, c'est un instrument très méditerranéen. Il y a plein de pays en Méditerranée qui le jouent. La Grèce, jusqu'en Irak, l'Afrique du Nord, l'Italie, l'Espagne, la France. Voilà, tous les pays d'Europe ont des cornemuses. Ouais. Ouais, enfin, on parle de la cornemuse, c'est une parenthèse.
1: Entre autres. Ouais. Vous faites également. Alors, on vous a entendu chanter en occitan.
0: Ouais.
1: Alors, je suppose que c'est un occitan avec l'accent d'ici, c'est-à-dire du Quercy.
0: Oui. Alors, déjà, quand c'est chanté, ça c'est moins bien compris que quand c'est parlé. Mais bon, ça se comprend quand même. Et alors, les gens disent souvent. L'occitan, c'est ce qu'on entend à la télé.
1: Oui.
0: Par exemple, les émissions de la télé en occitan. Et nous, on parle le patois. Alors, c'est un peu ambigu parce que, en fait, évidemment, l'occitan, c'est tout ça. Parce que le patois que parlent les gens, chaque village a son patois. Presque, aujourd'hui, c'est presque chaque famille. Il y a des gens qui continuent à le parler. En plus, c'est une langue qui c'était du quotidien. On parlait aux animaux en patois.
1: Et toujours, hein.
0: Toujours,
1: hein.
0: Et puis, il y a eu un revivalisme de la langue. Et donc, on s'est aperçu que c'était une langue qui était millénaire.
1: Oui.
0: Qui était écrite déjà au Moyen-Âge, la grande littérature des troubadours qui était connue dans toute l'Europe et tout ça. Donc, c'est une langue qui vient du latin, l'occitan, qui est du sud de la France. Et donc, il y a eu tout un engouement pour ça. Aujourd'hui, c'est enseigné dans les écoles. Il y a même des écoles spéciales qui s'appellent les calandrettes, où les enfants apprennent l'occitan. Tout ça, on découvre qu'il y a toute une littérature, qu'il y a des gens qui chantent en occitan, qu'il y a du théâtre en occitan. Enfin,
1: voilà. Il y a une université à Toulouse aussi, où on peut apprendre l'occitan.
0: Oui, oui, exact. Donc, comme les gens, à partir du moment où la langue est très diffusée, apprise, étudiée, tout ça, il y a une espèce de standardisation de la langue qui se fait.
1: Oui, forcément.
0: C'est alors donc, les gens ne reconnaissent pas plus dans cet occitan un peu standardisé le patois de leur village, de leur quartier, de leur famille. Parce que, alors ceci dit, les patois, et où les manières de parler particulières sont vraiment à étudier, parce qu'il y a des finesses de prononciation, des trucs comme ça, c'est formidable. Mais il suffit de donner quatre outils aux personnes pour comprendre que ailleurs ça ne se parle pas pareil, ils vont comprendre.
1: Et c'est ce que nous disait Josette Quintard dans une émission il y a quelques semaines, qui nous disait, alors moi je comprends bien Christian Mage, qui est un de vos amis d'ailleurs, et parce que j'ai appris le patois dans le Cantal, et c'est vrai qu'il y a des mots qui peuvent être différents, ouais. Et des fois j'ai du mal à comprendre, mais du Cantal d'où je viens, ça correspond.
0: Oui, oui, mais c'est ça. Mais c'est-à-dire, après, ce qu'il faut expliquer, c'est que dans toute l'ère occitane, c'est très très vaste, c'est beaucoup plus que la région qu'on appelle Occitanie, parce qu'il y a toute la partie de Bordeaux, Gascogne, tout ça, jusqu'à Nice. Donc tout ça, c'est tout
1: Italie
0: le sud.
1: Italie aussi.
0: Ouais, il y a une petite partie en Italie. Donc, évidemment, les gens ne peuvent pas parler pareil de Bordeaux à Nice. Donc, mais si on a les outils, on sait que, par exemple, à Bordeaux, ils parlent gascon. Mmh. Alors, les F, ce qu'on pense F dans le Lot, c'est là-bas, c'est le H aspiré. Par exemple, le fioc, le feu. Et là-bas, c'est le yoc. Ah, avec le H aspiré. Le yoc. Donc, ou le wek, ils disent même. Alors, bon, enfin, voilà quoi. Mais en fait, on peut, si on a quelques outils linguistiques, ce qu'on n'a pas permis aux gens, parce que les personnes qui l'ont appris de famille, eh bien, on leur a jamais dit que c'est une langue qui pouvait être écrite, qui pouvait être lue. Qui pouvait être qu'on pouvait l'étudier en fonction de tous les dialectes qui existent, toutes les manières de parler, et on leur a jamais dit par exemple qu'il y a 36 départements en France qui ont la même racine linguistique de la langue d'oc.
1: Même
0: pour la langue d'oeil, hein, parce que la langue d'oeil, on dit le français qu'on parle aujourd'hui, il est issu du français académique qui était parlé à Paris ou dans le Val-de-Loire, voilà quoi. Mais ne serait-ce que dans le français, il y a des prononciations, des vocabulaires.
1: Ah ouais, ça.
0: C'est entre le Bourguignon, le Normand et le je sais pas quoi moi et le Picard. C'est
1: entre le Breton et vous venez d'où, Armand?
2: Arles.
1: Ah, et alors, est-ce qu'il y a une différence entre Arles et Figeac?
0: Ah oui.
2: Oui, là-bas c'est le provençal.
1: Oui, donc. Mais vous arrivez à comprendre quand même en étant ici?
2: Non, pas trop. Non.
1: Ah, d'accord. Mais on vous a donné les techniques.
2: Oui, voilà. Mon père m'a appris quelques trucs quand même.
1: Et puis, je passe avec le Canadien, le Belge et les Africains.
0: Mais en fait. Ça serait intéressant en France qu'on prenne en compte la diversité culturelle et linguistique. Linguistique, c'est énorme. Toutes les langues, il y a des langues très particulières en France, le basque, l'alsacien, le flamand, le breton. Et on a une richesse formidable. Et au nom de ce truc, de l'académisme, c'est un peu un pays spécial parce que toute culture périphérique est un peu suspecte. Que ce soit des cultures régionales ou des cultures issues de l'immigration ou des trucs comme ça, tout ça c'est suspect.
1: Mais c'est quand même. Je trouve qu'en ce moment c'est quand même plutôt mis en avant maintenant. Ça, et puis ça aide d'un point de vue touristique aussi. Alors juste pour revenir à la musique traditionnelle, ça, parce que ça en fait partie, Armand est en train de dire qu'il nous reste 3 minutes parce que ça passe vite. Je vous ai demandé d'amener le violon. Voilà. Et du coup, quel morceau avez-vous choisi de jouer? Ou allez-vous choisir de jouer?
0: Je vais jouer une Scottish.

0: Merci beaucoup, Xavier. Alors, le nom de cette scottiche, c'est
1: Scottish Deli Planard, qui était un musicien de Saint-Cyr-la-Popie, que j'allais voir souvent. Et voilà, il était accordéoniste, mais il m'a transmis des airs de sa jeunesse. Et voilà, j'avais bien joué ça. La Scottish qui est une danse en couple.
0: Oui, et alors je pensais, moi, que cette Scottish était de votre composition.
1: Ah non, non.
0: Bon, voilà, et eh bien Eddie j'ai.
1: Eddie Planard.
0: J'ai spoilé, comme on dit, la Scottish d'Eli Planard.
1: J'ai souvent joué, mais elle est pas. Moi, je l'appelle Eddie Planard, mais avant Eddie Planard, il y avait quelqu'un d'autre aussi qui l'avait peut-être inventé. Ou... Alors voilà.
0: Oui, bon, c'est ce qui.
1: Ça appartient à personne, quoi.
0: Ce qui arrive au répertoire, ce qu'on appelle traditionnel.
1: Ouais, c'est oral. C'est pas écrit. Donc on sait pas qui c'est.
0: Vous l'avez écrit quand même, hein, parce que vous aviez, vous avez fait des recueils.
1: Pour mettre en mémoire.
0: On est loin de lister tout le travail pédagogique et puis de mémoire que vous avez fait pour la musique du Quercy. Mais vous avez quand même écrit un ou plusieurs recueils de musique du Quercy.
1: Mais non, au moins, oui, quelques-uns.
0: au moins 1000.
1: Mais c'est pour que ça se perde pas, quoi. Parce que c'est vrai. Mais en même temps, la meilleure technique d'apprendre ces airs, c'est tout à fait approprié, c'est à l'oreille. On n'a pas besoin de la partition, mais c'est un cas qu'on ne s'en souvient plus. Mais voilà, l'enregistrement ou quelquefois la partition, mais on peut s'en passer largement.
0: En tout cas, ça a été la technique que vous aviez en pédagogie, puisque vous avez été prof de violon depuis les années 80-90.
1: Oui, oui, oui. Mais c'est-à-dire que, oui, c'est l'intérêt de ces musiques, c'est que elles sont. Là, leur forme, ça permet d'être comme ça mémorisé. On peut apprendre un air à l'oreille. Il n'y a pas besoin de. Bon, c'est pas comme une symphonie. Les symphonies, pour l'apprendre par cœur, c'est, voilà,
0: c'est moins répétitif.
1: C'est plus difficile, les structures sont plus compliquées. Donc ça, c'est tout à fait adapté à la mémorisation, c'est ce qu'on fait. Et donc, la pédagogie de l'oralité, ouais, ça permet de se dégager de la partition. Et c'est donc ça, une fonction pédagogique intéressante.
0: Eh bien, on finira sur ces mots qui sont très encourageants. Merci beaucoup, Xavier. On n'a quand même pas fini avec vous. J'espère que vous reviendrez pour la prochaine émission parce qu'il en reste tellement à dire.
1: Mais merci beaucoup, Mathilde.
0: Et merci, Armand.
1: Et Armand.
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3: Mort à presque 105 ans, le 29 mai 2026, Edgar Morin reçut les honneurs d'une cérémonie aux Invalides et déjà, lors de son 100e anniversaire, c'est dans la cour d'honneur du Palais des Papes que le Festival d'Avignon lui a rendu hommage en 2021, fait très rare. Et on a souvent dit d'Edgar Morin qu'il était un omnivore culturel. C'est vrai au sens où il se passionne pour toutes les disciplines de la connaissance. Mais ce n'est pas un de ces touristes de la culture qui, finalement, s'intéresse plus ou moins à tout, mais sans chercher à approfondir. Non. Edgar Morin fouille ce qu'il cherche à comprendre et à connaître. Il passera, par exemple, un long séjour en Californie pour s'imprégner de la nouvelle culture du numérique. Et puis, quand Morin veut comprendre comment la ruralité aborde la modernité, il s'installe dans un village de Bretagne pour y vivre pratiquement un an. Lorsqu'il décide encore de mieux connaître la vie dans les villes, il coproduit un film pour le Festival de Cannes de 1961, La chronique d'un été. Chaque fois, il fuit les stéréotypes et les idées reçues pour restituer la diversité. Restituer la diversité, mais dans la dynamique des convergences. Il sera résistant, pas un peu, hein, résistant entre autres à Toulouse, résistant qui risque sa vie, particulièrement le jour où il s'apprête à entrer dans un appartement. Mais quelque chose lui dit en lui-même qu'il ne faut pas. Alors il rebrousse chemin. Il a eu la prémonition que c'était un piège. Il échappe ainsi réellement à la Gestapo. C'est lui, Morin, qui parle de prémonition. Lui, Morin, qui parle de prémonition dans son livre de 2008, Mon chemin. Prémonition ne fait pas partie du vocabulaire habituel de ses collègues scientifiques, mais Morin n'est fermé à aucune hypothèse. Il sera aussi directeur de recherche au CNRS, et durant la guerre, Morin est un communiste convaincu, mais assez vite le stalinisme le rebute. Alors curieusement, c'est un camarade communiste qui va prononcer le réquisitoire contre Morin, qui sera exclu alors du Parti communiste français. Curieusement, parce que cette femme sera un peu plus tard une anticommuniste très médiatique. Le parcours de Morin n'est pas un long fleuve tranquille. Même les berges sont très très agitées. Épisodiquement, Morin fait des bouts de chemin avec un grand nombre d'intellectuels aussi divers que François Mauriac, Albert Camus ou Roland Barthes.

qu'est-ce qui a rendu Morin si célèbre? Sans doute son œuvre, très diversifiée et actualisée. Sa vie aux multiples engagements, dont la résistance, mais surtout son opus majeur en 6 volumes, écrit entre 1977 et 2006, c'est-à-dire pendant 29 ans, dont le titre indique le thème « La méthode » aux éditions du Seuil. Déjà, Descartes en 1637, et depuis Descartes, aucun grand philosophe n'avait osé écrire un discours sur la méthode. Edgar Morin a cette audace, d'autant plus téméraire qu'il va en grande partie s'opposer au cartésianisme. Cartésianisme à l'origine de l'essor de l'Occident et des progrès scientifiques des XVIIIe et XIXe siècles. L'idéal cartésien est celui d'idées claires et distinctes. La méthode d'Edgar Morin, elle, est de révéler la complexité des choses et du monde. Le poète Boileau, au XVIIe siècle, très imbu du classicisme dont Descartes est le champion, écrit, je cite, « Ce qui se conçoit bien s'énonce clairement, et les mots pour le dire nous viennent aisément. Magnifique alexandrin, avec coupe à l'hémistiche, comme il se doit. » Descartes va ainsi conseiller de diviser la difficulté de tout problème en autant de propositions qu'il est nécessaire pour que, dans la suite du raisonnement, le passage d'une proposition à l'autre soit rendu simple et donc évident. Trouver des suites d'éléments simples pour décortiquer la complexité. La méthode de Morin, elle, est en quelque sorte l'inverse. Il n'y a rien de simple, rien d'isolable. Tout phénomène n'existe que par sa relation à d'autres phénomènes dans des ensembles organiques. La complexité est inextricable et malgré tout, il nous faut la comprendre. En fait, Morin n'est pas le premier à penser cette méthode. Ferdinand de Saussure, au début du XXe siècle, nous montre que dans une langue, il n'y a pas de termes positifs que seraient les sons et les mots. Il n'y a, dit-il, que des différences. Et montagne, par exemple, est un mot qui ne fait sens que parce qu'il n'est pas, c'est-à-dire par sa différenciation avec vallée et bien d'autres mots. Bachelard explique qu'un électron n'existe que par son rapport au positon du noyau dans la relation atomique. Einstein est le physicien de la relativité, c'est-à-dire de l'interaction de toutes les forces cosmiques. Morin arrive à point nommé pour généraliser cette vision des choses.

0: Le 19e siècle est celui des dialectiques de l'histoire. Par exemple, Marx nous invite à penser la dialectique de la bourgeoisie et du prolétariat, c'est-à-dire de l'opposition par laquelle se comprennent réciproquement et la bourgeoisie et le prolétariat. L'histoire ne peut, pour Marx, se poursuivre que par le dépassement de cette opposition, de cette dialectique, par la disparition finale des classes sociales. Ce n'est pas l'idée de Morin. Prenant des exemples contemporains, Morin va montrer que les contradictions ne sont pas dépassables. Il n'y a pas de synthèse dialectique. Exemple. Oui à la mondialisation, compte tenu de ses aspects coopératifs internationaux, mais non à la mondialisation pour sauver les territoires et l'autonomie vivrière des nations. Les deux idées contradictoires restent vraies. Morin appelle cela la dialogique au lieu de la dialectique. Un autre aspect de sa méthode est le récursif. Normalement, du moins si on reste cartésien, les causes sont antérieures aux effets. Le feu d'abord fait bouillir l'eau ensuite. Or, en biologie, il se trouve que la cause de l'œil, par exemple, c'est sa conséquence. Curieux ça. L'œil est apparu pour voir. Le pour voir est la cause de l'œil. De plus, d'une façon générale, le tout est dans chaque partie et chaque partie est dans le tout, comme le montre le vivant. En effet, la totalité du patrimoine génétique est contenue dans chaque cellule. Par ailleurs, Morin conseille vivement l'interdisciplinarité en s'opposant au cloisonnement des disciplines à l'école comme dans la recherche scientifique. Ainsi, la nouvelle histoire, ce qu'on appelle la nouvelle histoire, tient compte des statistiques, de la santé, de l'agronomie, de la météorologie, etc. Morin ou Braudel ne sont pas les seuls. Benoît XVI, dans ses encycliques sur la vérité, invite les théologiens à utiliser les apports des sciences physiques et humaines. La vérité s'enrichit, mais elle devient aussi de plus en plus complexe. Attention de bien éviter la mode de la soi-disant post-vérité que proclame Donald Trump. Au nom de la liberté d'expression, Morin, lui, ne pense pas qu'on puisse dire n'importe quoi, vrai ou faux. Certes, il y a des contradictions difficiles à penser, comme par exemple le photon, qui serait une particule sans masse, c'est-à-dire quelque chose qui n'est rien. Mais c'est par la raison que Louis de Broglie parvient à cette contradiction et à cette conclusion contradictoire. Le danger de la raison est aussi, dit Morin, dans le journal Le Monde du 23 mars 1988. Bien, le danger de la raison est paradoxalement la rationalisation qui nous empêcherait de penser les contradictions ensemble. Et oui, c'est complexe. Autre danger que Morin évite, celui de croire que les notions de système ou de structure par lesquelles les éléments d'un organisme se connectent entre eux deviennent des carcans idéologiques. Morin s'oppose ainsi aux structuralistes qui envisagent la mort du sujet pensant, étouffé par les systèmes contraignants. Les gros appareils intellectuels fermés sont heureusement ébranlés par l'effet d'un simple papillon. L'effet papillon. Prigogine, son détecteur, était un ami de Morin et de la complexité.
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2: Bonjour. Voilà.
3: Bonjour.
2: Le dernier volet de notre émission sur l'énergie. Émission dans laquelle Stéphane Astier nous a transmis tout son savoir. Stéphane Astier est professeur émérite de l'Institut National Polytechnique de Toulouse et au laboratoire Plasma et Conversion d'Énergie de l'Université Paul Sabatier et expert reconnu des énergies et du développement durable. Voilà pourquoi il nous a fait le plaisir de venir au cours de ces 4 émissions et voici la dernière où nous allons parler vraiment de la transition énergétique. Nous allons parler de comment la réaliser à titre mondial, national, individuel. Voilà, merci. Ah, je vous donne la parole. Alors, comment réaliser cette transition?
3: Oui, alors la dernière fois, on avait indiqué que cette transition consisterait à une électrification massive des usages, donc à produire encore plus d'électricité, tout en consommant globalement moins d'énergie et donc de façon plus efficace. Alors, et en recourant à des sources d'énergie décarbonées, notamment de production d'électricité décarbonée. C'est essentiellement ce dont je vais parler, hein. Alors, il y a deux grandes voies, le nucléaire et le renouvelable, au niveau mondial comme au niveau de différentes régions, pour celles qui maîtrisent le nucléaire. Alors, au niveau mondial, l'essentiel sera couvert par le renouvelable. Le potentiel du nucléaire, on estime que au maximum, le nucléaire pourrait couvrir 10% des besoins mondiaux en électricité. Donc 90%, ou en tout cas plus de 80%, seront couverts par des sources d'énergie, renouvelables, les autres sources décarbonées, du solaire, de l'éolien, de l'hydraulique, etc. Maintenant, en fonction des atouts des différentes régions de différents critères régionaux, les proportions peuvent être très différentes. Et dans le cas de la France, elle devrait être très différente puisque la France a misé depuis longtemps sur le nucléaire pour son électricité. Et dans ce processus de transition avec une forte électrification, c'est un choix. On pourrait aller vers un système jusqu'à 100% renouvelable. Jusqu'à présent, ça n'est pas le choix qui a été fait au niveau de nos gouvernements. Et l'idée, ça serait de s'appuyer, comme on dit, sur les deux jambes, énergie renouvelable et énergie nucléaire. Alors, chacune de ces deux voies a des inconvénients et des avantages. Le problème alors, nous, on bénéficie déjà d'un parc nucléaire important, mais il est ancien. Et donc, on est dans une phase de prolongation.
2: Oui, on arrête même pour les reformater.
3: Alors, pour l'instant, il y a une opération qu'on appelle le grand carénage, qui a permis et qui permet de prolonger la durée de vie de nos réacteurs en satisfaisant toutes les contraintes de sécurité prescrites aujourd'hui suite aux différents accidents nucléaires qui ont eu lieu de par le monde et qui ont durci les critères de sécurité. Mais ce qui, on va dire, alourdit la mise en œuvre est à la fois le coût et les temps de construction des nouvelles centrales nucléaires.
2: Bien sûr. La sécurité prime.
3: Alors, on sait que l'énergie nucléaire fait de nombreux débats. Je ne vais pas me lancer là-dedans. Je donne simplement les traits principaux. Donc, compte tenu de cela, on prolonge la durée de vie de nos réacteurs existants. Mais il faut augmenter notre production d'électricité. Et donc pour cela, la construction de nouveaux réacteurs nucléaires est programmée, a été lancée par le gouvernement de Monsieur Macron à partir du discours de 2022 à Belfort. 6 réacteurs, nouveaux réacteurs EPR2 dans un premier temps, mais qui n'arriveront pas avant 2038-2040. C'est très long de construire des nouveaux réacteurs. Et globalement, on estime que on aurait, si on développe un nouveau parc nucléaire à l'horizon 2050, à peu près 50% de notre électricité qui serait produite par le nucléaire. Et tout le reste serait produit par des systèmes renouvelables, éoliens, hydrauliques. Alors, solaire. Mais l'hydraulique, on ne va pas beaucoup le développer. Solaire. Qui peut être fortement développé. Alors, pour l'éolien, il y a l'éolien sur Terre, mais que la nouvelle programmation pluriannuelle de l'énergie a plutôt bridé, et le développement de l'éolien qu'on qualifie de offshore, c'est-à-dire l'éolien en mer, qui est très prometteur. L'intérêt de ces filières renouvelables, c'est que on peut les développer beaucoup plus rapidement. Hein, les mêmes unités de puissance peuvent se développer beaucoup plus rapidement. Et aujourd'hui, l'électricité produite par ces filières renouvelables, éoliennes, photovoltaïques, sont compétitives du point de vue, tout à fait compétitives du point de vue coût.
2: Et c'est vers quoi s'oriente la France ?
3: Alors, ce vers quoi s'oriente la France, c'est un système qui resterait quand même dominé par le nucléaire, quasiment, enfin, oui, mais avec aussi, parce que c'est incontournable, beaucoup de renouvelables, et notamment pour répondre aux besoins à court terme, en accélérant l'électrification, et dans le même temps aussi électrifier les usages. Parce que, et d'ailleurs, on a entendu récemment qu'on ne consommait pas assez d'électricité, plus précisément, c'est que les nouveaux usages électrifiés, c'est-à-dire les véhicules électriques pour les transports et les pompes à chaleur pour le chauffage dans l'habitat, qui, justement, nous affranchiraient petit à petit de la consommation des fossiles pour aller vers des usages électriques plus efficaces, eh bien, ne se développe pas assez vite. Et donc, il s'agit d'accélérer cela, mais bon, on sait que c'est pas toujours facile compte tenu des coûts et des capacités individuelles de financement aussi.
2: Oui, bien sûr.
3: Ça, des aides pour accompagner. Enfin, c'est compliqué.
2: Justement, à titre individuel, qu'est-ce que vous conseillerez à nos auditeurs ?
3: Ce que je conseille, c'est effectivement, c'est d'aller vers des modes de transport électrique. C'est ce que recommande l'ADEME, ce que recommandent les agences. Je ne peux pas conseiller autre
2: Beaucoup
3: chose.
2: Beaucoup de véhicules, par exemple, sont hybrides maintenant.
3: Alors, il y a les véhicules hybrides. Dans les véhicules hybrides, il y en a qui sont plus ou moins électriques. Il y a les véhicules hybrides rechargeables, notamment, qui peuvent être utilisés. S'ils sont bien utilisés, parce qu'ils ont été très décriés, parce qu'ils ne sont pas toujours bien utilisés, ils sont à la fois thermiques et électriques. Mais si on les utilise bien, au quotidien, on peut les utiliser complètement en électrique pour les déplacements urbains. Et puis, pour des déplacements interurbains, ben, à ce moment-là, on a recours à l'essence en attendant d'avoir des véhicules électriques plus performants. Mais ces véhicules électriques plus performants qui permettent de se déplacer sur de longues distances, ils arrivent. Hein, ils arrivent, mais ils sont coûteux.
2: Depuis peu, ils sont coûteux, et en plus, c'est les Chinois qui sont très en avance
3: sur ces technologies, comme sur la plupart des technologies de transition.
2: Oui, c'est-à-dire on peut renouveler en un quart d'heure quasiment, on peut faire fonctionner une voiture pendant 700 km.
3: Je ne sais pas si c'est à ce point, parce qu'il faut se méfier des...
2: Oui. Oui.
3: Globalement, un véhicule électrique, il est quand même plus long à recharger qu'un véhicule thermique. Oui.
2: Hein. Mais c'est très récent.
3: Tout ça, ça introduit aussi le fait que c'est quand même tout un ensemble de nouvelles technologies qui doivent s'accompagner ou qui s'accompagneront inévitablement de nouvelles pratiques et de nouveaux usages. Donc, c'est une transition énergétique dont on parle, mais qui s'insère dans une transition sociétale beaucoup plus large, alors, qui rejoint aussi d'autres objectifs de préservation de l'environnement, préservation de l'eau, s'habiller différemment, consommer différemment. Mais c'est tout un ensemble de nouveaux objets aussi et de nouvelles pratiques qui font que, qui vont aussi avec une adaptation au fait que le climat va se réchauffer, on va devoir voyager différemment aussi. Et donc, c'est vraiment une société à reconstruire. Hein. C'est pas que le fait de changer de source d'énergie.
2: J'avais utilisé le mot hors antenne de sobriété.
3: Oui.
2: C'est un mot important à mon
3: avis. La sobriété, elle est déjà inscrite dans la transition, dans le fait qu'on dit on va passer de 1600 à environ 1000 ou 1100 TWh consommés en énergie finale. Donc c'est une sobriété qui est apportée par l'efficacité des nouveaux procédés mis en œuvre, mais c'est d'une sobriété qui doit s'inscrire aussi dans les pratiques
2: individuelles,
3: c'est-à-dire c'est le rapport à l'énergie qui change. Ce qu'on réalise, c'est que, et c'est pas vrai que pour l'énergie, c'est que les ressources de la planète ne sont pas infinies. Donc concernant l'énergie, on a précisément dans le domaine de l'énergie la chance d'avoir des énergies renouvelables qui nous viennent directement ou indirectement du soleil. Et ça, on sait, ça vient de l'extérieur, c'est renouvelable. Mais ça mobilise aussi tout un ensemble de matières, ne serait-ce que la transition énergétique pour fabriquer les batteries, les nouveaux véhicules, etc. Et plus globalement, toutes les matières qu'on mobilise pour nos consommations de téléphones mobiles, etc., eh bien, il faut réapprendre à les économiser, à les recycler, à les réutiliser. Oui. Donc il y a un rapport...
2: À ne pas consommer, jeter un portable, par exemple, au bout de 2 ans.
3: Oui. Il y a tout ce que recouvre le concept des empreintes. Oui. Hein. Oui. Les empreintes en matière de matériaux critiques, etc., de toutes les matières, toutes les ressources qu'on mobilise, qui doivent être réduites. Et la sobriété, ça va
2: bien
3: avec
2: sûr,
3: ça. Et si on veut maintenir un certain niveau de vie, de confort, c'est dans un rapport différent aux ressources, non seulement aux ressources énergétiques, mais aux ressources, encore plus, je dirais, aux ressources matérielles en général, parce que, pour le coup, si l'énergie, elle peut venir, elle vient de l'extérieur, elle vient du soleil, toutes les matières qu'on mobilise, elles viennent de la Terre. Hein, pour l'instant, on est encore loin d'aller les chercher ailleurs que sur la Terre.
2: Oui.
3: Mais il y a de quoi être positif, c'est encourageant.
2: Tout à fait.
3: En fait, l'objectif 1,5 degré de réchauffement, je pense que maintenant, il faut y renoncer. Hein. On va dépasser les 1,5 degrés dans les 4 ou 5 ans à venir, d'après les prévisions. Par contre, on pourrait, suivant les scénarios, ce qu'on appelle zéro émission, NZ, net zéro émission, en 2050, on peut viser un réchauffement de 1,7 degré. En dessous des 2 degrés, et ça maintiendrait une Terre vivable avec une vie confortable.
2: Voilà, il faut terminer par une note d'optimisme, Stéphane Astier.
3: Oui.
2: Je vais vous parler de quelqu'un que vous avez apprécié, tout comme moi d'ailleurs, beaucoup, de René Dumont.
3: Et oui.
2: En 1974, on l'avait vu à la télévision, c'était le premier écologiste qui donnait l'alerte, qui parlait de pollution, de gaspillage, d'inégalité entre les pays prônant entre autres les économies d'énergie. Et cette préoccupation ne date pas d'hier. C'était le premier donneur d'alerte.
3: Et oui.
2: Voilà. Mais on vous a écouté, on vous a entendu.
3: Merci.
2: Maintenant, un grand merci à vous. Et faisons bon usage de vos conseils. Et il y a de quoi faire. Au revoir, merci.
3: Au revoir, merci.
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0: Et il y a deux visions des choses, la vision du propriétaire du bien et celle de celui qui va louer ce bien. On va commencer par le propriétaire du bien. Propriétaire du bien, comme je vous l'avais dit une première fois, quand vous êtes propriétaire de quelque chose, cette chose elle-même, vous n'êtes quasiment jamais obligé de l'assurer. Ce que vous devez assurer, ce sont des responsabilités. La chose elle-même, eh bien, vous prenez votre risque, vous la perdez, vous savez exactement ce que vous allez perdre. La responsabilité, vous ne savez absolument pas jusqu'où ça peut vous entraîner. Bien. Alors, si vous êtes propriétaire d'un bien et que vous allez le mettre en location, que ce soit saisonnier, que ce soit juste pour un week-end, juste pour une semaine, le premier conseil à donner, c'est d'abord de vérifier que votre contrat d'assurance prévoit que vous avez la possibilité de donner ce bien en location. Ça n'est pas toujours le cas. Donc la première des choses, c'est d'en avertir son assureur. La deuxième chose, donc, c'est d'adapter son contrat. Et pour l'adapter, il y a plusieurs moyens. On peut stipuler dans le contrat qu'il y a une assurance pour compte du locataire, ce qui l'exonère de responsabilité, enfin, ce qui fait que le locataire n'a pas besoin de présenter une assurance. Vous pouvez aussi tout simplement demander à votre locataire une attestation d'assurance qui prouve qu'il est assuré pour la période et pour l'adresse à laquelle fait référence l'attestation.
1: Donc le propriétaire a le droit de demander une attestation d'assurance pour la période de location.
0: Alors, il n'y a rien d'obligatoire, mais il a le droit. C'est-à-dire qu'il peut parfaitement subordonner son accord au fait que son locataire soit assuré. Et d'ailleurs, je veux dire, c'est plutôt une bonne chose, c'est plutôt nécessaire. Voilà, c'est même.
1: Et le locataire peut refuser de fournir une attestation.
0: Ah, si le locataire refuse de fournir une attestation, eh bien, on lui loue pas, et puis c'est tout. Voilà. Le conseil qu'on peut donner, c'est qu'il faut évidemment que les gens soient assurés, ou qu'en tout cas, il y ait au minimum une renonciation en recours contre eux. Mais en tout cas, que le problème soit géré. C'est-à-dire que si vous devez mettre un bien en location, rapprochez-vous de votre assureur pour savoir si vous êtes dans les clous ou pas.
1: Est-ce que le propriétaire, lors de la location, a le droit de augmenter le prix, on va dire ça comme ça, pour prendre en charge l'assurance de la location ?
0: L'augmenter, c'est très.
1: Est-ce que ça peut, est-ce que le locataire peut prendre une partie de la charge de l'assurance payée par le propriétaire?
0: Bah, c'est compris dans le loyer en règle générale. Hein. Ça n'est pas quelque chose de classique. Voilà. Surtout s'il s'agit de louer un gîte à la semaine ou voilà. Bon, voilà, il y a un prix de journée, un prix de semaine éventuellement, qui comprend l'ensemble des charges du propriétaire. Donc non, je ne vois pas qu'on dise tiens, ben voilà, dans le prix du loyer, vous avez X% qui correspond à l'assurance que je suis obligé de prendre.
1: Alors, maison ou appartement, est-ce qu'il y a une différence, et surtout aussi en fonction de la localité du bien? Je pense à la montagne particulièrement, l'hiver à la neige et l'été à la mer.
0: Alors, on va se mettre du côté maintenant du locataire. Le locataire doit dire à son assureur la localisation précise, bien entendu, du bien qu'il va louer. Je vois pas vraiment de différence comme ça. En y réfléchissant, je vois pas de différence entre la mer et la montagne. En revanche, il y a quelque chose qu'il faut savoir. Quand vous êtes locataire d'un bien comme ça, vous allez vous retourner vers votre assureur et demander une attestation d'assurance à fournir au propriétaire. Bien. Mais dans votre contrat d'assurance multirisque habitation, la plupart du temps, vous avez une garantie dite de villégiature. C'est-à-dire que vous emmenez un petit peu votre contrat d'assurance en vacances. Et vous avez donc, vous bénéficiez chez votre loueur d'une garantie comme si vous étiez locataire à l'année de votre propre appartement. Vous avez une garantie vol, dans une certaine mesure. Hein, les capitaux sont pas les mêmes, bien entendu, que ceux que vous avez sur votre contrat principal. Mais vous emmenez avec vous votre garantie de responsabilité et une garantie de dommages à vos biens, incendies, dégâts des eaux, vol, etc.
1: Donc notre assurance habitation peut couvrir la location de vacances en fonction du contrat ou s'il y a une petite ligne qu'on n'a pas lue.
0: Ouais, alors c'est quand même très souvent le cas de l'assurance dite, on va dire, villégiature ou séjour-voyage, ça dépend de l'appellation, dépend des compagnies. Mais c'est important de savoir que tout ça, c'est prévu. Ces contrats d'assurance sont quand même bien faits, voilà, on va dire ça comme ça, ils sont bien faits.
1: Donc le locataire, quand il va demander l'attestation d'assurance à son assurance pour son logement de
0: c'est gratuit, tir, hein.
1: peut l'assureur peut lui dire, mais attendez, c'est marqué dans votre contrat d'habitation, il n'y a pas de souci.
0: Oui, voilà, c'est encore faut-il que ce soit le cas, mais...

0: Effectivement, encore une fois, et tout comme toujours, ça relève d'un dialogue
1: faut poser
0: avec son assureur. Voilà.
1: Et l'attestation, la demande d'attestation d'assurance est gratuite, vous l'avez dit.
0: Ah oui, oui, oui, tout à fait. Enfin, moi, j'ai jamais vu une attestation payante, mais je me suis toujours posé la question de quelqu'un ayant un F2 à Toulouse et louant un château pendant une semaine.
1: Eh bien, vous venez d'anticiper ma question. Comment ça se passe si on...
0: Voilà, là, j'ai un doute.
1: Vous avez un doute.
0: En tout cas, voilà. Là, il faut se rapprocher de son assureur, c'est certain.
1: Est-ce qu'on peut souscrire à une assurance habitation juste pour la durée des vacances, quelle que soit la durée, que ça soit 3 jours, une semaine, 3 mois?
0: Oui, alors ça revient à ce que je vous disais tout à l'heure, c'est-à-dire que c'est une assurance villégiature qui est déjà comprise à l'intérieur de votre contrat d'assurance. Vous avez cette garantie qui garantit donc votre responsabilité locative, et puis certains biens que vous avez emmenés, voilà, sont garantis en vol, incendie, dégâts des eaux. Vous n'avez pas besoin pour autant de souscrire quelque chose de nouveau, vous avez besoin de demander à votre assureur la preuve que vous êtes bien assuré pour.
1: Pour ceux qui veulent devenir propriétaires d'une maison qui serait dédiée à la location, est-ce que les agences immobilières peuvent prendre en charge le fait de trouver une assurance ou...
0: Bon, alors là, vous avez effectivement, c'est ce qu'on appelle la gestion locative. Il existe chez les agents immobiliers un métier particulier qui suit la gestion locative, qui consiste à, moyennant finance bien sûr, assister un propriétaire qui est par exemple loin ou qui n'a pas la possibilité de s'occuper vraiment de son affaire, de s'en occuper de A à Z, y compris la recherche d'un locataire, la perception des loyers, la gestion des sinistres éventuels. Tout ça, c'est de la gestion locative.
1: Et si on peut résumer, du coup, on part en vacances. Si le propriétaire nous demande, le propriétaire ou l'agence qui nous le loue nous demande une attestation, ne pas paniquer. C'est sûrement inscrit dans notre contrat d'habitation. Oui. Il suffit juste de demander.
0: Absolument.
1: L'attestation est gratuite. Et s'il n'y en a pas, avisé. Et si c'est pas demandé, tant mieux.
0: Voilà. Mais c'est toujours pareil. Hein. C'est pour que quelque chose se passe bien, il faut qu'au départ, le risque soit bien souscrit. Et donc, c'est encore une fois un échange avec son assureur.
1: Donc on en revient toujours à demander conseil, il n'y a pas de questions bêtes, et le dialogue au final, j'ai envie de dire paye, mais pas tout de suite. Évite de payer peut-être.
0: Peut-être, voilà.
1: Merci beaucoup Jérôme de Bardis, à la semaine prochaine.
0: À la semaine prochaine.
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17: L'émission s'appelle Regarde ailleurs. L'idée, c'est vraiment d'élargir sa vision sur soi, sa vision sur le monde, à travers des parcours d'expérience, à travers les gens que je peux rencontrer, soit en France, soit à l'international. Donc, Regarde ailleurs donne la parole à des photographes, à des reporters. Aujourd'hui, avec moi, Sylvain Tesson, écrivain aventurier. Donc, j'aimerais bien qu'on revienne peut-être quelques années en arrière sur le premier voyage ou ce qui vous donnait envie de partir. Si on revient dans ces années-là, pourquoi avoir la première fois eu envie de franchir nos frontières?
18: Le premier voyage, mon premier voyage était un voyage à vélo autour du monde en 1993. Il a duré un an. Je suis parti avec Alexandre Poussin, un camarade, et à bicyclette, nous avons traversé une trentaine de pays pendant un an. La raison, je ne l'ai absolument jamais étudié. Il y avait le monde, et il se trouve qu'il est sphérique. Il me semblait tout à fait normal de vouloir en faire le tour.
17: Et donc, à ce moment-là, il y avait un projet derrière. C'était simplement explorer le monde et ses habitants. Il y avait déjà l'écriture qui était avec vous en 93. Quel était l'objectif de ce premier voyage?
18: C'était sûrement pas d'explorer le monde et ses habitants. C'était une volonté de vivre dans le mouvement, une vie de liberté, de voyage, à travers des paysages le plus dépeuplés possible. Il n'y avait aucun projet d'écriture qui motivait ce départ. Mais comme nous avons, Poussin et moi, pris des notes dans nos cahiers tous les jours. Il se trouvait qu'à la fin, nous avions le matériau suffisant pour écrire un récit. Et par des hasards de circonstances et de rencontres favorables, nous avons écrit un récit de voyage qui s'appelait « On a roulé sur la Terre ».
17: Suite à quoi, il y a eu un récit de voyage, toujours avec Alexandre Poussin, sur une traversée himalayenne. On a marché dans le ciel ?
18: C'est ça, La Marche dans le ciel, qui était un récit de voyage, et publié chez le même éditeur, Robert Laffont, que nous avons eu la chance de rencontrer dans son très vieil âge, puisque c'était à la toute fin de sa vie. Et ce voyage-là était une marche du Bhoutan jusqu'à l'Afghanistan par les hauts cols.
17: Et quand on rentre dans ce bouquin, dans cette aventure, on se rend compte que là, il s'agit plus d'aventure que de voyage.
18: Et encore faudrait-il définir précisément les mots, car il y a des aventures qui sont des voyages, des aventures qui ne sont pas des voyages, et il y a des voyages qui ne sont pas aventureux, mais il y a des voyages qui sont de pures aventures. C'était les deux, je crois, c'est-à-dire un mouvement, un itinéraire qui était plus ou moins fortuit, plutôt tout de même déterminé par notre volonté, puisque nous voulions atteindre un point B en partant d'un point A. Le point A, c'était le Bhoutan, le point B, c'était l'Afghanistan. Et c'était de l'aventure parce que il y avait des imprévus permanents, et puis parce que nous les recherchions.
17: Alors je veux bien effectivement qu'on définisse certains termes. Il y a cette notion du mouvement, déjà, qui revient beaucoup dans vos écrits. Donc pourquoi, qu'est-ce que c'est que le mouvement, et quel est le besoin que l'homme a de se mouvoir?
18: Je ne sais pas si tous les hommes ont besoin du mouvement. Moi, j'en ai besoin parce que c'est grâce à lui que je trouve l'inspiration pour écrire des livres. Je ne suis pas du tout un écrivain de l'imagination. Ça ne vient pas du tout à l'esprit d'inventer des histoires et de les raconter. Moi, j'aime voir et raconter ce que j'ai vu. En cela, je suis beaucoup plus un journaliste, d'ailleurs, qu'un écrivain. Je me contente, moi, de peindre, de décrire la réalité des expériences que j'ai vécues, des rencontres que j'ai faites, des paysages que j'ai traversés, et parfois, si jamais ils m'ont plu, des visages avec qui j'ai pu avoir un commerce.
17: Mais alors, ce qui vous attire en premier dans le voyage, ce sont plutôt les paysages ou les rencontres ?
18: Ce qui m'attire, ce sont les paysages. C'est tout ce qui n'est pas humain, bien entendu. Sinon, je me contenterai d'aimer le reflet de moi-même, quoi. Il y a un tel narcissisme dans l'altruisme. Vous comprenez? Autant s'entourer d'un miroir. Alors moi, j'aime aller vers les mondes qui sont intouchés. Il y en a plus beaucoup, intouchés par l'homme. Ou alors vivre des expériences, des histoires, des métamorphoses parfois, qui proviennent de rencontres avec des éléments qui n'ont rien à voir avec l'humanité, quoi. C'est-à-dire le paysage, la minéralogie, certains phénomènes cosmiques, comme les grands phénomènes climatiques, par exemple. J'aime m'enfoncer dans des étendues impeuplées, ou dépeuplées, plus exactement. Et j'aime les côtoiements avec parfois les bêtes, les animaux, les végétaux. Et puis l'art aussi, l'art, c'est-à-dire, l'art c'est une trace de l'homme évidemment, c'est la plus belle, c'est la seule d'ailleurs qui ait le moindre intérêt, la seule, c'est la seule qui pourrait peut-être expliquer l'absurdité de notre passage sur Terre et qui pourrait racheter tous les forfaits que notre race commet. Quand je dis race, je veux bien évidemment dire la race des hommes. Je prends évidemment mes précautions d'usage quand j'use de ces termes qui aujourd'hui, grâce au comité de vigilance morale, sont hautement inflammables.
17: Mais pourquoi vouloir quitter le monde des hommes, ou en tout cas éviter le monde des hommes pour se fondre dans le sauvage? Qu'est-ce qu'on retrouve dans le sauvage qui vous attire?
18: Ben moi j'évite le monde des hommes parce que je me connais moi-même. Je sais donc que mes semblables me ressemblant ne valent pas tripette. Donc je préfère côtoyer le silence et les grands espaces. Là par exemple, j'étais hier dans la région niçoise et j'ai eu la chance de pouvoir faire une escalade sur les parois du Bahut de Saint-Janet. Il pleuvait, mais malgré la pluie, j'ai vraiment tenu à grimper sur ces montagnes et c'était merveilleux parce que je voyais ce littoral niçois qui est tellement extrêmement peuplé, et moi j'étais tout près et sous la pluie, et dans le silence, quoi, simplement perturbé par les grondements d'orage. Et je me trouvais très bien. Je pense que c'est une disposition. On vient un moment dans sa vie, peut-être que ce sera différent demain, peut-être que ce sera différent dans quelques années. Mais là, tout de suite, je me sens d'un penchant pour le silence. Voilà, alors vous me demandez ce que je trouve dans le sauvage. Ben, d'abord, je trouve la beauté, le spectacle de la beauté. La beauté de la nature, quoi. Ses équilibres, ses harmonies, ses agencements, ses ordonnancements parfaits. Qui me plaisent et que l'humanité dans son expansion massive est venue perturber, mais que parfois elle rachète par l'expression artistique.
17: Et on a l'impression aujourd'hui que cet homme moderne est complètement hermétique à ce langage de la nature où tout va de plus en plus vite et on prend plus forcément le temps d'observer et de contempler.
18: Oui, enfin, l'homme moderne, depuis quand est-il moderne, quoi ? Il est moderne depuis l'époque où il a inventé l'agriculture. De ce moment-là, il naissait quand même l'entreprise de conquête, de contrôle, quoi, de la nature. À partir du moment où vous inventez, vous savez faire du feu, vous polissez une pierre et vous plantez une graine, vous rentrez dans l'ère technique, et donc dans l'ère de la rupture, quoi, avec l'allégeance faite avec la nature. Donc je ne sais pas si les hommes aujourd'hui sont plus hermétiques qu'il y a un siècle ou 100 siècles avec la nature, je n'en sais rien. Ce que je vois, c'est qu'on est plus nombreux. Alors ça change toute la donne.

0: écrivains dans vos ouvrages, au-delà du voyage, il y a un côté performance où vous allez vite, où vous vivez des aventures qui sont hors du commun. Est-ce qu'il y a ce besoin de franchir des limites, de sortir de sa zone de confort et de toujours essayer de te challenger pour essayer de vivre des choses extrêmes? Est-ce qu'il y a ce besoin de performance dans votre manière de vous mouvoir?
1: Oui, la mise à l'épreuve est nécessaire, oui, bien sûr. Alors pourquoi, j'en sais rien. Moi, tout ça me paraît tellement ordinaire et logique. On a toujours quand même envie de vivre des choses dont on s'estime pas tout à fait capable. Ça s'appelle, on se lance une sorte de pari fait à soi-même. C'est un jeu. C'est un jeu. Je dois être joueur, sauf que je vais pas dans les casinos. Je me prends pour ma propre roulette. Ça s'appelle la roulette russe. Mais sauf que moi, je la joue de manière beaucoup plus, beaucoup moins sanguinaire qu'avec un pistolet à 6 coups chargé d'une seule munition.
0: Vous avez commencé à voyager, donc on parlait d'un tour du monde en vélo. Donc là, vous aviez quel âge à cette époque?
1: À bicyclette, j'avais 20 ans. 21 ans.
0: Et depuis, le mouvement vous habite de la même manière? Vous continuez à voyager très régulièrement?
1: Oui, oui, bien sûr. Depuis, je ne me suis pas arrêté. C'est d'ailleurs une maladie. Hein. C'est peut-être une sorte de toupie infernal qui ne s'arrête pas. C'est la roue du hamster. C'est le mouvement perpétuel, quoi. C'est pas très bénéfique, finalement.
0: Pourquoi?
1: Mais parce que il y a une forme d'emballement et de mouvement inarrêtable qui comporte sa propre stérilité. Quand on est embarqué comme ça dans un mouvement perpétuel, comme dans une valse folle, mais elle devient une valse triste, puisque seul le mouvement peut guérir le mouvement. Alors ça devient une surenchère du mouvement, et rien ne se fixe, on ne fabrique ni ne fonde rien quand on ne fait qu'être en mouvement. Or, paradoxalement, moi, ce que je respecte le plus au monde et ce que j'admire le plus, c'est toutes les formes de fixité que l'humanité a réussi à opérer. L'architecture, les cultures, les civilisations très profondes, les très vieilles histoires, les grandes durées dynastiques, les généalogies, les enracinements dans le passé, l'agriculture. Tout ça, c'est ça qui a mon admiration. Mais n'en étant pas capable, moi j'ai décidé d'être du côté du plancton au lieu d'être du côté des bâtisseurs de cathédrales. C'est un malheur. Mais au moins, suis-je lucide. La lucidité n'est pas un remède, mais au moins est-elle un regard que vous portez sur vous-même.
0: Mais dans cette notion de mouvement, il y a aussi eu des voyages plus immobiles. Je pense à l'immersion dans le sauvage en Sibérie.
1: Oui, mais ce sont des immobilités de façade. J'ai fait référence à un voyage, un séjour que j'ai fait dans une cabane en Sibérie au bord d'un lac, au bord du lac Baïkal, où je suis resté 6 mois. D'abord, ça n'était que 6 mois. Et puis, en plus de ça, cette cabane était devenue un refuge duquel je partais tous les jours pour rayonner en étoile autour de mon petit domaine et aller épuiser ma fièvre de mouvement dans des randonnées épuisantes sur les sommets qui environnaient ma cabane. Donc oui, c'était le jeu, la mise en scène d'une apparente immobilité que j'ai appelée un ermitage. Mais enfin, je suis ermite comme je suis pape. C'est-à-dire du bout des lèvres.
0: Bon, avant de revenir aux termes, aux définitions des mots, qu'est-ce que c'est pour vous aujourd'hui un voyage ou voyager? Qu'est-ce que ça veut dire? Qu'est-ce qu'il se cache derrière ce mot?
1: Je pense que jamais autant qu'aujourd'hui, la nécessité de mettre en œuvre son imagination n'a été requise par l'envie de voyager. Parce que comme la planète se peuple de plus en plus, les zones finalement de naturelles et sauvages se rétrécissent, et l'homme, pour vivre des aventures qui parlent à son cœur, à son esprit, à sa nostalgie, doit maintenant imaginer des parcours, des itinéraires ou des aventures.
0: Et j'observe une différence énorme où aujourd'hui tout a été découvert. Quel est le sens du voyage aujourd'hui? En plus, on est de plus en plus en train de culpabiliser celui qui voyage parce qu'il prend un avion, parce qu'on parle de bilan carbone. Et qu'est-ce que vous pourriez dire par rapport à ce sentiment de culpabilité que ressent les voyageurs modernes?
1: Je n'ai strictement rien à dire sur le sentiment de culpabilité. Je ne suis pas un ecclésiastique, je ne suis pas un curé, je ne suis pas un homme politique, je ne suis pas un militant écologique, tout ça est la même chose. Je n'ai pas fait d'études de théologie, je n'ai pas suffisamment de narcissisme et d'amour de moi-même pour pouvoir me ranger du côté des imprécateurs qui lancent des anathèmes. Je crois, moi, à la pensée de Rainer Maria Rilke, qui disait que pour... si on veut se satisfaire du monde, il faut d'abord changer son propre regard sur le monde. Je suis pour la réforme accomplie sur soi-même avant le militantisme pour les autres. Et je me méfie beaucoup de toutes les grandes théories de systèmes de changement, surtout quand elles sont brandies et exprimées par des êtres qui ont oublié de se réformer eux-mêmes. Ça, c'est la première chose. Maintenant... moi, je crois qu'il n'y a pas que des êtres qui culpabilisent, il y en a aussi qui continuent à aimer la poésie et les arts et la beauté et à prendre du temps pour continuer à s'en imprégner. Et voilà, je crois que la grande différence du voyage aujourd'hui et du voyage il y a 100 ans ou 150 ans, c'est que une planète d'un milliard d'habitants et une planète de 8 milliards d'habitants n'est pas la même. Elle a changé, la Terre a changé de peau, le monde s'est rétréci. Et maintenant, quand on voyage, il faut dire pardon parce qu'on bouscule tout le monde. C'était pas pareil à une époque où on pouvait partir dans des endroits où il n'y avait pas un être humain à milliers de kilomètres à la ronde. Voilà, je crois que ça, c'est ça la grande rupture et la grande inédite révolution. Alors, comment faire? Eh bien, il faut imaginer des moyens, d'autres voyages, d'autres considérations du monde, d'autres regards sur le monde. Je crois que la littérature, elle, n'est absolument pas morte. Peu importe qu'on regarde la même chose et qu'on retourne toujours au même endroit, du moment qu'on le dise autrement.
0: Qu'est-ce que vous voudriez dire à un de vos lecteurs, un jeune lecteur qui découvre les bouquins de Sylvain Tesson et qui est lui aussi cette âme d'aventurier, qui a lui aussi envie de partir à la découverte du monde?
1: Mais rien d'autre que ce que j'ai écrit dans mes livres. Alors tout ce que je pourrais lui dire ressemblerait exactement à ce que péniblement je mets des années à essayer d'écrire et que je ne peux faire que dire plus mal en essayant de le redire. Mais tout ce que je pourrais lui dire est marqué dans mes livres. Et j'ai beaucoup de mal à les écrire. Je mets des années à écrire mes livres. Ils sont de plus en plus petits parce que j'ai de plus en plus de mal à écrire. Donc je vois pas très bien ce que je pourrais ajouter. Ça serait une mauvaise paraphrase de ce que je dis. Or, ce que je dis est très banal. Je dis, émerveillez-vous, partez, marchez, et allez lire de la poésie dans les bois. Tu parles d'un scoop. Et je ne sais pas pourquoi on me lit, mais j'en suis très content.
0: Le mouvement fait quelque part partie du rêve de l'humanité. De tout temps, on a eu besoin d'aller voir le village d'à côté, la vallée d'à côté, de franchir pour observer ce qu'il s'y passe. Est-ce qu'on continuera à voyager dans les années à venir?
1: Je ne sais pas. Je n'ai absolument pas de possibilité de réflexion, d'analyse et de prospective pour répondre à des questions pareilles. Je ne sais pas du tout. Je ne sais même pas si on a toujours voulu aller voir de l'autre côté du monde. Il y a eu des cultures qui n'avaient absolument pas envie d'aller se frotter aux autres cultures. Et Dieu merci, d'ailleurs, parce que c'est comme ça qu'elles sont restées dans l'intégrité de leurs différences. Et puis, par exemple, il y a eu des endroits du monde dont les accès étaient interdits. Je pense au sommet des montagnes. C'est très récent, la volonté d'aller les conquérir. On a longtemps, pendant des millénaires, pensé que c'était l'autel des dieux et le siège des divinités et qu'il était tout à fait interdit de se porter jusqu'aux éminences des reliefs et jusqu'au sommet des montagnes. Donc je crois que le phénomène de la volonté de circulation et de, comment on appelle ça, la rencontre avec l'autre, c'est quelque chose de plutôt récent. Non, je crois qu'on a toujours eu envie de commercer, ça c'est vrai, et de faire la guerre. C'est qui est le plus vieux métier de l'homme. Mais ça oui, l'échange des produits et des coûts. Et voilà, ça c'est au fond de l'homme. Au fond de l'homme. L'homme a envie tout de même d'aller mettre le feu au village d'à côté pour pour se l'accaparer. Voilà, ça je crois qu'on est, on n'est pas trop dans l'erreur en pensant à cet invariant-là. Mais alors la rencontre avec l'autre et l'enrichissement par le dialogue, il me semble que vous faites là allusion à une extrême minorité de gens modernes qui tout à coup ont les moyens intérieurs, intellectuels, spirituels, anthropologiques, d'imaginer qu'ils vont trouver un quelconque intérêt à rencontrer les autres. Moi j'en fais partie, mais je crois que c'est très récent tout ça. On est moderne, on est post-moderne.

0: dans vos voyages, comment les idées vous viennent? Comment vous choisissez de partir en vélo, à pied, traverser la France, s'immerger dans une cabane en Sibérie? Comment vous viennent ces idées?
1: Mais si on savait comment venaient les idées, on aurait tout le temps des idées, tout le monde aurait des idées, il y aurait des recettes pour avoir des idées. Par définition, une idée, ça vous arrive comme ça, sans que vous sachiez très bien pourquoi. À chaque fois que moi je fais un voyage, j'ai l'idée me vient du voyage d'après. Ça, c'est vrai. Souvent par un phénomène, d'ailleurs, de contradiction. J'ai envie de partir dans un écosystème, dans un milieu, dans un climat qui est aux antipodes et au rebours absolu du milieu dans lequel je me trouve. J'ai envie de vivre un voyage à Colmar quand je me trouve à Brest et en Bretagne quand je me trouve en Alsace. Par exemple, il y a ce phénomène de l'esprit de contradiction appliqué à soi-même. Et puis... parfois c'est au gré des lectures aussi, c'est parce que je lis quelque chose qui me plaît beaucoup sur la Russie ou sur l'épopée napoléonienne ou sur un livre sur les grandes évasions, que tout à coup me vient l'envie de vivre, de bâtir un itinéraire qui a rapport avec une thématique que j'ai rencontrée ou une notion que j'ai étudiée.
0: Sylvain, est-ce que vous connaissez l'ennui? Est-ce que vous vous ennuyez quelquefois, peut-être à retour de voyage ou...
1: Oui, parfois le temps passe très lentement, oui, je m'ennuie. Pas l'ennui, on s'ennuie souvent, oui. Un mauvais livre, ça arrive. Souvent, on s'ennuie avec... Ou alors quand on n'a pas de livre et qu'on est seul avec soi-même. Oui, très souvent. Sur ma moto, parfois, je m'ennuie. Je ne mets pas d'écouteurs, là. Je suis devenu complètement sourd. Et alors, quand je fais de la motocyclette, je m'ennuie, oui. Mais en même temps, quand je m'ennuie, j'accélère. Parce que comme ça, motocyclette, on va très très vite, on est concentré pour pas tomber et puis pour pas se faire attraper par la marée chaussée. Alors ça permet de moins s'ennuyer.
0: Il y avait ce philosophe, Pierre Rabhi, qui parlait beaucoup de sobriété, de cette fameuse légende du colibri, où on voit le colibri qui s'agite avec sa goutte d'eau pour essayer d'éteindre l'incendie qu'il observe de l'autre côté de la rivière. Cet incendie, aujourd'hui, on pourrait y voir dans ses flammes différentes choses, une crise sanitaire, une crise écologique, une crise de sens. Sylvain, si vous deviez faire votre part et dans ce feu, qu'est-ce qui brûle, qu'est-ce que vous observez dans ce feu qui brûle et quelle est la part que vous aimeriez y apporter, la goutte d'eau pour essayer de ralentir l'incendie?
1: Moi, je ne crois absolument pas à la théorie du colibri. Je crois l'exact contraire. Je la trouve merveilleuse. Elle m'intéresse. Je lisais Pierre Rabhi. Je lisais ses livres. Je trouvais charmante la fable du colibri, mais le colibrisme, si on peut inventer ce terme comme théorie morale et politique, c'est une notion qui m'est complètement étrangère. Moi, je crois l'exact au contraire, c'est-à-dire je crois que les solutions aux malheurs du monde viennent des grands génies de ce monde. Voilà, j'oppose moi à la théorie des colibris la superbe discours de Winston Churchill en 1941, quand après la bataille d'Angleterre, il a fait un discours pour remercier les 500 pilotes de la Royal Air Force qui avaient sauvé l'Angleterre grâce à leur sacrifice. Et il a dit une phrase qui est l'exact contraire et contradiction de la théorie des colibris. Il a dit « Never so much was owed by so many to so few ». Jamais autant de choses n'a été dû par un si grand nombre de gens à si peu. Voilà, 500 personnes ont sauvé une nation de millions d'habitants. Voilà, moi j'aime mieux cette idée-là parce que je m'intéresse aux grandes figures de l'histoire, quoi. Alors après, ça n'empêche pas d'essayer de gouverner sa barque intérieure et personnelle comme on peut. Mais j'aurais jamais ni la naïveté, j'espère, ni surtout la vanité de croire que ma goutte éteindra l'incendie.
0: J'ai retenu, pour terminer, quelques citations. J'aimerais juste que vous reveniez sur certaines d'entre elles. La France est un paradis rempli de gens qui se croient en enfer.
1: Oui. Cette phrase mérite des explications parce qu'elle m'a valu beaucoup de critiques. Elle semble une phrase tombée de la bouche d'un grand bourgeois qui ne se rend pas compte combien il y a des Français qui sont à la peine. C'est évidemment pas sur le terrain social que j'ai exprimé cette phrase. Je voulais dire que dans notre position sur la carte du monde, la France qui échappe à la guerre, qui échappe aux grandes catastrophes climatiques et aux grandes catastrophes épidémiques également. Il n'y a pas de malaria dans notre pays, par exemple, et qui échappe à un certain désordre de violence, était un paradis, oui, absolument, à proportion en tout cas des nations que j'avais pu visiter. Mais que n'avais-je pas dit ? Je me serais bien gardé, je me garderais bien de la prononcer, je préfère pas la commenter d'ailleurs.
0: Tant qu'il y aura des cabanes au fond des bois, rien ne sera tout à fait perdu.
1: C'est-à-dire qu'on est très content d'avoir une consolation par l'idée qu'on se fait que nous avons des refuges. Ils peuvent être physiques, ils peuvent être moraux, ils peuvent être spirituels. C'est le recours aux forêts de Ernst Jünger, c'est-à-dire l'idée qu'on peut parfois rejoindre sa citadelle intérieure. Alors elle peut être matérialisée par une petite cabane dans un bois bien précis, mais ça peut être aussi un cabinet de lecture, ou ça peut être le visage d'une femme qu'on aime et un cœur qui nous est ouvert. Ça peut être ça, la forêt à laquelle on a recours.
0: La Terre avait été un musée sublime. Par malheur, l'homme n'était pas conservateur.
1: Non, l'homme n'avait pas été assez conservateur. C'est ça que j'ai dit. Il y a le « assez ». Nous n'avons jamais été assez conservateurs. Bien sûr, moi je crois que l'écologie est avant tout une conservation, et moi je milite pour une écologie totale, c'est-à-dire une conservation des arts autant que des bêtes, des lettres autant que des plantes, de la langue autant que de l'écosystème, et des cultures autant que de la nature.
0: Je suis le produit d'une époque que je déteste. Qu'est-ce que vous détestez dans notre époque ?
1: L'asservissement technique, quoi. Cette espèce d'extase, de contrat, de soumission totale que nous avons fait signer une reddition dans le wagon de rotonde à la guerre technique, quoi. Nous sommes les esclaves des machines, nous ne pensons qu'à ça. Nous sommes agenouillés devant la force de la technique, de la matière, des choses, des objets. Et tout ça au profit de certainement, nous y avons gagné en confort, ça c'est sûr. Mais nous y avons perdu en charme, en liberté, en douceur peut-être, de vivre. Et voilà, j'abomine absolument par tous les pores de ma peau cette époque. Et je n'y trouve rien d'exaltant. Alors, moi, je continue à vivre très gaiement et très joyeusement, parce que je trouve que c'est la bonne humeur est une politesse. C'est la première des politesses. Et la soumission, quoi, l'allégeance faite à toute forme de technique me révulse. Je crois que rien ne sort de beau de la conversation d'un homme avec une machine. Alors, je déteste les machines. Voilà, tout en assumant très bien ma contradiction, parce que j'en use toute la journée, je prends des chemins de fer, je circule sur des motocyclettes et juge de stylographes qui me permettent de vivre ma vie, bien sûr. Mais c'est pas. J'ai bien fait mon procès, mais je me sens pas du tout heureux dans cette époque. Et je crois que nous n'en avons pas fini. De nous déculoter devant les machines. Ce n'est qu'un début.
0: Donc est-ce qu'on peut parler d'asservissement de l'homme face aux machines et face au progrès ?
1: Oui, ben voilà, c'est exactement les termes que j'aurais dû employer. C'est l'asservissement de l'homme face aux machines. Exactement. Avec une espèce d'extase et au détriment d'une préoccupation qui était la préoccupation majeure des gouvernants, d'ailleurs. Jusqu'à des siècles assez récents, et jusqu'à un siècle peut-être assez récent, et qui était la beauté de la forme qu'on voulait donner au monde. Voilà, cette préoccupation a tout à fait disparu des préoccupations, c'est assez fascinant. Si jamais un jour on étudie l'histoire que nous avons vécue là depuis peut-être 5 ou 6 décennies, quand on l'étudiera dans les siècles qui viendra, les historiens seront fascinés par cette production de laideur et de hideur partout. à la surface de la planète.
0: De plus en plus, on donne la parole hein, aux peuples racines, aux peuples premiers qui, eux, nous parlent encore d'un langage avec la nature, d'un lien, cette notion de compréhension du monde dans lequel on vit, une sorte de retour à l'essentiel. Qu'est-ce que vous pensez de ce message-là qu'on peut entendre par, je sais pas, je pense aux Raoni ou les grands leaders politiques de ces peuples autochtones?
1: Mais on peut rien. 8 milliards d'êtres humains ne peuvent rien entendre d'un peuple qui doit sa prospérité, son génie de concordance avec son écosystème et qui le doit à son très faible effectif. Une fourmi n'a rien à dire à la fourmilière. Rien. On peut s'en extasier, on peut trouver ça ethnologiquement parfait, esthétiquement superbe, d'une grande noblesse. Mais que voulez-vous que des systèmes de milliards d'êtres humains qui veulent acquérir une prospérité, une commodité technique, aient à faire de ce que vous appelez le message d'un peuple premier? C'est une impossibilité structurelle, philosophique. Un système, quand il change de volume, change de nature. Donc on ne peut pas les entendre. On les entend comme des agréables animateurs du divertissement. Ils nous disent quelque chose qui est très agréable à entendre, et puis on a plaisir à entendre Raoni, comme on a plaisir d'aller au musée, au cinéma, au théâtre, voir un spectacle. Mais ça s'arrête là. Qu'est-ce que vous croyez que ça va changer?
0: Est-ce qu'on est dans une impasse?
1: Non, parce que les dinosaures n'étaient pas dans une impasse, ils ont disparu. C'est pas une impasse, la disparition, c'est le recommencement de quelque chose.
0: Sylvain Tesson, merci. Merci beaucoup.
1: Merci.
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1: Elle est jeune, elle aime lire et elle vous le dit. Chloé, tu nous présentes un univers doux et poétique avec les contes des cœurs perdus, 7e volume de Loïc Clément, avec Tin Lang à l'aquarelle chez Delcourt Jeunesse, une très belle découverte. Chloé, qui est Mitsuko, sans trop dévoiler bien sûr l'intrigue, que peux-tu nous en dire ?
2: Mitsuko est une jeune fille très sensible, mystérieuse et timide. Elle ne reste pas avec les enfants de son âge. On la voit toujours seule, à errer dans la rue et à chercher dans les poubelles. Certains racontent des ragots, d'autres se moquent d'elle, et pourtant, elle ne réagit jamais. Elle vit dans une petite maison dans la forêt avec son père, l'ancien garde forestier de la ville. Si elle cherche des détritus dans les ordures, c'est pour leur donner une meilleure apparence. Elle pratique cet art appelé Kintsugi pour rendre hommage à sa mère décédée.
1: Une histoire originale. Pourquoi conseillerais-tu cette histoire à tes amis ?
2: Je conseillerais ce livre à mes amis car il est facile à lire. Il est émouvant, touchant et captivant avec ses très belles illustrations à l'aquarelle. Même si son histoire est singulière, chacun peut s'y retrouver dans un moment de sa vie. Si vous voulez découvrir son quotidien et comprendre la raison de ses créations particulières, je vous invite à découvrir cette bande dessinée lumineuse.
1: Une bande dessinée magnifique, d'une grande humanité. Une histoire sensible, parlant de tolérance et de vivre ensemble. Lisez les contes des cœurs perdus de Loïc Clément, illustrés par Tin Lang, où l'art peut sauver des vies. Mais chut, à vous de le découvrir, n'est-ce pas Chloé ?
2: Oui, il faudra recoller ce qui a été brisé. Mais chut, c'est un secret. Je suis jeune, j'aime lire et je vous le dis.
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0: L'ange du Seigneur annonce à Marie qu'elle serait la mère du Sauveur, et elle conçut du Saint-Esprit. Voici la servante du Seigneur, qu'il me soit fait selon ta parole. Et le Verbe s'est fait chair, et il a demeuré parmi nous. Je vous salue Marie, pleine de grâce. Le Seigneur est avec vous. Vous êtes bénie entre toutes les femmes, et Jésus, le fruit de vos entrailles, est béni. Sainte Marie, Mère de Dieu, priez pour nous, pauvres pécheurs, maintenant et à l'heure de notre mort. Que ta grâce, Seigneur, se répande dans nos cœurs. Par le message de l'ange, tu nous as fait connaître l'incarnation de ton Fils bien-aimé. Conduis-nous par sa passion et par sa croix jusqu'à la gloire de la résurrection. Par le Christ, notre Seigneur. Amen. 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
3: Bonjour et bienvenue à l'écoute de Mélomanie pour un numéro spécial de votre magazine de l'actualité musicale classique toulousaine et régionale. Il ne va pas être question justement de l'actualité musicale aujourd'hui. Nous allons rediffuser un numéro que nous avions consacré aux deux passions composées par Jean-Sébastien Bach, la Saint-Jean et la Saint-Matthieu, des œuvres de circonstance que nous avions abordées lors du premier volet d'une série d'émissions dédiées à l'immense compositeur germanique, peut-être le plus grand de tous, génie absolu de la musique dite savante. Pour réaliser ce cycle, je m'étais adjoint les services d'un expert, d'un authentique connaisseur et vrai passionné de Bach et de sa musique, Michel Brun, fondateur et directeur artistique de l'ensemble baroque de Toulouse et du festival Passe ton Bach d'abord, que je remercie encore de s'être brillamment prêté au jeu. On n'en a jamais fini avec Bach et son œuvre, et loin de moi la prétention de vous donner en une petite heure une vision exhaustive de ces chefs-d'œuvre que sont les Passions selon Saint Jean et selon Saint Matthieu. J'espère cependant que nous aurons réussi à vous donner quelques éléments pour encore mieux les apprécier. Nous voilà donc partis pour un retour arrière de plus ou moins 3 siècles.
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3: Alors, avec Michel Brun, nous avons un peu réfléchi sur la façon d'aborder, d'explorer le vaste continent Bach. On aurait pu le faire de manière chronologique, biographique, mais nous avons finalement choisi de procéder par forme, par genre musical, et nous allons commencer avec le genre oratorio. Parmi ceux qu'il a composés, il y en a deux particulièrement célèbres, les Passions selon Saint Jean et selon Saint Matthieu, deux pièces colossales, c'est peu de le dire. On se doit tout de même, avant d'en parler, Michel, de signaler à ceux qui s'étonneraient que Bach ait composé seulement sur ces deux évangiles, il a également composé une Passion selon Saint Marc, ça on en est sûr, on en a retrouvé malheureusement que quelques parties, et puis il y a peut-être aussi une Passion selon Saint Luc, oui, non, apparemment non, enfin on n'est pas sûr.
4: Voilà, alors on n'est pas sûr, ce qu'on sait, c'est que on a un texte très précis, qui est d'un observateur, alors on ne pouvait pas être mieux placé, qui est un de ses fils, Carl-Philippe Emmanuel, qui est devenu un immense compositeur, et qui était très important pour nous, parce qu'il a tenu une chronique, disons. Donc on a beaucoup d'anecdotes, les peu d'anecdotes qu'on a de la vie sur Jean-Sébastien Bach, qui était très très peu disert lui-même, sur sa vie, mais le peu d'anecdotes qu'on a, on les doit à Carl-Philippe Emmanuel, et pas que des anecdotes, donc là c'est plus, on va dire, c'est un peu plus intéressant sur le plan de l'histoire de la musique. Donc, dans un de ses écrits, Carl-Philippe Emmanuel fait référence à 5 passions, dont une pour 2 orchestres et 2 chœurs. Donc celle-là, on sait laquelle c'est la Saint-Matthieu, qui est effectivement composée pour 2 orchestres et 2 chœurs. Une de ces 5 passions, des 4 qui restent, on sait que c'est la Saint-Jean, la célèbre Saint-Jean également, et puis il en reste 3. Alors, voilà, on a parlé de cette Saint-Luc, donc, dont on a retrouvé que le livret, en réalité, qu'on doit à un certain monsieur Picander, qui a été donc un des grands librettistes de Jean-Sébastien Bach, pour ses cantates. et à un moment donné a été attribuée à Bach une passion selon Saint Luc, voilà, mais dont on s'est aperçu, mais ça date d'un petit moment, on va dire au début du XXe siècle, qu'elle n'était pas de sa main, même si elle était de sa main, c'est-à-dire que c'est lui qui l'a recopiée, donc on a cru qu'elle était de lui parce qu'on a reconnu son écriture, mais en réalité c'était évidemment pas une œuvre de lui, parce que tout simplement le niveau musical de la pièce n'était pas au niveau de ses pièces habituelles, même si probablement le compositeur qui l'a écrite a pu s'inspirer de Bach, ou même si Bach a collaboré à cette composition, mais on n'en sait pas plus. Voilà.
3: Oui, peut-être qu'il l'a conseillé, en tout
4: conseillé,
3: cas, on peut l'imaginer. De même qu'on peut imaginer qu'il a certainement composé une passion selon Saint-Luc, mais on en a perdu toute trace.
4: Voilà,
3: donc,
4: tout à fait, toute trace sur un...
3: On ne peut que le supposer. Ouais. Alors, pour les passions, on va procéder cette fois-ci dans l'ordre chronologique. Et la première, c'est la passion selon Saint-Jean, dont la composition précède celle de la Saint-Matthieu. Il y a plusieurs versions, là aussi, de cette Saint-Jean, et la première a été créée le 7 avril 1724 à Leipzig, pour le Vendredi Saint, et si Bach compose cette œuvre à ce moment-là, à cet endroit-là, il y a une raison bien précise qui tient en fait qu'il a la fonction de cantor de l'église de Saint-Thomas, de maître de chapelle, donc à Leipzig, depuis à peine un an.
4: C'est ça. Effectivement, je pense que Jean-Sébastien Bach voulait frapper un grand coup.
3: Marquer le coup.
4: Marquer le coup, absolument. Il faut se rappeler qu'il avait été nommé à ce poste qui était... prestigieux, mais pas non plus le plus prestigieux de l'Allemagne. Mais bon, c'était quand même le couronnement de sa carrière. Enfin, en tout cas, le poste le plus important de, jusqu'à présent de sa carrière. Et donc, je pense que c'était très important pour lui de marquer le coup à son arrivée à Leipzig avec une œuvre d'envergure et dans laquelle il donnait toute la mesure de son talent. D'une certaine manière, raté. On va le voir.
3: Alors, Passion du Christ, le Vendredi Saint, il faut rappeler... À cette époque, et c'était le cas depuis le Moyen-Âge, c'était une tradition de chanter la Passion du Christ pour le Vendredi Saint.
4: Voilà, absolument. Alors, la vraie tradition, puisque je suis remonté dans des textes très érudits là-dessus, donc c'était effectivement ce qu'on appelait les mystères au Moyen-Âge, un mystère qui ne s'écrit pas avec un Y, hein, donc, mais avec un I, c'est-à-dire il n'y a rien de mystérieux là-dedans. C'est le nom qu'on donnait à ces représentations, on pourrait dire. Donc, lecture à la messe du Dimanche des Rameaux, de la Passion selon saint Matthieu et aux Vêpres du Vendredi Saint de celle de saint Jean. Et c'est très curieux parce que ne sont signalés que les deux. Et comme par hasard, c'est les deux qu'on a retrouvés de Bach. C'est un hasard, je crois, mais c'est quand même drôle. Voilà. Et c'était donc une musique, on va dire, très rudimentaire. C'était plutôt des psalmodies, hein, donc avec une mélodie très, très, très basique, très simple. Et uniquement, évidemment, le texte des évangiles. Et il y a eu une évolution au fil du temps, depuis cette période du Moyen-Âge. Ça s'est développé à la Renaissance, ça a continué de se développer au début du Baroque. Et on a l'impression que, lorsque Bach naît, la forme de la passion qu'il a utilisée, lui, en étant un homme mûr, quelques années après, elle s'est trouvée, elle s'est présentée sous sa forme définitive, c'est-à-dire avec des ajouts divers, des commentaires, des parties textuelles qui ne font pas partie des évangiles, des parties musicales donc qui illustrent ces parties textuelles, qui sont des commentaires, on pourrait dire, personnels du compositeur, hein, qui sont ses affects au fond, que ressentit lui au moment du reniement de Pierre, on le verra tout à l'heure à travers des exemples musicaux, au moment de la mort du Christ, etc. Et se sont rajoutés également des chorales, donc ces fameux chorales, voilà. Et cette forme s'est trouvée à peu près aboutie vers 1683. Or, Bach est né en 1685, donc on a l'impression qu'on lui a déroulé, l'histoire lui a déroulé un tapis rouge pour qu'il donne sa pleine mesure.
3: Il y a beaucoup de signes du destin concernant Jean-Sébastien Bach et son œuvre. Alors, la forme de l'oratorio, en tout cas, le sien, cette passion selon saint Jean, est-ce qu'elle a quelque chose d'exceptionnel par rapport à ce qui se faisait auparavant ?
4: Oui. Alors, il y a quelque chose de tout à fait particulier dans les deux passions de Bach. Pour être tout à fait honnête, ces particularités sont encore plus fortes dans la deuxième, dans la Saint-Matthieu. Mais il y a quelque chose de tout à fait particulier, on va dire, dans une recherche d'une certaine forme de théâtralité et une certaine forme de fuite de la théâtralité. Voilà, alors ça peut paraître curieux, mais... C'est plus facile de comprendre en donnant un exemple avec un autre compositeur, ce qu'a fait Händel à peu près à la même période est clairement de la musique de théâtre. Et d'ailleurs, il faut savoir que le Messie, l'œuvre maîtresse de Händel dans ce domaine, dans le domaine de l'oratorio, le Messie a été donné dans un théâtre. La création s'est faite non pas dans une église, mais dans un théâtre à Dublin. Et donc, il y a là quelque chose d'ouvertement, on pourrait le considérer quasiment comme un opéra sacré. Alors que Bach fuit absolument cette théâtralisation, on pourrait dire flatteuse, trop facile, qui ramènerait à l'opéra. Voilà. Donc, il y a bien l'utilisation du théâtre, puisqu'il y a des scènes éminemment dramatiques, mais il y a aussi cette prise de distance avec le théâtre, en particulier, ben, par exemple, par l'intervention constante des chorales. Et c'est quelque chose de très curieux de se dire que Bach avait ce sens du déroulement dramatique d'une œuvre, puisqu'on est porté par ses passions sans pouvoir, comment dirais-je, lâcher une seconde son attention. Et pourtant, elles sont entrecoupées par ces chorales qui n'ont rien à voir avec le déroulement de l'action. Et pourtant, ces chorales, c'est mystérieux, mais rajoutent quelque chose en plus dans cette forme de la passion de Bach, des passions de Bach. C'est absolument extraordinaire. Qu'est-ce qu'elles rajoutent en plus? Ben, elles nous convoquent, nous tous, les auditeurs, et en particulier encore plus fort, je suppose, à l'époque, évidemment, où tous les auditeurs connaissaient les mélodies de chorale et pouvaient les chanter ou en vrai ou intérieurement quand ils les entendaient. Et donc, on faisait communauté, et ça, c'est quand même très fort.
3: Et hein. On communiait.
4: Et on communiait au sens fort du mot, absolument.
3: Voilà, au sens premier du mot.
4: Premier du mot, absolument.
3: Alors, la Saint-Jean et la Saint-Mathieu, d'ailleurs, ne sera plus jouée après la mort de Bach. C'est Mendelssohn qui va les ressusciter, ces deux passions, la Saint-Jean et la Saint-Mathieu. D'abord la Saint-Mathieu en 1829, donc longtemps après la mort de Bach.
4: Un siècle.
3: Et puis, donc la Saint-Jean en 1833, quatre ans après. Alors, en France, je crois que la première fois qu'elle va jouer, c'est 1885.
4: Oui, oui, tout à fait, absolument. Là, c'est absolument inouï.
3: Sans doute pour les 200 ans d'année-naissance de Bach, j'imagine que c'était pour fêter l'anniversaire.
4: Je ne sais pas. Pour nous, c'est inouï de penser ça, mais c'était ça, effectivement. On a peut-être exagéré l'oubli total dans lequel est tombé Bach après sa mort, parce qu'il y a quand même une tradition, on va dire, de continuer à jouer certaines de ses œuvres. Voilà. Bon, par exemple, on sait que était très pratiqué pour les apprentis pianistes un certain nombre de ses pièces pour clavier, le clavier bien tempéré, etc., etc. Mais effectivement, ces chefs-d'œuvre absolus de l'histoire de la musique sont restés dans l'oubli pendant un siècle. Et je dois dire que c'est très touchant de savoir que c'est quelqu'un comme Mendelssohn qui a redonné ça, parce que c'est lui-même un grand compositeur, mais il fait partie de ces grands compositeurs, comme Weber aussi d'une autre manière, qui avait une très très grande générosité vis-à-vis des confrères. On le sait tous, hein, c'est pas le cas de tous les créateurs. Et là, il y a eu, semblerait-il, Mendelssohn est tombé sur cette partition, et au fur et à mesure qu'il la lisait, il se disait, mais c'est pas possible, c'est intégralement génial, il faut absolument remonter. Et il a fait un travail d'adaptation, mais finalement assez faible, assez fidèle, et donc on a pu effectivement réentendre, et respectueux absolument, et on a pu réentendre la passion selon Saint-Mathieu de Bach, voilà.
3: Alors on va parler de toutes les versions qu'il y a eu de la main de Bach, de cette passion selon Saint-Jean. On va d'abord écouter la version originale créée donc en 1724. Un premier extrait de la passion selon Saint-Jean dans cette émission avec le fameux chœur d'ouverture, Herr unser Herrscher.

0: Herr Unser Herrscher, le chœur d'ouverture de la Passion selon Saint Jean, interprété donc ici par l'ensemble de la Netherlands Bach Society, dirigé par Jos van Veldhoven. C'est vous qui avez choisi cette interprétation, Michel Brun. Pourquoi celle-ci plus qu'une autre? Parce que inutile de dire qu'il en existe beaucoup.
1: Voilà. Alors j'ai deux raisons particulières. Il y en a une, on va dire, assez personnelle, qui est que tient le rôle de l'évangéliste dans cette version un jeune homme qui s'appelle Raphaël Hoehn, qui est d'un talent absolument inouï, et il se trouve que c'est ce jeune homme qui est venu tenir le rôle de l'évangéliste lorsque nous avons donné la Passion selon Saint Matthieu à Toulouse il y a maintenant 3 ans. Voilà, donc il avait été encensé par le public, hein, par justement une chose que je trouve aussi dans l'ensemble de cette version, un mélange de grande qualité expressive et de pudeur en même temps. Voilà, et donc c'est ça qui me plaît aussi, donc chez lui et chez l'ensemble de ses interprètes, qui ne tirent pas la musique à eux, mais qui quand même sont très investis dans ce qu'ils font. Voilà.
0: Donc la version qu'on vient d'écouter, c'est la première et c'est celle qui fait référence.
1: Voilà, c'est celle qui fait référence. Mais quand j'ai dit tout à l'heure, donc il a voulu marquer tout de suite son territoire en composant une œuvre d'envergure ratée parce que, très probablement, on lui a reproché que cette œuvre ne correspondait pas à la mentalité de l'église luthérienne de la ville, on va dire, un tout petit peu rabougrie de Leipzig. Voilà, hein, on voulait quelque chose qui ne dérange pas trop, et ce premier chœur était visiblement trop expressif. C'est une des hypothèses qui explique qu'il est donc composé une deuxième version dans laquelle il a supprimé ce chœur d'ouverture. Ça paraît incroyable, mais ça aurait été donc pour mettre à la place un autre chœur qui est très beau, mais qui est infiniment moins, entre guillemets, théâtral, et donc qui pouvait passer plus facilement aux yeux de ses oreilles un tout petit peu médiocres.
0: Donc, deuxième version, 1725, donc l'année suivante, il se remet au travail, et il y a une nouvelle version, et puis il y en aura d'autres. Voilà. Il y en a une en 1732, une troisième, et puis encore une autre vers la fin de David Bach, on ne sait pas trop en quelle année, mais vers la fin de sa vie.
1: Voilà.
0: Donc un peu avant 1750.
1: Voilà, tout à fait.
0: Celles-ci, est-ce qu'elles sont jouées?
1: Oui, pour être honnête, les deux dernières sont très proches de la première. Surtout la troisième est quasiment la première, donc les différences sont très faibles, et donc on peut dire que c'est des petites différences d'orchestration, des choses comme ça. Voilà, mais ce n'est pas des différences aussi.

0: Au Mensch bewein dein Sünde groß, le cœur d'ouverture de la Passion selon Saint Jean, dans sa deuxième version composée en 1725 par Bach, interprétée ici par le Collegium Vocal de Gand, dirigé par Philippe Hervègue. Alors là, Michel, effectivement, c'est pas du tout la même ambiance.
1: Voilà. Alors, ça parle de soi, de soi-même, hein. Pas la peine d'un long commentaire musicologique, là, pour comprendre que on n'est plus du tout dans la même atmosphère. C'est très étonnant de voir que, on pourrait se dire, oh là là, ce cœur est vraiment nettement plus faible que le précédent, que le Heer. Et pourtant, Bach, qui savait quand même ce qu'il faisait, l'appréciait beaucoup puisqu'il l'a réutilisé dans la Saint-Matthieu. Mais pas du tout dans le même cadre. Dans la Saint-Matthieu, il le met pour conclure la première partie, après une musique extrêmement violente, une musique qui figure une sorte d'orage, de tempête, disons, voilà. Et il met ça, ce cœur, pour apaiser.
0: Oui, le moment d'apaisement après la tempête, après la tempête.
1: Et on s'aperçoit, là, à l'écoute des deux versions, à quel point on est moins introduit dans un drame.
0: On est moins pris, tout simplement.
1: Voilà, c'est un très beau cœur, mais c'est un cœur, on va dire, doux, d'apaisement, de sérénité. Et le Heer, lui, nous plonge tout de suite dans l'idée que ce qui va se jouer est une question de mort, et quelle mort. Donc, voilà, c'est très, très étonnant que Bach ait, j'ai envie de dire, accepté. Alors, ce que j'ai dit tout à l'heure, hein, c'est une hypothèse. On n'a pas de texte disant c'est parce que les édiles se sont plaints qu'eux. Mais voilà, je pense que l'écoute nous montre qu'il y a bien une raison impérieuse, très certainement, qui a été imposée à Bach.
0: Nous revenons maintenant à la version d'origine avec un autre extrait que vous avez souhaité proposer à nos auditeurs. Il s'agit d'un récitatif suivi d'un chœur que nous allons écouter dans une version du Monteverdi Choir sous la direction, bien sûr, de John Eliot Gardiner.
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0: Le Monteverdi Choir dirigé par John Eliot Gardiner pour ce nouvel extrait de la Passion selon Saint Jean. De quel passage s'agit-il et pourquoi avez-vous souhaité l'écouter, Michel Brun?
1: Alors, comme c'était une émission consacrée aux Passions, j'ai choisi un exemple très fort pour pouvoir comparer les deux versions du même passage. Alors, selon les deux évangélistes et selon les deux manières dont Bach a traduit ce même passage dans les deux passions. Alors, ce passage, qu'est-ce que c'est? C'est le reniement de Pierre. Et donc, on entend tout d'abord un récitatif, c'est-à-dire l'évangéliste, le récitant, qui nous raconte l'histoire et qui nous dit que donc, à peine avait-il renié pour la troisième fois que le coq chanta. Et là, Bach nous met cette petite, si vous l'avez encore en mémoire, cette petite formule de violoncelle qui fait « da-da-da-di-tam », le chant du coq. Bien. Et ensuite, il y a cette déploration absolument extraordinaire, ce moment où on a l'impression que le récitant perd pied, ce vertige, on ne sait plus où il va, la mélodie erre complètement à la recherche d'une certaine forme de solidité. Et vient ensuite l'air qui suit. Et là, vous allez voir, quand vous entendrez tout à l'heure les extraits de la Saint-Matthieu, à quel point l'illustration est différente. Dans cette version, du reniement de Pierre, on entend cet air très rapide, très tourmenté. On a l'impression d'une tempête sous un crâne. Voilà. Pierre, là, n'est pas, après son moment de vertige, on pourrait dire, il n'est pas pris dans une forme de dépression, mais il est pris dans une tourmente intérieure. Voilà. Et je trouve ça très intéressant parce que dans la version selon Saint-Matthieu, gardons le suspense, qui est un des sommets absolus de la musique de Bach, la vision de ce que ressent Pierre et peut-être tous les croyants à ce moment-là est complètement différente, à l'opposé. Et c'est génial de, sur le même thème, de pouvoir éclairer de manière aussi différente.
0: On va y revenir, bien sûr. Nous allons écouter une dernière fois un extrait de la Saint-Jean avec l'avant-dernier chœur, Ruth Wohl et Heiligen Gebeine. Et c'est encore une version de l'ensemble de la Netherlands Bach Society dirigée par Jos van Veldhoven.

0: Rotfall et Heiligen Gebeine, le chœur qui constitue l'avant-dernier morceau de la Passion selon Saint Jean de Bach, interprété par l'ensemble de la Netherlands Bach Society sous la direction de Joost van Veldhoven. Alors, pourquoi vous avez choisi ce chœur, l'avant-dernier morceau, plutôt que le choral final?
1: Voilà, ben parce que c'est un choral et que c'est très étonnant. Ben ça rejoint ce que je disais un petit peu tout à l'heure sur cette volonté de ne pas tomber dans une dramatisation trop facile de la part de Bach, puisque dans cette Passion selon Saint Jean, donc, ce chœur ne termine pas la Passion. Voilà. Et c'est très étonnant parce que, bon, voilà, soyons clairs, c'est une des plus belles pièces de Bach. Ce Rotfall se repose en paix. Très curieusement d'ailleurs, la Saint-Matthieu se terminera par quelque chose de très proche, musicalement cette fois-ci, mais dans le texte aussi, puisque le chœur dit « ruhe sanft », donc « repose doucement »,« Rotfall », »,« roueux », etc., le même mot. Dans la Saint-Matthieu, il terminera par ce chœur. Et dans la Saint-Jean, il rajoute à la fin, ce qui peut sembler que c'est quelque chose de totalement anti-séduction. Voilà. Il rajoute un simple choral final. C'est très étonnant, on a donc un chœur très long, bouleversant, d'une intensité et en même temps d'un calme incroyable, puisqu'il s'agit du repos, mais du repos éternel, et il ne termine pas là-dessus. Je pense que tout compositeur qui met le point final à un chœur comme celui-là se dit, se frotte les mains en disant, là je crois que voilà, c'est bon, je vais finir avec ça, ça va marquer. Et Bach, non, c'était pas du tout son propos, il termine par un simple choral, cette magnifique Passion selon Saint Jean.
0: Alors, magnifique Passion selon Saint Jean, mais pour finir, c'est une œuvre qui a été longtemps sous-estimée par rapport à la Saint-Matthieu et qui est encore considérée aujourd'hui comme inférieure à la Saint-Matthieu. Est-ce que c'est aussi votre avis? Vous allez me dire que oui, mais est-ce qu'on la considérant comme inférieure à la Saint-Matthieu, du coup, on la rabaisse pas un peu trop?
1: Alors ça, je crois pas que ce soit l'avis général. Moi, j'ai des proches qui préfèrent la Saint-Jean à la Saint-Matthieu. Voilà. Donc, je pense que ça dépend, chacun, en fonction de sa sensibilité, de, voilà, peut-être aussi de choses de l'ordre de la, des souvenirs, de ces Madeleines de Proust, hein, laquelle on a entendu en premier, laquelle je sais pas. Bon. J'avoue que personnellement, je suis pas là pour parler de moi, mais personnellement, j'ai une passion absolue pour la Saint-Matthieu, que je considère comme le chef-d'œuvre de toute l'histoire de la musique. Donc voilà. J'aurais tendance à dire.
0: Je suis pas loin de penser la même chose que vous.
1: Voilà. Alors. J'ai lu quelque chose de très intéressant de la part de quelqu'un que j'aime beaucoup, dont je parle souvent, qui est Albert Schweitzer. Albert Schweitzer, donc ce médecin, musicien, musicologue, qui a été créé à Lambaréné, un dispensaire, donc, et qui finançait la marche de ce dispensaire en Afrique, donc au Gabon. Il finançait la marche de ce dispensaire en faisant des concerts à travers l'Europe. Et Albert Schweitzer dit la chose suivante de la Saint-Jean. Il dit, chaque fois qu'on m'a demandé de jouer la Saint-Jean, donc de tenir la partie d'orgue de la Saint-Jean, je me suis dit, je ne sais pas pourquoi, j'ai pas vraiment envie de le faire. Et chaque fois que ça a commencé, je me suis retrouvé au paradis. Eh bien, je pourrais dire la même chose. C'est vrai que l'œuvre, peut-être, a priori, me touche moins profondément. Mais quelle humanité il y a quand même dans cette musique. Et donc, voilà, je veux pas faire un match entre les deux. Les deux sont différentes. La Saint-Matthieu me satisfait, me comble plus, plutôt, pour dire Isha Begenouk, comme aurait dit Bach, voilà, avec la Saint-Matthieu. Mais voilà, la Saint-Jean est géniale, vraiment.
0: On ne tranchera pas le débat, de toute façon, enfin, ce sont deux œuvres géniales, donc voici venu le moment de parler de la Passion selon Saint-Matthieu, considéré, vous l'avez dit, comme un des sommets, voire le sommet de l'œuvre de Bach qui en compte beaucoup. On peut même dire que c'est un des sommets de la musique savante européenne, donc je rappelle une composition colossale de 2h45, plus ou moins, que j'aime souvent comparer, en ce qui me concerne, à une immense cathédrale, mais alors une cathédrale qui aurait été imaginée, conçue et construite par un seul homme. Elle est créée 3 ans après la Saint-Jean, 7 avril encore, le vendredi saint de l'année 1727, toujours à l'église Saint-Thomas de Leipzig, et là aussi il va y avoir d'autres versions, Bach va la remanier 3 fois, la 3e version définitive étant créée en 1736. Par rapport à la Saint-Jean, on en a un petit peu parlé, musicalement parlant. Quelles sont les particularités de cet oratorio? Le premier, c'est qu'il y a double chœur au lieu d'un seul.
1: Voilà, c'est ça. Alors, il y a ce que Bach appelle double chœur, c'est-à-dire, en l'occurrence, c'est pas seulement le chœur au sens vocal du mot, mais ça veut dire deux effectifs. Hein. Plutôt, on devrait traduire le double chœur par deux effectifs complets, c'est-à-dire qu'il a prévu donc un orchestre, un chœur et un groupe de solistes, et un deuxième orchestre, un deuxième chœur, et un deuxième groupe de solistes. Ce qu'on ne fait jamais, quasiment. Souvent, c'est pas pour des raisons esthétiques, c'est pour des raisons tout simplement budgétaires, parce qu'il faut payer, donc, il faut trouver le budget pour payer les cachets de deux groupes de solistes. Mais il y a une soprano qui n'est pas un personnage, hein. C'est une chose très importante à dire dans les passions, et en particulier dans les passions de Bach, c'est que les airs ne sont pas chantés par les personnages, et on en reparlera quand on parlera du reniement de Pierre dans la Saint-Matthieu. Et donc, on peut très bien imaginer que puisque ces deux sopranos, ou ces deux ténors, ou ces deux barytons ne chantent pas un personnage, que ce soit le même qui le fasse. Mais Bach avait bien prévu spécifiquement deux groupes complets d'interprètes. Voilà. On a une hypothèse donc sur leur installation dans l'église Saint-Thomas, qui aurait été que les deux soient extrêmement éloignés l'un de l'autre pour créer un effet d'écho. Alors, ça pose un gros problème qui est évidemment un problème de chef d'orchestre, parce que quand c'est très éloigné, il faut que le chef d'orchestre soit visible des deux orchestres et des deux chœurs et des deux groupes de solistes. Où y avait-il un assistant qui relayait le geste de Bach? On ne sait pas très bien. En tout cas, il semblerait qu'il y avait deux groupes qui étaient placés donc dans deux tribunes différentes. La deuxième tribune n'existe plus puisque l'église Saint-Thomas a été remaniée et que la galerie sur laquelle on imagine qu'était le deuxième orchestre n'existe plus de nos jours pour faire une entrée monumentale, je pense. Je suis pas tout à fait sûr de moi, mais je crois que c'est la raison. Et donc les deux galeries étaient en tout cas de taille différente, ce qui laisserait imaginer que les deux groupes étaient de taille différente aussi, ce qui est intéressant. Voilà, donc ça c'est quand même une différence notable, et c'est la seule œuvre de cette période que je connaisse qui convoque un effectif aussi important.
0: Alors on parlait de théâtre tout à l'heure, on alterne un peu des scènes de théâtre, le chant des solistes, et puis toujours ces épisodes choraux.
1: Voilà.
0: Absolument. Très puissant, très expressif.
1: Oui, alors le chœur, curieusement, joue deux rôles. Il joue un premier rôle qui est celui, comme dans les deux chœurs qu'on a entendus de la Saint-Jean et comme dans celui qu'on va entendre de la Saint-Mathieu, le chœur d'ouverture de la Saint-Mathieu, un rôle, on va dire, un petit peu comme un récitant. C'est-à-dire, il n'est pas un personnage. Et c'est, par contre, dans le déroulement du drame, le chœur est le seul personnage. Voilà, c'est ça qui est très étonnant. Les personnages, c'est-à-dire Jésus, Pilate, Pierre, un serviteur, etc., n'apparaissent que dans les récitatifs. Les arias sont chantées par des chanteurs qui ne sont pas des personnages. Voilà. Mais, par contre, le chœur, lui, est différent personnage. Alors, la foule, en furie, qui veut absolument la mort du Christ, ou bien le groupe des disciples de Jésus qui l'entoure, ou bien des soldats, ou bien etc., etc. C'est donc différents personnages qui sont représentés par le chœur. C'est très curieux et très intéressant.
0: Quelle est l'idée maîtresse de l'œuvre? Alors, on a beaucoup dit que c'était la compassion, l'abandon à la souffrance. Et on a dit aussi que c'était une œuvre qui était en permanence baignée de larmes,
1: oui,
0: de joie ou de douleur.
1: Voilà, absolument. C'est-à-dire que pour moi, il y a une humanité très profonde qui se dégage de cette œuvre-là, tout particulièrement. Et d'ailleurs, je me souviens qu'au moment où s'étaient posées les questions d'interprétation, quand on a monté la Passion selon saint Matthieu, vous savez que nous avions l'intention de monter la Passion selon saint Jean, on aurait dû commencer les répétitions hier pour la donner dimanche.
0: On aura dû parler de ça dans cette émission,
1: voilà.
0: Mais bon.
1: Tout à fait, voilà. Quand on monte une œuvre comme celle-là, se posent évidemment des questions d'interprétation et donc des questions de distribution des rôles. À quel type de voix est-ce qu'on va confier le rôle de Jésus, le rôle de... etc. Et je voulais, pour Jésus, dans la Passion selon saint Matthieu, quelque chose que je n'entends pas dans les versions courantes, disons. On entend souvent Jésus, pour moi il y a une confusion, on entend souvent Jésus chanté par une basse profonde, avec une voix très puissante et beaucoup d'assurance. Et donc, je trouve que ça va pas, parce que pour moi, Jésus, je souhaitais quelqu'un de fragile. Voilà. Et j'avais choisi un chanteur, alors pas du tout fragile sur le plan vocal, mais quelqu'un d'une sensibilité extrême et qui nous touche par son humanité et qui ne dégage pas quelque chose de trop divin, mais plutôt de quelque chose de très humain. Et donc, c'est ce qui me frappe, moi, dans la Passion selon. La Passion selon saint Jean, le chœur intervient de manière beaucoup plus fréquente, beaucoup plus dramatique, en réponse à l'évangéliste. Il y a des chœurs, constamment, des chœurs d'action extrêmement impressionnants. Mais la saint Matthieu, j'y trouve une humanité, et en particulier dans le personnage de Jésus, absolument extraordinaire.
0: Voici un premier extrait de la Passion selon saint Matthieu, le premier chœur, Kommt her Töchter, interprété par le Monteverdi Choir, toujours sous la direction de John Lennard Gardiner.

0: Le premier chœur, Concerto de la Passion selon Saint Matthieu de Bach, interprété par le Monteverdi Choir de John Eliot Gardiner, un des extraits les plus connus dont vous avez souhaité qu'il soit diffusé dans cette version précise. Pourquoi celle-ci vous plaît-elle particulièrement? Pourquoi cette interprétation vous touche-t-elle plus qu'une autre?
1: Pas qu'elle me touche plus qu'une autre. Bon, c'est un immense chef baroque, John Eliot Gardiner, et quelqu'un qui a fait un travail formidable sur Jean-Sébastien Bach. Il a enregistré une intégrale des cantates de Bach, des 200 cantates de Bach, à l'issue d'ailleurs d'une tournée mondiale. C'est donc un familier de Bach, et je trouve souvent ses interprétations vraiment de très grande qualité. Mais ce qui m'a guidé là, c'est pas ça, c'est un souci plus technique, on va dire, parce que je trouvais, alors évidemment, il faut que nos auditeurs soient équipés d'un bon équipement de haute fidélité pour percevoir ça, mais je trouvais que c'est une version dans laquelle on entendait particulièrement bien le dialogue des deux chœurs. La question et la réponse et l'opposition des deux chœurs. D'ailleurs, l'opposition dont je parlais tout à l'heure, peut-être aussi de taille, parce qu'il y en a un qui est moins puissant que l'autre. Et donc, on a bien cette stéréophonie, pas au sens technique du terme, mais au sens, on va dire, musical du terme, de ces deux chœurs qui se répondent. Voilà. Et donc, voilà, c'est parce qu'il y a d'autres versions dans lesquelles c'est moins perceptible. Il suffit tout simplement que les chœurs soient plus rapprochés et que donc l'ingénieur du son ne puisse pas les spatialiser. C'est un mot, j'aime pas beaucoup, mais les spatialiser de la même manière. Voilà. On parlait tout à l'heure, juste un dernier mot, je pense que vous l'avez entendu, donc il y a un mystère sur ce premier chœur, quelque chose qui n'est pas encore éclairci tout à fait, qui est que, on l'a dit, Bach a convoqué donc deux groupes entiers d'interprètes. Mais il y en a un troisième, en réalité, qui intervient, l'avez-vous entendu, c'est le choral qui se rajoute, qu'on fait généralement, ce qui est le cas dans cette version, d'ailleurs chanté par un chœur d'enfant, donc une mélodie de chorale. Mais rien ne dit, en réalité, qu'il faut que ce soit des enfants ou même des chanteurs qui chantent cette partie-là. Parce que figurez-vous que dans cette œuvre, pourtant archi-connue, qui est maintenant la Saint-Mathieu, figure donc cette mélodie de chorale, mais elle est écrite en rouge sur la partition. Hein, ça, c'est étonnant. Et il n'y a pas de texte dessous. Il n'y a pas les paroles qui doivent être chantées. Donc, on s'accorde tous, et j'avoue que c'est ce que j'ai fait aussi très modestement quand on a monté La Passion selon saint Matthieu, on s'accorde pour tous mettre le même texte, qui est donc un texte de chorale qui dit « Ô innocent agneau de Dieu », etc. « Ô Lamb Gottes », hein. Mais on n'en sait rien. Si ça se trouve, Bach avait pensé à faire jouer la mélodie par un cor, par exemple, pour que cette mélodie se dégage au-dessus des deux masses chorales et orchestrales, mais ça, on ne le saura jamais.
0: Il y a un autre extrait célèbre parmi d'autres de la Saint-Matthieu, notamment parce qu'on l'entend dans l'adaptation que Pier Paolo Pasolini a fait de l'Évangile selon Saint-Matthieu au cinéma, ce film extraordinaire de beauté. On écoute cet extrait.

0: C'est un crève-cœur de couper ce nouvel extrait de La Passion selon Saint Matthieu de Jean-Sébastien Bach. De nouveau, une version de l'ensemble de Netherlands Bach Society dirigée par Jos van Veldhoven. Alors, pourquoi est-ce que c'est un passage important de l'œuvre, au-delà de la beauté, évidemment, de cette musique?
1: Alors, c'est un passage important parce que c'est l'illustration dans la Saint Matthieu du même passage qu'on a entendu tout à l'heure dans la Saint Jean du reniement de Pierre. Et je voulais donc montrer aux auditeurs à quel point donc le même événement pouvait engendrer deux affects de manière de les illustrer, disons, de manière différente. Tout à l'heure, donc, cet air tourmenté, violent presque. Moi, j'imagine Pierre, après son reniement, tournant sur lui-même, se tapant la tête contre les murs, se battant la poitrine avec ses poings, tellement il s'en voulait donc de ce reniement. Et là, un aria, l'inverse, quelque chose, c'est pas reposé du tout, mais c'est prends pitié, c'est-à-dire un aria de supplication. Voilà. Et c'est d'une force. Ça nous inclut tous, et ça nous inclut d'autant plus que, c'est ce que je disais tout à l'heure, c'est une des particularités des Passions de Bach, donc ça ne peut pas être Pierre qui chante, puisque c'est une voix féminine. Alors, chantée par un homme, quel soliste extraordinaire, hein, je vous invite.
0: La voix là est une,
1: voilà, c'est une pure merveille.
0: Hein, oui.
1: C'est un homme qui chante, mais en voix de femme, c'est-à-dire, on ne peut pas dire que c'est Pierre qui chante, et donc on pourrait dire que c'est un défaut, c'est une erreur du dramaturge Bach, puisqu'il parle du reniement de Pierre et il fait chanter son air par une voix d'alto. Et évidemment, au lieu de créer une cassure, ça crée une force encore plus grande, puisqu'on ne peut pas juste parler au nom de Pierre qui demande à ce qu'on le prenne en pitié, mais nous tous. Il nous inclut par cette absence de personnalisation, c'est tout. Nous autres pauvres pécheurs, hein, avec nos défauts, nos qualités, nos renoncements, etc., qui sommes inclus par cette voix de femme chantée par un homme. Voilà, j'espère que tout le monde suit.
0: Ce sont nos faiblesses que ça vient incarner. Alors, vous avez choisi un autre extrait à nous faire écouter. C'est un récitatif suivi d'un choral. On l'écoute d'abord et vous nous direz ensuite pourquoi vous l'avez retenu.

0: Alors là, il s'agit encore d'une version de l'ensemble Netherlands Bach Society dirigé par Jos van Veldhoven. Vous allez commencer à connaître son nom. Quel est cet extrait? Pourquoi teniez-vous à nous le faire écouter?
1: Alors, bon, d'abord, c'est un extrait évidemment particulièrement fort sur le plan purement, tout simplement, du récit, hein, puisque c'est la mort du Christ en croix. Donc l'extrait commence par un très court récitatif et il cria et rendit son dernier soupir.
0: Jesus crie Abba.
1: Voilà, c'est ça. Et donc, sur ce plan-là, c'est important. Et je le trouve extrêmement intéressant et fort sur le plan de l'illustration musicale. Voilà. Donc, on entend ce très court récitatif en deux parties, quelques secondes, mais il cria, et donc quelque chose de très puissant. Et puis, cette espèce de fin, mais c'est pas possible, on peut pas mieux décrire la mort que par les deux derniers accords qui suivent ce cri poussé par l'évangéliste, non pas par le Christ, hein. C'est ça qui est très frappant, c'est que ça n'est pas le personnage de Jésus qui intervient pourtant depuis une heure et demie dans la Passion qui va crier, mais c'est l'évangéliste qui raconte. Voilà. Ça m'intéresse aussi beaucoup parce que le rôle de l'évangéliste, c'est pas seulement de rappeler l'histoire, parce que l'histoire, au fond, tout le monde la connaît, hein,
0: oui,
1: je pense.
0: Pas en forcément dans tous les détails.
1: Voilà. Mais, bon. Mais en particulier à l'époque de Bach, hein, je pense que c'était.
0: Voilà. Ah oui, alors là encore
1: alors,
0: plus.
1: On pourrait s'interroger vraiment sur l'intérêt d'un personnage qui vient nous dire et Jésus cria et Jésus mourut. Mais évidemment que c'est très important ce personnage, parce que c'est un conteur. C'est le conteur qui, nous, enfants que nous sommes, nous tient par le bout de l'oreille, là, pour qu'on ne lâche pas l'histoire. Et après cette mort du Christ, écrite de manière extrêmement rapide, Bach aurait pu composer un de ses grands chœurs, comme le chœur d'ouverture, par exemple le Heer de la Saint-Jean, ou le Roetvool qui l'a conclu, ou quoi. Et qu'est-ce qu'il met? Un simple choral, une mélodie de chorale qui va être chantée, donc qui va la créer communauté, comme on l'a dit tout à l'heure, avec tout le public, toutes les personnes qui écoutent cette Passion. Et le troisième moment de cet extrait, c'est donc cette rupture dramatique avec le voile du temple qui se déchire, la terre qui se met à trembler, etc., etc. Et là, on voit tout le talent dramatique de Bach. Il aurait très bien pu écrire un opéra, mais il n'a pas voulu. Juste un dernier point pour dire, ce choral, Bach l'a utilisé, cette mélodie de choral, il l'a utilisé 8 fois dans la Passion selon saint Matthieu. Il devait l'aimer.
0: Probablement. Alors, on va encore proposer à nos auditeurs un autre extrait de la saint Matthieu, mais là, il va y avoir 2 versions de cet extrait par un orchestre et un chef différent à chaque fois. Voici la première version.

Voilà, cet extrait, les connaisseurs l'auront reconnu, c'est l'air Herbam Heilsgott, encore dans une version de l'ensemble Netherlands Back Society. Nous allons écouter une seconde version de ce même air, interprétée par une autre chanteuse, là c'est un chanteur, là ce sera une chanteuse, avec un autre orchestre dirigé par un autre chef, très connu celui-ci.

0: Voilà, je pense que ça se suffit à soi-même. La seconde version de l'air, Herr Baum has got, on aura remarqué que l'interprétation est fort différente, et pas seulement parce qu'il ne s'agit pas de la même chanteuse, ici Christa Ludwig a priori, mais surtout parce qu'elle chante avec le Berliner Philharmoniker, dirigé par Herbert von Karajan lui-même. Alors Michel Brun, expliquez-nous pourquoi ces deux versions sont si différentes, pas les mêmes sonorités, pas le même tempo, mais encore...
1: Absolument, alors j'ai tenu à vous faire écouter ces deux passages, parce que, comme le dirige Herbert von Karajan, immense chef d'orchestre, immense musicien, on le sait, était la façon dont on jouait Bach à l'époque. Alors là, excusez-moi, toute petite parenthèse personnelle, mais lorsque j'étais adolescent et que j'ai découvert la musique et que j'ai commencé à la pratiquer, c'est seulement comme ça qu'on entendait Bach jouer. Et je n'aimais pas Bach. Et je ne comprenais pas pourquoi. Tout le monde disait « Mais Bach, c'est génial !» Enfin, et je n'aimais pas Bach. Je comprends maintenant pourquoi. Et puis est arrivé ce grand mouvement, porté donc par des iconoclastes, voilà, ce grand mouvement de redécouverte de la pratique des instruments de l'époque de Bach, ce qu'on appelait les instruments anciens. Qui étaient-ils? Les vrais pionniers sont maintenant décédés, tous, hein. Harnoncourt, peut-être le plus formidable d'entre eux, parce que non seulement c'était un grand musicien, mais c'était en plus un théoricien qui a écrit un livre en particulier qui s'appelle Le discours musical, dans lequel il porte sa réflexion sur l'interprétation de la musique. Gustav Leonhardt, son complice, voilà, avec lequel il a enregistré la première intégrale des cantates de Bach sur instruments anciens, donc, et Franz Brüggen, voilà, qui était un remarquable flûtiste, qui est devenu un remarquable chef d'orchestre.
0: Tous sont morts récemment.
1: Tous sont morts relativement récemment. Et c'est très intéressant parce que ce monsieur Harnoncourt, il était violoncelliste dans un orchestre symphonique romantique. L'orchestre symphonique de Vienne, pas le philharmonique de Vienne, qui est le plus grand orchestre peut-être au monde à l'époque, mais un immense orchestre et tradition donc d'interprétation romantique. Et un jour, non seulement il s'est dit, mais il a mis en pratique, mais c'est pas comme ça qu'on doit jouer Bach, ça va pas. Et là, je pense que tous les auditeurs sont d'accord, c'est pas comme ça, ça va pas, il y a quelque chose qui va pas. J'en reparlerai après pourquoi ça va pas, parce que c'est facile de le dire, c'est bien de s'en douter.
0: De développer un peu, oui.
1: Mais il faut aussi savoir pourquoi. Donc il s'est dit ça, mais non seulement il se l'est dit, mais il l'a fait. C'est-à-dire qu'il est retourné dans les musées, il a sorti les instruments d'époque, il a essayé d'en rejouer. Alors lui qui était violoncelliste, grosse différence, le violoncelle moderne dont il jouait à l'orchestre est appuyé sur une pique qu'on sort de l'instrument quand on l'installe, et donc il est très stabilisé parce qu'il repose sur sa pique. Le violoncelle baroque n'avait pas de pique, se tenait entre les jambes. Et donc tout l'équilibre qu'on a avec l'instrument n'est pas le même. Les cordes qui étaient montées sur ces instruments étaient des cordes en boyau, alors que les cordes des instruments modernes, pour sonner davantage, avoir un son, on va dire, plus puissant, elles sont des cordes métalliques, etc., etc. Voilà, les archers eux-mêmes ont des formes différentes, etc. Et donc, il faut bien le dire, sous des risées générales, ces personnages qui étaient d'éminents musiciens et qui auraient pu se contenter de gérer leur carrière tranquillement, ont souhaité rejouer sur les instruments d'époque. Puis ils ont fait une deuxième démarche qui était de sortir les traités d'interprétation de l'époque, puisqu'il y en a eu beaucoup d'écrits, par exemple, parmi d'autres, Carl Philipp Emanuel Bach, le fils de Bach dont j'ai parlé tout à l'heure, a écrit un traité sur l'art de l'interprétation à son époque. Donc, donner des pistes, puisqu'évidemment, il n'y avait pas d'enregistrement, pas de tradition qui s'était transmise de bouche à oreille, et donc il repartait de rien. Ça a été un éclat de rire général dans le monde, on va dire, traditionnel de la musique classique. Mais il joue faux, il joue mal, c'est épouvantable, ses sonorités, etc. Et voilà ce que ça donne avec un ensemble comme celui dont on a parlé depuis tout à l'heure, maintenant que ces instruments sont bien maîtrisés. Voilà. Pour moi, c'est important d'expliquer aussi parce que ce passage de la Saint-Matthieu parle de la flagellation. Et lorsque Bach écrit ce rythme pointé, tan, tatan, tatan, tatan, il n'y a aucun doute qu'il fait ce qu'on appelle de la rhétorique, c'est-à-dire qu'il traduit en musique le texte qui est chanté par le ou la chanteuse. Voilà. Et lorsque Karajan le traduit de cette manière-là, di, da, di, da, di, on peut trouver ça plus beau ou moins beau, mais ce qui est certain, c'est que par contre, on trahit complètement cet aspect rhétorique de la musique baroque, qui est pourtant un aspect essentiel, illustré par la musique, le texte qui est chanté.
0: Nous sommes arrivés, hélas, au terme de ce numéro. Vous présentez en moins d'une heure les deux passions de Jean-Sébastien Bach qui sont arrivées jusqu'à nous. La Saint-Jean et la Saint-Matthieu n'étaient pas une mince affaire. Nous n'avons certainement pas montré toutes les facettes de ces monuments de la musique baroque. Loin s'en faut. J'imagine que nombre d'entre vous auront été déçus de ne pas entendre tel ou tel extrait. Il fallait bien faire des choix, forcément réducteurs, mais c'était la règle du jeu. Michel Brun, encore merci de m'avoir aidé à préparer cette émission. Tout le monde aura compris qu'elle vous doit beaucoup et qu'elle doit beaucoup à votre érudition et votre passion pour Jean-Sébastien Bach. Dans l'actualité de cette semaine, je rappelle les représentations de Yenoufa, l'opéra de Léo Sianacek, au Théâtre du Capitole les 20, 22, 24 et 26 avril, dans la mise en scène de Nicolas Joël. Réservation et achat de vos places en ligne sur le site www.théâtreducapitole.fr. Toujours au Théâtre du Capitole, notez également le récital de Karine Dehaye, accompagné par le pianiste Philippe Cassard, jeudi 21 avril à 20h, où la mezzo-soprano va chanter des mélodies de Gounod, Ravel, Fauré et Duparc. Et je signale enfin le concert de l'Orchestre National du Capitole et du pianiste David Frey, samedi 23 avril à 20h à la Halle au Grain, avec au programme le 21e concerto de Mozart et la 7e symphonie de Bruckner. Vous pouvez réserver et acheter vos places sur le site www.onct.toulouse.fr. Merci à Christophe Aubry d'avoir assuré la régie technique de cette émission. 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Je rappelle que Mélomanie est diffusée les mardis à 19h ainsi que les mercredis à midi. Merci encore de votre fidélité et excellente semaine musicale à tous.

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1: Bienvenue sur Radio Présence pour un nouveau numéro de Vivante Église. Merci de votre fidélité à l'écoute de ce programme. Est-ce que vous connaissez Fidesco, les missions que cette ONG catholique de solidarité internationale organise un peu partout dans le monde? Peut-être pas encore, alors écoutez bien l'émission qui va suivre. Vous allez en savoir plus dans quelques instants avec mes deux invités, Solène de Lavergne et Adrien Akamlich. Bonjour Solène de Lavergne, bonjour Adrien Akamlich, bienvenue à tous les deux et merci de vous être rendu disponible pour participer à cette émission parce que je sais que ça a été un peu compliqué. Vous vous apprêtez l'un et l'autre à partir en mission Fidesco avec votre compagnon pour Solène et votre compagne pour Adrien, sans oublier bien sûr vos enfants. Alors je précise, vous avez raison, avec votre mari Solène et avec votre épouse Adrien. Vous partez aussi avec vos enfants, hein, vous en avez quatre chacun de votre côté. Ce sont des projets qui se décident et se réalisent en famille. Nous allons en parler bien sûr. Avant cela, il faut qu'on rappelle ce qu'est Fidesco, ce qu'est la vocation de cette organisation non gouvernementale. Je traduis ONG pour ceux qui ne connaissent pas cet acronyme. Et pour savoir quelles sont les actions qu'elle mène à travers le monde, qui se charge de nous présenter ça? Vous allez nous faire ça de concert?
2: Alors oui, Fidesco est une ONG de solidarité internationale créée en 1980. Voilà, donc plus de 45 ans de mission et presque 2500 volontaires envoyés depuis sa création.
3: Voilà. En 2025, par exemple, il y avait 177 volontaires sur le terrain, répartis dans 24 pays. Voilà, donc Fidesco a répondu à l'appel de partenaires, l'année dernière environ 75. Qui ont demandé de l'aide sur place pour différentes missions. Et donc Fidesco y a répondu.
1: Alors c'est une ONG, je ne l'ai pas dit, mais qui est française, créée en 1980 en France, avec des antennes en province. Il y a un siège à Paris, mais il y a des antennes en province, sans doute, en tout cas des relais.
3: Des relais, voilà.
1: Relais en province, et les missions, c'est aux quatre coins du monde, sur tous les continents, donc c'est l'Afrique, l'Amérique latine, l'Asie, et également l'Europe, avec des partenaires donc qui font appel à Fidesco. Alors les partenaires en question, ce sont plutôt des paroisses, des diocèses locaux?
3: Je pense en majorité des diocèses, notamment des évêques, mais il peut aussi y avoir des communautés religieuses qui demandent de l'aide, des associations.
2: Nous, on a par exemple l'Ordre de Malte, sur place. Donc, ouais. Qui est une organisation millénaire, voilà, donc qui vont nous accueillir et ils ont participé à la construction de l'hôpital en question, voilà.
1: Alors, je l'ai dit, donc sur tous les continents, dans quel domaine? C'est la santé, c'est l'éducation, c'est l'action sociale, l'environnement, c'est à peu près ça?
3: Vous avez presque tout dit. Je pense que c'est en majorité l'éducation. Il y a beaucoup d'appel dans ce domaine-là, domaine de la santé, animation sociale, et puis beaucoup de gestion de projets divers, notamment des évêques qui appellent sur des projets du diocèse qui sont divers et variés.
1: Chaque mission, c'est 2 ans pour les familles. Je crois que ça peut être 1 an lorsque c'est une personne seule qui part, ou une célibataire. Ça. Mais sinon, c'est 2 ans, et c'est 2 ans sans rentrer en France.
2: C'est ça. Alors ouais. Ça peut paraître long, mais c'est vrai qu'au début, nous, on pensait que c'était super long. Mais après, tout est plutôt bien organisé et 2 ans, il faut que nos petits à l'école s'adaptent. Il y a une acclimatation en fait, une adaptation. Et une année scolaire, ça va assez vite, c'est à peine 10 mois. Et puis nous, il faut qu'au niveau du travail, notre soutien aux populations, il faut qu'on puisse s'adapter. Et puis donc la deuxième année, en fait, on est déjà presque sur le retour. Oui. Donc ça va assez vite. Ouais.
3: Je dirais que par défaut, les partenaires préfèrent 2 ans. Par défaut, c'est 2 ans en fait, parce que le temps de se mettre dans la mission et de pouvoir vraiment se rendre utile sur place, 2 ans sont nécessaires. Et c'est plutôt qu'il y a une proposition pour les célibataires qui sont plus jeunes et qui peuvent pas faire une parenthèse de 2 ans de leur vie parce qu'ils sortent tout juste de leurs études ou parce que voilà. Donc c'est une possibilité qui leur est donnée de ne partir qu'un an.
1: Ce qui va intéresser, je pense aussi, nos auditeurs, c'est de savoir comment sont financées ces missions et comment est financé Fidesco. Alors, ce sont essentiellement des dons individuels.
3: Pour l'essentiel. 75% de dons individuels, ouais. Donc c'est une part très importante. Il y a quelques subventions publiques, mais qui ont plutôt tendance à baisser avec les années.
1: Oui, comme partout ailleurs, dans tous les domaines, ça baisse. Donc, Voilà pour les partenaires de Fidesco, donc acteurs du développement, peut-être c'est ce qu'on peut résumer hein, depuis 45 ans maintenant, aux côtés de partenaires de l'Église. La question que je vais vous poser évidemment maintenant, et c'est celle que se posent nos auditeurs, c'est comment on s'engage sur ce chemin d'une mission humanitaire Fidesco en famille, parce qu'on n'engage pas que soi, on engage son compagnon, sa compagne, son mari, sa femme, et puis ses enfants, éventuellement même le reste de la famille, parce que ça veut dire aussi pour les grands-parents, ils vont pas voir leurs enfants, leurs petits-enfants pendant 2 ans, sauf si eux-mêmes vont sur place. Donc comment il se fait ce cheminement, et peut-être d'abord comment vous avez eu le contact avec Fidesco, la mise en relation, Solène peut-être
3: Alors moi je connais Fidesco depuis longtemps, parce que je connaissais des personnes qui avaient fait ce choix de la mission il y a 10-15 ans, mais c'était dans un coin de ma tête assez lointain. Et avec mon mari, ça fait quelque temps qu'on se pose un peu la question de comment on pourrait servir, comment on pourrait se donner. Et c'est pas facile quand on a 4 enfants petits de donner du temps, d'aller passer du temps dans des associations pour aller servir les plus pauvres. Et tout d'un coup, on s'est dit, est-ce que c'est pas l'occasion de partir en famille ? Est-ce que cette aventure de la mission à vivre en famille serait pas une bonne idée ? Ça veut dire qu'on embarque les enfants avec nous. Et ça a germé petit à petit, et en fait on a été très attirés par ce détachement de notre vie de confort, de notre routine actuelle, ce côté accepter de se laisser déraciner par un gros changement nous attirait beaucoup, et nos enfants étant plus trop petits, pas trop grands encore,
1: on s'est dit... Ils ont quel âge, vos enfants respectifs, pour situer les choses ? Bon, vous êtes jeunes tous les deux, hein, vous n'avez même pas 40 ans.
2: Hein. On est très très jeunes.
1: Oui.
3: Ils ont entre 2 et 9 ans.
1: Ouais. Et vous, je crois que c'est pareil.
2: Pareil, hein, ouais. 8, 7, 4,5 et 2.
1: Donc c'est quand même des enfants bas âge qui, pour certains, sont scolarisés, d'autres pas encore, mais qui vont l'être, et qui seront pour certains pour la première fois là-bas.
3: Nous, ils seront tous scolarisés, et notre aîné sera même au collège la deuxième année de notre mission.
1: Oui, oui.
3: Voilà, okay. Et Fidesco essaye de ne pas faire partir de familles avec des enfants au collège, ou alors, de manière exceptionnelle, mais il considère qu'à partir de l'âge du collège, les enfants sont... C'est plus difficile de les déraciner, de les adapter à quelque chose de très différent, et le retour est plus dur aussi. Voilà, et du coup, on savait qu'on était dans la bonne tranche d'âge de nos enfants.
1: Alors Adrien, ça s'est passé comment de votre côté, avec votre épouse, pour faire ce choix ? Comment le cheminement s'est-il fait, la prise de décision ?
2: Donc en quelques mots, nous on est partis, on a fait un voyage touristique en 2023, on est partis 3 mois, et au retour de ce voyage, c'est en Europe, hein. Donc on a fait les touristes à fond, et puis en camion en fait, on avait 3 enfants à l'époque, et on est revenu chez nous avec un quatrième. Et on s'est dit, voilà, il nous manque quelque chose de plus profond, quelque chose de plus grand à réaliser peut-être. Et ça a germé depuis, et puis là, cette année, fin d'été 2025, donc c'était courant septembre, Émilie au travail, je pense que c'était un peu difficile, moi aussi un petit peu.
1: Émilie est votre épouse.
2: Ouais, Émilie, c'est ma femme. C'est ma femme, et elle cherche, elle avait une pause, et elle cherche sur son ordinateur quelque chose lié au voyage, ou peut-être quelque chose de plus profond, un peu comme l'humanitaire. Donc elle va sur Google, elle est très simple, humanitaire, et puis elle a trouvé, le soir, elle rentre, les yeux brillants, pétillants, elle me dit, voilà, j'ai trouvé un truc, il faut que je t'en parle. Et là, elle me parle de Fidesco, en quelques mots, et moi, je lui dis, ok, c'est parti. Donc on a cheminé en fait, on est parti, on s'est renseigné, on a fait d'abord une visio avec c'était Bruno Champion qui nous faisait des visios.
1: Donc qui est un permanent de Fidesco.
2: Oui,
3: responsable du recrutement.
1: C'est ça. Le relais pour les recrutements. Donc c'est la personne qu'il faut contacter lorsque l'idée commence à germer dans une famille.
2: Ouais. Donc on l'a eu, je crois, par mail d'abord, et puis par téléphone. Hein. C'était très simple, c'était facile, le contact a été très simple et très amical. Donc on a discuté avec lui, puis on a eu un lien pour une visio avec d'autres personnes, et puis on a eu un témoignage également en visio, et puis voilà, on s'est lancé sur une semaine c'est la première semaine en février de discernement. C'est un peu comme un séminaire, si vous voulez.
1: Oui, au séminaire, il y a la période de discernement avant de vraiment faire les vœux. Là, toute proportion gardée, c'est un peu pareil, il y a une période où vous allez vous questionner, mais où aussi on va vous questionner.
2: Oui.
1: pour être certain que vous faites ce choix en toute connaissance de cause, en ayant bien pesé le pour et le contre pour vous et pour la famille. Parce qu'encore une fois, c'est une décision familiale.
3: Le discernement se fait de notre côté et du côté de Fidesco.
1: Oui, voilà. Mais oui, bien sûr.
3: Qui se laisse libre aussi de nous donner son avis sur ce qui lui semble juste, si notre décision lui semble juste.
2: Ouais, oui. Des entretiens psychologiques, des entretiens avec eux, avec différentes personnes de l'équipe. Ouais, on a cheminé comme ça, petit à petit, avec des témoignages aussi d'anciens
1: volontaires.
2: Alors,
1: j'allais vous poser cette question. J'imagine que Fidesco vous met en relation avec des couples qui ont fait la démarche précédemment, qui eux ont passé ces deux ans dans un pays étranger.
3: Je dirais qu'avant le oui définitif, il ne nous met pas en lien avec des anciens volontaires. On a cette session de discernement au cours de laquelle on peut en rencontrer, parce qu'il y a des familles qui témoignent. Voilà, c'est vraiment pendant cette session.
1: Donc ce n'est pas obligatoire, c'est ce que vous êtes en train de me dire. Ils ne vous mettent pas systématiquement d'emblée en relation avec des familles qui ont fait la démarche avant vous.
3: Non, on a des témoignages au cours de cette session discernement. Et aujourd'hui, maintenant qu'on a dit oui, on est très en lien avec pas mal de familles qui ont vécu ça avant nous.
1: Oui.
3: Après, Fidesco est très fort en communication. Ils ont un site internet très bien fait. Ils ont une chaîne de podcast aussi qui m'a beaucoup touchée. De familles qui sont parties en mission et qui témoignent. Enfin, pas que des familles d'ailleurs. Donc moi, je les ai pas mal écoutées. Ça m'a beaucoup donné envie.
1: Ça vous a conforté dans votre choix.
3: Que des contacts directs, c'était... Moi, c'est pas mal par ces podcasts que j'ai...
1: Alors, ce qu'on n'a pas dit, et ça, c'est quand même pas neutre, c'est que vous ne choisissez pas le pays où vous allez partir en mission.
2: Et non.
1: C'est un peu... C'est par tirage au sort, je crois. C'est un tirage au sort.
2: Ah ben non, c'est pas un tirage au sort, non. Eux, par rapport à notre profil...
1: Ah, c'est par rapport à votre profil qui...
2: Professionnel, nos motivations, nos aversions qui vont déterminer en fait une fiche de poste et puis en fonction du partenaire et des besoins locaux. C'est comme
1: ça. Regarde ce qui cadre le mieux avec votre profil entre guillemets.
2: On dit ça avec notre regard parce que eux c'est plus détaillé, je pense, c'est bien plus.
3: C'est même un gros travail pour eux de nous dispatcher tous dans les pays parce qu'ils ont un nombre de volontaires qu'ils ont pas choisi, ils ont des missions, parfois ça colle pas du tout avec le profil des volontaires. Donc c'est un gros travail pour eux et puis il y a des contextes de pays où on ne peut pas envoyer des familles, des contextes où être célibataire, c'est moins facile aussi. Donc, c'est un gros travail pour eux de nous affecter sur un pays.
1: Il y a une longue réflexion tout de même. C'est-à-dire qu'on ne vous envoie pas n'importe comment, n'importe où, sans avoir évalué les risques éventuellement que ça peut présenter, même pour votre équilibre psychologique, tout simplement. Hein. Alors, vous allez partir, Solène.
3: Au
1: Cameroun. Et vous, Adrien, ce sera la Côte d'Ivoire.
2: C'est ça, Côte d'Ivoire à Bodo, à l'hôpital de Saint-Jean-Baptiste à Bodo.
1: Deux pays que vous ne connaissez pas du tout ?
3: Pas du tout, moi j'ai jamais mis un pied en Afrique.
1: Même pas en Afrique du tout, et vous, Adrien ?
2: Côte d'Ivoire, oui, nous on a été au Maroc, mais Côte d'Ivoire, jamais.
1: Ouais, c'est encore autre chose. Dans la vie, quels sont vos métiers, vos compétences, que vous avez assurées jusqu'alors en France ?
3: Moi j'ai une formation et expérience en ressources humaines. Actuellement, je m'occupe de mes enfants.
1: Et votre mari ?
3: Et mon mari est contrôleur de gestion.
1: Et vous, Adrien ?
2: Alors, moi, je suis de formation et toujours en activité jusqu'à cet hiver, donc moniteur de ski.
1: Ouais, ça va être très utile en Côte
2: d'Ivoire. Très utile, je prends mes skis d'ailleurs, donc j'espère qu'ils vont servir.
3: Sur les dunes de sable.
2: Sur les dunes de sable, ouais. Enfin, faut-il qu'il y en ait encore. Et du coup, et sinon, j'ai été gérant d'une entreprise jusqu'à il y a peu.
1: Oui, donc vous avez déjà eu une reconversion aussi,
2: c'était en même temps. On a un profil fait plus moi que ma femme, mais j'ai un profil plus entrepreneurial.
1: Oui.
2: Voilà, donc,
1: et votre femme est infirmière.
2: Et ma femme, Émilie, est infirmière.
1: Voilà, alors on sait qu'il y a des besoins dans le domaine de la santé. Hein. Fidesco cherche beaucoup dans ce domaine-là. Donc ça... voilà. Alors, une fois que la décision a été prise pour vous, personnellement, je veux dire, comment ça s'est passé au sein de la famille pour présenter ça aux enfants, par exemple ? Comment vous leur expliquez les choses ? Parce qu'il faut qu'ils adhèrent aussi, forcément, Solène.
3: Nous, on avait organisé une petite... Quand on a eu le oui définitif de Fidesco, on n'en avait pas du tout parlé aux enfants avant. On s'est dit que c'était beaucoup trop tôt, d'autant plus que si ça ne se faisait pas, ce serait dommage. Et donc, on avait organisé une petite soirée avec des plats un peu exotiques de tous les continents. Parce qu'en fait, on a su très tard qu'on partait au Cameroun, donc voilà, on leur a donné plein de photos, pareil, un peu d'Asie, d'Amérique du Sud, et de volontaires sur place. Et la réaction n'a pas été si simple. Nos enfants, ils ont eu l'impression qu'on leur demandait un truc incroyable. Ils ont compris qu'ils allaient tout quitter.
1: Et oui.
3: Et ils ne savaient pas très bien ce qu'ils allaient retrouver. Donc,
1: il y a un petit choc quand même.
3: Petit choc quand même. Ça n'a même pas été facile au début. Et puis le temps fait beaucoup les choses. Donc les choses se sont apaisées, on en a beaucoup parlé. Et puis quand on a su qu'on partait au Cameroun, ça s'est enfin concrétisé. C'est-à-dire qu'on a pu répondre à leurs questions, on a pu se renseigner sur le pays.
1: Leur montrer des vidéos peut-être aussi.
3: Exactement, ouais, beaucoup de photos.
1: Voilà à quoi ça ressemble.
3: Et répondre aux questions. C'était, ouais. C'était ça qui n'était pas facile. C'est que pendant longtemps,
1: quelles étaient leurs questions, celles qui revenaient le plus?
3: Comment ce sera l'école là-bas? Comment sera la maison? Est-ce qu'il va faire chaud? Est-ce que ce sera loin? Est-ce qu'on parlera français? Parce qu'il était possible qu'on parte en Amérique du Sud.
1: Oui, il y avait la barrière de la langue éventuellement aussi. Hein. Mmh. Ah, sauf si vous parlez espagnol, mais...
3: Oui, ouais. C'était pas le cas du tout.
1: C'était pas le cas.
3: Ouais.
1: Alors vous, Adrien, ça s'est passé comment, la décision familiale et la façon dont vous avez présenté les choses à vos enfants?
2: Du coup, nous, on leur dit tout. On est transparent avec eux. C'est une démarche différente, peut-être, de
1: donc, vous leur avez dit avant même que la décision définitive...
2: Bah, on leur a dit que nous, on avait le souhait de partir et de faire un voyage, mais très utile. Voilà. Mais

0: Tu vois, bah, j'ai Sacha en tête là. Sacha, il nous a dit, bah du coup chouette parce qu'il fait chaud là-bas. Donc du coup, on n'a pas école l'après-midi. Tu vois, donc c'était génial. Donc lui, il pensait avoir école. Enfin, il pense avoir école que le matin. Et puis, on verra ça sur place. Hein.
1: Oui, alors ça, on en parlera en seconde partie d'émission. De quels moyens, revenus, allez-vous bénéficier sur place? Comment ça se passe? Est-ce que Fidesco vous loge, par exemple? La nourriture, c'est quoi? On vous donne un petit budget pour la famille et puis vous vous débrouillez avec une fois que vous êtes sur place? Expliquez-nous un peu cet aspect des choses qui est loin d'être neutre quand même. Hein.
2: Des conditions modestes,
0: et juste.
2: Mais justes.
0: Mais juste, ouais, c'est ce qu'ils disent. Ouais.
2: Le but, c'est d'épouser la vie locale.
1: Contrairement de vivre comme les locaux.
2: Ouais, contrairement à une vie d'expatrié, on aura vraiment la vie simple, locale. Donc on a un logement qui est fourni par le partenaire. Pour notre part, nous, c'est une maison où il y a des volontaires Fidesco depuis 10 ans. Vous, je sais que c'est un peu différent.
0: Nous, c'est une ouverture de mission, donc il y a rien. Mais l'hôpital,
1: c'est la première pour vous.
0: Ouais, mais l'hôpital a 11 ans, donc on peut penser que les maisons sont neuves, parce que nous, on aura une maison dans l'enceinte de l'hôpital, mais ça vieillit plus vite. Les infrastructures immobilières vieillissent plus vite, donc... Ouais. Voilà, donc ça sera correct.
2: Et après, donc le logement est fourni, et après, Fidesco prend en charge aussi l'école des enfants. Et on a une indemnité versée en partie par le partenaire, en partie par Fidesco, qui nous permet de vivre sur place. Donc
1: c'est calculé, et on sait qu'avec ce qu'on vous donne, vous pouvez acheter la nourriture, enfin tout le nécessaire, le quotidien, hein, en quelque sorte.
0: Oui.
1: Et c'est pareil de votre côté,
0: c'est pareil,
1: je suppose, Adrien.
0: C'est pareil, et puis si il manquait un petit peu, on en parle avec nos responsables pays. Donc Fidesco, et puis voilà, ils ajustent, c'est simple.
2: Bon, le but n'est pas qu'on prenne sur nos économies françaises, mais que... Oui,
1: c'est pas de s'enrichir, bien sûr, ça, tout le monde l'aura compris.
2: Mais on sera loin de s'enrichir non plus, ouais.
0: Si on est en galère, en fait, il faut pas, quoi. Il faut qu'on soit là pour la population et qu'on soit pas dans le besoin, hein, donc...
2: Oui.
0: Mais on va pas vivre comme des expats non plus.
1: Voilà, c'est ça, c'est pas du tout une vie d'expatrié, avec les avantages que celle-ci peut conférer à ceux qui la suivent. Une fois que la décision est prise, il reste quelle démarche à faire? Donc il y a, pour tous les aspects, je suppose, passeport, pour ceux qui n'en ont pas encore.
0: Ça, c'est très simple.
1: Il y a les vaccins, il y a les billets d'avion, c'est vous qui devez aussi vous...
0: Ah non.
1: Non, c'est Fidesco.
0: C'est eux, ouais. Ils se chargent
1: de les prendre.
0: Ils nous prennent les billets d'avion, c'est à leurs frais.
1: Alors ça leur ferait oui, mais c'est eux aussi qui s'occupent.
0: Oui, c'est eux.
2: Nous, on a toutes les démarches de visa à faire nous-mêmes, passeport évidemment, vaccin, et c'est pas neutre avec les enfants.
0: Non, vaccin, c'est un abattage. Hein,
2: ouais.
0: 4, 5, 6 piqûres.
1: Oui, il y en a beaucoup.
0: Ouais. Énormément.
2: Ouais. Et puis, il y a forcément quelques préparatifs, parce que le mode de vie là-bas est quand même très différent de ce qu'on, notre mode de vie.
1: Et l'école sur place, c'est vous qui devez la trouver, ou c'est Fidesco qui vous met en relation avec
2: C'est pas Fidesco, mais nous, on est en contact avec les volontaires que l'on remplace, et donc on inscrit nos enfants dans la même école qu'eux, parce que c'est celle qui nous ont conseillé.
1: Oui, parce que vous, c'est un remplacement, une succession plutôt. Mmh. Et vous, Adrien, c'est une prise de poste en quelque sorte.
0: Ouais, alors nous, c'est au sein de l'hôpital, dans l'enceinte de l'hôpital, il y a des sœurs, elles sont 5 ou 6, et c'est elles qui vont se charger de nous trouver l'école.
1: Ouais.
0: Voilà. Donc on avait le choix, école publique ou école privée, et l'hôpital... se propose de nous payer les frais de scolarité. Donc on remercie l'hôpital et son directeur.
1: Bon, en tout cas, on essaye de vous mettre dans les meilleures conditions possibles. Je vous propose de faire une pause dans cette émission avant de reprendre nos échanges dans un peu plus de 3 minutes. Nous allons notamment évoquer les missions et les tâches que vous allez accomplir, les responsabilités que vous allez avoir une fois que vous serez sur place au Cameroun pour la famille de Solène et en Côte d'Ivoire pour celle d'Adrien. En attendant, nous écoutons la chanteuse afro-américaine Odetta qui chante « Sometimes I feel like a motherless child ».

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2: Nous revoici pour la seconde partie de Vivante Église. Je retrouve les deux invités de cette émission, Solène Delaverne et Adrien Akamlich. Tous deux s'apprêtent à partir en mission humanitaire Fidesco avec leurs familles respectives, au Cameroun pour celle de Solène et en Côte d'Ivoire pour celle d'Adrien. C'est un engagement et une mission pour 2 ans, sans retour en France entre-temps. Nous l'avons dit en première partie d'émission. Nous allons maintenant parler de ce qui vous attend sur place et en premier des tâches que vous allez y assurer, parce que c'est ça avant tout l'objet de la mission. Solène, à quoi allez-vous être affecté au Cameroun, vous et votre mari?
3: Nous partons donc, nous, en mission au service du diocèse d'Obala, une ville de taille moyenne qui est à 1h30 au nord de Yaoundé, la capitale. On est appelé par donc l'évêque. Moi, je vais être en charge des projets diocésains. Donc, c'est assez divers. Il y aura des projets au niveau de la pastorale, de la santé, la pastorale scolaire. Il y aura une partie recherche de fonds pour financement de ces projets. Voilà. Ce sera assez diversifié et mon mari sera en charge de l'économa.
2: Contrôleur de gestion, c'est très bien.
3: Voilà, maîtrise des chiffres. Et ce qui est chouette, c'est que là-bas, le diocèse cherche à être autonome financièrement et donc développe différentes activités qui génèrent du revenu. Ils ont un élevage d'animaux, ils ont une usine de bananes, ils ont un atelier de couture. Voilà. Et donc lui sera chargé de vérifier que ces activités... génère du revenu pour le diocèse.
2: Donc vous, l'émission que vous allez avoir donc sur place avec votre mari, ça correspond assez bien à ce qu'étaient vos compétences en France?
3: Je pense que mes compétences pourront être utiles. Après, moi, je travaillais en ressources humaines. J'ai fait un peu d'accompagnement de bilan de compétences. Donc là, quand même, la gestion de projet, recherche de fonds, c'est un petit peu différent. Mais j'ai toujours aimé travailler en équipe, voilà. Et donc, je pense que ce sera le cas, là, parce qu'il y a une grosse équipe au niveau des services centraux du diocèse. Donc, je pense que ça va bien se passer, mais ça va quand même être une découverte.
2: Alors, Adrien, de votre côté, vous et votre épouse. Alors, votre épouse, on en avait parlé avant l'émission, on va pouvoir faire quelque chose qu'elle espérait faire depuis longtemps, qu'elle n'arrivait pas à faire en France.
4: Exactement. Donc, elle a l'opportunité de choisir son service de manière très simple et elle va commencer à mi-temps a priori et elle va choisir le service des urgences, voilà, à l'hôpital.
2: Alors c'est l'hôpital de Bodo,
4: hein, de Bodo, oui, voilà. L'hôpital de Bodo, donc à Saint-Jean-Baptiste de Bodo, inauguré en 2015, et elle va donc assurer ce service des urgences 24 heures sur 24. Et apparemment il y a beaucoup énormément d'accidents, puisqu'il y a une autoroute, et les gens ne savent pas trop. Enfin, ils ne conduisent pas comme nous en France, donc vraiment, il y a beaucoup d'accidents.
2: Pour ceux qui ont conduit dans les pays d'Afrique, souvent, ça peut être assez sportif et dangereux.
4: Ouais, c'est mortel. Et du coup, elle va se rendre utile, voilà, très utile, et elle est ravie. Donc, elle fera les urgences, elle pourra choisir, naviguer aussi avec le service de pédiatrique, voilà, et d'autres services, elle pourra naviguer.
2: Et vous, de votre côté, alors, vous allez aussi travailler pour cet hôpital?
4: Oui, je vais travailler pour l'hôpital. Je vais être le bras droit du directeur. Donc je vais intervenir dans un rôle de coordination, gestion de service. En gros, je vois une petite... De ce que j'ai compris, parce que là, ce qu'on nous explique, c'est une chose, mais peut-être sur le terrain, ça sera différent.
2: Oui.
4: Donc je vais coordonner. Donc je vais avoir une équipe de 6 personnes, 5-6 personnes, et qui est en lien avec des services, donc le parc automobile, des infrastructures immobilières, tout ce qui est contrat intervenant, des prestataires. Et voilà, le but, c'est un peu de contrôler un peu les flux financiers, tout ce qui s'y passe, qu'est-ce qui sort, qu'est-ce qui rentre. Voilà.
2: L'un et l'autre, quelles sont vos attentes et éventuellement vos inquiétudes avant de prendre vos postes là? Alors, pour l'instant, je me limite au plan professionnel, bien sûr. Est-ce qu'il y a des choses qui vous inquiètent? Parce que vous ne savez pas avec quel collègue vous allez travailler, vous ne savez pas comment ça va se passer, mais ça, vous me direz, c'est pareil partout, même en France, quand on change d'entreprise, c'est la même chose. Est-ce qu'il y a des inquiétudes par rapport à ça? Ou est-ce que vous savez que vous vous adaptez assez facilement?
3: Je pars assez sereinement, parce que on nous a quand même beaucoup rappelé qu'on n'était pas là pour être utile, mais pour être. Et donc, voilà, je pense qu'il faut qu'on soit dans une attitude d'observation, d'écoute beaucoup au début, pour pouvoir après vraiment apporter quelque chose d'utile. Mais donc je pars assez sereinement là-dessus, mais il est vrai que je pense qu'ils ont l'Afrique a un mode de fonctionnement différent d'une autre. On change de continent, on change de culture. L'Église est différente aussi là-bas. Donc voilà, je sais qu'il va falloir être que je sois à l'écoute, que j'observe ce qui se passe.
2: Il y a une phase d'adaptation sans doute.
3: Hein. Et surtout pas arriver avec mes gros sabots d'efficacité occidentale. Plutôt être voilà, le challenge, ça va être moi m'adapter au fonctionnement local pour pouvoir apporter quelque chose.
2: Alors, on reviendra sur ce point que vous avez soulevé qui est très important et très intéressant sur les sociétés sur place et ce que vous en connaissez, comment ça fonctionne, les relations entre les gens. Vous, Adrien, est-ce que vous avez des inquiétudes particulières? Parce que, en fait, c'est une création de poste, si je comprends bien.
4: C'est ça, c'est une ouverture de mission, puisque aucune famille n'était. On a été là auparavant.
2: Donc ça veut dire que tout est à faire dans le poste que vous
4: tout
2: avez
4: occupé. Tout est à faire. Enfin, il y avait déjà quelqu'un sur place, mais voilà, pour des raisons de corruption, parce que là-bas il y a beaucoup de corruption, donc ils voulaient ouvrir un poste, enfin assainir un peu les finances et tout ce qui est autour. Donc
2: mais quelqu'un qui arrête de l'extérieur, qui soit neutre. Aussi,
4: c'est ça,
2: je suppose.
4: Exactement. Donc moi c'est plus ça qui va me poser problème, peut-être m'imposer de manière juste. Mais et puis avec la culture locale. Culture locale, ça implique quoi? Les retards de rendez-vous, tout ça. Donc je pense que.
2: Alors, moi, j'aime bien être renseigné là-dessus, justement, sur la façon dont fonctionnent ces sociétés sur place. Parce qu'il peut y avoir aussi des aspects auxquels on ne pense pas en France, hein, mais ethniques aussi, plusieurs ethnies différentes. Il faut faire attention suivant à qui on s'adresse, les mots que l'on emploie. Il y a des aspects peut-être de hiérarchie qui n'ont rien à voir avec ceux qui existent chez nous. Est-ce que vous êtes renseigné là-dessus? Ou est-ce qu'on vous a renseigné là-dessus?
3: Alors nous, on a quand même pas mal échangé avec des familles qui ont vécu à Obala. De fait, je crois qu'au Cameroun, c'est assez, il y a beaucoup, beaucoup d'ethnies différentes, beaucoup de fonctionnements différents. Moi, j'ai envie de me laisser un peu surprendre, un peu de découvrir sur place la façon dont ça va se passer. Je pense que si on arrive avec toutes les armes...
2: Les armes, pas forcément, ou la connaissance en tout cas, peut-être.
3: On sait que c'est un fonctionnement très différent d'une autre.
2: C'est équilibresque.
3: Donc on a eu quelques éclairages, mais pas plus.
2: Ben, ça n'a pas l'air de vous inquiéter plus que ça. Et vous, Adrien?
4: Nous, on s'est renseigné. Bon, effectivement, on a la chance d'avoir un ami, un couple d'amis sur place, à Abidjan. Bon, là, ça, c'est la ville, la grosse ville. Mais voilà, dans les campagnes, c'est un petit peu différent. Donc, il nous a expliqué que il fallait faire attention à l'heure de sortie. Donc, on sort pas le soir ni la nuit. On va pas à la frontière nord.
2: Oui.
4: Ça aussi, on est un peu suicidaire si on aime prendre des risques.
2: Oui, parce qu'il y a aussi, je sais pas ce qu'il en est au Cameroun et au Côte d'Ivoire, mais des régions d'Afrique où il y a des combats, quoi.
4: Ouais.
2: Quasi continu. Hein.
3: Nous, dans une région
2: plutôt calme.
3: Plutôt calme. Au Cameroun, ce qui est compliqué, c'est surtout le nord et les régions frontalières avec les autres pays.
4: Donc c'est très calme aussi, seulement il ne faut pas aller se promener à la frontière.
2: En tout cas, on vous a bien mis en garde de ce qu'on peut faire, pas faire, ou faire à ces risques et périls.
4: Après, c'est pas le plus inquiétant, parce que nous, on va prendre le rythme des locaux et les écouter, et puis observer, quoi, c'est tout.
2: Est-ce que le rythme du travail va être très prenant? On vous a prévenu là-dessus, ou est-ce que c'est comme en France? Vous avez des horaires bien précis, et on s'y tient?
3: Alors la vie commence tôt là-bas, comme le soleil se couche assez tôt, mais se lève assez tôt, et on vit au rythme du soleil, ce qui est assez chouette. Donc la vie commence assez tôt. Donc, je crois qu'à 7h30, 8h maximum, tout le monde est au travail. Donc il y a une grosse matinée de travail, mais je crois quand même que les partenaires ont à cœur qu'on puisse avoir une vie de famille, qu'on puisse voir nos enfants quand même s'en occuper. Parce que le but n'est pas qu'on parte en mission à l'étranger et qu'on travaille plus que notre rythme français. Ce qui ne sera pas difficile pour moi, puisque je n'ai pas d'activité professionnelle. Donc je crois que les journées sont plus souples, en tout cas. Si l'un d'entre nous a besoin d'aller chercher les enfants à la sortie de l'école, et les enfants finissent plus tôt qu'en France, ce sera possible. Je crois qu'il y a quand même une souplesse pendant les vacances scolaires. Voilà, nous, notre partenaire évêque, je crois, est assez exigeant dans le travail, parce qu'il attend des résultats, mais il y a quand même une souplesse dans l'organisation pour qu'on puisse vivre quand même notre vie de famille.
2: Et pour vous, Adrien?
4: C'est un peu similaire. Hein. Donc, je sais que j'ai entendu la messe à 6 heures. Donc là, je me suis dit, oula, on commence tôt. Mais après, avec le rythme du soleil, on s'adapte. Hein. Voilà, donc pas d'inquiétude sur ça. Et on prendra le pli et ça filera droit, quoi.
2: Oui. Comment vous imaginez votre vie là-bas en dehors du travail? À quoi vont être occupés vos moments de loisirs? Bon, sachant qu'avec quatre enfants en bas âge, on est très occupé de toute façon. Mais est-ce que vous avez pensé à ce que vous ferez en dehors du travail?
4: Oui. C'est le premier truc auquel on a pensé avec les petits. Et ça fait partie de nos ressources aussi, également. C'est-à-dire que il va y avoir, on va être dans l'euphorie au début, très certainement. Et après, la famille va nous manquer, il va y avoir si.
2: Il y a le mal du pays, ça existe.
4: Ça va arriver, c'est sûr que ça va arriver. Donc, nos ressources, ça va être de voyager, de visiter le pays, les animaux. Donc, nous, on a parlé d'hippopotames avec les petits.
2: Oui, c'était évidemment la faune et la flore. Très riche.
3: On a compris que les éléphants seraient très loin, en fait.
2: Ouais.
3: On se rabattra sur autre chose.
4: Pour les girafes. Ouais. Et puis, voilà, nous, on est à une heure et demie de Abidjan. Et pareil, une heure de la côte, donc de l'océan. Donc on pourra très bien profiter des plages. Et c'est ce qui était motivant aussi pour les petits.
2: Et des activités de nature. Alors, je ne sais pas si vous parlez de randonnée, mais j'imagine qu'on peut, je l'espère en tout cas, en faire en toute sécurité, en prenant peut-être quelques dispositions. Vous, Solène, la vie extra-professionnelle, que ce soit avec les enfants ou aussi avec votre mari, vous avez déjà pensé à faire visiter certaines choses, découvrir certains lieux?
3: On aime bien marcher, donc je pense qu'on sera content de profiter de la nature, parce que voilà, il fait très chaud en Afrique, mais il pleut tellement pendant certaines saisons qu'en fait c'est très vert.
2: Pluie, oui.
3: Donc en fait c'est très vert, donc on sera heureux d'aller marcher. On nous a aussi conseillé une jolie plage. Après, nous, on sera vraiment plus loin. Donc, ce sera pour les vacances. Mmh. Et après, j'espère qu'on aura des amitiés sur place.
2: Alors, ça, c'est ce sur quoi on peut compter, évidemment. Voilà. Hein, rencontrer des gens, que ce soit des locaux ou justement des Français expatriés. Le mal du pays qu'on a évoqué avec Adrien, est-ce que vous le redoutez? Ou est-ce que vous le redoutez, pas forcément pour vous, mais pour votre mari ou pour vos enfants?
3: Pour mes enfants, je le redoute peut-être plus pour mes enfants qui n'ont pas fait ce choix de partir en mission. On les embarque avec nous, mais donc ce sera forcément un peu plus dur pour eux, même si tout le monde nous dit que les enfants s'adaptent plus vite. Mais en tout cas, nous, on a fait ce choix, donc ce sera peut-être moins difficile.
2: Alors, on a parlé de vos inquiétudes, mais quelle est votre espérance en partant pour cette mission de 2 ans? Comment vous espérez en revenir, vous et votre famille?
4: Nous, on a parlé un peu entre nous, c'est de revenir plus grandi au niveau de la foi. Nous, on veut faire grandir notre spiritualité en famille et en couple. Et ça, c'est important, on y met un point d'honneur sur ça. Et bien plus grandi aussi par rapport à s'abandonner au don de soi pour la personne, pour les populations, les gens qu'on va rencontrer. Donc, on sait qu'au début, il faut observer. Donc je pense qu'on va trépigner un peu et on va vouloir tout de suite faire des choses, mais il faut accepter de prendre le temps d'observer les gens et petit à petit de s'adapter à la population. Donc nous, c'est une richesse humaine, la foi.
2: Donc vous pensez que votre vie spirituelle aussi là-bas sera aussi intense, peut-être même plus intense qu'elle ne l'était en France?
4: Mais on l'espère, donc après il ne faut pas être surpris parce que par exemple, les églises ne vont pas fonctionner comme nous en France ou de la même manière. Donc là aussi, on nous prévient dans les retraites qu'on fait avec Fidesco. Donc voilà, est-ce qu'on est prêt à ne pas faire aller à la messe, par exemple, tous les dimanches si on y allait? Ou donc, est-ce qu'on est prêt aussi à perdre un peu sur ça? Donc je pense qu'il y a aussi la foi, la spiritualité en dehors de la messe. Il y a aussi ce qu'on peut découvrir dans la campagne ensemble. On peut prier à l'extérieur, voilà.
2: Solène, de votre côté?
3: Oui, moi j'espère une sorte de conversion intérieure, ou en tout cas de me laisser déranger par quelque chose d'un univers très différent du mien.
2: Bousculer.
3: Me laisser bousculer et me laisser conquérir par la joie des populations locales qui ont moins que nous, mais qui ont peut-être plus de joie.
2: C'est souvent ce que me disent les prêtres africains qu'on reçoit ici à Radio Présence, qui viennent en France pour prendre en charge des paroisses et qui ne retrouvent pas ici la ferveur qu'ils connaissent dans leur pays d'origine. Bon, ça c'est... Je pense que pour vous, ça sera évidemment une des choses intéressantes à découvrir. Alors, il nous reste quelques minutes. Pour les auditeurs qui nous écoutent et qui souhaiteraient vous parrainer ou vous soutenir financièrement pendant votre mission, sachant qu'un don, comme pour n'importe quelle association, sera défiscalisé, comment il faut procéder et comment on peut vous contacter pour mettre ça en place?
4: Alors, nous, on met Fidesco nous parle des lettres de parrainage. Donc on peut avoir des parrains, des marraines, même spirituels, parce qu'en fait, les dons vont faire vivre Fidesco. Et nous ferons partir aussi en mission pour soutenir les populations. Donc nous, en fait, on envoie des lettres de présentation de nos missions, de qui nous sommes, par voie postale. Et la personne qui reçoit ce courrier, bon, ben, le lit et puis peut aller plus loin dans la démarche de parrainage.
2: Donc la défiscalisation, c'est comme pour n'importe quel don en France, c'est 66%, c'est ça pour
4: C'est ça, donc par exemple, oui, pour un don mensuel de 18 euros, ça ne coûtera que 6,12 €. Voilà. Donc il y a des bulletins qui sont joints avec le courrier, donc des bulletins pour des particuliers et des bulletins pour des entreprises.
2: Oui.
3: Donc, si vous voulez parrainer Adrien, vous pouvez aussi aller sur le site de Fidesco dans l'onglet « Nous soutenir » et vous cherchez Adrien et sa femme dans le...
4: Oui.
3: Dans la liste, dans le menu déroulant, et vous découvrirez leur mission et la possibilité de les soutenir.
2: Oui, parce qu'en fait, lorsqu'on est parrainé, il y a un lien qui s'établit avec le parrain ou la marraine pour le missionnaire, et vous. Alors, c'est pas quotidien, bien sûr, ni même hebdomadaire, mais je crois que tous les trois mois,
4: c'est ça,
2: un petit bilan de ce que vous avez fait sur place.
4: Tous les trois mois, oui. On renvoie un bilan, un report, oui.
3: Un rapport de mission, oui.
4: Ouais.
2: Alors, qu'est-ce que vous diriez à ceux qui nous écoutent pour leur dire ben, parrainez-nous, parce que vous verrez que c'est formidable d'être en lien avec des gens qui sont comme ça à l'étranger et qui œuvrent pour le bien des personnes sur place.
4: Alors, il nous faut 450 adresses postales. Bon, ben, nous, on est loin du compte, on est à 250. Donc, en fait, notre première mission avant de partir, c'est celle-ci pour nous. Donc, n'hésitez pas à nous contacter, puis on peut échanger aussi par la suite.
2: Comment on vous contacte? On peut vous contacter directement, personnellement, ou il faut passer forcément par Fidesco?
4: Non, enfin, je pense que c'est avec... vous mettrez un lien sur
2: Alors,
4: Radio.
2: Moi, je peux effectivement, pour ceux qui nous écoutent, s'ils le souhaitent, ils peuvent nous écrire à Radio Présence, hein, nous envoyer un mail. L'adresse, c'est tout simple, hein, c'est contact@radioprésence.com. On fera suivre. Bon, après, je ne sais pas si vous souhaitez personnellement donner une adresse mail où on peut vous contacter directement, ce qui peut
3: vous
2: être mieux pour certaines personnes. Hein.
3: Vous pouvez écrire à l'adresse mail don@fidesco.fr en donnant le prénom ou le nom de la personne... que vous souhaitez parrainer. Et Fidesco saura nous retrouver.
2: Et vous, Adrien, même adresse ou vous avez une autre adresse à communiquer?
4: C'est exactement la même.
2: Bon, voilà. Alors, j'espère que tout le monde aura bien noté.
4: Moi, j'espère.
2: On arrive au terme de cette émission. Merci beaucoup à tous les deux pour vos témoignages. Et merci d'être venu nous présenter Fidesco et les missions que vous allez mener pour cette ONG. Donc, au Cameroun, pour la famille de Solène, et en Côte d'Ivoire, pour celle d'Adrien. On va vous souhaiter beaucoup de réussite et beaucoup de bonheur dans cette entreprise. Donc, je le rappelle encore, pour ceux de nos auditeurs qui souhaiteraient vous parrainer et vous soutenir tout au long de vos missions, je rappelle qu'ils peuvent nous contacter par mail à l'adresse contact@radioprésence.com. Nous ferons suivre les messages à Solène et à Adrien. Ce numéro était animé par Éric Dupri, à la technique Jonathan Botello. Merci de votre fidélité à l'écoute de Vivante Église. À la semaine prochaine.
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12: Marie Binet, bonjour.
13: Bonjour, Jonathan.
12: Alors aujourd'hui, vous allez parler de culpabilité.
13: Et oui, troisième frein à l'amour, la culpabilité. Alors, la
5: culpabilité, c'est se sentir coupable. Et se sentir coupable, c'est quelque chose qui nous réduit, qui nous dévalorise et qui nous empêche de nous affirmer, nous mettre en avant ou nous mettre face à l'autre. Alors, dans notre éducation, nous avons plus ou moins été, en tout cas reçu des messages de culpabilité. Alors, on dit que beaucoup de mamans culpabilisent leurs enfants, mais il y a des papas qui le font aussi. Et nous arrivons dans notre vie adulte avec plus ou moins cette habitude de culpabilisation, d'être culpabilisé. Alors, on peut du coup mal prendre ce que nous dit l'autre, on peut mal interpréter ce que nous-mêmes nous faisons, et cette culpabilité, elle vient interagir dans la relation en termes de colère, en termes de retrait, en termes de mésestime de soi et de perte de confiance. Cette culpabilité, elle est bonne seulement lorsqu'on a commis un réel acte grave et qu'on a conscience des incidences, des impacts, des conséquences sur l'autre et bien sûr sur soi. Mais souvent, on confond responsabilité et culpabilité. Assumer la responsabilité d'un mot qui a blessé l'autre, oui. En faire une culpabilité, eh bien, c'est nous couper de nous-mêmes et de l'autre parce qu'on ne donne plus de place, du coup, au pardon, à la miséricorde et au fait de se réconcilier, de revenir vers soi et vers l'autre avec une ouverture et de l'amour.
12: Et donc, déjà, rendez-vous la semaine prochaine pour le dernier frame.
5: Tout à fait.
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De la première lettre de Saint Pierre apôtre. Frères, comme on met un vêtement de travail, revêtez tous l'humilité dans vos rapports les uns avec les autres. En effet, Dieu s'oppose aux orgueilleux, aux humbles il accorde sa grâce. Tenez-vous donc humblement sous la main puissante de Dieu, pour qu'il vous élève quand le jugement viendra. Déchargez-vous sur lui de tous vos soucis, puisqu'il s'occupe de vous.

0: Dieu éternel, tu as écouté la prière de ton Christ et tu l'as délivré de la mort. Ne permets pas que nos cœurs se troublent. Rassure-nous dans notre nuit. Comble-nous de ta joie et nous attendrons dans le silence et la paix que se lève sur nous la lumière de la résurrection. Par Jésus le Christ, notre Seigneur.
1: Amen.
2: Que le Seigneur Tout-Puissant nous bénisse et nous garde, le Père, le Fils et le Saint-Esprit.
1: Amen.

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2: Monseigneur David Macaire nous parle du retour en force de l'occulte et des superstitions dans ce monde. Dans l'enseignement que nous allons pouvoir entendre d'ici quelques instants, il a été enregistré cette année en Martinique.
3: On a bien besoin de la lumière de la Vierge Marie, qu'elle nous éclaire. Et on va aussi se confier à Saint Joseph, prier pour nous. Au nom du Père, du Fils et du Saint-Esprit. Alors, surtout qu'aujourd'hui, on va parler du retour en force de l'occulte et des superstitions dans ce monde. On croyait que ce monde était loin de toutes les questions de superstition, de magie, d'occulte et d'occultisme. Eh bien, au contraire, on le voit revenir avec force dans le monde et dans notre culture. Alors, quelques phénomènes du plus offensif, du plus inoffensif plutôt, quoique, au plus luciférien de ces phénomènes. Premièrement, dans la littérature, le cinéma, etc., bon, on a l'habitude de voir des choses un peu magiques, le Seigneur des Anneaux, qui est une œuvre chrétienne, ou Harry Potter, qui est une œuvre pour les enfants, ou Marvel, avec les super-héros qui sont capables de super-pouvoirs plus ou moins magiques. Bon. C'est plus ou moins inoffensif. Mais derrière arrive le phénomène de la magie, avec des gros guillemets, de la magie et de la technologie. On allume la lumière, on éteint, on peut se parler à des kilomètres de distance, l'intelligence artificielle, Internet, mesdames, le Thermomix qui vous permet de faire n'importe quelle recette de cuisine en étant pas des cordons bleus. Il y a quelque chose de, la technologie vient apporter quelque chose de magique dans ce monde. Nos grands-mères n'arrivaient même pas d'avoir ces instruments et nos grands-pères encore moins. Magie de l'électricité. On a l'impression que tout est possible, que tout est réalisable, d'aller sur la Lune, etc. Que l'homme n'a pas de limite. Vous allez voir, c'est très important. Et puis, on enregistre cette vidéo pas loin de la fête de la Toussaint, mais qui est concurrencée aujourd'hui par des phénomènes comme Halloween. Même chez nous, même dans des pays chrétiens, on va avoir une sorte de regard sur la magie, sur la mort, sur l'horreur, les films d'horreur aussi, bon, qui se développent depuis des années et des années, la fascination pour tout ce qui est sombre, qui est caché, qui est de l'ordre de l'occulte encore une fois. Et puis beaucoup de sites internet qui permettent à des jeunes d'avoir accès assez rapidement à des soi-disant informations ou des façons de faire, le fameux jeu Charlie, il y a quelques années, j'ai eu l'occasion personnellement, comme exorciste, de voir pratiquer une délivrance sur quelqu'un qui, par des jeux comme ça, avait été complètement envahi à un moment donné de sa vie, des années plus tard d'ailleurs, pas tellement, 5-6 ans plus tard, envahi par des choses mauvaises et très négatives, des désirs de suicide, etc., parce qu'elle avait des jeux impurs dans son adolescence sans le savoir. Aujourd'hui, le phénomène du bien-être aussi, le bien-être à tout prix, fait que même dans certains hôpitaux, on va vous proposer de téléphoner un rebouteux, un énergéticien ou quelqu'un, etc., qui va faire passer des verrues plantaires ou des zonas par des forces magnétiques ou plus ou moins magiques. Et puis la haine, vous voyez, j'avance dans des choses de plus en plus dark, la haine de la société, du système, chez certains jeunes et moins jeunes, mais surtout des jeunes en mal-être, créer un désir de chercher tout ce qu'il y a de plus sombre dans le dark web, le satanisme, etc. Alors d'où vient tout cela? D'où vient ce retour en force de l'occulte et des superstitions? D'abord, il y a un héritage historique d'une destruction de la foi, enfin, alors pas d'abord de la foi, mais de ce qui sous-tendait la foi. La foi chrétienne, elle est basée sur une observation de la réalité, hein, du monde tel qu'il est. Mais vont arriver, j'y reviendrai tout à l'heure, mais des maîtres, ce qu'on appelait les maîtres du soupçon. Les maîtres du soupçon vont découvrir des mécanismes dans la physique, dans le psychisme, ou dans l'économie, qui vont venir combattre, plutôt, qui vont prétendre être plus fortes que les vérités morales de la religion. Voilà. Hein, ça va être plus fort. Je vous donne un exemple, trois exemples. Marx, premier maître du soupçon, la société humaine. Pour nous, la société humaine, c'est une famille avec un créateur. Nous descendons d'Adam et Ève. Non, pour Marx, au contraire, la société humaine, c'est une jungle avec des forces et la lutte des classes, comme la lutte dans la jungle, la loi du plus fort. Et ceux qui vont amener la paix, ce sont ceux qui vont l'imposer par la force. Et la religion est devenue un opium. Donc, vous voyez, on va remplacer le rapport religieux au monde, à la société, par un rapport rationnel, en disant, ben, c'est comme dans la jungle, voilà, on va éliminer la religion. Nietzsche, là aussi, qui vient un peu après historiquement, lui, il va dire que Dieu est mort, de toute façon, et que puisque Dieu doit mourir, non pas mort sur la croix, comme nous on le dit, il est mort, il est évacué de notre pensée, de la compréhension du monde, de la compréhension de la vie. Du coup, l'homme est seul, mais tout puissant. Hein, c'est la toute puissance de l'homme qui compte. L'homme est tout puissant, c'est lui qui fait tout. Donc, il n'y a pas de morale, pas de définition a priori de ce qui est bien. Chacun décide, ou plutôt chaque société décide de ce qui est bien. Il n'y a pas non plus de dogme, une définition a priori de l'essence, de la nature des choses. L'homme est Dieu et la religion, c'est pour les faibles. Bon. Troisième maître du soupçon, Freud, psychanalyse. Alors lui, pour lui, l'âme humaine n'est pas du tout, comme on le dit dans la religion, à l'image de Dieu, à la ressemblance de Dieu. L'homme n'est pas à l'image et à la ressemblance de Dieu. L'âme, au contraire, c'est une sorte de méli-mélo, d'écheveau, de passion, de pulsion, d'émotion, de sentiment, de refoulement, de crainte, de désir primaire, quasiment bestiaux. Et donc la religion est une névrose. C'est une sorte de maladie psychique que d'être religieux. Vous voyez, on va venir détruire le sentiment religieux en expliquant le monde par des choses très rationnelles, soi-disant. Et d'ailleurs, notez, très négative, hein, des sentiments bestiaux d'un côté, une toute-puissance qui écrase l'autre, une lutte des classes, etc. Du coup, tout ça va créer une sorte de déprime. Une déprime dans la société tout entière, la société occidentale, un effondrement des fondements de l'humanisme. L'humanisme, c'est croire en l'homme. Hein. C'est l'homme, voilà, c'est un peu l'un des fondements de l'humanisme, le marxisme, Nietzsche, la psychanalyse, et bien d'autres choses. Hein, l'humanisme, l'homme qui décide de tout. Mais en même temps, l'homme a échoué. L'homme a échoué. Il va produire quoi, l'homme, notamment au XXe siècle? Des violences. Il y a beaucoup de violences dans le monde. Il n'y a jamais eu autant de violence. On parle des temps barbares, on parle des temps du Moyen-Âge, etc., des guerres de religion. Mais le XXe siècle, le XXIe siècle aussi a démarré, c'est le siècle qui a produit le plus de violence et d'horreur de tous les siècles passés. Plus que tous les siècles passés réunis. Avec le marxisme, 37 millions de morts, le nazisme, etc., plus de 100 millions de personnes éliminées par d'autres êtres humains. Violence aussi économique, avec le capitalisme qui écrase tout, violence écologique, avec la destruction de la planète, réchauffement climatique, etc. Donc, ça crée une sorte de déception et même une déprime. Ce rationnel athée, c'est-à-dire on ne fait confiance qu'à la raison humaine, il n'y a pas de Dieu, mais du coup, on ne croit pas en Dieu. Mais du coup, on se rend compte que l'homme, il fait que des bêtises. Il a cassé son jouet, il casse l'humanité, il casse la relation homme-femme, il casse sa relation avec lui-même, il a tout cassé, comme à la Genèse d'ailleurs, dans la Bible, hein, petite parenthèse. Et donc, du coup, cette déception va produire une sorte de recherche irrationnelle, une sorte de rêve, hein, d'une magie, d'un monde magique, un monde merveilleux. Et on va se délecter, il y a un des péchés qui s'appelle la délectation morose. La délectation morose, c'est un péché dans lequel on rêve. On se fait son film. Eh bien, et ce rêve va être le terreau de ce retour en force de l'occulte et des superstitions. Alors, rappelez-vous, pour ceux qui ont vu le film Matrix, hein, la pilule bleue ou la pilule rouge. À un moment dans le film, on sait que les hommes sont soit dans une réalité qui est terrible, ils vivent sous terre, ils ont peur des machines, et puis de l'autre côté, il y a une réalité de rêve, où chaque homme est branché sur une matrice, et ce sont des machines qui font rêver des hommes qui, en fait, sont couchés dans des sortes de cellules. Bon. Eh bien, à un moment donné, on propose à un gars, veux-tu la pilule bleue, celle du rêve, ou la pilule rouge, celle de la réalité? Et comme la réalité est triste, voilà. Alors, beaucoup de personnes préfèrent la pilule rouge. Enfin, elle existe dans le film, mais dans la réalité, c'est quoi? Eh bien, ce sont des dominations, par exemple, lorsque les passions charnelles, les péchés capitaux, la gourmandise, l'alcool, la drogue, la luxure, le stup, la débauche, la pornographie, la cupidité, la soif du pouvoir, la colère, la violence, la jalousie, le mauvais œil, hein, la jalousie sur l'autre, hein, la tristesse, l'orgueil, quand tout ça envahit le cœur d'un homme, c'est parfois plus simple de dire, ben pourquoi pas céder à la passion qui est dans mon cœur, plutôt que de résister. Pour quelle raison je vais résister? Et donc, ça va me faire vivre dans un monde de passion, mais qui est plus facile. On va choisir la facilité. Et puis, il y a des pratiques à risque. Certaines relations avec des personnes, certaines retraites spirituelles, certains massages, certaines thérapies. Alors, je ne dis pas que ce sont toutes les thérapies, mais ce sont des pratiques à risque. Certains arts martiaux, certaines formes de yoga, certaines emprises psychologiques, certaines hypnoses, certains trucs comme la sophrologie, les massages. Je ne dis pas que c'est tout le temps mauvais, que c'est mauvais. Mais ce sont des pratiques où, par la recherche de bien-être, on va quand même livrer son âme. Et des personnes qui pratiquent ce genre de choses vont, à un moment donné, pouvoir les détourner et les utiliser pour capter mon âme, surtout si mon âme n'attend que ça, ou la personne n'attend que ça, par faiblesse et par désir. Vous voyez, et donc, on entre au fur et à mesure dans un monde de recherche de bien-être, de fuite, de pilule rouge, vous voyez. Voilà, hein. Ensuite, il y a une culture magique qui va être produite par Internet, par les films, par des musiques, par des bandes dessinées, très importants, certains mangas, certains, je dis bien certains, attention, je suis pas en train de tout condamner avec des jeux vidéo, dans un jeu vidéo, c'est magique, hein. Vous vous faites tuer dans un jeu vidéo, mais vous ressuscitez 30 secondes après. Quand on vit là-dedans pendant des heures, vous voyez, cette violence, etc., ça fait vivre une forme de drogue. Une forme de drogue, on est dans la pilule rouge. On est manipulable et manipulé dans un monde qui est déjà sous une forme d'occulte et de superstition. Hein? Donc, des sites internet, je l'ai dit, etc. Donc, il y a une culture magique et qui va parfois, chez des personnes qui ont besoin, parce qu'ils ont des passions, des haines, etc., ces personnes vont vouloir rechercher des imprécations, des incantations, des malédictions, des blasphèmes. Et ils vont produire cela dans un mode magique, pour pouvoir se calmer soi-même au départ. Utiliser des petites poupées avec des machins, des choses comme ça. Au départ, c'est pour se calmer, on va même leur proposer cela. Mais ça va produire des effets en eux. Des effets désastreux dans la société. Autre étape, l'adhésion à des spiritualités hétérodoxes. Des choses qui ne sont pas conformes à ce que Jésus veut pour l'humanité. Et pas simplement pour les chrétiens. Vous voyez, les chrétiens, c'est sûr, hein, les chrétiens, c'est Jésus, il n'y a pas de doute. Les chrétiens, c'est Jésus qui apporte. Mais les autres hommes aussi, le bien vient du Christ. L'évangile, il n'est pas réservé aux chrétiens. C'est bien les autres hommes aussi qui ont besoin de la vérité. Or, ces personnes-là vont choisir par ignorance. Et il faut certainement pas juger. Je me rappelle une fois, je me moquais de personnes qui étaient, quand j'habitais à la Sainte-Baume, qui étaient auprès des arbres, et qui étaient comme ça, qui cherchaient l'énergie des arbres, etc. Oh, il y a une énergie! Bon. Moi, je fais la même chose avec mon oreiller l'après-midi, ça s'appelle la sieste. Il y a une énergie! Hein, bon. Ok. Alors, je me moquais comme ça. Et il y a une fille qui était devant moi, et qui venait d'être baptisée, et qui me dit, mais, David, ne te moque pas. Moi, j'étais parmi ces gens-là. Je cherchais la vérité. Je cherchais des énergies, je courais dans les forêts, etc. Les soirs de pleine lune, on faisait des cultes, etc. Parce que les gens recherchent. Puisqu'on leur a dit que seule la raison humaine, mais ils n'ont pas trouvé la réponse à leurs grandes questions. La vie est trop dure, il y a trop de violence dans les couples, dans les familles, dans les quartiers, dans la société, dans les milieux professionnels, à l'école. Alors on va chercher ailleurs des solutions au bien-être. On va chercher l'énergie. Parce qu'on est en psychasthénie, on est en train de perdre de l'énergie intérieure. Et ces mêmes personnes vont aller chercher donc superstition, numérologie, astrologie, l'horoscope, très dangereux, c'est une façon de croire à un déterminisme, comme si parce que les étoiles ont bougé, je vais changer de vie. Ça n'existe pas, c'est contraire à la foi chrétienne. Tout ce qui est de l'ordre de l'énergétique, énergéticien, les spiritualités comme le Reiki, les mouvements comme le New Age, les rosicrustiens, les loges, l'écologie mystique, le chamanisme, le druidisme, où on va chercher une solution et une réponse. Parce que derrière, on revient toujours à la même origine, il y a une sorte de creux que la société, le mouvement, les grands mouvements philosophiques, et là, qu'on retrouve dans les médias, dans les films de façon vulgarisée, mais finalement, on va dire, non, il n'y a pas de Dieu pour trouver une solution, il n'y a rien dessus, il n'y a que l'homme. Alors du coup, et comme l'homme ne répond pas à toutes les questions, et même, il pose beaucoup de questions, l'homme lui-même, et fait beaucoup de bêtises, on va aller chercher ailleurs. Dans des mouvements, encore une fois, la pilule rouge. ou plutôt la pilule bleue. La pilule rouge dans Matrix, c'est celle qui donne la vérité, mais qui est triste, qui est dure, qui est violente. Et la pilule bleue, celle du rêve. On va chercher le rêve. Si on avance encore, ça va, vous supportez un peu, hein, si on avance encore un peu d'un cran, il y a des personnes qui vont chercher dans des objets magiques ou ésotériques, qui vont chercher des solutions. Alors, le plomb, le pendule, les ouijas, les bains, des objets envoûtés, gris-gris, talismans, etc. Malheureusement aussi, alors c'est pas non plus tout, ce que je veux dire, mais les tatouages et certains piercings qui sont des formes de sacrifice au sens de don de soi. Et je le sais aussi parce qu'en tant qu'exorciste, nous avons dû déjà plusieurs fois prier pour la délivrance de personnes qui avaient livré leur âme, parce que graver quelque chose sur son corps de façon définitive, c'est pas systématique non plus, faut pas diaboliser. C'est pas ce que je suis en train de faire. C'est de montrer que beaucoup de personnes, par ces actes-là, ouais, la plupart des dames ont les oreilles percées, c'est pas du tout le cas, vous voyez. Où j'ai connu une religieuse qui avait un gros tatouage d'une croix parce qu'elle était née dans un pays musulman et ses parents avaient tatoué une croix sur son bras pour bien montrer qu'elle appartenait au Christ. Mais vous voyez, justement, les tatouages, on les fait sur les animaux pour montrer à qui ils appartiennent. Donc il y a certains tatouages qui peuvent être une forme de sacrifice, j'ai bien certain qu'ils peuvent être, mais il faut faire attention. Et donc il y a, c'est une façon aussi d'entrer dans ce monde d'une autre appartenance. Bon, et les pratiques ésotériques. Alors là, bon, ça y est, on est dans lorsque quelqu'un a livré son âme à ses pratiques occultes et de superstition, donc les rituels sataniques, idolâtriques, l'occultisme, spiritisme, divination, voyance, tout ce qui ont fait chez nous les quimbois, les vaudous, etc. La sorcellerie noire ou blanche, c'est la même chose. Ça mène au même endroit, c'est-à-dire à une âme qui se livre à une autre réalité. Alors au départ, vous voyez, c'est très rationnel, et je vais vous faire passer le chemin. Je vais vous décrire de façon systématique une réalité qui est diffuse et même confuse.

ce qu'on appelle le dogmatisme. Quand on dit que quelqu'un est dogmatique aujourd'hui, c'est une condamnation. Alors que moi, je suis dogmatique. Je crois qu'il y a une réalité. C'est une... Alors, le dogmatisme, c'est... on va rejeter les personnes qui sont croyantes. Mais, ça n'a qu'un pas, on va passer à l'athéisme. On va rejeter, non pas simplement les personnes qui sont croyantes, ou qui croient en une vérité, en disant, si tu as une vérité, c'est que moi, je suis dans le faux. On va rejeter à ce moment-là la religion et Dieu lui-même. Et ça, ça s'appelle l'athéisme. L'athée, c'est quelqu'un qui croit. Il croit qu'il n'y a pas de Dieu. Il n'a aucune preuve. Mais il croit qu'il n'y a pas de Dieu. Comme disait un de mes amis, c'est une blague que j'ai déjà racontée, pas une blague, une réalité. Il y a un professeur qui lui dit une fois en terminale, « Mais où est Dieu? Où est Dieu ?» Il a répondu, « Oui, monsieur, mais où n'est pas Dieu ?» Et l'autre n'a pas plus de preuves. Voilà. Alors que nous, on n'a pas de preuves, mais on a des signes de l'amour de Dieu. Bon. Alors, vous voyez, on est passé de quelqu'un qui est matérialiste à quelqu'un qui a une foi, qui dit, il n'y a pas de Dieu, et qui déteste, qui va finir par détester. Le seul problème, qui détestait Dieu, détestait la religion. Le seul problème, mes enfants, c'est qu'à ce moment-là, les grandes questions sur la vie, la mort, l'origine, le bien, le mal, le malheur, le bonheur, comment je fais pour y répondre? Comment je fais pour répondre à ces questions-là? Sinon, en imposant des idéologies par la violence. Alors, ces personnes-là vont adhérer à des symbolismes, des sortes de symboles, en disant, ah oui, le symbole de ceci, on va rechercher dans la nature des signes, des énergies, etc. Et puis ensuite, ces symboles vont devenir de plus en plus ésotériques, c'est-à-dire des choses qui sont de plus en plus, entre guillemets, magiques, religieuses. Et à la fin, on finit par se soumettre, par haïr ceux qui se soumettent à Dieu, à la Providence, et par se soumettre à un autre, qui a un nom, qui s'appelle le diable. Et on est passé de quelqu'un qui est purement matérialiste. Alors c'est pas quelqu'un, c'est toute une société et tout ça, et voilà, qui avance dans ce chemin. Vous voyez, je vous décris un chemin un peu systématique, alors qu'il est beaucoup plus confus que ça dans la réalité. Certains ne vont pas jusque là, Dieu merci. C'est juste une recherche, comme cette fille qui cherchait l'énergie sous les arbres. Elle recherchait le Christ, elle l'a trouvé. Et elle était splendide. Elle m'a dit avant, ma vie était nulle, aujourd'hui ma vie elle est splendide. Je ne vais pas mieux, je n'ai pas trouvé plus de travail, etc. Mais maintenant, j'ai une réponse, j'ai rencontré quelqu'un. Et c'est là que la foi chrétienne est totalement différente. La foi chrétienne, c'est pas une magie de plus, comme certains voulaient nous faire croire. Ça, c'est une grande idée de la théorie franc-maçonne de la Révolution française et avant, disant que la foi, finalement, c'est une sorte de croyance personnelle. Non, la foi chrétienne, c'est une rencontre rationnelle, intelligente. Plus on est intelligent... Plus on a la foi, et plus on a la foi, plus on est intelligent, plus on a envie de connaître. Voilà. Et moi, j'ai beaucoup la foi. Donc, voilà. À travers, vous aussi, j'espère, à travers la grandeur, dit la sagesse, livre de la sagesse, chapitre 13, versets 5 et à 9. À travers la grandeur et la beauté des créatures, on peut contempler par analogie leur hauteur. Vous voyez, à travers la science ne s'oppose pas à la foi, au contraire. À travers la grandeur, la beauté des créatures, on voit l'auteur des créatures. On est poussé, on a poussé la science à un degré tel qu'on est capable d'avoir une idée sur le cours éternel des choses. Et on peut découvrir celui qui en est le maître. Si on va jusqu'au bout, beaucoup de science, au contraire, donne la foi. Un peu de science peut enlever la foi. On dit, ah oui, mais tu croyais que le tonnerre, c'était Dieu qui était fâché, mais c'est pas vrai, c'est une décharge électrique. C'est vrai. Bon, c'est une décharge électrique. Mais par contre, plus on réfléchit sur la science, plus on grandit, plus on découvre la foi. Alors on va revenir, comme d'habitude, à Benoît XVI, parce que c'est lui qui a la solution dans ce genre de questions. Voilà un discours qu'il tient. Alors, je vais vous le lire, c'est un peu compliqué, mais je vais essayer d'expliquer s'il me reste un peu de temps. Les chrétiens des premiers siècles ont accueilli la foi non pas comme issue de désirs insatisfaits. Ta foi, c'est comme la magie. Je vais vous montrer la magie, l'occulte, les superstitions, ça vient de désirs humains insatisfaits. Ce n'est pas le cas de la foi chrétienne. La foi chrétienne, c'est la dissipation du brouillard des religions mythologiques avec Zeus, etc., tous les dieux grecs. Les premiers chrétiens ont dit au contraire, enfin on peut... rationnellement, avec tout ce que nous sommes, croire en Dieu, la découverte d'un Dieu qui est une raison créatrice et une raison amour. On comprend Dieu, voilà ce que... On peut comprendre Dieu, c'est pas une sorte de mythe, Dieu, c'est une compréhension. C'est pourquoi la raison qui s'interroge sur Dieu, l'intelligence, sur le véritable sens de ce qu'est l'être humain, n'est pas une absence de religion, mais fait partie de la foi. C'est important. Pour nos jeunes, pour nous-mêmes, de comprendre que notre foi, elle est...

elle repose sur quelque chose de solide, sur notre intelligence. Plus on est intelligent, encore une fois, plus on a la foi. Et plus on a la foi, plus on est intelligent. Plus on essaie de rechercher, intelligence, ça veut pas dire avoir de bonnes notes en classe. Hein. Intelligence, ça veut dire avoir le désir de connaître et de comprendre. Hein. Vous êtes peut-être marié, vous avez des gens que vous aimez, des enfants, etc. Plus vous aimez quelqu'un, plus vous avez envie de connaître cette personne. Plus vous connaissez cette personne, plus vous l'aimez. Ben, c'est la même chose avec la foi en Dieu. Donc, contrairement aux philosophies d'avant et aux religions, où la religion et la philosophie étaient mélangées, on ne savait pas très bien, la foi chrétienne est la vraie philosophie. C'est la vraie philosophie des Lumières et de la lumière. C'est la foi chrétienne. C'est elle qui donne la sagesse et la lumière. Hein, par rapport aux autres religions qui sont des religions mythiques de l'époque. Et un grand saint, saint Thomas d'Aquin, a mis en lumière l'autonomie de la philosophie, au sens où la philosophie ouvre à un moment donné, il faut réfléchir en tant qu'homme, et non pas de façon superstitieuse, pour avoir la foi, pour obtenir la foi. Le christianisme, donc, doit lutter pour avoir ce caractère d'intelligence, de mieux connaître, de connaître les Écritures, mais pas de façon superstition. Vous voyez, c'est pas comme l'horoscope d'un côté, puis la Bible de l'autre, et puis tu choisis. Non, la Bible est rationnelle, l'horoscope est irrationnel. C'est parce que les étoiles ont changé que tu vas rencontrer le grand amour, même si tu en rêves. Donc, à partir de mes questions existentielles, eh bien, je commence à rechercher autour de moi des réponses. Avec mon intelligence, et à un moment donné, je vais m'ouvrir à quelque chose qui est au-delà du réel, au-delà de la physique, comme on dit métaphysique, au-delà de tout. Et à partir de ça, mon cœur va être ouvert à la foi. Et quand j'ai la foi, même chose, je commence à regarder Dieu, puis je regarde le monde, et je comprends davantage le monde. Et je suis libéré de tout occulte et de toute superstition. Notre secours est dans le nom du Seigneur. Merci.

0: Les catéchèses de l'évêque, on continue aujourd'hui, on est à Saint-Joseph, à la paroisse de Saint-Joseph. Donc nous continuons sur le thème, le retour en force de l'occulte et des superstitions dans le grand thème qui est les lumières du Christ dans ce monde qui passe. Comment la foi chrétienne illumine le monde qui passe? On va commencer avec des questions de notre petit public bien-aimé. Qui pose la première question?
1: Alors vous en avez parlé en préambule, donc ma question c'est comment reconnaître et éviter les pratiques qui nous sont adressés en fait dans notre quotidien, chants, vidéos, images, réseaux sociaux, qu'on a vraiment au quotidien.
0: Alors, on va étendre la question, si tu permets, c'est pas non seulement comment nous éviter, parce qu'on est plutôt, d'abord nous on est protégés, comment l'éviter pour nos proches, nos enfants, etc. Enfin, en réalité on peut pas. C'est comme si on essaie d'éviter le virus de la grippe, on essaie d'éviter le virus du Covid, on peut pas. On peut pas dans notre société, ni dans la nôtre, qui est un petit peu pire, je pense, parce que on est atteint par la communication, on est atteint par les portables, jusque dans nos chambres. Tu crois que ton enfant est tranquillement protégé, c'est pas vrai aujourd'hui, voilà. Bon, donc à moins de vivre dans une cabane au fin fond de la montagne, et même là, je ne suis pas absolument certain. Donc cette protection, elle ne sera pas extérieure a priori, elle sera a posteriori comme un vaccin que l'on prend qui nous protège parce qu'on a un anticorps. Et cet anticorps, précisément, c'est ce que j'essaie de développer, c'est la foi. La foi, parce que la foi, mais elle n'est pas magique non plus, la foi, c'est surtout ça le souci, la foi entend aussi qu'elle est une intelligence, une compréhension. C'est ce qu'on est en train de faire dans ces catéchèses, on est en train de scruter les signes des temps. Donc on essaie de comprendre, du coup on fait attention. On fait attention à ne pas être imprudent. Je prends l'exemple aussi de la maladie. Mais une fois on peut choper un virus. Bon, ben on peut choper aussi un virus parce que d'abord le malin est malin. Et donc on peut choper le virus parce qu'on a on a ouvert son cœur d'une façon ou d'une autre, on a ouvert une porte ou quelqu'un a ouvert une porte pour nous. Mais encore faut-il que nous on accepte quand même à un moment donné. Donc l'Église justement a les moyens de nous débarrasser de ce qui nous touche, mais nous-mêmes aussi, par l'intelligence, on peut comprendre les choses. Et le fait même de les comprendre, la lumière chasse les ténèbres. On ne chasse pas les ténèbres à coups de balai. Quand on est en but avec quelque chose d'obscurantiste, d'occulte, etc., on pourrait se dire, on va lutter contre l'occulte. Non, il suffit de mettre de la lumière, et à ce moment-là, on n'a plus de... si on met de la lumière, on n'a plus de ténèbres. Donc, notre foi chrétienne, en tant qu'une intelligence de scruter les signes des temps, de comprendre les choses, d'avoir ce recul, il faut surtout pas tomber ni dans la méfiance, ni dans la crainte, la peur de tout à chaque instant, parce que ah oui, ça, je touche pas à tel objet, c'est l'inverse. Le chrétien, justement, n'a peur de rien, il n'a pas peur. Surtout, nous chrétiens, on n'a pas peur de se confronter. Mais on ne va pas faire exprès d'y aller non plus. On n'a pas fait exprès. Je donne un exemple qui m'a beaucoup marqué d'un de mes amis qui est prêtre et qui un jour, on l'a emmené voir un truc vaudou, etc. Ben, quand il est allé, mais non, c'est culturel. C'est culturel, étonnant, dans un pays où ça se pratique, que je ne nommerai pas, mais c'est facile à trouver. C'est culturel. Et quand il est arrivé là, ben la cérémonie n'a jamais commencé. Ça n'a jamais commencé. C'est quand il est parti, ses amis sont restés, que ça a commencé. Et c'est intéressant, parce que lui-même, il se dit, bah, ce truc culturel, Mounka, je veux tambour, puis qu'à danser. Les gens jouent du tambour, et puis ils dansent. Oh, c'est plus ou moins religieux. Eh ben non. Tant que le prêtre était là, ça n'a pas commencé. Et c'est quand il est parti, et même le gars qui était là, qui dirigeait ça, a dit, il y a quelqu'un ici qui nous empêche de faire commencer la cérémonie. Et c'est quand il est parti, clac, ses amis lui ont dit, tu étais parti, tu as fermé la porte, tu es parti. C'était une sorte de cours, etc. Hein, voilà. Quand tu es parti, dès que les choses ont commencé à changer dans l'ambiance, tac, tac, et la cérémonie a pu commencer. Donc nous, comme chrétiens, on peut. Bon, il y a la connaissance des choses, mais il faut pas vivre non plus dans la peur, par contre. Question suivante.
1: Alors, vous avez parlé tout à l'heure de bien-être, etc. On cherche peut-être tout ce qui est besoin de signes, besoin de choses tangibles. Est-ce que ce retour en fait des superstitions n'est pas un signe d'un vide quelconque spirituel?
0: Ah, c'est certain. Et surtout, le fait de ne pas avoir éduquer les jeunes, et toute une génération finalement, d'abord les parents, mais aussi l'Église. L'Église n'a pas enseigné la foi chrétienne comme une expérience spirituelle, comme la rencontre avec le Christ. Donc dès qu'on a commencé à enseigner la foi chrétienne comme une morale, avec du permis, du défendu, il faut pas faire ci, il faut pas faire ça, mais enfin le monde nous propose, alors en plus comme la dimension morale de la société s'est effondrée, parce qu'avant c'était mal de faire certaines pratiques, aujourd'hui, tout le monde, au contraire, c'est même bien vu. Alors, du coup, il y a une recherche, une soif quasi ésotérique, quasi mystique, des plaisirs ou du bien-être ou d'être un peu au-dessus en connaissant des choses que les autres ne connaissent pas. C'est ça être ésotérique, hein. L'ésotérisme ou la gnose, c'est rechercher des connaissances que les autres n'ont pas. Donc ça me met au-dessus. Donc il y a des mystères. Alors que la foi chrétienne, au contraire, elle est totalement exotérique. C'est-à-dire que tout le monde a accès. La Bible est le livre le plus répandu de toute la terre. Il suffit d'appuyer sur Internet ou d'entrer dans une église pour voir comment une messe se passe. La foi chrétienne n'est jamais cachée. Tout est révélé. Au contraire, Dieu a tout est dans la lumière. Donc, au contraire, le monde essaie de rechercher parce qu'il y a un manque d'éducation, il y a une déception profonde par rapport à la science qui était censée être une lumière. Rappelez-vous, les philosophies des Lumières. La philosophie des Lumières était censée tout éclairer. La science, l'économie, la politique étaient censées donner l'éclairage sur tout ce que les hommes vivent. Et en fait, non. Il y a plein de questions auxquelles on ne répond pas. Alors, les enfants, en particulier les adolescents, on nourrit leur corps, on nourrit leur désir de plaisir ou de détente, on nourrit leur intelligence de plein de connaissances futiles. On connaît le dernier mari de Kim Kardashian ou je ne sais pas quoi. Mais par contre, les connaissances et les questions existentielles, essentielles, on ne les nourrit pas sur la vie. Sur la mort, sur le bien et sur le mal, sur le bonheur et le malheur, on leur donne finalement, ce que je prétends dans cette catéchèse, c'est qu'on leur donne une réponse simpliste, en leur disant ce qui va te rendre heureux, c'est d'avoir un bon travail, machin, c'est de faire le bien, à la limite, allez, la bonne réponse. Quand on ne leur dit pas, ce qui va te rendre heureux, c'est de fumer ceci, ou de, etc. Bon, voilà. Mais comme ça ne marche pas, là, ce truc-là, ça ne marche pas, in fine, à la fin, ça ne marche pas. C'est pas ça qui rend heureux. Bien sûr, c'est mieux d'être quelqu'un de bien, d'avoir un bon travail, c'est sûr. Mais c'est pas ça qui rend heureux. Donc, on va rechercher dans ce qu'on ne nous a pas dit. On ne nous dit pas tout. Et on va rechercher, et c'est là que les milieux de l'occulte et des superstitions font recette. Surtout qu'il y a du fric derrière. Il y a du fric, il y a de l'exploitation de l'homme par l'homme. Il y a du pouvoir. Et donc, ces milieux vont se développer. Et en accusant l'Église, d'ailleurs, d'avoir fait pareil, ce qui est faux. En accusant l'Église d'avoir utilisé, les maîtres du soupçon que j'ai cités au début de la catéchèse, hein, la religion comme opium, la religion comme faiblesse, la religion comme névrose. Non, regardez, la religion, etc. Or, cette recherche, d'ailleurs, moi je ne suis pas d'accord lorsque je vois les hommes chercher dans des drogues, quelles qu'elles soient, hein, ésotérisme, les drogues fumées, machin, etc. Simplement, je regrette que nous n'avons pas éduqué et l'Église n'a pas toujours fait passer l'expérience. La messe, c'est quoi? C'est juste pour faire bien qu'on va à la messe ou bien on va à la rencontre du Christ vivant qui a donné son corps et son sang pour moi. C'est mystique, c'est un miracle eucharistique. Carlo Acutis nous a montré, et pas le seul, mais que la messe est un miracle. Parce que combien de fidèles vont à la messe en disant que c'est un miracle? Combien de fidèles reçoivent le corps du Christ en disant « mais en fait, c'est le corps du Christ que je reçois ». C'est pas pour faire semblant, c'est pas un symbolisme. Je suis passé un peu rapidement tout à l'heure. C'est pas du symbole, c'est du vrai. Et là, par contre, on va rentrer dans justement à nous de répondre, pas de répondre, mais d'être, de grandir à cause de cette question qui nous est posée dans une religion plus mystique. Question suivante.
2: Alors, c'est vrai que dans les routes fortes de France, souvent, avant, on distribuait des petites feuilles pour dire qu'il y avait des sorciers, etc., qui voulaient nous faire vivre correctement. Donc, pensez-vous que la montée de l'ésotérisme et des pratiques spirituelles alternatives traduit une soif de sens ou une perte de repères spirituels? Parce que maintenant, on les voit beaucoup sur Internet ou à la télé.
0: Évidemment, mais surtout, ça traduit aussi de l'autre côté, business. Et s'il y avait seulement l'ésotérisme, aussi certaines formes de religion, un peu mieux, si j'ose dire, qui traduisent aussi une forme de business. Il y a aussi certains métiers. Et vous voyez, quand l'Église, je prends l'exemple de l'accompagnement spirituel, de l'écoute en Église. Lorsque nous n'offrons pas aux fidèles, les uns les autres, une certaine écoute mutuelle. Quelqu'un peut aller à la messe, on est à Saint-Joseph, l'Église est grande. Dans le fond, la personne a quelque chose à partager, elle a une souffrance. Si on n'offre pas l'écoute, cette personne a besoin. Parce qu'aujourd'hui, en plus, la société, et c'est peut-être bien, ça c'est vraiment pas un jugement, enfin le reste non plus, estime que quand tu souffres, c'est que tu as échoué ta vie, même si tu as tout réussi. Donc, et puis c'est la faute des autres. C'est la faute de l'État, c'est la faute du président de la République, c'est la faute de tout le monde. Donc, si l'Église n'offre pas un réconfort humain, si venir à la messe, c'est pas une bonne expérience aussi, les hommes et les femmes vont chercher ailleurs. Alors, c'est pas simplement la messe, c'est le groupe avec lequel, si je suis dans ma chorale. Mais si je viens tout seul, je n'ai aucune communauté, je viens juste à la messe, mais ça suffit pas. À un moment donné, il faut avoir, c'est les cinq essentiels, il faut avoir une communauté où j'ai aussi un réconfort humain et spirituel. Oui, il y a une soif. La soif, elle est immense. C'est ce que les hommes ont appelé la postmodernité. Après la bombe atomique, les échecs, les morts du 20e siècle, les peurs, les épidémies aujourd'hui du 21e siècle, les guerres, l'être humain se dit, mais on a tout réussi techniquement. Encore une fois, on a réussi à faire un thermomix, quoi. Donc, oui, s'il y avait du thermomix, combien on aurait évité de disputes dans les couples, etc. Machin. Blague à part du thermomix, enfin, on réussit, on a des portables, on peut suivre, enfin, on a Internet, on a l'intelligence artificielle. L'homme a l'impression qu'il peut tout réussir techniquement, mais il a tout échoué humainement. Il n'y a jamais eu autant de personnes seules. Alors qu'on peut, on est hyper connecté, soi-disant. Donc, connecté, c'est communication, c'est communion. On peut téléphoner à 1000 personnes. On peut téléphoner à 50 personnes en même temps. Il n'y a jamais eu autant de personnes seules, isolées, dans un sentiment de solitude. Et ça, c'est une, donc il y a une recherche terrible, une soif. Et c'est une grande question qui est posée à la foi chrétienne. Alors, évidemment, moi, j'ai répondu dans la catéchèse plutôt sous la forme de la foi comme un acte de l'intelligence qui nourrit et qui fait grandir l'être humain tout entier, à la fois son intelligence, sa raison, son amour, son désir, et tout cela est dans un acte unifié, et non pas une séparation entre ce qui est de l'ordre rationnel, et je suis comptable d'un côté, je suis médecin, etc., et d'autre côté, j'appartiens à une secte où on compte le nombre de, je sais pas, d'anges machin, supersoniques qui traversent l'univers. Enfin, on est dans ce qu'on appelle la schizophrénie. Donc l'Église, elle voit pas l'homme comme un schizophrène, mais comme quelqu'un de profondément unifié autour de la foi en Dieu. Question suivante.
1: Alors, les jeunes sont en quête de réponse face à leur propre existence. Les pratiques occultes, la magie, sont monnaie courante en libre service sur les réseaux sociaux. Comment les protéger? Comment leur donner la foi?
0: La foi, merci pour la question. La foi est une expérience. Benoît XVI encore, qui a souvent été a une phrase splendide qu'il faut connaître par cœur. C'est une de ces phrases qui va marquer l'histoire de l'humanité. Il dit à l'origine du fait d'être chrétien. Donc c'est dans Deus Caritas Est, Dieu est amour, sa première encyclique. À l'origine du fait d'être chrétien, il n'y a pas une éthique, un choix éthique, c'est-à-dire un choix moral. Tu regardes la doctrine chrétienne, tu lis l'évangile, tu dis « Ah ouais, Jésus a raison, hein. Jésus a raison, l'adultère c'est pas bien, Jésus a raison, il faut aimer son prochain, Jésus a raison ». C'est pas ça la foi chrétienne d'abord. Même des gens complètement païens sont d'accord avec ce qu'enseigne Jésus, même à la limite, même les démons. Par contre, la foi chrétienne, c'est une rencontre avec Jésus. Et la question, et là, c'est pas magique non plus. C'est-à-dire qu'on peut pas appuyer sur, autant je peux faire du catéchisme à un enfant et lui dire que Jésus est né, qu'il a souffert pour moi, lui annoncer ce qu'on appelle le kérigme, le Fils de Dieu, lui annoncer, c'est-à-dire lui dire ce que je crois, lui témoigner et lui enseigner de ce que je crois. Le Fils de Dieu, le Verbe éternel, c'est a pris chair. Dans le sein de la Vierge Marie, il s'est fait homme par l'action de l'Esprit-Saint. Il a vécu parmi nous, il a vécu notre vie, il a annoncé la foi, il a annoncé le royaume de Dieu. Il a été condamné, il a suivi sa passion, il est mort sur la croix, il a été enterré, enseveli. Et le troisième jour, il est ressuscité. Il est monté aux cieux et il reviendra pour juger les vivants et les morts. Ça, c'est la foi chrétienne, ce qu'on appelle l'annonce de la foi, le kérigme, le fondement même de toute la foi des chrétiens. Bon. Mais, une fois que j'ai dit ça à un jeune, d'abord je lui dis, quand il est en CM2, il y croit, enfin, il est d'accord, mais quand il grandit, il y a d'autres questions qui viennent se poser à lui dans sa petite vie, surtout qu'il y a Internet, la télé, les médias, les copains, les machins, ce qui est normal, ce qui est même une très bonne chose. Est-ce que je lui ai transmis l'intelligence de la foi, la capacité de poser des questions, de se poser des questions et de poser des questions à l'Église, c'est-à-dire à ses parents, en premier normalement, mais enfin, ou à ses catéchistes, animateurs, à la parole de Dieu, à la Bible? Est-ce que je lui ai dit, au contraire, la foi chrétienne, et c'est ce que j'explique moi, je me bats pour ça quand j'encontre des jeunes, la première chose c'est que tu poses des questions. Parce que l'ésotérisme se nourrit du en bas feuille, du ténébreux, de ce qui est caché. Donc, surtout les garçons, par exemple, qui, quand ils ont une souffrance ou une question, ne posent pas la question. Les filles, un peu plus, ne serait-ce qu'entre elles. Et on voit certains jeunes, je vous donne un exemple très bête. Je faisais des camps pour des jeunes chefs scouts quand j'étais en France. Des garçons, jeunes adultes, la plupart du temps. Et le thème que moi j'étais censé aborder avec eux, c'était simplement la sexualité. Donc leur montrer comment la sexualité vue par Dieu et l'Église est lumineuse, qu'elle est belle, que le corps humain, le corps de la femme, le corps de l'homme est une beauté que Dieu a voulu pour l'amour et non pas pour la domination, etc. Et non pas pour condamner les pratiques de pornographie, etc. Pour leur dire ça c'est mal, ça c'est bien. C'était pas du tout mon propos. Mon propos, c'est de montrer la beauté, justement. Vous voyez comment je pourrais dire, voilà, ça, c'est pas bien, ça, c'est un péché. C'était pas ça du tout. L'idée, regardez, le projet que Dieu a sur vous, eh bien, les parents nous appelaient après pour dire, mais qu'est-ce que vous avez fait à nos enfants? Ils vont à la messe tous les dimanches maintenant. Parce qu'ils ont compris ce qu'ils avaient, mais ils n'en avaient jamais parlé, parfois. On n'en parle pas aux parents, par timidité, etc. Et vous voyez, donc, nous, pour protéger nos enfants, c'est de mettre de la lumière dans leur vie et leur apprendre à allumer la lumière. Sinon, ils marcheront dans les ténèbres et ils vont se cogner sur les meubles de ce monde. Et certains vont exploiter le fait qu'ils recherchent une direction dans une pénombre. Et si la foi chrétienne n'est pas annoncée, n'est pas vécue par les chrétiens comme une lumière, à ce moment-là, et ça c'est tout un art pour les éducateurs chrétiens, les parents, de savoir inviter nos jeunes à poser des questions, à mettre sur la table, à utiliser leurs doutes pour pouvoir grandir dans la foi. Sinon, d'autres vont utiliser le doute pour les amener vers la ténèbre. C'est ça, en tout cas de notre point de vue. Après, ça appartient au mystère de chaque être humain. Un garçon, une fois qu'il m'a posé la question, il me dit, pourquoi tu as la foi et pas moi? Et il m'a dit, parce qu'un jour, j'avais 11 ans, je me suis posé la question, est-ce que Dieu existe? Je me suis dit non. Et puis, il n'est pas allé plus loin. Et à ce moment-là, je me suis rendu compte que moi-même, à 11 ans, je m'étais posé la même question. Ou plutôt, quelqu'un m'avait posé peut-être la question. Et là, j'avais regardé l'autre dans les yeux, je lui ai dit, oui, Dieu existe. Parce que je l'ai rencontré. Et je ne le savais pas à ce moment-là. J'avais pas pris conscience. C'est pas le catéchisme qui m'avait convaincu. C'est l'expérience de la prière et du silence que j'avais faite tout à fait par hasard. Question suivante.
3: Alors, bonsoir mon père, je voulais savoir en quoi la lumière du Christ apporte-t-elle une réponse à la recherche de puissance ou de protection que beaucoup cherchent de l'occultisme?
0: Alors, tout à fait, tu es au cœur du Schmilblick, hein, de la catéchèse, sur ce retour en force, et puis surtout du thème de nos catéchèses. On va scruter les signes des temps, on voit que beaucoup d'hommes, comme tu dis dans ta question, recherchent, beaucoup d'êtres humains, recherchent l'occulte, recherchent des réponses. Donc, en soi, ce n'est pas mauvais. C'est une bonne chose, cette recherche. Faut même dire, c'est bien, tu recherches. Maintenant, on va te montrer un chemin. Et le chemin du Christ, c'est celui de l'unité profonde de l'homme. C'est celui de la vérité. Donc c'est pour ça qu'il ne faut pas avoir peur que la parole de Dieu se mêle au bavardage du monde, parce qu'elle, elle dit une vérité éternelle. Bien sûr, on a l'impression que quand on prêche à la radio ou sur Internet, comme on est en train de le faire, il y a tellement de personnes qui font des milliers de vues de plus que nous, etc. Mais en même temps, ce que nous annonçons, c'est une vérité qui correspond vraiment à ce qu'est l'homme et ce que recherche l'homme. Donc à un moment donné, la personne va tomber dessus, plutôt son âme va adhérer, va épouser, va trouver la réponse. Et ça, on a tellement de témoignages de personnes qui disent, mais enfin, Mais c'est ça que je recherchais, parfois depuis des années, des décennies. C'est pour ça que nous devons prêcher, comme dit saint Paul à Timothée, je crois, à temps et à contre-temps. N'arrête, ne te décourage pas dans la prédication. Ne te décourage pas dans le témoignage. Il faut apprendre aux fidèles à témoigner. On n'a pas besoin de maître, ni d'avocat. Hein. Dieu n'a pas besoin d'un avocat pour le défendre. Il a besoin de témoins. Il a besoin de témoins qui viennent dire, moi j'ai rencontré Jésus, et voilà ce qui est arrivé dans ma vie. Et quand on entend des témoignages, on dit, ah oui, mais moi aussi, on entend des grandes conversions, mais aussi des témoignages, ouais, je suis pas un grand converti, hein, je suis tombé dedans quand j'étais petit. Ben, ouais, mais c'est mon témoignage à moi. C'est comme ça que j'ai rencontré Jésus. Donc on a besoin de témoins. Les jeunes de ton âge ont besoin de témoins de ton âge aussi. On sait bien que des plus âgés témoignent, etc. Mais on a besoin de témoins qui nous correspondent, qui nous ressemblent et qui viennent mettre à portée de notre vie la foi chrétienne. C'est exactement c'est ce que Dieu a voulu. Hein. C'est ce que je suis en train de vous décrire, c'est ce que Dieu a voulu. Dieu n'a pas donné une Bible. Le Seigneur, encore une fois, n'a pas écrit de Bible. Nos frères protestants évangéliques en particulier nous ont fait croire, et il faut faire attention à ça, je le dis souvent, que la religion est née de la Bible. Donc si on dit « Ah mais c'est pas dans l'Écriture », mais la religion n'est pas née de la Bible. Elle est née du Christ, de quelqu'un qui n'a pas écrit de Bible. Qu'est-ce qu'il a fait Jésus ? Il a fait ce que je suis en train de faire avec vous. Il a enseigné, il a pris ses apôtres et leur a enseigné. Et ce qu'il nous a donné, ce qu'il a donné au monde, c'est pas un livre, c'est une communauté de frères et de sœurs. Parce qu'il y a des femmes, il y a Marie au centre et quelques femmes dont il a qu'il a constitué comme témoins. Marie-Madeleine et d'autres femmes, Priscilla, etc. Et puis les apôtres et d'autres encore, Barnabé, Paul, Luc, Marc, etc. Et c'est eux qui sont allés témoigner dans le monde entier. Ce n'est des années après qu'ils ont mis les choses par écrit, et c'est des siècles après, enfin pas des siècles et des siècles, c'est deux siècles après qu'on a rassemblé tous les écrits pour en faire un livre qu'on appelle la Bible. Mais au début, et c'est encore valable aujourd'hui, ce n'est pas un livre, même si, par exemple, pour nos frères musulmans, lire un Nouveau Testament, lire une Bible, et je comprends que dans certains pays musulmans, on interdise la Bible. Ils ont raison, parce que comme ils ont un rapport à l'écriture, nos frères juifs aussi, très fort. Donc l'écriture est un moyen merveilleux pour nous aussi d'ailleurs, de rencontrer le Christ. Donc certaines personnes, en lisant la Bible, rencontrent le Christ. Mais comme dit Jésus, tu ne me cherches pas si tu ne m'avais pas déjà trouvé dans ton cœur, en fait. Parce que le Christ est déjà inscrit dans le cœur des hommes. C'est pour ça qu'il ne faut pas, encore une fois, je le dis, avoir peur de mélanger la parole de Dieu, le témoignage des chrétiens, au milieu de tous les bavardages et de toutes les bêtises qu'on trouve vraies ou fausses, je n'ai pas à en juger, sur Internet ou dans la culture. Parce que la parole de Dieu, elle correspond à quelque chose qui est déjà, dans chaque être humain, dans chaque cœur humain, il y a une semence, il y a un désir du Christ. Même, prends l'être humain le plus ténébreux, le plus sombre, le plus enfoncé dans l'ésotérisme, j'en ai connu. À un moment donné, la lumière du Christ débarque. Regardez Marie-Madeleine, le Christ lui a enlevé 7 démons. Donc, il était bien fond. Ou le bon larron sur la croix. À un moment donné, le Christ démarre et la lumière du Christ vient dans les ténèbres les plus profondes, justement. Et d'ailleurs, c'est même mieux que ceux qui se croient dans la lumière, comme les pharisiens, qui, eux, par contre, restent dans une sorte de ténèbre. Une ténèbre à moitié lumineuse, c'est encore pire. Comme dit l'Apocalypse, tu n'es ni chaud ni froid, tu es tiède. Mieux vaut être bien froid, bien loin du Christ, parce que quand la lumière du Christ arrive, par un témoin. Donc, encore une fois, pour répondre à ta question, ce sont les témoins, l'Église est là pour témoigner. Normalement, à la messe le dimanche, quand le prêtre dit « Allez dans la paix du Christ », allez, la messe, c'est la mission. La messe, d'ailleurs, c'est de la mission. C'est la mission. C'est là qu'on va, on devrait sortir tous le dimanche et aller annoncer l'Évangile pendant toute la journée. Aller dire « Le Christ est vivant, j'ai mangé son corps ce matin, j'ai entendu sa parole, j'ai partagé avec mes frères ». C'est ça qui va toucher, parce que c'est ce que les hommes attendent, en fait, en réalité. Et nous aussi. Et quel dommage que nous venons à la messe et qu'il y a une soupe à la grimace, que nous venons à la messe et que c'est froid. Alors, je parle pas des chants, hein, c'est pas parce que les chants sont ouélélés que la messe est fraternelle. Mais est-ce que le rassemblement des chrétiens, est-ce que le témoignage que nous donnons personnellement et en église est un témoignage qui est vraiment celui du kérigme, de l'annonce du Christ qui est venu apporter le salut aux hommes? Et je veux te dire une dernière chose, Dieu n'est pas simplement notre sauveur, Après, il veut être aussi notre Seigneur. Parce que tout le monde est prêt à ce que Jésus soit son sauveur. On est malade du cœur, du corps, des relations, on est malade. On a besoin d'être sauvé. Donc, en moi, au secours, SOS. Donc, n'importe qui me sauve, ok. Jésus, pourquoi pas. Mais le jour où Jésus te dit, ok, je ne suis pas simplement venu là pour te sauver, je veux être ton Seigneur, celui qui guide ta vie. Alors, à ce moment-là, là, c'est un témoignage. Notre secours est dans le nom du Seigneur.
4: Qui a fait le ciel et la terre.
0: Merci à Saint-Joseph.

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1: Bonjour à vous toutes et à vous tous. Je vous souhaite de passer un excellent moment en compagnie de Jazz à tous les étages. Et comme à chacun de nos rendez-vous, bienvenue à vous tous.

C'est l'album The Trinity Session du groupe Cowboy Junkies que nous venons d'entendre et qui a été produit en 1988 par le label BMG.

C'est le dernier album de Herbie Hancock que nous venons d'entendre, The Imagine Project, produit par le label Sony, petit chef-d'œuvre qu'on écouterait en boucle sans jamais se lasser.

C'est l'une des compositions de Giacancelli que nous venons d'entendre sur l'album Themes from Songbook, produit par le label ECM.

Nous devons l'album que nous venons d'entendre à Francesco Tristano. Il s'intitule Idiosyncrasia et apparu très récemment sur le label Infine.

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0: Le splendide morceau que nous venons d'entendre est issu de l'album Sans mêlée de Eddie Lewis. Album introuvable, mais que le fils de Eddie Lewis a eu l'excellente idée de rassembler avec trois autres albums tout aussi rares dans un magnifique coffret dont est issu cet autre album que nous écoutons maintenant.
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1: Il est l'heure pour moi de vous quitter. Je vous laisse avec un dernier morceau issu du coffret qui rassemble 4 albums qui reflètent parfaitement l'immense talent de Eddie Lewis. Et je vous dis donc à la semaine prochaine, même heure, même antenne. C'est André de Chabannes qui a produit cette émission. Que Dieu vous bénisse et salut à vous tous.

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3: Il y a 60 ans, l'Église catholique mettait fin au Concile Vatican II. Après 4 ans de travaux, des centaines d'heures d'échanges, parfois tendus, souvent passionnés, plein de surprises pour les 2500 évêques venus du monde entier. L'héritage de Vatican II est-il à la hauteur de ce bouillonnement d'idées et de réflexions théologiques? Les 16 textes parus à la suite du Concile viennent témoigner combien Vatican II ne se résume pas à un rôle plus grand des laïcs ou à un prêtre tourné vers les fidèles. Et c'est ce que nous pourrons lire avec vous, Père Christophe Théobald, bonjour.
4: Bonjour.
3: Vous êtes jésuite, professeur émérite de théologie systématique et pastorale et vous êtes titulaire de la chaire Karl Rahner des facultés Loyola Paris. Vous êtes l'auteur de la réception du Concile Vatican II en 2 volumes publiés aux éditions du CERF dans la collection Unam Sanctam. Christophe Théobald, je relisais le discours d'ouverture du Concile Vatican II par le pape Jean XXIII dans lequel il souhaitait, je cite, que les lumières de ce concile soient pour l'Église une source d'enrichissement spirituel. Après avoir puisé en lui de nouvelles énergies, elle regardera sans crainte vers l'avenir. Est-ce qu'on peut dire que les 16 textes issus du Concile Vatican II témoignent justement de la vitalité du monde catholique et que cet enthousiasme voulu au départ, eh bien, il a traversé le temps?
4: Ah oui, je dirais ça. C'est peut-être d'abord le premier héritage du Concile. C'est précisément l'idée de Jean XXIII qui a convoqué le Concile en 1959. Et dans ce célèbre discours d'ouverture du 11 octobre 1962, elle se réjouit, l'Église, notre mère. C'est le titre de ce magnifique discours. Il parle d'un bond en avant. Il faut qu'on fasse un bond en avant et que l'Église, telle qu'elle est, avec toute sa tradition et les Écritures, puisse se réajuster à une nouvelle époque. Mmh. Et donc, les 16 documents témoignent de ça. C'est le corpus, comme on dit, conciliaire du Concile Vatican II.
3: Alors justement, dans ce corpus, il y a 4 constitutions, 9 décrets, 3 déclarations. On va s'intéresser dans cette émission aux constitutions. Mais est-ce qu'on peut déjà comprendre un peu la différence entre ces différents textes? Lesquels sont plus importants que les autres, ou pas d'ailleurs? Pourquoi il n'y a pas d'encyclique non plus, par exemple?
4: Alors, il y a évidemment cette distinction qu'on appelle canonique, c'est-à-dire juridique. Et donc, il y a une sorte de degré. Le plus important, c'est les 4 constitutions. Ce qui est constitutionnel de l'Église. Un peu comme dans la République française, il y a une constitution. Et donc c'est une sorte de révision de ce qui est constitutionnel autour de 4 textes tout à fait importants. 2 constitutions qu'on appelle des constitutions dogmatiques, c'est-à-dire elles concernent directement ce qui est normatif dans la foi catholique. Alors, sur la révélation, c'est le premier, et sa transmission, et la 2e constitution sur l'Église dogmatique. Mais ce qui est remarquable, qu'on a 2 constitutions sur l'Église. Une dogmatique et une autre pastorale. La célèbre constitution Gaudium et Spes, constitution pastorale sur l'Église dans le monde de ce temps, donc aujourd'hui. Le rapport de l'Église à notre époque. Et il y a la magnifique constitution sur la liturgie, qui est au fond le tout premier texte que le Concile a adopté, Sacrosanctum Concilium. Mmh. Ça, c'est le premier ensemble. Et alors, ensuite, vous avez 9 décrets, et voyez, ces décrets parlent d'abord, je dirais, des acteurs de l'Église. Alors, les évêques, le décret sur les évêques, le décret sur les prêtres, sur la formation des prêtres, sur la vie religieuse, sur l'apostolat des laïcs, vous avez déjà 5. Alors, ensuite, vous avez un magnifique texte qu'on lit beaucoup aujourd'hui sur l'activité missionnaire de l'Église, qui est un texte tout à fait décisif aujourd'hui, parce qu'on redécouvre dans notre société, je veux dire, l'Église, notamment en Europe, n'est plus une majorité. Alors, quel type de rapport missionnaire à la société ? Alors ensuite, vous avez deux textes œcuméniques tout à fait décisifs, le décret sur l'œcuménisme et le décret sur les églises orientales. Et vous avez un dernier texte et qui a été promulgué en même temps que la Constitution sur la Sainte Liturgie, sur les moyens de communication sociale. Oui. Donc ça, c'est les 9 décrets. Et ensuite, on entre au moins pour 2 des 3 déclarations dans ce qu'on pourrait appeler la matière hautement sensible. C'est-à-dire les questions qui fâchaient d'une certaine manière, qui étaient très difficiles à traiter, c'est-à-dire le texte de la liberté religieuse, parce que on ne peut pas dire qu'au XIXe siècle, l'Église catholique défendait la liberté religieuse, la liberté de la conscience, mais la liberté religieuse, on ne la défendait pas réellement. Et donc là apparaissait une vraie nouveauté. Le texte, le rapport aux autres religions, aux religions non chrétiennes, et notamment le célèbre paragraphe sur le rapport au judaïsme. Et il y a un dernier texte, voilà, sur l'éducation chrétienne.

0: Christophe Théobald, on est avec vous, on fait le point sur Vatican II, les grands textes. Comment ces textes ont été écrits? Est-ce qu'il y a eu des surprises? Est-ce que ça s'est déroulé un petit peu comme prévu?
1: Non, il y a eu beaucoup de surprises. Évidemment, je dirais 4 ans de travail d'une assemblée de entre 2000 et 3000 personnes avec des experts de l'ensemble du monde, ça produit des surprises. Mais les surprises, comment dire, on les a vécues, je pense, pendant le Concile, évidemment, souvent dans des débats tendus, des débats qui n'étaient pas aisés.
0: Mais c'est bon signe, ça.
1: Mais c'est très bon signe. Mais il y a eu une énorme capacité d'écoute, je pense, finalement. C'est-à-dire une sorte de capacité d'écouter ce, finalement, qu'est-ce que l'Esprit Saint dit à l'Église, je dirais, aujourd'hui, en écoutant les uns et les autres, et notamment en se mettant sous l'autorité des Écritures Saintes. C'était quand même l'enjeu principal.
0: C'est important de redire qu'il y a un climat de prière pendant ces séances de travail.
1: Ah, oui, c'est absolument décisif. Le climat de prière, notamment le matin, il y avait toujours l'Eucharistie, célébré selon différentes rites, et donc un climat de prière, l'imploration de la venue de l'Esprit-Saint.
0: Écoutez, j'ai été étonnée parce que quand j'ai relu le discours d'ouverture, il y a cette phrase « Jésus-Christ reste en effet toujours au centre de l'histoire et de la vie. Les hommes ou bien sont avec lui, avec son Église, ils jouissent alors de la lumière, la bonté, l'ordre, la paix, ou bien ils vivent sans lui, ils agissent contre lui, ils demeurent délibérément hors de son Église, et alors ils connaissent la confusion, la dureté dans leur rapport entre eux et le risque de guerre sanglante. » Je suis toujours étonnée que l'Église ait à rappeler que ce qui compte pour elle, ce qui la fonde en quelque sorte, ce qui fonde son existence, c'est le Christ. Pourquoi est-ce qu'il faut le redire ?
1: Ah ben parce que ça ne va jamais de soi. La relation avec Jésus, le Christ, c'est-à-dire verbalement, on peut toujours affirmer ça, mais de transformer, je dirais, dans une existence chrétienne réellement, ça ne va nullement de soi. Et notamment quand il y a un changement de société qui intervient et où il y a toute une série de questions nouvelles qu'on n'a jamais posées et qui se posent. Pensez à la question humanevitae qui est venue après, qui est déjà venue pendant le Concile, le rapport à la sexualité, le rapport à la culture, le rapport à la famille, le rapport à la paix, des questions qui prennent une couleur nouvelle, la question de nouveau de la relation au Christ Jésus se pose.
0: Est-ce qu'on peut dire aussi que finalement dans ce contexte de guerre froide et puis après la Seconde Guerre mondiale et les horreurs qui y avaient été vécues, on ne peut plus être chrétien comme avant et l'Église doit repenser aussi son rapport, à la fois son propre fonctionnement et puis au monde?
1: Oui, bien sûr. C'est pour ça que, si vous voulez, je dirais les 4 constitutions dont on va parler ensemble forment au fond, comment dire, une sorte de révision, entre guillemets, une réinterprétation de l'ensemble du mystère chrétien pour aujourd'hui. Vous voyez, les 4 constitutions, vous pouvez les lire d'une manière chronologique, mais vous pouvez aussi les mettre ensemble, ce que le Concile fait. Vous avez au point de départ la question de la révélation, c'est-à-dire la parole de Dieu, qui est le centre, l'écouter. Ensuite, qui écoute? C'est l'Église. Et l'Église à la fois telle qu'elle se constitue à l'intérieur d'elle-même et en relation avec la société. Et la réponse, c'est la liturgie. Vous voyez, là, il y a une sorte d'intertextualité qui apparaît. C'est pour ça que je dis, on ne peut pas lire les constitutions d'une manière isolée, il faut les relire réellement ensemble. Et il y a comme une sorte de 2 axes, si vous voulez, et qui vont rester jusque toujours, encore aujourd'hui, sont décisifs pour la théologie, pour l'Église. Il y a l'axe spirituel du corpus conciliaire. Vous voyez, la question de la révélation, de la foi, la liberté de la conscience et la liberté religieuse. Et sur le plan horizontal, vous avez la question de l'Église ad intra et l'Église vers l'extérieur, tout le système dialogal, toutes les relations que l'Église catholique a mis en œuvre déjà pendant le Concile et après le Concile. Mmh. Et d'abord, évidemment, avec le judaïsme.
0: Mais justement, Père Christophe Théobald, est-ce que ces textes ont vraiment été pris au sérieux?
1: Ah, on peut poser la question, je veux dire, des processus de réception impliquent des changements de mentalité extrêmement profondes. Et on s'approche là aussi d'un problème générationnel. Alors aujourd'hui, je dirais, depuis 60 ans, je ne suis pas du tout sûr qu'on connaît encore bien les textes. Et je dirais aux auditeurs, mais c'est des vraies lectures spirituelles parce que ces textes sont écrits dans un nouveau style. Et par exemple, la Constitution Gaudium Lumen Gentium, vous pouvez la lire et la méditer, la contempler.
0: Voilà, une belle proposition. Merci beaucoup, Père Christophe Théobald. Je rappelle que vous êtes jésuite et l'auteur de nombreux livres, dont La Réception du Concile Vatican II, publié aux éditions du Cerf. À demain.

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1: Pour mieux comprendre ce qu'a été le Concile Vatican II, nous nous arrêtons toute cette semaine sur l'un des plus grands textes de ce chantier de la foi. C'était il y a 60 ans et l'Église s'interrogeait sur la façon de faire connaître le salut apporté par le Christ à tous. Comment l'institution pouvait-elle s'adresser à un monde contemporain traversé de changements techniques et éthiques? Comment faire pour que, je cite le Concile qui s'appuie sur saint Augustin, comment faire pour que le monde entier, en entendant l'annonce du salut, le monde entier y croit, et qu'en croyant, il espère, qu'en espérant, il aime. Et c'est tout ce que nous allons voir avec vous, Christophe Théobald, bonjour.
2: Bonjour.
1: Vous êtes jésuite, vous êtes l'auteur du livre « La réception du Concile Vatican II », publié aux éditions du Cerf, et puis vous êtes professeur émérite de théologie systématique et pastorale, et titulaire de la chaire de Karl Rahner des facultés Loyola Paris. Alors, avec vous, on revient sur ce texte « Dei Verbum ». C'est une constitution qui va approfondir la place de la Bible. Le texte cite saint Jérôme, qui dit « En effet, l'ignorance des Écritures, c'est l'ignorance du Christ. » Vous en êtes convaincu?
2: Ah oui, je suis très convaincu de ça. Ça, c'est le dernier chapitre de ce magnifique texte, en 6 chapitres, et qui, évidemment, est très marqué par les évolutions de l'exégèse critique.
1: Il faut expliquer ce que c'est.
2: L'exégèse critique, c'est-à-dire on aborde au fond la Bible depuis le 18e siècle avec les méthodes, je dirais, linguistiques et historiques modernes.
1: Et ça a été bouleversant.
2: Ça a été très bouleversant. Ouais. Ça a été libéré par Pie XII, Divino Afflante Spiritu, une encyclique sur la lecture des Écritures, où il libère au fond cette exégèse et ça va marquer l'ensemble, je dirais, du Concile Vatican II.
1: C'est-à-dire, il autorise finalement des méthodes scientifiques.
2: C'est la question de la perspective, d'une certaine manière, je dirais. Parce que le texte est évidemment, comment dire, il a un rapport à l'histoire, c'est le principe de l'incarnation dans la tradition chrétienne. C'est pour ça que l'histoire est tout à fait décisive, mais c'est en même temps un texte théologique. Et donc, comment articuler ça? Comment, dans un texte profane, d'une certaine manière, qui est lu comme d'autres textes profanes, c'est plus précis, entendre réellement la parole de Dieu? C'est ça la question que le Concile s'est posée. Et du coup, vous avez dans le texte, grosso modo, 2 parties. Vous avez une première partie, 2 chapitres, qu'est-ce que c'est la révélation? Et un 2e chapitre, évidemment, sur sa transmission. Et ensuite, vous avez plusieurs chapitres, 4 chapitres sur la Bible. Ça, c'est vraiment une nouveauté sur l'inspiration des Écritures et son interprétation. Un chapitre sur l'Ancien Testament, un chapitre sur le Nouveau Testament. Et vous avez cité le dernier chapitre sur l'Écriture sainte dans la vie de l'Église.
1: Oui, parce que il faut quand même redonner un peu le contexte, c'est-à-dire qu'aujourd'hui, les Bibles sont imprimées. D'ailleurs, il est beaucoup question de la traduction, de l'accès possible au plus grand nombre de personnes. À l'époque, finalement, la Bible, c'est encore réservé à ceux qui savent, en quelque sorte.
2: C'est-à-dire, ça, c'est un peu, je dirais, le problème de la tradition du 2e millénaire de l'Église catholique, et surtout depuis la Réforme. Dans ce texte, Dei Verbum, il y a un aspect œcuménique tout à fait décisif. Parce qu'évidemment, dans la tradition luthérienne, protestante, l'écriture a été toujours très, très honorée. Et les catholiques prennent d'une certaine manière en retard. Et à partir de Vatican II, mais déjà sous Pie XII, il faut pas caricaturer l'histoire. Même depuis Léon XIII, le 19e siècle, il y a la première encyclique biblique. On commence progressivement à lire les Écritures. Et je dirais, pour nous aujourd'hui, c'est quelque chose de tout à fait décisif. Et ce qui n'est pas encore acquis, même si nous avons des instruments incroyables pour lire les Écritures, que les catholiques lisent l'Écriture en dehors aussi de la liturgie, pas uniquement dans la liturgie, mais qu'ils forment des petits groupes, tout ça, c'est déjà présent au Concile Vatican II. La lecture continuelle de la Lectio Divina ou la lecture plus technique de l'ensemble des Écritures par les chrétiens, les catholiques. Ça, c'est le grand enjeu du texte.
1: Alors, vous diriez que il y a aussi la question, en effet, vous avez commencé à l'aborder, de l'interprétation des textes. Je voyais qu'il était précisé dans Dei Verbum qu'il y a en effet différents genres, historiques, prophétiques, poétiques, mais que surtout, il faut bien chercher le sens en des circonstances déterminées dans les conditions de son temps et de sa culture. C'est-à-dire que, finalement, cette écriture, l'écriture des textes bibliques, elle est datée, elle est circonstanciée, on peut dire. Pour autant, elle traverse le temps.
2: Mais il faut tenir les deux.
1: Voilà.
2: C'est ça exactement, je dirais, le grand art de Dei Verbum, de pouvoir tenir les deux. Et quelqu'un, n'est-ce pas, qui a repris ça et qui était déjà sensible à l'époque à ça, c'est Joseph Ratzinger, Benoît XVI, qui a repris donc l'ensemble du problème en 2008. C'est donc le grand synode sur la parole de Dieu qui a donné lieu à une instruction Verbum Domini et qui prend justement ces deux versants, à la fois le versant historique, linguistique, littéraire, etc., et le versant théologique et je dirais même théologal. Et peut-être, il faudra le dire aussi, il ne faut pas oublier les deux premiers chapitres, je dirais, de cette constitution sur la révélation.

0: Christophe Théobald, on parle de la constitution Dei Verbum, où il est cité notamment « Les livres de l'Ancien Testament permettent à tous de connaître qui est Dieu et qui est l'homme ». Alors, il est aussi question de la pédagogie divine. On a perdu de vue, à ce moment-là, que c'était le lieu de la révélation de Dieu.
1: Je pense qu'il y a eu un problème, n'est-ce pas, dans la lecture des Écritures. On voit ça dans la liturgie. On n'a quasiment jamais lu l'Ancien Testament dans la liturgie. Et les chrétiens ne connaissaient pas vraiment l'Ancien Testament. C'est Pie XII qui a commencé à introduire les textes de l'Ancien Testament dans la célébration de la nuit pascale, la réforme de la nuit pascale. Et donc, vous voyez, ça déplace les choses. On ne comprend plus que les deux testaments forment une unité. Ouais. Et on cite Saint Augustin, une célèbre formule de Saint Augustin pour dire que le nouveau est caché dans l'ancien et dans le nouveau se révèle l'ancien. Et ça porte évidemment sur la question de la relation, je dirais, de Dieu à l'homme, ou de l'homme à Dieu, et au peuple de Dieu. C'est ça la question centrale.
0: Alors, il y a aussi dans ce texte, justement, parce qu'il s'agit de la relation de l'homme à Dieu, une sorte d'incitation à ce que les théologiens, les catéchistes, les diacres, les prêtres, mais aussi les fidèles, de manière un peu plus nouvelle, se remettent au travail de la Bible. C'est-à-dire, véritablement, s'y attelle. Est-ce que cet appel, il a été entendu ?
1: Ah, cet appel a été beaucoup entendu, je pense, dans la théologie. Je ne suis pas toujours sûr qu'il ait été réellement entendu dans les communautés chrétiennes. Mais je peux dire quand même que la théologie s'est fortement inspirée des Écritures, davantage, évidemment. C'est la nouveauté, un peu depuis le Concile Vatican II.
0: Vous voulez dire qu'avant, finalement, la théologie ne s'inspirait pas tant que ça des Écritures ?
1: L'Écriture était un appui, et après, on faisait d'autres choses, d'une certaine manière. On construisait, je dirais, au fond, l'architecture doctrinale de la tradition chrétienne. Mais l'Écriture, et il ne faut pas oublier au Concile de Trente, vous avez eu sur le pupitre de l'Assemblée, à la fois, je dirais, les quatre évangiles et la somme théologique de Saint Thomas d'Aquin, qui est un remarquable texte, évidemment, et qui est inspiré des Écritures. Mais comment dire, si on lit vraiment Saint Thomas, il faut revenir aux Écritures. Et il faut la commenter. Comme dit Léon XIII, je le cite à cause du pape Léon XIV, et comme dit le Concile Vatican II, Dei Verbum, l'Écriture est l'âme de la théologie. Et ça n'était pas toujours acquis. Mais vous voyez, il y a un autre problème derrière votre question, me semble-t-il. Dans la catéchèse et dans la théologie, on a d'abord compris, d'une certaine manière, la révélation comme un ensemble de vérités à croire. Et au fond, la question de l'expérience de la foi disparaissait derrière la question « quelles sont les vérités qu'il faut croire ?» Et donc, la constitution Dei Verbum, c'est sa nouveauté, qui dit d'abord « la révélation, c'est la communication de Dieu avec l'homme ». C'est une expérience d'abord. Dieu se communique lui-même à l'humanité. C'est central, vous voyez, ce qu'on appelle aussi l'autodonation de Dieu. J'ai presque envie de dire... Dieu

0: les deux tables.
1: Oui.
0: Donc il y a les deux tables qui nous nourrissent, n'est-ce pas ? Il y a le pain de la parole et il y a le pain de l'Eucharistie, les deux. Voilà. La parole qui nous nourrit et le corps et le sang du Christ qui nous nourrit ensuite quand nous avons réellement entendu la parole de Dieu.
1: Merci beaucoup, Père Christophe Théobald. Je rappelle que vous êtes jésuite et spécialiste de Vatican II et notamment de ce texte d'Ei Verbum que nous avons lu aujourd'hui.

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1: Cette semaine, nous revenons sur le cœur de Vatican II, sur le sens qu'avaient voulu en donner tous ceux qui travaillèrent aux nombreux textes issus de ce concile, et ils étaient près de 3000 théologiens, experts, évêques, et nous le faisons avec vous, Christophe Théobald, bonjour.
2: Bonjour.
1: Vous êtes jésuite, professeur émérite de théologie systématique et pastorale et titulaire de la chaire de Karl Rahner des facultés Loyola Paris. On s'arrête aujourd'hui sur l'une des quatre constitutions, celle qui a été publiée en novembre 1964, sur l'origine, l'identité et la nature et la mission de l'Église catholique. Elle s'appelle Lumen Gentium, ça veut dire lumière des nations. Alors je ne peux pas m'empêcher de vous poser la question, Christophe Théobald. Il y avait une forte ambition au début de ce concile et le titre de cette constitution est également très fort. Est-ce que Vatican II a vraiment réussi à faire de l'Église une lumière des nations ?
2: C'est-à-dire, il faut regarder de très près, je dirais, ce début de la constitution Lumen Gentium, parce que c'est le Christ qui est la lumière. Et voyez, j'ai dit ça, c'est extrêmement important parce que ça, c'est la mutation qui a été introduite. C'est-à-dire, c'est le Christ qui est la lumière des peuples. Et l'Église, on l'a appelé, c'est le mystère de la lune, lunaire. Parce que la lune, c'est le reflet, la lumière de la lune, c'est le reflet du soleil. Et donc, dans l'obscurité de l'histoire de l'humanité, qui est vraiment très obscure à l'heure actuelle, alors la question, c'est est-ce que l'Église reflète réellement la lumière qu'est le Christ ? C'est ça la question de Lumen Gentium. Et voyez, vous avez là donc une vision décentrée, doublement décentrée de l'Église, ce que le pape François a beaucoup mis en valeur. Centrée vers le Christ, décentrée vers le Christ et décentrée vers l'histoire de l'humanité.
1: Est-ce que ça veut dire que l'institution en était venue à oublier sa source ?
2: Ah, d'une certaine manière, je dirais, elle était peut-être pas très consciente, comment dire, qu'elle était d'abord pour mettre en valeur la figure du Christ, et non pas elle-même. Mais vous voyez, je dirais, dans les difficultés de la première et la deuxième modernité, après le Concile de Trente, etc., avec la naissance de la modernité après la Révolution française, il y avait toujours le risque que l'Église se défendait elle-même d'une certaine manière face à la société. Et là, elle lâche tout d'un coup, comment dire, cette autodéfense. Elle n'a pas à se défendre. Elle n'a qu'à regarder le Christ, de renvoyer avec le doigt vers lui et d'être sensible à ce qui se passe dans la société avec le Christ.
1: Et c'est pour ça qu'elle proclame dans cette constitution que Jésus-Christ a proclamé le royaume de Dieu, qu'il a appelé les gens à la conversion et par son ministère, sa mort et sa résurrection, il a accompli la grande œuvre de notre rédemption, le pardon des péchés et la promesse de la vie éternelle. Quand j'ai lu cela, je me suis dit, l'Église ici rappelle les fondamentaux finalement.
2: Oui, elle rappelle les fondamentaux, comme d'ailleurs dans la constitution Dei Verbum, dont nous avons parlé déjà ensemble. Elle est d'abord, je dirais, dans une posture de l'écoute, à travers la lecture des Écritures. Et dans le numéro 5 que vous venez de citer, dans le premier chapitre de la Constitution, elle rappelle les fondamentaux, comme vous dites. C'est

0: dire la prédication de Jésus d'abord, qui est orientée vers le règne de Dieu, et l'Église continue l'œuvre du Christ Jésus, mais évidemment, elle se réfère d'abord et avant tout à lui, qui est donc la présence de Dieu incarné parmi nous.
1: Est-ce que c'était important parce que entendre oui à Jésus, mais non à l'Église, oui à la spiritualité, mais non à la religion, est-ce que c'est parce qu'il fallait recadrer, recentrer ou...
0: Ah, ça c'est plutôt des slogans, je dirais, qui viennent après le Concile. Pendant le Concile, je dirais, il y a quand même une conscience vive chez tous les partenaires. Vous voyez, on a... que l'Église est référée au Christ. Et vous avez, si vous voulez, trois mots qui explicitent ça magnifiquement. L'Église est peuple de Dieu, c'est le chapitre 2. L'Église est corps du Christ, et l'Église est temple de l'Esprit. Voyez-vous, là, vous avez trois métaphores tout à fait décisives pour dire l'identité même du Christ. L'identité trinitaire, d'un côté, Dieu... Voilà, le Père, le Christ, Jésus, l'Esprit Saint, et en même temps, elle est totalement intégrée dans l'histoire de l'humanité.

0: Christophe Théobald, dans cette constitution, il est beaucoup question des laïcs. Alors, je vais citer une partie de ce texte, Lumen Gentium. Alors, ce texte parle des laïcs à ce moment-là. Ils vivent au milieu du siècle, c'est-à-dire engagés dans tous les divers devoirs et travaux du monde, dans les conditions ordinaires de la vie familiale et sociale, dont leur existence est comme tissée. À cette place, ils sont appelés par Dieu pour travailler comme du dedans à la sanctification du monde, à la façon d'un ferment. Alors, je reviens sur cette expression parce que, à la façon d'un ferment, ça a parfois été critiqué en disant finalement, le ferment, il est là, mais il ne parle pas de sa foi. Il existe, il agit, mais il n'atteste pas vraiment et en tout cas, il ne proclame pas.
1: Bon, évidemment, il y a à la fois l'image du ferment, mais vous trouvez aussi l'autre texte, c'est-à-dire la cité sur la montagne. C'est-à-dire chez Matthieu, il y a ce magnifique équilibre. À la fois, il y a la visibilité publique, je dirais, de l'Église, et en même temps, il y a ce travail intérieur, à l'intérieur de la société. Hein. Ce que le pape François, plus tard, appellera, n'est-ce pas, les saints de la porte à côté. C'est-à-dire ce qui se fait d'une manière très, très cachée. Et voyez, je dirais, la place, évidemment, des laïcs, ça, c'était la grande question avec laquelle le Concile a commencé. En particulier, à cause, je dirais, de toute la pastorale, on aura peut-être l'occasion d'y revenir, de l'action catholique. C'est-à-dire la présence des laïcs au sein même, je dirais, de la société.
0: Et ça, c'était nouveau. Parce qu'aujourd'hui, ça, pour nos contemporains, c'est quelque chose de courant qu'on s'engage dans la société dans laquelle on est.
1: Oui, c'est peut-être des problèmes inverses qui se posent, n'est-ce pas ? C'est-à-dire, où est la source de cet engagement ? Et c'est là où on a besoin du Concile, parce que le Concile arrive admirablement bien à articuler les deux. La présence dans l'histoire, la transformation de l'intérieur, l'Église est en même temps, comment dire, sur la montagne, où elle est visible, les deux à la fois. Et la question des laïcs, c'est tout à fait décisif, mais il ne faut pas oublier que le grand geste du Concile Vatican II, au moment de la rédaction de Lumen Gentium, c'est d'introduire entre le premier chapitre sur le mystère de l'Église et l'ancien deuxième chapitre sur la hiérarchie, c'est-à-dire d'introduire un chapitre sur le peuple de Dieu. Ce que clercs et laïcs ont tous en commun. L'égalité baptismale entre tous, avec, je dirais, les différents ministères de Jésus qui s'exercent encore aujourd'hui, le ministère sacerdotal, le ministère prophétique et le ministère royal. Ce sont les trois termes qu'on utilise encore aujourd'hui beaucoup. Et là, évidemment, les laïcs ont une position particulière, notamment à l'intérieur de la société, pour transformer la société de l'intérieur. Et ce qui va donner au chapitre 5, qui s'appelait dans la première version l'appel à la sainteté ou la vie religieuse, vous avez eu des spécialistes de la sainteté, les religieux et les religieuses, qui s'appelle maintenant l'appel universel à la sainteté. Chaque chrétien est appelé à aller jusqu'au bout de son charisme de chrétien, de son charisme particulier, de l'appel à la sainteté, et ça, évidemment, pour les laïcs, dans la vie familiale, dans la vie professionnelle, dans la société, la vie économique et politique, etc.
0: À tout disciple du Christ incombe, pour sa part, la charge de l'expansion de la foi, c'est aussi, ça fait partie aussi de cette mission-là.
1: Ah oui, bien, tout à fait, ça fait partie de la mission, par le témoignage d'abord, et ensuite, évidemment, par la parole. Et notamment, le décret sur l'activité missionnaire de l'Église va souligner cette articulation dans la mission entre le témoignage par l'existence et ensuite l'annonce explicite, je dirais, de la foi.
0: Et puis un dernier point sur les liens de l'Église avec les chrétiens non catholiques et puis avec les non-chrétiens. Ça, c'est assez nouveau aussi.
1: Ça, c'est tout à fait nouveau, si vous voulez, je dirais. Mais là, il y a une vision, je dirais, derrière qu'on retrouvera aussi dans Gaudium et Spes. Eh bien, dans Lumen Gentium, c'est très développé. L'Esprit Saint agit pas uniquement à l'intérieur de l'Église, mais il agit dans la conscience de tout être humain. Et donc, du coup, quand le chrétien rencontre dans le dialogue, par exemple, des juifs, alors là, il y a un lien tout à fait particulier, évidemment. Mais quand il rencontre des bouddhistes, des musulmans ou des athées, des gens qui se disent athées, il faut toujours déjà qu'il présuppose que l'autre a une conscience et que l'Esprit Saint travaille dans cette conscience et que le chrétien est précédé d'une certaine manière dans la société. C'est-à-dire, la mission, c'est pas un implant. C'est-à-dire, on implante de l'extérieur quelque chose, des vérités à croire, mais la mission est essentiellement une rencontre.
0: Dieu est aussi le créateur de tous ceux qui ne le connaissent pas, en tout cas, c'est ce qu'on peut lire avec vous aujourd'hui dans la constitution Lumen Gentium. Merci beaucoup, Père Christophe Théobald.
1: Merci à vous.
0: À demain.

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1: Il y a 60 ans, le Concile Vatican II refermait ses portes. Il en restera de nombreux textes, des interrogations, des changements et une impulsion donnée par l'Église, celle de la volonté d'une ouverture au monde moderne. Mais de quoi s'agit-il? Qu'est-ce que le monde contemporain et jusqu'où l'Église pouvait-elle bien accompagner ce monde? C'est ce que nous verrons toute cette semaine, c'est ce que nous verrons aujourd'hui avec vous, Père Christophe Théobald. Bonjour.
2: Oui, bonjour.
1: Vous êtes jésuite, professeur émérite de théologie systématique et pastorale et titulaire de la chaire de Karl Rahner des facultés Loyola Paris. Et avec vous, on va s'intéresser notamment à l'un de ces 16 textes produits par le Concile Vatican II. Il s'appelle Gaudium et Spes, ce qui signifie joie et espérance. C'est une constitution approuvée par 2307 évêques présent à Rome en 1965, et ce texte dit bien ce que l'Église veut partager avec ses contemporains. Pourquoi est-ce qu'il fallait publier ce texte? En quoi est-ce qu'il était nécessaire, Père Christophe Théobald?
2: Oui, ce texte était nécessaire, il était très nouveau, et d'où aussi la difficulté des pères conciliaires de se retrouver dans ce genre de problématique, c'est-à-dire quel rapport de l'Église à la société?
1: Ça, c'était nouveau comme question. Ça,
2: oui, c'est-à-dire, non, c'est une vieille question.
1: Oui, parce que le Christ était en rapport avec la société dans laquelle il
2: était. Oui, bien sûr, oui, je dirais au IVe siècle, avec Constantin, on était en rapport avec la société.
1: Alors, qu'est-ce qui s'est passé?
2: Non, mais je dirais, c'est l'époque moderne. C'est-à-dire, en France, on parlerait de la laïcité, la séparation de l'Église et de l'État, etc. Et tout d'un coup, l'Église devient planétaire, il ne faut pas oublier ça, mondiale. C'est le premier concile Vatican II d'une église devenue mondiale, à la fin de ce qu'on appelle parfois le colonialisme, vous voyez, grosso modo, voilà. Et donc du coup apparaît un pluriel. Et comment l'église peut-elle se situer sur une planète? L'église dans le monde de ce temps. Donc un universel auquel l'église doit se rapporter. Et ça c'est la grande nouveauté. Et donc ça veut dire, pour faire le lien avec les autres constitutions, notamment avec Dei Verbum et Lumen Gentium, ça veut dire il y a un nouveau partenaire. Il y a à la fois la parole de Dieu à écouter par l'Église et dans l'Église. Et l'Église est convoquée par la parole de Dieu et les sacrements, j'ai de la volonté de Dieu, mais elle se situe dans un monde qui n'est pas un vide spirituel, qui est un monde pluriel, avec des courants spirituels, avec des problématiques nouvelles. Et donc, vous voyez, vous avez là un triangle, si je puis dire, ou un trépied, si vous voulez. La parole de Dieu, ceux et celles qui l'écoutent depuis 2000 ans, à travers l'histoire, l'Église, et alors la société, les sociétés mondiales. Et donc il y a une sorte de circulation qui va s'établir entre les trois. Écouter la parole de Dieu dans l'Église, l'adresser au monde, mais le monde a quelque chose à nous dire continuellement, qu'il faut écouter, ça va refluer sur la figure de l'Église, sur la manière d'être de l'Église, par exemple en Amérique latine, en Afrique, en Europe, et ça va refluer sur notre écoute de la parole de Dieu. Vous voyez cette circulation qui s'établit.
1: Pour autant, Vatican II n'a pas trahi l'Église ni le Christ. C'est-à-dire qu'il y a eu cette expression, par exemple, selon laquelle Vatican II s'était agenouillé devant le monde, comme si Vatican II avait trahi l'Église. Vous semblez dire que c'est faux.
2: Ça veut dire que des gens disent ce genre de choses sans avoir jamais lu les textes Gaudium et Spes. Alors Gaudium et Spes, pour regarder de très près, a d'abord ce qu'on peut, on appelle l'exposé préliminaire. C'est-à-dire, dans ce texte, on fait un discernement. Un discernement des signes des temps. Dieu nous appelle aussi à comprendre la société dans laquelle on vit, ce que Jésus a fait, ce que l'Église naissante a fait autour de la Méditerranée, et donc comprendre les signes des temps. Et ensuite, vous avez deux parties dans le texte. Vous avez une partie de théologie très importante, d'anthropologie, qui parle d'abord, je dirais, de l'être humain, selon les Écritures, la tradition, dans sa singularité, avec la conscience, la dignité humaine, la vocation humaine, et ensuite un deuxième chapitre sur le collectif, c'est-à-dire les rapports que nous avons les uns avec les autres. Ensuite, un chapitre sur l'action humaine dans le monde, parce que l'être humain est aussi quelqu'un qui agit, l'action catholique, par exemple, vous voyez. Et ensuite, vous avez un magnifique chapitre sur ce que l'Église, justement, peut apporter à la société, et ensuite ce qu'elle reçoit de la société. Et l'ensemble est traversé, chaque chapitre se termine avec une petite réflexion sur la figure du Christ.

0: Christophe Théobald, dans ce texte, il est aussi question de la modernité. Alors, il est écrit « Les déséquilibres qui travaillent le monde moderne sont liés à ce qui se passe dans le cœur même de l'homme. » Alors, il est question de l'homme moderne, de la culture moderne, de la culture de masse, des progrès technologiques, de l'économie moderne, des guerres modernes. Comment est-ce que l'Église s'inscrit dans cette modernité-là ?
1: Alors, il y a d'abord, je dirais, évidemment, un principe fondamental qu'il faut rappeler, c'est-à-dire l'homme n'est pas uniquement un être humain qui agit dans la société, dans les différents champs, dans la société, et où il y a des tensions, des conflits, des guerres, vous venez de l'évoquer, mais il est aussi quelqu'un, un être qui a une conscience, qui a une intériorité. Et l'intériorité n'est jamais paisible non plus, elle peut devenir, grâce au Christ, paisible, mais elle est aussi en tension. Et donc, les tensions intérieures se reflètent à l'extérieur, et l'inverse est vrai aussi. Et donc, le Concile parle de l'intégralité de la personne humaine.
0: Mais en réalité, le Christ tiraille aussi l'intériorité, d'une certaine manière.
1: Le Christ, évidemment, il guérit l'intériorité de l'être humain si on s'expose à lui. Par exemple, la question du péché est très présente dans le texte. Alors, on a dit parfois le contraire, c'est très présent. Il est même question du malin, vous voyez. Mmh. Ça aussi, on a nié. Le mal est présent dans le texte. Et dans la deuxième partie, alors vous revenez à la modernité, il y a une première caractéristique de la modernité, c'est la différenciation, comme disent les sociologues. C'est-à-dire, il y a les différents champs de l'être humain. Il y a la relation familiale, le rapport entre l'homme et la femme, et il y a ensuite la culture, il y a ensuite l'économique, il y a le social, il y a le politique, et finalement, il y a la visée messianique, qui est la question de la paix. Et qui est une question aussi décisive, c'est le dernier chapitre de la deuxième partie de Gaudium et Spes. Donc voyez, vous avez à la fois un principe fondamental qui est évoqué, ce rapport entre l'intériorité et l'extériorité, et on cite d'ailleurs Saint Augustin ici, et ensuite il y a les différents champs dans lesquels, je dirais notamment la théologie morale, mais aussi l'Église, aussi la doctrine sociale, comme on dit, ou la pensée sociale de l'Église, prennent progressivement position pour éclairer la conscience des chrétiens quand ils s'engagent dans la société, précisément pour en être le ferment et pour apporter la lumière nécessaire pour aujourd'hui.
0: Oui, l'Église redit que la communauté des chrétiens se reconnaît réellement et intimement solidaire du genre humain et de son histoire, pour dire combien tout est lié les uns aux autres.
1: Oui, ça c'est un point très important que vous soulignez là. Parce que, évidemment, il y a toujours la tentation de mettre l'Église à l'extérieur, vous voyez. Et Gaudium et Spes nous apprend que l'ensemble de l'histoire de l'humanité est une histoire de Dieu. Que ce soit conscient ou non. Et l'Église se situe à l'intérieur de cette histoire de l'humanité, qu'elle soit majorité ou qu'elle soit un tout petit troupeau, peu importe, elle est à l'intérieur. Et à l'intérieur de là, elle est le reflet du soleil qu'est le Christ Jésus, et elle a son service à rendre à la société, et l'ultime service, c'est l'annonce de l'Évangile.
0: Est-ce que vous diriez que la vision de l'homme qui est déployée dans Gaudium et Spes, elle est optimiste ?
1: Je pense pas qu'on peut dire ça. C'est-à-dire, elle est anthropocentrée, comme toute la modernité. Mais ce qui est nouveau depuis 60 ans, vous avez des nouvelles questions qui émergent, qui sont pas traitées. La question écologique, par exemple. La question de l'émancipation des femmes, par exemple, est très peu traitée. Elle est un peu présente. Mais elle n'est pas réellement traitée. La question de l'égalité à laquelle nous sommes très sensibles aujourd'hui, elle est présente, elle n'est pas très traitée. C'est plutôt la question de la liberté. Donc vous voyez, vous avez un certain nombre de questions qui ne pouvaient pas être réellement traitées à l'époque. Et le texte le dit magnifiquement dès le départ. Il y a un provisoire dans le texte, dans la mesure où l'histoire de l'humanité avance. Les principes sont très bien formulés, mais il faut évidemment, avec ces principes, et surtout avec une manière de procéder, de lire les signes des temps, de dialoguer, etc., Paul VI a beaucoup insisté là-dessus. Avec ces principes, il faut refaire le travail aujourd'hui de Gaudium et Spes.
0: Oui, c'est ça. C'est-à-dire que Gaudium et Spes, quelque part, c'est une invitation à une certaine attitude vis-à-vis du monde.
1: Oui.
0: Et c'est ce qui fait que ce texte est à la fois dépassé, un peu vieilli, parce qu'il est daté des années 60, et en même temps, cette attitude vis-à-vis du monde de ne pas construire une église comme une forteresse, on peut encore l'entendre.
1: Et les papes ont fait un travail remarquable. Par exemple, avec Laudato Si, le pape François a repris Gaudium et Spes pour aujourd'hui. Fratelli Tutti, pareil, le chapitre sur la politique dans Gaudium et Spes, retravaillé pour aujourd'hui. Et ça, c'est magnifique dans l'Église, cette sorte de progressivité, vous voyez, on est dans une histoire.
0: Merci beaucoup Christophe Théobald. Je rappelle que vous êtes prêtre jésuite, professeur de théologie systématique et pastorale et titulaire de la chaire de Karl Rahner des facultés Loyola Paris. À demain.

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9: Et toute cette semaine, nous revenons sur les grands textes issus du travail des 2500 évêques rassemblés à Rome à l'occasion du Concile Vatican II. Et nous le faisons avec vous, Père Christophe Théobald. Bonjour.
10: Bonjour.
9: Vous êtes jésuite titulaire de la chaire de Karl Rahner des facultés Loyola Paris. Vous êtes l'auteur de la réception du Concile Vatican II. C'est en deux volumes aux éditions du Cerf. Père Christophe Théobald, l'une des quatre constitutions publiées par le Concile s'appelle Sacrum Sanctum Concilium. C'est le premier document majeur rédigé à Vatican II en novembre 1963, et il porte sur la liturgie, sur la prière publique de l'Église. Alors on peut lire notamment cette exigence des pères conciliaires, c'est-à-dire de ceux qui ont travaillé à la rédaction. Il appartient à la liturgie d'être à la fois humaine et divine, visible et riche de réalités invisibles, fervente dans l'action et adonnée à la contemplation, présente dans le monde et cependant en chemin. Tellement de contradictions, en tout cas tellement de paradoxes peut-être, dans ce descriptif de ce que peut être la liturgie. C'était important de le préciser.
10: Oui, c'est des paradoxes et des tensions dans le meilleur sens du terme. C'est-à-dire, évidemment, on peut accentuer un des deux pôles. Par exemple, de comprendre la liturgie uniquement comme une sorte de théâtre, vous voyez, sacré, hein. Et de l'autre côté, on peut aussi réduire la liturgie aux fruits qu'elle a pour moi-même, dans ma conscience, comme nourriture pour moi.
9: Et ça n'est pas ça non plus.
10: Pas non plus. C'est-à-dire, il faut tenir les deux choses, l'extériorité et l'intériorité ensemble. C'est un peu le même problème que dans Gaudium et Spes, je soulignais ça tout à l'heure. Ou à propos de l'Église, il y a le côté visible et le côté invisible. Alors peut-être faut-il quand même souligner, on aurait pu évidemment commencer votre émission par le premier texte. Pourquoi mettre cela maintenant à la fin ?
9: D'autant qu'on associe Vatican II énormément, très souvent à la liturgie.
10: Oui. Mais c'est peut-être aussi pour réagir un peu par rapport à ça. C'est-à-dire pour qu'on voit l'unité des quatre constitutions. L'écoute de la parole de Dieu, Dei Verbum, par l'Église, constituée par la parole, sacrement, je veux dire, de l'Église. L'Église à l'intérieur. L'Église tournée et en même temps récepteur de ce qui se passe dans l'histoire de l'humanité. Et l'Église finalement qui répond dans la liturgie, dans la louange, à la fois individuelle et publique, l'Église qui est essentiellement une Église priante. Vous voyez, c'est magnifique cette sorte de... Si on repère un peu l'ensemble des quatre constitutions, on sort du risque d'opposer un texte à un autre, etc., etc.
9: Ça n'a pas été écrit comme ça en tout cas.
10: Ça a été, non, les textes se citent mutuellement et il y a une progression, évidemment avec les limites, parce que on peut plus revenir sur le premier texte, sur la liturgie à la fin. Mais dans le premier texte, vous avez quelque chose de tout à fait décisif, un principe qu'on connaît d'ailleurs, n'est-ce pas ? La liturgie est sommet et source.
9: Oui,
10: vous vouliez peut-être le citer d'ailleurs.
9: Tout à fait, je l'ai noté.
10: Voilà. Donc ça, c'est, vous voyez, vous avez deux métaphores. Elle est sommet. Et donc, vous voyez, on monte vers un sommet. Ça veut dire qu'il y a un avant. Il n'y a pas uniquement le septième jour, mais il y a les six autres jours, avec la vie quotidienne. Et il y a les sacrements de l'initiation, vous voyez. On va vers l'Eucharistie. Et ensuite, c'est la source. pour la semaine, et on redescend d'une certaine manière de la montagne, et on est dans la plaine, comme dirait Luc, et il y a la vie quotidienne qui se déroule. Et vous avez là une règle fondamentale de toute la vie chrétienne, que vous trouvez tout de suite au début de la Constitution sur la liturgie, c'est le premier texte du Concile. Et s'ajoute à ça quelque chose de très important, qui fait conflit souvent, ce que le Concile a appelé la participation consciente, active et fructueuse à la liturgie.
9: Alors donc, pourquoi ça a autant posé problème? En tout cas, pourquoi c'est justement resté comme l'une des questions autour de la liturgie?
10: Oui, parce qu'évidemment, la liturgie baroque, celle de Saint Pie V, post-tridentine, l'âge baroque, la liturgie comme une sorte de théâtre sacré à laquelle on assiste, mais on ne participe pas. Et donc, on sort avec la modernité, avec la liberté de la conscience, l'importance de l'intériorité, et on sort de ce monde post-tridentin, et alors, à ce moment-là, la liturgie redevient ce qu'elle est au point de départ, un dialogue entre le peuple de Dieu et Dieu lui-même, et évidemment présidé par le ministre ordonné, par le prêtre qui convoque l'assemblée, voilà, au nom de Dieu. Et donc un dialogue conduit évidemment vers la question des langues vernaculaires.
9: Donc tout les suite, langues du pays.
10: Ouais. Les langues du pays. Et donc ça c'est un point, vous voyez, de ce lien extraordinaire qui s'établit ici, entre, je dirais, l'itinéraire chrétien qui a son sommet, dans la liturgie, dans l'Eucharistie, qui est la source pour la vie quotidienne. Participation active, parce que c'est toute notre existence qui doit entrer dans l'acte liturgique, eucharistique de l'action de grâce de l'Église. Et pour cela, il y a le dialogue, et dans le dialogue, voilà, on écoute la parole de Dieu, mais on écoute aussi la vie, et il faut le faire évidemment dans sa langue propre, ce qui n'exclut nullement qu'on a d'autres langues aussi présentes dans la liturgie.
9: Alors justement, cette participation active, elle n'exclut pas le silence, et je voudrais citer justement un extrait. Pour promouvoir la participation active, on favorisera les acclamations du peuple, les réponses, le chant des psaumes, les cantiques et aussi les actions ou gestes et les attitudes corporelles, ça c'est ce qu'on vient de dire. Oui. Et puis tout de suite après, suit, on observera aussi en son temps un silence sacré. Ça veut dire que le silence n'a pas été exclu de Vatican.
10: Ah non, non, non.
9: De la liturgie.
10: Non, non, non, le silence est absolument décisif. C'est-à-dire, vous ne pouvez jamais écouter s'il n'y a pas de silence. Vous faites le silence à l'intérieur de vous-même pour écouter, et ensuite, je dirais, il y a la résonance, et là, l'ensemble du peuple de Dieu fait silence pour écouter parler Dieu. Et notamment, je dirais, après la communion, c'est absolument décisif. On est devenu le corps du Christ, et on contemple le corps du Christ en silence.
9: Et puis aussi, parce que c'est important, c'est pas toujours resté non plus, il est écrit, la liturgie n'épuise pas toute l'activité de l'Église, car avant que les hommes puissent accéder à la liturgie, il est nécessaire qu'ils soient appelés à la foi, à la conversion, c'est le chemin dont on parlait tout à l'heure. Ça veut dire que ce sacrement eucharistique du dimanche, il est fondamental, il est vital, il est bien redit.
10: Oui.
9: Et il y a aussi ces temps de la semaine que vous évoquiez.
10: Il y a les sept jours. Il y a le dimanche, le jour du Seigneur, voilà, où on célèbre le repas du Seigneur, les deux tables dont on a déjà parlé.
9: Les deux tables, c'était la parole de Dieu.
10: La parole de Dieu et l'Eucharistie. Et il y a les six autres jours, et Gaudium et Spes, c'est les six autres jours, la présence des chrétiens dans la société.
9: Christophe Théobald, on parle avec vous de Vatican II et de ce texte Sacrosanctum Concilium, dans lequel il est redit la place de la liturgie. Dans ce texte figure l'importance de la participation à la liturgie, l'importance aussi à la fois donc de prier en commun, mais aussi d'entrer dans sa chambre, je cite, pour prier le Père dans le secret, ça c'est ce qu'on retrouvera dans les textes. Et puis, il est aussi question de la place du prêtre, c'est pourquoi, je cite, « absolument personne d'autre, même prêtre, ne peut, de son propre chef, ajouter, enlever ou changer quoi que ce soit dans la liturgie. C'est la responsabilité de l'évêque ?
10: Ah, c'est la responsabilité d'abord de l'évêque, mais je dirais du prêtre, mais aussi de l'ensemble des fidèles. Hein. Ça me paraît très important, c'est-à-dire quel rapport à la ritualité, au rite, c'est ça qui est l'enjeu. C'est-à-dire évidemment si vous changez continuellement le rite, plus personne s'y retrouve. Hein. C'est-à-dire ça c'est la responsabilité de l'Église, hein, de donner, comment dire, une manière de célébrer ajustée à la situation culturelle. Nous avons une pluralité de rites, même en Europe, on a le rite latin, mais on a aussi le rite ambrosien à Milan, qui n'est pas exactement la même chose. On invente maintenant un nouveau rite pour l'Amazonie. Il y a le rite africain spécifique aussi. Donc, vous voyez, il y a une pluralité de rites, mais la pluralité culturellement ou spirituellement marquée est enracinée dans une culture. Et donc ça, c'est donné. Après, si vous faites le contraire, vous répétez simplement le rite, ça risque aussi de devenir très formel, le formalisme liturgique. Et donc, les liturgistes ont inventé un magnifique terme, ars celebrandi, l'art de célébrer ensemble. C'est un art. Et donc, vous voyez, il faut l'habiter, le rite. Et donc, à partir de ce moment-là, apparaissent des singularités. Un tel prêtre célèbre ou préside différemment qu'un tel autre. Dans telle communauté, il y a des gens qui savent chanter, d'autres, je dirais, c'est une petite assemblée. Vous voyez, il y a des styles très différents. Et en même temps, il faut respecter le rite. Vous voyez, l'art, c'est précisément de faire ce qui convient le moment avec le rite respecté.
9: La place du jour du dimanche, le jour dominical, est le jour de fête primordial qu'il faut proposer et inculquer à la piété des fidèles, de sorte qu'ils deviennent aussi jour de joie et de cessation de travail. Je m'arrête sur ce terme de jour de joie.
10: Comment dire, il y a dans la joie, évidemment, il y a quelque chose de contagieuse. Mais vous sentez aussi dans telle assemblée quand ça devient artificiel. Parce que bon, il y a aussi la tristesse. Dans Gaudium et Spes, on a joie et tristesse. Vous avez espoir et désespoir. Vous avez la question du mal. Donc, vous voyez, c'est très difficile le climat avec lequel on arrive dans l'assemblée. Il y a le climat des autres. Il y a le respect. Et donc, c'est un jour de joie. Parce que le Christ est ressuscité et le jour du Seigneur, nous célébrons sa résurrection, sans oublier sa croix et sans oublier en même temps les malheurs du monde. Et donc du coup, c'est quelque chose de très délicat à mon avis, à vivre de manière juste.
9: Merci infiniment Père Christophe Théobald d'avoir relu avec nous les quatre grandes constitutions produites et publiées durant Vatican II. Vous êtes jésuite, professeur émérite de théologie systématique et pastorale et titulaire de la chaire de Karl Rahner des facultés Loyola Paris. Vous êtes aussi l'auteur de La réception du Concile Vatican II, un livre en deux volumes publié aux éditions du Cerf dans la collection Unam Sanctam. Merci infiniment.
10: Et merci pour notre échange.

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1: Bienvenue à vous, chers amis, auditrices, auditeurs. Dans le mystère de la foi chrétienne, vous savez, il existe des chemins qui ne s'imposent pas d'eux-mêmes, mais qui se dévoilent peu à peu à mesure que l'on entre dans la logique intérieure de Dieu. Cette année, j'ai proposé que nous puissions marcher à l'école des saints en découvrant la Vierge Marie. La Vierge Marie à l'école des saints. Nous avons déjà parlé de Saint François d'Assise, de Saint Dominique, de Saint Bernard de Clairvaux. Eh bien, nous allons parler aujourd'hui, dans une série de trois rencontres, d'un autre apôtre de la dévotion mariale. Il s'agit de Saint Louis-Marie Grillon de Montfort. Eh bien, c'est un prêtre missionnaire, un contemplatif, un homme saisi par Dieu, qui a résumé toute sa vie spirituelle dans une formule qui traverse les siècles. Se donner totalement à Jésus par Marie. Saint Jean-Paul II est allé à son école. D'ailleurs, il a consacré toute sa vie, sa mission à travers la spiritualité mariale enseignée par Saint Louis-Marie Grillon de Montfort. Eh bien, cette expression « se donner totalement à Jésus par Marie », cette expression peut étonner. Elle semble introduire une médiation, là où l'Évangile nous donne accès directement au Christ. Et pourtant, Montfort ne détourne pas de Jésus. Il nous reconduit au cœur même du mystère chrétien. Dieu a voulu passer par un chemin humain. Dieu a voulu se donner par Marie. Et ce choix de Dieu devient pour nous un chemin de retour vers lui. C'est ce chemin que nous allons parcourir aujourd'hui dans une première étape, comprendre ce que signifie se donner. Car au fond, une question demeure, silencieuse mais décisive. À qui appartient ma vie? Eh bien, nous aurons comme invité tout à l'heure qui va nous parler de sa communauté, la Croix Glorieuse, le Père José-Marie Joël Marie Ferrand, et qui va nous parler de sa communauté puis de sa dévotion mariale. Et voilà ce qui va nous conduire à découvrir encore plus la spiritualité de Saint Louis-Marie Grillon de Montfort. Merci à Enzo qui va nous accompagner à la technique aujourd'hui. Une pause musicale. Eh bien, chers frères et sœurs, au cœur de la pensée de Saint Louis-Marie Grillon de Montfort, il y a une intuition simple et forte. Je l'ai dit tout à l'heure dans mon introduction, se donner à Marie, c'est se donner parfaitement à Jésus. Ce n'est pas d'abord une pratique, c'est une logique théologale. Dieu a choisi de venir à nous par Marie. Le Verbe s'est fait chair. Jean, chapitre 1er, verset 14. Je suis la servante du Seigneur. Luc, chapitre 1er, verset 38. Eh bien, les pères de l'Église l'avaient déjà contemplé. Saint Irénée écrit « Le nœud de la désobéissance d'Ève a été délié par l'obéissance de Marie. » Et Saint Augustin va préciser « Elle a conçu dans la foi avant de concevoir dans la chair. » Autrement dit, Marie n'est pas un détour. Elle est le lieu de l'accueil. Au calvaire, ce don devient personnel. voici ta mère. Jean chapitre 19, verset 27. Le catéchisme de l'Église catholique affirme, elle est devenue pour nous mère dans l'ordre de la grâce. Saint Louis-Marie Grignon de Montfort ne fait que déployer cette vérité. Dieu passe par Marie pour venir à nous. Nous passons par Marie pour retourner à lui. Mais pourquoi se donner? Parce que la foi chrétienne est une réponse d'amour. Saint Thomas d'Aquin le rappelle, l'amour tend à l'union. Se donner, ce n'est pas se diminuer, c'est entrer dans la dynamique même de Dieu qui se donne. Saint Jean-Paul II, marqué par Saint Louis-Marie Grignon de Montfort, va dire, la consécration à Marie, je cite, « La consécration à Marie est la meilleure manière de vivre le don du Christ. » Fin de citation. Et Saint Bernard de Clairvaux, dont nous avons déjà parlé dans trois séries de chroniques, dans Stella Maris, résumait déjà en disant, « Par Marie, on va plus sûrement au Christ. » Ainsi, la consécration n'est pas une dépendance, mais une libération intérieure. Libération de soi, libération du contrôle, libération de la peur de se donner. Se donner à Marie, c'est consentir à être conduit là où Dieu nous attend. Eh bien, la consécration n'enlève rien, elle remet tout à Dieu. Eh bien, avant de faire une pause pour retrouver notre invité du jour, le père Joël-Marie Ferrand, prêtre de la communauté de la Croix Glorieuse, eh bien, retenons ceci. Ce que nous venons de contempler pourrait demeurer une construction spirituelle cohérente, mais va rester une construction abstraite. Or, dans la vie chrétienne, tout se vérifie dans l'expérience. Une spiritualité n'est vraie que si elle peut être vécue. Un chemin n'est sûr que s'il peut être parcouru. Alors, une question se pose. Que devient ce don dans une vie concrète? Eh bien, nous allons faire une pause ici pour retrouver le père Joël-Marie Ferrand qui va nous donner son témoignage de sa rencontre avec la Vierge Marie.

0: Eh bien, chers amis, auditrices, auditeurs, c'est la partie de l'invité de notre chronique Stella Maris de ce jour. Eh bien, j'ai la joie de recevoir en studio le père Joël Marie Ferrand. Aujourd'hui, nous allons entrer dans une spiritualité profondément enracinée dans le mystère pascal, la croix et la gloire. Et au cœur de ce mystère, une présence discrète, mais essentielle, la Vierge Marie. Eh bien, Père Joël Marie, bonjour.
1: Bonjour Frère Clément Marie, bonjour à tous les auditrices et auditeurs de Radio Présence.
0: Vous êtes de la communauté de la Croix Glorieuse. Eh bien, je suis très heureux de vous recevoir. Et pour mieux connaître un peu cette communauté, je voudrais vous poser la question toute simple. De quoi s'agit-il quand on parle de la communauté de la Croix Glorieuse?
1: C'est une petite communauté qui se trouve uniquement à Perpignan et à Toulouse, qui rassemble des personnes d'états de vie différents. Il y a des couples mariés, il y a des prêtres, il y a des sœurs, et il y a aussi même une veuve, voilà, qui... Nous n'habitons pas tous sous le même toit, seuls les frères et sœurs consacrés en vie commune sont sous le même toit. Notre première mission est au service des paroisses, mais nous assurons aussi d'autres apostolats, à Perpignan par exemple, l'aumônerie de prison, de lycée, service à l'Institut catholique à Toulouse. Et puis bien sûr, il y a des membres de la communauté laïque, mais aussi des sœurs qui ont un travail professionnel. À Toulouse, nous sommes 11 implantés sur les paroisses de l'Immaculée Conception, Faubourg Bonnefoy et Saint-Vincent de Paul.
0: Alors, Père Joël Marie, quand on parle d'une communauté, quand on parle d'un institut, on parle souvent de charisme. Et quel est le charisme spécifique de la communauté et de la Croix Glorieuse?
1: Nous portons le nom de Croix Glorieuse et nous n'avons pas encore fini de le découvrir.
0: Ah oui,
1: d'accord. Heureusement, il y a Marie sur le chemin qui nous aide à entrer dans ce mystère. Et puis aussi, nous essayons, bien sûr, d'être une communauté de communion. Et nous nous mettons aussi à l'école de Saint-Augustin pour cela.
0: Alors, je vais tout droit dans cette émission parler de la Vierge Marie, puisque cette émission est dédiée à Marie. En quoi la croix et la gloire sont-elles liées à la Vierge Marie?
1: Eh bien, on va y arriver, mais je voulais dire quand même que dès le début de la communauté, il y avait au départ que des jeunes hommes qui voulaient vivre une vie communautaire, un petit peu de type monastique d'ailleurs, ça a évolué depuis. Et la première chose qu'ils ont fait, le premier jour où ils se sont retrouvés ensemble, ils ont vécu ensemble une consécration à Marie. Je crois qu'ils ont utilisé la consécration de Saint-Louis-Marie Grignon de Montfort. Plus tard, a été composée par la communauté une prière d'alliance. Voilà, une prière d'alliance mariale. Je vais vous la lire.
0: Ah oui,
1: si
0: d'accord,
1: vous voulez.
0: Oui, très bien.
1: Vierge Marie, choisie par Dieu pour être mère du Christ et de l'Église, le Seigneur a trouvé en toi le consentement parfait à son amour. Animée du désir de vivre pleinement ma consécration à la croix glorieuse de notre Seigneur Jésus-Christ, je te reçois pour mère et je te demande de faire alliance avec moi. Apprends-moi à vivre chaque jour ta confiance à l'égard du Père, ta vigilance aux inspirations de l'Esprit, ta collaboration aimante à l'œuvre de ton Fils. Que cette alliance soit également vécue par tous mes frères et sœurs de la communauté. Ainsi nous grandirons dans la communion fraternelle et nous anticiperons le règne de Dieu, préparant et hâtant son avènement. Cette prière nourrit bien notre prière personnelle, nous unit à la Vierge Marie chaque jour. Mais il ne suffit pas qu'il y ait un beau texte.
0: Et il faudrait vivre le contenu et voilà l'orientation de ce texte, oui, c'est ça.
1: Il nous faut saisir le lien, voilà, la croix et la gloire.
0: Oui.
1: La croix, la gloire, c'est d'abord quelque chose de concret. Je me souviens, à la même époque où il y avait cette prière d'alliance qui avait été composée, nous avions dans la communauté à l'époque un couple et un enfant était né et quelques jours après il était décédé. Et donc il nous a été donné de vivre dans la foi et avec une expérience spirituelle très belle, cette lourde épreuve. Et c'est à travers cet événement et bien d'autres que s'est enraciné en nous ce mystère de la croix glorieuse. Et bien sûr, Marie est au cœur de cela parce qu'elle est au pied de la croix, oui. Elle est debout au pied de la croix.
0: Oui, stabat mater dolorosa.
1: Et c'est cela nous interpelle toujours, et c'est toujours bien sûr à construire. Ah, et oui. Puis il y a la résurrection. Quand Marie a vécu cette résurrection du Christ, elle croyait bien sûr dans la foi, puisqu'elle avait bien entendu le message de Jésus qui l'annonçait. Mais ensuite, elle a compris que tout ce qu'elle avait vécu avec Jésus, au fil des années, depuis tout début à Nazareth, eh bien, tout cela, qui était une communion d'âme, de prière, de souffrance aussi, eh bien, allait porter maintenant un fruit de vie par la résurrection du Christ. Vous voyez, il y a tout un cheminement intérieur dans le cœur de Marie qui, par la résurrection du Christ, vient comme une fleur qui s'ouvre et qui est donnée au monde.
0: Père Joël-Marie, comment Marie peut-elle façonner le cœur missionnaire de chaque chrétien et d'ailleurs même des membres de la communauté?
1: Oui, nous sommes chrétiens parmi d'autres et nous entendons, comme tout le monde, ces récits de la Pentecôte et ce récit particulier de Marie avec les disciples, avec les apôtres, qui prient entre le temps de l'Ascension et de la Pentecôte. Et ça nous a toujours touchés parce que c'est au cœur de cette alliance avec Marie, de cette prière avec elle, que s'enracine l'élan missionnaire.
0: Oui. Père Joël-Marie, une question, on la pose très souvent. Que diriez-vous à quelqu'un qui pense que la dévotion mariale...
1: Ça, je vais répondre tout à l'heure. Mais j'ai une chose à dire avant.
0: Ah d'accord, oui.
1: Parce que, à propos de la Pentecôte, à propos de Marie et l'élan missionnaire qu'elle nous aide à accueillir dans la prière avec elle, elle nous fait comprendre qu'elle a une âme conquérante.
0: Ah oui.
1: Marie est conquérante des âmes. Et c'est bien ça aussi l'Église. Marie ne va pas nous fournir des techniques d'évangélisation. Oui. Ça, à nous-mêmes de les découvrir.
0: Bien sûr.
1: Elle nous partage son âme conquérante. Et donc c'est plus qu'un modèle extérieur. Et elle nous fait entrer dans cet élan intérieur qui la traverse. Oui. Et c'est là aussi, bien sûr, qu'elle nous aide par sa maternité et qu'elle nous façonne. Et qu'elle façonne même Jésus en nous, quoi. C'est étonnant, quoi. Et donc Marie, bien sûr, n'est pas un outil d'évangélisation. Un petit quelque chose en plus, là. Elle est vraiment au cœur pour nous aider... au plus profond de notre âme, à une transformation, à lui ressembler un peu.
0: Père Joël-Marie, vous dites quelque chose de très intéressant qui éveille en moi cette mission que Marie façonne le Christ en nous et nous aide aussi à accoucher le Christ dans le cœur des autres.
1: Tout à fait.
0: Voilà.
1: Tout à fait.
0: Et alors donc, vous allez me dire un peu ces réticences, par exemple, quand quelqu'un me dit que la dévotion mariale est secondaire.
1: Bien sûr, ça nous arrive souvent de rencontrer des personnes qui vivent ça, parce que, j'oserais dire, je le témoignerai peut-être, pour moi-même, ça n'a pas été si simple de venir aussi à la Vierge Marie. On peut venir à Jésus, puis Marie, qu'est-ce qu'elle fait là? Pourquoi l'accueillir? Et la première chose que j'ai envie de dire à ces personnes, eh bien, ne fermez pas la porte à Marie. Marie, elle est discrète. Elle aime la discrétion.

0: qui a du mal avec Marie.
1: Oui, voilà. Nous avons seulement quelques secondes pour finir, oui. Père Joël-Marie. Très souvent, on entend dire les saints, que les saints nous disent, j'allais dire, que la clé pour vivre l'Évangile aujourd'hui, c'est Marie.
0: Et j'y crois. Marie, elle est une clé pour vivre l'Évangile aujourd'hui. Et si elle est une clé, c'est pour ouvrir une porte. Et quelle porte Marie peut ouvrir? Eh bien, elle peut réveiller en nous le désir de comprendre. Vous vous rappelez cette parole de Marie le jour de l'Annonciation? Comment cela se fera-t-il? Elle veut comprendre et Dieu veut lui expliquer. Et comment Dieu va-t-il finaliser son œuvre avec cette sacrée humanité? Eh bien, c'est Marie qui va nous aider à chercher et à mieux comprendre.
1: Père Joël-Marie, merci pour cet éclairage. Eh bien, chers amis, Marie n'est pas seulement au pied de la croix, elle est aussi déjà dans la gloire, nous rappelait le Père Joël-Marie. Et nous allons le retrouver dans un autre rendez-vous, et puis très heureux de le découvrir, le cœur de la Vierge Marie aussi, son expérience personnelle. Père Joël-Marie, merci.
0: Eh bien, merci Clément-Marie.

Eh bien, merci au Père Joël Marie et pour ce cœur à cœur, ce cœur ouvert. Nous le retrouverons encore pour deux autres rendez-vous. Il va nous parler de son expérience aussi personnelle au-delà de sa communauté, de la spiritualité de sa communauté, de la Croix glorieuse qui exprime une présence mariale. Il va nous parler de son expérience personnelle. Eh bien, si la consécration est un acte, elle devient surtout une forme de vie. Saint Louis-Marie Grignon de Montfort ne propose pas un moment spirituel, mais une existence configurée au Christ. Il résume cela en une formule célèbre : tout faire par Marie, avec Marie, en Marie et pour Marie. Vous l'avez compris tout à l'heure, quand le Père nous parlait de, le Père Joël Marie nous parlait de cette expression de consécration de sa communauté. Eh bien, ce langage peut surprendre, mais il décrit une transformation intérieure profonde. Saint Paul en donne la clé. Ce n'est plus moi qui vis, c'est le Christ qui vit en moi. Épître aux Galates, chapitre 2, verset 20. La consécration conduit à cette unification. Les pensées s'orientent vers Dieu, les actes s'offrent à Dieu, la vie devient relation. Saint Jean de la Croix écrit : pour parvenir à posséder tout, ne veut posséder rien. Et Saint Thérèse de Lisieux dira : tout est grâce. Eh bien, dans cette lumière, la consécration devient un chemin de dépossession aimante. Marie joue ici un rôle unique. Elle n'est pas seulement un modèle extérieur, elle devient une présence éducatrice. Saint Louis-Marie Grignon de Montfort écrit dans le traité de la vraie dévotion, je cite, « Marie est le moule de Dieu ». C'est en elle que les âmes sont formées en Jésus-Christ. Oui, Marie est le moule de Dieu. C'est en elle que les âmes sont formées en Jésus-Christ. Eh bien, le moule ne fabrique pas. Il forme de l'intérieur. Ainsi, la consécration agit en profondeur. Elle purifie les intentions, elle simplifie la prière, elle unifie la vie intérieure. Concrètement, cela passe par des gestes simples. Offrir sa journée. Marie, je suis à toi.

remettre une décision, vivre une épreuve avec elle. Et peu à peu, la vie cesse d'être, je dirais, fragmentée, elle devient donnée. Le Concile Vatican II, dans son document Lumen Gentium, rappelle la médiation maternelle de Marie, qui ne diminue en rien l'unique médiation du Christ, mais en manifeste la puissance. Ainsi, vivre la consécration, ce n'est pas multiplier les pratiques, c'est entrer dans une relation qui unifie tout. Eh bien, la consécration n'ajoute pas à la vie chrétienne, elle l'unifie. Avec Marie, la vie devient offrande continue. Se donner à Marie, c'est laisser le Christ vivre en nous. Eh bien, je voudrais finir ce rendez-vous d'aujourd'hui en fixant notre regard sur Marie. La vie chrétienne n'est pas d'abord une accumulation d'actes, mais une orientation du cœur. Saint Louis-Marie Grignion de Montfort ne nous demande pas de faire davantage. Il nous invite à nous donner. Et ce don passe par un chemin simple, humble, sûr. La Vierge Marie. Non pas comme un détour, mais comme une présence maternelle qui nous conduit à Jésus. Alors, la question demeure pour chacun de nous. Suis-je prête à remettre ma vie à Dieu, à laisser l'ancre ou le volant de ma vie à Dieu, non pas en théorie, mais dans la réalité. Car Dieu ne prend pas, il attend que nous donnions. Eh bien, je finis par cette prière avec vous. Ô Marie, mère et chemin vers ton Fils, apprends-nous à nous donner comme toi tu t'es donné. Prends nos vies, nos hésitations, nos résistances et conduis-nous à Jésus. Fais de nous des cœurs libres, des cœurs unifiés, des cœurs totalement offerts. Amen. Que Dieu vous garde et vous bénisse. Amen.

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1: Bon, je viens te marier, je viens te solliciter que Christian revienne sur ses idées et puis qu'il pardonne à Cécile. Aide-moi, mon Jésus, ma bonne Vierge Marie, par l'intercession de son Fils.
2: Notre-Dame de Lourdes, merci de venir en aide à Nathalie qui est dans un état désespéré. Je vous en supplie, merci.
3: Pourriez-vous prier pour que Paul, Christian, Myriam et Daniel arrivent à régler leurs propres problèmes? Merci à vous tous.
4: Nous sommes rassemblés au nom du Père et du Fils et du Saint-Esprit. Amen. Chers frères et sœurs, soyez les bienvenus à Lourdes, dans cette grotte de Massabielle, où la Vierge Marie, l'Immaculée Conception, est apparue à Bernadette. Avec elle, nous méditerons les mystères joyeux du rosaire. Nous prions avec tous les pèlerins présents à Lourdes. Nous prions aussi avec tous ceux et celles qui, de par le monde, nous sont unis. Par l'écoute de leur radio chrétienne francophone, par l'écoute de la chaîne de télévision catholique KTO, ou par leur connexion au site internet du sanctuaire de Lourdes. Je crois en Dieu, le Père Tout-Puissant, Créateur du ciel et de la terre, et en Jésus-Christ, son Fils unique, notre Seigneur, qui a été conçu du Saint-Esprit, est né de la Vierge Marie, a souffert sous Ponce Pilate, a été crucifié, est mort et a été enseveli, est descendu aux enfers, le troisième jour, ressuscité des morts, est monté aux cieux, et est assis à la droite de Dieu, le Père Tout-Puissant, d'où il viendra juger les vivants et les morts. Je crois en l'Esprit Saint, à la Sainte Église catholique, à la communion des saints, à la rémission des péchés, à la résurrection des péchés, à la vie éternelle. Amen. Prions aux intentions du Saint-Père, le Pape Léon. Notre Père qui es aux cieux, que ton nom soit sanctifié, que ton règne vienne, que ta volonté soit faite sur la terre comme au ciel.
5: Donne-nous aujourd'hui notre pain de ce jour. Pardonne-nous nos offenses, comme nous pardonnons aussi à ceux qui nous ont offensés. Et ne nous laisse pas entrer en tentation, mais délivre-nous de toi.
4: Je vous salue Marie, pleine de grâce, le Seigneur est avec vous. Vous êtes bénie entre toutes les femmes, et Jésus, le fruit de vos entrailles, est béni.
5: Sainte Marie, Mère de Dieu, priez pour nous pécheurs, maintenant et à l'heure de notre mort. Amen.
4: Je vous salue Marie, pleine de grâce, le Seigneur est avec vous. Vous êtes bénie entre toutes les femmes, et Jésus, le fruit de vos entrailles, est béni.
5: Sainte Marie, Mère de Dieu, priez pour nous pauvres pécheurs, maintenant et à l'heure de notre mort. Amen.
4: Je vous salue, Marie, pleine de grâce. Le Seigneur est avec vous. Vous êtes bénie entre toutes les femmes, et Jésus, le fruit de vos entrailles, est béni.
5: Sainte Marie, Mère de Dieu,

0: Au Mali conçu sans péché. Premier mystère joyeux, l'Annonciation. De l'Évangile selon saint Luc. L'ange du Seigneur dit à Marie : Sois sans crainte, car tu as trouvé grâce auprès de Dieu. Présentons au Seigneur avec confiance toutes les intentions que nous venons d'entendre, celles qui nous sont confiées et celles que nous portons en notre cœur. Notre Père qui es aux cieux, que ton nom soit sanctifié, que ton règne vienne, que ta volonté soit faite sur la terre comme au ciel.
1: Donne-nous aujourd'hui notre pain de ce jour. Pardonne-nous nos offenses, comme nous pardonnons aussi à ceux qui nous ont offensés. Et ne nous laisse pas entrer en tentation, mais délivre-nous du mal.
0: Je vous salue Marie, pleine de grâce, le Seigneur est avec vous. Vous êtes bénie entre toutes les femmes, et Jésus, le fruit de vos entrailles, est béni.
1: Sainte Marie, Mère de Dieu, priez pour nous pauvres pécheurs, maintenant et à l'heure de notre mort. Amen.
0: Je vous salue Marie, pleine de grâce, le Seigneur est avec vous. Vous êtes bénie entre toutes les femmes, et Jésus, le fruit de vos entrailles, est béni.
1: Sainte Marie, Mère de Dieu, priez pour nous pauvres pécheurs,
0: Je vous salue Marie, pleine de grâce, le Seigneur est avec vous. Vous êtes bénie entre toutes les femmes, et Jésus, le fruit de vos entrailles, est béni.
1: Sainte Marie, Mère de Dieu, priez pour nous pauvres pécheurs, maintenant et à l'heure de notre mort. Amen.
0: Je vous salue Marie, pleine de grâce, le Seigneur est avec vous. Vous êtes bénie entre toutes les femmes, et Jésus, le fruit de vos entrailles, est béni.
1: Sainte Marie, Mère de Dieu, priez pour nous pauvres pécheurs, maintenant et à l'heure de notre mort.
0: Je vous salue Marie, pleine de grâce, le Seigneur est avec vous. Vous êtes bénie entre toutes les femmes, et Jésus, le fruit de vos entrailles, est béni.
1: Sainte Marie, Mère de Dieu,
0: Je vous salue Marie, pleine de grâce, le Seigneur est avec vous. Vous êtes bénie entre toutes les femmes, et Jésus, le fruit de vos entrailles, est béni.
1: Sainte Marie, Mère de Dieu, priez pour nous pauvres pécheurs, maintenant et à l'heure de notre mort. Amen.
0: Je vous salue Marie, pleine de grâce, le Seigneur est avec vous. Vous êtes bénie entre toutes les femmes, et Jésus, le fruit de vos entrailles, est béni.
1: Sainte Marie, Mère de Dieu, priez pour nous pauvres pécheurs, maintenant et à l'heure de notre mort. Amen.
0: Je vous salue Marie, pleine de grâce, le Seigneur est avec vous. Vous êtes bénie entre toutes les femmes, et Jésus, le fruit de vos entrailles, est béni.
1: Sainte Marie, Mère de Dieu, priez pour nous pauvres pécheurs, maintenant et à l'heure de notre mort. Amen.
0: Je vous salue Marie, pleine de grâce, le Seigneur est avec vous. Vous êtes bénie entre toutes les femmes, et Jésus, le fruit de vos entrailles, est béni.
1: Sainte Marie, Mère de Dieu, priez pour nous pauvres pécheurs, maintenant et à l'heure de notre mort. Amen.
0: Je vous salue Marie, pleine de grâce, le Seigneur est avec vous. Vous êtes bénie entre toutes les femmes, et Jésus, le fruit de vos entrailles, est béni.
1: Sainte Marie, Mère de Dieu, priez pour nous pauvres pécheurs,

0: Marie conçue sans péché.
1: Priez pour nous qui avons recours à vous.
0: Deuxième mystère joyeux, la visitation. De l'Évangile selon saint Luc. Élisabeth dit à Marie, « Comment ai-je ce bonheur que la mère de mon Seigneur vienne jusqu'à moi ?» Avec Marie, reine des apôtres, intercédons pour tous les missionnaires, spécialement ceux qui annoncent la bonne nouvelle dans des conditions périlleuses.
2: Notre Père qui es aux cieux, que ton nom soit sanctifié, que ton règne vienne, que ta volonté soit faite sur la terre comme au ciel. Donne-nous aujourd'hui notre pain de ce jour. Pardonne-nous nos offenses, comme nous pardonnons aussi à ceux qui nous ont offensés. Et ne nous laisse pas entrer en tentation, mais délivre-nous du mal. Amen. Je vous salue Marie, pleine de grâce, le Seigneur est avec vous. Vous êtes bénie entre toutes les femmes, et Jésus, le fruit de vos entrailles, est béni.
1: Sainte Marie, Mère de Dieu, priez pour nous pauvres pécheurs, maintenant et à l'heure de notre mort. Amen.
2: Je vous salue Marie, pleine de grâce, le Seigneur est avec vous. Vous êtes bénie entre toutes les femmes, et Jésus, le fruit de vos entrailles, est béni.
1: Sainte Marie, Mère de Dieu, priez pour nous pauvres pécheurs, maintenant et à l'heure de notre mort. Amen.
2: Je vous salue Marie, pleine de grâce, le Seigneur est avec vous. Vous êtes bénie entre toutes les femmes, et Jésus, le fruit de vos entrailles, est béni.
1: Sainte Marie, Mère de Dieu, priez pour nous pauvres pécheurs, maintenant et à l'heure de notre mort. Amen.
2: Je vous salue Marie, pleine de grâce, le Seigneur est avec vous. Vous êtes bénie entre toutes les femmes, et Jésus, le fruit de vos entrailles, est béni.
1: Sainte Marie, Mère de Dieu, priez
2: pour nous pauvres pécheurs, maintenant et à l'heure de notre mort. Amen. Je vous salue Marie, pleine de grâce, le Seigneur est avec vous. Vous êtes bénie entre toutes les femmes, et Jésus, le fruit de vos entrailles, est béni.
1: Sainte Marie, Mère de Dieu, priez pour nous pauvres pécheurs, maintenant et à l'heure de notre mort. Amen.
2: Je vous salue Marie, pleine de grâce, le Seigneur est avec vous. Vous êtes bénie entre toutes les femmes, et Jésus, le fruit de vos entrailles, est béni.
1: Sainte Marie, Mère de Dieu, priez pour nous pauvres pécheurs, maintenant et à l'heure de notre mort. Amen.
2: Je vous salue Marie, pleine de grâce, le Seigneur est avec vous. Vous êtes bénie entre toutes les femmes, et Jésus, le fruit de vos entrailles, est béni.
1: Sainte Marie, Mère de Dieu, priez pour nous pauvres pécheurs, maintenant et à l'heure de notre mort. Amen.
2: Je vous salue Marie, pleine de grâce, le Seigneur est avec vous. Vous êtes bénie entre toutes les femmes, et Jésus, le fruit de vos entrailles, est béni.
1: Sainte Marie, Mère de Dieu, priez pour nous pauvres pécheurs, maintenant et à l'heure de notre mort. Amen.
2: Je vous salue Marie, pleine de grâce, le Seigneur est avec vous. Vous êtes bénie entre toutes les femmes, et Jésus, le fruit de vos entrailles, est béni.
1: Sainte Marie, Mère de Dieu, priez pour nous pauvres pécheurs, maintenant et à l'heure de notre mort. Amen.
2: Je vous salue Marie, pleine de grâce, le Seigneur est avec vous. Vous êtes bénie entre toutes les femmes, et Jésus, le fruit de vos entrailles, est béni.
1: Sainte Marie, Mère de Dieu, priez pour nous pauvres pécheurs, maintenant et à l'heure de notre mort. Amen.

0: Ô Marie conçue sans péché,
1: priez pour nous pécheurs, pour
0: Troisième mystère joyeux, la nativité. De l'Évangile selon saint Luc. Les anges dirent aux bergers, voici que je vous annonce une grande joie qui sera celle de tout le peuple. Prions pour toutes les personnes qui se vouent au service de la vie humaine, pour qu'elles soient davantage aimées et protégées. Prions aussi pour tous les couples chrétiens qui demandent la grâce de l'enfantement. Notre Père, qui es aux cieux, que ton nom soit sanctifié, que ton règne vienne, que ta volonté soit faite sur la terre comme au ciel.
1: Donne-nous aujourd'hui notre pain de ce jour. Pardonne-nous nos offenses, comme nous pardonnons aussi à ceux qui nous ont offensés. Et ne nous laisse pas entrer en tentation, mais délivre-nous du mal.
2: Je vous salue, Marie, pleine de grâce. Le Seigneur est avec vous. Vous êtes bénie entre toutes les femmes, et Jésus, le fruit de vos entrailles, est béni.
1: Sainte Marie, Mère de Dieu, priez pour nous pauvres pécheurs, maintenant et à l'heure de notre mort.
2: Je vous salue, Marie, pleine de grâce. Le Seigneur est avec vous. Vous êtes bénie entre toutes les femmes, et Jésus, le fruit de vos entrailles, est béni.
1: Sainte Marie, Mère de Dieu, priez pour nous pauvres pécheurs, maintenant et à l'heure de notre mort. Amen.
2: Je vous salue, Marie, pleine de grâce. Le Seigneur est avec vous. Vous êtes bénie entre toutes les femmes, et Jésus, le fruit de vos entrailles, est béni.
1: Sainte Marie, Mère de Dieu,
2: je vous salue, Marie, pleine de grâce. Le Seigneur est avec vous. Vous êtes bénie entre toutes les femmes, et Jésus, le fruit de vos entrailles, est béni.
1: Sainte Marie, Mère de Dieu, priez pour nous pauvres pécheurs, maintenant et à l'heure de notre mort. Amen.
2: Je vous salue, Marie, pleine de grâce. Le Seigneur est avec vous. Vous êtes bénie entre toutes les femmes, et Jésus, le fruit de vos entrailles, est béni.
1: Sainte Marie, Mère de Dieu,
3: priez pour nous pauvres pécheurs, maintenant et à l'heure de notre mort.
1: Amen.
2: Je vous salue, Marie, pleine de grâce. Le Seigneur est avec vous. Vous êtes bénie entre toutes les femmes, et Jésus, le fruit de vos entrailles, est béni.
1: Sainte Marie, Mère de Dieu, priez pour nous pauvres pécheurs,
2: je vous salue, Marie, pleine de grâce. Le Seigneur est avec vous. Vous êtes bénie entre toutes les femmes, et Jésus, le fruit de vos entrailles, est béni.
1: Sainte Marie, Mère de Dieu, priez pour nous pauvres pécheurs, maintenant et à l'heure de notre mort. Amen.
2: Je vous salue, Marie, pleine de grâce. Le Seigneur est avec vous. Vous êtes bénie entre toutes les femmes, et Jésus, le fruit de vos entrailles, est béni.
1: Sainte Marie, Mère de Dieu, priez pour nous pauvres pécheurs, maintenant et à l'heure de notre mort. Amen.
2: Je vous salue, Marie, pleine de grâce. Le Seigneur est avec vous. Vous êtes bénie entre toutes les femmes, et Jésus, le fruit de vos entrailles, est béni.
1: Sainte Marie, Mère de Dieu, priez pour nous pauvres pécheurs, maintenant et à l'heure de notre mort.
2: Je vous salue, Marie, pleine de grâce. Le Seigneur est avec vous. Vous êtes bénie entre toutes les femmes, et Jésus, le fruit de vos entrailles, est béni.
1: Sainte Marie, Mère de Dieu, priez pour nous pauvres pécheurs, maintenant

0: Ô Marie conçue sans péché,
1: priez pour nous diavons recours.
0: Quatrième mystère joyeux, la présentation de Jésus au temple. De l'évangile selon saint Luc. Marie et Joseph amenèrent Jésus à Jérusalem pour le présenter au Seigneur. Prions pour demander la force dans la douleur et l'espérance dans l'angoisse. Prions en demandant au Seigneur qu'il nous aide à lui offrir notre vie.
2: Notre Père qui es aux cieux, que ton nom soit sanctifié, que ton règne vienne, que ta volonté soit faite sur la terre comme au ciel.
3: Donne-nous aujourd'hui notre pain de ce jour. Pardonne-nous nos offenses, comme nous pardonnons aussi à ceux qui nous ont offensés. Et ne nous laisse pas entrer en tentation, mais délivre-nous.
2: Je vous salue Marie, pleine de grâce, le Seigneur est avec vous. Vous êtes bénie entre toutes les femmes, et Jésus, le fruit de vos entrailles, est béni.
1: Sainte Marie, Mère de Dieu, priez pour nos pauvres pécheurs, maintenant et à l'heure de notre mort. Amen.
2: Je vous salue, Marie, pleine de grâce, le Seigneur est avec vous. Vous êtes bénie entre toutes les femmes, et Jésus, le fruit de vos entrailles, est béni.
1: Sainte Marie, Mère de Dieu, priez pour nos pauvres pécheurs, maintenant et à l'heure de notre mort.
2: Amen. Je vous salue Marie, pleine de grâce, le Seigneur est avec vous. Vous êtes bénie entre toutes les femmes, et Jésus, le fruit de vos entrailles, est béni.
1: Sainte Marie, Mère de Dieu, priez pour nous pauvres pécheurs, maintenant et à l'heure de notre mort. Amen.
2: Je vous salue Marie, pleine de grâce, le Seigneur est avec vous. Vous êtes bénie entre toutes les femmes, et Jésus, le fruit de vos entrailles, est béni.
1: Sainte Marie, Mère de Dieu, priez pour nous.
2: Je vous salue Marie, pleine de grâce, le Seigneur est avec vous. Vous êtes bénie entre toutes les femmes, et Jésus, le fruit de vos entrailles, est béni.
1: Sainte Marie, Mère de Dieu, priez pour nous pauvres pécheurs, maintenant et à l'heure de notre mort. Amen.
2: Je vous salue Marie, pleine de grâce, le Seigneur est avec vous. Vous êtes bénie entre toutes les femmes, et Jésus, le fruit de vos entrailles, est béni.
1: Sainte Marie, Mère de Dieu, priez pour nous pauvres pécheurs, maintenant et à l'heure de notre mort. Amen.
2: Je vous salue, Marie, pleine de grâce, le Seigneur est avec vous. Vous êtes bénie entre toutes les femmes, et Jésus, le fruit de vos entrailles, est béni.
1: Sainte Marie, Mère de Dieu, priez pour nous pauvres pécheurs, maintenant et à l'heure de notre mort.
2: Je vous salue Marie, pleine de grâce, le Seigneur est avec vous. Vous êtes bénie entre toutes les femmes, et Jésus, le fruit de vos entrailles, est béni.
1: Sainte Marie, Mère de Dieu, priez pour nous pauvres pécheurs, maintenant et à l'heure de notre mort. Amen.
2: Je vous salue Marie, pleine de grâce, le Seigneur est avec vous. Vous êtes bénie entre toutes les femmes, et Jésus, le fruit de vos entrailles, est béni.
1: Sainte Marie, Mère de Dieu, priez pour nous pauvres pécheurs, maintenant et à l'heure de notre mort.

0: Ô Marie conçue sans péché.
1: Priez pour nous pécheurs maintenant.
0: Cinquième mystère joyeux. Le recouvrement de Jésus au temple. De l'Évangile selon saint Luc. Marie et Joseph trouvèrent Jésus dans le temple, assis au milieu des docteurs, les écoutant et les interrogeant. Prions avec confiance pour toutes les personnes qui souffrent dans la solitude ou l'angoisse. Prions également pour les personnes qui n'ont plus de lien avec leur famille.
2: Notre Père, qui es aux cieux, que ton nom soit sanctifié, que ton règne vienne, que ta volonté soit faite sur la terre comme au ciel. Donne-nous aujourd'hui notre pain de ce jour. Pardonne-nous nos offenses, comme nous pardonnons aussi à ceux qui nous ont offensés. Et ne nous laisse pas entrer en tentation, mais délivre-nous du mal. Amen. Je vous salue Marie, pleine de grâce, le Seigneur est avec vous. Vous êtes bénie entre toutes les femmes, et Jésus, le fruit de vos entrailles, est béni.
1: Sainte Marie, Mère de Dieu, priez pour nous pauvres pécheurs, maintenant et à l'heure de notre mort. Amen.
2: Je vous salue Marie, pleine de grâce, le Seigneur est avec vous. Vous êtes bénie entre toutes les femmes, et Jésus, le fruit de vos entrailles, est béni.
1: Sainte Marie, Mère de Dieu, priez pour nous pauvres pécheurs, maintenant et à l'heure de notre mort. Amen.
2: Je vous salue Marie, pleine de grâce, le Seigneur est avec vous. Vous êtes bénie entre toutes les femmes, et Jésus, le fruit de vos entrailles, est béni.
1: Sainte Marie, Mère de Dieu, priez pour nous pauvres pécheurs, maintenant et à l'heure de notre mort. Amen.
2: Je vous salue Marie, pleine de grâce, le Seigneur est avec vous. Vous êtes bénie entre toutes les femmes, et Jésus, le fruit de vos entrailles, est béni.
1: Sainte Marie, Mère de Dieu, priez pour nous pauvres pécheurs, maintenant et à l'heure de notre mort. Amen.
2: Je vous salue Marie, pleine de grâce, le Seigneur est avec vous. Vous êtes bénie entre toutes les femmes, et Jésus, le fruit de vos entrailles, est béni.
1: Sainte Marie, Mère de Dieu, priez pour nous pauvres pécheurs, maintenant et à l'heure de notre mort. Amen.
2: Je vous salue Marie, pleine de grâce, le Seigneur est avec vous. Vous êtes bénie entre toutes les femmes, et Jésus, le fruit de vos entrailles, est béni.
1: Sainte Marie, Mère de Dieu, priez pour nous pauvres pécheurs, maintenant et à l'heure de notre mort. Amen.
2: Je vous salue Marie, pleine de grâce, le Seigneur est avec vous. Vous êtes bénie entre toutes les femmes, et Jésus, le fruit de vos entrailles, est béni.
1: Sainte Marie, Mère de Dieu, priez pour nous pauvres pécheurs, maintenant et à l'heure de notre mort. Amen.
2: Je vous salue Marie, pleine de grâce, le Seigneur est avec vous. Vous êtes bénie entre toutes les femmes, et Jésus, le fruit de vos entrailles, est béni.
1: Sainte Marie, Mère de Dieu, priez pour nous pauvres pécheurs, maintenant et à l'heure de notre mort. Amen.
2: Je vous salue Marie, pleine de grâce, le Seigneur est avec vous. Vous êtes bénie entre toutes les femmes, et Jésus, le fruit de vos entrailles, est béni.
1: Sainte Marie, Mère de Dieu, priez pour nous pauvres pécheurs, maintenant et à l'heure de notre mort. Amen.
2: Je vous salue Marie, pleine de grâce, le Seigneur est avec vous. Vous êtes bénie entre toutes les femmes, et Jésus, le fruit de vos entrailles, est béni.
1: Sainte Marie, Mère de Dieu,

0: Ô Marie conçue sans péché, prions. Tu as voulu, Seigneur, qu'à l'annonce de l'ange, ton Verbe prit chair dans le sein de la Vierge Marie. Réponds à nos supplications, puisque nous la croyons vraiment Mère de Dieu, fais que nous trouvions secours dans sa prière auprès de toi. Par Jésus-Christ, ton Fils, notre Seigneur, qui vit et règne avec toi dans l'unité du Saint-Esprit, Dieu pour les siècles des siècles.
1: Amen.
0: Le Seigneur soit avec vous.
1: Et avec votre esprit.
0: Et que Dieu Tout-Puissant vous bénisse, le Père, le Fils et le Saint-Esprit.
1: Amen.
0: Notre-Dame de Lourdes.
1: Priez pour nous.
0: Notre-Dame de Lourdes.
1: Priez pour nous.
0: Notre-Dame de Lourdes.
1: Priez pour nous.
0: Sainte Bernadette.
1: Priez pour nous.

0: nous allons bénir les objets de dévotion. Notre secours est dans le nom du Seigneur.
1: Qui a fait le ciel et la terre.
0: Dieu dont la parole sanctifie toutes choses, répand ta bénédiction sur ces objets. Et fais que quiconque s'en servira selon ta volonté et avec action de grâce, reçoive de toi.
2: Présence.

0: Apophtegme.
1: Parole des pères du désert.
2: Abba Joseph de Thèbes dit : Il y a trois actions qui ont du prix aux yeux du Seigneur. Un homme est malade. Les tentations tombent sur lui. S'il les reçoit en disant merci, cette action plaît au Seigneur. Puis, quand on fait tout en présence de Dieu, avec un cœur pur, sans rien chercher pour soi, cette action plaît au Seigneur. Puis, quand on obéit continuellement à son Père spirituel, quand on dit non à tous ses désirs égoïstes, cette action plaît au Seigneur, et pour elle, on reçoit une plus grande récompense. »

un frère demande à Abba Sérapion, « Dis-moi une parole. » L'ancien lui dit, « Qu'est-ce que j'ai à te dire ? Tu as pris la richesse des veuves et des orphelins et tu l'as mise dans un placard. » En effet, Sérapion avait un placard plein de livres. Un jour, des anciens viennent voir Abba Antoine. Abba Joseph est avec eux. Abba Antoine veut les mettre à l'épreuve. Alors, il leur donne une parole de la Bible. Abba Antoine interroge d'abord les plus jeunes. Il leur demande « Qu'est-ce que veut dire cette parole ?» Chacun l'explique le mieux possible. Mais Abba Antoine dit à chacun « Non, tu n'as pas trouvé. » Abba Joseph est le dernier qui doit répondre. L'ancien lui dit « Et toi, Abba Joseph, comment expliques-tu cette parole de la Bible ?» Il répond « Je ne sais pas. » Alors, Abba Antoine dit « Vraiment, tu as trouvé le vrai chemin. »

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1: Amis et fidèles, jeudi auditeurs, bienvenue à l'écoute de ce programme. De la République de Saint-Marin au diocèse de Rimini, en passant par Panambélé et le meeting pour l'amitié entre les peuples, c'est l'itinéraire de la journée pastorale du pape Léon XIV ce samedi 22 août. Durant cette visite papale, le Saint-Père s'est fait porteur d'un message de paix, de liberté et d'affermissement de foi. Cette journée pleine d'activités s'est conclue avec une célébration eucharistique présidée par le pape sur la place du port de Rimini. Nous y reviendrons juste après les titres. L'actualité de l'Église en Afrique aujourd'hui nous conduit à Sangmélimo dans le sud du Cameroun, où l'Église catholique renforce son engagement en faveur de la formation et de l'insertion socio-professionnelle des jeunes. Les détails dans quelques instants. L'actualité sociale et politique sur le continent africain nous conduira au Nigeria, en République démocratique du Congo et au Mali, entre autres. Et en fin d'édition, nous écouterons la méditation de ce 21e dimanche du temps ordinaire de l'année liturgique à bonne condition d'écoute.
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1: Comme annoncé dans les titres, Léon XIV a célébré ce samedi la messe à la place du port de Rimini au terme de sa journée de visite pastorale dans ce diocèse du nord de l'Italie. Dans son homélie, le pape a invité les fidèles à renouveler leur profession de foi en Jésus-Christ, le Fils du Dieu vivant, venu pour servir et donner sa vie en rançon pour la multitude, appelant les chrétiens à conformer leur vie à l'amour du Christ. Et après la rencontre avec les autorités civiles et religieuses dans la matinée en République de Saint-Marin, le pape s'est rendu dans l'après-midi dans le diocèse de Rimini, ville voisine, où il a participé au meeting pour l'amitié entre les peuples. Dans son discours, le pape a appelé les participants à ce meeting à faire de la rencontre et du dialogue des chemins de paix. Face aux divisions, aux conflits et aux logiques de pouvoir, il a invité à opposer le réalisme de la miséricorde en reconnaissant en chaque personne un frère ou une sœur et en construisant une civilisation de l'amour. Myriam Sanduno.
2: Rencontre d'amitié, amitié entre les peuples, ces mots revêtent une signification particulière en ces heures souvent dramatiques de l'histoire du monde, a déclaré le souverain pontife. C'est précisément au cœur des bouleversements d'une époque en mutation, dans ce monde déchiré par de multiples crises, que nous pouvons redécouvrir le goût spirituel d'être le peuple de Dieu, a dit le pape, rassemblé de toutes tribus, langues, peuples et nations, vivant dans des contextes et des cultures différentes. Le Saint-Père les a encouragés à s'impliquer, à s'ouvrir à une véritable catholicité en élargissant leurs liens au-delà de toute appartenance trop étroite.
3: Contrastate ciò che vorrebbe allontanarvi da fratelli e sorelle di culture, sensibilità e provenienze diverse, specialmente dai più poveri. Uscite invece incontro a tutti.
2: Combattez ceux qui voudraient vous éloigner de vos frères et sœurs, de culture, de sensibilité et d'origine différentes, en particulier des plus pauvres. Sortez, en revanche, à la rencontre de tous, a conseillé le pape. Pour le souverain pontife, la jeunesse est le signe que l'avenir est une promesse et non une menace, a-t-il affirmé, invitant tant au sein du mouvement Communion et Libération que dans les églises particulières à vivre cette expérience de cheminer ensemble.
1: Myriam Sanduno, dans la matinée à Saint-Marin, le pape Léon XIV a placé la liberté au cœur de son discours aux autorités et à la société civile. Le Saint-Père a rappelé qu'il ne peut y avoir de véritables libertés civiles sans le respect de la dignité et de la conscience de chaque personne. Il a également souligné que la liberté ne se réduit pas à l'indépendance, mais se réalise dans le don de soi, la communion, la rencontre et le dialogue à l'image d'une plante qui grandit pour porter du fruit et donner la vie. On l'écoute.
3: Desidero sottolineare que non c'è vera libertà civile senza libertà personale.
4: Je voudrais souligner qu'il n'y a pas de véritable liberté civile sans liberté personnelle, c'est-à-dire sans respect et promotion de la dignité de la personne humaine, dont la liberté est une composante essentielle. Cette liberté est donnée et garantie, en fin de compte, par Dieu, dont la voix résonne dans la conscience de chaque être humain. Promouvoir la liberté implique de défendre les espaces de conscience. Et ici, notre pensée se tourne vers les nombreux hommes et femmes qui, à chaque époque et en tout lieu, sont des martyrs de la liberté parce qu'ils témoignent de la primauté de la conscience. Solidement formés par la recherche de la vérité, ils sont pleinement responsables de leurs propres décisions et donc libres de tout lien autre que celui de la créature qui les lie à Dieu. De plus, la liberté se réalise dans le don, dans la communion, dans la rencontre et dans le dialogue. C'est comme une plante qui grandit et produit des branches et des feuilles pour offrir à chacun de l'oxygène, de l'ombre, du parfum, des fruits et de nouvelles graines.
3: Et c'est comme une pianta qui cresce et produit rami et foglie pour offrir à tutti ossigeno, ombra, profumo, frutti et nuovi semi.
1: À présent, l'actualité de l'Église nous parvenant du continent. À Sangmélimon, dans le sud du Cameroun, l'Église catholique renforce son engagement en faveur de la formation et de l'insertion socio-professionnelle des jeunes. Après près de 20 années d'initiatives orientées notamment vers le travail manuel, l'agriculture et l'élevage, Monseigneur Christophe Njoa, évêque de Sangmélimon, ouvre un nouveau chantier, celui de la formation au métier du numérique. Dès octobre 2026, un centre de l'Institut africain d'informatique IAI Cameroun accueillera à Sangmélimon ses premiers apprenants, Paul Valéry Mandogo.
5: Monseigneur Christophe Zoa a obtenu l'ouverture à Sangmélima d'un centre de l'Institut africain d'informatique, en abrégé IAI Cameroun, à régime spécial. Une implantation particulièrement attendue dans le département qui ne disposait jusque-là d'aucune structure de formation de cette envergure dans le secteur informatique. Le bâtiment R+2 qui accueille le centre a été réalisé avec l'appui de la Conférence épiscopale italienne. Selon Monseigneur Christophe Zoa, l'État camerounais devrait également contribuer à l'équipement de la structure, notamment par la mise à disposition du mobilier.
6: Nous faisons un apostolat de promotion humaine intégrale. Et Dieu seul sait combien on en a besoin au Cameroun et surtout ici dans le Dja et le Ban. Mais plus bas, nous avons aussi ces formations qui sont beaucoup plus centrées, n'est-ce pas, à la promotion de la jeune fille mère. La jeune fille mère, c'est une problématique. La jeune fille n'a pas sa place dans le partage de l'héritage. Soyons concrets. Cela fait un problème social.
5: À cette précarité peuvent s'ajouter l'exode rural, le chômage et pour certains jeunes, la tentation de l'immigration clandestine. Face à ces réalités, le diocèse veut agir à la racine en donnant aux bénéficiaires les moyens de construire eux-mêmes leur autonomie. Paul Valéry Mandogo depuis Sangmélima pour Radio Vatican.
1: Monseigneur Miroslaw Ngewa, évêque du diocèse de Boa en République centrafricaine, a exprimé sa tristesse après un accident survenu mardi sur le site minier à Zamboa qui aurait fait plus de 107 morts. Dans une déclaration publiée ce jeudi 20 août, l'évêque a décrit la tragédie comme une perte dévastatrice pour les familles et les communautés diocésaines.
7: Dans quelques instants, l'actualité sociopolitique.
1: Au Nigeria, des djihadistes ont enlevé et tué des dizaines de personnes lors d'une attaque perpétrée pendant la prière du vendredi dans l'état du Niger. Au centre du Nigeria, ont déclaré samedi un habitant de la région et un député. Les militants de l'Akurawa ont massacré certains des nôtres et ont enlevé beaucoup d'autres, a déclaré Jibril Ahmad du village de Dikera, ajoutant que certains avaient pu s'échapper quand un autre groupe djihadiste connu sous le nom de Mahamouda a commencé à s'attaquer aux militants. et un lot de 16 250 doses de vaccins Ervebo est arrivé dans la nuit de vendredi à samedi en République démocratique du Congo, pays qui fait face à la flambée d'Ebola la plus meurtrière de son histoire. La RDC a déclaré le 15 mai, avec plusieurs semaines de retard, sa 17e épidémie d'Ebola dans les régions du nord et de l'est où la présence de l'État est fragile, les infrastructures de santé démunies et la riposte dépassée par l'explosion des cas. Et au Mali, deux anciens combattants de l'ancien groupe paramilitaire russe Wagner, capturés il y a 2 ans dans le nord du pays lors des combats contre les rebelles Touareg, alliés à des djihadistes, ont été libérés jeudi, a-t-on appris samedi des sources sécuritaires et diplomatiques. Les deux hommes avaient été faits prisonniers en juillet 2024 lors des combats de Tinzaouaten près de la frontière algérienne. Et à présent, le père jésuite Martin Bahati nous introduit à la méditation avec les textes du 21e dimanche du temps ordinaire de l'année liturgique A.
8: Mes chers frères et sœurs, en ce 21e dimanche du temps ordinaire, le Christ pose une double question. Qui est-il pour les gens? Et qui est-il pour nous? Qui est le Christ pour moi personnellement? La confession de foi de Simon-Pierre nous révèle la vraie identité de Jésus, qui est au cœur de notre foi chrétienne. Jésus est le Christ, le Fils de Dieu. Cette confession de foi est à accepter, à vivre et à assumer personnellement. Il ne s'agit pas de répéter des formules, les on-dit, les prières ou les écritures, mais répondre à la question « Qui est Jésus pour moi dans l'aujourd'hui de ma vie ?» L'Évangile définit l'unité de l'Église qui doit se faire autour de Pierre ou de son successeur, le pape. Jésus y révèle son projet de construire son Église sur le solide fondement de Pierre, à qui il remettra les clés de l'autorité d'enseignement et de gouvernement. Ainsi, Simon-Pierre reçoit une nouvelle mission symbolisée par un changement de nom. S'efface Pierre, le rocher Petros, sur lequel Jésus bâtira son Église, que la puissance du mal ne pourra vaincre. Pierre recevra les clés du royaume et le pouvoir de lier et de délier sur la terre, décision que le ciel ratifiera. Ainsi, Jésus confie à Pierre l'autorité et la direction de l'Église. Comme Simon-Pierre et les autres apôtres, la réponse au sondage de Jésus nous confère des responsabilités, la possibilité de continuer à bâtir l'Église sur notre profession de foi sans faille dans le monde d'aujourd'hui. Que la Vierge Marie intercède pour nous.

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1: C'est donc par ici que nous mettons un point final à notre programme aujourd'hui. Merci de l'avoir suivi et à la prochaine.

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1: Dites-moi, les anges, regardez si toute chose est à sa place et si j'ai bien tout préparé. Est-il venu pour moi le temps de faire grâce? Oui, Seigneur, tout est prêt. Avez-vous bien trouvé ce que César Auguste a décidé? Le registre à la mairie de Bethléem, l'hôtellerie et la crèche à côté, les bergers à la garde des troupeaux, l'étoile pour les rois en Orient, avec l'or et l'encens dans leur bagage, et la jeune fille appelée Marie. Oui, Seigneur, tout est prêt, mais il y a aussi un jardin d'oliviers que l'on plante en secret. Nous diras-tu pourquoi? Avez-vous bien trouvé les tourterelles du 2 février, le chemin pour la fuite en Égypte, le bourg de Nazareth en Galilée, l'atelier de Joseph, le menuisier, la route qui monte à Jérusalem, les docteurs de la loi dans le temple, et la jeune fille appelée Marie? Oui, Seigneur, tout est prêt. Mais il y a aussi 30 pièces d'argent que l'on compte en secret. Nous diras-tu pourquoi? Avez-vous bien trouvé le Jourdain où le Baptiste attend?

le désert où le diable est caché, la synagogue avec le livre d'Isaïe, au bord du lac, les barques, les filets, les 12 prêts à tout quitter, la montagne pour l'annonce du bonheur, et la jeune fille appelée Marie. Oui, Seigneur, tout est prêt. Mais il y a aussi une robe de fou que l'on tisse en secret. Nous diras-tu pourquoi ? Avez-vous bien trouvé 6 urnes pour la noce de Cana, le puits de Jacob et sa margelle, et l'herbe verte sur la colline ? Un enfant avec 5 pains et 2 poissons, le mendiant aveugle de naissance, la maison de Lazare à Béthanie, et la jeune fille appelée Marie. Oui, Seigneur, tout est prêt. Mais il y a aussi 4 pointes de fer que l'on forge en secret. Nous diras-tu pourquoi ? Avez-vous bien trouvé les rameaux, les palmes, les manteaux, une ânesse à la tâche avec son petit, l'homme à la cruche aux portes de la ville, la haute salle meublée pour le repas, le tablier d'esclaves et le bassin, les coupes et le pain de la dernière Pâque, et la jeune fille appelée Marie. Oui, Seigneur, tout est prêt. Mais il y a aussi 2 poutrelles de bois que l'on croise en secret. Nous diras-tu pourquoi ? Si vous avez trouvé un jardin d'oliviers, 30 pièces d'argent, une robe de fou, 4 pointes de fer, 2 poutrelles de bois, préparées en secret. Je vous dirai pourquoi. Ne faut-il pas que Dieu sache pleurer ? Ne faut-il pas que Dieu sache souffrir ? Ne faut-il pas que Dieu sache mourir ? Ne faut-il pas, puisque je suis l'amour ?

0: Picard, le génie du christianisme. Le génie du christianisme vous propose aujourd'hui le prophétisme ecclésial de Jeanne d'Arc. Alors, pour évoquer ce sujet peut-être technique, mais en tout cas absolument passionnant, nous avons la chance de rencontrer aujourd'hui l'abbé Jacques Olivier. Bonjour père.
1: Bonjour.
0: Alors vous êtes l'écrivain, le chercheur qui a publié une thèse de doctorat qui s'intitule « Le prophétisme politique et ecclésial de Jeanne d'Arc » paru en 2021 au CERF. Alors une lecture peut-être plus accessible dans un premier temps. Vous avez aussi rédigé des articles pour L'Homme Nouveau dans hors-série sur Jeanne d'Arc qui permet peut-être de replacer cette sainte dans son contexte historique du 15e siècle. Alors, Jeanne d'Arc est une sainte depuis finalement très peu de temps, puisqu'elle a été canonisée au début du 20e siècle. Pourquoi ce temps pour l'Église de reconnaissance de la sainteté, et pourquoi Jeanne d'Arc est sainte? Parce que guerrière, oui. Politique, oui, parce qu'elle a quand même réussi à faire en sorte que le dauphin devienne roi de France. Mais on connaît sa fin. Ça devait être une figure peut-être un petit peu plus délicate à manier pour l'Église.
1: Qu'est-ce que c'est être saint? Et l'Église s'est posé la question, évidemment, pour Jeanne d'Arc, on pourrait dire tardivement, peut-être, parce que on avait davantage gardé son épopée extraordinaire. Oui. Le fait qu'elle avait contribué à remettre le dauphin Charles sur le trône, à le faire sacré roi de France dans cette querelle dynastique, on s'était pas beaucoup interrogé sur son message, sur ce qu'elle avait dit, et derrière le roi qu'il avait un peu lâché.
0: Un peu, beaucoup, si vous me permettez l'expression.
1: En tout cas, ceux qui étaient restés derrière Jeanne, et ça c'est vrai pendant tous les siècles et qui l'ont jamais abandonné, c'est le peuple de France. Et on voit une grande dévotion populaire, alors que Jeanne n'est pas sainte, il y a quand même des processions, une mémoire très forte, pas seulement à Orléans, et qui existe à travers des processions, des pièces de théâtre, des livres, etc. Et c'est cette figure qui va réémerger au 19e siècle, quand on va se poser la question d'une identité nationale, la figure de Jeanne va être là parce qu'elle est populaire. Mais en fait, elle est déjà populaire. Donc elle va être récupérée par un certain nombre de personnes. Et là, l'Église va s'interroger sur cette place, sur cette figure. Est-ce que c'est seulement une héroïne ou est-ce que c'est aussi une sainte? Et tout le monde n'est pas d'accord. Ah. Et c'est pour ça aussi que le procès de Jeanne, son procès de canonisation,
0: pas le procès du 15e, mais le procès
1: va être
0: du 20e.
1: Très long et va durer une cinquantaine d'années, donc entre 1869 et 1920, ce qui est quand même pas rien. On n'est pas dans le santo subito.
0: Voilà. Donc ce qui veut dire ce qui veut dire aussi que enquête avec avocat du diable, ça signifie que toute l'épopée de Jeanne, y compris ses voix, y compris la véracité de ses voix, ont été passées quand même au crible.
1: Ça a été passé au crible et c'est là que finalement on va réétudier en profondeur, et j'invite évidemment tous ceux qui nous écoutent à jeter un œil dans les minutes des procès de Jeanne d'Arc, qui sont vraiment une très belle source, des très belles réponses, très ciselées, très profondes, très simples à la fois, mais quand même quelque chose de très beau et qui va déboucher sur cette canonisation de Sainte Jeanne d'Arc. Sainte Jeanne d'Arc, et au moment de la canonisation, on va d'ailleurs écrire une prière, l'oraison de la messe, que je voudrais citer, parce qu'elle va introduire notre sujet. Ô Dieu qui avait miraculeusement suscité la bienheureuse Vierge Jeanne pour défendre la foi et la patrie.
0: Ah, dans cet ordre, la foi et la patrie, et non pas la patrie, parce qu'aujourd'hui, la figure de Jeanne d'Arc est un petit peu récupérée par les partis politiques pour peut-être des choses qui sont très éloignées du message de Jeanne d'Arc, mais d'abord la foi.
1: D'abord la foi. Et là, ça nous interroge, comme chrétiens, sur défense de la patrie, on voit bien de quoi il s'agit. Défense de la foi, on s'interroge, comment est-ce que Jeanne a pu défendre la foi? Quelle est cette défense de la foi? Qu'est-ce qu'elle nous dit? Et on a, en fait, en creusant et quand on regarde, on a une confrontation. Oui. En fait, Jeanne est arrêtée, comme on le sait, elle est emprisonnée, on a un procès politique. Mais plus qu'un procès politique, on va avoir une confrontation entre Jeanne et l'Église, plus exactement entre Jeanne et un certain clergé, le clergé d'un parti, du parti anglo-bourguignon, clergé de l'Université de Paris, qui la juge au service du politique.
0: D'accord. Alors, ce clergé, quelle était sa caractéristique, on va dire, intellectuelle? Quelle était sa conception de ce que devait être finalement un fidèle, le pouvoir politique, voire le rôle de l'Église au XVe? Ils avaient une vision assez arrêtée. J'ai, sans anticiper la réponse, l'impression que Jeanne d'Arc a un tout petit peu dérangé leur vision du monde.
1: Alors, on pourrait dire que Jeanne d'Arc a été une laïque face à une vision cléricale des choses. Ce serait sans doute un peu simplifié.
0: Oui, c'est de la caricature.
1: En tout cas, ce qui est sûr, c'est qu'à l'époque, il y a des questions ecclésiales profondes qui ne sont pas celles d'aujourd'hui, quoique. Et en particulier, on se pose la question du conciliarisme, c'est-à-dire de la place des prêtres et des évêques entre eux, de leur rôle par rapport aux fidèles, de la question, là encore, de qui a l'autorité dans l'Église et comment elle se décline.
0: Mais j'ai l'impression, à vous entendre, que ça relève aussi du prophétisme politique. Qui a l'autorité entre le prétendant anglo-bourguignon et le prétendant franco-armagnac, et qui a l'autorité au sein de l'Église? Donc on est toujours dans cette question de pouvoir, finalement.
1: Oui, il y a un vrai parallèle dans la mission de Jeanne d'Arc, à la fois entre son message politique et son message ecclésial, son message au roi, son message à l'Église. On pourrait dire ça autour de la phrase du Christ, hein, rendez à Dieu ce qui est à Dieu, à César ce qui est à César, avec chacun à sa juste place, et chacun dans son rôle. Or, à l'époque de Jeanne, dans son procès à Rouen, elle est confrontée à des docteurs, c'est les plus éminents spécialistes de l'époque, de l'Université de Paris, qui est considérée à l'époque comme le soleil de la chrétienté. Donc c'est vraiment les plus grands intellectuels de son temps qui sont là devant elle, qui a 19 ans, qui est une petite jeune fille sans éducation, et qui va leur tenir tête. Donc évidemment, on a cette présence de Dieu en elle, avec ses voix qui la guident, qui la conseillent, et qui lui donne, comme c'est dit dans l'Évangile, hein, qui lui donne toute la science et la sagesse pour répondre au nom de Dieu ce qu'elle doit répondre.
0: Alors, quelles sont les questions que ces grands intellectuels lui posent, et finalement, qu'est-ce que apprend Jeanne à ces intellectuels, et peut-être qu'est-ce qu'apprend Jeanne aux auditeurs, parce que Dieu ne parle pas uniquement au XVe siècle.
1: Alors c'est assez étrange, quand on rentre dans le procès de Jeanne d'Arc, une fois qu'on passe les premières pages et un peu l'interrogatoire sur sa vie, sa date de naissance, un peu les batailles, toute la dimension historique, on va très rapidement rentrer dans des questions théologiques. On ne s'attendrait pas à les trouver là, et en regardant de près, j'ai été assez surpris de constater qu'en fait ce n'est pas d'abord les juges qui posent des questions à Jeanne, mais bien l'inverse, que chaque fois qu'ils vont aborder un nouveau sujet, c'est parce qu'en fait c'est elle qui l'a lancé, et donc c'est elle en quelque sorte qui vient, si je puis dire, les chercher sur leur sujet et sur leur terre. C'est assez étonnant, on s'attendrait évidemment à l'inverse puisque c'est elle qui est jugée, et pourtant
0: c'est elle qui mène les débats finalement.
1: Oui, quelque part.
0: Avec une forme d'autorité qui est étonnante pour, encore une fois, une jeune femme de 19 ans sans éducation au XVe siècle. C'est finalement moins que rien. Est-ce que je peux me permettre de dire que Dieu choisit parfois de manière assez étrange ses instruments? Ou peut-être, au contraire, c'était exactement ce qu'il fallait à ce moment-là.
1: Je pense que Dieu choisit des instruments qui sont tellement inadéquats que l'on peut voir son action. Ça permet de voir, à travers cette disproportion, en fait, on voit l'action de Dieu. Si Dieu avait parlé à travers un théologien éminent comme saint Thomas d'Aquin à l'Université de Paris, on se serait dit, bon, c'est une dispute d'intellectuels.
0: D'accord.
1: Là, finalement, c'est vraiment Dieu qui vient parler à son Église, c'est Dieu qui vient parler à son clergé, à travers une porte-parole, mais qui ne fait que transmettre le message.
0: Alors, quelles sont les grandes questions que Jeanne, finalement, pose, et finalement, les problèmes qu'elle soulève devant ces docteurs d'université de Paris? J'imagine, entre vous et moi, la tête de ces théologiens éminents devant cette gamine qui leur pose les questions et leur finalement les enseigne.
1: Alors, il y a un certain nombre de sujets assez variés qui vont tourner quand même principalement sur les modalités des relations entre le pouvoir temporel et le pouvoir spirituel, qui vont tourner autour de la prééminence de Dieu comme source de la grâce, du salut, qui vont tourner également autour donc de la question du conciliarisme et de la doctrine du laïcat et de l'obéissance.

0: Nous écoutons avec bonheur l'abbé Jacques Olivier, auteur d'une thèse « Le prophétisme politique et ecclésial de Jeanne d'Arc » parue en 2021. Et derrière cette thèse, un certain nombre d'articles, en particulier dans le hors-série de l'Homme Nouveau sur Jeanne d'Arc, qui permet de manière assez étonnante de voir que Jeanne d'Arc a toujours quelque chose à nous dire et que cette jeune bergère éduque alors, d'abord les théologiens parisiens sur les différents thèmes qu'on évoquait un petit peu avant la pause, mais derrière tout ça, le politique et l'intégralité du peuple chrétien de l'époque.
1: Tout à fait. On a ce grand message de Jeanne, à la fois au pouvoir politique, mais aussi aux gens d'Église.
0: Alors, qu'est-ce qu'elle nous dit exactement sur ces thèmes? Finalement, quelles leçons peut-on tirer de ce message ecclésial de Jeanne?
1: Alors, je vais essayer de simplifier, parce que c'est évidemment très vaste, et puis c'est aussi des débats entre deux clergés qui ne vont pas intéresser tous les auditeurs. Je vais vous faire une citation, et on pourrait résumer ce message aux gens d'Église à une phrase que tout le monde connaît, seulement on ne sait pas forcément qu'elle était adressée à l'Église. C'est la phrase « Dieu premier servi ». Dieu premier servi est dit le samedi saint 31 mars 1431 dans un cadre très précis, n'a jamais été marqué ni sur l'étendard, sur la bannière, c'est pas un message pour le roi, c'est vraiment un message pour les prêtres et les évêques, Dieu premier servi.
0: C'est presque provoquant comme message, cher père, de rappeler aux pères et aux évêques que c'est Dieu qui doit être le premier servi. Qu'est-ce que ça sous-entend? Qu'est-ce que ça signifie vraiment?
1: Eh bien, à l'époque, c'est sans doute une tentation régulière, mais au XVe siècle, nous avons cette tentation d'une soumission des clercs envers le pouvoir politique. Et le procès de Jeanne en est une parfaite illustration. C'est-à-dire que ils sont payés, l'évêque Cochon, l'université de Paris, tous les théologiens qui sont là, sont payés par le roi d'Angleterre pour juger Jeanne. Donc c'est un procès politique fait par des religieux au nom de l'Inquisition, dans un but politique. Donc on est complètement, parce qu'il faut discréditer le sacre qui a été fait pour Charles VII. Puisque si, comme le sacre a donné une légitimité à Charles VII, il ne faut pas que ce soit légitime, donc il faut discréditer ce qu'il y a autour. Donc on est dans un procès politique, mais avec une dominante religieuse, si on fait faire ça par des gens d'Église. Donc c'est un mélange complet des genres qui est tout à fait inadéquat et auquel ne devrait pas se prêter l'Église. Et pourtant, on a des clercs d'un parti, du parti anglais, qui vont le fermer. C'est pas parce qu'ils sont du parti anglais que c'est mauvais. Ce qui est mauvais, c'est qu'ils soient d'un parti.
0: Oui, c'est ce que j'allais dire.
1: Qu'ils soient français ou anglais.
0: Oui, ça aurait pu être exactement l'inverse et ça aurait été tout aussi condamnable.
1: Tout à fait. Tout à fait. On est sur cette question, est-ce que les clercs doivent être soumis envers le pouvoir politique? Et dans les clercs qui étaient autour de Charles VII, on a tout à fait le même type de positionnement, parce qu'on cherche tel évêché, tel avantage en argent, en pouvoir, en ce qu'on veut. Et donc, c'est le pouvoir politique qui couvre un peu ça et qui utilise l'Église. Et Jeanne va dire, non, Dieu premier servi. Je vais vous citer le procès, parce qu'on est au sommet, dans la fine pointe du procès, la citation précise du texte. Jeanne est questionnée autour de l'obéissance. En fait, les juges n'arrivent pas à la coincer, elle est plus maligne qu'eux. Donc, ils ne savent pas quoi faire. Donc, en fait, ils essayent de l'obliger à obéir. Donc, en fait, ils disent, tu dois nous obéir, sinon c'est que tu n'es pas catholique et on va te condamner pour ça. Donc, il y a un chantage à l'obéissance.
0: Peut-être une forme de cléricalisme avant l'heure, d'une certaine manière.
1: Avant l'heure, disons que ça n'a peut-être jamais changé. En tout cas, on lui pose cette question, interroger si elle croit être sujette à l'Église de Dieu qui est sur la terre, à savoir notre Seigneur, le pape, les cardinaux, archevêques et autres prélats de l'Église, enfin, c'est-à-dire eux qui posent la question. Elle répond quoi? Elle répondit que oui, Dieu premier servi. Donc oui, je suis sujette de l'Église de Dieu, oui, je vais obéir, mais, c'est moi qui rajoute le mais Dieu reste toujours premier servi. Et l'obéissance à l'Église, et là en l'occurrence à ce parti d'Église qui n'est pas vraiment l'Église, qui est un détournement, qui se dit être l'Église mais qui n'est qu'un morceau ou qu'un parti, elle dit oui, je suis obéissante, mais Dieu premier servi, c'est-à-dire mais je vais être d'abord fidèle à mes voix, aux révélations que je reçois du ciel, à ce que Dieu me dit de vous dire.
0: Alors, je ne crois pas me tromper en disant que l'Église et les clercs en face d'elle n'ont pas dû être très très heureux de ce type de réponse.
1: Alors, ils n'ont pas été très contents, c'est-à-dire comment se termine l'histoire. Oui. Alors, ils vont l'interroger une deuxième fois pour être sûr de savoir s'ils ont bien compris. Et elle va être encore plus précise. On lui dit, mais alors, qu'est-ce qui te dit Dieu sur nous, là, quelque part? Est-ce que tu dois obéir, oui ou non? Je cite dans le texte, interroger, c'est le commandement de ses voix de ne pas se soumettre à l'Église militante qui est sur terre ni à son jugement. Donc, est-ce que Dieu lui aurait dit par hasard qu'il ne fallait pas obéir aux prêtres, aux évêques qui sont là? Elle répond. Elle répond quoi? Je cite, elle ne répond rien qu'elle prenne dans sa tête, donc c'est pas elle qui parle, mais ce qu'elle répond, c'est du commandement de ses voix. Et ses voix ne commandent point qu'elle n'obéisse pas à l'Église, Dieu premier servi.
0: Donc elle les coince.
1: Elle les coince parce qu'on a une double négation, ce qui est un petit peu différent d'une affirmation. Les voix ne disent pas de ne pas obéir à l'Église. Elles disent rien là-dessus. Elles disent que Dieu doit toujours être premier servi.
0: Donc c'est quand même un appel assez fort, encore une fois, d'une gamine de 19 ans, à ses prêtres et à ses évêques, d'être réellement les serviteurs de Dieu et pas les serviteurs du pouvoir politique.
1: C'est ça. Et ça, c'est un appel qui, quelque part, dépasse strictement le cadre du procès de Jeanne, qui est finalement un appel pour tous les siècles, où finalement l'autorité de l'Église, que ce soit le pape, les évêques, et les prêtres, ou tout dépositaire du pouvoir spirituel, ne doit pas être au service d'un pouvoir temporel, mais doit être d'abord et en premier lieu au service de Dieu pour conduire les gens au ciel et pour le salut.
0: Oui, c'est-à-dire que le rôle de l'Église n'est pas non plus d'appuyer tel ou tel parti politique ou tel pouvoir politique. C'est d'abord le salut, c'est d'abord effectivement Dieu et le salut des âmes et pas le salut sur terre, si je vais jusqu'au bout.
1: Alors c'est vrai, sachant que le salut sur terre ou les pouvoirs politiques a son sens, on l'a évoqué autour du bien commun, autour de donner quel est le but d'un bon pouvoir politique, c'est de créer des conditions matérielles dans lesquelles les gens puissent faire leur salut. Donc, mais quelque part, le pouvoir politique n'a pas à se mêler du salut des gens. Il crée des conditions de paix, par exemple, de prospérité, d'équilibre, d'harmonie, tout ce qu'on veut, pour que, dans ce cadre-là, de la manière la plus facile possible, les gens puissent faire leur salut.
0: Oui, il faut se méfier des pouvoirs politiques qui vous promettent le paradis sur terre et de faire votre salut. Ça ressemble furieusement au régime totalitaire du XXe.
1: Oui, et finalement, on voit que dans cet équilibre, chacun doit rester à sa place. Et que si le pouvoir temporel empiète sur le pouvoir de l'Église, c'est une catastrophe. Et à l'inverse, si un pouvoir spirituel empiétait, alors dans l'histoire, c'est plus rare, mais on ne peut pas dire que ça n'a jamais existé. Il y a certaines religions dans lesquelles c'est peut-être plus fréquent que dans le catholicisme. C'est quelque chose qui également est mauvais parce que la religion n'a pas finalement à gérer le politique. Chacun doit être à sa place. Et là, on retrouve la citation de le Christ : rendez à Dieu ce qui est à Dieu, à César ce qui est à César. Il ne doit pas y avoir de mélange, il doit y avoir une complémentarité.
0: Donc c'est une laïque qui enseigne finalement le clergé. Est-ce que dans le message ecclésial de Jeanne, au-delà de cette séparation, allez, on va dire du pouvoir politique et du pouvoir religieux, il y a aussi un message aux hommes d'église proprement dit sur la manière dont ils doivent gérer l'église et finalement Dieu premier servi, qu'est-ce que ça veut dire concrètement pour ces évêques, ces cardinaux?
1: Alors là-dessus, Jeanne présente vraiment, c'est assez intéressant, on a des questions autour de la grâce, donc la prééminence de Dieu comme source de la grâce. On va lui poser d'ailleurs cette question de la grâce, est-ce que vous êtes en état de grâce? Et alors, c'est la fameuse réponse que l'on connaît, hein, sur « si j'y suis, Dieu m'y garde, si je ne suis pas, Dieu m'y mette ». On a dit qu'elle l'avait entendu ailleurs et qu'elle l'a répété, j'ai fait des études sur le sujet, je n'ai trouvé aucun endroit où cette phrase existait avant elle, et on dit d'ailleurs que les gens ont été très étonnés par cette réponse. En revanche, j'ai trouvé beaucoup de citations après elle, comme si cette phrase finalement avait fait date et avait été reprise même dans des manuels de l'Église. Voilà. Donc, elle montre bien que Dieu est source de la grâce. Elle rappelle aux clergés qu'ils ont d'abord à donner les sacrements, finalement, que c'est par les sacrements qu'ils vont sauver les gens. Elle-même qui, en l'occurrence, est plus ou moins privée, au moins de l'Eucharistie. La confession, c'est pas tout à fait aussi clair qu'il y paraît. Elle est privée de l'Eucharistie, donc elle est privée de cette nourriture spirituelle, là où finalement on devrait essayer de la sauver. Donc elle rappelle cela, mais c'est surtout autour de la vision du pouvoir qu'elle insiste. Elle est contre un pouvoir totalitaire, hein, de l'Église, et elle va rappeler finalement un peu à chacun sa place, y compris quelle est la place des théologiens par rapport aux évêques, et des évêques entre eux par rapport au pape. Pas oublier qu'à l'époque, ils sont en train de se disputer pour savoir si les évêques sont supérieurs ou pas, et on recule de quelques semaines le concile de Constance parce qu'on est en train de juger Jeanne, parce que c'est les mêmes. En fait, ils vont partir tout de suite après le procès pour aller siéger, on dirait par dire aujourd'hui, les pères conciliaires de Bâle, un concile qui est hérétique, hein, qui sera condamné par la suite, où ils vont dire que les évêques rassemblés ont le même pouvoir que le pape. Là où Jeanne, au contraire, va dire quand, dans le cours de son procès, va faire un appel au pape, qui aurait dû qui était suspensif, donc qui va rendre le procès nul, en disant qu'elle veut bien être jugée par le pape. Quelque part, elle renvoie à l'instance supérieure. C'est aussi une manière, eh bien, de sortir de ce positionnement de clerc de parti et de de la confusion qui règne dans ce procès politico-religieux.
0: Donc elle n'est pas révolutionnaire, ni dans une forme de laïka qui consisterait à dire que finalement toute la communauté des chrétiens est totalement égale et a le même pouvoir et la même relation au Christ. Il y a vraiment une hiérarchie qui doit exister au sein de l'Église avec à sa tête le pape qui sert réellement Dieu.
1: Tout à fait. D'ailleurs, elle reconnaît même à ses juges, hein, donc le pouvoir religieux qui est le leur. Elle leur dénie simplement le pouvoir de dire à Dieu ce qu'il doit dire, mais elle a vraiment une saine doctrine du laïcat, de l'obéissance, et en fait, elle va obéir sur tout ce qu'elle peut. Et on voit une Jeanne obéissante, contrairement à ce qu'on lui reproche, mais pas obéissante sur le fait de dire que Dieu ne lui a pas parlé. C'est vraiment le point qu'elle refuse. Elle ne peut pas accepter qu'on dise que ses voix ne viennent pas de Dieu. Et comme c'est ses voix qui l'ont dit de faire sacrer le roi, c'est un petit peu la pomme de discorde. Si on veut discréditer le sacre, il faut discréditer les voix. Donc on lui dit que les voix viennent du démon. Et c'est là que finalement, on sait comment ça se termine. Ça va se terminer par le martyr. Elle sera condamnée. On pourrait dire ce message Dieu premier servi qui est donné aux gens d'église, ils ne vont pas le recevoir. Ils vont le rejeter et Jeanne va être condamnée.
0: Par contre, le peuple de Dieu, lui, a reçu à la fois le message politique et religieux, d'où cette mémoire extrêmement longue et ce retour en grâce, y compris par la sainteté au XXe siècle. Vous pensez que le message de Jeanne est d'actualité pour l'Église ?
1: Le message de Jeanne est d'actualité pour l'Église comme pour le pouvoir politique. C'est-à-dire qu'on a toujours besoin de réentendre les mêmes vérités, de la même manière que l'Évangile est toujours d'actualité. Ce que Dieu a dit à un moment donné reste toujours vrai. C'est vrai que c'est dit dans un certain contexte, spécifique à l'époque, avec certains questionnements de l'époque, mais profondément, ce que Dieu dit un jour est toujours vrai, et en ce sens, c'est bon pour nous aujourd'hui d'entendre, enfin moi comme prêtre en tout cas, d'entendre que Dieu doit être premier servi, et que c'est vraiment là-dessus, sur la question du salut des âmes, que je dois d'abord me consacrer. Après, pour votre première question, c'est d'abord les gens qui ont retenu son message. Le problème, c'est que c'était d'abord un message qui était donné à l'autorité. Et donc, si Jeanne a été populaire, c'est peut-être parce que ce message a touché le peuple. En revanche, elle n'a pas été reçue et l'autorité s'est détournée d'elle. Le roi l'a lâchée, l'Église, quelque part, les clercs qui étaient au pouvoir à l'époque ont laissé qu'elle soit brûlée. Donc, ce qui restait, c'est son épopée extraordinaire, plus que son message, parce que ses destinataires l'ont quand même mis sous le boisseau.
0: Mais grâce à vous, ce Dieu premier servi, pour tous, y compris les hommes d'Église, résonne encore aujourd'hui.
1: On en a besoin, et je crois qu'il faut en tout cas le retrouver retrouver dans sa profondeur. Et c'est vrai qu'on a tendance à le mettre un peu à toutes les sauces, mais il nous dit quand même vraiment quelque chose qui nous rappelle le but ultime de notre vie. Si on est sur la terre, c'est bien pour préparer notre ciel.
0: Merci infiniment, Père Jacques Olivier, pour ce rappel. Merci à notre technicien et à la semaine prochaine.

mère du poète, Marie-Noël. Mon Dieu qui donne l'eau tous les jours à la source, et la source coule et la source fuit. Mon Dieu qui donne les espaces au vent pour qu'il prenne sa course, et le vent galope à travers la nuit. Mon Dieu, source sans fond de la douceur humaine, je laisse en m'endormant couler mon cœur en vous, comme un vase tombé dans l'eau de la fontaine, et que vous remplissez de vous-même sans nous. »

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